0: Et même après les victoires, hein, d'ailleurs, parce que t'as quelque part un peu. Bah, t'as quelque chose qui vient de se finir et en fait, c'est comme une voiture qui passe de 130 à l'heure à 20. Tu vois, t'as comme une espèce de descente émotionnelle qui est dure à gérer.
1: Il y a une décharge d'hormones qui t'amène vraiment au septième ciel et qui dure pendant quelques jours quand même. Et il y a un moment donné où t'as un énorme down avec une
0: énorme qu'est-ce que je fatigue. Fais Qu'est-ce qui se passe?
1: Et là, ce moment-là, en termes de fatigue et en termes, bah, du coup, la biologie hein, du corps et de l'esprit se suivent hein, bien évidemment. Et là, c'est vrai qu'on a ce moment effectivement où on se dit mais mince, je me sens nul, je me sens pas bon, je me sens dépressif, je me sens
0: mais
1: seul.
0: Mais surtout, c'est quoi la suite en fait? C'est-à-dire que pendant des mois, t'as été programmé pour une date et en fait, bah, ça y est, le chapitre est terminé et il faut enchaîner.
1: Mais c'est un petit peu comme le bonheur à travers le matériel, c'est un plaisir hédoniste finalement et donc qui a un terme à un moment donné. Oui, on est champion, super.
0: Et on philosophe ce soir sur UFC Classique, hein, Lucien.
1: Ouais, ça va.
0: Alors, tu vois, le projet de Michael Johnson, pour en revenir à ce qui se passe dans la cage, c'est pas vraiment d'élever les gens, hein, c'est plutôt de les descendre.
1: Il n'est pas là pour faire du
0: mouvement. Non, il n'est pas dans.
1: Il fait du social.
0: Enfin, il a une certaine idée des ressources humaines, Michael Johnson. En tout cas, il n'a pas été loin de mener à bien ce projet sur ce premier round avec plusieurs bras arrière qui ont percuté Azatar, qui accepte finalement le combat à distance. Ce qui est un pari risqué.
2: How you feeling? Can you find his range?
3: A little bit.
2: He's weird and explosive, right?
3: Yeah.
2: Hey, he sits down when he's about to punch. Read that, all right? What are we getting him to throw? We want to get him to throw that right hand, and we're going to counter him with the hook, or we're going to counter him with a cross or a jab. But let's, hey, this, get him to go.
3: Yeah.
2: Now get him to worry about the shot, change levels, and just start touching him.
3: Get that front foot ball.
2: You don't got to swing wide. Hey, all you got to do is touch him.
0: Ouais, et le menton d'Azatar qui a été déjà sollicité dans ce premier round.
1: Sollicité, oui, c'est le bon mot. Percuté.
0: Oui, qui a été. Voilà.
4: Ready? You ready?
0: Interrogé.
1: Combien de temps va-t-il pouvoir être interrogé et sollicité? La réponse dans quelques instants. Allez, ça repart. Deuxième round. Et on sent l'incertitude hein, d'Azatar qui cherche encore les angles. Le bras avant en lecture, un petit peu pour faire rempart entre son visage et le poing de Johnson.
0: Ah, parce que le danger, il le connaissait s'il a préparé intelligemment ce combat. Désormais, il y a goûté. Voilà. Et quels ajustements va-t-il pouvoir proposer? Voilà, Johnson qui vraiment, en effet, maîtrise parfaitement sa distance et dès que Azatar s'invite à mi-distance, là ce sont des séries ultra rapides qui viennent cingler.
1: Là, le kick est bloqué.
0: Et il a 38 ans mais... Tu le ressens pas du tout hein, sur ce combat.
1: Non, c'est vrai.
0: Vraiment, autant on s'est fait la remarque un peu plus tôt dans ce programme où on sentait un petit peu le poids des années et des combats. Et là, tu sens vraiment un mec bah, qui est pas là pour le chèque, hein, mais qui est frais, qui a envie.
1: Je pense que la dynamique mentale a évolué en fait avec tout ce temps. Et puis, il a aussi des oppositions qui sont davantage
0: ouais, bien sûr.
1: À son niveau et qui le challenge un peu moins, où il laisse un peu moins de points.
0: Ouais, il a quitté le couloir de la mort de la catégorie des légers qu'il a fréquenté pendant de nombreuses années.
1: Et là, on est dans une zone où il prend du plaisir. Et c'est important de prendre du plaisir à ce qu'on fait parce que sinon, on le fait mal et on ne peut pas y aller à reculons. On ne peut pas aller à reculons dans une cage. Sinon, c'est la mort assurée. Au sens
0: métaphorique, bien sûr. Rassurons nos téléspectateurs. Dieu.
1: La collision.
0: Ah, il l'a envoyé dans l'espace.
1: Les deux ont touché, mais...
0: Oh, mission Artemis là. On vient de voir passer Othman Azatar. Oh, là, il y a clairement l'âme du Marocain qui s'est envolé au-dessus du ciel de Tampa. Quelle violence!
1: Ah, y a quelque chose hein, qui ne peut pas rattraper Zaïta. C'est les années, l'expérience. Il est aiguisé, pointu, tactiquement, il sait comment gagner un combat maintenant, Johnson, et sa maturité est son plus grand atout. Alors il a peut-être perdu des qualités physiques en cours de route, de l'explosivité, de la fougue, de la hargne, mais par contre, il n'a rien perdu de son knockout power, de son punch.
0: De son pouvoir de KO, lui.
1: Et surtout de son chemin pour y arriver.
0: La foudre, elle est toujours là.
1: Wow.
0: Oh, la vitesse de ce crochet. Oh, déconnecté, désactivé Azaïtar. Oh là, elle est terrible cette image. Là, vraiment, vous vous demandez ce qu'est un KO dramatique. C'est ça, un KO dramatique.
1: On a vu plusieurs ce soir.
0: C'est vrai. C'est vrai que c'était une belle soirée. C'était une soirée riche en dramaturgie et en même temps, c'est ce qu'on aime dans l'UFC classique.
1: Mais c'est intéressant, on a revisité un petit peu toute sa carrière, on a vu sa montée en puissance, on a vu sa descente en puissance. Et là, on le voit revenir sur le devant de la scène. Alors, peut-être pas au sommet, mais pas loin tout de même. Ouais. Et c'est intéressant de voir qu'il parvient toujours à s'exprimer au plus haut niveau.
0: Mais à l'heure où on enregistre ce programme, il n'a toujours pas annoncé sa retraite, hein, Michael Johnson. Et vraiment, il faut saluer ces combattants qui peut-être n'ont jamais été champions, mais ont su rester au plus haut niveau toutes ces années. Et vraiment, quelle carrière, quel tour de montagne russe qu'on a vécu ensemble avec Michael Johnson. Quel plaisir, ma chère Lucie, d'avoir vécu ça à nouveau. Une très belle soirée à tes côtés.
1: Très belle soirée. Merci encore une fois. C'est toujours un plaisir d'être à vos côtés.
0: Et merci à Orest Guéraud, notre fidèle chef d'édition. Merci à tous d'avoir été avec nous. Rendez-vous samedi prochain pour un nouvel épisode. Bye bye.
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0: Bonsoir à tous, quel plaisir de vous retrouver pour une nouvelle soirée UFC Classique. Le programme qui revisite les grandes soirées de l'histoire de l'UFC. Ce soir, l'UFC 311 avec un moment marquant dans la dynastie des poids légers. Islam Makhachev, le champion en titre, va tenter de défendre son titre pour la quatrième fois face à Renato Moicano. S'il s'impose, il dépassera son mentor, le maître absolu de la discipline, l'invaincu Khabib Nurmagomedov. On va passer une belle soirée. Et ce soir, Lucie Berthaud est à mes côtés. Salut ma chère Lucie.
1: Salut Jean-Charles, salut tout le monde. Effectivement, c'est une soirée qui peut être historique pour Islam Makhachev, puisqu'il s'agit là d'aller battre un record et effectivement sortir de l'ombre de son mentor. Et on a vraiment impatience hein, de les retrouver, ces deux hommes. Renato Moicano qui a été appelé au pied levé, hein, il me semble.
0: Ouais, un adversaire de remplacement, puisque Ramin Tsaroukian s'est blessé dans les dernières heures qui ont précédé le combat. Ça a chamboulé toute la carte. Ça reste l'une des plus belles soirées qu'on ait vécues au cours de ces dernières années. Ça se passe à Los Angeles. Tout de suite, le premier combat, carte préliminaire, Kuskov et les Kena chez les moins de 93 kilos.
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7: Allez, c'est parti donc avec Billy Ellicotta, le combattant américain, 29 ans, 7-1 en carrière, et qui se voit opposer Bogdan Gushkov, combattant ouzbek, formé, en tout cas qui a fait voilà, une grosse partie de sa carrière en Russie, et qui est un gros puncher, striker de métier, Bogdan Gushkov, connu pour quelques KO dramatiques qu'il a infligés jusqu'alors à l'UFC.
1: Alors il faut savoir que l'école russe est l'une des plus redoutables au monde. Ils ont un jeu très ancré au sol avec des appuis solides. Ils savent engager la hanche, l'épaule et avoir du punch. Effectivement, l'école russe est redoutable. Les Ukrainiens aussi ont cette école. Regardez, tout de suite la marche avant, le cadrage pour l'asphyxier, pour l'empêcher de trouver de l'espace. Parce qu'on le sent, il a une belle longueur de segment, Ellicotta. Et il ne faut surtout pas lui laisser l'espace. Et regarde, il a pris le dos.
7: Ouais, il se retrouve dans une position très favorable avec les deux crochets. Après moins d'une minute dans ce combat, Ellicotta.
1: Et c'est très intelligent de sa part, hein, l'empêcher d'utiliser justement son striking redoutable. Parce que le striking dans cette position, malheureusement, ne vaut plus rien. Et tactiquement, c'est très bien mené.
7: Alors évidemment là dans cette position, on va dire l'évolution la plus logique, c'est l'étranglement arrière, c'est ce que cherche Ellicotta. Et c'est très difficile hein, de défendre dans cette position, parce qu'on ne peut que ressentir les mouvements de l'adversaire. Il y a deux mains, Lucie, il faut à tout prix empêcher Ellicotta de rejoindre ses deux mains derrière la tête.
1: En fait c'est ça, il est doublement verrouillé, il est verrouillé au niveau des jambes, et on voit bien que Ellicotta essaye de le verrouiller aussi en haut. Et là il faut faire un choix, c'est soit on déverrouille les jambes, soit le haut, soit les bras. Et le problème c'est que là où le risque et le danger le plus grand, et bien c'est bien au niveau des bras. Donc on va régler un problème après l'autre pour Gushkov.
7: Ouais, et d'autant qu'il s'est bien réinstallé là, et Ellicotta avec un triangle de corps.
1: Ouais, là c'est encore plus cadenassé que ça ne l'était déjà. Ça va être compliqué de sortir de cette position, parce que soit il se fait étrangler, soit il se fait frapper, et il ne verra pas les coups venir en plus. C'est vraiment l'une des meilleures positions pour Ellicotta. Et c'est là encore une fois que les segments peuvent servir. Quand on a les longs segments comme des longues jambes, eh bien ça permet de verrouiller un triangle de jambes plus facilement. On peut aller fermer les bras plus facilement.
7: Ouais, alors attention, il n'est pas forcément très très bien verrouillé ce triangle de corps pour Ellicotta. On sent quand même pas énormément d'affolement de la part de Gushkov, alors que quand même ses coups de coude au niveau de la tempe peuvent déjà créer beaucoup de dégâts.
1: Ouais, il ne faut pas prendre trop de coups au niveau de la tempe. Hein. Un de trop, c'est jamais bon, ne serait-ce que sur le long terme. Parce que je vous rappelle les points vitaux, la mâchoire, la tempe. C'est le meilleur moyen de déconnecter le cerveau de l'adversaire. Et là, c'est un sac à dos lourd qu'il porte Gushkov.
7: Ouais, et il tente déjà
1: qui passe.
7: Ouais, cet étranglement arrière. On appelle Mataleon, tuer le lion.
1: Ah, il tente,
7: ça se dit en portugais d'habitude, mais alors je vais pas tenter l'accent portugais, Lucie. Mes respects pour tous nos amis lusophones. C'est vrai que l'os de la tempe, c'est un os qui est plus fin que les autres os de la boîte crânienne. Et c'est pour ça que souvent, on a des KO lorsqu'on a des frappes qui arrivent sur cette zone.
1: Et il a du mal à s'en défaire, Guskov. Il essaye par tous les moyens de se sortir de cette position, de ce triangle de jambes. Et là, on voit une clé de bras là, qui commence à s'amorcer potentiellement. De nouveau.
8: Ah, et à chaque fois, il réajuste. Hein, et les canards, le triangle de corps casse. Et derrière, tout de suite, il replace les crochets.
1: C'est un enfer pour Guskov. Je peux vous dire que le temps s'égrène très lentement.
8: Alors, je pense qu'il a compris, ce round était perdu. Il est dans la gestion de ses ressources, hein, Guskov, à l'économie d'énergie. D'autant que c'est pas un combattant qui est habitué à gagner la décision. Hein. Guskov, il a gagné tous ses combats avant la limite, dont une immense majorité par KO. Et là, il est sorti. Et maintenant, il va vouloir faire payer. Psychologiquement, c'est très important ce qui vient de se passer.
1: 40 secondes. Et il est désormais sur un boulevard. A-t-il encore les ressources physiques pour aller chercher un éventuel finish lui aussi?
8: Et en 30 secondes, il peut inverser tout ce qui s'est passé dans le round jusqu'ici. S'il fait assez de dégâts, Guskov.
1: Il a un crochet. Il a bien verrouillé les hanches d'Elekana. Et le poids du bassin pour contrôler la position d'Elekana qui ne semble pas avoir, étrangement d'ailleurs, de ressources défensives. Et l'étranglement, il goûte à sa propre médecine, Elekana.
8: Et il est placé, Guskov. Il est placé, il n'a pas rejoint ses deux mains, mais il y a déjà une grosse pression au niveau de la trachée. Wow. Ah, il était en grande difficulté là, Elekana, comme quoi... vraiment tout peut arriver en MMA.
1: C'est incroyable. Il n'est pas passé loin du drame. Hein.
8: Et alors pour revenir, on parlait de la tempe et j'avais pris quelques notes d'un livre d'un de nos confrères qui s'appelle Christian Mpanzou. Le livre s'appelle Dans l'ombre des chaos et qui expliquait justement que voilà, quand on allait en fait toucher la tempe ou en tout cas cette zone là du côté du cerveau, en fait on allait attaquer le système vestibulaire. C'est un organe sensoriel qui est situé dans l'oreille interne et qui va gérer nos fonctions motrices, donc tout ce qui est mouvement, équilibre.
1: Ouais. Voilà. D'accord, donc c'est vrai que c'est l'oreille interne. Okay. Ouais,
8: c'est souvent pour ça qu'on voit des dégâts très visibles, donc des knockdowns en boxe anglaise ou même en MMA en général. Bon, quand on prend un knockdown, la suite est pas forcément très agréable en MMA. Et donc, Dans l'ombre des chaos, très bon livre à retrouver dans toutes les bonnes librairies.
1: Et on revoit...
8: Et tu vois le visage, hein. Ouais, tu vois le visage...
1: C'était à deux doigts de passer. Allez, c'est reparti, deuxième round.
8: Et alors là, je parlais de la dynamique psychologique. C'est hyper important ce qui s'est passé pour Guskov, d'avoir été capable comme ça après... plus de 3 minutes avec l'Américain dans son dos, de renverser, de menacer, de s'exprimer. Parce que jusqu'ici, avant de se faire prendre le dos, il n'avait pas du tout existé dans le combat.
1: Et toujours la marche avant, Guskov qui réitère la stratégie du premier round. Et Elekana qui est en contre, lui qui est gaucher. Attention à ne pas s'exposer donc à son bras arrière parce que voilà, on est souvent très exposé quand on est en garde opposée.
8: Et alors même,
1: alors, il est pas
8: si on doit débattre du premier round, en plus Lucie, moi je pense que c'est Guskov qui le prend, hein, parce que en 40 secondes, pour moi, il fait plus de dégâts, sa soumission est plus proche de passer, il y a une vraie détresse visible sur le visage de l'Américain.
1: Alors après ça, c'est sujet à débat, parce qu'il a aussi beaucoup de temps de contrôler les canards.
8: Ouais, mais le contrôle, ce n'est que le deuxième critère, Lucie. En MMA, on juge l'efficience, donc l'efficacité dans le striking et dans le grappling.
1: Là, j'avoue que
8: et les dégâts. Voilà, les dégâts, l'activité, ça prime sur le contrôle. Allez, Guskov là qui avance et là il est dans son jeu, l'Ouzbek.
1: Elekana qui lui est plutôt en contre, plutôt volatile sur ses appuis,
8: ouais,
1: bouge énormément.
8: Un style de combat finalement assez rare, hein, dans ces catégories où les hommes font plus de 100 kilos dans la cage.
1: En tout cas, on sent bien qu'il a besoin de distance Elekana et que Guskov ne compte pas lui donner.
8: Et Guskov m'a l'air beaucoup plus massif, hein, imposant physiquement.
1: Et la frappe est lourde.
8: Ouais.
7: Voilà, son palmarès n'est pas emprunté et malheureusement c'est le pire endroit là pour les Canards. Faut pas rester dos à la cage parce que là Guskov il peut choisir ses frappes au corps, à la face.
1: Alors je ne sais pas ce que tu en penses Jean-Charles, mais j'ai le sentiment qu'il est fatigué les Canards. Ouais. Il montre des signes assez évidents, la bouche ouverte, il se déplace moins.
7: Ouais, on est qu'à la moitié du round et c'est pas de bon augure certainement.
1: Et ça, ce sont tous les déplacements répétés pour fuir, pour créer de la distance qui l'ont épuisé, sans parler du dernier voyage au sol du premier round.
7: Ouais, et puis là, il est en train de l'épuiser de coups.
1: Ouais. Ça va être compliqué.
7: Ouais, il n'en peut plus. Il n'en peut plus là. Et les Canards, la fin est proche avec cette accélération. Il faut être précis pour Guskov.
1: Oh, wow.
7: Et attention, attention au coup de genou illégal. Ouais, il faut arrêter là. Et les Canards n'est plus qu'un fantôme. Ah, il n'a que l'orgueil à opposer. Et regardez, il reste à terre. Il reste à terre et les Canards.
1: Mentalement, en fait.
7: Non, il a abdiqué déjà depuis longtemps.
1: Ça y est, non, mais il a complètement.
7: Et là, ça fait combien 30, 40 coups.
1: Il n'en veut plus.
7: Et regardez l'arbitre. Au bout d'un moment, je pense qu'il faut mettre un terme à ce combat. Parce que ce n'est plus un combat, c'est une punition. Et regardez, il reste
1: non,
7: à terre.
1: Il n'en veut plus.
7: Il veut plus se relever, il veut plus combattre.
1: Waouh, j'avais encore
7: tentative d'étranglement.
1: Et ça va passer. Ça va
7: ouais,
1: passer.
7: Voilà. C'est terminé, il n'en voulait plus. Il en voulait évidemment. Plus. Et il fallait mettre un terme à son calvaire. Quel finish de Guskov qui a un vrai problème dans cette catégorie des 93 kilos. 17 victoires, 17 finishes. Quelle que soit l'opposition, cet homme ne va jamais à la décision. Alors, il y a une anecdote assez folle sur Guskov. Alors, je te l'ai dit, il est né en Ouzbékistan, mais d'une famille russophone. Donc, très jeune, il est allé s'installer à Moscou pour d'ailleurs faire du MMA. En tout cas, essayer de faire carrière dans les sports de combat. Alors, c'est un mec qui a une histoire. C'est-à-dire que voilà, quand il était jeune, il installait des climatisations. Le soir, il travaillait comme videur. Et c'est justement quand il était videur, c'était en 2013, dans une boîte de nuit assez chic de Moscou, entre un certain John Jones, qui faisait à l'époque la promotion de son combat contre Alexander Gustafsson. Et Guskov, qui était donc un témoin privilégié de la soirée, sobre, raconte que John Jones est resté jusqu'à 5h du matin, sérieusement alcoolisé, qui a d'ailleurs commencé à lutter avec Frank Mir dans la salle. Donc évidemment, quand t'es videur et que t'as Frank Mir et John Jones qui commencent à foutre le bordel, t'es quand même dans une position assez délicate. Et il y a cette citation qui est, je trouve, assez mythique. C'est-à-dire que lorsqu'on lui demande si John Jones avait, par exemple, bu de la vodka, il a dit, je cite, « Il a bu tout ce qu'il y avait au bar ». Et dis-toi, c'était en 2013, hein, et donc plus de 10 ans plus tard, le voilà à l'UFC, parmi les meilleurs mondiaux dans la même catégorie.
1: Anecdote vraiment très drôle.
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1: Allez, on enchaîne avec un combat catégorie des poids moyens, moins de 84 kilos, avec Azamat Bekoyev qui va affronter Zach Reese. Bekoyev qui est russe, 29 ans, 18-3 en carrière. Face à lui, Reese qui est beaucoup plus grand, qui est américain, 1m93 pour cette catégorie des 84 kilos. Voilà, gabarit très longiligne, gaucher. On est donc en garde ouverte et déjà un genou. C'est vrai qu'avec un gabarit comme Reese, on n'a pas besoin de lever très haut la jambe pour être dangereux.
2: Alors, je ne sais pas si c'était un genou ou un kick étrange. Il était. Ah non, c'est bien un genou.
1: Non, il me semble que c'était un genou, ouais.
2: Mais c'est très bizarre la manière dont il le donne. Ok, donc le bras avant en lecture, forcément, pour le sniper à distance quand il entre. Et oui, c'est un coup de genou vraiment étrange, c'est marrant.
1: Alors Bekoyev qui cherche à casser la distance, qui va sur un single leg, bonne défense de Reese.
2: Ouais, qui va tenter d'aller récupérer le dos peut-être.
1: Et le coude de Reese et qui va chercher à attaquer le bras peut-être. Bekoyev qui semble quand même assez serein.
2: Alors Bertrand qui sort ce coup. Voilà, il est sorti.
1: Voilà, et là maintenant Reese va se retrouver dans une mauvaise position. Après seulement une minute. Alors il a passé la garde mais il se remet en demi-garde.
2: Donc là il essaye de l'handicaper en allant contrôler les deux bras. Il met la pression sur la tête pour l'empêcher de se déployer et d'envoyer du ground and pound. Les jambes en barrage sur les hanches pour maintenir une certaine distance de sécurité. Ce qui lui permet de ne jamais être à distance de frappe, bien sûr. Ah, il lui pourrit son jeu au sol, hein, concrètement. Tout en envoyant des coups de coude lui aussi pour montrer qu'il est actif et convaincre les juges qu'il ne perd pas cette séquence. Et il commence à travailler sur le bras.
1: Ouais, et il commence surtout à accepter cette position. Alors autant au début, il avait quand même montré des velléités de scramble. Voilà, il cherchait éventuellement à se relever. Là, maintenant, il accepte la position.
2: C'est jamais trop bon en MMA hein, d'accepter non. La position de au sol,
1: à moins d'être une
2: icône du JJB, ouais. Éventuellement. Et là, ça peut se défendre, mais regarde. Bon. Alors, en tout cas, il pose problème. Hein. Il pourrit vraiment le ground and pound de Bekoyev.
1: Non, il reste pas inactif, même s'il est sur son dos.
2: Mais voilà, on reste quand même en danger dans cette position. Et on prend des coups. Et surtout, on apparaît dominé.
1: Alors, il y a des possibilités hein, d'attaque voilà, sur des soumissions.
2: Là, on le sent, il essaie d'attaquer la clé de bras, a priori, mais sans bouger les hanches. En même temps, on n'a pas forcément le temps avec Bekoyev, qui est très actif.
1: Regardez, ouais, encore une fois, hein, ouais, il se décale très très bien. Mais attention, le grand handpan de Bekoyev là, qui commence à passer. Et là, ça peut être le début de la fin, c'est terminé. Et à nouveau, il a touché la tempe. Bekoyev pour un chaos dramatique, il l'a laissé complètement froid, inerte au sol. Ah, il n'est plus là, il est déconnecté, Zach Reese. Et là, il y a une leçon, hein, Lucie. C'est de jamais accepter trop longtemps d'être ainsi dans cette position.
2: C'est beaucoup trop dangereux. En amateur, éventuellement, vu que les gants sont plus épais, allez, ça peut s'imaginer. Mais en professionnel, c'est beaucoup trop de risques. C'est-à-dire que même une fille comme Mackenzie Dern, qui a été multiple championne du monde de JJB, ne le fait plus. Enfin, elle l'a fait à ses débuts, elle ne le fait plus parce que c'est trop dangereux.
1: Alors on voit, et il a été gourmand, c'est-à-dire qu'au début il avait une bonne défense de single leg, là il a voulu attaquer, contrer avec un coude, et c'est à ce moment-là qu'il s'est retrouvé au sol, et malheureusement pour lui il s'est jamais relevé. Et alors il faut reconnaître qu'il était très emmerdant, voilà, je cherchais le mot, au sol, Zach Reese, pendant 2 minutes, il était très actif avec des coups de coude, des tentatives de soumission. Non, mais finalement, à force d'insister, Bekoyev, il a fini par trouver la faille.
2: Donc, conclusion, il faut apprendre à se relever. Plutôt que d'essayer de placer des clés de bras, si on en a essayé une, deux, trois, à un moment donné, c'est bon. On se relève parce que c'est trop risqué, encore une fois.
0: Declaring the winner by knockout!

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1: Allez, c'est le combat d'ouverture de la carte principale avec un nouveau venu à l'UFC. En tout cas, c'est son deuxième combat. Il est néerlandais. Et il n'y a pas eu tant de néerlandais que ça hein, qui ont combattu à l'UFC. On se souvient d'un certain Stefan Struve, poids lourd, qui était surnommé de Skyscraper, le gratte-ciel, parce qu'il faisait 2m13 m. Là, c'est Rainier de Ridder, catégorie des poids moyens. Il est opposé à Kevin Holland. C'est son deuxième combat de Ridder, qui est un ancien double champion du ONE FC. Donc il vient d'une autre organisation, qui a fait des débuts un petit peu compliqués face à un Américain, Gerald Merchert, et qui là a quand même une belle exposition. En général, quand on vous met en ouverture de carte principale, c'est qu'on a des projets pour vous à l'UFC.
2: Alors c'est simple, hein, il y a plusieurs moyens de rentrer à l'UFC. La porte la plus classique et je dirais la plus facile, c'est de rentrer par les Dana White. Alors, facile, attention, entre guillemets. Dana White Series Contenders, là, en général, on vous crée un chemin jusqu'en haut du classement. En revanche, quand on est champion d'une autre organisation, tout de suite, on doit aller gagner le respect en ouverture. Et ça implique le fait de rencontrer des grosses pointures dès qu'on entre à l'UFC. On doit faire ses preuves immédiatement. Rainier de Ridder, effectivement, c'est l'un des ambassadeurs néerlandais. Ce qui m'étonne, c'est qu'il n'y en ait pas plus à l'UFC, parce que vous savez,
1: Les grandes années,
2: Hollande, les Pays-Bas,
1: évidemment,
2: etc.
1: Du kickboxing, le voilà, K1.
2: C'est un pays pionnier du MMA en Europe.
1: Évidemment. Hein,
2: longtemps.
1: Alors, on a eu Alistair Overeem quand même, hein, qui est resté pendant de nombreuses années à l'UFC. Alors, on parlera de l'histoire du MMA et des Pays-Bas peut-être un petit peu plus tard. On va se concentrer sur ce combat avec un Kevin Holland qui est en fâcheuse posture. Alors, Holland, c'est un combattant qui est très actif et peut-être un peu trop actif. Il prend n'importe qui, n'importe où, n'importe quand. C'est vraiment un prize fighter. Voilà, c'est un combattant qui est pas là pour construire une carrière vers un titre, mais c'est vraiment un ouvrier de la cage, hein, je pense qu'on peut le dire. Là, il va chercher un garçon qui est beaucoup plus lourd que lui, parce que 84 kilos, c'est vraiment pas sa meilleure catégorie, Kevin Holland. C'est l'un des combattants les plus actifs du roster de l'UFC. Talentueux, charismatique, télégénique, mais c'est surtout un striker. Et là, dans cette position, avec le différentiel d'expérience au sol, parce qu'on n'a pas eu le temps de dire que de Ridder est plutôt un grappleur de métier, et la différence de poids, ça risque d'être compliqué pour Kevin Holland.
2: C'est vrai que là, on est un petit peu dans son jardin. Rainer de Ridder, c'est un expert. Très franchement, j'ai du mal à imaginer qu'il laisse Kevin Holland se relever. Parce qu'on a vu, hein, ses points de...
1: C'est-à-dire et t'as vu très rapidement ce qu'il a fait. Hein. C'est-à-dire qu'il a même pas cherché à boxer, hein, tout de suite. Première seconde, il lui a foncé dessus et il l'a amené au sol.
2: Mais le pire, c'est qu'on sait très bien ce qu'il va faire, mais on n'a jamais à l'empêcher d'y arriver. Et ça, c'est incroyable. Regardez, il a déjà placé un premier crochet, il contrôle la hanche de l'autre côté, il commence à attaquer un petit peu le bras.
1: Et là, il pèse de tout son poids de Ridder pour ramener Hollande au sol.
2: Exactement, regardez la pression qu'il met sur les omoplates.
1: Alors là, Hollande, lui, au contraire, il va tenter de le renverser et malheureusement, il se retrouve dans une fâcheuse posture avec un triangle de corps qui est verrouillé et un Derrida qui peut attaquer éventuellement l'étranglement.
2: Alors là, il va frapper pour créer des ouvertures, bien évidemment. Et regardez l'avant-bras qui passe. Et on est chez lui, là. On est exactement chez lui. On est à 1 minute 33, il peut...
1: Et il grimace, c'est terminé. Victoire de René Derrida. Il n'y aura pas eu de combat. Le Néerlandais qui aura imposé son jeu total, domination et deuxième succès à l'UFC, le début des choses sérieuses. Alors là, un simple coup d'œil suffit à comprendre qu'il y a au moins une bonne dizaine de kilos d'écart entre les deux, parce que Derrida, c'est un gros poids moyen, c'est un combattant qui coupe beaucoup de poids pour faire les 84. Et autant... voilà, ses débuts avaient été compliqués. On lui avait mis un grappleur d'ailleurs en face, Gérald Merchert, qui est un combattant américain qui a beaucoup d'expérience. Et alors, il s'était imposé par soumission au troisième round, mais il avait vraiment été poussé dans ses retranchements. La première tentative, single leg, amené au sol, et malheureusement Kevin Holland voilà, n'aura tout simplement pas fait le poids. Et alors, pour revenir sur les Pays-Bas, bah c'est vrai qu'il y a quand même eu des grands noms, hein, des Bader Hari, des Sammy Schilt, des Ernesto Hoost, Peter Hart. Et moi, j'avais eu à l'époque l'occasion de les rencontrer d'ailleurs pour l'équipe, alors qu'on diffusait le Glory. Et c'est vrai que bon, alors. Certains ont fait quelques combats en MMA, hein, mais bon, trop tard évidemment. Là, on parle quand même de grands noms des années 90-2000. Mais Rico Verhoeven aujourd'hui, qui est le champion invaincu du Glory, qui est l'héritier du K1, bah, il était question qu'il signe à l'UFC. Il a préféré aller en boxe anglaise. 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
1: Allez, on poursuit sur cette carte principale avec un combat poids lourd. Deux combattants qui appartiennent au top 10 de la division d'un côté. Sergey Spivak qui est le numéro 7. Combattant moldave, 17 victoires, 4 défaites en carrière, 15 succès avant la limite. Ancien judoka Spivak qui a plutôt une boxe, on va dire, intéressante pour la catégorie, pour le niveau de compétence moyen de la catégorie. Et en face d'Almeida, alors c'est un petit poids lourd, c'est un garçon qui vient des 93 kilos, mais lui qui a un style de lutteur grappleur assez submergent. Il y a vraiment très peu de poids lourds qui ont cette capacité à lutter comme il le fait.
2: Il y a beaucoup d'espoirs qui sont fondés sur cet homme, hein, parce que effectivement il est explosif, c'est beau, c'est limpide. Il détonne un petit peu, hein, dans cette catégorie. En tout cas, il s'est fait assez rapidement remarquer. Maintenant, c'est vrai que chez les poids lourds, on peut se le dire aussi, il y a un peu moins de concurrence.
1: Tu vois, s'est fait sèchement contrer là.
2: De mémoire, il a un énorme passé de lutteur en sambo également.
1: Bah dans l'appréhension, ouais, donc et là tu l'as vu, hein, je crois que c'était, donc il a mis le Weezer et je sais pas s'il a lancé un Uchimata, j'ai pas bien vu parce que ça allait très très vite. Et bon, Spivak qui fait quand même plus de 110 kilos, donc tu peux t'imaginer que la projection a été rapide.
2: Oui, et quand on vient se coller à mi-distance et qu'on est haut sur les appuis, c'est-à-dire qu'on est grand, c'est assez facile de se faire emmener. En général, pour ne pas se faire emmener, il faut être tassé, plus fléchi, et ça permet de ne pas se faire emmener. Mais là, il ne l'a pas vu venir, hein. C'est vraiment du timing. Spivak, il a vraiment eu un timing incroyable.
1: Alors Almeida, on le retrouve sur son dos. C'est pas forcément un domaine dans lequel on l'a beaucoup vu, parce que on l'a dit, lutteur submergent. C'est vraiment un garçon qui va shooter, multiplier les amener au sol, lutter en chaîne.
2: Alors profil des lutteurs, aime bien dominer.
1: Voilà, aime bien être en top position. Voilà. Parce que dans l'ADN des lutteurs, être les épaules au sol, c'est perdre le combat.
2: Et voilà, et donc ça peut insuffler le doute dans l'esprit du combattant, et surtout on a un peu moins d'outils pour se sortir de cette position dos au sol qu'on en aurait en position dominante. Et puis c'est une caractéristique, hein, c'est-à-dire qu'un dominant est dominant et debout et au sol en général.
1: En tout cas, Spivak a pris ce combat par le bon bout. Et face à un style qui est quand même assez unique, hein, à l'échelle de la catégorie à l'heure actuelle. On voit qu'il est capable d'apporter des réponses. Et attention, le renversement d'Almeida. Et là, on est à la moitié du round. Et demi-garde pour Almeida.
2: Ouais, et on peut même un petit peu d'inquiétude là, dans le regard d'Almeida, justement, qui tente de repousser les jambes, les hanches, pour éventuellement passer sa jambe gauche. Allez, là, l'idée, ça va être de canaliser les bras, peut-être. Quoique, regardez, il n'est même pas actif, Almeida. Il essaie de passer la montée. Un peu gourmand par contre, dans la manière dont il l'a fait.
1: Ouais, et il l'a passé, cette position montée là. Spivak est maintenant en train de donner le dos.
2: Il peut perdre cette position, il lui manque ce crochet.
1: Ouais, et là il n'est pas bien placé, Almeida. Ouais, il s'est mis un petit coup de bassin là, ouais, voilà, ça peut partir.
2: Non, c'est bon, il a replacé le crochet, donc là maintenant on est de nouveau dans une position favorable. Alors, pas vraiment de tentative d'étranglement, il essaye de passer, mais c'est bien défendu par Spivak.
1: Alors, là, c'est 1 minute 30 pour travailler. Voilà, sécuriser sa position avant tout. Ouais, d'autant qu'il reste sur une défaite, hein, Almeida. Donc, c'est vraiment un combat qui est un carrefour pour lui au niveau de sa carrière. Et Spivak, qui à nouveau se retrouve en position dominante et qui, lui, ne s'embarrasse pas. De politesse, hein, tout de suite du grand unpan rustique, sincère et violent. Et c'est ce qu'il faut faire, hein, finalement, chez les poids lourds.
2: Oui,
1: oh là là, là. Et là, il y a quand même un très très gros niveau au sol. Et
2: oh,
1: maintenant, Almeida qui montre qu'il est capable aussi de faire des dégâts avec sa boxe.
2: Et il est parti en position libre, je ne sais pas si c'est plus judicieux. Là, il frappe, c'est super. Et là, il va tenter.
1: Ouais, et là, c'est son style. Et regarde, et voilà, avec quelle facilité il va réussir ce double leg, position montée. Il reste à une trentaine de secondes.
2: Et là, on est chez lui.
1: Et là, il est vraiment en fâcheuse posture. Spivak qui parvient quand même à désarçonner Almeida. Mais le Brésilien qui suit, qui continue de frapper, qui replace ses crochets.
2: Oh, waouh, l'écrasement, ça va être.
1: Ça va trop vite, ça va trop vite. Il a écrasé le lombaire. Et là, il va être TKO. Quel premier round. Et on n'en aura pas de deuxième. Jailton Almeida, 22e victoire professionnelle, la 21e avant la limite. Et encore une fois, et encore et toujours, un problème chez les lourds.
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1: C'est un combattant très singulier qui vient d'être annoncé par Bruce Buffer, Jiří Procházka, combattant originaire de République tchèque, ancien champion de cette catégorie des 93 kilos, parmi les combattants les plus spectaculaires à l'UFC. Sur les 36 combats qu'il a disputés, seulement 2 sont allés à leur terme. Face à lui, Jamal Hill, ancien champion également de cette catégorie. Et Procházka, c'est vraiment une espèce de mystique. Il y a une identité qui l'amène avec lui. Il est puissant, créatif, imprévisible, un style vraiment unique. Jamal Hill, lui, c'est plutôt un striker avec voilà, une très bonne boxe anglaise, originaire de Grand Rapids dans le Michigan. C'est la ville d'un certain Floyd Mayweather. Alors, ce ne sont pas les mêmes aptitudes, hein, bien sûr, dont on parle. Mais ça a été Jamal Hill, l'un des premiers champions, je crois le premier d'ailleurs, le premier qui est passé par les Dana White Contender Series à devenir champion de l'UFC. Et on rappelle, les Contender Series, c'est une émission voilà, qui a lieu chaque année de l'UFC. C'est voilà, l'équivalent d'Objectif Top Chef pour l'UFC.
2: Alors là, on peut voir les gardes opposés, ce qui pose problème. En général, on a tendance à s'exposer au bras arrière, on vient de le voir à l'instant. Et la jambe arrière également, hein, est très pertinente quand on a deux gardes opposés. Mais c'est vrai que Jiří Procházka, lui, il change tout le temps de garde, donc il est très perturbant, difficile à lire. Et surtout, il a une excellente gestion de distance. Et ouais, ce côté imprévisible, c'est pas forcément facile à appréhender pour Jamal Hill, qui lui est plus académique.
1: Avec un jeu assez simple, hein, il est vrai, Jamal Hill, mais qui lui a permis de devenir champion à une époque où on était finalement dans une espèce de vacances de la catégorie, parce que le titre justement a changé plusieurs fois de main. D'abord, c'était Procházka qui est devenu champion face à Glover Teixeira. Procházka a été blessé. Ensuite, le titre a été remis en jeu entre Ankalaev et Blachowicz. Il y a eu un match nul. Derrière, il a été remis en jeu entre Jamal Hill et justement Glover Teixeira. Et c'est Hill qui l'a emporté et qui a dû malheureusement ensuite l'abandonner lui aussi pour une blessure.
2: Oui, donc en fait, cette catégorie, c'est une grande saga en fait.
1: En fait, il y a eu John Jones qui est resté ultra dominant pendant près d'une décennie. Hein. Et puis derrière, en effet, tu as eu une espèce de période où il y a eu beaucoup de changements et où finalement aucun véritable champion ne s'est imposé. C'est le cas à l'heure actuelle puisque c'est Alex Pereira qui est devenu le champion des 93 kilos après avoir régné sur les 84 avec cette duologie. En tout cas, ils se sont affrontés deux fois en MMA face à Adesanya, qui a été vraiment peut-être un des épisodes les plus succulents et les plus spectaculaires de ces dernières années à l'UFC en termes de storytelling, mais aussi en termes de combat. Allez, on revient. Bras arrière et knockdown. Jamal Hill qui a été percuté violemment et qui parvient tout de suite à se relever. Ouah, gros temps fort là pour Prochaska.
2: Et là maintenant il va falloir cibler avec précision le visage. Il a été touché et il faut continuer ce travail de sape. Il ne surtout pas le
1: Il est dur, Jamal. Il l'a

0: genre de combat où tu sais que ça va être un banger, que ça ne va pas aller à la limite et qu'on va se régaler.
1: Ce serait en tout cas incroyable si ça allait à la limite. Quel genre de combat épique ce serait.
0: Ouais, et grosse force de caractère hein, du Jamal Hill.
1: Ouais, c'est solide. Hein.
0: Qui s'est fait connecter et qui vraiment a repris le combat, non pas pour survivre, mais pour le gagner.
1: Ouais, Prochaska qui est en chasse désormais, on sent. Il a enfilé son costume de prédateur. Jamal Hill qui est en survie, la bouche ouverte, qui envoie des signaux forts. Hein. Il est émoussé et ça c'est clair.
0: Ouais, et visiblement hein, émoussé. Le langage corporel le trahit. On sent moins souple, moins explosif.
1: Ouais, alors que Prochaska, au contraire, lui est en train de monter en puissance. Ah, attention, il s'expose sur des contres parfois à Prochaska. C'est toujours à cause de ce passage de distance à mi-distance.
0: Et il a ce côté, hein, alors ça fait partie de son personnage, mais cette espèce de mystique du samouraï. Ouais. Prochaska, l'idée d'un combattant qui défie un petit peu les règles élémentaires du combat, parce que bah, tu le vois, il y a quand même très peu d'esquive dans son jeu. Il est très droit, très raide. Il prend beaucoup de coups et peu importe, il continue toujours d'avancer. Et c'est ce qui plaît, je pense, au public américain, malgré le fait qu'il soit européen et tchèque, surtout qu'il ait évolué pendant une grande partie de sa carrière ailleurs, au Rising notamment, au Japon. Pouh, à la pointe du menton là, ce crochet du gauche.
1: Et là, il y a vraiment un fragment de temps là qui s'arrête tout simplement. Je pense qu'à ce moment-là, il se dit, mais waouh, là, va falloir se relever vite. Il retrouve assez vite ses esprits, hein, Jamal Hill.
0: Non, tu vois étonnant. Qu'il est conscient.
1: Très solide.
0: Et c'est difficile hein, vraiment de se préparer à un combattant comme Prochaska parce que
1: personne
0: son style est tellement unique que c'est très compliqué de trouver des sparring partners voilà, capables de véritablement reproduire ce qu'il fait dans la cage. Puis, alors il a ses angles de frappe inhabituels, il est capable de coups de genoux sautés, de coups de retournés, de coups de génie venus d'ailleurs. Et surtout, il a quand même, je trouve, une agilité très rare pour un homme de cette catégorie. Et une palette technique, en tout cas, beaucoup plus profonde que celle de Jamal Hill. Mais on le rappelle, c'est vrai que les 93 kilos, c'est pas un petit peu comme les poids lourds. Hein, voilà, le niveau global, le niveau de compétence moyen des combattants fait que bah, si on a un point fort et qu'on est capable de s'en servir, on peut très rapidement se retrouver top 10, voire top 5. Voilà, ce sont des catégories qui sont pas forcément très très denses.
1: Il faut sauter. Et il a de la répartie, hein. Peu importe hein, qu'il soit acculé dans la cage ou non, il y a toujours une réponse à proposer.
0: Il y a eu une faute de la part de Prochaska qui a tendance à jauger la distance avec la main ouverte.
1: Ah oui, ça c'est carrément caractéristique de son style et effectivement c'est propice au high poke.
0: Ouais, c'est le pouce. High poke, ça veut dire doigt dans l'œil, tout simplement.
2: Okay. You have time.
0: Encore une fois, ça peut être très handicapant, très débilitant, je sais pas si on peut le dire ainsi, mais je pense qu'il faut l'avoir vécu au moins une fois pour comprendre à quel point ça peut totalement affecter la vision, l'équilibre, et ça peut aussi mettre fin tout simplement à un combat. Et on l'a vu récemment avec le cas
1: Cyril Gane et Thomas Spinal.
0: Thomas Spinal, ça peut aussi mettre fin à une carrière.
1: Ouais,
0: alors on espère que ce ne sera pas le cas. On espère que ce ne sera pas le cas pour le Britannique, mais voilà, malheureusement aujourd'hui son avenir s'écrit en pointillé à la suite d'une action comme celle-là. Et à chaque fois, hein, les retraits

0: Barrières de Prochaska sont redoutables. C'est sur cette technique qu'il est parvenu à envoyer Hill au sol. Et à chaque fois, il est exposé au niveau du menton, Jamal Hill.
1: Après, Prochaska prend des coups aussi.
0: Ouais, Prochaska, ça fait partie du jeu avec lui.
2: Stand over there, please. You got time.
0: Alors lui aussi, il a été malheureusement victime d'un doigt dans l'œil.
2: It's okay. Hold on a second.
0: Ouais, celui-ci, il est net.
1: Il est bien profond.
2: Yeah, cold. Give me a cold water.
0: Water with a towel. Il va rentrer une demi-phalange dans l'œil, mais pas loin.
2: Ouais,
0: et Prochaska, alors il a 5 minutes, hein, c'est la règle, pour récupérer ou tenter de récupérer. Il n'a pas l'air de vouloir profiter de ce droit. Alors non, c'est pas si grave, en tout cas sur le ralenti qu'on a pu avoir. Ça t'est déjà arrivé, toi, Lucie, en combat ?
1: Non, pas en combat, mais à l'entraînement, oui. Et c'est vrai que je ne peux que très rarement terminer le round après ça. Ça arrive, ça dépend vraiment de la gravité, mais ça m'est déjà arrivé de ne plus pouvoir m'entraîner du tout.
0: Bien sûr. Et alors, à l'époque du fameux doigt dans l'œil de Cyril Gane sur Thomas Spinal, on a eu quand même beaucoup de chirurgiens ophtalmo qui ont donné leur avis, parce qu'aujourd'hui les gens ont un avis sur tout et surtout un avis et on voit aujourd'hui les conséquences que ça peut avoir sur la santé du Britannique. Moi, ça m'est arrivé une fois et pendant une heure j'ai vu double. Alors j'ai réussi à finir la séance d'entraînement, mais alors comme je voyais double, finalement j'ai essayé de taper au milieu, tu vois, pour avoir des repères en sparring. Bien évidemment, c'était un sparring léger, hein, technique, mais à ce temps là de récupération, parce que bien souvent c'est superficiel comme lésion, ou en tout cas les effets sont éphémères. Mais ce temps-là en combat, tu l'as pas. Tu dois repartir, tu n'as que 5 minutes pour récupérer.
1: Non, mais surtout, on se rend pas compte à quel point ça peut être grave. Il suffit que quelqu'un ait les ongles mal coupés et mal nettoyés, ça peut vraiment avoir des répercussions très très graves. Donc effectivement, c'est considéré comme une faute, hein, en fait, au bout d'un moment. Hein.
0: Ouais, mais une faute qui n'est que trop rarement sanctionnée.
1: Oui.
0: En tout cas, il faut en faire deux ou trois pour se voir enlever d'un point. Et ça, c'est un vrai problème, je trouve. Mais c'est un autre débat. On va se concentrer sur ce combat qui n'a pas encore livré sa vérité. Et alors là, c'est vraiment que du striking. Hein. Il y a un gentleman's agreement.
1: Aussi, hein.
0: On va pas lutter, on va pas faire de sol.
1: C'est-à-dire que j'avais jamais vu encore une feinte de genou sauter avant d'envoyer un kick. C'est-à-dire que vraiment, Prochaska, il est très créatif. Il va là où personne ne va.
0: Et puis tu vois, il continue de prendre des coups.
1: Non, mais
0: peu importe, il avance, ouais. il avance.
1: Il encaisse généreusement, mais ne recule jamais. Il a toujours quelque chose à proposer. Mais c'est toujours quelque chose d'imprévisible. C'est un enfer, hein, pour Jamal Hill à combattre.
0: Et ça va très vite, hein. Et il est quand même ultra explosif. Et Hill qui touche avec ses crochets, et il n'y a aucun signe vraiment de douleur, de faiblesse de la part de Prochaska.
1: Et au contraire, hein, plus il avance, plus il bouge, plus il est mobile, il est de plus en plus dynamique. Alors, il n'est pas forcément toujours précis, il prend beaucoup de coups lui aussi.
0: Et t'as l'impression qu'il monte en régime.
1: Oui, il augmente le rythme alors qu'il prend des coups, c'est étonnant. Parce que Jamal, il donne. Hein,
0: ouais, et il donne beaucoup. Et surtout psychologiquement, ça peut être usant d'avoir comme ça un adversaire qui lui monte en régime, alors que toi, ta barre d'énergie, elle décroît. Et surtout que finalement, tu ne fais que le toucher. C'est-à-dire que Jamal Hill, il lui a mis des crochets pleine bouche à Prochaska. Et Prochaska n'a pas bougé, n'a pas flanché. Et là, vraiment, psychologiquement, ça peut être tout simplement décourageant. parce que tu te dis mais peu importe ce que je fais, en fait je peux pas l'atteindre, ouais, je peux pas lui faire mal.
1: En fait l'enjeu c'est de réussir à le canaliser, mais il est incanalisable. Tout en mouvement. Quand il prend, il renvoie.
0: Mais Jamal Hill a réussi à se faire respecter là sur ce deuxième round.
1: Oui, je suis assez d'accord. Je le trouve beaucoup plus équilibré ce deuxième round. Et j'aurais presque tendance même à lui donner, pour tout vous dire.
0: Ouais, je peux te suivre là-dessus.
1: Il a pas mal touché quand même.
0: Ouais.
1: C'était assez net, efficace. Là où on a eu beaucoup de mouvements, on a brassé beaucoup d'air du côté de Prochaska, même si c'était impressionnant.
0: Il y a beaucoup de déchets. Voilà. C'est vrai que, on va dire que c'est visuel pour.
1: Pour le spectacle, c'est super.
0: Le néophyte, hein, oui. Voilà. Encore une fois, c'est quelqu'un qui a fait un chemin très rapide à l'UFC parce qu'il amène cette dimension spectaculaire pour Prochaska, parce qu'il amène cette identité aussi très singulière. Et on va arriver au troisième round, hein, contre toute attente. Et ce qui est terrible, je pense aussi, pour Hill, c'est que... paradoxalement, il est américain et combat aux États-Unis, à Los Angeles, devant son public. Mais Prochaska est simplement beaucoup plus populaire que lui. Alors qu'il vient de l'autre bout du monde, alors qu'on connaît voilà, le caractère très chauvin du public américain.
1: Alors après, c'est aussi une question d'énergie, d'aura, de storytelling et de style. Il a un style qui plaît beaucoup plus.
0: Bah, c'est-à-dire que, bon. Le MMA, à ses débuts, tu te rappelles, premier UFC à Denver, bah, justement, on avait des styles très marqués. C'était un peu comme dans les jeux vidéo à l'époque, dans Street Fighter, pour les gens de notre génération. Lucie, ça parlera peut-être moins à la Gen Z. Mais en tout cas, Prochaska, c'est un personnage de Street Fighter,
1: exactement,
0: clairement.
1: C'est exactement ça.
0: Ou Mortal Kombat.
1: C'est ça. Il y a cette aura du combattant, il y a cet art martial en lui. L'homme prêt à mourir au combat, qui ne recule jamais. Et toutes les valeurs qui...
0: Attention, parce que là, il commence à accélérer Jamal Hill sur le reculoir en difficulté.
1: Il est en survie, Jamal Hill. Et le coup de genou, ça vient de tous les angles.
0: Ouais, tight clinch, genou. Et il en a encore sous la semelle, Prochaska. Toujours vers l'avant, le nez est ouvert pour l'Américain.
1: Ouais, il passe sous la garde, au-dessus de la garde, par la garde. Il emprunte tous les chemins pour trouver le visage, sa cible. Attention, il cible avec son bras avant.
0: Ouais, et il est bouche ouverte là, Jamal Hill. En plus, son prochain Scar récupère avant d'accélérer à nouveau.
1: Oh, le crochet qui passe.
0: C'est irrespirable, c'est un combat que tu peux regarder vraiment en ne disant aucun mot, simplement en étant en tension. Alors nous, c'est notre métier, on le commente, mais franchement, il y a de ces combats comme ça où il y a une telle électricité que parfois tu as juste envie de te taire et d'apprécier.
1: On sent que ça nous marche sur un fil.
0: Et à nouveau, ce retrait là, et bras arrière. En garde de gaucher, qui a très bien fonctionné depuis le début du combat pour Prochaska.
1: Et c'est maintenant Jamal Hill qui envoie les coups de genou et l'avalanche de coups.
0: Ah, il est dur au mal, hein, Jamal Hill. Oh, et à nouveau un knockdown, le deuxième. Et là, Prochaska qui va tenter de finir. Il reste 2 minutes à survivre.
1: Et là, ça va être terminé.
0: Le grand unpant de Prochaska devant Jamal Hill qui se relève à nouveau.
1: Et il va tenter de le terminer.
0: Waouh!
1: Et lui percute.
0: Ouais, il en peut plus. Wow. Il en peut plus, Jamal Hill. Il tombe à nouveau. Et là, Prochaska se rue sur lui. Oh, c'est terminé. Au bout d'un combat de légende, Jiří Prochaska, TKO, troisième round. Et pour faire un grand combat, il faut être deux. Et vraiment, même si le résultat n'est pas celui qu'il espérait, ce soir, Jamal Hill a fait un grand combat. Il a montré énormément de cœur. Et c'est vrai que c'est un champion qui n'a pas toujours su toucher le public américain, à la fois par son style moins spectaculaire qu'un Prochaska, aussi par sa personnalité, ses excès. Et je pense que ce soir, malgré la défaite, en tout cas dans la défaite, il a quelque part gagné aussi un peu l'événement. Oh là. Quel enchaînement! Et oui, il perd ce soir Jamal Hill, mais vraiment, il aura fait honneur à son nom. Et il allait se relever, hein. Jamal Hill, il allait tenter de se relever une dernière fois.
1: C'est un monstre de résilience, hein. Vraiment, c'est ce qui ressort de ce combat, parce qu'il en a encaissé des très belles. Puis Prochaska qui continue sur cette folle ascension. On peut dire qu'il a de quoi alimenter son highlight, parce que là, ils nous ont offert des ralentis dignes des plus grands films hollywoodiens.
0: Ah, c'est un concentré de spectacle, ce garçon. Qui n'a que 31 ans, même s'il a déjà une longue carrière derrière lui. Valeur sûre en termes de spectacle, en termes de violence aussi, non, je crois, Lucie.
1: Plutôt de spectacle.
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1: c'est l'heure du co-main event de cette UFC 311, le championnat du monde des poids coqs, les moins de 61 kilos. Le champion en titre, Merab Dvalishvili, opposé à son challenger invaincu, Umar Nurmagomedov, cousin de Khabib, et qui va tenter ce soir de marcher dans ses pas. Merab Dvalishvili, première défense de ce titre mondial, acquis devant Sean O'Malley, le chouchou de l'UFC. Alors le style de Dvalishvili, un lutteur frénétique, il avance, il les touffe, il les sort, ses adversaires, il les épuise physiquement et mentalement. Il impose un rythme bien souvent insoutenable. Face à lui, Umar, c'est la nouvelle génération du clan Nurmagomedov avec son frère Ousmane. Vraiment, ce sont des garçons qui ont commencé leur apprentissage martial par le striking, la boxe thaïlandaise notamment. Donc beaucoup plus complet que ne l'était Khabib. Et puis il y a évidemment cette base de lutte et de sambo qui est propre à la famille.
2: Alors ça va être l'affrontement de deux écoles, hein. D'un côté le volume avec Merab Dvalishvili, la précision et le contrôle tactique du côté de Nurmagomedov. Voilà, face au cardio infini, on va voir ce que ça donne. En tout cas, ce qui est sûr, c'est que une victoire aujourd'hui de Dvalishvili, ça légitimerait son règne, et pas des moindres, hein. C'est face à un très très grand nom, une icône. Donc aujourd'hui, il a tout à gagner. Il prouverait qu'il est ultra dominant. Et bon, pareil pour Nurmagomedov, hein, vous me direz, parce que sortir de Dvalishvili, c'est beaucoup s'y sont essayés.
1: Ouais, c'est un vrai problème, et il reste sur une série de victoires impressionnantes. Merab Dvalishvili, 11 succès consécutifs avec des grands noms comme José Aldo, Petr Yan, Henri Cerrudo, puis Sean O'Malley pour le titre.
2: Ouh, regardez l'accélération là de Merab.
1: Alors pour l'instant, Nurmagomedov qui tente de maintenir Dvalishvili à distance. Nurmagomedov à l'UFC, c'est 6 combats, 6 victoires et surtout une défense de lutte de 100%. Voilà, personne ne l'a jusqu'ici amené au sol et ça va être évidemment l'une des clés du combat. Avec un Kvalitvili qui, au fil des années, a vraiment pris confiance en sa boxe et a un style voilà, assez fougueux, assez illisible. Je sais pas ce que t'en penses, Lucie, mais c'est vrai que c'est pas académique ce qu'il fait.
2: Non, et d'ailleurs, c'est un petit peu pour ça qu'il a plus ou moins évolué dans l'ombre. C'est-à-dire qu'au moment où on se parle, donc juste avant son titre, c'était quelqu'un qui n'était pas si flamboyant que ça de par sa personnalité, etc. On ne s'intéressait pas à lui. Et justement, eh bien là, il pourrait gagner un petit peu la reconnaissance médiatique. Il l'a gagné en gagnant son titre, mais en plus, il la défend face à Nurmagomedov. Là, on entre dans l'histoire, on entre dans la postérité. Et ben là, il rentrerait clairement au rang de star, hein, concrètement.
1: Ouais, parce que c'est vrai, alors son style est axé sur le volume, sur la lutte. C'est pas forcément un striker d'élite ou un puncher foudroyant. Non, voilà, il n'y a pas forcément de gros highlights en fait dans son parcours. Et c'est ce qui fait que finalement il a évolué dans l'ombre pendant de nombreuses années, que le chemin a été plus long pour lui. Et là il prend des coups, Dvalishvili, à distance avec cette fois Umar Nurmagomedov qui tente de l'amener au sol sur cette single leg. Bonne défense du champion. Et là le combat est lancé. Avantage d'allonge, de taille pour Umar Nurmagomedov qui est très précis sur sa boxe dans cette garde de gaucher. On est donc en garde ouverte.
2: Et les deux se respectent, se craignent. C'est un combat ultra tactique. Dvalishvili, qui on rappelle a trois poumons, hein, va falloir composer avec ça. Est-ce que Nurmagomedov est prêt à encaisser ce rythme frénétique que tu décrivais?
1: Et c'est Umar qui shoot à nouveau et conduit par le champion.
2: Il est couvert pour montrer qu'il est actif même au corps à corps.
1: Parce que Dvalishvili est capable de shooter en lutte une fois, deux fois, trois fois, quatre fois, d'échouer et de recommencer à chaque fois, là où le commun des mortels a besoin de souffle, d'oxygène pour récupérer.
2: C'est ça, devant le volume, il arrive un moment où on ne peut plus esquiver, on ne peut plus contrer, on ne peut que se noyer. Et c'est vraiment la signature, hein, c'est très caractéristique de Dvalishvili, c'est sur le long terme qu'il s'impose.
1: Ouais, et dès qu'il réussit la première amenée au sol, c'est souvent là que le combat bascule parce que c'est un cercle vicieux. Exactement. Qui commence à s'ouvrir et ce premier round il est pour l'instant à l'avantage de Nurmagomedov à mon sens, avec des frappes nettes. Plusieurs fois il a touché Dvalishvili avec son bras arrière, mettant le champion sur le reculoir. Fin de ce premier round.
2: Très, très disputé.
3: Breathe, Rob. I love it. Listen, let me just say one thing. You're only getting caught when you're going backwards. We want to keep this guy on his back foot. Fake with the pressure and go.
4: I need you to cut up. I need to sidestep a little more.
3: Breathe,
4: you're kind
3: breathe.
4: Of circling and you're circling yourself.
1: On le dit, c'est d'avancer. On le dit, c'est quand tu es sur le pied arrière que tu te fais toucher.
3: How do you feel, Mourav? Nothing there, Mourav.
1: Alors, combattant géorgien, Merat Dvalishvili, mais qui a émigré très tôt aux États-Unis. Il avait 21 ans et il y a fait presque toute sa carrière. Il avait été découvert, d'ailleurs, pour l'anecdote, dans une émission qui n'existe plus, mais qui s'appelait Looking for a Fight, où on avait le patron de l'UFC, Dana White, qui se rendait dans les organisations mineures pour détecter des nouveaux talents. Et derrière, il a perdu ses deux premiers combats à l'UFC, Dvalishvili, avant d'enchaîner 11 victoires consécutives. Il est aujourd'hui invaincu depuis 7 ans. Et vraiment, c'est un garçon qui, dont l'histoire est touchante par sa résilience, parce que c'est sa résilience, pardon, c'est un combattant qui a longtemps travaillé, voilà, à côté de sa carrière professionnelle pour vivre, tout simplement. Il était ouvrier du bâtiment, Merat Dvalishvili. Et voilà, cela ne fait que quelques années qu'il est professionnel à plein temps.
2: Oui, et puis il est très apprécié pour sa personnalité. Il est plutôt solaire, très blagueur. Toujours le premier à.
1: Ouais,
2: à
1: sur les réseaux, il est très marrant. Hein.
2: Voilà, c'est ça. C'est quelqu'un qui est toujours dans un très bon état d'esprit, très sportif, très fair play. Ouais, c'est bien le travail de feinte là, mais derrière il est contré par Nurmagomedov.
1: Les répliques elles sont saignantes en pied-point de la part de Nurmagomedov.
2: Il multiplie les kicks pour le stopper dans ses avancées, son jab d'arrêt également.
1: Ah, le jab il est
2: superbe,
1: piquant, et là à chaque fois Dvalishvili s'empale sur ce bras avant.
2: Ouais, c'est chirurgical.
1: Et voilà, il le maintient à distance, il impose cette distance de sécurité dans Magomedov, qui empêche Dvalishvili d'aller imposer son jeu, d'aller lui poser la main dessus.
2: Et puis une fois qu'il est revenu au contact, eh bien il a tendance à inverser les rôles, il reprend le centre de la cage.
1: Dvalishvili, sa force c'est la lutte en chaîne, c'est-à-dire qu'il a vraiment un panel technique en lutte qui est très important, c'est-à-dire qu'une fois qu'il vous met la main dessus, la première technique ne passe pas, tout de suite il enchaîne sur une deuxième, une troisième, une quatrième, et là où vous êtes capable de défendre la première, la deuxième, la troisième, à la quatrième vous allez tomber.
2: Exactement. Alors on parlait des enjeux pour Dvalishvili, hein, notamment d'aller battre une pointure comme Nurmagomedov, mais il y en a aussi pour Nurmagomedov qui lui aussi porte un poids énorme, celui de porter le nom mythique Nurmagomedov. Il y a des attentes démesurées autour de lui.
1: Ouais, et c'est lui qui réussit la première amenée au sol, Umar Nurmagomedov, et qui est en train de s'installer dans le dos de Merad Dvalishvili avec un crochet.
2: Alors après, il ne semble pas inquiété, Merab. Enfin, il est en train de poser son appui au sol. Il laisse passer le temps pour récupérer un petit peu.
1: Et pourtant, il est marqué au visage.
2: Nurmagomedov qui s'engouffre dans le dos, qui se cache, qui tente de récupérer le bras.
1: Ouais, et il se relève, Dvalishvili.
2: Trop fort, Dvalishvili. Et il casse la saisie.
1: Puissance du haut du corps.
2: Il est hyper puissant. On parlait tout à l'heure de son activité, hein, il travaillait dans le BTP, et effectivement, les gens qui travaillent dans le BTP sont souvent des gens forts, hein, parce qu'ils passent leur temps à soulever des masses, des poids. Donc c'est une prépa physique en soi, hein, ce travail.
1: Ouais, oui, c'est vrai. Superbe. Et c'est tellement inspirant, hein, vraiment, c'est l'incarnation du rêve américain, Merad Dvalishvili. Ouais, c'est un mec qui portait des sacs de ciment, des sacs à gravats, et qui a construit sa carrière à coups de pioche. Littéralement. Ouh, attention, il vient de manger un genou là, Dvalishvili, et qui n'arrive pas à imposer son jeu.
2: Ça manque de précision, disons, si on compare à Nurmagomedov.
1: Ouais, toujours vers l'avant, hein, Dvalishvili, qui respecte les consignes du coin, mais il trouve pas de solution. Et en revanche, ce qu'il est capable d'imposer pour l'instant, c'est son rythme, et peut-être que ça lui permettra d'inverser le scénario de ce combat. Bonne défense à nouveau de lutte de la part de Nurmagomedov, mais qui commence à pêcher un petit peu physiquement. On l'a vu le temps d'une fraction de seconde, la bouche ouverte.
2: Avec grosse pression contre la cage, on est sur le haut du corps. Alors l'idée, ce serait peut-être d'aller projeter les jambes, mais c'est pas si simple, hein. Quand on a deux lutteurs de cette trempe.
1: Parce que là, le rythme, il est infernal. Toujours ce jab pour Nurmagomedov, qui a toujours de l'espace dans son dos pour désengager et pour empêcher Dvalishvili de venir lutter.
2: Dvalishvili qui cherche vraiment l'angle d'attaque. Alors, il essaye frontalement sur des combinaisons de 3-4 coups. Il y en a toujours un qui passe. Mais peu de rendement finalement par rapport à tout ce qui est investi. Ouais.
1: Et en fait, il est obligé d'accepter de prendre des coups pour
2: exactement
1: en donner.
2: Alors, est-ce que c'est une stratégie long terme? Je ne sais pas si c'est payant, mais en tout cas, au bout d'un moment, ça peut freiner Nurmagomedov, hein, parce qu'il va falloir avoir la condition physique adaptée à ça. Et on le voit, hein, il souffle fort, il commence à ventiler de plus en plus fort. L'enjeu là, c'est vraiment la condition physique.
1: Et c'est la voix de Khabib dans son coin, lui qui s'est retiré invaincu du MMA, 29-0. et qui est devenu un mythe finalement. Et en effet, t'en parlais Lucie, c'est vrai que c'est aussi un atout, on va dire, en termes de carrière et d'opportunité, parce que finalement Oumar Nurmagomedov, avant d'arriver au titre, il a eu un chemin dans une catégorie très relevée, un chemin pas des plus difficiles, et c'est grâce aussi à son nom qu'il est arrivé à ce titre, mais c'est vrai qu'il y a forcément le poids de cette dynastie. Et oui, puisqu'avec Ousmane, son cousin, et Khabib, tous les trois sont invaincus. Alors même si dans le storytelling on a un petit peu effacé Aboubakar Nurmagomedov, qui est aussi un cousin qui lui a perdu plusieurs combats à l'UFC et n'est plus à l'UFC à l'heure d'aujourd'hui.
2: Non, mais en tout cas, c'est important qu'il arrive à s'accomplir par lui-même face à des calibres comme Dvalishvili, parce qu'il y a toujours un soupçon permanent d'un traitement de faveur du fait qu'il porte le nom Nurmagomedov. Donc c'est important qu'il arrive à s'affirmer par lui-même avec son style.
1: Et Dvalishvili, là, qui est parvenu à déséquilibrer Nurmagomedov. Et c'est compté comme un takedown par l'UFC, même s'il n'a pas réussi à contrôler son adversaire. Et c'est le premier du combat, et je te parlais de ce moment de bascule. On est au troisième round. Pour moi, Oumar a gagné les deux premiers. Il en reste trois. Mathématiquement, tout est possible. Et tout est toujours possible en MMA.
2: Alors, ce qui m'inquiète légèrement, c'est l'attitude de Nurmagomedov lorsqu'il est rentré dans son coin. Je l'ai senti dans le rouge, en fait. Vous savez, pour ceux qui courent, on est en zone 4 là. Et c'est exactement là où l'a emmené Dvalishvili, en zone 4. La question, c'est la récupération. Est-ce qu'il récupère bien Nurmagomedov? Et surtout, est-ce que Dvalishvili va le laisser récupérer?
1: Ouais, et il y a aussi cette capacité, ce volume cardio-respiratoire qui est très au-dessus de la moyenne. Il n'y a pas d'équivalent, je pense, dans l'histoire de l'UFC quand on regarde les statistiques pour Merab. Mais surtout, il y a l'habitude, l'expérience de cette distance des 5 rounds qu'il a parcouru à plusieurs reprises, Dvalishvili. Alors pour autant, il n'a pas été forcément en réussite depuis le début du combat. Il n'a pas réussi à imposer son jeu comme il le fait d'habitude.
2: Ouh, attention, choc de tête par contre.
1: Ouais, c'est fréquent, garde ouverte.
2: Ouais, et puis la crainte de l'attaque aux jambes.
1: Et tu sens, tu devines la fatigue là sur les mouvements d'Oumar Nurmagomedov. Le pas est un peu moins souple. Les réflexes sont moins aiguisés. Et dès lors qu'il n'y a plus cette vitesse, cette précision sur son 1-2, son enchaînement en anglaise, finalement la route est ouverte pour Merab.
2: Et surtout que si on est capable de le capter, ça, j'imagine, que Dvalishvili le voit également, il y a des signaux qui ne trompent pas, et ça peut lui donner un supplément d'âme pour aller chercher une victoire. Et lui, il est toujours sur la marche avant. Il ne connaît pas
1: la
2: marche.
1: Il est là, les mains très hautes. Et à chaque fois, il cherche à casser cette distance. Et ça devient de plus en plus difficile pour Oumar, qui shoot le sprawl explosif de Merab, qui sourit, qui provoque et qui continue d'avancer.
2: Je serais vraiment curieuse de voir.
1: Et là, il vient de le jeter comme un enfant. Et regarde derrière ce petit geste de la main. Comme pour dire c'est maintenant.
2: Il n'a même pas cherché à aller bloquer le jeu au sol, au contraire, il veut en découdre debout.
1: Ouais, et là la porte des enfers est en train de s'ouvrir sous les pieds de Oumar Nurmagomedov, qui chute une nouvelle fois le renversement. Mais peu importe, là maintenant, Merab il sourit, il sait que le combat a peut-être basculé en sa faveur.
2: Il est dans le jeu, moi j'ai le sentiment qu'il est dans le jeu, et c'est le meilleur état de flow possible, ça.
1: Et regarde, je sais pas à qui il parle,
2: au public.
1: Mais souvent on l'a vu comme ça, notamment porter Henri Cerrudo, qui est quand même un ancien champion olympique de lutte, qu'il a réussi à charger sur son épaule. Et il était allé, en tout cas, il avait cherché le regard de Dana White avant de le balancer devant lui au sol. Il avait traversé toute la cage avec lui. Et c'est vrai que malgré ce style qui... voilà, et pas forcément mainstream, tu vois, il faut être un peu connaisseur pour se rendre compte de la qualité du combattant. Et finalement, j'ai envie de te dire que il peut te faire aimer la lutte. Quand tu es un néophyte, quand tu n'es pas forcément habitué à voir ce genre de combattant. C'est vraiment un mec qui va populariser et qui va totalement renverser les clichés qu'on entend sur ce type de combattant. On dit parfois ennuyeux. Et tu vois en tout cas le niveau technique de ce combat qui est incroyable.
2: Et Nurmagomedov a la peine hein, pour amener au sol Dvalishvili. Il a réussi hein, finalement, mais au bout d'un certain temps. Et regardez, il continue d'animer la foule. Incroyable. Incroyable. Il n'en a rien à faire. Il est insolent, mais il est tellement drôle. Très divertissant.
1: Ouais.
3: Marab, listen to me. He don't like the pace. Put the pace on. Don't let him breathe.
1: Voilà, ne le laisse pas respirer. Il ne peut pas soutenir ton rythme.
2: Ah non, mais il a une VO de Max. Je la connais pas, mais je pense
1: c'est hallucinant.
2: Elle est monstrueuse.
1: Hallucinant.
3: Marab, you felt the best he's got, Marab. That's it.
5: Stay focused.
3: The championship, Who are you?
1: Non, quand tu regardes toutes ces statistiques, c'est il n'y a pas d'équivalent. Voilà, dans l'histoire de l'UFC, des stats d'extraterrestres, c'est le meilleur cardio, je pense, de l'histoire de l'UFC. Avec un record qui est voué à tomber, c'est le nombre d'amener au sol réussi en carrière pour un certain Georges St-Pierre, c'était 90. Et pour Merab, on était à 85 au début du combat et je pense qu'on n'est pas loin désormais de cette marque mythique. Allez, quatrième round et tout peut encore arriver. On entre donc dans les rounds de championnat.
2: Ah, il faudrait un round supplémentaire là pour Nurmagomedov pour s'assurer une avance. Et ce bravo en lecture, le jab qui snipe. Toujours à la bonne distance, Nurmagomedov. Il a besoin d'espace. Dvalishvili doit combler cet espace absolument.
1: Ouais, et c'est toujours toute la problématique. Parce qu'il est un peu perméable défensivement, mais il doit combler cette distance. Il doit aller poser la main sur son adversaire. Et il prend des coups, Merab. Alors là, on est en début de round. Il y a un regain d'énergie forcément de la part d'Omar Nurmagomedov, qui est un athlète de très très haut niveau, mais qui a là tout simplement un extraterrestre en face de lui. Et allez, à nouveau single leg. Et incroyable la facilité avec laquelle il le jette au sol. L'insolence. Il est dans le dur. Il est dans le dur, Omar Nurmagomedov. Et on l'a dit, hein, quand tu commences à prendre des amenés au sol, bah, c'est un cercle vicieux qui s'engage parce que bah, plus tu te fais amener au sol, plus tu dépenses de l'énergie pour défendre et revenir à tes appuis, et moins bien tu défends les prochaines amenées au sol. Et tu vois au niveau du pack, il est vraiment diminué, Omar Nurmagomedov.
2: Il se déplace beaucoup moins, mais c'est surtout qui a déjà osé venir le prendre dans ce registre-là. Rien que le nom fait peur. Donc ils sont rares les gens qui partent sans complexe en attaque aux jambes. Et voilà, superbe sprawl. Et il reprend la distance. C'est toujours un peu décousu, mais ça fait le job. Et le job.
1: C'est un petit bonhomme, mais avec un grand cœur, Merab Dvalishvili.
2: Ah, il est très généreux. C'est-à-dire que là, on fait 5 rounds, mais il fait l'équivalent de 10 rounds pour le commun des mortels, en fait. Ah, il est en train de l'asphyxier le cadrage. Il ne lui laisse pas d'espace là pour s'exprimer.
1: Et pourtant, hein, quand tu regardes le visage de Merab Dvalishvili, tu aurais tendance à penser que Omar est devant. Alors oui, il a eu ses moments. Oui, en début de combat, il a gagné, à mon sens, les deux premiers rounds. Mais il perd le troisième et physiquement, il est en train vraiment de faiblir à vue d'œil.
2: On est désormais sur des séquences de un coup.
1: Et c'est un combat incroyable. Franchement, le niveau technique de ces deux garçons.
2: Ah, il ne l'a pas respecté. Et la fin de
1: Et il y retourne. Et encore, et encore, et encore.
2: En haut, en bas, il fait l'ascenseur, il varie les cibles.
1: Et il porte bien son surnom, Dvalishvili, la machine. Et elle n'est pas prête de s'enrayer, manifestement. Et même dans la fatigue, Nurmagomedov, il est fort. Il reste précis, il fait des dégâts. Les rounds sont compétitifs.
2: 5 rounds avec Dvalishvili, c'est 5 rounds en enfer. Il faut être prêt vraiment au pire.
1: Ah là, il t'emmène dans les eaux profondes, comme on dit souvent. Et il te noie.
2: Voilà, il a réussi à décrocher le bras, il reprend la distance pour envoyer des frappes à nouveau. Le front kick, l'anglaise. Nurmagomedov qui tente de maintenir une distance mais sans y parvenir. Et il commence à prendre un peu trop de coups, Jean-Charles.
1: Et je suis vraiment étonné de la part de Merad Dvalishvili parce qu'il prend des coups, il prend des coups depuis le début du combat, pardon, et un peu à l'image d'un proche Aska. Pardonnez-moi l'expression, mais il en a rien à foutre. Il continue d'avancer. Et là, il va faire entrer en transe ce public de Los Angeles sous le regard de Khabib Nurmagomedov. Umar, la bouche ouverte et contraint.
2: Il n'en peut plus.
1: Et il vient de passer ce record de Saint-Pierre, Merad Dvalishvili, mais on le savait, à vrai dire. Que son record serait battu et que ce ne serait qu'un détail de l'histoire, que ce serait l'une des petites histoires dans la grande histoire de ce combat.
2: C'est incroyable, regardez cette machine.
1: Il reste un round et tout est possible.
2: Ah, il l'a épuisé, lessivé.
1: Et le regard d'Oumar en dit long sur le calvaire qu'il est en train de subir. Et pour autant, je pense qu'il y a deux partout et que tout peut se jouer dans le cinquième. Mais là, malheureusement, Lucie, t'as beau avoir toute la bonne volonté du monde, t'as beau avoir les meilleurs entraîneurs, quand physiquement le corps ne suit pas, tu n'es pas capable tout simplement d'appliquer les consignes.
2: Non, puis tout simplement, le physique et le mental sont intimement liés. S'il n'y a pas de mental, on a du mal à trouver le second souffle. Mais si on n'a pas le second souffle, on ne peut même pas trouver le mental. Donc à partir de là, ça va être compliqué. Je pense que Dvalishvili, là, il sait que c'est son dernier round. À aucun moment, il ne va le laisser le respirer, tout simplement. Là, c'est pour moi, vraiment, c'est plié. De ce que j'ai vu, de ce que je sais de Dvalishvili, pour moi, c'est plié maintenant. Allez, on va quand même regarder ce dernier round, on sait jamais, mais c'est beaucoup trop solide. Le cardio de Dvalishvili, il est beaucoup trop important.
1: Ouais, tu vois la différence d'attitude, les longues inspirations d'Oumar Nurmagomedov avant de retourner au cœur du brasier. Là où il manque de l'oxygène, en tout cas, là où il se fait rare. Allez, cinquième et dernier round.
2: Et Nurmagomedov qui tente de maintenir la distance. Ne surtout pas le laisser s'approcher. Dvalishvili qui tourne, qui cherche le lang, et à tout moment il va rentrer soit en feinte.
1: En fait, il n'y a qu'une seule solution pour enrayer la machine, il faut le mettre KO.
2: Oui, mais qui peut mettre KO cet homme en fait? Parce que je commence à douter, hein, vraiment.
1: Parce que tu le vois à son visage, hein, il en a pris des coups,
2: mais
1: jamais il n'a flanché ou montré le moindre signe de faiblesse ou, j'ai envie de te dire, même d'humanité.
2: Qu'est-ce qu'il est solide! Et encore une fois, dans les jambes, fin de pour remonter en gréco.
1: Ouais, et puis c'est un gros gabarit, hein, Dvalishvili, il fait 135 livres, donc 61 kilos à la pesée, mais le lendemain c'est autour des 70 kilos.
2: Oui.
1: Allez, à nouveau, il vient boxer pour lutter. Et Oumar qui tient, mais pour combien de temps encore? Il y retourne, Merab.
2: Alors j'ai le sentiment qu'il fait exprès d'attaquer la jambe, non pas pour l'amener, mais plus pour le déstabiliser et remonter direct au visage pour le frapper.
1: Ouais, tu viens feinter la lutte pour ouvrir, pour faire baisser les mains et pour ouvrir en haut.
2: Exactement.
1: Ouais, et tu sens que les réponses sont moins cinglantes, hein, de la part d'Oumar.
2: Et là il a fait l'inverse, il a feinté de frapper en haut pour aller attaquer les jambes. Alors après, bon, la défense de Nurmagomedov est toujours aussi efficace, mais regardez, on a un petit crochetage là qui s'est amorcé.
1: Ouais, parce que même s'il n'a plus le cardio, la résistance physique, il y a les réflexes conditionnés pour Umar Nurmagomedov. Il y a la profondeur de son panel technique pour défendre la lutte.
2: Il fait ça depuis le plus jeune âge, donc autant dire que ses automatismes sont aiguisés, inconscients. Allez, reprise de distance. Regardez là le souffle court.
1: Ouais, il est sur un fil, Umar.
2: Il essaie de gagner du temps, mais pas sûr que ça lui rende service.
1: Ouais, et il est surtout beaucoup moins actif. Et toujours le sprawl de Dvalishvili. Et il ne lui laisse aucun répit. Même si lui aussi, il a baissé un peu de rythme dans ce cinquième et dernier round. Enfin, j'ai envie de te dire.
2: Allez, il est feinte, il remonte au visage tout le temps derrière. Il l'agresse constamment, l'harcèle même, je dirais. Et il varie les tempos, c'est bien ça, les kicks là, proposés par Nurmagomedov. Je suis étonné d'ailleurs que Dvalishvili ne saisisse pas ses kicks pour aller capitaliser sur des takedowns.
1: Et il est serré hein, ce cinquième round parce que il est beaucoup moins actif. Merab, il fait le show, mais en termes d'efficacité, je trouve qu'il est moins productif.
2: Ouais, beaucoup de déchets là sur ce dernier round, des deux côtés. Hein. Alors en même temps, c'est un cinquième round et 5 rounds face à Merab et 5 rounds face à Nurmagomedov, c'est presque inhumain.
1: Et il prend des coups, Merab. Et on arrive sur la dernière minute d'un championnat du monde aussi spectaculaire qu'incertain.
2: En tout cas, il aura tenu toutes ses promesses en termes d'intensité. C'est très équilibré.
1: Et à nouveau défense d'Umar. Ah, les stades de lutte et de défense notamment vont être folles. Il y aura deux chiffres à chaque fois.
2: Le crochet a touché là pour Merab. L'équipe qui touche également pour Nurmagomedov.
1: Le crochet qui est arrivé au menton. Et c'est le crochet qui va peut-être faire basculer le destin de ce combat. Merab qui lève les bras après une nouvelle amenée au sol. Ah non, c'est trop. C'est trop, c'est trop. C'est indécent.
2: Ça a été le coup de trop en fait. Ça y est. Cette dernière minute pour moi, c'est celle qui vient.
1: Il a sombré. Voilà. Umar Nurmagomedov est à nouveau.
2: Oh waouh! Et en plus, il sécurise un takedown, un contrôle pour la fin du combat. On ne pouvait pas finir de meilleure manière. On ne pouvait pas finir mieux.
1: Quel cœur! Quel wow. Champion! Et il faudra attendre la décision des juges parce que même s'il semble lever les bras, ce cinquième round aura été. Compétitif, tous les rounds ont à vrai dire à mon sens été compétitifs, mais il y a eu un vrai point de bascule au troisième où la fatigue physique a commencé à se faire sentir pour Umar. Quel combat. Alors d'habitude on a tendance à se dire qu'une décision c'est pas toujours un combat spectaculaire parce que en MMA on a été un peu les enfants gâtés ces dernières années, on a été trop mal habitués, mais là quand t'as une décision avec ce niveau d'intensité, ce niveau de compétence et ce scénario, franchement, c'est l'un des plus beaux combats moi que j'ai vu ces dernières années. Mais je vais pas te mentir, Lucie, je l'ai commenté en direct ce combat, je le recommente aujourd'hui et avec franchement autant de plaisir. Et il en a pris quelques-unes quand même, Merab. Et qui a gardé une confiance inaltérable en sa lutte et qui a fini par inverser le scénario. Pff, oh là là. ce soir, il y a peut-être une partie du mythe autour du clan Nurmagomedov qui va s'étioler avec la première défaite peut-être d'Oumar. Et en même temps, le culte du zéro défaite a, je pense, fait beaucoup de mal à la boxe. Et il faut se rappeler que Khabib est plutôt l'exception à la règle que la norme.
0: The judges score the contest 48-47, 48-47, and 49-46 for the winner by unanimous decision and still.
1: Et toujours, le champion reste champion. Merab Dvalishvili conserve sa ceinture des poids coqs au bout d'un combat qui marquera l'histoire de la catégorie. Et la question peut désormais être posée: qui stoppera la machine ?

0: Butt, le combat principal de cette UFC 311. On accueille celui qui sera le challenger ce soir, le Brésilien Renato Moicano, qui va disputer ce titre des poids légers, alors qu'il devait à l'origine disputer un combat de classement face à Benel Dariush. Et en quelques heures, son destin s'est accéléré. Blessure d'Arman Tsaroukian, et l'UFC lui a proposé de combattre pour la ceinture. Alors, combattant d'expérience, Moicano, 35 ans, 20 victoires, 12 avant la limite pour 5 défaites et un match nul. Et c'est un garçon qu'on connaît bien en France, Renato Moicano. Souvenez-vous, à l'UFC Paris, il y a maintenant 2 ans, il était venu gâcher la fête face à 16 000 personnes acquises à sa perte. Il avait été impressionnant d'efficacité face à Benoît Saint-Denis, qu'il avait martyrisé au premier round, coupé, mutilé à coups de coude, et le combat avait finalement été arrêté. Il reste sur 3 victoires consécutives, Drew Dober par TKO, Yelin Turner par TKO, et puis Benoît Saint-Denis également par TKO. C'est un vétéran qui est peut-être sur l'une des meilleures dynamiques de sa carrière. Des trésors d'expérience. Est-ce que cela suffira face à Islam Marachev pour les bookmakers? Il est clairement outsider ce soir, et on attend une soirée facile pour le champion. Alors, pour autant, vous connaissez le proverbe, la fortune sourit aux audacieux, et il y a beaucoup d'audace d'accepter ce combat à quelques heures de l'événement.
1: Alors après, il est sur une très très bonne lancée, il est entraîné, c'est-à-dire qu'il s'entraîne toute l'année. Je le sais parce que je me suis entraîné à l'American Top Team, et que ce soit hors saison ou en saison, il est toujours à la salle. Maintenant, c'est aussi quelqu'un qui a envie de coffrer un peu d'argent, hein. Il ne s'en cache pas. Donc là, à mon avis, il a fait une belle opération financière.
0: Ouais, c'est vrai aussi.
1: À voir.
0: Et c'est une opportunité aussi.
1: De visibilité.
0: Bah, de visibilité, et c'est une opportunité qui ne se refuse pas, parce que peut-être qu'elle ne se représentera jamais. Et avec tout ce qu'elle amène de lumière et de zéro au bout du chèque, ça fait partie de l'équation, bien sûr. Alors, pour autant, voilà, on le dit, on le répète, un combat en short notice, un combat de dernière minute, c'est un combat en short notice pour les deux. C'est-à-dire que on s'est préparé, on a fait tout un camp adapté

victoires, une seule défaite en carrière, 17 victoires avant la limite à l'UFC. Son palmarès, c'est 15-1. Le champion le plus dominant à l'UFC actuellement, titre acquis face à l'ancien roi de cette catégorie, le Brésilien Charles Oliveira. Il a défendu trois fois sa couronne face à Alex Volkanovski. On s'en souvient, la première fois, ça avait été un combat légendaire en 5 rounds, c'était en Australie. La revanche a malheureusement été plus anecdotique, puisque Volkanovski avait été prévu seulement quelques jours avant pour remplacer Charles Oliveira. Il avait été mis KO sur un high kick. Et puis il y a cette troisième défense face à Dustin Poirier, qui restera elle aussi dans les annales de la catégorie. Après 819 jours de règne, il va tenter d'entrer dans l'histoire. S'il s'impose, il deviendra le plus grand poids léger de tous les temps. Il aura défendu sa couronne plus que le maître lui-même, plus que Khabib Nurmagomedov.

Alors avec Oumar, on parlait de dynastie. Avec Islam, on peut parler du clan Nurmagomedov, parce que même s'il n'en a pas le patronyme, il a grandi dans cette école. Il a été formé par Abdulmanap Nurmagomedov, le père de Rabib. Il a été son partenaire d'entraînement de toujours. Et c'est donc assez logiquement qu'il lui a succédé à l'UFC et qu'il va tenter ce soir de le dépasser.

0: Introducing his opponent, fighting out of the red corner, a combat combo fighter, holding a professional record, 26 wins, one loss. He stands 5'10" tall, weighing in at 154.5 pounds. Fighting out of Makhachkala, Russia, presenting the reigning, defending, undisputed UFC lightweight champion of the world, Islam Makhachev.
1: All right, gentlemen, we've been over the rules. Protect yourself at all times. Follow my instructions. We're going to have a clean fight. Touch gloves and let's do it.
2: Ça va être intéressant. Alors, on ne sait pas checker les mains. Il y a vraiment une animosité a priori. Makhachev, hein, gros lutteur, striker, face à Renato, qui lui est vraiment spécialiste du sol, moyen dans le reste. Mais par contre, au sol, c'est vrai que c'est un virtuose. Et on va voir s'il arrive à appliquer ses techniques.
3: Ouais, pour autant, l'équation stylistique, quand on la pose sur le papier, elle n'est pas forcément très favorable à Renato Moicano. Parce que pour combattre au sol, encore faut-il pouvoir emmener le combat au sol, et c'est là où le bas blesse.
2: Alors, il peut essayer de faire un travail de feinte pour attirer son attention sur un angle, mais comme il l'a fait avec Benoît Saint-Denis. Alors c'est pas mal, hein, il snap bien à distance, il a une bonne gestion pour le moment, le low kick pourquoi pas.
3: Ah, je sais pas si tu te rappelles, face à Benoît Saint-Denis, c'était un
2: incroyable
3: middle kick qu'il avait saisi pour réussir une amenée au sol, et derrière ça avait été vraiment le début des problèmes pour Benoît Saint-Denis, qui avait encaissé un grand impact vicieux pendant presque tout le round. Et s'il venait à surprendre Makhachev par sa boxe, ce serait franchement un séisme.
2: Ouais.
3: Alors peut-être pas du niveau de Buster Douglas face à Mike Tyson, mais tout de même, en plus avec l'histoire, on va dire le chamboulement dans les dernières heures, voilà, le fait d'accepter le combat au pied levé, il y aurait quelque chose de presque romantique dans la victoire de Renato Moicano. Jujitsuka d'exception, mais qui n'a aucune victoire par KO en carrière, et c'est assez rare à ce niveau en MMA.
2: C'est pas un puncher, c'est clair. Alors Makhachev qui a tenté le middle kick, Moicano qui a voulu le saisir, ce n'est pas passé. Les deux se gênent avec le bras avant. Vous voyez comme ils se gênent. C'est vraiment un rempart pour empêcher l'autre de rentrer dans la distance, dans la mi-distance, là où c'est dangereux. Et puis, je sais pas, j'ai le sentiment que quand on rencontre un Makhachev ou un Nurmagomedov, il y a cette mystique autour du nom qui fait que on se méfie plus.
3: Bras arrière là pour Islam Makhachev, qui voilà, est lui aussi dans l'identité du clan, dans ce moule d'exception au niveau de l'appréhension. Et attention, Moicano là qui vient de placer un crochet du droit.
2: Moicano qui est vraiment à son prime, hein, décidément, il nous surprend à chaque apparition. Alors effectivement, tu disais, hein, Jean-Charles, il est un petit peu aussi, lui, dans l'ombre de Nurmagomedov. Hein. C'est-à-dire qu'il est l'héritier de Khabib. En tout cas, on le caractérise comme ça. Et l'idée aujourd'hui, c'est aussi, pourquoi pas, d'aller chercher sa propre identité.
3: Alors, cette identité, elle est là. La voici, là. Ici, au sol. Mais, voilà, ce que je voulais dire, c'est que c'est quand même un combattant qui, au fil des années de son parcours à l'UFC, a montré d'énormes progrès dans le domaine du striking, et on l'a vu boxer et faire face à Dustin Poirier. Mais c'est vrai que souvent la réussite qu'il a debout, il l'obtient aussi par la fatigue qu'il va créer grâce à son action en lutte.
2: Et c'est une très bonne tactique.
3: Alors là, contrôle très fort en demi-garde de la part d'Islam Makhachev, qui a une palette également de soumissions très variées, capable d'attaquer sur des kimura, des anacondas, des brabos, des triangles.
2: Et puis surtout, il est très compact au niveau de ses contrôles, que ce soit avec les jambes ou avec les bras. il place à chaque fois le genou au bon endroit, le coude au bon endroit, ce qui empêche Moïcano d'être mobile. Or, la mobilité, c'est vraiment la clé hein, pour sortir du sol et éventuellement amorcer quelques techniques.
3: Ouais, si tu te retrouves au sol avec la ligne d'épaule collée au tapis ou la ligne de hanche, pardonne-moi l'expression une nouvelle fois, mais t'es foutu. Allez, Moïcano là qui va tenter de se relever. Attention à Marachev qui maîtrise très bien ses positions. Ouh, et qui va amorcer le brabo. Sa technique a un favori, oh, et c'est allé très vite. Waouh, quel succès expéditif de la part d'Islam Marachev.
2: Et il l'a pris à son propre piège, sur son propre terrain.
3: C'est fait pour Islam Marachev qui vient de dépasser Khabib, l'élève a dépassé le maître. Quatrième défense de titre, Islam Marachev est le plus grand poids léger de tous les temps à l'UFC. Alors oui, il n'y aura pas eu de combat, il n'y aura pas eu peut-être le combat que l'on attendait, puisqu'à l'origine c'est Arman Saroukian qui devait affronter Islam Marachev. Mais c'est tout à l'honneur du champion d'avoir aussi accepté ce changement d'adversaire. Je rappelle que la seule carte qui a été annulée dans l'histoire de l'UFC, alors j'ai plus le numéro en tête, mais c'est parce que John Jones, pour certains le GOAT, on va pas rentrer dans ce débat ce soir, on n'a plus le temps, mais avait refusé, alors je crois que c'était Dan Anderson qui s'était blessé, en tout cas il avait refusé un changement d'adversaire vraiment dans les derniers jours avant le combat. Lui, Marachev, il s'est mis dans la peau du champion, il a accepté ce changement, il a pris ce nouvel adversaire et il l'a battu de manière nette et sans bavure.
2: Ouais, une bien belle manière hein, de s'émanciper définitivement de l'ombre de Khabib Nurmagomedov sous vos yeux. Aujourd'hui, je pense même qu'il est bien référencé en pound for pound. Qu'en est-il de son classement? Franchement, là, on va le voir évoluer assez positivement, à mon avis. Incroyable.
3: Ouais, et il s'est comporté en champion, Islam Marachev. Désormais à l'UFC avec 11 victoires par finalisation.
4: Ladies and gentlemen, referee Herb Dean has called a stop to this contest at 4 minutes 5 seconds of the very first round, declaring the winner by submission due to a dark choke and
3: une page d'histoire qui se tourne, mais la même dynastie poursuit son règne sur les poids légers à l'UFC. C'était une très belle soirée, ma chère Lucie, et c'était un plaisir de la passer avec toi.
2: Eh bien, très belle soirée, effectivement, et on a hâte de vous retrouver samedi prochain, même heure, même chaîne.
3: En effet, même heure, je ne sais pas, mais en tout cas, même chaîne. Merci à Laurent Humbert, notre chef d'édition, et puis je vous souhaite donc une très, très belle soirée sur la chaîne L'Équipe. Bye bye.

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4: Allez, troisième reprise. Le jab de Chandler. Qui a repris du poil de la bête. Il le sait, vous l'avez dit, il doit rester debout. Toujours ces mouvements de buste là pour feinter face à un Charles Oliveira qui est aussi généreux que découvert du point de vue défensif. Ce n'est pas le combattant le plus responsable de ce point de vue là.
5: Attention à Michael Chandler qui avance et qui recule.
4: Et il en suffit d'une, un gros crochet du bras arrière. Chandler qui pourrait par exemple à cette occasion là envoyer satellite
5: le coup
4: sur le toit du Madison Square Garden.
5: Et ça part d'un peu loin ça pour... Oliveira trop loin pour surprendre Chandler, le bon low kick, c'est bien. Chandler qui ne peut pas rester en face.
4: Et il bloque pas les low kicks, hein, Oliveira. Mais il est bien décidé à couper l'espace, à enfermer Michael Chandler dos au grillage pour venir ensuite percuter, puis pourquoi pas lutter. En tout cas, il est chargé de mauvaises intentions, Charles Oliveira.
5: Il sait que le Brésilien veut l'accrocher au grillage. Et donc il tourne le plus possible. Il est touché là, hein, Chandler. Il tourne pour essayer de sortir d'un côté comme de l'autre.
4: Ouais, il y a un chasseur et un chassé dans ce combat. Oui. Très autoritaire d'Oliveira, l'uppercut.
5: Oliveira qui a esquivé le direct derrière, qui vient saisir la tête, puis l'uppercut.
4: Coup de genou sauté.
5: Remontant sur un Chandler qui était baissé, qui était penché vers l'avant, c'est bien. Attention à ce crochet, la troupe engagée.
4: Trop large et derrière la punition, les genoux, les coudes.
5: Ah, il fait du sac de frappe là, Oliveira.
4: Et tout de suite il descend dans les jambes.
5: Et Chandler qui a roulé la tête.
4: Un body lock avec un petit crochetage en bas pour compléter l'amener au sol. Il s'est accroché au grillage là, Chandler. L'arbitre ne l'a pas sanctionné.
5: Ouais, c'est bon, hein,
4: attention parce qu'il est en train de placer les crochets là, Charles Oliveira pour une nouvelle prise de dos. Et pourquoi pas tenter l'étranglement maintenant.
5: Ouais, il enroule la tête.
4: Triangle de corps verrouillé. C'est une totale domination pour l'instant pour l'ancien roi de la catégorie.
5: Bon, difficulté là, Michael Chandler. Il a Oliveira dans son dos, il se contente de retenir les poignets pour l'empêcher de l'étrangler. Le Brésilien a un triangle de corps sur lui. Signe qu'il est bien stable dans son dos.
4: Ouais, là Oliveira qui est tranquillement installé, qui a tout le loisir de construire. Et pour Chandler, c'est vraiment comme un homme qui serait en train de se noyer mais qui tente de garder la tête hors de l'eau pour avoir quelques bouffées d'oxygène. C'est vraiment cette image quoi.
5: C'est ça, celle qui peut encore espérer. Mais là, ça devient vraiment compliqué. Oliveira, maîtrise totale, enroule la tête.
4: Ouais, les coups de coude. 12-6, ces coups de coude qui étaient un temps proscrits, mais qui ne le sont plus aujourd'hui.
5: Crochet au corps.
4: La statistique, elle est dramatique pour Michael Chandler. Qui est totalement dominé.
5: Et pour l'instant, les deux hommes semblent vouloir figer la situation pour sa relève. En tout cas, Chandler, lui, il a décidé de ne plus lutter pour se relever. Il se contente de contenir Oliveira.
4: C'est-à-dire que là, il limite les dégâts, il limite la dépense énergétique. Voilà, tout ce qu'il peut conserver d'énergie pour la suite, il va le faire parce qu'il a conscience désormais que le round est perdu. replace son triangle de corps, le Brésilien. Là, il faudrait être capable d'exploser, surtout que désormais on est après 3 rounds, il y a de la sueur pour peut-être éventuellement se retourner. Exactement. Et arriver dans la garde d'Oliveira. Mais
5: et surtout se remettre de face pour voir la menace arriver et pour pouvoir appréhender et travailler surtout.
4: Avec, alors attention, là il a passé un bras à Oliveira.
5: Non, ça va glisser. Oliveira se réajuste, se réinstalle. Est-ce qu'il va garder le dos? Est-ce qu'il va prendre la montée?
4: Il va prendre la montée à moins que non.
5: Oh là là. Il part sur un bon 18 en tout cas. Prochain encore.
4: Je sais pas, 18.
5: Il a passé beaucoup de temps au sol.
4: Dégâts, oui. Mais on rappelle, le premier critère pour juger un round, c'est l'efficacité, donc les dégâts qu'on inflige à l'adversaire. Alors oui, il y a une totale domination, mais à mon sens, il n'y a pas forcément assez de dégâts pour envisager le 18.
5: Ok, très bien. Bah, écoutez, tant mieux pour Charles, pour Michael Chandler.
4: Encore une fois, on a le droit de pas être d'accord. Xavier, c'est une.
5: Non, mais je vous l'accorde. Je vous l'accorde.
4: Une interprétation.
5: J'ai écouté vos arguments
4: subjectifs avec des critères objectifs.
5: Oui, j'ai écouté vos arguments. Moi, je vous l'accorde.
6: Again, don't throw single shot. Throw in combination. Fast hands and then a hard one.
7: Tell me which ones. Give me two combos.
6: Same as you do always. You go to the body left upstairs. You follow up like that. Or you go high.
4: Oh là là, et on voit. C'était un uppercut très court là. Au qui a été le début des ennuis pour Chandler.
5: Ouais, au moment où Michael Chandler se baissait, donc il venait vers le coup qui remontait, lui. Il est venu entrer en collision avec Sémétaka.
4: Allez, on arrive dans les rondes de championnat, même s'il n'y a pas de titre en jeu, c'est rare, mais l'UFC propose parfois des co-main events en synchrone en fonction de l'affiche, et celle-ci le méritait bien évidemment. Quatrième reprise donc.
5: Et les high kicks de la part de Oliveira pour empêcher Chandler d'avancer. Chandler qui refuse le contact, refuse la saisie sur la
4: tête. Crochet gauche là, et désormais il n'y a plus de calcul hein, pour Chandler, qui ne s'attendait pas forcément, j'imagine, à gagner au point, mais là mathématiquement c'est très compliqué. Il faut plutôt viser un finish, et il en a les moyens.
5: Il a plus de choix là, il doit se sacrifier, se jeter sur un Oliveira qui va de plus en plus être prudent, sachant qu'il a déjà sécurisé la victoire à la décision.
4: Voilà, oui. C'est là où il est le plus dangereux hein, avec ses combinaisons en anglaise. C'est ce travail corps face, le genou sauté à nouveau pour Oliveira qui prend des coups, qui est ouvert pour le menton. Pour l'instant, tient le choc, le front kick pour Oliveira.
5: Et Chandler qui réalise ses enchaînements comme qui réalisait les enchaînements comme il les ferait au pas d'ours. Là, pour le coup, se retrouve acculé dans le grillage. Oui, Chandler, Oliveira plonge dans les jambes, puis doit remonter au corps sur un Chandler qui tombe la projection de hanche. Ça ne passera pas.
4: Et à nouveau. Et la même amenée au sol, Xavier, il passe dans le dos.
5: Allez, va-t-il grimper à l'arbre?
4: Allez, il met un crochet. Et là, Chandler est à nouveau en très fâcheuse posture.
5: Oui, c'est l'heure du petit câlin. Il y a un câlin de Charles Oliveira. Au quatrième round.
4: Ouais, et heureusement, il lui a barré la route là pour placer le deuxième crochet. C'était le projet d'Oliveira, bien sûr. Très intelligent hein, de la part d'Oliveira.
5: Ah, c'est clair. Il fait son petit bonhomme de chemin, il marque ses points,
4: il est dominant dans tous les compartiments du combat.
5: Ouais, et derrière, il ne laisse pas la possibilité à Chandler, Michael Chandler, de s'exprimer.
4: Allez, il passe dans le dos, attention. Parce que là, ça peut aller très très vite. Dès lors que l'avant-bras passe près de la gorge, de la carotide.
5: Oui, et un Chandler peut baisser les bras psychologiquement devant toute cette pression.
4: Ouais, et avec la fatigue qui s'accumule également, il le ramène encore une fois au sol. Il verrouille le triangle de corps. C'est vraiment un supplice pour Michael Chandler.
5: Ouais, dans le dos. Chandler qui attrape les poignets toujours. Toujours en mode survie, toujours en défense finalement. dire s'il va pouvoir relever. Il n'y a plus trop d'action, de changement.
4: Ah, peut-être. Et voilà, là, il a réussi à tourner, mais Oliveira l'avait anticipé.
5: Il l'a tellement
4: trop rapide. Oliveira.
5: Il faisait corps avec Michael Chandler.
4: C'est vrai, qui est un peu moins offensif qu'à son habitude. Pour l'instant, se contente de contrôler, de dominer les minutes, les reprises.
5: Il pousse sur le poignet, il veut tenter de défaire l'étreinte. Oliveira qui est très bien installé, tranquillement. Ah, et encore à nouveau, il va rouler la tête. Non, il va tenter d'ouvrir l'épaule. Mettre du poids sur l'arrière.
4: Toujours Chandler sous la menace.
5: Attention, on a enroulé le tremblement.
4: Il est non pas sous le menton, mais sur le menton.
5: Il avait fait signe qu'il voulait taper là, Michael Chandler.
4: Et il est contraint là, Chandler. Ça peut aller très vite maintenant. Il essaye de défaire cet étranglement.
5: Et il a encore le menton à l'intérieur qui l'empêche de se faire étrangler. C'est pas passé loin.
4: Et encore cette prise de dos. Il est solide mentalement et physiquement, Michael Chandler.
5: Il risque de sauver cette quatrième reprise et ne pas s'y incliner, mais c'est pas passé loin.
4: Ouais, et il a perdu presque chaque minute de chaque round. Désormais, il faudrait un KO miraculeux,
5: oui, ou alors,
4: pour espérer gagner ce combat.
5: Ou alors revenir de l'octogone avec un 9 mm dans son short.
4: Est-ce que ça suffirait? Je n'ai pas sûr. Peut-être un calibre un petit peu plus conséquent.
2: Un Desert Eagle peut-être. Calibre 50.
4: C'est lourd, un Desert Eagle.
2: Est-ce que ça rentre dans son short déjà pour commencer?
4: Allez, fin de ce quatrième. Et là, il faut croire au miracle hein, pour Chandler qui a perdu de sa superbe. Il reste encore l'énergie pour survivre, mais qui n'a pas perdu ce combat. Pas encore.
8: Believe in your combos, fast combos. Listen, this round, hey, you got 5 minutes. You don't need all that. Now it's time to go. Yeah.
5: Il faut rester concentré, il faut rester déterminé, croire en ses enchaînements. Ne pas compter que sur un seul coup. On essaie de remotiver les troupes, de rebooster Michael Chandler.
2: Bah, côté brésilien, on est beaucoup plus serein, hein, avec des oui de la tête et des encouragements en portugais.

0: Allez, c'est l'heure du main event de cette UFC 309, le championnat du monde des lourds. On accueille celui qui est le challenger ce soir, c'est son grand retour, Stipe Miocic, l'américain, 42 ans aujourd'hui, 20 victoires, 4 défaites. Il est dans l'histoire de cette catégorie, celui qui a détenu ce titre le plus longtemps, celui qui l'a le plus défendu. Il a été champion du monde à 2 reprises, il a disputé 6 championnats du monde victorieux. Il a été le premier à battre Francis Ngannou à l'UFC. Des victoires pour l'histoire: Alistair Overeem, Junior Dos Santos, Daniel Cormier, Mark Hunt, Fabrizio Verdum. Des souvenirs d'une époque déjà lointaine, d'une décennie où le niveau des poids lourds, il est vrai, était loin de ce qu'il est aujourd'hui. Alors Miocic, c'est un lutteur, boxeur armé de 13 ans d'expérience. Malheureusement, il y a l'inactivité. Cela fait précisément 3 ans, 7 mois et 20 jours qu'il n'a plus combattu, depuis un chaos dramatique face à Francis Ngannou lors de leur deuxième rencontre. C'est une éternité pour un athlète de haut niveau, mon cher Xavier. Aucun des combattants que Miocic a battu n'est d'ailleurs encore actuellement aujourd'hui à l'UFC. Alors, dans l'histoire, il y a eu un Sugar Ray Leonard qui est resté loin des rings pendant 3 ans pour revenir et venir battre Marvin Barbelous Hagler. Oui, mais il avait 30 ans à l'époque et il n'avait pas croisé la route de Francis Ngannou.
1: Entre autres, vous l'avez dit, hein, un des problèmes et une des grandes interrogations ce soir concernant Stipe Miocic, c'est: est-ce que le poids de ses années d'activité, le poids des kilomètres avant cette inactivité, ne va pas être trop lourd à porter face à un John Jones?
0: Alors c'est un combat qui a été reporté, qui devait avoir lieu un an auparavant, et malheureusement Jones s'est blessé, et plutôt que de prendre un autre combat, les deux hommes ont préféré rester sur la touche durant un an.
1: Dire si les enjeux étaient importants.

0: L'ovation du Garden pour son enfant prodige. Enfant tumultueux également. John Jones qui fait son retour à 37 ans. Il disputera ce soir le dernier combat de son immense carrière. Champion du monde des lourds après avoir régné sur la catégorie inférieure, les 93 kilos. Il a été le plus jeune champion de l'histoire de l'UFC. Il avait 23 ans à l'époque. S'en sont suivis des années d'un règne absolument implacable, des images marquantes. Il y a notamment bien sûr cette guillotine face à Machida qu'il avait littéralement endormi. Il y a
1: la plus froide peut-être de notre discipline, tout combat confondu.
0: Il y a tellement d'images, mais c'est vrai que John Jones, c'est peut-être le plus grand talent que le MMA ait jamais produit. C'est le combattant par excellence, sans faille, imprévisible, créatif, intelligent. Il a renvoyé peu à peu à l'histoire toutes ces vieilles légendes du Pride, toutes les anciennes gloires. Invaincu, insoumis, sinon à ses démons. Destitué trois fois par l'UFC, donc deux fois pour dopage. Et c'est ça le grand paradoxe de Jones. Il y a le combattant lumineux et l'homme parfois sulfureux. À 37 ans après 15 championnats du monde victorieux, c'est ce soir l'épilogue d'une légende auquel nous allons assister.
2: Oui, le combattant effectivement aussi doué, efficace, travailleur en plus. C'est ça le paradoxe pour un combattant doué, c'est qu'il travaille énormément, que finalement indiscipliné dans tout ce qui concerne sa vie personnelle. Et vous avez fait allusion à donc des problèmes de dopage. Vous savez à quel point c'est important pour moi de respecter les règles, surtout ces règles-là dans le cadre du sport. Mais de John Jones n'a pas été uniquement puni pour ces choses-là, mais on pense notamment à cette histoire d'accident dans lequel il a percuté une femme enceinte, il a fui.
0: Et qu'il a laissé sur place. Hein,
2: de la drogue, de la marijuana dans sa voiture, et la pauvre femme enceinte aussi laissée sur place. Plusieurs fois condamné, plusieurs fois destitué, toujours repris, parce que très efficace, parce qu'aussi très apprécié par beaucoup de femmes, de fans, pardon, excusez-moi.
0: Bon, les deux ne sont pas incompatibles, Xavier.
2: Il y a des femmes parmi les fans, c'est sûr. Bon, en tout cas, voilà, tout le monde reconnaît son talent malgré ses immenses défauts.
0: Ouais, et c'est un combattant aussi dont il faut souligner le vice, mon cher Xavier, parce que Jones, c'est un combattant génial, mais qui est aussi prêt à jouer avec les limites pour gagner. Et il n'en fait pas secret, il n'hésitera pas à frapper dans les genoux, à mettre les doigts dans les yeux. Il veut à tout prix quitter la scène face à une légende et avec une nouvelle victoire. Sa première défense donc de son titre des lourds, et ce sera donc la dernière.

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1: John Jones, le plus jeune champion, le plus dominant que le MMA ait jamais formé face à Stipe Miocic, le meilleur poids lourd de l'histoire de l'UFC. Deux immenses champions pour un combat qui arrive peut-être trop tard, mais qui nous est donné d'apprécier une page d'histoire de l'UFC va s'écrire sous nos yeux.
0: Ready, ready, let's fight.
1: Allez, c'est parti, et on notera évidemment une vraie transformation physique de Jones, qui n'a plus combattu depuis maintenant près de 2 ans.
2: Avant, il était champion des lourds légers, light heavyweight, et désormais il combat chez les poids lourds.
1: Ouais, mais je parle de on va dire, de sa transformation entre son combat face à Gann, où il avait gagné la ceinture, et celui-ci pesait à 107,8 kg, donc 5 kg de moins que face à Gann. Imagine un travail de mobilité, d'agilité. On sait que les kicks sont quand même une grande partie de son jeu. En tout cas, on avait vu un combattant un petit peu adipeux face à Cyril Gann. Là, on voit un poids lourd affûté.
2: Mais c'est vrai qu'effectivement, il a perdu beaucoup de gras, de masse grasse.
1: Et Miocic qui tente de l'agresser, de casser la distance. Alors on l'a dit, hein, il y a évidemment cette problématique de l'inactivité, de la rouille pour Miocic, qui a été un grand combattant dans une époque pas si lointaine, qui a fait vraiment vibrer les fans. Mais malheureusement, ce combattant, on a peu de chance de le revoir. Celui-ci vient de se faire amener au sol, projeté autoritairement par John Jones.
2: Un peu hésitant, et Jones, lui, il n'a pas hésité une seule seconde. Il a fini par l'envoyer au sol avec ce coup de talon. Maintenant, il va tenter de passer la garde. Voilà, il est sorti une jambe, des coups de coude, s'installe en demi-garde. On le sait, à la base, John Jones, c'est un lutteur, c'est une discipline de prédilection, même si on se trompe souvent en le prenant pour un striker. Ouais, mais il est à l'aise partout.
1: Hyper complet.
2: Donc comment vous dire que lorsque vous avez ce type de lutteur hyper complet sur vous,
1: qui a gagné sur guillotine devant Machida, sur Americana, Kimura, je ne sais plus, devant Vitor Belfort.
2: Ah, et les coups de coude qui pleuvent là sur l'oreille de Stipe Miocic.
1: Ouais, il a fait position très dominante maintenant. Allez, Jones
2: sur un Miocic qui sont complètement désarmés là. Il réagit à peine, il tente de passer bras à l'intérieur là. Mais John Jones est en contrôle. Il va se relever pour empêcher Stipe Miocic de le reprendre dans la garde. Toujours aussi stable, les coups de coude.
1: Ouais, là il est dans son domaine, Jones. Il est incisif, il est méchant.
2: On a passé la garde.
1: Et il vient mettre le genou là sur le bras gauche. Et c'est une séance de tabassage pour l'instant sur ce premier round face à Miocic impuissant.
2: Stipe Miocic n'aime pas accepter de s'être fait enfermer dans le coin de la cage.
1: Attention à l'accélération de Jones, les coups qui s'abattent sans réponse. Miocic qui tente de laisser passer l'orage.
2: Il a empêché de remettre ses coudes, mais Jones s'est réinstallé à nouveau sur Stipe Miocic. Retombant.
1: Ouais, le premier round très dominant pour Jones, qui démarre parfaitement ce combat.
2: Et encore des coudes, et toujours des coudes. Miocic qui semble déjà à bout de souffle. John Jones très lourd sur ses appuis, très stable.
1: Ouais, et il réussit à reprendre Jones dans sa garde, Miocic. Qui n'a jamais été, hein, même du temps de sa superbe, un excellent jiu-jitsuka.
2: Là, il donne clairement l'impression qu'il n'avait pas envie d'être là.
1: Ouais, et depuis son règne, ou depuis la fin de son règne, le MMA a aussi énormément évolué. Hein. C'est vrai qu'aujourd'hui, dans le MMA moderne, être sur son dos, c'est plus possible, Xavier. À part quand on s'appelle Charles Oliveira et qu'on est un jiu-jitsuka de génie. Mais en général, quand on est sur son dos, on prend des coups, tout simplement.
2: D'ailleurs, les juges ne se trompent pas. C'est une situation défavorable pour eux. Jones se redresse et passe la garde. Miocic tente de le reprendre. Il fait le tour et se met en
1: attention, il
2: latéral.
1: Était en train de chercher une clé d'épaule là, Jones.
2: Avec plus de 10 secondes. Il a enroulé le bras. Il va peut-être faire le tour de Stipe Miocic. Ou alors non, c'est juste pour rester
1: bien. Les coudes là pour terminer ce premier round. On peut assez aisément noter 18 en faveur de Jones. Et il a laissé sa carte de visite sur le visage de Stipe Miocic.
2: Passage à tabac de la part de John Jones.
1: Mais ça reste la catégorie des lourds. Xavier, tout tend évidemment vers une victoire de Jones, qui est l'immense favori ce soir. Le bookmaker, de par sa carrière, de par son talent, de par l'inactivité aussi de son adversaire. Mais on sait que tout est possible chez les lourds en MMA, mais chez les lourds plus que dans les autres catégories. On peut devenir, on peut durer beaucoup plus longtemps. Randy Couture, même si c'est une époque très lointaine, était devenu champion à 43 ans, et on revoit cet apnée au sol de génie, ce fauchage extérieur au sotogari en judo, avec un contrôle sur la nuque.
2: Juste avant, ce petit maïgeri là, ce petit coup de pied de karaté,
1: magnifique,
2: frontal dans l'estomac, avec le pointu des orteils, ou surtout ou le bol du pied, ça dépend comment on le fait, est venu chatouiller l'abdomen de Stipe Miocic.
1: Ouais, et le chemin de victoire pour Miocic, c'est évidemment à distance, avec ses points, avec sa puissance. Parce que jusqu'ici, en combat en tout cas, le menton de Jones n'a pas été vraiment testé en poids lourd. Le combat face à Cyril Gane aura été éclair. On n'aura eu que très peu de données à analyser. Et il n'a pas pris un coup ce soir-là, l'Américain.
2: De John Jones, plus Miocic, il percute, pourquoi pas.
1: Ouais, et selon les bookmakers, Miocic est donné perdant à 4 voire à 5 contre 1. Et s'il s'impose ce soir, ce serait l'un des plus grands comebacks de l'histoire de l'UFC, après près de 4 ans à la retraite.
3: Il rendrait quelques parieurs riches.
2: Oui, middle kick.
1: Jones toujours patient, avec une allonge exceptionnelle, 2 m 15. Une allonge qui était télescopique chez les lourds légers, qu'il reste chez les lourds. Il n'y a aucun combattant qui a plus d'allonge dans l'histoire de l'UFC, même pas Stefan Struve, qui culminait à 2 m 15, 2 m 20, il me semble.
2: Incroyable.
1: Celui qu'on surnommait de Skyscraper, le gratte-ciel. Le néerlandais.
2: Et incroyable la disproportion entre son allonge et sa hauteur. Oui, le contre là. Et à nouveau ce front kick, ce maïgeri plutôt.
1: Ouais, toujours pour viser le corps, la zone abdominale, le plexus.
2: Oui, coup de pied qui est devenu très populaire parce qu'il permet de se protéger en ligne droite, et en fait c'est un coup de pied qu'on envoie et qu'on ramène très rapidement, contrairement au front kick, et qu'on a du mal à saisir finalement. Donc très populaire aujourd'hui en MMA.
1: Ouais, on vient piquer,
2: c'est ça, et la jambe disparaît ensuite, et c'est un coup de pied qui permet de stopper un adversaire qui avance.
1: Ouais, travail en ligne basse pour John Jones, avec des low kicks qui ne sont pas bloqués par un Miocic, qui a perdu de sa vitesse, mais certainement pas de son courage.
2: Et de ses réflexes.
1: Et surtout qui n'a pas vraiment eu le temps, Xavier, de faire chauffer la machine sur le premier round, qui a été tout de suite dans le dur. Et face à la réalité de ce qu'est un combat de ce niveau, de cette magnitude.
2: Il
1: prendre des risques Miocic de se jeter pour traverser la distance.
2: Ouais,
1: et une droite là qui est venue toucher Jones à la mâchoire. Ce changement de garde là pour créer de l'incertitude pour le champion américain. Capable d'évoluer en droitier comme en gaucher. De lutter, de boxer, de grappler.
2: Jones qui s'efface pour ne pas se faire toucher. Il le respecte quand même hein, beaucoup, Stipe Miocic. Il ne prend pas la légère, contrairement à la plupart des analystes.
1: Ouais, alors on l'a dit, hein, forcément moins explosif Miocic. Peut-être moins endurant également, parce que le temps est le seul adversaire que l'on peut pas battre. Mais on le sait, Xavier, le dernier attribut qu'un combattant perd, c'est son punch.
2: Oui, c'est clair. C'est son punch. Certains font même allusion à la force du vieillard.
1: Ouais, souvenez-vous, George Foreman, redevenu champion du monde des poids lourds à 45 ans, près de 20 ans après la défaite de Kinshasa au Zaïre face à Mohamed Ali devant Michael Moorer.
2: Le old man strength, souvent se caractérise par une poigne par exemple qu'ont certains hommes d'un certain âge, qui en partie est due à la
1: que vous avez d'ailleurs voulu à l'instant tester sur moi.
2: Heureusement pour vous, je n'ai pas un certain âge, mais effectivement elle s'explique parfois par le fait que les tendons sont plus raides aussi et du coup permettent de serrer plus fort. C'est une des explications, mais effectivement oui, il arrive que bien qu'on ait qu'on avance dans l'âge, on garde, voire on continue à progresser en force, en puissance. Non, en force, pas.
1: Deuxième reprise où Miocic est parvenu à conserver ses appuis, à rivaliser, oui, avec Jones, mais pas à lui prendre cette reprise. On entend un homme qui a marqué l'UFC, qui est très apprécié hein, du public américain, parce que en dehors de sa carrière de combattant, c'est quelqu'un qui est pompier secouriste dans son état natal, dans l'Ohio. Et malgré sa réussite sportive, c'est un homme qui a toujours continué à travailler à temps partiel. Voilà, quelques jours après son titre de champion du monde, il nettoyait les toilettes de la caserne. Voilà, ça vous dit quand même l'homme qui se cache derrière le combattant. Et il y a quelques semaines, il réalisait sa dernière garde de 24 heures avant de se focaliser pleinement sur le combat. Donc c'est l'un de ces héros du quotidien tellement apprécié du public de l'UFC.
2: Ouais, complètement un véritable héros. Ne laisse pas détourner de sa quête, de son devoir, malgré la popularité, malgré la réussite, malgré l'argent. Un homme de conviction.
1: Allez, troisième round. Et là, Miocic a décidé d'agresser Jones.
2: Il part à l'affût, attention à ne pas trop s'exposer non plus.
1: Quitte à perdre, autant partir sur son bouclier, comme on dit Xavier, avec les honneurs. Parce que lui aussi dispute probablement victoire ou défaite le dernier combat de sa carrière. Alors autant ne rien regretter, ne rien laisser et faire vibrer ce public du Madison Square Garden. Jones toujours aussi illusif malgré les kilos en plus et les années.
2: Le sens de la course a changé, c'est Jones qui court après Miocic. Attention à ce bras arrière qui ne demande qu'à partir. Le crochet du bras avant. Herb Dean qui est très très vigilant, qui essaie de rester au cœur de l'action. Parce que ça peut basculer d'un côté comme de l'autre très vite.
1: Ouais, et face à la variété technique de Jones, malheureusement, Miocic n'a que son courage à lui opposer et sa boxe.
2: Il recule.
1: Alors on sait que Jones, hein, ça n'a jamais été le plus grand des punchers. C'est quelqu'un qui a besoin de construire en général ses KO grâce à sa qualité technique, à son coup d'œil. Combattant ultra créatif, capable de coups de coude retournés, de coups de pied retournés. Il a amené vraiment des choses qui à l'époque ne se faisaient pas forcément à l'UFC. Il les a popularisé. Voilà, ces kicks là avec une trajectoire descendante, ce qu'on appelle descendante, pardon, les oblique kicks, qui viennent viser l'articulation du genou, qui sont dangereux et vicieux à l'image de celui qui les exécute.
2: Chassé latéral bas de notre belle langue de Molière.
1: Oui, mais sans chaussures, sans savates, mon cher Xavier, et sans combinaison moulante. Il s'attire.
2: Anucis qui tente d'aller chercher Jones. Belle esquive là de John Jones, esquive latérale, esquive rotative, pardon. La plus technique des esquives de boxe anglaise.
1: Ouais, et là, il ne voit plus les coups maintenant. Miocic, il est touché au niveau de l'œil droit, me semble-t-il. Les jambes qui s'écrasent sur son visage. La responsabilité défensive, la lucidité est entamée. Le langage corporel trahit un homme qui est dépassé, sans solution.
2: Jaillir, mais on reste prudent. Miocic ne peut pas se laisser battre comme ça. Kick qui envoie rebondir Miocic dans le grillage. Des feintes, quelque chose. On veut déclencher, mais d'abord le masquer. Ce coup.
1: Oui, direct du bras arrière. Et en garde de gaucher. Comme on garde droitier.
2: Et encore.
1: Il ne les voit plus venir, Miocic. Il continue d'avancer. Il accepte de prendre des coups pour en donner. Mais combien pourra-t-il encore encaisser? Cela reste les poids lourds. Tout est possible. Mais on voit mal désormais comment Miocic pourrait inverser la tendance. C'est sur un,
4: il est KO
1: Puccelli de John Jones va parachever sa légende. C'est la fin d'une légende. Saluons ce soir le plus grand talent que le MMA ait jamais produit. John Bones Jones.
2: Tourner au corps. C'est-à-dire exécuter Stipe Miocic.
1: Et on en restera là à 37 ans. Jones qui, plusieurs mois plus tard, décidera officiellement de prendre sa retraite. Et il y aura toujours des questions en suspens, mon cher Xavier, parce qu'il est vrai qu'entre-temps, il y a eu un champion intérimaire qui a émergé, le Britannique Tom Aspinall. Et on attendait, bien sûr, ce choc entre Aspinall et Jones. Et il est vrai que l'Américain a soigneusement évité cette confrontation, préférant ce choc de vétéran. Et cela restera, à mon sens, une tâche sur sa carrière. Le temps effacera certainement cette controverse et ne conservera que le talent et les accomplissements de ce champion hors norme, aussi talentueux dans la cage que faillible et controversé dans la vie. La dernière danse de John Jones sous les lumières du Madison Square Garden.
2: Je pense qu'il était un petit clin d'œil au président Trump. Lucis qui encaisse notre coup de pied retourné.
1: Ouflant. Et qui ce soir, malheureusement, a fait son âge, Xavier.
2: Il doit se rendre à l'évidence.
1: Et on gardera une fascination pour ces génies, hein, mon cher Xavier. Si forts dans leur sport, si fragiles dans la vie, qui portent un talent peut-être trop grand pour eux, comme les Maradona, les George Best. Ces histoires n'ont pas bien fini. La vie de tous les jours commence aujourd'hui pour John Jones. Il a 37 ans. Toujours, à jamais, invaincu, John Jones quitte la scène ce soir. C'était un immense plaisir de vous faire revivre les adieux d'un tel champion. Mon cher Xavier, on a passé une très belle soirée.
2: C'était fantastique, j'ai beaucoup apprécié aussi, mon cher Jean-Charles. Merci à vous d'avoir été parmi nous.
1: Et merci à Orest Guéraud, notre chef.

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1: Aujourd'hui dans Car SOS, First Townsend, génie de la mécanique.
2: Cette voiture est à ça d'être bonne pour la casse.
1: Et Tim Shaw, l'homme qui déniche tout.
3: J'adore cette bagnole.
1: Sont en mission pour donner un coup de main à un amoureux de belles mécaniques dans le besoin.
3: Regarde-moi ça.
1: Cette fois, ils ont élaboré un plan pour substituer à son propriétaire une voiture hors du commun.
4: Quelle merveille.
1: Une superbe petite anglaise oubliée des livres d'histoire. Et qui dit rareté, dit facteur de stress pour Tim.
5: D'accord, vous ne voyez pas ce que c'est.
1: Et bien sûr, afin que la surprise soit totale, notre duo n'a que peu de temps pour agir.
6: C'est incroyable.
7: C'est ma voiture.
6: C'est pas vrai.
5: C'est la vôtre.
6: Ouais.
5: Vous avez été car SOSisé.

0: Du côté de chez John, on discute couture.
1: On s'est dit qu'il faudrait refaire la sellerie totalement.
2: C'est pas du tout nécessaire.
1: Tu crois ?
2: Je t'assure.
1: Pourtant, elle a 45 ans. Elle n'est plus très fraîche, surtout sur ce siège.
2: D'accord, mais le cuir est encore bon. L'usure est plus importante aux arêtes extérieures des sièges, surtout du côté conducteur, moins du côté passager.
1: C'est à force de se glisser dessus, c'est le frottement qui fait ça.
2: La première chose à faire, on va d'abord vérifier que les deux sièges sont identiques.
1: Ça a l'air bon.
2: Les rails sont au même endroit, les fixations également.
1: Ouais.
2: Donc, on a juste à prendre le siège passager Et à
1: échanger les deux.
2: Exactement.
1: D'accord. On échange les sièges. Et là, tout à coup, on ne voit plus d'usure sur le bord extérieur. On tombe directement sur la tranche sur laquelle personne n'a frotté son popotin.
2: C'est ça.
1: Génial. Alors c'est bon, t'as fini?
2: Ouais, c'était rapide, non?
1: C'est vrai, l'usure est encore là, mais elle se retrouve à l'intérieur. Ça, c'était le plus important. Et comment peut-on faire pour réparer les tubes aux endroits où ils sont cassés?
2: On peut les remplacer entièrement. Ou prendre un morceau de tube et l'insérer dans la partie cassée en prenant le même diamètre que celui d'origine.
1: D'accord.
2: On comble l'espace avec un peu de colle et enfin, on repasse une couche de teinture par-dessus.
1: D'accord.
2: C'est comme ça qu'on fait.
1: C'est tout? Un coup de teinture rouge et ni vu ni connu?
2: Oui, on y verra que du feu.
1: Super. 48 heures, ça te va comme délai? C'est bon? Quoi? Pourquoi tu ris?
2: Puisque t'es là, va allumer la bouilloire. Il faut de l'eau chaude, des gants, du savon. Autant te rendre utile, non?
1: Sans mes lunettes, j'y vois rien.
2: Tim.
1: Non, sérieusement? Bon, je vais les chercher vite fait. Je reviens tout de suite. Laisse-moi une seconde.
2: Quelles lunettes?
1: À la prochaine!
0: Pendant que John s'occupe des sièges et que les mécanos s'affairent à désosser la voiture de Monet, Tim et Fuzz ont enfin le temps de faire des recherches plus en profondeur et d'emprunter une ACK pour voir ce que cette petite merveille des années 50 a dans le ventre.
3: C'est la grande classe de la voiture de sport des années 50. Avec des roues aussi fines, on sent bien la vivacité.
1: Ouais.
0: La marque AC est née en 1903. Mais ce n'est que dans les années 50 que le constructeur s'est intéressé aux Ace et aux ACK. Deux modèles qui en feront une marque présente sur tous les circuits du monde. L'AC ACK était l'une des toutes premières sportives à Ohio. Ce n'est pourtant pas cet aspect pratique qui a assuré son succès sur le marché d'après-guerre, mais bien son allure et sa vitesse.
3: Un truc m'étonne. Où sont passés les KO, les tressautements et les à-coups typiques de ces années-là?
1: C'est vrai, on a vraiment l'impression de rouler sur du velours.
3: Carrément, c'est dingue.
1: Cette voiture en dit long sur la période d'après-guerre en Angleterre. Tous les plus grands ingénieurs du pays ont passé des années à concevoir des avions et des navires de guerre. À ce moment-là, ils se sont dit, qu'est-ce qu'on va faire maintenant de notre savoir-faire? Et ils ont conçu cette voiture pour mettre en avant leur créativité dans cette Angleterre d'après-guerre.
3: Tim, la ferme.
0: La production de cette voiture a cessé en 1963. Mais était-ce la fin de son histoire ?

0: Absolument pas. L'ACS engagée aux 24 heures du Mans fait des exploits. Elle attire l'attention d'un certain Carroll Shelby, éleveur de poulets texans et pilote automobile à 16 heures. Avec l'accord du constructeur, il installe un moteur V8 Ford de 4,2 litres sous le capot d'une Ace. Lacy Cobra est née.
1: Écoute-moi ça.
2: C'est pas vrai. Là, je crois bien qu'on est en train de vivre un rêve éveillé.
1: C'est génial.
2: Ce moteur, quel son!
0: C'était alors la voiture la plus hallucinante jamais construite. En 1964, pendant les qualifications pour les 24 heures du Mans, elle atteint les 299 km/h sur une autoroute anglaise. Précisons qu'à l'époque, il n'y avait pas de radar automatique. Mais l'exploit a peut-être donné des idées au gouvernement.
2: C'est l'un des bruits les plus incroyables que j'ai jamais entendu. J'adore.
1: C'est vrai?
2: Ouais. Oh, quel pied!
1: Comparé à la CK, la Cobra est hallucinante et nettement plus basse.
2: Ce que je trouve particulièrement étonnant, c'est sa rigidité. C'est un roc. La plupart de ces vieilles convertibles ont un châssis qui se déforme facilement. Je crois qu'on a trouvé nos voitures fétiches.
1: Je crois aussi.
2: La CK est faite pour toi. Quant à cette petite merveille, je crois qu'on peut dire qu'elle est faite pour...
1: Moi. Les deux me vont. Avance.
2: Ça me va.
0: Tandis que Tim et Fuzz prennent une bonne bouffée d'air frais, du côté de l'atelier, les carrossiers ont fini de dépouiller totalement la CK, révélant au passage d'autres pièces rongées par la rouille. La moitié du temps imparti s'étant d'ores et déjà écoulée, nos deux compères vont devoir accélérer pour que ce petit bolide soit prêt à temps. Tim et Fuzz ont pour mission de retaper une AC à CK de 1957.
2: C'est la plus belle voiture qu'on ait jamais mise sur ce pont.
1: C'est vrai.
2: Elle est absolument géniale.
0: Son propriétaire, Monet, l'a achetée au début des années 70. Mais cela faisait bien longtemps qu'elle n'avait pas vu la lumière du jour. Une opération cardiaque suivie d'un cancer de la mâchoire ont eu raison de ses projets de restauration. Une fois à l'atelier, nos compères ont réalisé que cette merveille cachait bien sa misère. Le temps et la corrosion ont fait leur œuvre. De nombreuses pièces vont devoir être totalement refaites sur mesure.
1: Tim. Viens voir là, Tim.
2: Quoi?
1: Viens, Graham, dépêche-toi. Je voudrais te montrer quelque chose. C'est ça. Allez, Graham dans le coffre. C'est ça, c'est bien.
2: D'accord. Pourquoi tu veux que je fasse ça?
1: Regarde. On a viré le plancher du coffre et de l'habitacle.
2: Ouais.
1: On a déposé le moteur et la boîte de vitesse.
2: D'accord.
1: Côté carrosserie, ça avance. Tu sais ce que ça veut dire?
2: Ça veut dire que je file.
0: Prochaine étape sur la liste de Tim, faire refaire les planchers. Il a trouvé une entreprise de découpe au laser dans le secteur et compte bien solliciter sa contribution gratuite. Comment va-t-il expliquer ça?
2: Vous faites de la découpe au laser? Je peux voir le patron?
3: Oui, posez ça.
2: Je sais pas, c'est une commande particulière. Faut pas que je le mette par terre. Bonjour.
3: Voici Glenn.
4: Bonjour.
2: Tim Mitchell.
4: Enchanté.
2: Je suis sur un projet qui s'apparente à la sauvegarde d'un trésor national.
4: Vous voulez pas que je refasse ces panneaux, si?
2: Je vous explique ce que c'est.
4: Allez-y.
2: Je vais m'asseoir parce que ça pèse une tonne et que je veux pas les mettre par terre. Il s'agit du plancher du cockpit d'un prototype de Spitfire de 1937. Nous le restaurons pour la fondation Winston Churchill.
4: D'accord.
2: La question est, souhaitez-vous participer à ce projet sans que nous vous fassions payer quoi que ce soit?
4: Sans que je paye?
2: C'est ça.
4: Ça vient pas plutôt d'une voiture?
2: Ça? Non, c'est de l'aluminium aviation. C'est la partie où... où était installée la mitrailleuse. C'est son support. Et ça, c'est... Vous voulez bien me tenir ça, s'il vous plaît?
4: Oui.
2: C'est un montant du cockpit.
4: D'accord. Je m'en occupe.
2: C'est vrai?
5: Oui.
2: Vous voulez participer?
4: Avec plaisir.
2: Excellent. Évitez de poser ça par terre, s'il vous plaît. Désolé, si ça vous ennuie pas.
0: Tim a réussi l'embobinage parfait et obtenu une reproduction de ses panneaux à l'œil. Retour au garage où Fuzz a trouvé comment contourner l'exercice délicat et fastidieux de la soudure aluminium.
1: Là-dessous, presque tout a été rongé par la rouille. Il va falloir souder de nouveaux panneaux d'aluminium, mais pour aller plus vite, on va utiliser une méthode moderne, la diffusion. Voilà des pièces soudées par diffusion. Je peux vous dire que c'est du solide. C'est la technique employée sur les Aston Martin récentes. Et on s'en sert même pour la construction des rames de métro. Si c'est bon pour le métro de Londres, alors c'est bon pour notre IC. Le principe, c'est de faire en sorte que cette partie soit bien droite. Cette feuille, c'est la nouvelle pièce en métal qui va venir se loger sous l'ancienne. Ça va donner un aspect fini. J'ai juste à faire une ligne avec l'élément de soudage au dos, ici. Je place l'autre plaque, on appuie bien fort, et le tour est joué. C'est pas plus compliqué.
0: Évidemment, ce n'est qu'une illustration. Dans la réalité, c'est un peu plus compliqué. Retour à l'atelier de découpe laser, où les codes des panneaux de notre ACK, pardon, de notre Spitfire, ont été saisis dans l'ordinateur.
2: Vous savez que vous participez à quelque chose d'historique, là.
4: J'ai pas le droit à l'erreur, alors.
0: Il ne reste plus qu'à allumer le laser.
2: Alors, c'est ça, le découpeur laser?
4: C'est ça, oui.
2: Là, c'est nos pièces?
4: C'est ce qu'on fait sur l'ordinateur. Tout ce qu'il reste à faire, c'est appuyer sur le bouton.
2: Quel bouton?
4: Celui-là.
2: Comment ça marche?
4: On utilise un mélange de gaz. L'hélium, l'azote et le CO2, le gaz carbonique.
2: D'accord, en fait, c'est fondu, pas coupé, c'est ça?
4: Non, c'est coupé. La température de fusion de l'acier est de 2700 degrés. Nous, on se contente de chauffer la plaque à 400 degrés pour que la découpe soit plus facile.
2: C'est du délire. C'est dingue de voir à quelle vitesse ça va. Pourquoi ça s'est arrêté?
4: Parce que c'est fini.
2: Quoi, ça a pris 20 secondes?
4: Oui, par là.
2: C'est pas vrai, regardez ça.
4: Voilà votre panneau, c'est totalement lisse.
2: La découpe parfaite.
4: Oui, parfaite. Et c'est une copie conforme.
2: Super, je suis ravi. C'est du...
4: Volant?
2: Quoi?
4: Il y a un volant sur le Spitfire?
2: Le prototype était muni d'un volant, oui. Et ça, ça a été écrit de la main de Winston Churchill.
4: Vous vous moquez de moi, là?
2: Rarement un homme aura dû autant pour aussi peu. Je vous laisse. À bientôt. Merci, Glenn.
0: Au garage, les travaux de carrosserie sont presque terminés. Bientôt, ce sera direction la cabine de peinture. Les panneaux en alu rouillé ont été remplacés et le moindre enfoncement redressé. Richard, le fils de Monet, Hélène, son épouse, et sa belle-fille, Becca, vont avoir droit à un aperçu.
2: Fuzz, la famille est là.
1: Super.
2: Je te présente Hélène, Becca, et tu connais déjà Richard.
1: Oui, bien sûr. Comment ça va?
3: Très bien, merci.
2: Sous cette bâche se cache le fruit de 10 longues journées de travail et de... Comment ça se passe pour Monet? Il parle de sa voiture?
3: Il se fait un peu de soucis pour elle. Il se demande si elle va rester loin de lui longtemps.
2: D'accord. Fuzz, tu veux bien procéder?
1: D'accord. C'est parti. Vous êtes prêts? Et voilà où on en est pour l'instant.
3: Ah oui, c'est pas vrai. Je sais pas quoi dire. Comment il va réagir quand il va voir ça? Qu'est-ce qu'il va dire? J'en sais rien.
2: Pourquoi? Il est en route? Ne lui dites pas ce que vous avez vu. Elle sera pas comme ça quand il la reverra.
1: C'est encore un peu trop tôt.
2: Richard a l'air dubitatif.
6: Non. Elle est juste... dépouillée.
1: Ouais, c'est une bonne façon de la décrire.
2: Fixons une date. Monet pense que sa voiture va être exposée au musée. Ce sera bien le cas, le 21 de ce mois. Et il faudra absolument qu'il puisse être là ce jour-là. On l'appelle? Il est joignable cet après-midi?
3: Oui, normalement.
1: Alors, action.
7: Allô?
1: Allô? Monet?
7: Ouais.
1: Bonjour, c'est Fuzz Unchained, l'organisateur de l'exposition sur les IC, vous savez?
7: Oui, Fuzz, bonjour, comment ça va?
1: Très bien, et vous? Je voudrais vous envoyer les invitations pour le salon. Vous seriez disponible le 21?
7: Oui, je n'ai rien de prévu cette semaine-là.
1: Très bien, c'est parfait alors, excellent. Combien d'invitations je vous envoie? Est-ce que 4, ça vous conviendrait?
7: 4, c'est très bien, oui, merci.
1: Parfait, c'est excellent. Merci beaucoup. Rendez-vous au 21 alors, Monet.
7: Avec plaisir, Fuzz. On se voit le 21.
1: Bonne journée.
7: À vous aussi, et merci.
1: Au revoir.
7: Au revoir.
5: Qu'est-ce que t'es bavard?
1: Tu vois ce que ça fait maintenant. Tout est prêt de notre côté. 4 invitations, vous venez tous.
8: Je vais faire la sieste.
0: Monet pense toujours que sa voiture va être exposée en l'état dans l'un des plus grands musées automobiles d'Angleterre. Mais histoire de donner un peu plus de piquant à cette affaire, il faudrait inviter un membre de la famille royale. La question est, où le trouver? J'ai mon idée. D'ici là, il reste beaucoup à faire sur la petite ACK. Déjà, il faut la peindre. Et puis, il reste à trouver l'introuvable, la lunette arrière en perspex. Tim a peut-être trouvé le prestataire idéal, mais il va devoir le convaincre de travailler vite et gratuitement.
8: Il y a quelqu'un? Bonjour. J'ai un service à vous demander. Je travaille dans l'industrie automobile. Cette vitre a été faite par un de vos concurrents. Je suis au bon endroit. Vous faites bien des vitres pour automobiles?
9: Oui.
8: Super. On a passé une commande de très nombreuses pièces comme celle-ci. Ça, c'est l'échantillon qu'il nous a donné.
9: D'accord.
8: Le problème, c'est qu'il a été fait avec les pieds. Franchement, on voit même pas à travers. Ils ont exagéré, là. Il y a une grosse fissure en plein milieu.
9: Ouais, je vois ça.
8: C'est censé être un échantillon de l'excellent travail qu'ils sont censés fournir. Je suis choqué, outré. J'ai passé une commande de 200 000 pièces comme celle-ci. C'est vous dire l'argent engagé.
9: Ouais.
8: Il va falloir que je montre un échantillon à mon patron bientôt. Mais pas celui-là. Est-ce que vous pouvez m'en refaire un en une journée seulement?
9: Une journée?
8: Ouais.
9: Non, c'est trop court. Je suis désolé. Il faut compter...
8: D'accord, d'accord, c'est pas grave. Je file.
9: Si on vous fait ça cet après-midi, il y a une chance qu'on récupère le marché par la suite?
8: Faites-moi celui-là et on verra. Un service contre un service, c'est normal.
0: Pendant ce temps, à l'atelier, une grande étape vient d'être franchie. La voiture sort à peine du four où la peinture a séché. N'est-elle pas fantastique?
1: C'est génial. La couleur est parfaite. J'adorerais vraiment avoir cette voiture dans mon garage.
0: Pendant qu'au garage, tout le monde se congratule, Tim assiste ému à la naissance d'une toute nouvelle lunette arrière. Le modèle est scanné en 3 dimensions. Les données sont ensuite transmises à une unité de moulage reproduisant sa forme en polystyrène. Puis, un moule négatif est fabriqué.
8: Ça, c'est le moulage?
9: Le moulage est fait. On va le confier à Andy, notre plieur. Il va se charger du reste.
8: D'accord. Ça va faire chauffer l'acrylique pour le rendre plus souple.
9: Ouais.
8: Et donner à ma lunette sa forme incurvée. C'est bien ça.
9: Ce sera fini d'ici 2 heures.
8: J'ai hâte de voir ça.
9: Et voilà votre lunette.
8: C'est ahurissant.
0: Mission accomplie. Retour au garage où les opérations avancent à grands pas. Il ne reste plus que 2 jours. Il est temps de réassembler la belle anglaise. Le sellier nous a rendu les sièges. Ils sont impeccables. Le câblage a été fait. Il ne reste plus qu'à installer le moteur. Sinon, tous ces efforts n'auront finalement pas servi à grand-chose.
1: Il va falloir y aller tout doucement.
8: Ça va être délicat.
1: C'est ça, comme ça. Oh!
8: Qu'est-ce qui t'a pris?
1: C'est bon, on approche.
8: Oui, oui, on n'est pas loin du tout.
1: Pousse sur le moteur.
8: Ouais, c'est ça. Allez, pousse. Tu peux y aller, vas-y. Ouais. C'est un garçon. Bravo.
1: Vous êtes prêt?
8: Il n'est pas dedans. Juste un poil à droite. Là, là, on y est.
0: Le moteur est installé. Il est rapidement raccordé à l'échappement et à l'admission. C'est l'heure de vérité. Un simple tour de clé va donner le verdict. S'il ne démarre pas, le projet pourrait tomber à l'eau.
8: Je démarre dans 3, 2, 1, go. C'est génial!
1: Coupe!
8: C'est dingue!
1: Et il tourne.
8: C'est une bonne nouvelle.
0: Le succès est total. Mais pas le temps de sabrer le champagne. C'est la dernière ligne droite avant de rendre cette merveille à son propriétaire. La liste des choses à faire est longue, mais l'équipe de Car SOS est rodée. Tout le monde redouble d'efforts pour que demain, Monet vive l'un des plus grands moments de son existence.
8: Fuzz, viens là. Regarde le résultat vu d'ici. Une vraie merveille. Elle est parfaite.
1: C'est vrai. J'avoue que c'est une très belle voiture.
8: Pourquoi elle gigote?
1: Parce qu'elle a hâte de retourner sur la route.
0: Le National Motor Museum près de Southampton est l'un des plus célèbres musées automobiles d'Angleterre. Outre les merveilles que l'on y voit en permanence, des expositions temporaires y sont organisées. Celle qui se tient aujourd'hui est de tout premier ordre. La preuve, un membre de la famille royale a fait le déplacement.

0: À qui ai-je l'honneur?
1: Monsieur?
2: T'es qui?
0: Amiral Shaw, commandeur de la flotte du Nord. Ne me touchez pas maintenant.
2: C'est quoi ce maquillage?
0: Comment ça, ce maquillage? Tu ne traiterais pas la reine comme ça, non? Ni le prince Charles? Ça va pas bien? Arrête de ricaner.
2: Allez, viens.
3: Monet va arriver au musée dans quelques minutes. Il va être accueilli par un membre de la famille royale qui sera à ses côtés quand il va réaliser que sa voiture n'est plus la vieille épave qu'il a vue partir, mais une merveille rutilante.
4: Viens voir. Regarde. Elle n'est pas superbe?
0: C'est une automobile digne du commandeur de la flotte du Nord.
4: C'est même mieux que ça.
0: Magnifique.
4: On va refermer le capot. C'est une tuerie.
0: Fuzz.
4: Quoi?
0: Tu crois qu'on a assuré?
4: On peut le dire.
0: C'est une œuvre d'art.
4: Totalement. Ce qui est triste, par contre, c'est qu'on doit la rendre.
0: Voilà le plan. Je serai dans le musée.
4: D'accord.
0: En repartant, je vais passer par ici. Je vous croise, toi, Monet et quelques groupies venus serrer la main d'un membre de la famille royale.
4: D'accord.
0: À ce moment-là, laisse-moi faire le reste.
4: D'accord. Je m'occupe de Monet. Je te parie tout ce que tu veux qu'il ne va pas reconnaître sa voiture.
0: T'en fais pas pour ça, je vais faire diversion. Il ne regardera pas la voiture, il sera trop subjugué par moi.
4: J'en doute pas.
0: Allez, bonne chance.
4: À tout de suite.
3: La voiture de Monet est habilement placée au milieu d'autres Aïssi gracieusement fournis par des collectionneurs. Il faut le faire approcher le plus près possible avant de déclencher le piège. Les visiteurs du musée commencent à s'approcher, attendant la sortie du commandeur machin-chose. Monet et sa famille font leur arrivée. Ils se dirigent tout droit vers l'exposition d'Aïssi Aseka, sans que Monet réalise que celle tout au fond est en fait la sienne.
4: Bonjour Monet, comment ça va? C'est le grand jour, on a exposé quelques Aïssi.
5: La mienne ferait tache au milieu de celle-ci.
4: Ne dites pas ça, elle est très belle.
3: Impressionné par les petites merveilles exposées par Fuzz, il se joint à la foule pour attendre la visite royale.
4: Lord Shaw devrait arriver bientôt.
3: C'est sous les hurrahs d'une assemblée en délire que l'amiral fait son apparition. Monet mordra-t-il à l'hameçon?
4: Lord Shaw, Stephen Taylor.
3: C'est ce que j'appelle une mystification.
0: Ce sont des Aseka, c'est bien ça? Des Aïssi Aseka.
4: Exactement. Et voici Monet Shana, qui a eu l'amabilité de nous confier sa voiture pour cette exposition.
0: Très bien. C'est l'une de celles-ci?
5: Non. La mienne est loin d'être aussi belle.
4: Sa voiture a passé 40 ans dans son garage, sans en sortir.
5: Je l'ai achetée en 1971, et je n'ai plus roulé avec depuis 35 ans environ. Je voulais la restaurer, mais j'ai eu quelques ennuis de santé, hélas. Et je n'ai pas pu le faire.
0: Je vois. Voulez-vous bien me présenter ces voitures?
5: Oui.
0: Allons-y. J'ai cru comprendre que la vôtre était un peu rouillée.
5: Ce sont des merveilles.
0: De quelle couleur était-elle à l'origine?
5: Elle était gris argenté.
0: Fort bien. Elle a passé combien de temps au garage?
5: Environ 35 ans.
0: De quelle année est celle-ci?
4: C'est un modèle de 1957.
0: Elle est toujours immatriculée?
4: Oui, sa plaque est en dessous.
3: Monet ne réalise toujours pas. Peut-être qu'en dévoilant sa plaque d'immatriculation.
0: TXF 912.
5: C'est pas vrai.
0: Pardon?
5: C'est la mienne, c'est ma voiture?
4: Oui, je confirme.
0: Vous devez vous demander ce qui se passe. C'est une émission de télévision, Car SOS. Nous empruntons une voiture de collection à quelqu'un et nous la restaurons sans le prévenir. Qu'est-ce que ça vous fait de voir votre voiture?
5: Je sais pas. Je suis sans voix.
0: On va voir de plus près? Applaudissez-le bien fort!
3: Monet est tombé sous le charme de cet Aïssi Aseka en 1971. C'était il y a 45 ans. La carrosserie a été entièrement démontée, réparée et peinte à la perfection. Le vieux moteur a été restauré et préparé pour rendre ce petit bolide un peu plus joueur. L'intérieur passablement usé a été intégralement refait. Le cuir a été lavé et ciré. On jurerait un intérieur de club pour gentlemen maintenant. L'allure de cette voiture n'a d'égal que la stupeur de son propriétaire.
0: C'est Richard qui nous a contactés. Il nous a dit que vous adoriez votre voiture, que c'était votre quatrième enfant.
5: C'est vrai. Elle fait partie de la famille.
0: Il nous a parlé des épreuves que vous avez surmontées, de la maladie qui s'est acharnée sur vous. J'imagine que ça a été dur.
5: Très dur. C'était horrible, vous savez. Je voulais la restaurer. J'ai essayé de m'y mettre, mais je n'en avais pas la force, malheureusement.
0: Richard nous a dit à quel point cela vous attristait de ne pas pouvoir restaurer cette voiture, de ne plus être capable de vous en occuper. Vous imaginiez que vous la reconduiriez un jour ?
5: Non. Désolé. Je ne sais pas quoi dire.
0: Vous êtes dans Car SOS et vous avez été Car SOSisé.
5: Merci beaucoup. C'est génial. J'en reviens pas.
4: Alors, elle sonne toujours aussi bien ?
5: Qu'elles sont fantastiques. Elle est parfaite, c'est super.
1: Punaise! C'est incroyable. Le résultat est ahurissant. Elle est encore plus belle que je pouvais l'imaginer. Et mon père, je peux vous dire qu'il est sous le choc.
0: Encore un sujet satisfait, mon bon.
4: C'est le pied.
0: Bon, j'ai une flotte à faire flotter, moi. Vous m'accompagnez, mon brave ?
4: Avec plaisir. Allez.
0: Grimpez donc. Poussez-vous, les filles. Fuzz va nous rejoindre.
4: Les filles ? Il n'y a personne là-dedans.
0: Elles auront pris la fuite en vous entendant maugréer. Merci, mon brave.
1: Ce matin, en te levant, t'imaginais que tu conduirais ton ACK ?
5: Non.
1: C'est génial. Ils ont fait du très bon travail.

0: Aujourd'hui dans Carré SOS.
1: C'est bon ça, écoute-moi ça.
0: First Hansen, le gourou de la mécanique.
1: Ça, c'est pas bon.
0: Et Tim Shaw, le roi du marchandage.
2: 10%, 25%.
0: Se sont fixés pour mission de restaurer les voitures de propriétaires méritants. Cette fois-ci, ils vont travailler incognito.
1: Il regarde vers moi. Faut pas que je bouge.
0: Pour remettre à neuf un modèle mythique des années 80. Le problème, c'est que la légende est un vrai tas de rouille.
3: Regarde-moi ça. C'est comme si on l'avait repêché dans un canal.
0: La course contre la montre est engagée.
3: Buzz, sérieux?
0: Pour faire à un passionné de mécanique...
4: C'est magique!
0: La surprise de sa vie.
5: C'est ma voiture?
6: C'est la même?
3: Vous avez été sauvé par Car SOS.

0: La destination d'aujourd'hui, c'est Brighton sur la côte. Mais Tim ne semble pas bien supporter l'air marin.
1: Je ne sais pas pourquoi, mais j'ai comme l'impression que tu es un tout petit peu excité. Allez Tim, dis-nous tout.
2: L'Audi Quattro Turbo! Ma voiture préférée de tous les temps!
1: Il m'est arrivé d'en conduire une assez souvent.
3: Sérieusement?
1: Oui, sérieusement.
2: Heure?
1: Oui, la fameuse Heure Quattro.
3: C'est comme ça qu'on l'appelait. Pour moi, c'est super important.
0: L'excitation de notre duo de choc est bien compréhensible, car dans les années 80, l'Audi Heure Quattro était le nec plus ultra. Cette 4 roues motrices dominait les rallyes et faisait rêver tous les passionnés de voitures. Malheureusement, au bout de 10 ans sous une housse de protection, celle-ci fait surtout rimer Audi avec pourri. Le propriétaire Barry a acheté la voiture avec l'intention de la restaurer. Mais malheureusement, de graves problèmes de santé l'ont forcé à abandonner le projet et le Vorsprung d'Urge Technique de la Quattro n'est resté qu'un rêve. Hélène, la petite amie de Barry, habite juste à côté.
3: Bonjour.
4: Bonjour, Hélène, enchantée.
3: Enchantée.
0: Et c'est avec elle que nous allons tout organiser.
3: Bobby, Charlie.
0: Tim et Fuzz ont été contactés en secret par Hélène et Charlie, la fille de Barry, ainsi que Bobby, son meilleur ami. Leur espoir est qu'une voiture remise à neuf donnera une nouvelle jeunesse à Barry. Mais d'abord, il va falloir la subtiliser sans éveiller ses soupçons.
3: D'abord, comment va-t-il?
4: Ça va.
3: Il se doute de quelque chose?
4: Non, pas du tout.
3: Écoute bien, Fuzz. Ici, c'est chez vous, Hélène.
4: Oui.
3: Barry habite juste à côté.
4: Oui.
3: Et c'est un grand fan de notre émission.
1: Super.
3: Donc, on ne peut pas aller chercher la voiture nous-mêmes. Alors, tu vas y aller avec Bobby et Tom, mais tu restes caché. Tu regardes de loin et tu vérifies que tout se passe bien.
1: Ça marche.
3: Pendant ce temps, nous ici, on va travailler dur, à boire du thé et à manger des gâteaux.
1: Comme d'habitude. Ok, alors on va voir ça.
3: Allez, Phil, à tout à l'heure.
0: Notre équipe va entrer en action. Depuis plusieurs années, Barry souffre d'une maladie des poumons et malheureusement, son état s'aggrave. Restaurer l'Audi est maintenant au-dessus de ses forces et c'est à contre-cœur qu'il a dû accepter l'inimaginable. Faire cadeau de sa voiture bien-aimée à son meilleur ami. Du moins, c'est ce qu'il croit. L'objectif du complot, c'était que Barry ne s'étonne pas de voir Bobby et Tom, notre responsable transport, venir chercher sa voiture.
5: Tom, je te présente Barry.
0: Ce que Barry ne sait pas, c'est que Fuzz observe toute la scène.
1: Je vais me baisser un peu. Il ne faut pas qu'il me voie. Il est en train de leur parler. Il regarde vers moi. Faut pas que je bouge. Alors, voilà la bête.
5: Ouais, au début, j'avais l'argent, mais je n'avais pas le temps. Et après, l'inverse. Et maintenant, je n'ai plus l'énergie nécessaire.
1: Ils enlèvent la housse. On va enfin la voir. Super. Regardez-moi ça. C'est ce que j'appelle une voiture.
0: Un grand nombre de passionnés partageront cet avis. La Heure Quattro a été dévoilée au Salon de Genève en 1980 et avec son moteur 5 cylindres turbo de 2144 cm3, le 0 à 100 km/h s'effectuait en 7 secondes environ. Quant à la vitesse de pointe, elle atteignait 220 km/h. Cependant, les spécialistes ont avant tout été impressionnés par son incroyable tenue de route. L'Audi Quattro a dominé les circuits de rallye et sa transmission intégrale permettait des manœuvres impossibles à la plupart des deux roues motrices. Cette voiture a clairement marqué l'histoire de l'automobile. Alors pourquoi Barry l'a-t-il laissé tomber en pièces?
3: Est-ce que Barry collectionne les voitures?
4: Il récupère des vieilles voitures à retaper depuis très longtemps.
3: Légalement?
4: Oui, bien sûr.
3: D'accord, donc c'est un passionné, il adore les voitures.
4: Ah oui, ça lui donne beaucoup de satisfaction de remettre en état une voiture.
3: Pour qui?
4: Pour d'autres.
3: Pas pour lui?
4: Non.
3: Et la Quattro, il en parle souvent?
4: Ça le rend triste. Il la regarde par la fenêtre en disant « Oh, ma voiture !»
5: Depuis tout gamin, quand elle est sortie, j'ai toujours voulu avoir une Quattro.
3: Donc c'est important pour lui.
4: L'Audi Quattro, c'est la voiture qu'il a toujours rêvé d'avoir. Mais il pensait que ça ne se réaliserait jamais. Et il le pense encore, puisqu'elle est toujours là, sous une housse, devant la maison.
0: À l'évidence, Barry est un vrai passionné de voitures, avec de l'expérience en restauration. Alors pourquoi a-t-il besoin de l'aide de Car SOS ?
4: Il y a 2 ans, on a diagnostiqué à Barry un mésothéliome, une forme de cancer liée à l'amiante. Il a fallu plusieurs années avant que le diagnostic soit posé. Et quand il l'a été, il a fallu l'opérer en urgence. Et ensuite, il a subi une chimiothérapie assez lourde, pendant 6 mois.
5: Je me suis arrêté avant de m'évanouir.
1: Oui, et il vaut mieux éviter. Vous avez été opéré ?
5: Oui, j'ai eu une grosse opération au poumon. J'ai eu une cicatrice de 30 cm sur les côtes. En sortant de l'hôpital, j'étais tellement faible que j'arrivais même pas à soulever la théière.
1: Vraiment ?
5: Oui. Et ça s'est pas vraiment arrangé.
4: Il a été en rémission pendant 14 mois. Et maintenant, le cancer est revenu.
3: Ça doit être dur. Comment il s'en sort ?
4: Pas bien. Ça dépend des jours. En ce moment, il participe à des essais cliniques et les effets secondaires sont épouvantables. Donc, il ne sort pas trop de la maison.
3: Combien de temps on lui donne ? C'est une question épouvantable.
4: En fait, il devrait être mort. Il a très peu de temps à vivre.
3: Et cette voiture, c'est important pour lui.
4: Son plus grand rêve, c'est de la voir rouler.
1: Je suis triste pour lui. Il croit qu'il vient de donner sa voiture.
3: Notre équipe a dû récupérer la voiture. Et je veux voir de grands sourires quand on la ramènera. D'accord ?
4: Bien sûr.
3: C'est promis ?
4: Promis.
3: Alors très bien.
0: La voiture a à peine quitté la maison de Barry que Fuzz fait une découverte inquiétante.
1: Pour commencer, il y a un petit problème. C'est vide. Il manque la moitié du moteur.
5: Bonne chance.
1: On va en avoir besoin.
5: À bientôt.
0: Effectivement, il vaut mieux avoir la chance de son côté. Car avec une moitié de moteur, il faut 2 fois plus de travail. Tim et Fuzz repartent donc directement à l'atelier.
3: C'est mon moment préféré de la journée. Le calme avant la tempête.
1: Ça va être la tempête. Il manque plein de pièces. Et elles vont être difficiles à trouver.
3: Oui, mais ils méritent qu'on fasse ça pour eux.
1: C'est clair. Donc, on va aller voir ça tout de suite. Le temps presse.
3: Exactement.
0: Une fois arrivé, le moment est venu d'examiner l'étendue des dégâts.
3: Regarde-moi ça. C'est comme si on l'avait repêché dans un canal.
1: Bon, c'est rouillé. Elle est restée dehors un bon moment.
0: Sous le capot, ce n'est pas beaucoup mieux, puisqu'il manque une bonne partie du moteur, notamment la culasse, le circuit d'injection et le turbo.
1: Ok, tout est en piteux état là-dedans.
3: C'est quoi ça ?
1: L'escargot le plus rapide du monde.
3: On va le garder en souvenir de l'état dans lequel était la voiture.
0: Passons maintenant à l'intérieur, vieux de 30 ans.
1: Alors, c'est comment ?
3: À première vue, un peu moisi. Mais les housses de siège ne sont pas déchirées. Donc on va peut-être pouvoir se contenter de les nettoyer.
1: C'est étonnant, mais c'est en bon état. Une championne de rallye avec 4 places. Génial.
0: Ce tas de ferraille devrait être remis à neuf dans 3 semaines seulement. Va falloir aller beaucoup plus vite qu'un escargot, les gars. La première inspection de cette Audi Quattro de 1984 n'a pas été très encourageante.
1: Elle est complètement délabrée.
3: Il y a beaucoup de boulot.
0: La voiture est restée immobile si longtemps que la rouille a fait d'énormes dégâts. Il va donc falloir tout restaurer, des roues jusqu'au toit ouvrant. L'intérieur au moins semble intact, mais il y a de la moisissure. Il va donc falloir démonter les sièges et les nettoyer. Néanmoins, c'est le moteur qui va demander le plus de travail, ou plutôt la moitié de moteur. Un sujet qui donne tout de suite matière à débat.
3: Qu'est-ce qu'on fait pour ce vieux machin ?
1: Je pense qu'il faut le sauver. C'est le moteur d'origine, donc il faut le garder. À mon avis, Barry sera très déçu si on utilise autre chose.
3: Je suis d'accord, on s'en débarrasse.
1: Non, il faut le sauver.
3: Le sauver pour la casse ? Sinon, il faudra monter de nouveaux pistons, la totale, quoi.
1: Il faut vraiment le sauver.
3: Bon, déjà, on va voir si ça bouge. Est-ce que c'est grippé ou pas ? Allez, Phil.
1: Regarde ça, tu vois ? Aucun problème. C'est parfait.
3: C'est magnifique à voir. Vous savez comment ça fonctionne?
1: Non, Tim, explique-nous.
5: Et ça recommence.
3: En fait, il y a un mélange entre l'air ambiant ici, et les vapeurs d'essence. Les deux se mélangent parfaitement à l'intérieur. Et donc, quand ce mélange est comprimé au maximum par le piston, la bougie fait une étincelle et le gaz se dilate. L'explosion pousse le piston vers le bas, et puis ça recommence encore et encore. Ça fait tourner le vilebrequin, c'est transmis à la boîte de vitesse, et voilà, la voiture avance.
1: Je dirais admission, compression, combustion, échappement.
0: Pour sauver ce qui reste du moteur, le plus difficile, ce sera de trouver les pièces.
3: Bonjour, je cherche des pièces pour une Audi R4.
6: On n'a pas ça en stock.
0: Au total, seulement 11 500 R4 ont été produites. Et même les spécialistes de pièces Audi ne sont d'aucun secours.
3: Combien de pièces sont disponibles pour cette Quattro?
6: Aucune idée. Elle a plus de 20 ans, cette voiture.
3: Je vais pas me laisser décourager. Je vais pas m'énerver. Je vais trouver les pièces. Facile. Je suis tout à fait calme. Allez.
6: La plupart des pièces ne sont pas disponibles.
3: Ça, je m'en doutais.
0: Tim étant déjà en difficulté, les dernières découvertes de Fuzz ne vont pas vraiment lui faire plaisir.
1: On a trouvé encore beaucoup de rouille sur cette Audi. Voilà ce qui reste du support de pare-choc arrière. Le métal s'est complètement désintégré. Regardez ça. De la rouille à l'état pur. Donc, il va falloir remplacer la pièce et ça ne va pas être facile.
0: De plus, la rouille ne s'est pas uniquement attaquée au pare-choc. Le réservoir est lui aussi en piteux état.
1: Vous entendez? Il y a plein de rouille dedans. Donc, on va peut-être devoir refaire le revêtement intérieur. En fait, il faut verser dans le réservoir un mélange qui ressemble à de la peinture et qui va se solidifier. Donc, après, il n'y aura plus de rouille qui se promène à l'intérieur.
0: C'est déjà une pièce en moins à trouver pour Tim. Et l'autre bonne nouvelle, c'est qu'il y a une piste prometteuse pour le moteur.
3: Je dois dire que j'ai du mal à trouver les pièces. Et puis tout à coup, j'ai eu une idée. Le club des propriétaires de Quattro. Donc j'ai contacté un type qui s'appelle Phil. Et là, je vais aller voir ce qu'il a chez lui. Va falloir discuter ferme. À mon avis, ça doit être cette maison-là. Avec deux magnifiques Audi Quattro garés juste devant. Regardez-moi ces deux lignes. Ici, en bas, c'est magnifique. Elles nous disent « Je suis une Audi Quattro ». Quelle voiture! Bonjour, je dois dire que je suis très jaloux. Salut Phil. C'est la plus belle voiture du monde. J'avais un poster dans ma chambre. C'est le symbole des années 80.
5: Elle n'est pas à vendre.
3: C'est celle-là qu'on va cannibaliser pour les pièces.
5: Non.
3: Alors, qu'est-ce qu'elles ont de si incroyable?
5: Leur qualité de construction. Le son du moteur est fantastique et elle roule bien pour une voiture de cet âge-là.
0: Si l'Audi Quattro de Phil roule bien, on ne peut pas vraiment en dire autant de celle qui est à l'atelier.
1: Bon. On dirait qu'elle a trempé dans de l'eau de mer. Les disques sont vraiment rouillés, et les étriers aussi. En fait, tout commence à se décomposer. La barre stabilisatrice aussi. Il va vraiment falloir bosser dur sur cette voiture. C'est pas terrible. Je vais essayer de démonter l'étrier. Tout est tellement rouillé que je suis obligé d'utiliser une grande breaker bar pour débloquer ça. Ça va être comme ça tout le temps.
0: Pendant ce temps, Tim découvre un accessoire de la Quattro qui a moins bien vieilli, le tableau de bord qui parle.
3: J'appuie où?
5: Là, le bouton de l'ordinateur.
7: Attention, erreur système.
3: Génial.
7: Attachez la ceinture.
3: C'est comme une dictée magique.
7: Veuillez attacher la ceinture. Attention, enlevez le frein à main.
3: C'est futuriste.
0: Et un peu agaçant.
7: Liquide lave-glace épuisé.
0: La visite guidée est divertissante, mais Tim ne doit pas oublier l'objectif de sa visite. Trouver la moitié supérieure d'un moteur 10 soupapes. et il semble que le Graal soit à portée de main.
3: Oh ouais, c'est génial. C'est la totale. Il y a le turbo et tout.
5: Ouais.
0: Voilà la solution. Il est temps pour Tim de mettre à profit ses qualités de négociateur.
3: Pour un passionné de voitures comme vous, c'est un sacrilège de garder ce moteur dans un garage. Toute la puissance de cette magnifique mécanique reste inutilisée. C'est vraiment dommage.
5: Vous voulez l'acheter ?
3: Oh que oui. Pour être honnête, on en a vraiment besoin.
5: Je dirais que ce moteur vaut entre 500 et 1000 euros. Mais comme je sais que vous allez en faire bon usage et que c'est pour une bonne cause, je peux vous faire un rabais.
3: Génial, j'écoute. Alors ?
5: 100%.
3: Comment ?
5: 100%. De rabais.
3: Vous avez dit 1000 euros ? Avec un rabais de 100%, ça fait zéro.
5: Oui ?
3: Rien du tout.
5: Je sais qu'il sera entre de bonnes mains.
3: Magnifique, un grand bravo. Ça mérite un câlin.
0: Même Tim ne s'attendait pas à un tel résultat.
3: Fuzz va être trop content. Ça y est, on a un moteur. On avance.
0: Dommage que Phil n'avait pas d'autres pièces qui traînaient, ça aurait pu servir.
1: C'est le train avant de l'Audi Quattro. Il a l'air vraiment en mauvais état. Il y a beaucoup de rouille. Et il va falloir remplacer toutes les parties en caoutchouc. Mais globalement, on va pouvoir le réutiliser. Il va falloir tout nettoyer et au final, ça sera comme neuf. Visiblement, il y a des fuites au niveau de la boîte de vitesse. Donc, on va remplacer tous les joints. Ça va demander pas mal de boulot. Mais sur cette voiture, ce sera plus facile que de trouver des pièces de remplacement.
0: Effectivement, si le train avant peut être remis en état, Tim gagnera beaucoup de temps. Pour l'instant, il veut surtout faire la surprise à Fuzz.
3: Mets-toi là. Ferme les yeux.
1: Ok. Ça a l'air lourd. Je peux regarder ?
3: Ouvre les yeux.
1: Tiens-moi ça un instant. Fantastique. C'est un moteur d'Audi Quattro 10 soupapes. Il n'est pas en super bon état, mais... Attends deux secondes. Oui, ça bouge. Par endroit, en tout cas. Bon, je pense que ça va faire l'affaire. Génial.
3: Allez, on y va.
1: Eh, mais...
3: On a le moteur. Ouais.
1: Et mon sandwich.
0: Il faudra tout de même confier ce moteur à un spécialiste qui va le démonter et rénover les pièces nécessaires pour compléter celui de Barry. Cependant, la date limite approche rapidement. Il est donc temps de commencer le travail de restauration sur la carrosserie. Toute l'équipe est mise à contribution pour découper les parties rouillées et préparer la tôle avant la peinture. Pendant ce temps, Tim et Fuzz vont joindre l'utile à l'agréable.
1: Allez, viens.
3: Ouais.
1: Regarde-moi ça. Bienvenue dans les années 80.
3: Superbe.
1: Elle est magnifique.

0: Impossible de ne pas sourire dans cette voiture.
1: La Quattro et ses quatre roues motrices se distinguent également par une autre caractéristique unique. C'était la première voiture au monde à combiner transmission intégrale et moteur à turbocompresseur.
2: C'est bon ça.
0: Écoute-moi ça. Fuzz, j'adore.
1: Lorsqu'elle est sortie sur le marché, l'Audi Quattro avait un prix rédhibitoire. Plus de deux fois le salaire annuel moyen. Aujourd'hui, c'est devenu un modèle recherché des collectionneurs. Et sa cote monte. Une Quattro d'occasion en bon état peut coûter près de 30 000 euros.
0: C'est une voiture de rallye, 4 roues motrices, avec de la place pour femmes et enfants. Et si on veut conduire comme un vrai pilote, il suffit de relever le rétro et on les voit plus.
2: Elle est parfaite.
0: C'est de la mécanique de précision. Même si on compare avec ce qui se fait aujourd'hui. Une beauté.
1: Si la production de la Heure Quattro a cessé en 1991, d'autres sportives à transmission intégrale ont pris la relève chez Audi.
2: Alors, c'était génial, non?
0: Waouh! Quelle voiture!
2: Et bien sûr, c'est elle qui a lancé la vague des coupés à quatre roues motrices.
0: C'est vrai. Sans la Quattro, il n'y aurait pas eu ces fantastiques monstres mécaniques. La RS4, la RS6, et maintenant, la RS5. Je vois que tu es du côté conducteur. Attrape les clés. On y va.
1: Le lancement de la RS a coïncidé avec le 30e anniversaire de son illustre prédécesseur. En revanche, le moteur V8 de 444 chevaux a été directement prélevé sur le supercar d'Audi, la R8.
0: Cette voiture peut aller de 0 à 100 en moins de 5 secondes. Tu peux pas la conduire comme une voiture normale. Tu peux pas faire ça.
2: Pourquoi pas? Et si on essayait?
0: Non, sérieux, Fuzz!
1: Ce modèle a deux modes de conduite. Confort pour les trajets quotidiens et dynamique. Pour obtenir une adhérence telle que la voiture semble arracher le bitume dans les virages. Comme la Quattro à l'époque, sa conception vise plutôt à faire plaisir au conducteur qu'à rassurer les passagers nerveux.
0: T'as pas l'habitude de conduire un supercar, et la RS5 est un supercar. Donc, je voudrais descendre, s'il te plaît.
2: J'ai l'impression d'être possédé.
0: Qu'est-ce que tu racontes?
2: Je me sens bizarre.
0: Pourquoi je t'ai donné les clés?
2: J'ai un problème au pied droit.
0: Non.
2: N'aie pas peur.
0: Écoute-moi ça. Faut dire qu'elle envoie quand même, hein.
2: C'est clair.
1: Si une promenade en RS peut faire monter la tension, l'approche inéluctable de la date limite dans un atelier débordé a exactement le même effet. Tim et Fuzz se sont fixés pour mission de restaurer l'Audi Quattro de Barry, un passionné de voitures.
2: Regardez-moi ça. Ça, c'est ce que j'appelle une voiture.
1: Lorsqu'ils sont venus la chercher, ce n'était qu'un tas de ferraille colonisé par des escargots. Mais pour Barry, cette restauration était un rêve.
3: Depuis tout gamin, quand elle est sortie, j'ai toujours voulu avoir une Quattro.
1: Suite à un cancer des poumons incurable, Barry n'a malheureusement plus l'énergie de mener ce projet à bien. En examinant la voiture à l'atelier, Fuzz a constaté que la rouille avait attaqué presque toutes les pièces.
2: Cette voiture est mangée par la rouille. C'est abominable.
1: Quant à l'intérieur, il était couvert de moisissures. Néanmoins, Tim a une idée pour régler le problème.
0: Les sièges de l'Audi sont derrière. Mais comment peut-on s'y prendre pour les faire nettoyer et restaurer presque gratuitement en utilisant un simple champignon? Vous allez voir.
1: Bon, peut-être que Tim a un plan, mais maintenant sa réputation de négociateur casse-pied le précède. Le simple fait de rentrer dans l'atelier devient donc difficile.
3: Ouais?
4: John?
3: C'est qui?
4: Steve.
3: Steve?
4: Steve, le voisin.
3: Ah, salut Tim. Je te vois en train de te cacher.
0: Comment ça va? Moi, je passais juste pour boire le thé.
3: Bah bon? Ça ressemble pas à une tasse de thé, ce que je vois dans ton coffre.
0: Je voulais juste te montrer ça pour demander conseil.
3: Bon, je regarde, mais après tu t'en vas.
0: Ça marche.
1: John sait d'expérience qu'une visite de Tim est généralement suivie de longues nuits de travail payées au rabais.
0: Content de te voir.
3: Salut Tim.
0: Voilà notre problème.
3: Notre problème ?
0: Je dis ça comme ça. Tiens-moi ça 2 secondes. Attends, je vais poser ça là. Ça, je vais le rentrer puisque la porte est ouverte. Alors, qu'est-ce qu'on peut faire ?
3: Il y a de la moisissure.
0: C'est comme des tout petits champignons, c'est ça ?
3: Non.
0: D'accord, donc il n'y a pas de champignons.
3: Non, c'est rien tout ça. Avec un bon nettoyage, on pourra enlever ça. Et l'odeur aussi.
0: Voilà ce que j'avais envie d'entendre. Avec un bon nettoyage, ça sera réglé. Ça veut dire que t'as accepté le boulot, John. Tu viens de dire oui sans t'en rendre compte.
3: Je me suis fait avoir.
1: Si les sièges sont moisis, c'est probablement parce que le toit ouvrant fuyait. Un problème qui va être résolu par Fuzz et ses doigts de fée.
2: Le problème, c'est que le mécanisme du toit est complètement coincé. Et le joint est devenu dur comme de la pierre. Donc, je vais essayer de jeter un œil par en dessous. Voilà, le clip a cédé. Ça devrait glisser. Ok, je vois déjà de la rouille. Comme vous pouvez le voir, c'est un peu rouillé. Mais à vrai dire, je m'attendais à pire. Ça bouge un petit peu, mais pas beaucoup. J'ai un peu de mal. Il me faudrait de l'aide. C'est toujours dans ces moments-là qu'il n'y a personne. Phil ! Phil !
3: Oui, patron ?
2: Ah, t'es là. Bon, on va voir ce que ça donne. Ok, d'accord. C'est la poignée en plastique qui ne va pas.
3: C'est usé.
2: Alors, on va essayer avec une pince. Et voilà, maintenant ça bouge comme il faut. Donc le toit ouvrant devrait marcher normalement. Il faut juste remplacer le joint et la poignée en plastique.
3: C'est ça. N'appuie pas trop fort.
0: Il faut juste un peu décoller la poussière.
1: À l'atelier de John, les sièges s'avèrent beaucoup moins abîmés que prévu.
0: C'est déjà 10 fois mieux.
3: Effectivement.
0: Donc on passe d'abord avec une brosse pour enlever le plus de poussière possible avant de mouiller le tissu.
3: Oui, c'est ça, t'as tout compris. Il faut enlever la couche supérieure de saleté avant d'utiliser un nettoyant liquide.
1: C'est le bon moment pour Tim de tenter d'obtenir un rabais avec une petite astuce.
0: Ça, c'est clairement un signe d'infestation de champignons. Ça va demander beaucoup de boulot. En fait, il faut trouver le champignon source et le tuer pour se débarrasser des spores. T'as jamais entendu parler de ça ?
3: Je crois pas, non ?
0: Pour dire les choses simplement, si tu trouves le champignon source, est-ce que je pourrais avoir un rabais ? 50%. Allez !
3: 15%.
0: Ça marche. On essaie de trouver la source. C'est quoi ça ? C'est ça ? Incroyable ! C'est le champignon source ? Il doit être là-dedans depuis des années. Alors que les sièges ne vont rester chez toi que 48 heures. Et en plus, j'ai un rabais de 15%. C'est pas mal du tout, ça. Merci, John. À plus !
1: Et voilà, le client idéal. Le travail avance sur l'Audi et ça tombe bien. Car Hélène, la petite amie de Barry, sa fille Charlie et Bobby, son meilleur ami, sont venus faire une petite visite.
0: Venez, entrez.
1: Bobby a amené une surprise.
2: Un cadeau pour nous ? C'est quoi ?
3: Le radiateur d'origine.
2: Super, je vais regarder ça dans 2 secondes.
0: Et voilà la voiture.
5: Oh là là, il y a encore beaucoup de travail.
1: Le rire d'Hélène semble un peu nerveux, mais après tout, il y a de quoi.
0: Toutes les pièces, sans exception, demandent du travail.
5: Ça m'étonne pas.
2: On a pu sauver ce qui restait du moteur, la moitié inférieure. Et on a pu récupérer d'autres pièces pour reconstituer un moteur complet. Mais tout est rouillé et en très mauvais état.
5: La plupart des gens l'auraient mise à la casse.
2: Ouais, mais ça vaut le coup de sauver une heure quattro.
1: Pendant que Fuzz et le reste de l'équipe continuent de travailler, Tim demande des nouvelles de Barry.
0: Comment va-t-il ?
5: Pas très bien. Il a passé une semaine à l'hôpital.
0: Il était à l'hôpital ?
5: Il a de la chance d'être encore vivant. À 24 heures près, il tombait dans un coma diabétique.
0: Et maintenant ?
5: C'est mieux. Il va mieux qu'avant d'entrer à l'hôpital.
0: Enfin une bonne nouvelle. Cette semaine à l'hôpital a dû être dure pour vous tous. J'essaie de préparer le moment où on va rendre la voiture. Et le 17, il y a un événement au circuit de Goodwood.
3: Ça serait bien.
5: Ça lui plairait, je crois.
1: Le plan de Tim est approuvé.
0: Silence total, s'il vous plaît.
1: Il ne reste plus qu'à tendre le piège sans éveiller les soupçons.
6: Allô ?
3: Salut, c'est Bobby.
6: Salut, ça va ?
3: Ça va. Dis-moi, tu connais mon copain Waller ? Et son pote Dominique ? En fait, ils ont prévu d'aller au circuit de Goodwood le 17 octobre. Ça te dirait de nous accompagner ?
6: Ça me dit bien.
3: Ça te dirait ? Bah, ok. Je vais lui demander de prendre des billets pour nous. Je crois qu'il y aura une course le 17. Ça devrait être bien.
6: Super.
3: Repose-toi, on se voit bientôt. Salut.
0: Ouais. Ça marche. Alors le 17, il faudra que vous soyez là à midi, avec Barry. Les filles, vous y serez aussi. Vous resterez cachés avec Fuzz, le reste, on s'en occupe. Le compte à rebours a commencé.
1: Cette fois, la date limite est fixée. Dans une semaine seulement, Barry viendra au circuit de Goodwood. Espérons que la voiture sera prête. Chacun sait que les roues jouent un rôle important pour qu'une voiture puisse avancer. Tim a donc décidé de s'occuper de leur rénovation, mais il y a d'étranges passagers clandestins.
0: Regardez, Turbo l'escargot va venir avec nous. Et il y a toute la famille. Ici, Madame Turbo, B,

0: Pendant que les vieilles jantes sont remises à neuf, à l'atelier, la carrosserie passe à la peinture. Ces quelques heures de travail vont transformer la voiture. Fuzz pourrait en profiter pour se reposer, mais un autre client arrive. Et apparemment, c'est une urgence.
1: Salut.
2: Alors, c'est quoi ça?
1: Un camion de pompiers Studebaker de 1950.
0: Ce camion de pompiers américain est un exemplaire unique en Grande-Bretagne. Importé à l'origine pour décorer l'intérieur d'une pizzeria, il fait désormais les beaux jours des rassemblements de voitures anciennes. Mais il y a un petit problème.
1: Il y a des odeurs d'essence.
2: On va voir ça.
1: La pompe à carburant est là, mais ça sent dans la cabine aussi. Le réservoir est ici, au milieu. C'est un vieux modèle qu'on a installé nous-mêmes.
2: Effectivement, ça sent.
0: Fuzz a la solution parfaite pour réparer le réservoir.
2: J'ai un petit boulot à vous confier, tous les deux. Bien sûr, tu ne dois pas très bien connaître ces moteurs. Tu es trop jeune.
1: C'est un moteur Studebaker de 5 litres, latéral 6 cylindres. Les Américains appellent ça un flathead.
0: On dirait bien que Fuzz n'est pas le seul monomaniaque à l'atelier. Quelques heures plus tard, le réservoir est remplacé.
1: Joli.
2: On a pris un réservoir de bateau. Et on a aussi installé une pompe à carburant électrique.
0: Le camion est bon pour le service. Si seulement c'était aussi simple pour l'Audi Quattro. Pendant ce temps, Tim fait une visite guidée de l'atelier de rénovation des jantes.
3: Ici, c'est la taille au diamant, c'est ça? Pour des jantes en alliage super brillantes.
1: C'est ça.
3: En fait, on refait le contour de la jante pour éliminer toutes les petites bosses. On enlève plus ou moins un millimètre de métal, c'est ça?
1: Oui, on coupe pour enlever les défauts.
3: Et là, c'est l'application de la peinture en poudre. La jante est reliée à la terre, et comme ça, les particules de poudre sont chargées positivement. Elles adhèrent au métal. C'est ça?
1: Oui, la poudre est attirée par le métal, donc la surface de la jante est recouverte au maximum.
3: C'est très rapide.
0: C'est une fois la visite terminée que la présence des escargots s'explique.
3: C'est pas moi qui veux un rabais.
1: C'est qui?
0: Eh oui, les gastéropodes sont très durs en affaires.
3: 50%. Écoutez?
1: Je dirais plutôt 5.
3: 5%?
1: C'est ce que j'ai compris.
3: Moi, j'adore votre atelier. Mais eux, ils sont pas très contents. Faut les inciter à revenir.
1: Ok, ça sera 50%.
3: Ils disent pour quand?
1: Pendant 3 jours.
3: Ils ont 2 jours.
1: On fera au mieux.
3: Merci pour eux. À bientôt.
1: Salut.
3: Salut.
0: Encore un gros rabais et une chose en moins sur la liste des travaux à faire. En plus des roues, les sièges et l'intérieur ont été restaurés. Il ne reste donc plus qu'un petit problème à régler, le moteur. Le spécialiste du reconditionnement a fini son travail et le moteur a pu être remonté dans la voiture.
2: Ok, vous êtes prêts?
3: Je crois qu'on devrait se tourner pour éviter de l'embarrasser. Comme ça, on regarde pas. Ok, tournez-vous. Attention, 3, 2, 1.
2: Prêt?
3: Hey! Ça tourne? Super. Bon, qu'est-ce qu'il faut faire maintenant?
2: Il y a encore beaucoup de choses à faire, et il ne nous reste pas beaucoup de temps. Donc, il va falloir que tout le monde s'y mette.
3: Vous êtes prêts, les gars? Allez, c'est parti.
0: Une fois cette étape majeure franchie, le sprint final commence pour cette restauration express. Et peu de temps après, la voiture retrouve ses roues, comme neuve.
2: C'est joli.
0: Et les sièges sont livrés à l'atelier.
3: Qui veut des sièges pour une Audi Quattro?
0: Quant au toit ouvrant...
3: On dirait un oiseau qui sort de l'œuf.
0: Il fonctionne à nouveau et la fuite est réparée.
2: Et voilà, pour une belle journée ensoleillée.
0: Toute l'équipe s'active pour finir à temps. Et il semble bien que cette merveille de mécanique allemande ait bénéficié d'une organisation quasi germanique. La voiture sera peut-être prête en avance.
3: Bon, Fuzz, tu sais quoi? En fermant le coffre, on va célébrer le fait que cette voiture sera prête dans les temps.

0: Vas-y, ferme le coffre.
1: T'es prêt?
0: Ouais.
1: Oh, ouais!
0: Bravo, à la santé de Barry. C'est parti.
2: Barry, le propriétaire qui ne se doute de rien, aura demain la surprise de sa vie. Au lever du soleil, un convoi spécial arrive au circuit historique de Goodwood. C'est l'Audi Quattro de Barry, entièrement restauré. Même Tim et Fuzz sont impressionnés.
3: Right then.
0: Attends. Attends un instant. Cette voiture mérite qu'on lui témoigne du respect. C'est une merveille de mécanique allemande. On va juste la regarder deux secondes.
1: Elle est magnifique. Alors, comment on va s'y prendre?
0: Tout est prévu. Je vais me tenir là-bas, très énervé, parce qu'aujourd'hui, il y a une course de célébrités.
1: Des célébrités?
0: Oui, il y en aura 8 sur la piste et 2 qui n'auront pas de voiture. Barry est un grand fan de l'émission, donc il va nous reconnaître. Mais pas avec ma combinaison et mon casque. Au début, tu restes caché et ensuite, t'arrives avec la voiture. Et voilà le travail.
2: Pendant que Tim se change, les amis et la famille de Barry arrivent à leur tour pour ajouter à la surprise. Mais que pensent-ils de la voiture ?
4: Elle est vraiment magnifique, fantastique. Quand Barry va la voir, il ne va pas en croire ses yeux.
2: Tandis que la famille se cache et que Fuzz déplace la voiture, Tim se glisse dans son rôle de célébrité au mauvais caractère. Et il se révèle étonnamment doué.
0: Est-ce que je pourrais avoir ma voiture, s'il vous plaît? Ça fait au moins 25 minutes que j'attends.
5: Oui, monsieur.
0: Je voudrais parler au directeur.
2: Barry et son meilleur ami Bobby, qui arrivent juste au bon moment, sont accompagnés au bord de la piste par un faux organisateur.
0: Je voudrais parler à un responsable. Excusez-moi, filmez la piste. Merci.
5: Il doit y avoir un commissaire de course à côté de vous.
0: Je vois pas, il y a 3 types qui viennent d'arriver.
2: Visiblement, Barry n'a aucune idée de ce qui se passe. Il pense être venu voir une course, pas pour assister à la crise de nerfs d'une demi-célébrité.
0: Allô? Allô? Excusez-moi, vous êtes là pour la course de célébrité?
6: Ouais.
0: Bon, écoutez, je suis avec des spectateurs, alors que je devrais être sur la piste. Je vous donne 5 minutes et je m'en vais. Excusez-moi, je suis furieux. Faudrait que je me calme. Est-ce que je pourrais avoir ma voiture? Écoutez, si elle n'est pas là dans 3 minutes, je m'en vais. Bon.
2: Barry étant un grand fan de Car SOS, sans son casque, il reconnaît Tim sur le champ. Va-t-il se douter de quelque chose?
6: Pourquoi vous êtes là?
0: Pardon?
6: Vous êtes Tim?
0: Oui, pourquoi? Vous regardez l'émission?
6: Oui.
0: Oh mince, désolé. Je donne pas vraiment une bonne image là. Hein. C'est pas un bon jour pour moi. Et vous regardez quelle émission?
6: Car SOS.
0: Ah d'accord. Oh, je suis gêné maintenant. J'aurais pas dû enlever mon casque. Est-ce que je pourrais avoir ma voiture? C'est votre dernière chance.
5: Bien, monsieur.
2: Dernière chance. C'est le signal convenu pour amener la voiture et faire à Barry la surprise de sa vie.
0: Ah, quand même.
6: C'est pas sérieux.
0: Quoi?
6: C'est ma voiture.
7: C'est celle-là que vous vouliez?
0: Vous tremblez? Ça va?
6: Je crois bien que je me suis fait avoir.
0: Ouais. Et c'est grâce à eux. C'est la vôtre?
6: Oui.
4: Elle est comme neuve.
7: Qu'est-ce que vous en pensez?
6: C'est du super boulot.
7: Merci.
6: Ça n'a pas dû être simple.
7: C'est exactement ça.
0: Charlie nous a expliqué à quel point vous comptez pour elle. Et elle a eu du mal à trouver ses mots. Vous avez fait beaucoup pour les autres. Et elle voulait faire quelque chose pour vous.
6: Elle avait déjà fait beaucoup.
2: Il y a quelques semaines encore, l'Audi Quattro de Barry pourrissait sous une housse et tout espoir de restauration semblait lointain. Pour son propriétaire passionné de mécanique, c'était le projet de trop. Depuis, la carrosserie rouillée a été transformée et la peinture a retrouvé l'éclat du neuf. Les roues ont été magnifiquement rénovées. L'intérieur, couvert de moisissures, a été remis à neuf. Et sous le capot, la mécanique obsolète a été remplacée par un moteur turbo surpuissant, comme à la sortie d'usine. Pour Barry, c'est un rêve devenu réalité.
0: Honnêtement, vous pensiez la conduire un jour ?
1: Non. J'avais dû laisser tomber la restauration parce que je n'avais plus la force. Donc je ne pensais pas l'avoir roulée un jour, et encore moins la conduire. Pour tout vous dire, je ne pensais pas avoir l'automne, honnêtement.
0: Et aujourd'hui, vous allez conduire votre voiture.
1: Une magnifique Quattro de 84.
0: Quand vous avez compris, vous avez pensé quoi ?
1: C'était fantastique. Un grand moment. Génial. Je ne pouvais pas rêver mieux.
0: Bon, il ne reste qu'une chose à faire. Barry, vous avez été sauvé par Car SOS.
1: Un grand merci. T'as bien joué le coup. Je me suis complètement fait avoir.
4: T'es content ?
1: Plus que ça.
7: Il arrive !
0: Ouais ! C'est l'homme le plus heureux du monde, non ?
4: C'est sûr.
0: Alors ?
7: Mission accomplie.
0: À tout à l'heure.
1: C'est mieux que dans mes rêves les plus fous.

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2: 55% pile poil.
0: Partent en mission clandestine, ressusciter de vieilles classiques pour leurs valeureux propriétaires.
3: C'est le rêve des fêlés d'automobiles.
0: Aujourd'hui, nos compères s'attaquent à une sportive britannique très légère.
1: Superbe.
0: Elle est petite, mais loin d'être belle.
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0: Et elle a la fâcheuse habitude de mordre.
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0: Aujourd'hui, Tim et Fuzz traversent le Berkshire pour prendre en charge une petite sportive à deux places.
1: Nous allons dérober un spécimen du genre.
2: Nous partons chercher une Caterham 7.
1: Avec elle, tu n'emmèneras pas large.
2: Tu crois ça?
1: Tu verras.
0: Construite à l'origine par Lotus, le fabricant britannique de voitures de course, la 7 voit le jour dans les années 50. Conçue par le légendaire ingénieur de Formule 1 Colin Chapman, pour être autant à l'aise sur route que sur circuit, cette petite sportive légère et bon marché fait rêver les coureurs amateurs. Quand Lotus cesse la production de la 7 en 1973, la jeune société Caterham rachète la licence et reprend le flambeau. Déclinée en plusieurs motorisations, la 7 a une accélération et une tenue de route remarquables qui lui permettent de coiffer au poteau presque tous les autres bolides. Malheureusement, celle que nos amis s'apprêtent à découvrir fait triste figure.
1: Cette voiture entre tout de suite dans le vif du sujet. Avec elle, tu comprends ce que conduire signifie. À tel point que lorsque tu es au volant d'une Caterham 7, je te conseille d'emmener avec toi un slip de rechange.
3: Tim, j'en ai toujours un.
0: Son propriétaire, Jason, aime la vie de famille et c'est un féru de vitesse. Il est tellement passionné par sa voiture qu'il l'a non seulement utilisée sur circuit pour se donner le frisson, mais aussi comme voiture de tous les jours. Mais quand les problèmes de moteur sont venus s'ajouter au grave traumatisme que vivait sa famille, il a dû mettre sa 7 au garage définitivement. Suzanne, la femme de Jason, et son meilleur ami Phil ont alerté Car SOS. Avant l'arrivée de nos amis, ils ont pris soin de mettre Jason sur une fausse piste.
1: Bonjour.
4: Bonjour.
0: En emmenant sa voiture chez la maman de Suzanne sous prétexte de débarrasser le garage familial.
1: Où est Jason?
4: Au travail.
1: On peut parler sans stress et sans risque alors?
4: Oui.
3: Formidable.
1: Je l'entends qui m'appelle. Elle est là?
4: Oui.
1: On peut la voir? Ça te dit, non?
3: Bien sûr.
1: Allez, t'es prêt, Fuzz? La voilà!
3: Ouais.
1: Regarde-moi ça.
3: C'est marrant, elle est toute petite.
1: C'est le rêve des fêlés d'automobile.
3: Elle est rikiki. Un essieu avant, un moteur, une boîte de vitesse, un essieu arrière, et c'est presque tout.
1: Ni servo-frein, ni anti-blocage, ni vitre électrique, ni fioriture. Le strict minimum.
3: Aïe, je vois déjà de la corrosion.
1: Vous voulez bien me parler de Jason pendant que Fuzz ausculte la voiture?
4: D'accord.
1: Vous restez avec lui, moi je boirai bien un petit thé.
3: Phil, qu'est-ce qu'il y a là-dessous?
5: Un moteur 1,8K.
3: La série K était réputée pour surchauffer.
5: Oui, elle souffrait parfois d'une pression d'huile trop basse.
3: Ces moteurs étaient connus pour leurs problèmes de joint de culasse. Et celui-là est resté inactif depuis à peu près 10 ans, c'est ça?
5: Oui.
3: Donc je peux m'attendre à ce qu'il lâche n'importe quand.
5: Démarrez-le, il rendra l'âme.
3: C'est encourageant.
1: Parlez-moi de Jason, quel genre d'homme est-il?
4: Je le décrirais comme un bon père de famille et un bon époux. On le voyait passer des heures au garage à bricoler sa voiture sur plein de petits détails. Il avait la nostalgie de l'épopée des circuits de course. Mais quand les enfants sont arrivés, ils sont devenus sa priorité. Ensuite, il s'est mis à les emmener à la crèche dans sa Caterham.
1: Pardon ?
4: Dans des sièges adaptés.
0: Pour en savoir plus sur cet homme entièrement dévoué à sa famille, nous l'avons fait grimper dans le faux taxi de Car SOS, bardé de caméras cachées et conduit par un vrai moulin à paroles. Il n'a pas fallu longtemps pour que la conversation tourne autour de la Caterham.
5: Je la conduisais tous les jours en ville et à la campagne. Et je l'emmenais sur un circuit pour m'amuser. Mais ça fait 11 ans qu'elle est rangée au garage. C'est dommage, non? Oui, mais bon, c'est la vie.
3: Le bas de caisse est attaqué par la rouille. Le revêtement en alu est corrodé. Il va falloir vérifier méthodiquement que le châssis en acier qui est en dessous n'est pas rongé lui aussi.
5: Ouais.
3: J'ai bien peur que cette voiture nous pose des problèmes.
1: Qu'est-il arrivé pour que Jason, qui était pour ainsi dire obsédé par sa voiture, l'abandonne d'un coup au point qu'elle se dégrade?
4: En fait, sa Caterham souffrait d'un vice de fabrication et ça l'a obligé à l'immobiliser pendant un an environ. Ensuite, je suis tombée malade. J'ai eu une leucémie. Dès lors, Jason a tout sacrifié pour s'occuper de moi. Désolée. Je souffrais tellement que Jason a passé 2 mois avec moi dans une unité d'isolement protecteur, le temps que je franchisse les étapes de la chimiothérapie. Mais mon état ne s'améliorait pas suffisamment. Un jour, on m'a informé qu'il me restait 3 jours à vivre. On a prévenu mes parents. Nous avons dit au revoir à tout le monde, notamment aux enfants. Je me souviens de leur avoir demandé de me laisser partir. Je souffrais tellement que je voulais en finir.
0: Mais l'amour et le soutien indéfectible de Jason vont aider Suzanne à surmonter cette épreuve. Par chance, après une greffe de moelle osseuse de dernière minute, son état commence à s'améliorer.
1: Si je comprends bien, ça n'est pas arrivé qu'à vous. Toute votre famille l'a vécu en même temps.
4: C'est vrai.
1: Comment a-t-il fait face ?
4: Jason est resté en permanence avec nous. On l'avait licencié 2 semaines avant que je rentre à l'hôpital. Comme il passait son temps à veiller sur moi, il n'a pas pu suivre d'entretien d'embauche ni chercher de travail. Nous avons vécu sur ses indemnités de licenciement jusqu'à ce que l'argent manque. En fait, il a tout sacrifié pour moi.
5: Je suis resté près d'elle à l'hôpital pendant 2 mois. C'est vrai ? Avant qu'elle aille mieux et que je puisse l'y laisser seule. Comment avez-vous fait pour assumer ça ? Je n'ai fait que mon boulot. J'ai veillé à ce qu'elle ne soit pas seule.
4: Il a tout donné. Il a tout fait pour moi. S'il n'avait pas passé tout ce temps à mes côtés, je ne serais pas là aujourd'hui. Il est temps qu'il pense à lui. Je me remets d'aplomb. Ma santé s'est beaucoup améliorée. Je recommence à sortir, à avoir des activités. Je veux qu'il fasse exactement pareil de son côté.
1: Pour ça, il a besoin...
4: de sa voiture.
1: De sa Caterham 7, je comprends.
4: Ce serait extraordinaire.
1: Qu'est-ce que vous pensez que ça va lui faire, de voir cette épave remise à neuf?
4: Il n'en croira pas ses yeux. Mais grâce à Car SOS, ça va devenir réalité.
1: Nous allons faire un boulot magnifique. Je veux vérifier une chose avec vous. Vous voudriez qu'elle soit de quelle couleur ?
4: Je sais qu'il aime le bleu.
1: D'accord.
4: Je vous laisse choisir.
1: D'accord. Fuzz, on a du boulot. Au revoir.
4: Bye.
0: Jason croit que sa voiture est partie chez sa belle-mère. En fait, elle prend la direction de l'atelier de Car SOS.
1: J'espère qu'elle ne va pas nous donner du fil à retordre.
2: Je ne peux pas te le garantir. Au contraire, j'ai peur qu'on en bave.
0: Elle va y être examinée sous toutes les coutures.
2: On la monte sur le pont. Je veux voir ce que la rouille a grignoté en dessous.
1: C'est le moment de relever ses manches.
2: Je vois déjà des tonnes de rouille sur le châssis et sur la suspension arrière.
1: Mince, ce que je vois là me choque. Même la structure de la voiture est attaquée. En plus, toute la suspension arrière repose là-dessus.
2: C'est carrément troué ?
1: Ouais, il y a un trou béant dans le châssis. Sans compter que l'eau s'est infiltrée à l'intérieur, car la couche d'alu a rouillé.
2: Aïe.
1: Ce qui m'inquiète, c'est que cette bagnole puisse être devenue un vrai piège mortel. L'acier du châssis a rouillé, en compromettant toute l'intégrité de la structure.
0: Tim et Fuzz s'apprêtent à restaurer la Caterham 7 en piteux état de Jason. C'est une petite voiture de course dépouillée qu'il va falloir dépouiller encore plus.
2: Tout à l'heure, avant qu'on emmène la voiture, j'ai parlé du moteur avec Phil.
1: Ah oui ?
2: Ce moteur a été mis au rancard parce qu'il souffrait d'une pression d'huile trop basse. Du coup...
1: Le joint de culasse ?
2: Oui. Soit il faut complètement le reconstruire, soit il suffit de le changer.
1: Tu veux simplement l'envoyer à la ferraille, c'est ça ?
2: Non.
1: L'échanger contre un Duratec ?
2: Tais-toi et écoute. Il y a un problème plus grave. Si nous devons remplacer le châssis...
1: Ouais.
2: Et le moteur en même temps, ce ne sera plus la même voiture.
1: Quand on la passera aux mines, les gars diront « Désolé, elle change d'identité ».
2: Exact.
1: Ce sera plus celle de Jason. On ne va pas lui rendre une autre voiture que la sienne.
2: Exactement. Nous devons tout faire pour sauver le châssis d'origine. Sinon, nous risquons d'avoir de gros problèmes.
0: Cette Caterham a beau ne faire que 90 cm de haut, la liste des travaux à effectuer s'étend sur un bon kilomètre. Le châssis en acier léger est grignoté par la corrosion. L'intégrité du véhicule étant remise en cause, tout doit être soigneusement vérifié. Les panneaux de carrosserie en aluminium ont eux aussi été rongés par la rouille et doivent être remplacés. Et si le moteur Rover 1,8K a vraiment un problème de joint de culasse, les dégâts qu'elle a subis sont potentiellement catastrophiques. Le premier travail consiste à déposer le moteur pour l'emmener chez un spécialiste des moteurs de course.
3: Bingo. Et un moteur, hein?
0: Et quel meilleur spécialiste pour cette voiture que la firme Caterham elle-même? Mais comment resquiller chez un constructeur automobile aussi affairé? En envoyant Tim pour une urgence dentaire, évidemment.
6: Bonjour. Y a quelqu'un?
5: Bienvenue.
6: Ah, enchanté. Monsieur Caterham?
5: Graham McDonald, directeur général.
6: J'ai une demande particulière.
5: Oui?
6: Très spéciale, très gênante même. Je vous demanderai la plus grande discrétion. Alors, je vous raconte. On était en train de démonter le moteur de la Seven que je restaure avec Fuzz. Je lui colle une tape amicale derrière la nuque pour fêter l'exploit, sauf que je le fais un peu trop fort. Sa tête part en avant et il en perd son dentier, qui tombe direct dans le moteur.
5: C'est pas vrai.
6: Si.
5: C'est une première.
6: J'ai le moteur. Vous pouvez repêcher le dentier?
5: Vous voulez qu'on examine le moteur?
6: S'il vous plaît.
5: Pour voir si on retrouve ses dents. D'accord.
6: Super. Par ici?
5: Suivez-moi.
0: Encore un coup tordu. Mais si ça lui permet d'avoir une révision gratuite chez le fabricant, pourquoi pas?
6: Oh, wow. Quelle usine!
5: Oui, tout a lieu ici.
0: Pourvu que Fuzz n'ait pas un dentier vorace.
6: Pendant que vous cherchez ses dents, regardez s'il y a quoi que ce soit qui cloche dans le moteur. D'accord?
5: Ça marche.
6: Merci.
0: Espérons que le moteur soit réparable, car à l'atelier, le reste de la voiture est en piteux état.
3: Ça, ce sont les panneaux de carrosserie latéraux de la Caterham 7. Comme vous le voyez, la corrosion a attaqué la couche d'alu. Là-dessous, on trouve le châssis en acier. La rouille a provoqué une réaction électrolytique entre les métaux. Ce blanc qui se désagrège et part en poudre, c'est l'aluminium qui est en train d'oxyder tout du long.
0: Si les panneaux de carrosserie rouillés peuvent être facilement remplacés, Fuzz est inquiet pour ce qui est caché en dessous. Si le châssis en acier est attaqué, nos amis vont avoir beaucoup de fils à retordre.
3: Voilà. J'ai démonté toute la carrosserie de la Caterham.
0: Du côté de Tim, la chasse aux faux dentiers de Fuzz se poursuit en attendant le verdict sur l'état du moteur.
6: On nous a dit que ce moteur a souvent une pression d'huile trop basse, ce qui cause des problèmes de joint de culasse. C'est vrai?
5: Oui, le joint peut fuir, diluer l'huile et ça pose des problèmes. Il faut démonter la culasse et examiner le fond.
6: Très bonne idée. Allons-y. Je m'attends à tomber sur quelque chose de très désagréable.
5: Tenez la culasse.
6: Bon, c'est pas du tout ce que je m'attendais à trouver. Le joint de culasse est en parfait état.
5: Oui, il est impeccable.
6: Bon sang, mais pourquoi cette voiture a-t-elle été interdite de circulation pendant tant d'années? Le mystère s'épaissit.
0: L'extrémité supérieure ne fuit pas, mais qu'en est-il du bas? Une surchauffe par manque d'huile peut-elle provoquer l'usure prématurée de la surface des cylindres?
6: Ça donne quoi?
5: Je vois un peu de carbone, mais pas des barbures sur les paliers.
6: Pas de métal, en fait?
5: Non.
6: Faute de quoi, l'usure aurait créé une panne potentiellement catastrophique. Je commence à me dire que ce moteur n'a rien d'inquiétant.
0: Rien d'inquiétant, alors que tu lui demandes d'y chercher un dentier en vadrouille.
6: Oh! Vous voyez ce que je vois?
5: J'ai jamais vu un truc aussi bizarre dans un moteur.
0: Comment est-il arrivé là?
6: Et voilà. Bon, la grande nouvelle, c'est que ce moteur n'a aucun problème mécanique.
5: Non.
6: Alors c'était quoi le souci?
5: Le vieux commutateur de pression était endommagé et il a laissé supposer le pire.
6: En fait, le témoin de fonctionnement du moteur était cassé. Le propriétaire a préféré être prudent. Il s'est dit qu'il valait mieux ne pas conduire la voiture. Alors qu'en vérité, ce moteur est en parfait état.
0: Quelle chance! Ce moteur n'a pas tourné depuis plus de 10 ans, juste à cause d'un capteur de pression défectueux qui ne coûte que quelques euros. Après une révision approfondie, il devrait être comme neuf. Au quartier général de CarSOS, la situation est très tendue. Le châssis en acier de la Caterham a été mis à nu, et ce qu'il laisse apparaître n'est pas réjouissant.
3: Quelques parties de la structure ont l'air d'être fragilisées, en particulier côté conducteur. On verra son état une fois que le châssis sera revenu du décapage. J'espère que ça va le faire. Mais je crains le pire.
0: À l'atelier décapage, le châssis rouillé va être débarrassé de sa corrosion en y projetant sous très haute pression des particules de verre. Une pièce après l'autre, la Caterham finit par se réduire à peau de chagrin.
3: Bon, les côtés des panneaux sont attaqués par la rouille. On ferait mieux de les changer puisque les autres tôles vont être remplacées. Sinon, la carrosserie sera dépareillée.
0: La Caterham 7, qui était arrivée à l'atelier comme un joyau à bichonner, est maintenant réduite à l'état de squelette. Pendant que le châssis part au décapage, tâchons d'en savoir plus sur ce petit bolide excentrique. Il fut inspiré il y a plus de 50 ans par l'une des voitures de course les plus mythiques qu'on ait jamais construites.
3: Bien, regarde un peu. Tout est parti de là. Ça, c'est une Lotus 7 de 1964 équipée d'un moteur Cosworth 1500 et d'un essieu rigide. Un vrai chef-d'œuvre d'ingénierie automobile.
6: Double arbre à cam en tête, non ?
3: Exactement. Là, nous sommes en 1968. Elle a été préparée pour courir sur circuit. Mais toute la philosophie de ces voitures, c'est qu'elles étaient faites à la fois pour le circuit et pour la route.
6: C'est vrai. Bon, celles-ci, ce sont des Lotus. Là, on a une Caterham.
3: Absolument. La marque a racheté en 1970 les droits de construction de la Lotus 7. Celle-là est une Caterham 7 de 1999, équipée d'un moteur Vauxhall 1600. Ça te dit quelque chose comme moteur ?
6: Question culture automobile, je te fais confiance. Mais je suis sûr que tu n'as jamais piloté l'une de ces bombinettes.
3: C'est vrai.
6: Alors, je vais faire une chose parmi les plus désintéressées que j'ai jamais faite.
3: Quoi donc ?
6: Je te remets les clés de cette voiture.
3: N'en dis pas plus.
6: Et je vais rester planté là, à me tourner les pouces, jusqu'à ce que je trouve une occupation.
3: Génial. Merci infiniment.
6: Éclate-toi, fils.
3: Fais-moi confiance.
0: Les Caterham d'entrée de gamme ont beau n'avoir que 100 chevaux et passer de 0 à 100 en 6 secondes 5, ce qui n'a rien de très glorieux, elles n'ont pas été créées pour faire des exploits. Dans la Caterham 7, tout se passe derrière le volant.
3: Les sensations sont époustouflantes. Maintenant, je comprends mieux qu'on ait fait un tel tapage autour de cette voiture. C'est vraiment extraordinaire. Elle se comporte comme dans un rêve. Elle se laisse mener gentiment, en dérivant juste un tout petit peu. Cette voiture est vraiment faite pour la route. Ce modèle est loin d'être l'une des Caterham les plus rapides, mais sa conduite est un pur délice. Tout le monde devrait piloter une Caterham au moins une fois dans sa vie. Goûtez-y une seule fois et vous deviendrez accro. Vous voudrez forcément recommencer. Et recommencer. Et recommencer.
0: En 60 ans, le design de la 7 signé Colin Chapman n'a presque pas changé. Mais la technologie de son moteur a évolué. En 2016, Caterham sort la 620S, la méchante grande sœur. Vous les croyez presque jumelles ? Détrompez-vous.
6: Alors ? En avant ! Bienvenue à bord de la Caterham 620S. Elle est équipée d'un monstrueux moteur 2 litres de 310 chevaux. Si on l'appelle la 620, c'est à cause de son rapport poids-puissance. Ça veut dire que si cette voiture pesait une tonne, elle ferait 620 chevaux de puissance. Mais elle ne pèse pas une tonne. Elle n'en fait que la moitié. Quel pied ! C'est l'éclat total ! Il faut rester très prudent avec elle. Quoi que vous lui demandiez, elle réagit instantanément. Elle vous laisse très peu de temps pour rectifier le tir.
3: La vache !
6: J'ai jamais vu plus décoiffant que ça. Quand je pense qu'il y a encore plus nerveux que la 620S.
3: Ah bon ?
6: La 620R, monsieur.
3: Oh.
6: Bluffé, hein ?
3: C'est vrai.
6: Tu sais ce qu'on devrait faire ? la mettre en concurrence avec une supercar moderne. Je suis curieux de savoir laquelle des deux sportives sera capable de battre l'autre en ligne droite.
2: Une supercar comme un...
6: Je dirais comme ce modèle.
0: Une McLaren 12C équipée d'un V8 biturbo de 3,8 litres, développant pas moins de 616 chevaux. C'est tout bonnement l'une des voitures les plus rapides au monde. Mais parviendra-t-elle à battre la Caterham 620R ?
7: Génial !
8: Ouais !
7: La Caterham a battu la McLaren !
8: Incroyable !
7: C'est pour ça qu'on l'a choisie.
0: Tim Effers restaure une Caterham 7 de 1996. Un petit roadster nerveux qui faisait la fierté de Jason. Mais après l'avoir réformé en doutant de la sécurité du moteur et alors que sa femme contractait un cancer du sang, Jason, en pur altruiste, a renoncé à son rêve automobile pour devenir le héros de la famille.
6: C'est le rêve des fêlés d'automobile.
0: Mais 10 ans d'immobilisation au garage ont eu un effet désastreux sur la carrosserie en alu et son châssis léger.
2: Attendons de voir le résultat du décapage. J'espère que tout ira bien.
0: Un châssis de Caterham est enfin arrivé. Mais est-ce celui de Jason ou bien un châssis de remplacement?
6: Où est-il? Où est-il? Dis-moi, vite.
2: Quoi donc? Tu cherches quoi?
6: Tu le sais.
2: Ah, le numéro de châssis, il est là.
6: Ouais, c'est ça. 015, c'est notre châssis d'origine.
2: Le cadre est sauvé. Quelques éléments ont dû être réparés, ça et là. Mais le châssis en lui-même n'était pas en si mauvais état.
6: Beau travail.
2: N'est-ce pas?
0: En réussissant à sauver le châssis d'origine, nos amis vont pouvoir respirer. Au moins jusqu'à ce que Phil, le meilleur ami de Jason, et sa femme Suzanne viennent voir où en est la restauration. Mais comment Tim et Fuzz vont-ils leur expliquer la situation?
6: Vous êtes prêts?
4: Je crois. Oh là là! Mince alors!
6: Voici la Caterham. On l'a capturée en bullet time. Elle est en hyper-sommeil, figée dans le temps et l'espace.
4: C'est pas possible! J'arrive pas à le croire.
6: Qu'est-ce que vous en dites?
4: Vous l'avez fait exploser.
6: Que vous inspirent ces pièces éclatées?
4: Je me demande si vous arriverez à les remonter.
6: Pas d'inquiétude, tout est sous contrôle, même si nous avons eu quelques petits soucis.
4: Ah bon?
2: Ouais. Il y avait de la rouille sur le châssis, et on l'a rattrapé in extremis. Comme vous le voyez, ces panneaux de carrosserie étaient complètement grignotés. Alors nous allons rhabiller toute la voiture avec des panneaux neufs.
0: Et il faut faire vite. La première tâche consiste à poser de nouveaux panneaux en alu sur le châssis. Fuzz étant plus doué en mécanique qu'en tôlerie, il s'est rendu à l'atelier de carrosserie de Caterham pour laisser faire les spécialistes.
2: Il me faut les panneaux extérieurs, mais ne vous gênez pas pour m'aider sur tout ce que vous voudrez. Ils doivent ajuster les panneaux petit à petit. Ce cadre d'origine comporte plein de petites différences par rapport au châssis actuel. Il y a une multitude de retouches à faire pour que les panneaux s'y adaptent parfaitement. C'est loin d'être aussi simple qu'on l'imaginait.
0: Pendant que l'équipe s'attelle à la tâche avec beaucoup de patience, Tim se rend chez Rimstock, fournisseur de roues en alliage haut de gamme. Mais il a oublié son portefeuille.
6: Je viens récupérer mes roues de Caterham. Super. Voyons ça. Elle est toute petite, mais qu'est-ce qu'elle est belle, avec sa jante taillée au diamant et son moyeu noir brillant.
0: Mais si Tim espère une remise, il doit rencontrer Matt Neal, le directeur 3 fois vainqueur du championnat des voitures de tourisme.
6: Matt!
0: Un homme réputé difficile à convaincre.
6: D'abord, je suis ravi de vous rencontrer. Je vous ai vu courir. Vous incarnez la grandeur de ce sport. Dites-moi, j'ai commandé un jeu de 4 roues de Caterham. On m'a fortement conseillé de négocier le prix avec vous. Si j'arrive à vous impressionner à bord d'une voiture, est-ce que vous me faites un joli prix sur les roues?
5: Et si ça foire, je double le prix, c'est ça?
6: D'accord. Mais si je vous en mets plein la vue, vous me les faites gratos.
5: Non, rien n'est gratuit dans la vie.
6: Sérieux, si je vous impressionne, c'est cadeau. Super, je reviens.
0: Pour impressionner un champion de course, il faut se lever de bonne heure. Comment va-t-il s'y prendre ? Avec un ballon.
6: Bon, venez par là. Grimpez. J'attache le ballon gonflé au milieu. Quand je vais démarrer et partir en avant, que va faire le ballon ?
5: Pencher en arrière.
6: D'accord. Mais s'il se comporte différemment, vous me faites les roues gratuites. Prêt ? Alors, qu'est-ce qu'il a fait ?
9: Yes !
6: Qu'est-ce qu'il a fait ?
5: Il a penché en avant.
6: Je viens d'emboucher un coin à un champion automobile.
5: Il y a un truc.
6: Pas du tout, c'est bête comme chou. Ce ballon est gonflé à l'hélium, qui est moins dense que l'air. Quand vous avancez, l'air qui est dans le véhicule se précipite en arrière. Ça augmente sa densité à l'arrière par rapport à l'avant. Le ballon ne sait plus comment réagir. Il se dit « c'est par là » et du coup, il se précipite en avant. C'est sympa, non ?
5: Bravo.
6: Roue gratuite ? Gagné !
0: Et pendant que Tim fête sa victoire, Fuzz est en pleine extase.
10: Vous avez vu ce travail d'artiste ? Phil et Jamie sont en train de poser les plaques en alu. Ils ont recourbé le bord de la tôle en parfaite synchronisation, de sorte que la feuille d'alu épouse impeccablement le tube en acier. La touche finale se trouve ici, regardez. Dans cette courbe, l'excédent d'aluminium rebique forcément. Il faut lui faire épouser le tube en repliant l'alu sur lui-même. Jamie, t'es prêt ? Montre-nous comment tu t'y prends.
5: Non, c'est toi qui t'y colle.
10: Moi ?
5: Oui.
10: Je ne sais pas faire ça.
5: Si, commence par savonner le haut.
10: À quoi ça sert ?
5: Ça permet de voir quand l'alu est chaud.
10: Quand l'alu chauffe, le savon change de couleur ?
5: Oui. Prends le chalumeau.
10: D'accord.
5: Et chauffe la courbe jusqu'à ce que le savon vire au marron.
10: Comme ça ?
5: Tu t'en sors bien. Maintenant, martèle par petits coups du milieu vers les extrémités.
10: D'accord.
5: Ça se fera pas chaud, tu sais.
10: Je suis en retard. En fait, je ne suis pas doué pour ce boulot. J'ai été trop long. L'alu a eu le temps de refroidir. Je l'ai martelé alors qu'il durcissait et maintenant il faut le recuire. Jamie, tu as réussi à sauver ce que j'avais raté. Bravo. Pour ça, il t'a fallu repasser derrière moi. Mais je suis content de ne pas y être arrivé. Ça montre à quel point ce travail nécessite un vrai talent. Ces gars sont des orfèvres. Merci, Jamie.
5: De rien.
0: Une fois revenu à l'atelier, la nouvelle carrosserie reçoit une couche de peinture bleu Riviera, la couleur préférée de Jason. Enfin, les derniers éléments mobiles peuvent être montés après avoir été entièrement restaurés.
10: Je le glisse en douceur.
0: Tout marche comme sur des roulettes, quand tout à coup, Tim reçoit un appel de Suzanne, la femme de Jason.
6: Attendez, j'ai du mal à comprendre. Qu'est-ce qui s'est passé ?
11: Il a fait place nette dans le garage.
6: D'accord.
11: Et il est prêt à aller chercher sa voiture.
6: Il croit qu'elle est chez votre maman, c'est ça ?
11: Absolument. J'ai réussi à le retenir un peu.
6: D'accord.
11: En lui disant que mes parents étaient partis quelques jours et qu'on n'avait pas accès à leur garage. Mais maintenant qu'il a fait place nette, il est prêt à la reprendre.
6: Suzanne, vous me dites que Jason va se pointer au garage de votre mère dès qu'ils seront rentrés, donc dans 3 jours.
11: Tout à fait. Et je ne sais pas quoi faire. Je suis un peu paniquée.
6: Ne le soyez pas. Nous le sommes aussi, mais ne vous inquiétez pas, tout va bien se passer.
11: Si vous le dites.
6: Merci.
11: À bientôt.
6: Au revoir.
10: Tu lui as dit de ne pas s'inquiéter ?
6: Je viens d'en parler au téléphone pendant une minute. Je suis désolé, mais la situation nous échappe complètement.
10: Tu es en train de me dire qu'on doit finir la voiture en 3 jours ?
6: J'ai pas décidé qu'on devait finir en 3 jours, mais la situation nous l'impose. C'est pas de ma faute.
10: Remonte tes manches.
6: Pas de problème.
10: Bien.
0: Adieu dîner, déjeuner, petit déjeuner pendant 3 jours. À partir de maintenant, on ne peut plus se permettre le moindre problème. Fort heureusement, les catérames sont faites pour être montées facilement.
3: Je suis rassuré qu'elle s'assemble aussi rapidement. Mais j'avoue en même temps qu'une Caterham ne comporte pas beaucoup de pièces. Ceci explique peut-être cela.
0: Peu après, l'élément essentiel arrive, entièrement révisé et brillant comme s'il sortait de l'usine.
1: Regardez ce monstre. Un moteur impeccablement reconstruit.
3: Descends-le doucement.
0: Une fois le moteur de série K fixé dans sa baie, l'équipe va travailler d'arrache-pied 24 heures sur 24, car l'heure tourne. Jason, qui ne se doute de rien, retrouvera sa voiture bien aimée à l'occasion d'une course de côte. C'est le dernier jour, et nos amis n'ont toujours pas coché la pièce principale sur la liste des travaux effectués.
1: Que dit le moteur ?
3: Rien pour l'instant. Il faut d'abord vérifier la totalité du circuit électrique et s'assurer que tout est bien branché et fonctionnera.
0: Pendant que Fuzz se débat dans un enchevêtrement de fils et de câbles, le reste de la voiture apparaît peu à peu.
1: Regardez, elle commence à avoir de la gueule.
0: Tim monte les roues en alliage équipé d'un jeu de pneus neufs.
1: Ça va ici.
0: On installe le nouveau pot d'échappement. Et comme Jason est un nostalgique des circuits, il a droit à un fabuleux système de capture de données. De quoi enregistrer ses performances à la milliseconde.
1: Jason est paré pour devenir le nouveau Lewis Hamilton.
0: L'équipe n'a plus que quelques heures. L'instant magique est arrivé. Le synchro-saint démarrage du moteur.
1: Oh non!
3: Bon. Procédons par élimination. On ne sait pas si l'essence monte et circule dans la rampe d'injection. Je vais vérifier si je peux obtenir une giclée d'essence à ce niveau. Si ça marche, ça prouvera que la pompe fonctionne. Non, il n'y a rien de ce côté.
5: La pompe est HS.
1: On peut en trouver une quelque part?
3: Non.
1: Tout le reste marche, mais l'essence refuse de monter sous pression du réservoir jusqu'au moteur. Que faire en pleine nuit quand on a besoin d'une pièce en urgence? Toute personne un peu sensée vous dirait « on voit ça demain », sauf que demain, nous devons rendre sa voiture à Jason.
0: Tout est compromis à cause d'une pompe défectueuse. Même les amis et les amis d'amis ne peuvent rien faire pour eux.
1: Dave, y a-t-il dans ce garage quoi que ce soit qu'on puisse emprunter et qui fonctionne avec une rampe à injection?
5: Oui, le vieil hot rod qui est là. Il a un moteur TVR V8.
1: Avec injecteur à haute pression?
5: Absolument.
1: Fais voir. Ça, c'est un hot rod en pleine reconstruction. Une carrosserie de standard Flying 9 montée sur un châssis de TVR Chimera. Cette voiture a un moteur 4 litres à injection directe alimenté par une pompe à haute pression. T'as déniché quoi, Dave? Montre.
5: Et voilà.
1: D'accord. Une pompe à carburant avec son alimentation électrique. L'essence circule là-dedans. Tu sais si elle marche?
5: On va la brancher pour voir.
1: Ce serait cool. Ça nous tirerait d'affaire.
0: La réparation devrait se faire rapidement et la pompe sera remplacée plus tard. Reste à savoir si une pompe de TVR accepte d'être greffée sur une Caterham.
3: Soit ça le fait, soit on est dans la panade. Il n'y a pas photo. C'est notre dernière chance. Vous êtes prêts?
1: Allez, allez, allez!
3: Allez! Allez!
1: S'il te plaît!
3: Allez, ma belle!
1: Ouais!
3: Ouais!
1: Ouais!
3: Yes! Ça fleure le moteur qui tourne sans problème. C'est cool. On ne l'a pas encore conduite et il reste deux ou trois trucs à faire. Mais je crois bien qu'on est dans la dernière ligne droite.
0: Espérons que Fuzz avait juste. Sinon, la course de côte organisée sur les chapeaux de roue pour Jason risque de faire chou blanc. La luxuriante campagne du Worcestershire abrite une institution du sport automobile. Chelsea Walsh est une traditionnelle course de côte ancrée dans l'histoire régionale. C'est un événement incontournable pour les passionnés de vieilles sportives qui se risquent à grimper une côte escarpée longue de 800 mètres. Aujourd'hui, le club des fondus de Caterham est venu participer à la surprise de Jason.
6: Bienvenue à Chelsea Walsh.
3: T'as vu toutes ces belles bagnoles?
6: C'est ici qu'a lieu la plus vieille course sur son parcours d'origine.
3: Ah ouais?
6: J'ai demandé à quelques fans de Caterham de venir, et ils sont venus en masse. Caterham, ça vous évoque quelque chose?
9: Ouais!
6: Tu sais ce qu'on va faire?
3: Je t'écoute.
6: Viens près de la voiture, je t'explique.
3: Elle est sympa, non?
6: Waouh!
3: Elle est encore plus belle en plein soleil.
6: Les amis, quelle note vous lui donnez sur 7?
9: 7!
6: Et si on la baptisait Cateramate? Elle est ravissante comme tout? Voilà, voilà le plan. Nous sommes devant la voiture de Jason. Il est en route. Il croit qu'il vient rejoindre ses copains pour participer à une course de côte. Et quand on lui demandera « Tout le monde est venu avec sa Caterham ?» il lèvera le doigt et répondra tristement « Sauf moi !» Alors nous serons bouleversés et nous lui en prêterons une. Et devine laquelle ça sera ?
3: Celle-là.
6: Il y a ici une personne qui a joué un rôle décisif. Suzanne. Approchez, Suzanne. Comment ça va ? Émue ? Et toi, comment tu t'appelles ?
4: Sarah.
6: Enchantée.
3: Moi, c'est Fuzz.
6: Venez que je vous montre sa voiture. Allez-vous la reconnaître?
4: Quel travail incroyable.
6: Que va penser votre mari en voyant sa voiture?
4: Il va être bouleversé.
6: On l'espère aussi, car il le mérite, n'est-ce pas?
4: Oui.
6: Il va avoir le sourire jusqu'aux oreilles.
4: J'en suis sûre.
6: Vous voulez bien aller vous cacher?
4: On y va. Tu viens, ma puce?
6: Je vous laisse. Je vous laisse. Fuzz, enfile ta combinaison de pilote.
3: Ça marche. Allons-y.
0: Si la ruse de Tim fonctionne, Jason arrivera dans la Caterham de son copain Phil. S'il s'attend à rejoindre des passionnés d'automobile, il va avoir en vérité la surprise de sa vie. Sa voiture est passée du vert au bleu. Va-t-il au moins la reconnaître?
6: Jason arrive. Suzanne et sa famille attendent avec nous. Souhaitons-nous bonne chance.
3: Les dés sont jetés.
0: Jusqu'ici, tout va bien. Jason, qui papote avec les autres propriétaires de Caterham, semble ignorer ce qui se trame. Le moment est venu de mettre le plan à exécution. Mark, l'organisateur de la course, vient briefer les participants.
12: Messieurs, dames, votre attention, s'il vous plaît. Bienvenue à la course de côte de Chelsea Walsh. Oubliez les caméras, nous tournons quelques images pour notre site internet. Nous avons prévu une voiture de réserve. Y a-t-il parmi vous un passionné qui aimerait participer à cette course? Oui? Je vois un volontaire qui a l'air enthousiaste. Alors profitez de la course et amusez-vous. Bonne chance! Merci.
0: Jason veut saisir sa chance. Le piège est tendu. Pendant qu'on l'emmène signer quelques formalités, sa voiture est mise en évidence.
6: C'est l'instant le plus éprouvant pour les nerfs. La voiture est prête, Fuzz est à son poste, Jason se trouve 10 mètres par là. Il suffirait d'un rien pour que tout capote. Tout le monde est au courant sauf une seule personne.
0: Jason a fini avec la paperasse. Fuzz disparaît en prétextant un réglage de dernière minute, tandis que Tim joue le propriétaire de la voiture.
6: Enchanté. Vous avez aussi une Caterham?
12: Oui.
6: Quel modèle?
12: Une série 1800K.
6: Ah, je vois. Quand l'avez-vous conduite pour la dernière fois?
12: Il y a environ 11 ans.
6: Vous saurez vous repérer sur le tableau de bord?
12: Oui, pas de problème.
0: Même après l'avoir vue de près, Jason est loin d'imaginer qu'il s'agit de sa voiture. C'est le moment de passer à la vitesse supérieure.
6: Vous avez un casque?
12: Non, désolé.
6: Bon, je vous prête le mien. Tu veux bien t'écarter?
3: Ouais, tout de suite.
6: Je vous prête celui-là. Salut, mon pote. Fuzz?
3: Ouais?
12: Je ne m'attendais pas du tout à ça.
6: Ça fait drôle, hein?
3: Bonjour, Jason. Ça va?
6: Vous devriez la reconnaître, c'est la vôtre. C'est votre voiture.
12: Je peux pas dire que je la reconnais, non.
6: C'est la vôtre.
12: À part le pommeau du levier de vitesse.
6: Oui, c'est pratiquement tout ce qu'il reste. Un tonnerre d'applaudissements pour Jason. Venez, il y a quelqu'un ici qui vous doit des explications.
4: Elle te plaît?
12: Oui, elle est superbe de cette couleur.
6: La couleur vous plaît?
12: Oui.
6: Tout cela, on le doit à une personne qui nous a raconté par écrit tout ce qui vous est arrivé à tous les deux. Elle nous a dit le courage incroyable dont vous avez fait preuve.
4: Tu as sacrifié tellement de choses pour veiller sur moi et sur les enfants ces dernières années que je voulais te dire merci.
12: Merci.
0: Jason a acheté sa Caterham il y a 19 ans. Elle faisait sa fierté et sa joie. Il l'a utilisée sur circuit et pour emmener les enfants à l'école. Mais en choisissant de s'occuper à plein temps de sa femme souffrante, cet époux dévoué a renoncé à son vieux rêve. Après être resté muet pendant plus de 10 ans, le vieux moteur de série K entièrement révisé peut à nouveau vrombir. La carrosserie, qui rouillait et s'effritait, a été intégralement remplacée et peinte de la couleur préférée de Jason, un éblouissant bleu Riviera. Entièrement préparée pour la course, la voiture est équipée de nouvelles suspensions et de garnitures en fibre de carbone. Jason, qui était féru de vitesse, va pouvoir revivre sa passion des circuits.
6: J'ai vu à quel point Suzanne vous connaît. Elle savait que cette voiture est votre échappatoire, votre jardin secret. Que ressentez-vous en repensant à tout ce que vous avez traversé?
12: Ça a été dur. Un parent n'est jamais prêt à voir ses enfants mourir. Une nuit, j'ai été obligé d'appeler les parents de Suzanne pour leur dire de venir. Ça ne pouvait pas attendre le lendemain, il fallait qu'ils viennent.
6: Suzanne a voulu faire une chose qui vous permette de vous poser un peu, sans que vous ne soyez obligé de penser aux autres. Elle a voulu vous dire merci.
12: Je crois que je n'arrive toujours pas à y croire. C'est vraiment la mienne. Vous avez fait un travail extraordinaire.
6: Il me reste à vous remettre la clé. Bienvenue dans Car SOS. Et comme le veut la tradition, démarrez et dégarpissez.
4: Sarah est notre seul enfant à n'être jamais monté dedans. Je sais qu'elle est très émue à l'idée que je la vois partir à bord.
10: Allez, Oust, du balai.
3: C'est le moment que Suzanne rêvait de voir. Jason et Sarah démarrant dans la voiture.
6: Il n'y a rien de plus émouvant.
3: Absolument. Et ça nous fait une voiture de plus sur le bitume.
12: Alors, ta première impression?
4: C'est chouette.
12: On la ramène à la maison et je t'emmènerai à l'école avec.
4: Jason n'est pas du genre à demander de l'aide. Mais il est toujours le premier à proposer un coup de main aux amis, à la famille et aux collègues. Vous n'imaginez pas à quel point je suis heureuse de le voir reprendre sa vie en main. Il pourra à nouveau sortir, retrouver ses amis passionnés des Caterham 7. Pour moi, c'est l'essentiel. Ça va vite!
12: C'est rigolo, hein? Tu comprends pourquoi j'aime ça? J'adore cette sensation. Je retrouve exactement ce que je ressentais.
4: Quel bonheur de pouvoir dire merci de façon aussi originale et inoubliable.
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0: L'achat d'une voiture ancienne est souvent le début d'une histoire d'amour. Mais quand la passion s'éteint, la descente aux enfers commence. C'est alors qu'intervient l'équipe de Car SOS. Voici le roi de la mécanique, Fuzz Townsend.
18: Il est dans un état épouvantable. Il faut le consolider tout de suite.
0: Et Tim Shaw, le mauvais génie des pièces détachées.
19: 4 pour le prix de 3.
0: Leur mission secrète, sauver les voitures de collection délaissées.
19: Tu sais ce que c'est?
0: Des voitures qui ont connu des jours meilleurs.
18: Je suis très inquiet.
19: On va avoir un boulot énorme.
0: Elles sont restaurées à l'insu de leurs propriétaires et à la demande de leurs proches qui espèrent qu'elles seront à nouveau source de bonheur.
6: C'est important de la voir rouler à nouveau.
10: Très important.
0: Sans que son propriétaire s'en doute, notre équipe transporte la voiture dans l'atelier de Fuzz. En quelques semaines, avec de l'huile de coude et du savoir-faire, il redonne au véhicule sa splendeur d'origine. Avant de rendre ses clés à un propriétaire sidéré.
4: Mais c'est ma voiture!
0: L'histoire d'amour peut alors reprendre. Aujourd'hui, il s'attaque à l'une des meilleures berlines jamais construites.
10: C'est la plus grosse mission qu'on ait jamais eue.
0: Ils devront se rendre dans des contrées mystérieuses.
10: Ça coûte rien de regarder.
14: La fosse au serpent.
0: Au cours de cette aventure, ils connaîtront l'incertitude.
6: Il est allé au garage? On est démasqué?
0: Notre équipe triomphera-t-elle?
14: Ouais!
0: Ou bien s'enfoncera-t-elle dans les ténèbres?

0: Tim et Fuzz font route vers la cité historique de Lincoln. On leur a demandé de sauver une berline sportive vieille de 47 ans qu'ils connaissent apparemment très bien.
1: Il s'agit d'une Ford Cortina Mark I, une GT de porte de 1966.
2: Tu sais comment devait s'appeler la Cortina au départ?
1: La Cortina? Aucune idée.
2: Elle devait s'appeler la Ford Caprino. Mais ça veut dire crotte de chèvre. Ils se sont dit que c'était pas une si bonne idée.
1: Non.
2: C'est véridique!
0: Oublions cette crotte de chèvre. La Cortina qu'il compte récupérer appartient à un ancien mécano, George. Après l'avoir achetée en 1972, il s'y est tellement attaché qu'il n'a jamais pu la revendre. Cette petite voiture qui a parcouru bien des kilomètres est surnommée l'île dans la famille, d'après sa plaque d'immatriculation. George avait prévu de la restaurer entièrement, mais il a dû y renoncer à la suite de graves problèmes de santé. C'est Wendy, la femme de George, et Zach, son fils, qui les ont appelés à l'aide.

0: Apparemment, nos mécanos auront du pain sur la planche. Mais ça en vaut la peine, car cette Ford Cortina GT1500 a fait rêver bien des pères de famille dans les années 60. Bien que dérivée de la très basique 1200 cm3, cette version possède un caractère bien trempé. La 1200 était destinée au grand public et la GT aux pilotes amateurs. Celle-ci bénéficiait de pièces moteurs Cosworth, d'un double carburateur Weber et sa vitesse de pointe dépassait les 150 km/h. En 4 ans, plus d'un million de Cortina ont été produites, mais c'est la GT qui était l'objet de tous les désirs. Sauf si elle était dans l'état de celle de George.
1: J'arrive même pas à faire tourner le moteur. Impossible. Il est peut-être cassé et il faudra le reconstruire.
0: Tandis que Fuzz fouille le garage, Tim découvre pourquoi ils ont fait appel à Car SOS.
2: Cette voiture compte beaucoup pour George ?
3: Elle est tout pour lui. On l'a gardée si longtemps pour les allers-retours à Londres.
4: Elle a toujours été ici. Même quand elle n'a plus roulé, elle est restée ici. Mon père voulait la restaurer. Quand il avait du temps, il l'a montée sur la rampe et il commençait à travailler dessus.
2: Je vois.
4: Elle a toujours été ici.
0: George, d'origine grecque chypriote, et sa Cortina sont inséparables depuis 1972. Pour en savoir plus, nous organisons une fausse interview. George est un amateur de balltrap. Alors, nous nous faisons passer pour des journalistes d'un site internet. Très rapidement, la conversation dévie sur sa voiture préférée.
4: Mon père me l'avait offerte. C'est pour ça que je l'ai gardée. Depuis, je ne peux pas m'en séparer. Les enfants ont grandi avec. Tous les quatre à l'arrière. Ma femme avec un grand labrador à ses pieds. On montait à plus de 175, même avec tout ce monde là-dedans.
2: C'est sa voiture préférée parmi toutes les autres?
3: Oh oui, sans aucun doute.
4: J'adorais cette voiture, cette Cortina. Je l'adorais. C'est tout.
1: Paul!
0: George a longtemps travaillé comme mécanicien avant de créer son propre garage dans les années 80. Mais les plaquettes de frein de l'époque contenaient de l'amiante.
4: Trop tendu.
0: Et George fait hélas partie des nombreuses victimes de l'asbestose, une maladie des poumons.
4: J'avais mal dans la poitrine et sur les radios, on a découvert un voile au poumon. C'était l'asbestose.
3: Il a perdu 20% de ses fonctions pulmonaires.
2: D'accord.
3: Il s'essouffle très vite.
0: George ne peut plus respirer normalement et risque de s'évanouir après un effort intense. Contraint d'abandonner la mécanique, il se contente de donner un coup de main dans le restaurant familial. Son projet de restaurer sa Cortina bien-aimée a tourné court.
4: Je ne peux pas prendre le risque de bricoler seul. Quand je me penche, je respire moins bien. Si je suis tout seul et que je n'arrive plus à respirer, adieu George.
0: La voiture est à l'arrêt depuis 1999. George a déjà éliminé la rouille, repeint la caisse et refait le moteur. Mais depuis le début de sa maladie, il y a 4 ans, la voiture n'a plus bougé du garage. Et les chances qu'il la termine sont presque nulles.
4: Il m'arrive d'aller la voir. Je me dis que je pourrais y arriver, mais je sais que c'est faux.
1: La direction est complète. Mais il y a du jeu dans ce bras de renvoi. Il faut la refaire entièrement.
4: J'ai passé 2000 heures dessus. J'ai fait de la soudure.
1: Je ne sais pas si c'est la bonne boîte de vitesse.
4: J'ai refabriqué des pièces.
1: Je ne vois pas l'embrayage.
4: Je ne sais pas quoi faire.
1: C'est une coquille vide. On part de rien.
2: En route, j'ai déjà réservé le contrôle technique.
1: T'es sûr? Parce que c'est le plus gros chantier qu'on ait jamais eu.
2: Tu sais quoi? On ferme les yeux et c'est terminé. Allez, fermons les yeux, on verra bien. Allez, 3, 2, 1. Non, ça marche pas.
1: Elle est toujours là.
2: Raté.
1: Je braque, tu pousses.
0: Il est temps d'embarquer la voiture.
1: Allez, pousse.
0: Ce qui risque de prendre un certain temps. Depuis 14 ans que la voiture est immobilisée, ses pièces détachées ont été dispersées un peu partout. Chacune de ces nombreuses caisses de pièces rares vaut peut-être son pesant d'or.
2: Voilà.
0: George se rend rarement au garage et

0: y a peu de chances qu'il remarque le kidnapping. Mais ce n'est pas une raison pour traîner trop longtemps ici.
1: Une dernière petite question. Quand voulez-vous la récupérer ?
2: Le plus vite possible. Je ne sais pas quand mon père viendra ici. En repartant, soyez discret.
1: D'accord, on fiche le camp.
0: Comment rester discret quand on remorque une Cortina GT rouge vif ? Nos complices disposent de 21 jours de travail pour rendre à la voiture sa splendeur passée, même s'ils savent que la tâche sera titanesque.
1: Cette voiture est géniale.
3: Absolument géniale.
1: Ouais.
3: Mais il y a tellement de travail dessus, je ne sais pas par où commencer.
0: Arrivé à l'atelier de Car SOS, il commence par estimer l'ampleur des dégâts.
3: Ok.
1: Bon, on a la caisse, quoi d'autre ? Il faut les phares, tous les chromes, les baguettes chromées des flancs, les fenêtres, leur garniture.
3: Les vitres ?
1: Les vitres, la planche de bord, la boîte à gants, les garnitures, les sièges. Les insonorisants.
3: T'oublies un truc ?
1: Le toit ouvrant, exact. On a le capot du coffre ? Le voilà. On a le pare-choc arrière ? Il faut le réservoir, c'est ça ?
3: Il est dedans. Il est peut-être percé ?
1: Il est peut-être pourri.
3: Tout est démonté. On ne sait pas ce qu'on a. Il faut la reconstruire. C'est ça, on doit construire une voiture.
0: Il dresse une liste interminable de pièces détachées introuvables. Pour une fois, Tim reste sans voix.
3: Frein, direction, suspension, la totale.
0: Le défi à relever est colossal. Avec autant de pièces à retrouver et à monter, cette Cortina sera-t-elle la mission de trop ? À son arrivée dans l'atelier, la Cortina GT 1966 de Georges se résume à une caisse et quelques cartons de pièces.
1: On a une poignée !
0: Dont la plupart sont irrécupérables.
1: Un panneau arrière. La Cortina est répandue dans tout l'atelier. Tout est là.
3: Moi, je vois surtout de la ferraille. Il y a des trucs indispensables, comme les vitres, par exemple. Mais ça ?
1: On a deux carbus double corps en assez bon état. Le moteur des essuie-glaces demandera beaucoup de travail, comme tout le reste.
3: Je sais quoi faire.
1: Ouais ?
3: Tiens.
1: Je commence à voir tout le travail qui nous attend. J'avais étalé les pièces par terre pour me remonter le moral et surtout pour montrer à Fuzz toutes les bonnes pièces qu'on avait. Mais en les voyant, je me suis dit qu'il n'y avait presque rien à récupérer.
0: Tim a fini par réaliser l'ampleur de la tâche. Il faut maintenant dégager les priorités. Refaire le toit ouvrant est un travail de spécialiste qu'il faudra sous-traiter. C'est-à-dire que la caisse sera absente un bon moment. Le moteur, apparemment bloqué, devra être ouvert. Mais tout ça n'est rien comparé à la recherche des pièces qui manquent dans pratiquement chaque partie de la voiture. Et tandis que Tim empoigne son téléphone...
1: Je cherche un habitacle et tous les compteurs pour une Cortina.
0: Fuzz s'attaque au frein hors d'âge de la Cortina.
3: Il reste encore pas mal de garniture. Mais il faut surtout s'occuper de cet étrier. Soit on le donne à refaire, soit on en monte un neuf.
0: La Cortina GT est l'une des premières voitures de grande série à utiliser des freins à disque au lieu de freins à tambour, comme la plupart des voitures de l'époque. Malgré les apparences, il s'agissait de haute technologie pour les années 60. Il dissipait mieux la chaleur, durait plus longtemps et freinait mieux sous la pluie.
3: Ils sont démontés. Allons les examiner sur l'établi.
1: Je cherche un feu arrière de Cortina Mark 1.
0: Tim constate sans surprise que ces pièces des années 60 sont difficiles à dénicher.
1: Merci quand même. À bientôt. Il me faut tout le mécanisme des essuie-glaces, les balais, les moteurs.
0: Ford a construit plus d'un million de Cortina Mark 1, mais elles n'étaient pas destinées à durer. Peu d'entre elles roulent encore, et les pièces détachées sont devenues rares et chères.
1: Je vous donne ma liste ? Non. Merci, au revoir.
0: Même le roi de la tchatch est à la peine.
1: On dit que quand on possède une Cortina Mark 1, on peut trouver toutes les pièces qu'on veut. Mais 9 fois sur 10, les gens ont juste besoin de ces pièces-là. Moi, j'ai besoin de toute la voiture, excepté la caisse.
0: et Fuzz risque de rallonger la liste de Tim. Les joints des étriers sont morts et plus Fuzz avance, plus leur état devient inquiétant.
3: Il n'y a rien à en tirer. Ils sont dans un tel état qu'on va être obligé de les faire refaire. Avec de nouveaux pistons et de nouveaux joints, ils reviendront comme neufs.
1: 1213, hors taxe. Ça fait 14 000 ? Ah, quand même. Merci beaucoup. Au revoir.
0: Tim écume les réseaux de Cortina de tout le pays à la recherche des centaines, peut-être des milliers de pièces dont il a besoin. Mais cette mission paraît impossible. Et Tim doit rapidement trouver une idée originale.
1: J'envisage de commettre le plus gros péché qui existe dans le monde des voitures de collection. Je suis sûr que Fuzz partira en vrille quand je lui annoncerai qu'il nous faut une donneuse d'organes. Commence par m'écouter avant de monter dans les tours. Je te connais. Ça, c'est la moitié des pièces qu'il nous faut pour la Cortina.
3: Ok.
1: Étant donné qu'on a presque tout balancé,
3: okay.
1: On n'a qu'une solution.
3: Qui est ?
1: Je sais que c'est un péché mortel, mais on doit acheter une donneuse d'organes et la désosser.
3: Une donneuse d'organes ?
1: Mais pas une épave. On va devoir mettre une voiture hors service, la retirer de la circulation.
3: Non, non, non.
1: Je sais...
3: Non, contente-toi de trouver ces pièces. Tu ne peux pas prendre une voiture saine pour la désosser. C'est ridicule. Ce sera sans moi. Je te promets, je laisse tomber.
1: Et on fait quoi ? Qu'est-ce que je suis censé faire ?
0: L'éthique de Fuzz risque d'en souffrir, mais il y a une autre solution pour restaurer la voiture de George. Un miracle. En quelque sorte.
1: Yep. Je n'ai besoin de personne en Cortina GT.
0: Hélas, non, ce n'est pas la voiture de George. Mais Tim s'est surpassé avec cette Cortina GT qui servira de donneuse d'organes, car elle cumule les avantages. Elle sort d'une grange, ce qui devrait faire taire les scrupules de Fuzz. Elle a coûté bien moins cher que les pièces qu'ils doivent acheter. De plus, elle est rouge, comme celle de George.
1: Cette voiture est une petite merveille.
0: Après avoir trouvé toutes les pièces d'un seul coup, Tim a eu une brillante idée pour déculpabiliser ce désossage. Revendre la caisse inutilisée à un fanatique de Cortina, qui se chargera à sa place de trouver les pièces manquantes sans avoir à se soucier des délais.
1: Le klaxon marche, j'espère.
0: Quel génie ! C'était le seul moyen d'apaiser Fuzz.
1: Terre à Fuzz.
3: C'est elle ?
1: Ouais.
3: Il y a un problème. 1, 2, 3, 4...
1: Les portes ?
3: Ouais.
1: Mais tu sais quoi ? 1, 2, 3, 4, 5, 6, 7, 8, 9, 10, 11, 12, 13, 14, 15, 16... Et jusqu'à 1000 pièces qu'on n'avait pas. Grâce à elle, la voiture de George roulera à nouveau. Tu manges quoi ?
3: Laisse mon sandwich.
1: Tu veux des pièces ? Un allume-cigare ?
3: C'est ton boulot.
1: D'accord, je la conduirai moi-même au cimetière.
0: Fuzz devra se faire une raison. La donneuse d'organes est condamnée à périr pour sauver la voiture de George. Aidé par Scott, Tim récupère les précieuses pièces en moins de temps qu'il ne faut pour le dire.
1: Il faut rester organisé pour savoir où vont toutes les pièces. C'est un peu comme si quelqu'un donnait tous ses organes. Bon, c'est le moment de faire la paix avec Fuzz.
0: Même si Tim a déjà trouvé un nouveau foyer pour la donneuse d'organes, il doit approcher très prudemment Fuzz s'il veut que celui-ci accepte les nouvelles pièces.

0: What? Hold on.
1: Qu'est-ce que c'est que ça? À quoi tu joues?
2: J'ai imaginé ça, parce que je pensais que tu refuserais d'utiliser ces pièces. Je comptais les glisser en douce pour que tu les montes.
1: D'accord, d'accord, d'accord. Je reconnais qu'on ne pouvait rien récupérer sur cette voiture et qu'il fallait faire comme ça.
2: Tu admets que j'ai eu raison?
3: Il a dit que j'ai eu raison! Ouais!
1: C'est une solution.
4: Comme la nécessité fait loi, Tim a réussi à se débarrasser de sa mission.
1: J'ai pas besoin d'enjoliveur, ni de pare-choc.
4: On n'est jamais aussi bien servi que par soi-même.
1: Ce sera fini ce soir, si je le fais.
4: Mais la donneuse d'organes n'a pas de toit ouvrant qui pourrait remplacer celui de la voiture de George. Il s'agit d'un toit ouvrant en vinyle. Pour le remplacer, il faut expédier la caisse de George chez un scellier spécialisé. C'est l'occasion idéale pour nos deux amis de mieux connaître la Cortina Mark I en se rendant à Dagenham, dans l'Essex. C'est dans cette usine Ford qu'étaient assemblées les Cortina, comme beaucoup d'autres modèles. Plus de 11 millions de voitures sont sorties d'ici depuis les années 30. Et quelque part, dans un hangar, on peut découvrir le musée Ford. Il est rarement ouvert au public et nos deux fous du volant bénéficient d'une faveur exceptionnelle.
5: Waouh !
1: Fantastique ! Regarde !
5: C'est énorme !
4: Sous le même toit sont réunis quelques-uns des modèles les plus emblématiques de Ford. Du premier modèle produit en masse, la Ford T, jusqu'aux voitures de course les plus célèbres, comme la GT 2005.
6: Vous allez bien ?
1: Yvan, bonjour.
6: Content de vous voir.
2: Vous devez détester ce boulot, ça doit être insupportable.
6: Bienvenue dans la collection Ford Heritage.
4: Difficile de rester concentré quand on a autant de voitures de collection sous les yeux.
6: On a la Cortina Mark 1, la Mark 2,
2: la Mark 3,
6: sur le pont.
2: J'adore l'odeur des voitures des années 80.
4: La collection de Cortina d'Ivan est impressionnante, mais l'une d'elles surclasse toutes les autres d'une bonne tête, même les GT.
1: Vous avez sorti une Cortina pour nous?
6: Il y a une Cortina qui vous attend dehors.
1: Génial.
6: Malheureusement, le travail m'attend. Je vous verrai plus tard.
1: Super.
2: Comment ça, du travail?
1: Allons jeter un œil.
2: Allons voir ça.
4: Oui, Tim et Fuzz s'apprêtent à conduire la légendaire Lotus Cortina Mark 1. Construite en partenariat avec l'écurie de course Lotus, ce modèle était destiné à la compétition. Doté du moteur à double arbre-à-cames de la Lotus Elan, d'un capot et de portières en aluminium, ces bolides légers et puissants, reconnaissables à leur carrosserie crème et vert, ont marqué leur époque.
1: Elle est nerveuse pour une voiture de 50 ans.
2: Tu m'étonnes.
1: Elle est presque moderne.
2: Elle était tellement en avance pour son temps. Je l'adore. On tourne à 6500 tours. Elle a autant de pêche qu'une voiture des années 80.
1: Elle est stupéfiante.
2: C'est génial, non?
1: Le paradis.
4: La Lotus Cortina était le nec plus ultra des berlines des années 60. Elle montait à 175 km/h et passait de 0 à 100 km/h en moins de 14 secondes. À peine 3000 ont été construites au milieu des années 60 et elles sont aujourd'hui très recherchées. L'une d'elles s'est vendue récemment aux enchères pour 212 000 euros. Alors, ménagez-la.
2: S'il y a une voiture qui démontre les qualités des Cortina, c'est bien celle-ci.
1: C'est fantastique.
4: Nos deux nouveaux fanatiques de la Cortina reprennent enfin le chemin de l'atelier. Une semaine s'est déjà écoulée. Et fait inquiétant, la caisse n'est toujours pas revenue avec son toit en vinyle. Tim doit aller aux nouvelles et mettre un peu la pression.
2: Steve ? Salut.
6: Tim, comment ça va ?
2: Tout va bien ?
6: Très bien.
2: Très beau boulot. T'étais en arrêt maladie?
6: J'ai l'air malade?
2: Non, mais je me demandais juste quand tu finirais, quoi.
6: C'est un sacré boulot.
2: Tu me montres comment ça marche ?
6: Bien sûr.
2: Ça a l'air étonnant.
6: Il y a une poignée à l'avant. Tu la tires vers le bas, tu tournes et ça s'ouvre.
2: Wow. J'adore les systèmes simples. On a aussi ce système de glissière qui sert à guider le toit.
6: Oui, exactement. Elles sont là pour le tendre.
2: J'aime bien l'idée que ce soit un peu bancal, comme à l'époque de nos parents. Quand on manœuvrait le toit ouvrant, ça faisait clang, clang.
6: Tout à fait.
2: Et pas simplement zzz. J'aime ça. Quand comptes-tu terminer ?
6: Ça devrait prendre... Il faut le découper, commander les matériaux, ça devrait prendre 3 jours. Un week-end. Non ? On a combien de jours ? Un seul ?
4: À l'atelier, Fuzz ne peut toujours pas travailler sur la caisse. Il reste le moteur qui, d'après George, a été refait. Mais Fuzz est inquiet.
1: Il est bien coincé. On enlève le cache-culbuteur.
4: Si le moteur refuse de tourner, c'est peut-être dû à la corrosion ou simplement à toutes ces années d'inactivité. Pour le savoir, il faut le démonter et l'examiner. Aussitôt dit, aussitôt fait. Fuzz dégaine ses clés et démonte la culasse. Faudra-t-il réaliser le moteur ?
1: Voilà, c'est mieux. Excellente nouvelle. Ce moteur a apparemment bien été refait par un pro.
4: Fuzz est soulagé. George a bien travaillé sur ce moteur. Ce sont les pièces neuves qui l'empêchaient de tourner librement. Ses pistons n'ont encore jamais fonctionné.
1: On a des pistons d'une cote supérieure dans des cylindres réalisés. C'est un moteur en état exceptionnel accouplé à cette super boîte de vitesse. Rien que des bonnes nouvelles.
4: Chez le sellier, on avance lentement mais sûrement.
2: Super, merci.
4: Pour refaire le toit en vinyle, il faut mettre à plat toutes ces pièces, puis mesurer la toile avant de la poser. Reste un détail, sa couleur.
2: Pour la couleur, tu dirais quoi ?
6: Noir pour aller avec l'intérieur.
2: Trop banal. Une voiture rouge avec un toit rouge ? C'est magnifique.
6: Tu veux du rouge ? Parlons délai.
2: Comment ça ? Quel délai ?
6: Tu le veux en une journée ?
2: Oui, un jour ?
6: Impossible, j'ai pas de rouge.
2: Voilà du rouge.
6: Bien sûr.
2: Ça suffira ? En fait, je trouve le rouge kitsch et moche.
6: Exactement. Il faut prendre du noir.
2: Ma couleur préférée, c'est celle que tu as en stock.
4: La pose du toit a entraîné un sérieux retard. Mais Tim ne peut rien faire pour accélérer les choses. Ils ont à peine commencé à remonter la voiture et il leur reste des heures de travail avant qu'elle fonctionne. Mais ils s'inquiètent surtout pour cette date limite qui se rapproche à grands pas.
1: Il reste pas grand-chose.
4: Tim et Fuzz reconstruisent cette Ford Cortina Mark 1 à partir de presque rien.
1: C'est le plus gros chantier qu'on a jamais eu.
4: George, son propriétaire, l'a reçu en cadeau de son père il y a plus de 40 ans. Et cette voiture signifie tout pour lui.
6: J'adorais cette voiture. C'était ma Cortina.
4: George a autrefois été mécano et il avait prévu de restaurer cette voiture. Mais tout s'est arrêté lorsqu'il a découvert qu'il souffrait d'une affection pulmonaire mortelle, l'asbestose.
6: Je ne peux pas prendre le risque de travailler seul. Si je n'arrive plus à respirer, adieu George.
4: C'est alors que l'équipe de Car SOS a été appelée à la rescousse. Le moteur a été démonté, vérifié et remonté. Ils ont retrouvé la plupart des pièces manquantes, mais le moteur ne pourra pas tourner sans son échappement. Le toit ouvrant manquant a été refabriqué et posé. Et la caisse est enfin rentrée à l'atelier. Ce toit n'a-t-il pas fière allure ?
2: Oh oui ! Quel beau travail, Tim ! Merci infiniment.
1: C'est vrai, c'est superbe.
2: Viens voir par en dessous.
1: Fantastique.
2: T'as déjà vu une Cortina aussi rutilante ?
1: Je dis que ça se présente très très bien.
4: Fin de la pause pour Fuzz qui réinstalle dans la caisse le moteur de 1500 cm3 remis à neuf.
1: Voilà, le moteur est installé. Il faut maintenant brancher l'essence, l'eau et le reste et voir s'il tourne.
4: À toi de jouer, Fuzz. Tim, quant à lui, part à Londres chercher le rarissime échappement de Cortina dans un lieu qui stockerait, paraît-il, des pièces des années 60, 50, 40, 30.
2: Vous avez vu ? Ça me rappelle les magasins d'accessoires auto de mon enfance. Regardez cette montagne de phares, ces masses de clignotants. On trouve de tout ici. Rien que de l'original. Howard ?
6: Oui.
2: Bonjour, je suis Tim. Je viens pour l'échappement de Cortina.
6: Bonjour, Tim.
2: J'ai l'impression de revenir en enfance. Vous m'avez dit que vous n'aviez que quelques pièces ? Vous vous moquiez de moi ? Regardez-moi ça.
4: Howard Robinson a ouvert son bric-à-brac de pièces auto en 1982 et il accumule depuis les pièces rares. Pour Tim, c'est la fabrique du Père Noël.
2: Je le crois pas.
6: Voilà l'électricité.
2: Des Delco, des rotors, des milliers de condensateurs. Comment vous vous y retrouvez ?
6: Parce que c'est moi qui les ai mis ici, même si ça fait des années.
2: Génial. Voilà l'électricité.
6: En haut, les joints pour l'huile.
2: Voilà les joints. Ici, les mâchoires de frein.
4: Pendant que Tim se vautre dans le vieux caoutchouc et les cartons, le fils de George, Zach, arrive à l'atelier pour voir les progrès et admirer le nouveau toit ouvrant.
7: Venez voir, Zach. C'est moins avancé que je le voudrais, mais on en voit le bout.
6: C'est sidérant.
7: Je la trouve magnifique. Regardez l'intérieur.
6: Fantastique.
7: C'est génial, non ?
6: Quand je pense qu'il y avait un grand trou dans le toit,
7: c'est génial.
6: C'est magnifique.
4: Un grand bravo pour le toit ouvrant. Quant à Zach, il a réussi à retrouver d'autres pièces.
6: Papa avait laissé traîner ça.
7: Formidable.
6: Il comptait les poser.
7: Des emblèmes GT tout neufs.
6: Oui.
7: Encore emballés. Est-ce que votre père a parlé de la voiture ?
6: Je crois qu'il a compris qu'il ne la finirait pas. Mais pour lui, c'est pénible de l'avouer. Il ne veut pas l'admettre, mais je crois qu'il le sait. Il la remettra jamais en route. J'allais lui proposer d'aller la voir, mais il faut pas qu'il aille au garage.
7: Qu'est-ce qu'il dira en la récupérant ?
6: Il restera sans voix, pour la première fois de sa vie.
4: Au magasin d'accessoires, Tim a perdu la notion du temps.
6: Voici le département des joints.
2: J'allais le dire.
6: Il y en a encore ici, des milliers d'autres.
2: Voilà un joint pour Ford Model T. De 1909 à 1927.
6: C'est ça.
2: Wow. Rover 10 chevaux, 1931-1932.
6: Exact.
2: De vieilles cosses de batterie.
4: Reprends-toi, Tim. Même si c'est la caverne d'Ali Baba, n'oublie pas l'échappement pour la Cortina.
2: Ouais, l'échappement.
6: Le voilà.
2: D'origine des années 60. Jamais utilisé.
6: Modèle d'origine.
2: Un échappement d'origine de Cortina.
6: Oui.
2: Vous devez être le seul dans tout le pays, ou presque, à en posséder un.
6: Profitez-en tant qu'il en reste.
4: Cet échappement d'origine des années 60 est une pépite. Et Tim compte bien le faire savoir à Fuzz.
7: T'es rentré ?
2: Salut !
7: Pourquoi ce sourire idiot ?
2: Regarde, tu vas comprendre.
7: Tu l'as trouvé ? D'origine ? Une pièce d'époque ?
2: Tout à fait. Allez, rends-toi utile.
7: Où tu l'as trouvé ?
2: T'inquiète, j'ai mes sources. Et c'est pas de l'eau minérale.
7: Eh ben...
4: Même si cet échappement leur permet de terminer la partie mécanique, il reste toute la carrosserie que George avait repeinte avant sa maladie. Mais les années passées au garage lui ont ôté tout son éclat. Il suffira pourtant de quelques heures de travail acharné pour faire des miracles.
2: Hallucinant. Réellement hallucinant. Regarde-moi cette merveille. Hier, c'était une épave. Aujourd'hui, c'est une merveille. Je dis que c'est hallucinant. Qu'est-ce qui reste ?
4: Le travail de peinture et le reste de la restauration suivent leur cours. Mais un événement imprévu sous la forme d'un SMS de George pourrait bien être le début d'un cauchemar.
2: Lisa,
7: C'est Zach?
2: Rappelle-moi vite.
7: Rappelle-le.
2: Tu veux le faire?
7: Non, vas-y, appelle-le.
2: J'ai pas envie. Ce sont des mauvaises nouvelles. J'en suis sûr. On a tellement travaillé.
8: Allô?
2: Zach, c'est Tim, tout va bien?
8: Bien, et chez vous?
2: Tu m'as demandé de te rappeler?
8: Oui, on a un problème.
2: Que se passe-t-il?
8: Il dit qu'il veut la vendre.
2: D'accord, ton père veut la vendre, ce qui veut dire... Que se passe-t-il?
8: J'ai dit que je l'avais vendue à un type de la RAF.
2: Tu l'as vendue à un type de la RAF?
8: Oui.
4: Afin d'éviter que son père aille dans le garage et découvre que sa voiture a disparu, Zach a imaginé un subterfuge. Sachant que son père envisageait de vendre la voiture, il lui a annoncé qu'il avait trouvé un acheteur. Tim va retourner cette situation potentiellement désastreuse.
2: Bon, j'ai un plan. Je vais me faire passer pour le type de la RAF.
7: Je crains le pire.
2: Fais-moi confiance. Zach, tout va bien.
8: D'accord.
2: Très bien.
8: Merci, Tim.
2: Merci, à bientôt.
8: À bientôt.
7: Moi, je dis non. Tu stresses pas?
2: Non, je suis pas stressé. C'est génial. D'un seul coup, ça va mieux.
7: Non, c'est pire.
4: Tim a trouvé une idée géniale pour rendre sa voiture à George.
2: J'ai le casque, le masque à oxygène, j'ai les lunettes, le blouson, la chemise bleue.
4: Il manque juste à Tim une voiture restaurée, car celle-ci nécessite encore beaucoup de travail. Elle a besoin, entre autres, de nouveaux pneus. Tim va devoir oublier un instant son déguisement. 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Ils sauront trouver la montre qui conviendra à la Cortina sur nos routes modernes.
2: Venons-en au fait.
7: Merci.
2: Pour une Cortina.
7: D'accord.
2: C'est l'éternelle question. Diagonale ou radiale?
7: Heureusement, dans mon musée du pneu, j'ai un diagonale d'origine. Il équipait les Cortina à leur sortie d'usine. C'est un Dunlop 613.
2: Sur les Cortina?
7: Elles étaient montées avec ça.
2: Pourquoi gardez-vous des pneus de cette époque?
7: Je suis un monomaniaque. À l'époque, les diagonaux n'étaient pas un si mauvais choix. Mais pour rouler tout le temps à 100 à l'heure comme aujourd'hui, les diagonaux ne sont pas idéaux sur les routes modernes.
2: Exact.
7: Voilà un diagonal d'époque. L'empreinte de la bande de roulement est bien plus étroite.
2: Ouais.
7: Mais avec le radial, on braque plus difficilement.
2: Alors, on choisit toujours ce modèle.
7: Ce sera du radial. Personnellement, je vous conseille des Michelin XAS.
2: D'accord.
7: C'est ce qu'on montait à l'époque. Ces pneus sont excellents.
2: Parfait. Vous m'en mettrez 4?
7: Ok, pas de problème.
4: Nos mécanos ne disposaient que de 21 jours pour ramener sa Cortina à George. Le temps ne s'est hélas pas arrêté. Il ne leur reste qu'une journée. Ils n'ont toujours pas fait tourner le moteur. Si près de l'échéance, c'est un moment encore plus stressant.
2: Prêt?
7: Ouais.
2: 3, 2... Et il y a quoi après?
7: Allez!
2: 1... Ouais! Nickel!
7: C'est qui le meilleur?
4: Le moteur GT restauré par George il y a quelques années n'avait jamais tourné. Puisqu'il démarre au quart de tour, la restauration peut entrer dans sa dernière ligne droite. Les jantes chaussées de leurs nouveaux pneus sont repeintes et remontées. Les chromes sont polis et le circuit électrique testé. Il ne reste que quelques heures avant de rendre sa voiture à George. Tim et Fuzz font une pause pour admirer leur œuvre.
2: Tu sais quoi?
7: Je t'écoute.
2: Encore un chef-d'œuvre.
7: T'as raison. Et le plus beau, c'est...
2: Ce toit ouvert toute la journée.
7: Exactement. J'adore voir le ciel.
2: C'est beau, non?
7: T'as raison.
4: Le grand jour est arrivé. George va retrouver sa Cortina Mark 1 adorée. Il y a quelques semaines, ce n'était qu'une coquille vide abandonnée dans un garage poussiéreux. Mais grâce à l'équipe de Car SOS, elle est aussi alerte qu'à sa sortie d'usine en 1966.
2: Yes, tu vois sa tête?
4: Pour Zach, la nostalgie est au rendez-vous.
7: Oh, Tina.
2: Cortina! Comment ça va?
7: Bien.
2: Ma Cortina te plaît?
7: Elle est magnifique. Superbe.
2: Tu l'avais déjà vu dans cet état?
7: Pas depuis une éternité.
4: Tout va bien, Zach est impressionné. Il est temps de passer à l'action. Il a lancé son père sur une fausse piste, en prétendant avoir vendu la voiture à un officier de la RAF qui vient justement la chercher aujourd'hui.
2: Ferme les yeux, tu vas adorer.
4: Bien entendu, l'acheteur n'existe pas, quoique...
7: Il adore se déguiser. Fais-lui plaisir. Tu aimes les mimes ?
6: Fais gaffe, il arrive.
9: Bien le bonjour.
7: Hallucinant.
9: Lieutenant Shaw à vos ordres.
10: Hello, sir.
9: Enlevez les cales, on va faire voler ce bon vieux Spitfire.
7: Tu trouves pas que t'en fais un petit peu trop ?
9: Comment ça ?
7: Tu peux pas porter ça.
6: C'est anachronique.
7: Le plus célèbre déserteur de la RAF.
9: Allez, lâchez-vous un peu.
7: Rentrons là dans le garage.
9: Vous me coupez tout mon effet, là. Stop !
4: La voiture est cachée dans le garage. La deuxième phase du plan peut être lancée. George donne un coup de main dans le restaurant familial sans se douter qu'il est filmé en caméra cachée. Il attend l'appel de Zach pour venir faire ses adieux à sa voiture tant aimée.
9: On aura combien de temps après le coup de fil ?
6: Quelques minutes.
9: D'accord.
8: Allô ?
6: C'est moi, papa. Tu sais, l'acheteur. Il est là avec une remorque. J'ai quitté le travail, j'ai besoin que tu viennes pour signer les papiers.
8: J'arrive.
4: George est persuadé qu'il vient faire ses adieux à cette voiture qu'il a adorée pendant 40 ans. Le jour tant redouté est arrivé. Mais il ignore que la surprise de sa vie l'attend. Ses amis et sa famille sont là pour partager ce moment.
9: Ça va lui clouer le bec.
7: Il sera aux anges.
4: Sans se douter de rien, George arrive pour rencontrer l'homme censé lui acheter sa voiture.
9: Bonjour.
6: Bonjour.
9: Je m'appelle Tim. Pourquoi la vendez-vous ?
6: Je ne peux plus la restaurer. J'arrive plus à respirer quand je me penche. J'ai un problème de respiration. Je ne pensais pas pleurer en la vendant, mais je crois que je vais le faire.
9: Désolé de vous l'acheter, mais je vous promets qu'elle sera bien traitée.
6: Tu veux bien ouvrir ? Je vais entrer.
9: George, je crois que...
6: Vous m'avez bien eu. Et en plus, il y a des caméras.
7: Et voilà, George.
9: Je crois que votre fils vous doit quelques explications. Je ne suis pas militaire. Je m'appelle Tim, voici Fuzz. Nous faisons partie de l'émission CAR SOS.
6: J'en reste sans voix.
9: Voici quelques personnes que vous connaissez bien. Regardez par ici.
7: Je pouvais pas rater ça. Je pouvais pas rater ça, George.
9: C'est grâce à Zach que nous avons pu garder votre voiture pendant des semaines pour la restaurer totalement. Vous avez eu droit au traitement CAR SOS. Voici votre Cortina GT.
6: C'est Lille ?
9: C'est Lille.
6: Je sais pas quoi dire.
7: C'est votre voiture. Vous voulez jeter un œil ?
6: Bien sûr.
7: Venez.
9: Alors, il est content ?
7: Il est très, très content. Vous voulez voir le moteur ?
6: Oui.
7: Et voilà.
6: Fantastique. Merci, Zach.
4: Quand George a vu sa Cortina pour la dernière fois, elle était quasiment en pièces détachées et personne ne l'avait touchée depuis 14 ans. Mais grâce au coup de baguette magique de CAR SOS, ce modèle de collection peu courant des années 60 a retrouvé sa splendeur passée. Elle a reçu un tout nouveau toit ouvrant. Son moteur GT a été réglé et a retrouvé toute sa puissance. Tous les accessoires et les chromes ont été retrouvés et posés pour lui redonner sa fabuleuse ligne 60s. Pour George, c'est la fin de 14 années de désespoir.
9: Quel effet ça vous fait ?
6: Vous n'imaginez pas. Je n'arrive pas à trouver les mots, franchement. Cette voiture, c'était toute ma vie.
9: Vous n'avez plus qu'à faire monter votre famille et partir en balade, comme il y a 30 ans.
6: Tout à fait.
9: Vous voulez bien monter, comme au bon vieux temps ?
6: Oui.
9: Allez, roulez, jeunesse !
6: En voiture !
9: Oh oui !
6: Comme autrefois !
9: Allez-vous-en ! Je meurs de faim, moi.
7: Moi aussi.
9: Vous connaissez un bon snack par ici? Allons-y.
7: Tu te souviens quand on était derrière? Arrêtez de vous disputer, arrêtez! C'est quand qu'on arrive? Qu'est-ce que t'as ressenti en ouvrant le garage, papa?
6: Ça valait tous les anniversaires. C'est fantastique.
7: Tu le mérites bien, papa.

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2: L'achat d'une voiture ancienne est souvent le début d'une histoire d'amour. Mais quand la passion s'éteint, la descente aux enfers commence. C'est alors qu'intervient l'équipe de Car SOS. Voici le roi de la mécanique, First Townshend.
3: Superbe.
2: Et Tim Shaw, le mauvais génie des pièces détachées.
4: Génial! C'est tellement important pour moi.
2: Leur mission secrète, sauver les voitures de collection préférées des Anglais.
4: C'est un crime de ne pas la faire rouler.
2: Des voitures qui ont connu des jours meilleurs.
3: Je suis très inquiet.
4: T'as raison, il y a du boulot.
2: Elles sont restaurées à l'insu de leurs propriétaires et à la demande de leurs proches qui espèrent qu'elles seront à nouveau source de bonheur.
4: C'est important de la voir rouler à nouveau?
3: Très important.
5: Très important.
2: Le propriétaire ignore que notre équipe transporte sa voiture dans l'atelier de Fuzz. En quelques semaines, avec de l'huile de coude et du savoir-faire, il redonne au véhicule sa splendeur d'origine. Avant de rendre ses clés au propriétaire sidéré.
4: C'est la même !
2: L'histoire d'amour peut alors reprendre. Dans cet épisode, l'une des voitures cultes des Teddy Boys revient à la vie.
6: Ça fait 20 ans qu'elle n'a pas roulé.
2: Les problèmes de santé de son propriétaire l'ont contraint à l'abandonner.
4: Il n'a pas la force d'appuyer sur les pédales.
2: Comme d'habitude, Fuzz va trouver la solution au problème.
4: Donc il faut moitié moins de force pour enfoncer la pédale de frein ou d'embrayage.
3: Exactement.
2: Cette voiture est en fait une vraie rebelle.
3: Ça bouge, c'est hyper dangereux.

0: Cette fois, l'appel est venu de la banlieue de Norwich, sur la côte est de l'Angleterre.
1: Un fish and chips.
2: Ah ouais, super.
0: La voiture que Tim et Fuzz sont venus chercher est une Ford Zephyr Zodiac. Malgré plus de 40 ans de soins intentionnés, la Zodiac n'a pas roulé depuis plus de 20 ans à cause des problèmes de santé de son propriétaire, Peter Moore. Ce qui ne l'empêche pas de bricoler dessus pratiquement tous les jours. Les garçons vont donc devoir ruser pour lui enlever sa Zodiac sans lui mettre la puce à l'oreille.
3: Il croit qu'il prête sa voiture pour un film qu'on est en train de tourner et qui a pour titre « Nous sommes des machines ».
1: D'accord.
3: Une comédie romantique. Et pour qu'on puisse en disposer pendant toute la durée des travaux, je lui ai raconté qu'on allait en avoir besoin pour le tournage, comme accessoire.
1: Ok. J'ai juste à jouer mon rôle. Super.
3: Et moi, je suis le directeur artistique.
0: Si Peter veut bien se laisser embobiner, Tim et Fuzz devraient avoir les mains libres pendant un petit moment. Et pour que notre blouson noir de 70 ans ne se doute de rien, l'équipe de Car SOS a décidé de filmer en caméra cachée. C'est Gwen, la femme de Peter.
4: Gwen, enchantée.
0: Et Paul, un de ses fils, qui ont appelé Car SOS à la rescousse.
3: Bonjour, enchanté, je suis le directeur artistique. Bonjour Peter, Tim Sherwood.
1: Bonjour Fuzz, assistant technique.
0: Peter, qui a acheté la Zodiac en 1968, a beaucoup donné de lui-même pour la remettre en état. Et bien qu'il ne puisse plus la conduire depuis une vingtaine d'années, il est impatient de montrer au garçon celle qui fait sa joie et sa fierté. Tim et Fuzz, eux, profitent de l'occasion pour l'interroger discrètement sur l'histoire de sa voiture.
3: Excusez mon ignorance, mais c'est bien une voiture des années 50. C'est ce qu'on cherche. C'était la voiture des Teddy Boys à l'époque.
5: C'est ça.
3: Et vous-même, vous étiez Teddy Boy?
5: Ouais, j'ai tout l'attirail en haut.
0: Peter, qui a déjà donné son accord pour que les garçons utilisent sa voiture dans leur film, se prête poliment au jeu des questions-réponses.
1: C'est fou qu'il y en ait encore en circulation.
5: Ouais.
1: Ça fait longtemps que vous l'avez?
5: Depuis 1968.
1: Ah ouais?
0: Quand Peter l'a achetée dans les années 60, la Zodiac avait déjà un petit côté rétro. Mais à sa sortie, 10 ans plus tôt, c'était le nec plus ultra. Lancée en 1953, la Ford Zephyr Zodiac connaît un succès quasi immédiat. Luxe inouï à l'époque, elle a des pneus à flanc blanc, une carrosserie 2 tons, un chauffage et un système de suspension révolutionnaire toujours utilisé aujourd'hui. En 1954, le prix de vente de la Zodiac est de 851 livres, l'équivalent pour un cadre intermédiaire d'un an de salaire.
1: Elle roule ?
5: Non,
1: elle roule pas. D'accord.
0: Au fil du temps, Peter a amassé la plupart des pièces nécessaires à la remise en état de la Zodiac.
1: Des phares.
0: Endossant le rôle qu'il laisse d'ordinaire à Tim, Fuzz fait l'inventaire de toutes les pièces que Peter a accumulées dans son garage.
1: Ah, ça me dit quelque chose.
0: Visiblement, ça fait un moment que Peter avait l'intention de s'y mettre. À l'abri des oreilles indiscrètes, Tim, lui, s'entretient avec Gwen et Paul pour connaître les raisons de leur appel.
4: Il a eu une maladie rare, une maladie du sang, 2 mois avant la naissance de Paul. Ils l'ont mis en chambre d'isolement parce qu'ils ne savaient pas ce que c'était.
3: D'accord. Donc toi, t'as toujours connu ton père malade?
4: Oui.
5: Malade et propriétaire d'une Zodiac.
3: Ouais, pas la pire des voitures.
0: La terrible maladie qui a frappé Peter à l'âge de 28 ans a nécessité l'ablation de ses 2 reins. Pour survivre, il a dû se rendre 2 fois par semaine à l'hôpital pour sa séance de dialyse. La situation s'est améliorée quand les habitants de son village se sont cotisés pour lui acheter l'énorme machine qui lui a permis d'être dialysé chez lui. Les 3 transplantations rénales qu'il a subies par la suite lui ont certes permis de rester en vie, mais elles l'ont aussi beaucoup affaibli.
5: Évidemment, il ne pouvait plus s'occuper de la voiture quand il partait se faire greffer un rein. C'est pour ça que ça fait 20 ans qu'elle ne roule plus.
1: Le plus dur est fait.
0: Tandis que Fuzz se réjouit d'avoir trouvé un maximum de pièces au garage, Tim prend conscience d'un possible problème qui pourrait bien empêcher Peter d'apprécier sa Zodiac.
3: J'ai remarqué qu'il avait des difficultés à marcher. Il s'est blessé?
4: Il n'a pas de tendon d'Achille. Il ne peut pas marcher sur la pointe des pieds, par exemple.
3: D'accord. Vous inquiétez pas, on va trouver un truc.
4: Super.
0: À cause de ses tendons d'Achille déchirés, Peter n'a aucune chance de pouvoir enfoncer les pédales très dures de cette voiture des années 50. D'autant que ça fait 20 ans qu'il ne l'a pas conduite. Les garçons vont donc devoir trouver une astuce pour que Peter puisse reprendre les commandes de son véhicule.
3: Ce serait important pour lui que cette voiture puisse reprendre la route.
4: Il l'aime tellement, sa voiture. Le terme est même un peu faible.
3: Vous ne seriez pas un peu jalouse? Il s'en occupe plus que de vous?
4: C'est à peu près ça.
5: Vous n'imaginez pas le cadeau que vous lui feriez en redonnant à cette voiture toute sa splendeur d'origine. J'aimerais tellement le voir au volant de sa Zodiac, dans sa longue veste de Teddy Boy.
3: Dans ce cas, va falloir s'y mettre.
0: L'offensive de charme de Tim porte ses fruits. Peter lui ouvre les portes de sa maison joliment décorée de pièces détachées et de photos de jeunesse où la Zodiac figure évidemment en bonne place.
3: C'est quoi ça?
5: Une voiture de mariée.
3: Elle est magnifique. C'est vous là? Un vrai Teddy Boy.
0: Une fois lancé, Peter ne tarde pas à sortir toute la panoplie.
5: Ce sont les dernières.
3: Elles viennent d'où?
0: Comme tout Teddy Boy qui se respecte, Peter a toujours soigné son look. Mais la première fois qu'il a vu la Zodiac, il a tout de suite compris qu'elle allait lui donner du fil à retordre.
5: Quand j'ai vu la voiture, j'ai dit au gars, pas mal pour faire du stock car. Il m'a répondu, vous m'en donneriez combien? J'ai dit 50 livres.
3: 50 livres?
5: Je lui ai donné 5 livres en lui disant que je passerais la chercher le lendemain. Et quand j'y suis retourné le lendemain, il m'a dit, j'ai eu un accident, je vous la laisse à 45.
0: 45 livres, c'est toute la fortune de Peter en 1968. Et si de l'eau est passée sous les ponts depuis, ses priorités, elles, n'ont pas changé.
3: C'est quoi votre rêve aujourd'hui? Si vous gagnez au loto, par exemple.
5: Je commencerai par faire réparer la Zodiac.
3: C'est vrai? Emmener votre femme au restaurant ou en vacances? Non. Mais la voiture, oui. Elle est au courant?
5: Non.
3: Bon, ne dites rien, alors.
0: Si Peter plaisante, c'est pourtant bien une histoire d'amour qu'il vit avec sa Zodiac. Une histoire à laquelle Gwen, sa femme, a implicitement donné son aval en appelant Tim et Fuzz à la rescousse.
1: On va bien s'en occuper, ne vous inquiétez pas.
3: On vous la ramène telle qu'elle.
0: Après l'avoir laissée au garage pendant 20 ans, Peter retrouvera sa Ford tant aimée dans tout juste 3 semaines. Le temps pour elle de faire ses débuts au cinéma.
3: Encore un qu'on a réussi à embobiner.
0: Si Peter n'a visiblement aucune idée de ce qui attend sa Zodiac, il sait qu'il va en être privé pendant 3 longues semaines. De quoi mettre la pression sur nos apprentis réalisateurs.
3: Merci. Lui, il va pas s'en remettre. De toutes nos victimes, c'est celui dont je suis le plus impatient de voir la tête.
1: Ouais.
3: Il se doute vraiment de rien.
1: Il y a quelque chose qui a changé chez toi.
3: Comment ça?
1: Dans ton jeu d'acteur. D'habitude, t'es vraiment nul.
3: Merci, c'est sympa.
1: Là, aujourd'hui, je dirais que t'es passé de nul à... médiocre.
3: Et si je te dis... t'es super beau. Convaincant, non?
1: Guignol, va.
0: Ce rire nerveux ne dissimulerait-il pas une certaine panique? C'est vrai qu'avec seulement 3 semaines devant eux, les garçons vont devoir assurer s'ils veulent que la Zodiac soit prête pour ses débuts au cinéma. Dès leur arrivée à l'atelier, les garçons montent la voiture sur le pont pour avoir une meilleure idée du travail qui les attend.
3: Tu sais quoi? Elle a l'air pas mal comme ça au premier coup d'œil. L'état du plancher est plutôt bon, les joints aussi. On a un problème de rouille quand même. T'as rien vu de grave, toi, pour l'instant?
1: Pas encore. Il y a eu pas mal de réparations dessus, mais franchement, je m'attendais à pire.
3: Je pense que tu seras d'accord avec moi, on s'en tire plutôt pas mal sur ce coup-là.
1: Ouais.
0: Pas question de se tourner les pouces pour autant. Peter a un problème de tendon d'Achille qui l'empêche d'actionner les pédales. Et il va falloir trouver une solution.
3: On pourrait pas passer en automatique? Ça s'impose là, non?
1: Et je t'arrête tout de suite là. Parce qu'une boîte automatique prend beaucoup plus de place que cette petite boîte manuelle à 3 rapports. Il va falloir découper toute cette partie-là. Et là aussi, dans le coin. Pour qu'elle puisse rentrer, et je te dis pas le boulot que c'est.
0: Une opération très lourde donc, qui a priori écarte l'installation d'une boîte automatique. Tim et Fuzz vont devoir se creuser les méninges s'ils veulent que Peter reprenne un jour le volant de sa Zodiac. Sous l'élégante Ford Zodiac des années 50, Tim et Fuzz sont en pleine séance de brainstorming pour remédier au problème de Peter qui, avec ses tendons d'Achille défaillants, ne peut conduire sa voiture.
3: Bon.
0: Tim a proposé de passer en boîte auto. Mais Fuzz, lui, se montre beaucoup plus imaginatif.
1: Il vaudrait mieux envisager un système d'embrayage cerveau assisté qui permettrait de réduire l'effort sur la pédale d'embrayage.
3: Ouais.
1: Il n'aurait plus aucun problème. Pareil pour les freins. Avec un système de freinage assisté, ce serait beaucoup plus facile pour lui.
3: Le même principe que sur une direction assistée, en fait.
1: Ouais. Le système de cerveau assistance, c'est la meilleure solution.
0: Ça va prendre du temps d'installer ces systèmes d'assistance. Mais comme Peter a régulièrement fait démarrer le moteur, il ne devrait normalement pas y avoir trop de problèmes de ce côté-là. Pas vraiment un démarrage au quart de tour, ça.
3: Non, ça va pas le faire.
0: Difficile, a priori, de faire l'économie d'une révision complète du moteur.
3: Très drôle.
0: Ce qu'on a dissimulé sous le tapis de sol semble beaucoup moins drôle, en revanche.
1: C'est quoi, ça?
0: Les traces d'une réparation faite à l'arrache, si je ne m'abuse.
3: Bon. T'es tombé sur quoi, la fuzz? Fais voir. Ah, un rafistolage à la fibre de verre.
1: Ils ont bouché un trou en dessous et ils ont mis de la fibre de verre par-dessus. Trop bizarre.
3: Bon, c'est peut-être le moment de prendre quelques décisions. Comment on se répartit le boulot? Moi, je veux bien me charger de l'intérieur, pendant que tu t'occupes de réparer ton kayak, là.
1: Et à mon avis, je suis pas au bout de mes surprises.
3: Le moteur, je te le laisse.
1: Ok, d'accord.
3: Ouais, surtout qu'il démarre pas. Allez, au boulot.
0: Finalement, ça s'annonce plus compliqué que prévu. Mais vu la répartition des tâches, Tim et Fuzz ne devraient pas trop se marcher sur les pieds. C'est déjà ça. Pour que Peter puisse reprendre le volant de sa Zodiac, Fuzz a opté pour un système de freinage et d'embrayage assisté. Tim, de son côté, se charge de donner un coup de jeune à tous les chromes intérieurs et de trouver de nouveaux pneus à flanc blanc. L'habillage des panneaux de porte intérieure et des banquettes a été confié à la femme de Peter. Gwen, qui travaillait autrefois au service sellerie de l'usine Lotus, qui se trouve près de chez elle, s'est déjà mise au travail. Mais à moins de 3 semaines de la première apparition cinématographique de la Zodiac, Tim se demande si elle va vraiment réussir à tenir ses délais.
3: Je me demandais si vous alliez avoir le temps de refaire les sièges.
2: Je vais faire tout mon possible, en tout cas.
3: Quoi, c'est 50-50?
2: Oui, du 50-50.
3: D'accord. À très bientôt, Gwen.
2: À bientôt.
3: Ciao.
2: Bye.
3: Elle va y arriver.
0: Si Tim est convaincu que sa seule force de persuasion lui permettra d'avoir les sièges à temps, après un examen plus poussé de la Zodiac, Fuzz, lui, semble beaucoup moins confiant.
1: Bon, les nouvelles sont pas terribles. On avait l'impression qu'en gros, ça allait. Mais quand on a retiré ces caches, là, on s'est aperçu que ça avait été réparé avec des rivets aveugles et non pas soudés comme ça aurait dû l'être. Ça va jamais tenir, ils vont se desserrer. Du coup, il n'y a aucune rigidité à ce niveau-là. Il y a de la rouille aussi, mais ça encore, c'est pas trop grave. On peut souder. Mais là, cette réparation, c'est vraiment consternant. Et tout est à l'avenant. C'est pareil pour la portière avant. Mais le pire, c'est le pilier central, là, qui est un élément clé de la structure et qui n'est pas fixé à la base. Regardez, ça bouge. Je vous dis pas la catastrophe en cas de collision. Ce serait plus une voiture qu'on aurait, mais une canette froissée. Donc, il va falloir tout ressouder pour renforcer l'intégrité structurelle. Et c'est pas avec des rivets aveugles qu'on fait ça.
0: Si Fuzz sait faire des miracles sur le plan esthétique, le plus important pour lui, c'est que le véhicule soit vraiment sûr. Et pour que le châssis de la Zodiac retrouve sa solidité d'origine, il va falloir mettre le paquet côté soudure. Plus accessoire sans doute, mais les nombreuses garnitures en chrome qui ornent la Zodiac ont besoin d'un sérieux nettoyage. Pour les faire briller et repeindre la carrosserie, il faut d'abord toutes les retirer, pour le plus grand bonheur de Tim.
3: Bon, je suis en train de retirer cette garniture de porte, là. Il y a des chromes partout dans cette voiture. Ça fait 3h30 que je suis là-dessus. Ah, voilà. Je ne sais pas si vous avez remarqué avec quoi je faisais ça, mais j'ai enroulé un peu de ruban adhésif à l'extrémité d'un tournevis à tête plate. C'est simple, mais c'est le meilleur moyen de ne pas abîmer les chromes. Parce qu'une fois déformé, c'est hyper galère à redresser. C'est un peu fastidieux, je vous le concède, mais il vaut mieux prendre son temps pour faire ça. Vous ne le regretterez pas, vous pouvez me croire. J'en ai déjà retiré pas mal, je vais vous montrer. Vous avez vu ça? Regarde, on dirait un jeu de Mikado. Ah, perdu.
0: Mais les déconvenues ne durent qu'un temps. Débarrassées de leur chrome, poncées et préparées, les portières sont recouvertes d'une couche de peinture gris-perle, la couleur la plus claire de cette élégante carrosserie de ton. 45 ans de passion entre Peter et sa Zodiac, une fidélité qui pourtant n'a rien d'exceptionnel chez les amateurs de Zodiac. De plus en plus sensibles au charme désuet de cette agréable berline, Tim et Fuzz ont accepté d'accompagner trois fans dans leur machine à remonter le temps. La première est une Zephyr Mark I, que Paul Morton a reçue de son père pour ses 21 ans. Une voiture qu'il considère aujourd'hui comme son héritage le plus précieux.
1: Ça fait longtemps que cette voiture est dans votre famille ?
5: Depuis 1955. Quand mon père, qui était relégué à l'arrière quand il était petit, a pris le volant pour la première fois, ça a été un moment vraiment fabuleux pour lui.
1: J'imagine. C'est une voiture très conviviale, je trouve, qui donne envie de poser le bras sur le dossier comme ça et de bavarder. Contrairement aux voitures d'aujourd'hui, où on se retrouve un peu coincé et obligé de regarder la route sans vraiment pouvoir discuter.
3: C'est tout un art de vivre.
5: Exactement. Il y a une super ambiance quand on se retrouve entre membres du club. Tout le monde se parle. C'est vraiment sympa.
0: Kevin Dipshan, lui, a attrapé le virus à l'âge de 2 ans. Et ça fait maintenant 25 ans qu'il collectionne les Zodiacs. Cette décapotable, et les décapotables étaient rarissimes en 1954, fut l'une des premières voitures anglaises avec une capote motorisée.
1: Je m'imagine dans les années 50, gamin sur la banquette arrière d'une voiture comme celle-ci. Quand les gens allaient se promener en famille le dimanche.
3: Ouais, en train de pleurnicher, « Papa, on est bientôt arrivés !» Alors qu'en fait, t'as aucune envie que ça s'arrête.
1: Ouais, j'aime bien le côté costaud de ces voitures. Le bruit du moteur. Moi, je peux pas résister à un 6 cylindres.
3: J'ai l'impression d'être assis dans un bon gros canapé.
1: Ouais.
3: C'est hyper confortable comme voiture.
5: Ouais, et elle répond bien.
3: On peut pas être pressé au volant d'une voiture comme ça.
5: Ah, on peut mettre la gomme si on veut.
0: Enfin et surtout, le bolide de Mark Patton, dont le moteur

0: J'ai dû faire deux fois le plein pour venir.
1: Ah ouais?
0: Vous venez de loin?
1: Du coin de la rue.
2: Assez rêvassés les garçons, il est temps de revenir à des préoccupations plus terre-à-terre, permettre à Peter de conduire sa Zodiac. Pour limiter l'effort de Peter sur la pédale de frein et d'embrayage, Fuzz a décidé d'installer des systèmes de cerveau-assistance.
0: Fil, masque, et c'est parti.
2: Impossible, vu la configuration de la Zodiac, d'installer les systèmes d'assistance actuels. Fuzz va devoir en fabriquer un.
3: Bang.
0: J'adore faire ça. Qu'en pense notre spécialiste du soudage?
4: Pas mal.
0: Pas mal? Regarde pas derrière.
2: C'est sur ce magnifique support que vont venir se loger les deux cerveaux moteurs. Un pour le frein, l'autre pour l'embrayage. Ils utiliseront l'un et l'autre la dépression créée dans le moteur pour amplifier la force développée sur les pédales.
0: Là, j'ai mes deux cerveaux montés sur le support. On a retiré le caisson de la batterie qu'on va faire passer à l'arrière pour pouvoir libérer de la place à l'avant. Allez, un peu de gymnastique.
2: Pas facile d'installer les tuyaux en cuivre qui permettront au moteur d'alimenter les systèmes d'assistance en fluide hydraulique.
0: Reste plus qu'à les fixer.
2: De son côté, Tim, lui, s'est mis en quête des pneus qui redonneront à la Zodiac son petit air rétro.
5: Un bouchon, manquait plus que ça.
2: À sa sortie, la Zodiac était chaussée de pneus à carcasse diagonale, à flanc blanc. Mais on n'est plus dans les années 50.
5: Salut Dave.
2: Dans ce magasin spécialisé, les pneus à carcasse diagonale à flanc blanc et à flanc noir sont en promo, tout comme les pneus radio dernière génération. Docteur S. Pneu, David Thompson, devrait être en mesure de conseiller Tim.
5: Ça, ça serait parfait si la voiture devait rester au musée. Mais sur les routes d'aujourd'hui,
6: le pneu diagonal est plus souple, la conduite plus confortable. Ils absorbent mieux les chocs et les reliefs que les pneus radio. Ils sont mieux adaptés aux surfaces irrégulières, aux belles routes pleines d'ornières qu'on a en Angleterre.
5: Mon souci, c'est que le propriétaire a un handicap au niveau des jambes. Je veux qu'il ait la conduite la plus sûre et la plus confortable possible.
6: Question sécurité, il vaut mieux prendre le radial. La technologie est plus avancée. La surface de contact au sol est plus importante. Tu peux voir que la bande de roulement est plus large que sur un diagonal. La voiture est peut-être un peu plus difficile à manœuvrer à vitesse réduite, quand tu te gares, par exemple, mais sur la route, c'est plus facile avec des radios.
5: Bon, ben, tu m'en mets quatre.
6: Ça marche.
2: Tim a donc opté pour des pneus radio très 21e siècle, offrant un maximum d'adhérence et ornés d'une fine rayure blanche pour le côté rétro. Ils seront livrés à l'atelier, où Tim semble pour l'heure un peu déconcerté par la couleur des portières.
5: Fuzz,
0: ouais.
5: Tu veux m'aider à porter ça jusqu'à la voiture?
2: Peter a choisi de faire repeindre sa Zodiac crème en haut et bleu-vert en bas. Ce qui aurait pu plaire à Fuzz s'il avait respecté le code couleur d'origine.
5: Regarde la voiture et regarde la couleur de la portière.
0: C'est la couleur d'origine qui figure sur la plaque constructeur. C'est comme ça que ça devrait être. Pas comme ça.
5: C'est pas à nous de prendre ce genre de décision. Peter a choisi ces couleurs parce qu'elles lui plaisaient. C'est son choix.
0: Parce qu'il les a eues pour pas cher, oui. Non, sérieux. C'est comme ça que ça devrait être.
5: Prouve-le.
0: Ok, rien de plus simple. Tu vois?
5: Et alors, c'est pas à nous de décider. C'est sûrement pas par hasard s'il a choisi ses couleurs, monsieur. C'est toujours mieux quand c'est d'origine. Je peux pas te laisser seul un instant, toi. T'es vraiment terrible.
2: Cela fait 10 jours que la voiture est à l'atelier. Maintenant que les grosses réparations sur la carrosserie ont été faites, la Zodiac va pouvoir retrouver les couleurs qu'elle avait à sa sortie d'usine. Espérons que Peter en aura encore des couleurs quand il découvrira sa Zodiac adorée dans tout juste 11 jours. Sur la sellette aujourd'hui, la Ford Zephyr Zodiac de 1955 d'un ancien Teddy Boy du nom de Peter.
6: Je l'ai depuis 1968.
2: 3 transplantations rénales ont laissé des traces, tant sur l'homme que sur la voiture.
6: Évidemment, il ne pouvait plus s'occuper de la voiture quand il partait se faire greffer un rein. C'est pour ça

0: que ça fait 20 ans qu'elle ne roule plus.
1: Et s'il n'y avait que ça?
2: Il s'est déchiré les tendons d'Achille, ce qui, en gros, permet de poser le pied par terre.
3: Je te dis pas le boulot que c'est.
1: Fuzz s'est vraiment creusé les méninges pour que Peter puisse reprendre le volant de sa Zodiac.
4: Le mieux, ce serait d'installer un système d'embrayage cerveau-assisté.
1: Il a fallu souder pour consolider.
4: T'as vu? Ça bouge. C'est hyper dangereux.
1: À 11 jours seulement de la remise des clés, Fuzz a repeint les portières de la Zodiac dans leur couleur d'origine.
2: C'est pas à nous de prendre ce genre de décision.
1: De toute façon, c'est fait. Espérons au moins que ça plaise à la famille de Peter qui doit passer à l'atelier. Gwen, la femme de Peter, a réussi à terminer l'habillage des panneaux de porte et des banquettes.
2: Le voyage s'est bien passé?
1: Assez tergiversé, Tim. Montre-leur la voiture.
2: Je vais vous demander de faire le moins de bruit possible. Le patient est sur la table d'opération.
5: C'est la vieille Zodiac?
2: Notre ami qui n'a peur de rien est en train de passer une dernière couche de ce beau bleu qu'on aime tant.
5: Franchement, quand je suis arrivée, je ne l'ai pas reconnue. Et honnêtement, je suis très impressionnée par tout le travail qui a été fait dessus.
0: Super la couleur.
2: Ouais.
0: Ah ouais.
3: Le haut a déjà été peint. Il n'y a plus qu'à passer une couche de lac.
0: Je suis soulagé de voir qu'ils ont finalement opté pour les couleurs d'origine. J'avais un peu peur d'un résultat à la Pimp My Ride. Genre rose fluo, un truc bien flashy. Elle est belle, hein?
3: Ouais.
1: Si sa famille est rassurée, Peter, lui, semble s'être fait un mauvais trip ces derniers temps.
0: En se baladant sur Internet, il a vu qu'il y avait une portière de Zodiac, Mark One, à vendre. Et il s'est demandé si vous n'étiez pas en train de la désosser pour vendre les pièces sur Internet.
3: Non.
5: Si.
3: Combien tu t'es fait sur ce coup-là, Tim?
2: Pas grand-chose, 8 livres. Je vais aller mettre ça sur Internet, voir si ça intéresse quelqu'un.
5: Et revenez!
1: Bon ben, si la couleur ne choque personne, on peut continuer alors.
5: Je suis très impressionnée par tout ce qu'ils ont réussi à faire. J'ai vraiment hâte de l'avoir terminé.
0: Quand il va la voir toute belle comme ça, fraîchement peinte, il va pas s'en remettre.
3: Ouais, mais le pire, c'est qu'il n'aura plus la moindre excuse pour passer tout son temps au garage.
1: Sans doute, Tim devrait-il passer un petit coup de fil à Peter, histoire de le rassurer et de l'inviter à découvrir sa Zodiac refaite à neuf sur le tournage de son film.
2: Je ne sais pas si ça vous tente, mais on voulait vous proposer de passer sur le tournage pour faire de la figuration dans votre tenue de Teddy Boy.
6: Ouais, pourquoi pas?
2: Ok, je vous recontacterai pour vous préciser la date et l'heure.
6: Ok, je viendrai avec Gwen.
2: Gwen? C'est qui déjà?
6: Ma femme.
2: Oh, pardon, je ne me souvenais pas de son nom. Oui, ce serait...
6: Elle a des vêtements sympas, elle aussi.
2: Ah oui?
6: Des jupes évasées qu'elle porte avec des jupons.
2: Très bien. Ce serait super si vous pouviez la convaincre de venir habillée comme ça.
6: Ouais, pas de problème.
2: Super. Ça, c'est sympa. Merci beaucoup, Peter.
6: Merci, à bientôt.
5: Je les porte que dans les grandes occasions. Quand on sort danser, par exemple.
2: Mais c'est une grande occasion, là.
1: Tim est tellement content d'avoir mis Gwen dans l'embarras et d'avoir pris rendez-vous avec Peter qu'il décide d'aller fêter ça chez son ami graphiste Bill Cooper, un fin connaisseur de Zodiac.
7: Hello, mate.
2: Salut, ça va?
1: Un connaisseur qui les pouponne depuis près d'un demi-siècle. Wow,
2: trop belle!
1: Sa petite entreprise de restauration de voitures marche tellement bien qu'en général, il faut compter 5 ans de délai d'attente.
0: Qu'est-ce qu'il te faut?
2: Alors... Il me faudrait des fils de bougies.
0: Ouais.
2: Une tête d'allumage.
0: Ouais.
2: Des freins.
0: Ouais. Avant et arrière.
2: Ouais, avant et arrière. Ça en fait deux. Des joints de direction.
0: Ça va peut-être prendre 2-3 jours, ça.
2: Ok, des clips pour fixer les panneaux de porte. Faut qu'on les change.
0: J'en ai des tout neufs.
2: Fils de bougie, tête d'allumage, joints de direction, clips. Voilà.
0: Tu risques d'oublier des trucs si tu mets ça au feu.
2: Je le récupérerai. Avec les dents. Il y avait quoi sur la liste?
0: Une tête d'allumage.
2: Ouais.
0: Des fils de bougie.
2: Ouais.
0: Des clips. Des joints de direction.
2: Ouais.
0: Et... Quoi d'autre?
2: Il y avait autre chose.
0: T'es sûr?
2: Je crois.
0: Allez, avec les dents.
1: Les freins intimes, avant et arrière, que Peter serait incapable d'enfoncer si Fuzz n'avait pas eu la bonne idée d'installer un servo-frein. Tim rentre à l'atelier avec les dernières pièces du puzzle.
3: Wow, génial.
2: T'as vu ça?
3: Des freins et un maître cylindre d'embrayage.
2: Je tombe à pic, visiblement.
3: Ouais.
2: T'as monté les servos? Génial. Ça va réduire l'effort sur la pédale de frein et d'embrayage de combien, à peu près?
3: On a un coefficient de 1 pour 9, ce qui va le réduire de moitié, pratiquement.
2: Il va falloir moitié moins de force pour enfoncer les pédales.
3: Oui. Il va falloir appuyer moitié moins fort.
2: C'est exactement ce dont Peter avait besoin. Si t'en avais pas eu l'idée, on serait en train de perdre notre temps avec cette voiture. Il n'aurait pas pu la conduire.
3: Ouais, j'espère que ça va suffire. J'espère qu'avec ça, il pourra reprendre le volant.
2: Bon, je vais mettre des gants.
3: Attends un peu. Pas de gants bleus sur cette voiture.
2: Comment ça?
3: Noir.
2: Pourquoi?
3: C'est une voiture de rocker. Gene Vincent et compagnie, strass et paillettes exigées.
2: Tu vas trop loin, Fuzz.
3: Faut que t'aies le look.
1: Avec un moteur entièrement révisé qui ronronne à merveille, les servomoteurs à dépression devraient marcher au quart de poil. Ce que Fuzz va tout de suite vérifier.
3: Ouais, génial. J'ai à peine besoin d'appuyer. Ça a de moins à faire.
1: Bien joué, Fuzz. Ces servomoteurs, c'était vraiment le gros morceau. Et à 4 jours de la remise des clés, il était temps de s'en préoccuper. Pour que notre fan de rockabilly puisse se trémousser au volant de sa Zodiac, Tim se rend directement dans l'East End de Londres, le berceau du mouvement Teddy Boy.
8: Bonjour.
2: John? Tim, enchanté.
8: Musée de la radio, entrez.
2: Impressionnant. C'est pour la radio, pour la Zodiac.
1: John Wakely s'occupe d'une incroyable collection de radios anciennes.
2: Et elles fonctionnent, ces radios?
8: 75% d'entre elles, oui.
2: Un vrai paradis. À quoi ressemblaient les autoradios des années 50?
8: Les autoradios installées sur les voitures des années 50 étaient très chères et relativement complexes. C'était des autoradios en deux parties, comme celui-ci, à lampe.
2: C'en est un, ça?
8: Oui, c'en est un. Un des autoradios commercialisés entre 1948 et 1950. L'un des tout premiers.
2: Comment on retire la façade et comment on regarde des DVD là-dessus? C'est énorme, c'est quoi?
8: L'alimentation qui était installée sous le capot. Le récepteur s'intégrait au tableau de bord comme n'importe quel autoradio. C'est tout ce qu'on voyait. Il n'y a pas grande différence avec nos autoradios d'aujourd'hui.
2: Et comment faisaient les gens qui n'avaient pas les moyens de se payer ces autoradios?
8: Ils emmenaient leur radio. Il y avait juste besoin d'une prise d'antenne.
2: Ah, d'accord. Il y en avait une énorme comme ça quand j'étais petit à la maison. Elle était sur la table de la cuisine. Elle était toujours allumée. Et à chaque fois que je mangeais, je me demandais à quoi pouvait servir cette prise d'antenne à l'arrière, alors qu'il y avait une antenne intégrée.
8: Oui, c'est ce qui permettait de la brancher sur l'antenne de la voiture.
2: C'est exactement ce qu'il faudrait pour la Zodiac. Vous me la laisseriez à combien?
8: On ne les vend pas. Vous êtes dans un musée. Ce sont des pièces de musée qui ne sont pas à vendre.
2: Mais vous en avez plein.
8: Oui, je sais, mais vous êtes dans un musée, elles ne sont pas à vendre. Ce n'est pas un magasin.
2: D'accord, mais vous devez bien avoir quelque chose dans le même genre. Un autoradio qu'on vous aurait demandé de réparer.
8: Je travaille sur un récepteur en ce moment. Un récepteur portable.
2: C'est vrai ?
8: Qui pourrait vous convenir. C'est une réplique. Je vais peut-être pouvoir faire quelque chose pour vous.
2: Allez, montrez-le-moi.
8: Bon, d'accord.
1: Tim a peut-être trouvé la perle rare. Un autoradio digne des années 50.
8: Il marche très bien.
2: C'est génial. Merci.
8: Merci à vous. Merci de votre visite.
1: Les garçons ont rendez-vous à l'atelier pour une dernière grosse journée de travail qui risque de se terminer tard dans la nuit s'ils veulent finir à temps. Bref, pas vraiment le temps de danser la gigue, les garçons.
3: Qu'est-ce que c'est que ça?
2: Un autoradio, avec antenne. Du temps où on ne savait encore faire que de la musique. Pas de la bouillie comme celle que tu nous sers.
3: Pas de remarques désobligeantes, s'il te plaît.
2: Je plaisante, mais dis-moi si je me trompe. Il ne nous reste plus qu'un jour pour tout terminer, c'est ça?
3: Oui.
2: Pare-brise, portière, panneau de porte, poignée, logo, frein.
3: Ouais, tout ce qui nous reste à faire, c'est reconstruire la voiture.
1: Pas certain d'avoir fait le bon choix en matière de pneus.
2: Alors ?
1: Tim demande l'avis d'un vieux briscard de la mécanique auto.
2: Qu'est-ce que tu dis de ces pneus à rayures blanches plutôt qu'à flanc blanc ? C'est pas vraiment la même chose, non ?
8: Non, des pneus à flanc blanc, ça ferait plus d'époque.
2: Dégage.
1: Pas du genre à rester les bras croisés, Fuzz remonte le tableau de bord et la colonne de direction.
3: Ça se fait plus, ces trucs-là. Heureusement, d'ailleurs.
1: Tim, de son côté, s'attelle à l'une de ses tâches préférées.
2: Ah, ça rend bien, finalement.
3: C'est vrai ?
2: Ouais.
3: Fais gaffe, tu risques de te voir dedans, ce qui pourrait être assez désagréable comme expérience.
2: Tout ce que je vois pour l'instant, c'est un horrible gremlin avec un bonnet vert.
1: Tim, qui a fait de l'entretien des chromes un art de vivre, les fait briller avec un soin qui confine au fétichisme.
2: C'est une obsession chez moi, les chromes. À 15 ans, j'ai refait une moto, ma première moto, une CM125. Et j'ai fait chromer le moteur. Ça m'a coûté un bras, mais elle était magnifique. Ça s'écaille encore, ça. C'est embêtant.
3: Ça a l'air pas mal.
1: Règle numéro 5 de tous les manuels de mécanique auto, ne jamais se vanter avant d'avoir tout bien vérifié.
2: T'es sûr ? Parce que vu d'ici...
3: Ah !
2: Ouais, c'est la première fois que je te prends en faute. Qu'est-ce que tu ferais sans moi ?
1: Étape suivante, remettre le pare-brise en place. Un travail à haut risque, puisqu'en cas de pépin, il faudrait des jours, voire des semaines, pour trouver un nouveau pare-brise.
2: T'as besoin d'aide ?
3: Ouais, ce qu'il me faudrait, c'est...
2: Ça ?
3: Là, je suis mort de rire.
1: À cause du joint un petit peu trop épais qui a été posé, difficile de faire rentrer le pare-brise sans forcer.
2: Ça, c'est le genre de moment dont j'ai horreur. Si tu le fends, ce pare-brise, on est mal. Va trouver un spécialiste du vitrage automobile dans le coin capable de le remplacer. Quelle horreur, ce bruit!
3: C'est clair.
2: C'est insupportable. Je l'ai fêlé.
3: J'espère que non.
2: Non, je te jure, j'ai une petite fissure, là.
3: Sérieux?
2: C'est quoi, ça? C'est une fissure.
3: C'est une bonne idée de ne pas autoriser les enfants dans les garages. Ils pourraient se blesser.
1: Fuzz, qui n'est pas d'humeur à plaisanter, rétrograde Tim aux portières.
2: Et voilà, c'est fait.
1: Véritable puzzle géant, les nombreuses pièces que Tim a heureusement pris la peine de répertorier avec le plus grand soin retrouvent leur place sur la Zodiac repeinte selon son code couleur d'origine.
2: J'espère sincèrement que Peter va aimer les couleurs. Parce que c'est vrai que c'est pas du tout la même chose.
1: La voiture est prête, mais cela fait 20 ans que Peter n'a pas conduit sa Zodiac. Les modifications apportées par les garçons lui permettront-elles de reprendre le volant demain ? C'est sur le parking de ce célèbre café du nord de Londres, fréquenté par les blousons noirs et les représentants de commerce depuis des dizaines d'années, que Peter va retrouver sa Zodiac, qui pour l'heure sert d'accessoire sur le tournage d'un film. Et pour donner corps à cette vaste fumisterie, Tim a engagé toute une équipe de figurants déguisés en Teddy Boys des années 50.
2: C'est vraiment l'endroit rêvé pour lui rendre sa voiture.
3: Ouais. Tu savais que cet endroit avait servi de modèle à toutes les stations-service construites par la suite au Royaume-Uni ?
2: L'Ace Café ?
3: Ouais.
2: Intéressant, ça. Mais est-ce que tu savais, toi, que les Allemands l'avaient détruit en voulant faire sauter ce pont-là pendant la Seconde Guerre mondiale ? Et qu'il avait été reconstruit après la guerre ?
3: Ah ouais ?
2: Quoi d'autre ? Non, trop long. Tu sais quoi ? L'événement le plus important qui fera date dans l'histoire de cet établissement, c'est ce qui va se passer aujourd'hui. Le jour où Car SOS rendit à Peter sa Zodiac refaite à neuf.
1: Paul et Robin, les fils de Peter, découvrent en avant-première le nouveau look de la Zodiac.
8: La vache !
2: Je suis pas sûr que vous la reconnaissiez.
3: Wow ! Ça va pas l'arranger, ça. Il aura plus rien à faire.
8: Je suis pas sûr qu'il comprenne tout de suite. Il est pas bête, mais là... Il va regarder la voiture, il va regarder Fuzz, il va vous regarder, et là, on devrait voir apparaître un grand sourire sur son visage.
1: La Zodiac disparaît à nouveau sous la bâche. Peter est sur le point d'arriver.
2: Super, allez, en piste.
1: Peter risque de se douter de quelque chose s'il voit ses fils ici. Paul et Robin vont donc se cacher derrière le rideau de scène, suivi de près par la petite fille de Peter.
9: Waouh, la classe!
1: Ces témoins, une. Peter et Gwen, sur leur 31, viennent d'arriver.
9: Vous êtes d'enfer, tous les deux. On va vous mettre les micros. Fuzz, tu peux prévenir l'équipe que Peter est arrivé?
3: Il est là. Soyez le plus discret possible. Je vous dirai quand sortir.
1: Fuzz connaît la musique.
9: Tout le monde en place, s'il vous plaît.
1: Tim, de son côté, improvise.
9: La scène est relativement simple. Les comédiens vont arriver au volant de la Mark II pour acheter votre... J'ai failli dire votre vieux taco, pardon. Votre voiture, qu'aurait bien besoin d'une petite remise en état quand même. AJ, c'est toi qui donnes la réplique à Peter. Je compte sur toi. Si les caméras pouvaient se mettre en place dehors, c'est juste pour répéter. Je vais regarder ce que ça donne sur le moniteur, ok?
1: Pas mal, Tim. Peter semble de toute façon bien trop déconcerté pour se douter de quelque chose.
3: Oui, Fuzz, j'écoute.
9: Tu crois qu'il a gobé l'histoire?
3: Ouais, je suis sûr.
1: Tim a demandé à Peter de l'aider à retirer la bâche qui recouvre sa vieille Zodiac.
10: Ok.
9: Bon, la caméra sur la voiture. Faites venir la Mark II. AJ, Peter, c'est quand vous voulez.
1: Les caméras n'ont évidemment pas attendu le début de la répétition pour commencer à tourner.
9: Silence.
1: Peter se laisse docilement diriger par notre apprenti réalisateur.
9: Parfait, génial. Alors, vous venez de découvrir la voiture et c'est votre première réaction. C'est parti. La voiture de Peter. Qu'est-ce que c'est que ça, Fuzz?
3: Oui, il y a un problème.
9: On ne devait pas y toucher.
3: On m'a rien dit.
9: Qu'est-ce que tu lui as fait?
3: On l'a repeinte, réparé deux ou trois trucs qui allaient pas, enlevé la rouille.
9: Elle est trop belle, là. Elle ne nous sert plus à rien maintenant.
3: Ça vous ennuie?
9: On avait dit une caisse pourrie.
3: Ça ne gêne pas du tout, Peter.
1: La présence de ces deux fils va peut-être aider Peter à comprendre ce qui se passe.
3: Il va falloir faire avec.
5: Qu'est-ce qu'il y a?
11: Non, je suis juste étonné.
5: De quoi?
3: Mais je le reconnais, ce vieux rocker.
11: Qu'est-ce que vous faites là?
3: Qu'est-ce que vous faites là? T'es surpris, hein? Qu'est-ce qu'elle fait là, la Zodiac?
9: On a un aveu à vous faire, Peter. Je ne suis pas réalisateur et Fuzz n'est pas directeur artistique. On anime une émission, Car SOS. Et tout ça n'est qu'un canular. On vous a mené en bateau. Il n'y a pas de tournage, pas de film sur les années 50. Mais si vous vous retournez, vous allez peut-être reconnaître quelques personnes. En fait, Peter, on s'est permis de refaire votre voiture.
5: Tu savais pas ce qui t'attendait en m'épousant.
9: Peter, Fuzz aimerait vous montrer la voiture.
3: Alors, sous le capot, on a un servo-frein et un servo-débrayage.
9: Ça vous fait quoi de savoir que vous allez pouvoir la conduire maintenant?
11: C'est génial. C'est super. Je sais pas quoi vous dire.
9: Moi, je dirais rien à votre place. J'irai faire un tour avec.
1: C'était vraiment une voiture rock'n'roll, cette Zodiac, dans tous les sens du terme. Même si c'était l'amour de sa vie, après sa femme, bien sûr, Peter prenait de sérieux risques avec. Aujourd'hui refaite à neuf, c'est une voiture au châssis solide, magnifiquement repeinte dans ses couleurs d'origine, dont l'intérieur a été refait avec amour et décoré d'un autoradio d'époque, chaussé de nouveaux pneus et équipé d'un système d'assistance qui facilite le freinage et l'embrayage. Encore un peu secoué par ce qu'il vient de vivre, Peter, qui n'a pas conduit depuis 20 ans, a préféré laisser le volant à Fuzz pour un petit tour de parking. En attendant d'apprivoiser lui-même l'animal et de repartir pour de nouvelles aventures.
11: Je vais pouvoir passer toutes les vitesses. J'ai plus d'excuses.
5: Ça fait plaisir de le voir au volant de sa voiture. Il l'aime presque autant que moi.
9: Alors, il préfère qui maintenant? Sa femme ou sa voiture?
5: Sa femme.
11: Je vais pouvoir frimer. Fini les... Oh, t'as toujours ta vieille guimbarde. Pourras plus me dire ça maintenant.
9: Qu'est-ce qu'il ressent d'après vous?
5: Le plus beau cadeau qu'on pouvait lui faire, c'était de lui refaire sa voiture.
11: J'ai du mal à trouver mes mots. Je ne sais pas comment vous remercier.

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0: 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French Mécanique, le rêve américain, version voiture de légende. 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
5: L'achat d'une voiture ancienne est souvent le début d'une histoire d'amour. Mais quand la passion s'éteint, la descente aux enfers commence. C'est alors qu'intervient l'équipe de Car SOS. Voici le roi de la mécanique, Fuzz Townsend.
6: On va devoir le renforcer. C'est une ruine.
5: Et Tim Shaw, le mauvais génie des pièces détachées.
7: 4 pour le prix de 3.
5: Leur mission secrète, sauver les voitures de collection délaissées.
8: Tu sais ce que c'est?
5: Des voitures qui ont connu des jours meilleurs.
9: Je suis très inquiet.
8: On va avoir un boulot énorme.
5: Elles sont restaurées à l'insu de leurs propriétaires et à la demande de leurs proches qui espèrent qu'elles seront à nouveau source de bonheur.
8: C'est important de la voir rouler à nouveau.
10: C'est le rêve de toute une vie.
5: Sans que son propriétaire s'en doute, notre équipe transporte la voiture dans l'atelier de Fuzz. En quelques semaines, avec de l'huile de coude et du savoir-faire, ils redonnent au véhicule sa splendeur d'origine. Avant de rendre ses clés à un propriétaire sidéré.
11: C'est ma voiture !
5: L'histoire d'amour peut alors reprendre.
8: La voilà !
5: Dans cet épisode, Tim et Fuzz sont confrontés à l'une des voitures les plus sophistiquées, les plus puissantes de leur carrière.
8: La voiture star des années 80.
5: C'est une voiture emblématique qui comptait beaucoup pour son propriétaire.
12: J'avais un poster dans ma chambre, une voiture de rêve.
5: Jusqu'à ce qu'il soit obligé de consacrer tout son temps à sa femme handicapée.
13: Billy a toujours été un ange.
5: Mais ce qui s'annonce comme une réparation rapide se révèle un piège à rouille.
14: Cette voiture tombe en ruine. Elle est quasiment morte.
5: Cette voiture aura-t-elle raison de l'équipe de Car SOS?
8: C'est le plus grand défi qu'on ait jamais eu à relever.

0: Aujourd'hui, Tim et Fuzz sont à la campagne, en Est-Anglie. Ils ont répondu à l'appel à l'aide de Tania. Son mari a une voiture phare des années 80 dont il devrait être fier. C'est une voiture qui remplit Tim de joie.
1: C'est une Porsche, une 911 Super Sport, jante large. C'était une voiture que je rêvais d'avoir. Mais toi, tu peux pas comprendre ça.
2: Je ne suis vraiment pas très Porsche. Franchement, grosso modo, ce sont des coccinelles un peu améliorées.
1: Quoi ? Qu'est-ce que t'avais comme poster dans ta chambre quand t'étais jeune ? Pas une Silver 993 Turbo S ? Tout le monde avait ça.
2: Non.
1: Une 964 décapotable ? T'avais quoi ?
2: J'avais un poster de bus. Un bon vieux bus à deux étages. Un omnibus. Un véhicule de transport public.
0: Cela fait 4 ans que la voiture star des années 80 qu'ils viennent sauver n'a pas bougé de cette allée, depuis qu'un incendie d'origine électrique l'a gravement endommagée et mise hors d'état de rouler. Billy, le propriétaire, adore sa Porsche. Mais comme il doit s'occuper de sa femme handicapée, il n'envisage plus de retourner derrière le volant. En plus de cela, pour subvenir aux besoins de sa famille, Billy a dû prendre un emploi en Écosse, loin de chez lui. Mais c'est idéal pour Tim et Fuzz. Comme ça, il ne reviendra pas chez lui au dépourvu.
1: Regarde. T'as vu comme c'est reconnaissable ? On la reconnaît entre mille.
0: C'est la femme de Billy, Tania, qui a lancé le SOS. Elle pense qu'en remettant en état de marche la Porsche adorée de son mari, elle remerciera de la plus belle des façons l'homme qui a tout abandonné pour sa famille.
1: Bonjour, Tania.
3: Bonjour.
1: Alison ?
3: Oui.
1: Enchantée. J'ai vu la Porsche. On peut l'examiner ?
3: Bien sûr.
1: Ah, au fait, Fuzz n'est pas très fan de Porsche. Il pense que c'est une voiture de frimeur.
3: On va le convertir.
1: Pas de temps à perdre. Allons voir la bête. 3, 2, 1. Oh, c'est beau! La voilà! La voiture star des années 80. Quelle merveille!
0: Effectivement. En fait, la Porsche 911 est l'une des célèbres voitures de sport jamais fabriquées. Elle est produite continuellement depuis plus d'un demi-siècle. Elle a été modifiée, peaufinée et améliorée. Elle en est à sa 7e génération, avec plus de 820 000 unités construites depuis 1963. La version Super Sport de Billy, avec sa célèbre queue de baleine, a été présentée au public en 1984. Avec son moteur refroidi à plat, à 6 cylindres de 3 litres 2, elle peut grimper jusqu'à 241 km/h et atteindre les 100 km/h en 5,6 secondes. Cette ancienne voiture pour Youpies est devenue un classique très convoité.
1: Je vous propose un truc. On laisse Fuzz discuter avec la voiture et nous, on va boire un thé et parler un petit peu.
3: Parfait.
1: Allez.
0: Pendant que Fuzz fait l'état des lieux,
2: je me demande jusqu'où ça va. Regardez-moi ça.
0: Tim essaie de savoir comment la Porsche de Billy s'est retrouvée dans cet état.
1: Qu'est-ce qui s'est passé ? Pourquoi elle est comme ça ?
3: Elle a brûlé il y a quelques années. Maintenant, on ne peut plus la conduire parce que l'intérieur est endommagé.
1: D'accord. Dites-moi un peu comment ça s'est passé.
3: Comme il y a une fuite dans le toit, une flaque s'est formée sous le siège du conducteur. Mais on ne s'en est pas rendu compte. Le moteur qui fait avancer le siège s'est détaché et ça a provoqué des étincelles jusqu'à ce qu'il y ait un début d'incendie.
1: Tu t'en souviens ?
3: Oui.
1: Qu'est-ce qui s'est passé alors ?
3: Le voisin est venu frapper à la porte et il nous a dit que la Porsche était en train de brûler.
1: Quelle horreur. Mais jusqu'à cet incendie, elle roulait bien, c'est ça ?
3: Oui.
1: Et là, tout l'intérieur a été bousillé. Et depuis ce moment-là,
3: elle n'a pas bougé d'un centimètre.
2: Cette capote a l'air poreuse. Elle s'enfonce un peu. Elle a peut-être laissé rentrer de l'eau, ce qui a entraîné l'incendie.
0: Cet incendie a été un autre coup dur pour la famille, qui luttait déjà depuis des années à cause du grave problème lombaire de Tania. À la suite d'un accident de voiture en 1990, on a diagnostiqué chez elle une tumeur dans le dos. Depuis, elle doit être suivie 24 heures sur 24.
3: Ma santé se détériore de plus en plus. Et Billy a toujours été un ange avec moi. Il s'est occupé d'Alice Anne quand elle était petite. Il faisait toutes les tâches ménagères.
0: Pour avoir la version de Billy, nous lui avons fait croire que nous filmions une émission sur les handicaps. Et nous lui avons parlé des difficultés que sa famille rencontre.
4: Tania ne peut pas s'asseoir ou se tenir debout pendant très longtemps. Elle ne peut pas faire des choses de la vie quotidienne qu'on fait sans réfléchir. Ça me fait mal de ne pouvoir lui enlever cette douleur. J'ai essayé, j'ai prié pour y arriver, mais je ne peux pas.
0: Quand leur fille, Alice Anne, a grandi et que les choses sont allées mieux, Billy a enfin pu s'acheter une Porsche d'occasion, la voiture qu'il voulait depuis son enfance.
4: La Porsche 911 était ma voiture de rêve quand j'étais petit. J'avais un poster dans ma chambre.
0: Mais ensuite, la situation s'est détériorée quand il a été licencié pour raisons économiques.
3: Malheureusement, on a dû puiser dans nos économies pour vivre, jusqu'à ce qu'il retrouve du travail.
0: Pour subvenir aux besoins de sa famille adorée, Billy a dû prendre un emploi à Aberdeen, à presque 400 km de là, ce qui l'a forcé à faire de longs trajets et à abandonner le projet de réparer sa voiture.
1: On dirait qu'en faisant ça, vous essayez de lui dire merci.
3: C'est exactement ça. Il a beaucoup fait pour moi. Il continue encore aujourd'hui. Ce serait formidable. Je pense que c'est le plus grand remerciement que je peux lui faire. Il adore cette voiture plus que tout.
2: C'est pas gagné. Elle est complètement HS.
1: Alors, il y a quoi ?
2: De la rouille.
1: Ah, je vois.
2: Le toit fuit. Regarde là. Un gros trou en bas du pilier B, complètement pourri.
1: Bon, on la charge et on va voir ça de plus près.
2: Ouais, on va regarder ça.
0: Cette voiture a besoin d'aide et rapidement. On la charge sur le camion.
2: Pousse.
1: Allez, on essaie. Encore.
0: Il faut vraiment la bouger de là.
2: Plan B.
0: Plan C, alors. Cette voiture est là depuis si longtemps que les freins sont coincés.
2: Allez, on y va, ma grande.
0: Billy est parti à son travail pendant 3 semaines. C'est le temps dont disposent Tim et Fuzz avant que Billy ne découvre l'absence de sa Porsche. Est-ce suffisant pour réparer la voiture ?
2: De loin, quand on plisse les yeux, ça va. Et quand on s'approche, on voit les dégâts de l'incendie d'origine électrique. Et c'est moche.
1: Attends, juste une question. Elle te plaît ?
2: Ça va être intéressant de travailler sur une Porsche.
1: C'est ce que je voulais savoir.
0: Les voilà à l'atelier de Car SOS. En pleine lumière, ils voient très clairement tout le problème. Dans une décapotable, la seule chose qui maintienne l'avant à l'arrière de la voiture, c'est le sol. Et si jamais il est trop rouillé, tout s'en va.
1: Qu'est-ce qu'on sait déjà ? On sait qu'il faut un nouvel essuie-glace. Il n'y en a plus. Je crois qu'ils sont assez chers et durs à avoir. Il faut refaire tout l'intérieur. Le système électrique, la moquette, la garniture de porte, tous ces petits trucs qui vont nous coûter une fortune. Le caoutchouc des portières tombe en miettes, ce qui est classique pour une voiture de cet âge. Mais il y a un plus gros problème, pas vrai ?
2: Oui, il y a un problème de rouille. Il faut la soulever pour pouvoir regarder dans quel état elle bat.
1: Comme c'est une décapotable, elle peut se tordre en bas. Si jamais c'est le cas, on est mal.
2: Exactement.
1: Dis pas ça.
2: Ça monte.
0: La situation est donc très risquée. Pour savoir ce qui les attend, Tim et Fuzz doivent regarder ce que cette Porsche a dans le ventre. Après, ils seront fixés sur la tâche qu'ils ont devant eux.
1: J'ai un mauvais pressentiment.
0: Quand Tim et Fuzz se sont attaqués à la Porsche de Billy, ils ne s'attendaient pas à tomber sur plusieurs années de rouille accumulée.
2: Je sens qu'on va avoir beaucoup de problèmes.
0: Et encore, s'il n'y avait que la rouille. Cette voiture est pourrie aux pires endroits. Ceux qui la tiennent en place.
2: Elle est complètement rouillée.
1: Et elle a été salement rafistolée.
0: Maintenant que le dessous est visible, la liste des choses à faire ne cesse de s'allonger. À cause de l'incendie sous le siège, tout l'intérieur est à refaire. Les deux sièges aussi. Il faudra également remplacer les freins, complètement bloqués. Mais le plus gros problème, et de loin, c'est la rouille incrustée dans les piliers B. Ce qui fait de cette super sport de 231 chevaux un véritable piège. Normalement, ce devraient être les pièces les plus solides du véhicule. Mais elles ont souffert d'infiltration d'eau et de réparations hasardeuses.
2: Regarde ça. Un horrible bricolage.
1: C'est le point faible de la voiture.
2: Oui, et elle est coincée.
1: C'est en bas de la porte, en bas du pilier B. Et c'est l'endroit le plus abîmé de toute la voiture, à côté de l'endroit où on met un cric.
2: Ouais, c'est l'horreur. Il va falloir se retrousser les manches et s'y mettre.
0: Cette super sport va leur donner beaucoup de travail. Malgré son amour pour les Porsche, Tim commence à déprimer.
1: Cette voiture tombe en miettes. Elle est littéralement soutenue par la rouille au milieu. On voit qu'elle est tordue parce que je suis obligé de tirer comme un fou pour ouvrir la portière. Qui ne ferme même pas d'ailleurs. On va mettre ça pour voir ce qui arrive quand on la baisse. On va coincer un crayon ici. Prêt ?
2: Prêt.
1: C'est de pire en pire. Les roues vont toucher le sol.
2: T'as vu ? Ça l'a coupé.
1: Écrabouillé. La voiture essaie de se casser en deux.
2: Il va falloir qu'on fixe la carrosserie pour être sûr que tout est en place avant de couper quoi que ce soit dedans.
1: Qu'est-ce qui s'est passé ? Qu'est-ce qui t'est arrivé ?
0: Cette voiture est vraiment au bord de la tombe, ce qui pose un gros problème.
2: Elle est quasiment morte.
1: Je suis d'accord. Qu'est-ce qu'on fait avec ça ?
2: On ne va pas la couper en deux.
0: Pourtant, il faut la réparer. Alors, l'opération risque d'être très lourde.
2: On va couper ici, tout le long, puis en haut, au-dessus du loquet. Puis tout le long, jusqu'à la fin de la rouille, ici. Je vais enfiler des gants et m'y mettre.
0: Si vous aimez une Porsche, détournez les yeux, ça va être pénible.
1: On rentre là-dedans comme si c'était du beurre.
2: Je pense qu'on est arrivé juste à temps.
0: Une fois que toute la pourriture aura été enlevée, il faudra remplacer toutes les sections par des plaques d'acier pour redonner de la force à cette voiture.
2: On a la plupart des pièces qu'il faut pour reconstruire ça. Parce que toute la force de cette voiture est contenue dans le bas, vu qu'il n'y a pas de toit. Si on met cette section ici, pour renforcer, ça soutiendra de ce côté-là. Et ici, derrière, tu peux tenir. Je mets ça ici. Comme ça, ça renforce tout ce morceau. Et ensuite, je glisse ceci.
1: Bon, je récapitule. On en a 1, 2, 3, 4, et il t'en manque une ici. 4 de chaque côté. 8 pièces à souder et à réparer, et on n'a même pas regardé l'arrière de la voiture. On annule le déjeuner, on annule la pause café.
2: On annule la nuit de sommeil, la soirée et la matinée de demain.
1: On annule tout.
0: Et c'est reparti pour cette journée entière. On va découper, marteler, souder, remettre la voiture de Billy en état de marche. Pour Tim, qui adore les Porsche, c'est un calvaire de voir sa voiture préférée dans un tel état. Mais Fuzz va lui rappeler pourquoi il aime tellement cette marque.
2: Je voulais t'offrir une petite pause pour te remonter un peu le moral. Vu que cette voiture te déprime, je vais te faire un cadeau.
1: On va où ?
2: Tu vas voir.
1: On va où ?
2: Un endroit très spécial.
1: Camelot. Le parc d'Alton Towers.
2: Mieux.
0: Tim est intrigué, mais attendons le moment où il découvrira qu'il va au paradis des amateurs de Porsche.
1: L'Imperial War Museum.
2: Mieux que tout ça.
0: Fuzz emmène Tim à Auto Farm, dans l'Oxfordshire. Ici, depuis 30 ans, des passionnés de Porsche achètent, vendent, modifient et réparent des dizaines de 911. En un éclair, Tim retrouve le sourire.
1: Des Carrera 4, des Carrera S, une RS, c'est une RS. 996, regarde-moi ça. Oh, c'est le paradis, Fuzz.
2: Pas vrai?
1: Génial, génial. Une 993 avec un avant de RS. Une 964, une autre petite 964.
2: Mais c'est pas vrai, tu les connais toutes.
1: Une Boxster S, une 911, la nouvelle 991. Bon d'accord, cette Porsche est verte. Mais j'ai une surprise pour toi, mon petit Fuzz. Tu vois cette voiture blanche devant toi ?
2: Ouais.
1: C'est une voiture très, très spéciale. Et tu sais pourquoi ? Tu sais ce que c'est ?
2: Non, enfin c'est une Porsche 911.
1: C'est la véritable RS. Oui, monsieur.
0: S'il y a une voiture capable de faire passer le cafard à un amateur de vitesse, c'est bien celle-là.
2: Et tu sais quoi? Tu vas conduire cette voiture.
0: Tim a l'air très content, et on le comprend. La 911 Carrera RS 2 litres 7 est considérée par beaucoup comme la meilleure 911 de toutes.
2: Vas-y.
0: Conçue au début des années 70 avec un moteur de 2 litres 7, elle a été produite à seulement 1580 exemplaires. Elle peut se négocier aujourd'hui à plus de 350 000 euros. Pour Tim, c'est un véritable rêve qui se réalise.
1: C'est génial. C'était sur ma liste de choses à faire avant de mourir. Je peux mourir heureux maintenant.
0: Tim n'est pas le seul à apprécier le voyage. Fuzz, qui n'est pas très Porsche, commence à succomber au charme germanique indéniable de cette voiture.
2: C'est une belle voiture. Ce que j'aime bien, c'est ce moteur 6 cylindres à plat. J'aime bien ce qu'il y a là derrière.
0: Et après ce bijou des années 70, passons à une icône des années 80, exactement comme celle qui se trouve à l'atelier. Tim va montrer à Fuzz ce qui l'attire, lui et Billy dans ses grosses cylindrées avec leur queue de baleine. Va-t-il réussir à le convertir à l'amour des Porsche?
1: Vas-y, Fuzz, accélère.
5: Wow.
1: Imagine ça dans les années 80.
2: Je comprends.
1: Elle était intouchable sur la route.
2: J'aime cette voiture. Tu as raison. Elle est vraiment bien.
1: C'est un bonheur double aujourd'hui. Non seulement je retape la voiture de Billy, mais Fuzz a changé d'avis sur les Porsche.
0: Après 10 minutes à peine dans cette voiture, Fuzz n'est pas seulement devenu accro au 911, mais il se croit dans les années 80.
2: Cette voiture est géniale. J'en veux une. Je suis devenu un yuppie des années 80. Achète-moi cette voiture, je la veux.
1: J'enlève juste mon agenda électronique de cette boîte à gants et je te dis ça.
0: Après cette belle virée, retour aux horribles freins arrière de la Porsche de Billy. Un choix cornélien se présente.
1: Quelle couleur on prend avec ça?
2: Quelle couleur va bien avec ça? Ce sont des étriers de frein.
1: Tu trouves pas ça intéressant? On peut prendre du noir, du blanc, du jaune, du rouge ou du bleu.
2: Ils sont de quelle couleur?
1: Ils sont noirs.
2: Noirs alors?
1: Non, je pense plutôt qu'on devrait crier « Je suis une Porsche et j'ai des freins neufs ». Je dirais plutôt « jaune pétant ».
2: Jaune? On peut pas faire ça.
1: Mais si, on peut. S'il y a une voiture qui peut avoir des étriers jaunes, c'est bien celle-ci. Jaune pétant.
0: C'est réglé. Tim saute dans sa voiture et va s'occuper des freins.
1: Bonjour.
6: Bonjour.
1: C'est pour une Porsche Super Sport 911 de 1986. Ils sont en très bon état.
6: Qu'est-ce que tu veux comme finition?
1: Elle est bleue. J'imagine que ce sont les couleurs derrière toi.
6: Oui, on peut faire un bleu clair.
1: J'ai pas envie d'avoir des étriers bleus avec une voiture bleue. Je préfère du rouge ou du jaune pétant, genre les freins sont retapés.
6: C'est possible, oui, mais enfin bon...
1: C'est pas trop ton truc, mais t'as 75 ans de plus que moi. Je voudrais du jaune ou du rouge.
6: Si tu me dis ça, ça va te coûter plus cher. Je conseillerais du noir pour contraster, du bleu pour l'harmonie et du rouge pour faire pétant.
1: Très bien. Rouge, alors. Merci beaucoup. Allez, c'est parti.
0: Rien de mieux que des étriers de frein colorés pour se démarquer. Mais comment faire revivre ces pièces bien fatiguées et les rendre attirantes? D'abord, il faut les dépouiller en enlevant les pistons et les joints.
6: On utilise un aspirateur qui en enlève 80%. Pour les derniers 20% les plus coriaces, on a une pompe hydraulique qui enlève tout. Il y a de la rouille, de la corrosion, c'est pas bon.
0: Puis, on les place dans une bonne grosse machine qui souffle.
1: Je crois que j'en ai vu une comme ça dans Retour vers le futur, dans le convecteur temporel. Qu'est-ce qui se passe là-dedans?
6: La courroie les fait tourner. Et en les faisant tourner...
1: Elle les fait tourner? Refait?
6: Voilà, on est à l'unisson. Je peux le faire dans l'autre sens. Et quand elle tourne, elle est heurtée par des milliers de fragments de métal.
1: T'es déjà entré là-dedans?
6: Non, j'ai résisté à la tentation.
0: En seulement 10 minutes, cette grosse Bertha a redonné aux freins sales leur fraîcheur d'usine.
1: Voilà, c'est flambant neuf. Bertha a fait du bon boulot.
0: Dans l'atelier, on démonte encore le reste de la voiture. Fuzz a mené son enquête. Il a compris ce qui a causé l'incendie à l'intérieur. Et ensuite, la rouille chronique du véhicule.
2: Là-dessous, on voit comme c'est tout rouillé. C'est là que l'eau est entrée. Elle a coulé sur le sol et c'est ce qui a entraîné l'incendie ici, sous le siège.
0: L'affaire est classée. Que cela serve de leçon. Le coupable, un pare-brise mal mis en place il y a longtemps.
2: Comme vous voyez ici, il y a plusieurs trous dans le caoutchouc. C'est ça qui a permis à la moisissure d'entrer. C'est toujours très important de s'assurer que le pare-brise est bien installé pour empêcher l'eau d'entrer, parce que l'eau est l'ennemi juré de la voiture.
0: Pendant ce temps, les étriers de frein flambant neufs sont prêts pour une couche de peinture, même si John, le proprio un peu conservateur, ne pense pas que le rouge convienne à une voiture bleue.
1: Ce rouge est sublime.
6: Joli, hein?
1: Il faut prendre le rouge.
6: Elle n'est pas bleue, la voiture?
1: Non. J'ai dit que j'avais le blues. On peut faire ça aujourd'hui, pour que je reparte avec? Allez, c'est faisable? J'ai vu que c'était très simple.
6: Si tu veux qu'on le fasse correctement, il nous faut entre 6 et 8 heures. Il faut qu'on les passe au four deux fois.
1: À quelle heure t'as prévu d'arrêter ce soir?
6: À 8 heures.
1: Bosse jusqu'à minuit. Appelle ta femme, dis-lui que tu rentreras tard. J'aimerais vraiment les avoir aujourd'hui.
6: Bon, je vais voir ce que je peux faire.
0: Tim a raison d'être inquiet pour le timing. Chaque seconde compte, même si les freins de la voiture sont maintenant remis en état.
1: Regardez-moi ça. Ils sont incroyables. Un très beau rouge vif.
0: On dirait une petite épave flottant sur une vague toujours plus grande de travail. Tim et Fuzz sont aux deux tiers d'une des réparations les plus compliquées de l'histoire de l'émission. Malgré tout, Fuzz trouve le temps de se moquer de la voiture.
2: Tim, j'ai trouvé un capot neuf dans les réserves. Tu m'aides à le poser sur la Porsche?
1: Tu prétends toujours qu'elle ressemble à une coccinelle?
0: Cette voiture a beau être allemande, ce n'est pas une simple Volkswagen. C'est une Porsche 911 de 1986 que nos amis ont chippée à son propriétaire Billy. C'était autrefois sa fierté.
6: J'avais un poster dans ma chambre, ma voiture de rêve.
0: Mais elle a subi un incendie d'origine électrique et Billy n'a pas eu le temps de s'en occuper, accaparé qu'il était par son épouse handicapée Tania. Depuis, la voiture s'est transformée en tas de rouille qui risque de s'autodétruire. Pour l'instant, on a enlevé et remplacé les parties rouillées et on a rafraîchi et repeint les étriers de frein coincés. Mais il faudra attendre avant de s'occuper des sièges calcinés et de l'intérieur. Priorité à la carrosserie et à l'installation électrique. Il ne reste que 7 jours. Tous les espoirs reposent sur le moteur à plat 6 cylindres. Il tournait parfaitement avant que la voiture ne prenne sa retraite. Qu'en est-il après 4 ans d'inactivité? On va le savoir.
2: Arrête de taper et enlève ce fichu pot d'échappement.
1: Je suis l'homme qui murmure à l'oreille des voitures. J'écoute la rouille. Fuzz, faut qu'on parle. Si jamais ça marche pas et qu'il faut de gros travaux, on n'y arrivera pas à temps.
2: Pendant que tu faisais l'andouille là-dessus, j'ai réussi à faire un tour complet à ce moteur.
1: Ça m'étonne pas, Fuzz. Un moteur de Porsche des années 80, c'est increvable. Regarde-moi ça, je le savais. Allez, on le démarre, on le fait tourner.
0: Ce serait un soulagement d'arriver à démarrer le moteur. Cela voudrait dire qu'ils avancent bien dans la carrosserie.
1: D'habitude, tu branches ça sur tes tétons, Fuzz.
2: Démarre.
1: On croise les doigts. 3, 2, 1, 0. Je veux même pas voir ton visage.
2: Attends. Mets juste le contact pendant un instant.
1: Attends, je vais essayer encore une fois normalement en accélérant.
2: Mécanique allemande. Mets juste le contact. J'entends pas la pompe d'alimentation fonctionner.
1: Ouais, y a pas ce...
2: Exactement. J'imagine que la pompe d'alimentation est grippée.
7: Encore une mauvaise nouvelle. Et pour ajouter un peu de pression, Tania vient voir comment le duo se débrouille.
2: Tu es prête ?
3: Oui, je suis prête.
7: Elle s'attend à voir quelque chose qui ressemble vaguement à la voiture de son mari. Il va falloir lui expliquer la situation.
1: Ta-da ! Et voilà.
3: Oh non, c'est pas vrai. Vous l'avez massacrée. Quelle horreur.
2: C'est parce qu'elle est restée trop longtemps immobilisée.
1: Ouais. Quand on a essayé de la soulever, elle a commencé à se casser en deux. C'était terrible.
3: Billy ferait une crise cardiaque s'il voyait ça.
1: Alors, qu'est-ce que tu pensais voir en venant ici?
3: Je pensais que ce serait une voiture, déjà.
1: Fuzz a dit qu'on devrait la balancer.
3: Non.
1: Désolé, je lui ai dit.
3: Dans l'état actuel, ça peut se comprendre.
1: Il est gêné, regarde, il a les veines qui ressortent. Tu veux un thé ou un café? Ou tu préfères partir et nous laisser travailler?
3: Je veux bien un café avant de partir.
1: Je vais te chercher des gants en caoutchouc. On va faire de la soudure.
3: D'accord.
1: Ah, je vais nous faire du café.
7: Un peu de soudure et une tasse de café, peut-être. Avec un choc comme celui-là, elle a plutôt besoin d'un cognac et d'un peu de repos. Dans une semaine, Billy reviendra de son travail sur les plateformes pétrolières. Pour l'instant, parmi les tâches à réaliser, Tim a réussi à réparer les freins. La rouille sur la carrosserie a été enlevée, mais il y a encore beaucoup de plaques à remplacer. L'intérieur de la voiture est actuellement non existant. Mais cela fait partie des priorités de Tim. Il saute donc dans sa voiture pour aller voir son ami John, qui restaure et rénove le cuir des sièges de voiture depuis 10 ans. Il a tout vu, tout retapé, même après des incendies.
1: Ça vient de quelqu'un qui avait des fesses brûlantes. C'était une fille chaude comme la braise. Regarde dans quel état est le cuir. Il est complètement mort.
6: C'est bien amoché.
1: Ça a un goût de steak. Vraiment.
6: Ça vient d'une vache.
1: Je te jure, goûte.
6: Non.
1: C'est pas mauvais. Mais la grande question, c'est, est-ce que ça peut être sauvé ou est-ce que c'est la poubelle? Il y a un trou ici, comme tu le vois.
6: On peut réparer ça sans tout remplacer. Les sièges sont en bon état. Je pense qu'ils auront l'air neufs une fois qu'on aura bossé dessus.
1: Très bien, on s'y met alors?
6: Allons-y.
1: Allez, c'est parti.
7: Bonne nouvelle, les sièges peuvent être sauvés. Pendant ce temps, à l'atelier, cela s'annonce bien puisque l'équipe de la carrosserie est à fond.
2: Ça nous a pris un temps fou d'arriver jusque-là. Une grosse masse de travail sur une voiture qui avait l'air en bon état. Ça va pas être évident d'arriver à la réparer dans les temps.
7: Mais après plusieurs couches de peinture bleue Porsche, cette voiture commence très lentement à retrouver son second souffle. Bien sûr, il lui manque toujours ses sièges. Mais ils sont entrés en salle d'opération pour subir une opération de chirurgie esthétique.
1: Qu'est-ce qu'on fait là ?
6: Il faut rabattre cette partie sur le cadre.
1: D'accord.
7: Pendant l'incendie, la plus grande partie du cuir couvrant les sièges a été brûlée. Mais il y a de l'espoir. Après une amputation soignée, le docteur John pense sauver la vie au patient.
6: C'est plus dangereux d'utiliser un couteau qui coupe mal. Tous les mécaniciens te le diront.
7: La partie inférieure du siège devra être complètement remplacée. Mais le reste peut être sauvé et le trou pourra être rebouché.
6: On va utiliser du lin.
1: Donc tu colles ça derrière le trou et c'est ce qui lui donne de la résistance, de la force.
6: C'est de la soudure de cuir. C'est tout gluant.
1: Ça ressemble à du gel, gel coiffant.
6: J'en mets pas. Et toi?
1: Si. Vas-y, continue.
6: J'étale ça tout le long. Ensuite, il faut retrouver le bon grain.
1: C'est un moule qui donne le grain du cuir à la rustine. Donc tu le chauffes, tu l'appuies sur le cuir, ce qui donne à ce petit bout les mêmes lignes que le moule.
6: C'est ça.
1: Quand tu enlèves ça, tu as une rustine qui ressemble à du cuir. Incroyable. Je vais y aller et te laisser travailler. J'ai hâte de voir ça quand ce sera fini. C'est du bon boulot. Bon courage et à bientôt. Merci.
7: Petit à petit, la Porsche commence à ressembler à quelque chose. Fuzz remplace le pare-brise, mais en cas de fausse manœuvre, tout peut dégénérer.
2: Si je le casse, je n'aurai aucune chance d'en trouver un autre avant la fin du temps imparti. C'est la fin directe. Je n'ai pas le droit à l'erreur, mon ami.
7: Justement, tout le monde a besoin d'amis, surtout pour mettre un pare-brise en place.
2: Ne frappe pas trop fort. Maintenant, vous savez combien il faut de mecs de car SOS pour placer un pare-brise de Porsche. 1, 2, 3, 4, 5 en tout.
7: Bien sûr, un membre de l'équipe brille par son absence. Tim, qui a décidé de s'occuper de la capote de la voiture avant de rentrer à l'atelier.
1: J'ai mis la capote de la Porsche à l'arrière de ma voiture et je la porte à mon ami Gary, qui est l'un des plus gros nettoyeurs haute pression au monde.
8: Bonjour Tim, ça va ?
1: Salut Gary, ça va ?
8: Bien.
1: Bien, et toi ?
7: Quand Tim et Fuzz ont récupéré la voiture, elle était couverte de moisissures, de poils de chat et de fientes de pigeon. Mais tout va partir avec un bon coup de nettoyeur haute pression.
1: Laisse-moi faire. C'est vraiment trop facile d'enlever le caca d'oiseau avec ce truc. Et voilà. Au revoir le caca. C'est de la balle, alors j'ai bien bossé?
8: Il y a encore des traces vertes ici. Franchement, je te laisserai pas me laver les pieds.
1: Quoi ?
8: Regarde-moi ça.
7: Attention, Gary, il ne faut jamais critiquer le travail de Tim, surtout quand il tient un pistolet à eau géant.
1: Je comprends pas pourquoi tu te plains. Tu critiques mon travail ?
8: C'est pas terrible, Tim. Regarde ça.
1: C'est du mauvais boulot ?
8: Oui, bien sûr.
1: Répète ce que t'as dit. Tu sais quoi ? Vu que c'est ton boulot, à toi de le faire.
7: Ha ha ha ha!

0: au Porsche Experience Center de Silverstone, où a lieu le Grand Prix de Grande-Bretagne. Ce n'est pas très compliqué de faire venir un passionné de voitures comme Billy. Mais c'est plus compliqué pour la voiture. Surtout qu'on n'a toujours pas démarré ce moteur de 3 litres 2. On a posé une nouvelle pompe d'alimentation, mais Fuzz prie pour que la voiture revienne à la vie.
1: Scott, tu la démarres ? Vas-y. C'est bon. Ça ne m'a jamais fait autant plaisir de me prendre des gaz d'échappement dans la figure. C'est formidable. Le moteur tourne. La bataille est à moitié gagnée.
0: Mais ça veut dire qu'il reste à remporter l'autre moitié de la bataille. La rouille a été complètement enlevée et remplacée par de l'acier neuf, qui redonne toute sa force à la voiture. Les freins grippés ont été remis à neuf, repeints et remis en place. Les sièges calcinés sont comme neufs, mais cela va tout de même être très chaud de remettre tout en place avant la fin du temps imparti. C'est le dernier jour et la panique commence à s'installer.
2: 16 heures.
1: Je sais.
2: Et il faut la transporter là-bas en plus. Les phares, les clignotants, les câbles.
1: On n'a pas encore purgé les freins.
2: Les portières,
1: oui.
2: Les câbles de la capote.
1: On a changé l'huile. Non, ne referme pas. Il faut encore un peu d'huile.
2: C'est vrai ?
1: Oui.
2: Fuzz, vu tout le boulot qu'on a fourni pour ce projet, je dois dire que c'est le plus grand défi qu'on ait jamais eu à relever.
1: C'est pour le moins ambitieux de vouloir l'amener sur la piste en 16 heures.
2: Branle-bas de combat.
0: Même si tout le monde y met du sien, vu le peu de temps qu'il reste, il faut envisager l'inenvisageable. Que la voiture ne soit pas prête à temps.
2: Là, on est à un niveau d'alerte maximum avec cette Porsche. On risque de pas y arriver du tout.
1: T'as un plan ?
2: Je sais pas trop, franchement. Peut-être quelque chose comme ça. Tu restes ici et tu bosses sur la voiture toute la nuit. Désolé. Moi, je vais à Silverstone et j'essaie de gagner du temps.
1: C'est la seule façon de réussir. Tu seras meilleur que moi pour gagner du temps. Donc, autant faire comme ça.
2: Je me change et j'y vais. Bon courage. Appelle-moi demain matin pour me tenir au courant.
0: Pendant que Tim part vers l'inconnu, le reste de l'équipe se prépare à passer nuit blanche. Les délais n'ont jamais été aussi serrés dans cette émission. C'est le grand jour. On va rendre sa Porsche à Billy. Il pense que Tania lui a offert une journée VIP au Porsche Experience Center de Silverstone pour leur anniversaire de mariage. Mais il ne s'attend pas à piloter sa propre Porsche aujourd'hui. C'est une belle journée. Les Porsches sont tout alignés à attendre les visiteurs, les pilotes de Formule 1 font des tours de chauffe. Pour un passionné de voitures comme Billy, c'est le paradis. Sauf qu'il y a un problème. Sa voiture est à 100 km de là. Elle vient tout juste d'être restaurée et elle ne sera pas là avant la fin d'après-midi.
2: Alors Fuzz, comment ça va ?
3: Je suis crevé. On a bossé toute la nuit.
2: Une fois que Billy sera là, on aura 1h30, 1h40 avant de lui donner sa voiture. Sinon, il rentrera chez lui et ce sera la loose complète.
3: Il faut que tu le retardes. Je sais pas trop comment, mais tu peux y arriver, Tim. C'est ta mission.
0: Cela ne va pas être facile de retarder Billy. Vu que c'est un habitué de l'émission, tout risque de tomber à l'eau s'il aperçoit Tim. Celui-ci doit donc trouver rapidement un plan, vu que Billy et Tania sont déjà arrivés.
2: J'y crois pas. Je suis en train de me planquer dans un coin pour pas qu'ils me voient. Je les vois là-bas. Je les vois. Franchement, on risque vraiment d'échouer sur ce coup-là.
0: Pour nous aider à occuper Billy, le centre nous a gentiment permis d'utiliser une 911 toute neuve. Un instructeur va faire des tours de piste avec Billy. Vu qu'il n'est jamais venu, il ne se rendra compte de rien. Mais il faut d'abord mettre au courant l'instructeur, Marc.
2: Marc, on a un énorme problème.
4: Je t'écoute.
2: Tu vas être le chauffeur de Billy aujourd'hui. D'habitude, ici, on a droit à 1h30. À nous deux, on va devoir le faire rester plus que ça.
4: Je peux m'arranger pour le faire rester le temps qu'il faut, pas de problème. Je m'en occupe.
2: Merci beaucoup. Tu vas nous aider à réaliser notre plan.
0: Espérons que Marc a de la conversation parce que Billy risque de battre le record du tour de piste le plus long dans ce centre Porsche.
4: Elle a vraiment un bon son de 911.

0: pendant que Billy fait des tours et des tours. Après une éternité, Fuzz arrive enfin avec la voiture.
1: Oh, wow!
2: Wow! Génial! Pas mal, hein? Incroyable! Alors? Regarde-moi, je suis complètement paniqué. Il faut que j'aille changer de tête pour plus ressembler à ça.
3: Ouais, il faut que tu changes de tête, c'est clair.
2: Et il faut que tu décharges ça le plus vite possible.
0: Billy est fan de l'émission. Comme Tim ne veut pas que Billy le reconnaisse, il a concocté un plan ingénieux pour se fondre dans le décor.
4: Oui.
3: Qu'est-ce que tu fais là-dedans?
2: Qui êtes-vous?
3: Qui je suis? Et toi?
2: Qui êtes-vous, monsieur? Je ne vous connais pas. Ah si, vous êtes le tocard qu'on voit dans Car SOS.
0: Ne vous inquiétez pas, c'est seulement Tim. Il s'est déguisé en une espèce de laveur de voiture moustachu pour s'approcher de Billy sans être reconnu.
2: T'es encore là? Tu balais!
0: Pendant ce temps, Fuzz cache Tania et les autres invités, sa fille, Alice Anne, et ses beaux-parents, ainsi que la Porsche complètement restaurée, bien sûr. On va donc pouvoir enfin faire revenir Billy de sa séance marathon.
2: Il faut que je lave votre voiture, monsieur. Vous vous y connaissez, on dirait. Vous devriez prendre une Porsche.
4: J'en ai une, en fait.
2: Vous en avez une, vraiment? Vous êtes venu avec aujourd'hui? Dites-moi, vous ne seriez pas... Je connais votre visage. Vraiment? Vous êtes Billy. Vous êtes Billy. Billy Malloy. Vous vous appelez bien Billy. Moi, en fait, je m'appelle Tim Shaw et je présente l'émission Car SOS. Tu peux descendre de la voiture, Billy?
4: Oh non. J'y crois pas.
2: Allez, viens. Viens avec moi, suis-moi.
4: J'y crois pas.
2: Je crois que ta femme te doit quelques explications par rapport à la situation.
5: Tu es avec moi depuis très longtemps et j'allais bien quand on s'est rencontrés. Malgré tous les problèmes de santé que j'ai eus, tu es toujours resté auprès de moi.
4: Je suis là pour ça.
5: On a une surprise pour toi.
2: Regarde là-bas. Sois honnête. Est-ce que tu reconnais cette voiture?
4: Oui.
2: Tu devrais pas, parce qu'elle était totalement différente quand on a commencé à la dépecer. Billy, on t'a vraiment mené en bateau. Tout le monde dans ta famille était au courant. Tes deux armes de destruction massive ont été incroyables. Je pense que tu dois quelques remerciements à ta femme, parce que c'est elle qui a tout fait.
4: C'est merveilleux. Merci infiniment.
2: Tu t'es douté de quelque chose?
4: Je n'avais pas la moindre idée, non.
2: Comment tu trouves ta voiture?
4: C'est mon rêve. Je vais aller la regarder.
0: Lorsque la chère Porsche 911 Super Sport 1986 de Billy est arrivée à l'atelier, c'était un véritable tas de rouille. En trois petites semaines, elle a été sauvée d'une mort certaine dans une décharge. On a enlevé la carrosserie corrodée et bricolée, et on l'a remplacée par de l'acier bien solide. On a passé une couche de peinture d'un bleu éclatant, comme à la sortie de l'usine. Les roues en alliage léger tranchent avec les étriers de frein d'un rouge pétant. On a retapé l'intérieur, on l'a astiqué. Billy, l'heureux propriétaire, va pouvoir tirer cette voiture de son sommeil et la lancer à nouveau sur la route.
3: En avant!
2: Magnifique.
3: Alors, t'es content?
2: Un seul mot à dire, une merveille.
3: Je suis très content.
4: C'est magique. C'est vraiment formidable. Merci, Tania. Merci, Alison.
5: De rien, chérie.
4: C'est mon bébé. Je ne peux pas décrire ce que je ressens. Je ne trouve pas les mots. C'est fantastique. La voiture est exactement comme je l'imaginais. C'est un rêve qui se réalise.

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5: L'achat d'une voiture ancienne est souvent le début d'une histoire d'amour. Mais quand la passion s'éteint, la descente aux enfers commence. C'est alors qu'intervient l'équipe de Car SOS. Voici le roi de la mécanique, Fuzz Townsend.
6: On va devoir le renforcer. C'est une ruine.
5: Et Tim Shaw, le mauvais génie des pièces détachées.
7: Paye 4 pour le prix de 3.
5: Leur mission secrète, sauver les voitures de collection délaissées.
8: Tu sais ce que c'est ?
5: Des voitures qui ont connu des jours meilleurs.
9: Je suis très inquiet.
10: Il y a un boulot énorme.
5: Elles sont restaurées à l'insu de leurs propriétaires et à la demande de leurs proches qui espèrent qu'elles seront à nouveau source de bonheur.
11: C'est important de la voir rouler à nouveau.
12: C'est un rêve qui devient réalité.
5: Sans que son propriétaire s'en doute, notre équipe transporte la voiture dans l'atelier de Fuzz. En quelques semaines, avec de l'huile de coude et du savoir-faire, il redonne au véhicule sa splendeur d'origine. Avant de rendre ses clés à un propriétaire sidéré.
12: Oh, c'est magnifique!
5: L'histoire d'amour peut alors reprendre.
13: Reculez! Laissez-le faire!
14: Viens voir papa!
5: Aujourd'hui, nos deux complices s'attaquent à l'ancêtre des 4x4. Cet héritage familial possède une valeur toute particulière pour sa propriétaire.
12: Elle l'adore. C'est la chose la plus importante qui lui reste.
5: Mais des années de laisser-aller ont transformé cette ancienne championne de tout-terrain en épave.
13: De la rouille, encore de la rouille.
5: Pour lui rendre son éclat d'origine, Tim et Fuzz devront sortir des sentiers battus.
15: Mets-toi en position de sécurité.

0: Tim et Fuzz mettent aujourd'hui le cap sur Sheffield, dans le Yorkshire. Tous deux sont enchantés par cette nouvelle mission, mais pas tout à fait pour les mêmes raisons.
1: Cette fois, c'est double bonus. Non seulement on est à Sheffield, ma ville natale, mais on vient aussi chercher une de tes voitures préférées.
2: Génial! Un Land Rover série 1, 80 pouces, un modèle 1953. Fantastique!
1: Du calme, Fuzz, on l'a pas encore.
2: J'ai acheté mon premier quand j'avais 18 ans. Et c'était le même modèle que celui-ci.
1: Ouais.
2: C'est génial, non?
1: Ouais.
2: Même si l'arrière était un peu étroit pour charger les balles de foin, c'était super. Voilà nos fanatiques.
1: T'es aussi fanatique des Landes que...
2: Complètement.
0: L'excitation commence à gagner Fuzz. Il faut reconnaître que la voiture qu'il s'apprête à ressusciter est une légende. Ce véhicule couvert de toiles d'araignée a autrefois appartenu à une championne de tout-terrain. C'est aujourd'hui un objet chargé d'émotions pour sa fille Sam qui en a hérité. Mais celle-ci n'a pas réussi à résoudre les nombreux problèmes mécaniques du Land qui est immobilisé depuis 16 ans. Dan, le compagnon de Sam, et Paul, un ami de la famille, ont contacté CarSOS.
1: Allons jeter un œil.
0: Ils espèrent que Tim et Fuzz pourront sauver cette précieuse relique familiale.
1: Le voilà. Restez en arrière, laissez-le faire son truc.
2: Viens voir papa.
1: Je reconnais que c'est un engin superbe.
2: Sortons-le d'ici.
1: On y va ?
3: Bien sûr.
1: D'accord.
2: Quel engin hallucinant !
0: Cet engin hallucinant est aussi une institution britannique. Depuis 1948, et avec plus de 4,5 millions d'exemplaires produits, c'est devenu l'une des voitures les plus emblématiques de la planète. Le premier Land, le série 1, celui de Sam, était plus étroit que ses descendants, avec un empattement de 2 mètres. Mais il compensait sa taille réduite par son agilité et sa robustesse. La voiture de Sam, affectueusement surnommée Arnie, est l'une des premières produites. Elle est sortie d'usine en 1952.
2: Allez, poussez!
0: Elle coûtait à l'époque la coquette somme de 540 livres, ce qui représentait le revenu annuel d'une ferme de taille moyenne et explique pourquoi les fermiers étaient autant attachés à ces voitures.
2: C'est bon.
1: Maintenant, on va laisser Fuzz vivre sa vie. Il va faire son inspection.
2: Il y a un énorme turbocompresseur sur le moteur. Il sort sûrement d'un bus. C'est une sacrée usine à gaz. Incroyable.
0: Tandis que Fuzz, ivre de bonheur, examine le Land, Tim découvre pourquoi cette voiture mérite les bons soins de CarSOS.
1: Dan, parlez-moi de cette voiture.
3: C'est le Land Rover 80 de ma petite amie. Je crois qu'elle l'a depuis 1994. Et lui vient de sa maman.
1: Et sa maman y tenait beaucoup ?
3: Elle y tenait comme à la prunelle de ses yeux. Elle l'adorait et prenait autant de plaisir à le conduire sur route que dans des compétitions.
1: D'accord.
0: Christine, la mère de Sam, et son Land ont été des célébrités du tout-terrain en leur temps. Elle aimait tellement conduire Arnie que celui-ci a fini par faire partie de la famille. Durant son adolescence, Sam accompagnait presque chaque week-end sa mère dans les compétitions de tout-terrain qu'elle remportait régulièrement.
3: Je crois qu'elle a même remporté un championnat.
1: Avec cette voiture-là ?
3: Ouais. Quand on gagne des compétitions avec une voiture, elle devient un objet de fierté.
0: Mais en 1994, la mère de Sam meurt tragiquement d'un cancer à 51 ans. Et c'est la fin des jours heureux en famille. Pour en apprendre un peu plus sur Sam, nous nous sommes fait passer pour les journalistes d'un site de Land Rover. Nous l'avons retrouvée lors d'un salon de 4x4 et nous avons évoqué sa mère.
4: Elle était assez connue dans le milieu des Land Rover. Comme elle gagnait des compétitions, on s'y est aussi intéressé. J'adorais être dehors et faire des choses différentes. Il n'y avait pas beaucoup de mères comme elle. C'était très original. Et on m'a donné cette voiture en 1994.
0: Sam a alors traversé les pires moments de son existence. Elle avait déjà perdu son père à l'âge de 11 ans et 8 ans plus tard, elle perdait sa mère. Elle a hérité d'Arnie, dont elle n'a jamais voulu se séparer.
4: On m'a donné Arnie. C'est son surnom à cause de son immatriculation. Il fait partie de la famille.
0: Sam, qui travaille dans le secteur de la santé, a tenté d'entretenir Arnie avec un budget réduit au minimum.
2: La boîte de vitesse est morte. La cloison de séparation est rouillée. Mais c'est normal. On va s'amuser avec lui.
4: Au début, je m'en servais tous les jours.
2: C'est génial, ce toit en tôle. J'avais jamais vu ça sur un 80 pouces. C'est tellement compact, c'est fantastique. Fabuleux.
4: Il est un peu délabré pour le moment. Il faut réparer sa carrosserie.
0: Les outrages du temps et le manque d'argent ont fini par condamner à l'immobilité le Land Rover tant aimé de Sam. Mais il n'a pas été oublié pour autant.
1: Comment réagirait Sam si on le remettait en état?
3: Elle en aurait les larmes aux yeux, c'est sûr. Elle serait submergée par ses souvenirs.
2: Les bons, j'espère.
3: Certainement.
5: Bon, allons voir ce que Fuzz en pense.
2: Ce petit Land est très costaud. C'est vrai, il est un peu abîmé, ça et là. Il faut le repeindre. Le faisceau est bizarre. Pour la mécanique, on ne sait pas. Je ne sais pas ce que le turbo a pu faire au moteur. Il faut des sièges. Il y a beaucoup de travail. Mais tu sais quoi? C'est un Land.
5: Si c'est pas de l'amour, ça.
2: Ouais.
5: Allez, on l'emmène.
2: On le charge.
5: On rentre à la maison.
0: Ce petit Land représente bien plus qu'une voiture pour sa propriétaire. Il devra être traité avec le plus grand soin.
2: Allez!
0: Pour échapper au triste spectacle du Land dans son état actuel, Sam ne se rend jamais au garage et ne risque pas de remarquer son enlèvement. Le chargement sur la remorque est une autre aventure.
5: Qui veut essayer? À bientôt, les gars.
0: Il ne dispose que de 3 semaines pour restaurer cette voiture avant sa restitution surprise. Mais cette restauration sera particulière, car les nombreuses bosses et accessoires exotiques du Land sont de précieux témoins du passé pour Sam.
5: On va pas chômer avec lui. Ça va être une bataille permanente entre le rendre utilisable pour Sam et en même temps garder les parties de cette voiture chargées de souvenirs pour elle.
2: Il faut garder la personnalité de cette voiture.
5: Mais elle doit pouvoir rouler tous les jours avec.
2: C'est ce qu'on fera.
0: Bref, une restauration tout en finesse. Mais une fois à l'atelier, Tim et Fuzz voient déjà tous les problèmes qui les attendent.
5: Ce qui me sidère sur cette voiture, c'est la quantité gigantesque de travail à faire.
2: Ouais, il y a du travail, mais...
5: Regarde là.
2: C'est moins grave que ça en a l'air.
5: Tu portes des lunettes roses Land Rover?
2: Il est superbe. Il est génial. J'ai jamais vu une voiture pareille.
5: Je t'entends plus, Fuzz. Au revoir.
2: Il m'en faut une, absolument. J'en veux une.
5: Rendez-vous sous la voiture. Qu'est-ce qui lui prend?
0: Les rôles sont inversés. Tim pointe les problèmes, tandis que Fuzz flotte sur un petit nuage en forme de Land Rover.
6: Regarde, c'est génial! Ma voiture préférée! Je suis trop content!
2: Je vérifie qu'il reste de la matière sur le châssis.
5: D'accord.
2: Tu veux que je te dise? Ils sont indestructibles. On ne fait plus de voitures comme ça.
5: Va de ce côté. Je serai la voix de la raison depuis l'autre.
2: D'accord.
5: De la rouille, encore de la rouille.
2: Juste en surface.
5: Mais qui êtes-vous, monsieur? Vous n'êtes pas Fuzz. Tu prends même pas ton marteau pour vérifier.
2: Je t'accorde une chose.
5: Laquelle?
2: L'échappement est rouillé.
5: D'après toi, le soubassement est impeccable.
2: Il est en parfait état.
5: Et tu te moques pas de moi, là.
0: Fuzz semble frappé de cécité, mais il y a un détail qu'il ne peut quand même pas ignorer.
2: Il y a un petit problème ici. Viens et ouvre la porte.
5: T'es déjà dans la voiture?
2: Oui. À l'intérieur. Il n'y a plus de plancher.
0: Fuzz refuse de l'admettre, mais sa voiture préférée demandera infiniment plus de travail que prévu.
7: C'est pas ta Camille dans la bouteille?
8: Oh bah oui, je reconnais sa pulpe.
9: Youhou, Camille!
7: C'était sûr qu'elle réussirait, cette petite.
8: Tu m'étonnes. Par contre, j'en ai une. Silence radio. Pas de son, pas d'image. 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
0: L'inspection d'Arnie, le land bien-aimé de Sam, se poursuit.
5: C'est la première fois qu'une voiture te met dans cet état.
0: Si l'on en croit Fuzz, le soubassement est comme neuf. Et le reste de la voiture, alors?
5: Enfin, Fuzz, sois un peu honnête. Parce que je suis très inquiet, là. Enlève tes lunettes magiques, Land Rover.
2: D'accord. La cloison de séparation est un peu rouillée. Il faut revoir le toit et d'autres choses, comme le pare-choc avant.
5: Non, je t'arrête tout de suite. C'est une restauration tout à fait particulière, parce que la maman de Sam ne ménageait pas ce land. Elle avait percuté un arbre. Si on répare ça et le reste, Sam sera déçu, parce que c'était des marques laissées par sa mère.
2: Je ne pouvais pas savoir.
5: Dan a dit que Sam avait beaucoup de mal à freiner. Elle a grillé un feu. Ce sont des freins à tambour. Elle a continué tout droit et a perdu 3 points de permis.
2: D'accord, d'accord. On va voir ce qu'on peut faire.
0: La liste des réparations prioritaires se dessine. La carrosserie est en mauvais état, il faut la démonter et la repeindre, surtout le toit qui est très abîmé. Si Sam veut l'utiliser au quotidien, il faudra remplacer les vieux freins. Le moteur fatigué devra être examiné, en particulier ce turbo d'origine indéterminée qui a peut-être endommagé le reste du bloc. Une somme de travail considérable les attend, comme Tim s'empresse de le faire remarquer.
5: Il est en piteux état.
2: Pas du tout.
5: Regarde-le.
2: Il a l'air solide.
5: Il y a un travail énorme à faire dessus, regarde. Je commence à partager ton amour pour les Landes. Mais il n'y a pas un morceau de carrosserie qui ne soit pas tordu ou rouillé et qu'il faudra remplacer ou réparer.
2: C'est l'avantage du Land. Il a le droit d'être rouillé.
5: Je sais.
2: C'est pas grave. On gardera quelques bosses qui font partie de sa personnalité, comme ta tronche.
5: D'accord, fais tes trucs, je vais passer quelques appels pour faire décaper ce toit.
1: D'accord. On est bien, mon bébé. Toi et moi.
0: Fuzz est peut-être bien tombé amoureux, mais les délais sont très serrés. Ils n'ont que 3 semaines. Première mission pour Tim et Phil, démonter ce toit en piteux état.
5: Il faut le mettre à poil.
3: Il fait pas si chaud.
0: Ce véhicule a un immense avantage qui lui vient de ses origines agricoles. Sa carrosserie en aluminium est conçue pour se démonter facilement sur le terrain.
3: On peut le soulever à deux.
0: Que ce soit à la ferme, dans la jungle ou sur le parking de l'atelier de CarSOS.
5: Ça va ? Chez Land Rover, ils disent qu'on peut faire ça tout seul.
3: Impossible.
5: Mais si, ils en ont fait un avec un trou ici. On passait la tête dedans et on faisait comme ça. Comme ça.
0: Une fois le toit démonté, la restauration commence plein gaz avec le moteur. S'il ne fonctionne pas, ils auront de gros problèmes.
1: Tim pense que ce sera un cauchemar de faire rouler cette voiture. Mais je suis moins pessimiste. Les Landes sont fiables et je suis sûr qu'il démarrera du premier coup. Il y a quelques boutons en plus, un coup de démarreur.
4: Bingo!
1: Toujours du premier coup.
0: Voici l'une des énigmes de cette voiture, ce turbo d'origine inconnue. Les turbos augmentent la puissance du moteur en utilisant les gaz d'échappement pour gaver le moteur d'air et de carburant. C'est peut-être un des secrets de cet ancien champion.
1: On va voir si ce turbo fonctionne. J'enfile un gant ici, un coup d'accélérateur. On a vérifié que ce turbo fonctionnait, mais je vois qu'il y a un problème. C'est cette huile dans l'admission. L'huile fuit dans le turbo. Elle sort par les joints avant d'aller dans le moteur et dans la chambre de combustion. C'est-à-dire que les pistons vont venir écraser cette huile. Mais comme l'huile est un liquide incompressible, elle bloquera les pistons et provoquera des dégâts dans tout le moteur. Des dégâts catastrophiques.
0: Il faut démonter ce turbo en bout de course, l'examiner et peut-être le remplacer. Heureusement, Tim connaît l'homme de la situation.
6: Bonjour.
5: Bonjour, vous êtes Turboman ?
6: Oui, c'est moi.
5: J'ai là le plus gros turbo que tu as jamais vu sur un Land série 1, fabriqué par une société appelée Ray J.
6: Jamais entendu ce nom-là.
5: D'accord, ça te dit rien. Je me demandais si tu avais une minute pour jeter un œil dessus, pour nous dire si on peut le réparer.
6: Pas de problème, on va commencer par l'examiner. On pourra peut-être t'aider.
5: Génial, à tout à l'heure.
0: Tandis que Tim part faire réparer le turbo qui fuit, Fuzz et Phil tentent de trouver une logique dans le plat de spaghetti qui est devenu le circuit électrique du Land.
1: Ce petit boîtier magique ne vient pas de chez Land Rover. Mais il servait certainement à la maman de Sam quand elle utilisait cette voiture. Il comporte entre autres une jauge de pression d'huile, une jauge de température, une jauge de dépression pour le turbo qui indique si le turbo fonctionne. Un voltmètre pour la batterie. Ils ont tous été déplacés ici. Je pense qu'on devrait remettre tout ça en état, comme au temps de la maman de Sam.
0: Tandis qu'il s'attelle à la tâche délicate du recablage, Tim arrive chez Ben, l'homme qui murmure à l'oreille des turbos.
5: Salut Ben.
3: Salut Tim.
5: Turboman. Tu vas bien ?
3: Bien, et toi ?
5: Bien. Fais surtout pas de bruit, parce que là-dedans, il y a un escargot qui dort. Voilà l'escargot. Il est très vieux, sois gentil avec lui.
3: Il est bien vieux.
5: Si vieux que ça ?
3: Oh oui.
5: Il date d'avant l'invention du turbo ?
3: Quand même pas. Il doit dater des années 80.
5: Ouais.
3: Celui-ci vient de chez un fabricant de pièces pour avions. Mais ils ne le font plus.
0: Ce qui explique pourquoi Fuzz, le spécialiste des Landes, n'a pas réussi à l'identifier. Il proviendrait d'un avion. Espérons que Ben n'aura pas besoin de pièces neuves pour le réparer.
5: Tu dis qu'ils ne les fabriquent plus ?
3: Non. S'il faut retrouver des pièces,
5: d'accord,
3: ce sera difficile.
5: C'est vrai ?
3: Ouais.
5: Génial. Débrouille-toi, Turboman.
3: C'est mon problème, j'ai compris.
0: À l'atelier, les mystères du faisceau électrique commencent à s'éclaircir, au moins pour Fuzz.
1: Essayons de voir quelle partie du circuit fonctionne. T'as quelque chose ?
3: Rien.
1: Les clignotants ?
3: Rien. Oui.
1: Bon, je pense qu'il va falloir tout reprendre méthodiquement.
0: Pour l'instant, le courant ne passe pas complètement entre Tim et le Land. Le turbo se révèle lui aussi récalcitrant.
3: Je n'avais jamais vu une turbine de cette forme. C'est la première fois que je vois ça.
5: Elles sont carrées d'habitude ?
3: Non, c'est la forme des ailettes.
5: Ce sera difficile de changer de turbo si on a des problèmes avec celui-ci ?
3: Très difficile. À moins de retrouver la même sortie, il faudra changer la tubulure d'échappement et remettre le vieux retour au même endroit. Ça, c'est pas facile.
5: Quel est ton niveau d'inquiétude entre 0 et 100 ?
3: Sur 100 ?
5: Oui.
3: 99.
0: Une des petites modifications exotiques du Land est en train de devenir un problème de taille. Ben parviendra-t-il à réparer la fuite d'huile du turbo ? Ou est-ce le début d'un long chemin de croix pour Tim ?
5: D'accord. Génial. C'est parfait. Bonne chance.
0: Puisque Tim a grand besoin d'être remotivé, Fuzz lui a organisé une thérapie tout-terrain. Il l'emmène au Land Rover Experience du Château des Snores, où tous les passionnés de 4x4 se retrouvent pour admirer leurs véhicules respectifs et les emmener faire un bon parcours de tout-terrain.
1: Ce Land est probablement l'une des meilleures voitures classiques britanniques de tous les temps.
5: Absolument.
1: Le Land 80 pouces.
0: Fuzz a choisi le lieu idéal pour montrer à Tim comment il a attrapé le virus des Land Rover.
1: Ça, c'est du tout-terrain.
5: J'en avais jamais fait.
1: Jamais ?
5: Non, et ça m'angoisse un peu.
1: C'est vrai ?
5: Mais où est-ce qu'on est, là ? Et on va où ?
1: C'est le Land Rover Experience.
5: C'est une rivière, ça ?
1: Ouais, tu risques de te mouiller les pieds.
5: Il y a 70 cm d'eau. T'es sûr de toi ?
1: C'est génial. Regarde.
5: Oh, mon Dieu.
1: Tes pieds sont mouillés ?
5: J'ai l'impression de faire du bateau.
1: T'as vu ça ? Une voiture conçue à la fin des années 40. Tu comprends pourquoi elle dure ?
0: À sa sortie en 1948, le premier Land Rover a obtenu un succès immédiat. Les agriculteurs, les militaires, les services d'urgence se le sont arrachés. Et pour cause, il avait été conçu dans un but pratique et faisait preuve d'une solidité sans égale.
1: Une autre expérience ?
5: Non, c'est impossible, il y a 30 degrés. On va partir en tonneau.
1: Tout ira bien, Tim.
5: Non, je crois pas.
0: Son créateur, Maurice Wilkes, alors chef de bureau d'études de Rover, se serait inspiré de la Jeep qu'il utilisait dans sa ferme. Le Land pouvait affronter les pires terrains de la planète grâce à son solide châssis échelle en acier et à sa carrosserie ultra légère en aluminium.
1: T'en penses quoi ?
5: C'est dément. Ça devrait être interdit, c'est trop cool.
0: Land Rover estime que sur les 4,5 millions de véhicules produits, les deux tiers seraient encore utilisés. Rien d'étonnant donc à ce que Fuzz y soit autant attaché.
1: Il passe partout. On dirait un petit chamois. Cette boîte de vitesse est un régal.
5: Tu sais pourquoi j'aime cette voiture ? Parce qu'elle me fait oublier l'enfer qui nous attend pour arriver au même résultat.
0: Après cette cure de jouvence, il est temps de retourner au turbin. Ils sont sans nouvelles du turbo. Mais le travail ne manque certainement pas, à commencer par l'un de ceux que Tim déteste le plus.
5: Alors, par quoi on commence ?
1: Il faut le penser entièrement.
5: Fais-le, toi. Il y a de la mécanique à faire ?
1: Non, pense-le. Pour le moment, c'est la priorité numéro un. Il faut le préparer pour la peinture.
5: C'est gonflant.
1: Je sais, mais fais-le quand même.
0: S'il y a bien une chose qui rend Tim hystérique, c'est de poncer une voiture pendant des heures avant de pouvoir la peindre. Il ne tarde pas à trouver une bonne excuse pour s'échapper.
1: Oh. Quoi ?
5: Tu me croiras jamais.
1: Probablement pas.
5: J'ai complètement oublié le décapage du toit.
1: Bien sûr, tu ferais n'importe quoi pour échapper à ce travail.
5: Non, pas du tout. Faut juste que j'aille décaper le toit.
1: Ok, au revoir, Tim.
5: Je t'entends plus.
1: Tu vas travailler ?
5: Je t'entends pas. Je suis parti.
0: Heureusement pour Tim, il existe une méthode plus rapide pour préparer les pièces démontables. Il suffit de les envoyer au décapage. Le toit des Landes se compose en grande partie d'aluminium, ce qui interdit le décapage chimique qui le dissoudrait.
5: Salut.
0: Mais le sablage donnera un résultat impeccable. Les deux activités préférées de Tim sont le sablage...
5: Je les ai mis.
0: ...et les films de science-fiction.
5: J'y vais.
0: Et quand il peut réunir les deux... Mais avant de projeter ces millions de particules à 7 barres de pression, quelques précautions sont indispensables.
7: Fermez la porte.
0: Il ne faudra pas longtemps pour rendre sa splendeur passée à ce toit incrusté de mousse. Et avec Fuzz qui s'active énergiquement à l'atelier sur le reste de la carrosserie, la transformation esthétique du Land de Sam est bien partie. Évidemment, il reste ce turbo parti en réparation et dont ils n'ont toujours aucune nouvelle. La nouvelle mission de Tim et Fuzz consiste à restaurer un Land série 1 de 1952. Ce véhicule historique appartient à Sam, qui en a hérité à la mort de sa mère. Cette dernière a autrefois remporté de nombreuses compétitions de 4x4 avec ce Land. Mais une série de pannes coûteuses a condamné depuis 16 ans ce véhicule à l'immobilité et à une lente décrépitude. Nos deux complices espèrent faire revivre le vieux Land. Mais comme ils ne disposent pour cela que de 3 semaines, chaque minute compte. Le toit a été sablé et préparé pour sa mise en peinture. Mais il reste à examiner les freins et ils ne savent toujours pas si le turbo est réparable ou pas. Il reste encore beaucoup à faire, mais ils n'ont plus que 7 jours devant eux. Le toit décapé est de retour. Mais Tim doit lui trouver de nouvelles vitres et il sait déjà que ce sera une mission presque impossible. Abandonnant Fuzz et Phil à l'activité qu'il maîtrise le mieux, Tim se rend chez l'un des plus gros détaillants de pièces de Land Rover du pays pour faire ce qu'il maîtrise le mieux.
5: Il n'y a pas une pièce de Land qu'ils n'ont pas. Luke.
3: Salut, Tim.
5: Salut, ça va?
3: Content de te voir.
5: Tiens, voilà la liste de Fuzz.
3: Ok.
5: C'est lisible?
3: On a reçu des listes plus lisibles.
5: Alors, tête de levier de vitesse. J'ai cru que Fuzz parlait de moi. Les roues, d'accord, super. Où sont-elles?
3: Tu veux vérifier ces pièces?
5: Wow, tout est là.
3: Joint, filtre, kit de joint, et pour ton levier de vitesse.
5: Ma tête.
3: Mais on a un souci.
5: Quoi?
3: Tes vitres.
5: Non, j'étais sûr que tu dirais ça.
3: C'est difficile à trouver.
5: Qu'est-ce qu'on fait?
3: À la place, je peux te proposer une capote.
5: Une capote en toile?
3: Tout à fait. J'en ai une derrière.
0: Bien que d'origine sur les séries 1, il est impensable d'en monter une sur le Land de Sam.
5: Ah, un Land série 1 80 pouces.
0: Ce qui n'empêche pas Tim de l'examiner.
5: Si ça ne tenait qu'à moi, j'en prendrais une sans hésiter. Mais la jeune femme nous a confié sa voiture avec un hardtop.
3: D'accord.
5: Il faut le lui rendre avec le même hardtop. On n'a pas le choix.
3: Je peux faire autre chose.
5: Oui?
3: Appelle mon patron. C'est l'expert numéro un des Landes sériens dans le monde.
5: Dans le monde?
3: Il trouvera peut-être une solution.
5: Ce serait génial.
3: Ne bouge pas.
5: Merci. Vous savez quoi? Plus je regarde cette voiture, plus je me sens rongé par l'inquiétude. Voilà l'état dans lequel il est sorti d'usine. Le nôtre est sorti dans le même état, mais il a été considérablement modifié. Pas seulement avec des pièces de chez Land Rover, mais avec des pièces bizarres, issues d'autres véhicules ou même d'avions, comme le turbo. Si on a d'autres problèmes avec ces pièces-là, on ne pourra jamais restaurer cette voiture à temps. Voilà la réalité.
0: Pendant que Tim attend son audience avec le gourou des Land Rover, Fuzz s'attaque au freinage. Quand le Land roulait encore, Sam avait du mal à freiner et Fuzz aimerait bien savoir pourquoi.
8: Ils m'ont l'air en très bon état. Les garnitures sont récentes, les cylindres de roues aussi. Le moyeu débrayable fonctionne.
3: Parfait.
8: Même si ce Land a l'air un peu déglingué, de manière générale, il est très propre.
0: Si à l'avant, les freins semblent fonctionner, à l'arrière, c'est une autre histoire.
8: Le cylindre est plein d'huile.
1: On voit bien ici que cette huile a coulé un peu partout sur les garnitures. Et s'est répandu sur la partie censée frotter pour empêcher la roue de tourner. Ce qui veut dire qu'on sera obligé de remplacer les freins arrière. Les tambours ne valent pas mieux. Et évidemment, il faudra aussi remplacer les joints speed et moyeux. On aura plus de travail sur l'arrière.
0: Chez le distributeur de pièces de Land Rover, Tim rencontre John Craddock, la source de toute connaissance sur les séries 1.
3: Tim,
5: John,
3: enchanté.
5: Enchanté.
0: Et si on revenait à cette histoire de vitres?
3: Seulement en occasion. Si vous avez le hardtop et si vous n'avez besoin que des vitres, on vous en trouvera.
5: D'accord.
0: Pour les vitres, c'est réglé. Et Tim en profite pour confier ses autres problèmes.
5: Le nôtre a été énormément modifié. Voilà une photo. Regardez.
3: Mon Dieu.
5: Exact. Ça commence bien.
3: Pourquoi le capot est placé comme ça?
5: C'est un moteur différent, surmonté d'un énorme turbo.
3: Un turbo sur un série 1?
5: Bah ouais. Non?
3: Ne faites pas ça. C'est affreux.
5: Vous pourriez peut-être passer nous voir, histoire de jeter un œil dessus.
3: Oui, je vais venir voir.
5: Formidable.
0: John l'intégriste vient de confirmer leurs inquiétudes concernant le turbo. Sa réparation est un casse-tête. Pourrait-on restaurer la voiture sans ce turbo? Il convoque le compagnon de Sam pour lui demander son avis.
5: John, voici Dan.
9: Bonjour.
5: Dan, voici John, le meilleur expert en série 1 dans le monde. Je vous ai fait venir parce que j'ai montré une photo du Land à John et il a été très honnête. John, dites à Dan ce que vous en pensez.
3: Quelqu'un a monté un diesel 2 litres 2 avec des arbres de série 3. Il n'y a plus grand-chose d'origine dessus.
9: Et je le sais bien.
3: À l'intérieur, on a déplacé les pédales, rajouté des instruments. Ce n'est pas si terrible, parce que le bloc d'instruments d'origine est encore là. Et on a fabriqué un beau boîtier qui se fixe en bas du pare-brise. On peut le laisser, car il se démonte facilement. C'est un beau série 1. On peut le restaurer avec un moteur de 2 litres.
9: Elle ne va pas apprécier.
0: Dan est inflexible. Il faut conserver la configuration d'origine du Land. Mais que devient le turbo toujours en réparation? S'il n'est pas réparable, peut-être peut-on s'en passer?
3: Ce moteur n'a pas de turbo. Il n'en a jamais eu. Et il n'en aura peut-être jamais.
0: Turbo or not turbo? Telle est la question.
3: Ce ne sera plus sa voiture. Ce ne sera plus Arnie.
9: Il faut remonter un turbo?
3: Désolé, les gars.
9: Je crois qu'on vient de se faire moucher, John.
0: Ce qui démontre que le collectionneur ne cherche pas toujours à retrouver un état d'origine. Ses motivations peuvent être parfois purement sentimentales. Sam aime cette voiture exactement comme sa mère la lui a laissée, avec tous ses défauts.
3: D'accord, on est loin de l'origine, mais ce que femme veut...
5: C'est elle qui décide.
3: Ouais.
5: Allez, venez, on va se réconcilier autour d'une tasse de thé.
0: Il faut remonter ce turbo. Mais si Ben, le spécialiste, ne parvient pas à réparer sa fuite d'huile, ils auront un problème de taille. Et bien entendu, Tim reçoit un appel confirmant ses pires craintes.
10: Bon, je suis désolé, mais j'ai de mauvaises nouvelles. Il faut changer les spies.
3: On va être obligé de faire les deux côtés.
10: Tu veux passer au garage?
3: Pour voir comment ça se présente?
5: Ben, j'arrive, merci, à tout de suite.
10: Bye.
0: À la vitesse de l'éclair, Tim retrouve Ben pour obtenir une explication.
5: Bon, j'espère que t'as pas de mauvaises nouvelles.
3: Tu vas bien?
5: Et toi, où en es-tu?
3: La bonne nouvelle, c'est que l'axe est en très bon état.
5: S'il est en bon état, pas besoin d'en chercher un. Et la mauvaise nouvelle?
3: La mauvaise nouvelle...
5: Arrête de tripoter ces trucs. C'est quoi?
3: Le joint qui retient l'huile dans le turbo côté échappement.
5: D'accord.
3: C'est un segment de piston. Ça m'étonne de voir ça sur ce turbo.
5: Ça?
3: Oui. Et il est introuvable en Europe.
5: C'est tout ce qu'il te faut?
3: Oui. Avec cette pièce sur le carter arrière. C'est un joint spi.
5: Sinon, tout le reste du turbo est bon?
3: Apparemment.
5: À part ça et ça.
3: Oui.
5: Qui sont introuvables.
3: Voilà.
5: Quelle est ta boisson préférée?
3: Le brandy.
5: Avec quoi?
3: De la limonade.
5: Si tu remues ciel et terre et que tu trouves ces deux pièces, j'irai moi-même t'acheter la limonade. Allez, au boulot!
3: Rajoute le brandy, ça ira encore plus vite.
5: Bon, je vais y réfléchir. Fais pour le mieux.
3: D'accord.
5: À plus tard.
3: C'est parti.
5: Salut.
3: Au revoir.
0: Ben a déjà essayé dans toute l'Europe. Mais soyons positifs, il y a encore le reste du monde.
5: On a préparé tous les outils. On est prêt à travailler, mais le turbo est toujours chez Ben. Et on dépend de ces deux petits joints pour savoir comment on va remonter la voiture. C'est trop stressant pour moi.
0: Tim a raison de s'inquiéter à deux jours de la restitution du Land à sa propriétaire. Quand nous avons filmé Sam à son insu, nous l'avons inscrite à un concours pour gagner un essai sur l'un des tout derniers 4x4 et devinez qui est la gagnante ? Bravo ! C'est Sam. Il reste à espérer que le Land qu'elle gagnera aura un turbo en bon état. À l'atelier, le travail continue envers et contre tout, avec ou sans turbo, et le vieux taco reçoit une couche de peinture. Ils peuvent enfin rayer cette tâche de leur liste. La faiblesse du freinage n'est plus qu'un mauvais souvenir grâce à des garnitures et des tambours neufs à l'avant et à l'arrière. Fini les feux rouges grillés. Mais sans turbo, tout ça ne servira à rien.
8: Tim ?
5: Ouais ?
8: On doit récupérer ce turbo maintenant, tout de suite.
5: C'est bon, t'énerve pas.
8: Sans turbo, cette voiture ne roulera jamais.
5: C'est bon, je le rappelle. Moi aussi, j'en ai marre.
10: Turbo Unit, bonjour.
5: Salut, c'est Tim. Tu vas bien ? Désolé de te harceler, mais on doit savoir où en est ce turbo, parce que tout dépend de lui maintenant.
10: Je l'ai réparé en réutilisant les vieux joints. Impossible d'en trouver des neufs.
5: Et tu crois qu'ils tiendront ?
10: Je pense que ça ira comme ça.
5: D'accord, j'arrive tout de suite.
8: Merci, au revoir.
0: Ben a réussi à réutiliser les vieilles pièces. Tandis que Tim fonce récupérer le turbo, le travail sur la voiture reprend.
8: Il nous reste un jour. Et cette voiture est loin d'être terminée. J'y crois de moins en moins.
0: Fuzz est inquiet et on peut le comprendre. Mais le turbo est enfin de retour, et après un remontage ultra rapide, c'est le moment de vérité. Va-t-il fonctionner ? Va-t-il perdre son huile ?
8: On y va.
5: Allez.
8: C'est parti.
11: Yes !
8: Super.
11: Okay.
8: On y est presque.
5: C'est vrai.
8: Encore un petit effort.
5: Au travail.
0: C'est une réussite. Le turbo est comme neuf et le moteur ronronne doucement. Le problème est enfin résolu, mais ils ne pourront pas se reposer sur leur laurier car ils n'ont plus que quelques heures pour terminer. Demain, Sam, la propriétaire d'Arnie, aura la surprise de sa vie.
8: Allez,
3: on lève et on pose.
0: Ils devront encore veiller tard pour peaufiner les derniers détails.

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18: C'est le grand jour. Ils vont restituer à Sam son Land Rover série 1. Dans le parc bucolique de Peak District, l'hôtel Loose Hill vient tout juste de changer de propriétaire. Il s'agit d'un certain Mr. Shaw. Tim a endossé ce rôle pour garder un œil sur Sam. Il détournera son attention et la gardera à distance de son Land Rover. Sam pense avoir remporté le premier prix d'un concours, une nuit d'hôtel et un essai à bord d'un nouveau 4x4. Elle ne se doute pas qu'elle conduira la voiture dont elle a hérité de sa maman, une ancienne championne de tout-terrain. Fuzz arrive avec la voiture entièrement restaurée.
19: Hello. Bonjour.
20: Bonjour, monsieur. Tu t'attendais pas à voir ma belle gueule derrière ce comptoir, pas vrai?
19: Ta belle gueule?
20: Tu vas bien?
19: Parfaitement bien.
20: C'est parce que t'as pas assez bossé.
19: Allez, viens voir.
20: Vous m'aviez caché qu'il y avait une marche ici. Vous êtes renvoyé. C'est une honte.
19: Admire.
20: Wow.
18: Malgré ses 60 ans, ce Land semble tout juste sorti de la chaîne de fabrication.
20: Je le dis pas souvent, mais je dois bien reconnaître que là, j'ai fait un boulot extraordinaire.
19: Tu parles de ces deux boulons que tu as installés personnellement?
20: Très drôle. Bon, voilà le plan. Cet hôtel m'appartient. Quand ils arriveront, je leur ferai faire la visite des lieux. Ils ne se douteront de rien. Toi, tu resteras caché là-bas avec le reste de la famille et hop, on les fait sortir et on dévoile tout.
19: Parfait.
20: Tu t'occupes de ça, moi je vais récupérer le contenu du tiroir caisse.
19: Ne fiche pas tout en l'air.
20: À tout à l'heure, bonne chance.
19: J'adore ton costume.
20: Mesdames, avez-vous apprécié mon hôtel?
18: Pendant que Tim règle les derniers détails dans le restaurant, Fuzz part chercher le land quelques centaines de mètres plus loin. Les deux frères, la sœur de Sam et leur ami Paul, sont venus se joindre à la surprise. Que pensent-ils du nouvel Arnie ?
0: Je savais qu'il serait beau, mais pas à ce point-là. Ça me rappelle quand on le démarrait le matin pour partir à l'école.
21: Elle sera bouleversée, en état de choc et en même temps ravie.
18: Le piège est tendu. Il ne reste plus qu'à attendre. Sam et Dan arrivent pile à l'heure prévue. Sam croit qu'ils sont filmés en tant que gagnants du concours et Tim, le directeur, doit détourner leur attention avant que Fuzz apparaisse avec le Lord. Tim commence à se laisser gagner par le stress.
22: Je filme avec mon téléphone portable. Regardez sur la vidéosurveillance. Voilà Dan, qu'on connaît déjà. Et voilà Sam. Dans quelques secondes, ils vont passer la porte de la réception qui se trouve là.
23: On va tous monter dedans et faire le tour. En voiture.
22: Allez, allez, je deviens nerveux, c'est trop long. Allez, avancez, avancez. Bon, c'est parti. Souhaitez-moi bonne chance.
24: Hi.
22: Bonjour.
0: Bonjour.
22: Bonjour, je suis Tim, le directeur.
21: Bonjour.
22: Enchanté. Il paraît que vous avez gagné un concours.
0: Oui.
22: Où était-ce ?
0: À Isnor Castle, au Land Rover Experience.
22: Vous avez gagné une journée avec un nouveau Land Rover ?
0: Je crois que c'est ça.
22: Bien.
18: Pendant que Tim les occupe en jouant les idiots, le Land et la famille de Sam approchent lentement.
22: Ils viennent d'appeler, ils sont un peu perdus. On va patienter, si vous voulez bien, excusez-moi. Allô ? Votre voiture arrive. Les gens se perdent tout le temps. On est au milieu de nulle part, mais c'est un petit coin de paradis, vous verrez.
21: On s'est perdu, nous aussi.
0: On est passé devant.
22: Ah, voici. C'est pas un bruit de Land Rover, ça ?
23: Elle nous a vus ?
21: Non.
0: On dirait un Syrien, non ?
21: C'est vrai.
23: Nous voilà. Une livraison pour Sam.
22: Est-ce que vous réalisez ce qui se passe ?
21: Non.
22: Vous nous reconnaissez ? Parce que votre ami regarde souvent une émission et en ce moment, vous y participez. Nous avons pris votre voiture et nous l'avons entièrement restaurée.
0: Tu es dans Car SOS.
21: Oh, c'est fantastique. Merci.
0: Ça n'est rien.

0: catalogue d'instruments si particulier. Sa carrosserie fatiguée a été rénovée et renforcée avant de recevoir une couche du vert bronze Land Rover. Mais, et c'est le plus important, la maman de Sam aurait reconnu instantanément son champion, son Arnie bien-aimé.
1: Je m'asseyais dedans quand il était devant le garage, complètement vide. Et je me disais qu'un jour, il y aurait un siège ici. Vous avez fait un travail fabuleux. Je suis sidérée. Merci, Dan. Toi. Ça faisait longtemps.
2: Demi-tour, ça se conduit dans l'autre sens. Fuzz, c'est la première personne à qui on rend sa voiture dans Car SOS qui repart en marche arrière.
3: C'est vrai.
1: Quel bonheur de conduire Arnie. C'est tellement agréable. Dès que j'ai vu Arnie arriver, je me suis dit, qu'est-ce qu'il est propre. Il est tout neuf, c'est vraiment bien. C'était une journée très bizarre. Je m'attendais pas du tout à ça. Merci.
4: Je t'en prie. Tu es contente?
1: Oui, très. Je suis très contente de le conduire. Difficile de faire mieux comme Land Rover Experience.
4: Oui.
1: Je ne m'y attendais pas du tout.

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0: Salut à tous, salut Anto.
1: Salut Thomas, salut tout le monde.
0: Bienvenue dans ce V6 spécial Ferrari. Et une fois n'est pas coutume, on vous accueille tout en douceur.
1: Ouais, c'est vraiment douceur parce que regarde là, on est en plein Paris. On roule en 100% électrique avec cette 296 GTB en mode discret, quasi incognito. Et on se dirige vers la plus grosse concession Ferrari au monde. C'est chez Charles Poti.
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0: Oh, j'espère qu'elle a un moteur thermique quand même, celle-là.
1: Ah bah oui, on va y aller avec le V6. Regarde, j'appuie sur ce petit bouton. C'est
0: parti. Oh, vous inquiétez pas, on va augmenter le rythme tout au long de cette émission consacrée au cheval cabré et à cette marque mythique tant pour ses voitures de route que ses voitures de course.
1: Et ouais, les Italiens ont été à la pointe de toutes les compétitions auxquelles ils se sont engagés, que ce soit le GT, l'Endurance, la F1. Ils ont gagné partout. Et ça, tu sais quoi? Et bien, peu de constructeurs peuvent s'en vanter.
0: C'est sûr. Alors, est-ce que vous êtes prêts à voir rouge? C'est parti.
3: Visite de la plus grande concession Ferrari de France. Dans ces showrooms sont exposés les modèles emblématiques de la marque. Mais à la différence d'un vendeur traditionnel, vous trouverez plus de Ferrari d'occasion que neuve. Explication dans ce V6 spécial.
4: Ouais, rarissime. C'est une auto rarissime. D'en voir, c'est exceptionnel.
3: La marque au cheval cabré est un acteur majeur des sports automobiles, à commencer par la Formule 1. Mais en GT aussi, les Ferrari sont compétitives. Anthony prend le volant de la 488 GT3 et

0: numéro 2, championne d'Europe sur le circuit du Castellet.
1: 275 km/h en cinquième.
0: Chaque année, les fans de Ferrari se réunissent dans la Vienne pour un événement caritatif haut de gamme où les supercars italiennes font rugir leur mécanique.
2: Là, on a une 812 Competition et je la trouve juste incroyable.
0: Thomas nous invite dans les coulisses et sur la piste.
3: Puro sangue Ferrari, grammi nelle mani.
0: Jusqu'à présent, Ferrari était réticent à développer un super SUV.
4: Mais devant l'incroyable succès de ses voitures, le constructeur a changé d'avis et les ingénieurs de Maranello ont imaginé le Puro Sangue, le SUV Ferrari à moteur V12 de 725 chevaux.
0: Un modèle détonnant que Thomas a pris en main sur les routes du Limousin.
2: C'est incroyable.

0: Bon, Antoine, est-ce que tu sais comment est construite la gamme Ferrari aujourd'hui ?
1: Non, écoute, pas vraiment, je suis pas un expert.
0: Bon, mais rassure-toi, c'est pas très compliqué. Ferrari, ils ont un petit peu étagé leur gamme en différentes catégories.
1: Ok.
0: D'abord, t'as le socle, la gamme classique, avec les modèles qu'on peut acheter quand on est arrivant nouveau client chez Ferrari. On a la Roma, okay. On a la 296 GTS.
1: Okay. Par
0: exemple, d'autres modèles avant, on avait la F8 Tributo,
1: okay.
0: La 4 places, la Ferrari GTC 4 Lusso. Ça, c'est des modèles qu'on peut avoir qui sont au catalogue.
1: Tout le monde peut avoir accès.
0: Ouais, voilà, entre guillemets. Ensuite, un niveau au-dessus, tu as les séries spéciales.
1: Okay.
0: C'est des modèles qui sont limités en nombre de productions. Et des modèles qui sont plus durs à avoir. Ils sont aussi plus orientés performance, un petit peu plus orientés circuit.
1: Plus ultime.
0: Exactement, un peu plus pour celui qui va faire du track day par exemple.
1: D'accord.
0: À l'image là-bas en jaune de la 430 Scuderia.
1: Ouais.
0: C'est un modèle iconique, la Scud on l'appelle d'ailleurs chez Ferrari,
1: clair.
0: Qui avait été développé par Michael Schumacher un petit peu.
1: Ok.
0: Sa version Spider, rarissime,
1: ouais.
0: La 16M.
1: Ouais, que je connais bien, c'est que ça a déjà 15 ans ça.
0: Ouais.
1: C'est fou, hein. Et j'ai déjà conduit sur circuit, il n'y en a que 499 exemplaires.
0: Ouais.
1: C'est rarissime.
0: C'est une auto rarissime, d'en voir c'est exceptionnel. Devant, si tu veux, on peut regarder celle-ci. Il y a la Pista Spider.
1: Celle-ci, c'est une série limitée.
0: Série spéciale.
1: Exclusive.
0: Bah, en fait, c'est un
1: elle
0: petit peu.
1: Elle n'a pas de signe distinctif.
0: C'est un petit peu la descendante de la 16M d'ailleurs, celle-ci. Parce que après la 430, il y a eu la 458, la 458 spéciale. Et une génération plus tard, donc c'est sa petite fille, il y a la Pista et la Pista Spider.
1: Ah, c'est beau.
0: Franchement.
1: Mais elle n'a pas trop de signes distinctifs, celle-ci. Hein.
0: Non, parce que d'habitude, t'as raison, les séries spéciales, souvent, elles sont livrées avec des bandes.
1: Ouais.
0: La Scuderia, la spéciale, la Pista aussi, mais là, le client a dû choisir de la faire une configuration plus sobre, sans bande. C'est un chef-d'œuvre, la Pista, je sais pas ce que t'en penses.
1: Moi,
0: j'adore.
1: C'est magnifique, avec là, cette aération, ce trou d'air. Hein,
0: ah ouais, ça s'est vraiment inspiré de la compétition pour plaquer l'avant au sol.
1: Ouais, c'est beau.
0: Bon, et ça, ah ça, je connais pas. Je pense que j'étais pas né. Ça, tu dois connaître, toi, non?
1: Ouais, écoute, c'est né en 1978. C'est une Michelotto. Michelotto, c'était le préparateur officiel de Ferrari. C'est une voiture qui a été faite pour le rallye. Et tu sais quoi, je l'ai même essayé dans
0: V6. Ok, bah, sympa ça.
1: C'était à Montlhéry. C'était génial.
0: Une vraie voiture de course.
1: Une vraie voiture de course, ça pèse 1000 kilos. Oh. Ultra léger.
0: Super léger.
1: Incroyable.
0: Mais attends, avant les voitures de course, il reste deux catégories dans la gamme dont je t'ai pas parlé.
1: Ah.
0: Il y a les Icona. On en a vu une tout à l'heure en bas avec Eric.
1: Ouais.
0: La Monza SP2. Il y en a deux autres au catalogue, la Monza SP1, c'est la même avec un seul siège,
1: okay.
0: Une monoplace en fait.
1: Okay.
0: Et la Daytona SP3 qui est descendue du camion tout à l'heure, on l'a vu aussi. Incroyable. Ça, c'est une gamme qui a été créée récemment par Ferrari pour rendre hommage à son héritage, à son passé. Donc ça rend un petit peu hommage à ses modèles les plus iconiques. C'est extrêmement limité, celle-ci, pour les avoir, voilà.
1: Il faut être dans le haut du panier.
0: Il faut faire partie de la famille. Et enfin, après la série Icona, il y a la série Supercar. Ce que Ferrari appelle les supercars, c'est tout ce qui descend de la 288 GTO, la F40,
1: ouais.
0: La F50, la Enzo et la LaFerrari. Ça, c'est les supercars extrêmement limités. C'est le haut du panier chez Ferrari.
1: Mais est-ce que tu sais que Ferrari vend aussi des voitures de course pour ses clients?
0: Ah ouais?
1: Notamment celle-ci, une 488 Challenge.
0: Ouais.
1: Uniquement destiné sur le circuit, hein, tu peux pas rouler sur la route avec.
0: Pas homologué route, non?
1: Non, pas du tout, mais c'est destiné, tu vois, aux clients Ferrari, aux amateurs, quelques pilotes aguerris, et c'est les voitures qui roulent ensemble, il y a le Challenge Ferrari.
0: Ok, et ça c'est vraiment ta cam, toi, les voitures de course.
1: Ah, j'adore.
0: T'aimes tellement ça que t'es allé essayer une 488 GT3 Evo, la version encore plus musclée de celle-là.
1: C'est vrai.
0: Direction le Castellet.
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0: Me voici sur le circuit Paul Ricard pour assister à la super finale de l'Ultimate Cup Series. Alors c'est un championnat européen qui a été créé en 2019 et qui rassemble de nombreuses catégories du sport automobile. On y retrouve des monoplaces, des protos et plus spécialement des GT qui, elles, s'affrontent sous deux formats de course, soit un format type sprint, les courses de 30 à 50 minutes, soit un format type endurance, là c'est jusqu'à 4 heures de course. Bon, vous le voyez ici, hein, les stands, les paddocks sont bien fournis. Il y a quasiment 200 voitures ici au Paul Ricard. Et les plus belles marques des GT de compétition vont s'affronter. On parle de Porsche, de Lamborghini, Aston Martin, Mercedes, même Renault avec la RS01 et Sébastien Loeb au volant. Mais ce qui nous intéresse aujourd'hui, c'est Ferrari. La Ferrari du team Visium, créée par Jean-Paul Pagny. Venez, je vais vous le présenter. Jean-Paul, moi je te connais bien, tu es un passionné de sport automobile, tu fais du circuit depuis très longtemps. D'ailleurs, même en 2007, tu roulais avec une Porsche.
1: Ouais.
0: Et depuis 2008, tu as basculé chez Ferrari et tu es resté fidèle à cette marque, à ce constructeur italien.
1: Ouais,
0: mais pourquoi? Pourquoi un tel amour?
1: Bah, Ferrari, il y a une petite magie qu'on ne retrouve pas ailleurs. Bon, d'abord, les autos, elles ont tellement de palmarès chez Ferrari que bon, on a le cœur qui bat quand on regarde ces voitures rouges. Et puis bon, j'avais gagné le championnat avec une 996 GT2. Je m'étais dit, voilà, maintenant, il faut que j'accède à autre chose. Et j'ai eu l'opportunité d'acheter une 430 GT2. Voiture magnifique que tu connais d'ailleurs, puisque bon, on a couru ensemble en 2010. On a fait toute une saison en V2V. Et donc, première année où j'ai cette Ferrari 430 GT2, je gagne aussi le championnat V2V. Et puis, on est passé à la 458.
0: Ouais, 458
1: GT2, donc qui était une belle
0: GT2.
1: GT2 toujours,
0: okay.
1: C'est, voilà, c'était l'auto qui me plaisait, c'était okay. Les mêmes autos qui roulaient au Mans. Et on a aussi gagné les championnats avec cette voiture, en V2V toujours. Et puis naturellement, les voitures, bien sûr, il y a une certaine obsolescence au fil des
0: elles
1: années.
0: Elles évoluent.
1: Voilà, elles évoluent et on a acheté une 488 GT3 en revanche. Puisque bon, chez Ferrari, ils avaient nettement fait progresser les GT3 et il y avait peu de différence entre une GTE et une GT3.
0: Voilà. Justement, 2023, tu es à nouveau champion de l'Ultimate Cup Series. Raconte-moi ta saison.
1: Eh bien écoute, oui, 2023, avec David et Jean-Bernard, on a remporté ce championnat. Pour moi, c'est mon 10e titre. Entre V2V et Ultimate.
0: Bon, félicitations Jean-Paul.
2: Merci.
0: 10 titres. Il n'y a pas beaucoup de gens qui peuvent dire j'ai 10 titres.
1: Voilà, c'est ça. Mais bon, c'est une équipe avec des gens qui sont fidèles, qui comprennent bien ce que c'est que le sport automobile à notre niveau. Nous, on n'est pas un team mercantile, c'est-à-dire qu'on n'a pas de volant à vendre. Et voilà, nous, on court pour un plaisir extraordinaire.
0: Tu vois, moi Jean-Paul, je te connais depuis un certain nombre d'années. Moi, je suis vraiment impressionné de niveau de performance que tu as, à l'âge que tu as. Je connais pas beaucoup de gens qui vont aussi vite à ton âge. Donc là, pour ça, félicitations.
1: Je te remercie de ce compliment, effectivement. Mais le sport automobile et Ferrari et puis toute l'équipe, ça permet de conserver une certaine jeunesse. Voilà, et ça fonctionne.
0: Bon, tu me confies les clés?
1: Ouais, je te confie les clés, j'ai confiance. Je te connais parfait, t'es un super pilote.
0: Merci Jean-Paul.
3: Voilà, je crois qu'ils sont en train d'enlever les cales sous la voiture. La voiture va bientôt pouvoir poser les roues au sol. Voilà, on a entendu les vérins. Moteur. Bon, l'avantage, c'est qu'on a les pneus chauds. Qui est direct, c'est ça qui est bon. Bon, je vais quand même faire attention, je vais regarder les rétros régulièrement parce que en fait cet essai exceptionnel de cette 488 GT3, et ben ils vont quand même engager pendant la qualification de la finale de la Sprint Challenge. Donc l'objectif c'est d'essayer de gêner personne.

s'aperçoit que le moteur a beaucoup de couple. C'est pas si violent ça en montée au régime. On a quand même 550 chevaux. Il faut savoir que l'auto, elle peut monter jusqu'à 580 chevaux. Hein. Elle est légèrement bridée par l'organisateur, sinon elle serait trop performante. Et puis, les pilotes, hein, David Hallyday, Jean-Paul Pagny, Jean-Bernard Bouvet, ben finalement, comme ils vont très vite et qu'ils ont une super auto, on les pénalise un peu. Donc je vous disais 550 chevaux au lieu de 580. Et pareil au niveau poids, là on est à 1300 kg, mais on lui a rajouté des poids, jusqu'à 30 kg de poids supplémentaires. Ça participe également à calmer un peu la performance. Bon, ça tient la route. Hein.

savais pas conduire une GT3. Et pouvoir conduire cette Ferrari, c'est juste exceptionnel. Alors la vitesse de pointe ici, à fond de 5e, juste avant la ligne droite du Mistral, c'est quand même 275 km/h. Ouais, vous avez bien entendu, 275 km/h hein, en 5e. Sur la ligne droite des 24 heures du Mans, on utiliserait le 6e rapport et là j'aurais pu monter jusqu'à 298 km/h. 298 km/h. Là on a un Audi GT4, bah, je vous dis pas la différence de vitesse, regardez ça, à quelle vitesse je double l'Audi GT4. Je l'ai laissé sur place. Génial à conduire. Ça freine ultra tard. Oh là là là. Qu'est-ce que ça freine tard. Et la boîte, les amis, c'est un régal. Pop, pop, pop, pop, pop, pop. Ah, ça dépote. Ah bah, je vous le dis, ça dépote. On utilise bien toute la piste. Comme au Castellet, c'est des pistes les plus sécurisées au monde.

quel plaisir de rouler dans nos voitures. Ah, je suis tellement content de faire ce boulot-là, d'essayer des voitures exceptionnelles pour vous, chers amis, chers téléspectateurs.

0: Ok, on rentre au stand. Faut pas oublier d'appuyer sur le bouton pit limit. Il marche qu'en première. On tombe en dessous des 60 km/h et je peux appuyer à fond sur la pédale. La vitesse se régule à 60. Quel chef-d'œuvre. Un chef-d'œuvre, les amis.
1: Fabuleux.
2: Comment?
1: Fabuleux.
2: Ah ouais. Dès que tu montes là-dedans, t'as plus envie de sortir.

0: quelle sensation de dingue, hein, j'ai pris un plaisir, mais incroyable.
1: C'est un truc de fou.
0: C'est quoi, ça me rappelle les années où on roulait ensemble avec la Ferrari du Mans.
1: Mais tellement,
0: si
1: tellement. Bah, tu
0: niveau de performance de ouf, et bah, voilà, c'est encore mieux, encore plus facile. Plus d'aéro,
1: c'est clair. Ah, plus de freins.
0: Tu vas t'éclater.
1: Un peu plus de tout, quoi. En fait, voici une voiture assez facile à conduire en plus. Donc
0: prise en main assez facile.
1: Prise en main assez facile, tu vois, par rapport à certaines autres qu'on a conduites. Et moi, ça fait 3 ans que je la pilote. Et c'est vraiment c'est un bonheur, quoi.
0: Ouais, et toi, David, qui a connu beaucoup d'équipes, hein, le sommet de la pyramide du sport automobile, là, tu es dans le Team Visium, j'ai l'impression que tu t'éclates. Tu prends beaucoup de plaisir avec.
1: Écoute, je m'éclate parce que il y a un bon mélange. Moi, je les appelle un peu les hybrides. Parce que ça tombe bien. Parce que, tu veux, il y a l'envie de gagner, il y a tous les moyens qui se donnent pour y arriver. Mais on cherche à se faire plaisir, mais aussi à gagner des courses. Il y a vraiment le côté compétitif. Et donc, ils rallient un petit peu les deux. Et puis, ça fait longtemps qu'ils courent, eux, ensemble. Donc il y a vraiment cet esprit de famille que moi j'apprécie beaucoup.
0: Quand je vois ton emploi du temps, pour toi le sport auto c'est quoi? Tu recherches du plaisir, c'est faire du sport, c'est une soupape où tu déverrouilles.
1: Ouais, c'est un défouloir, je rentre dans une bulle un peu, on parle d'autre chose que de mon métier. Et puis c'est vrai que ça peut paraître bizarre, mais ça me détend. En fait, c'est vrai que ça me détend. Puis j'adore le sport, tu sais bien, depuis toujours. Avant c'était le tennis, depuis 91 c'est le sport auto. Donc j'ai eu la chance de faire 8 fois Le Mans, faire plein de trucs. On a fait des courses ensemble. Tu sais bien que je suis un peu comme toi, je m'identifie un petit peu à tes passions aussi. On adore ça, donc quand je peux le faire, je le fais. Et c'est vraiment génial que Jean-Paul et Jean-Bernard Bouvet pensaient à moi il y a 3 ans pour venir intégrer cette super structure.
0: Et bonne chance pour ta course.
1: Merci beaucoup.
0: Et à bientôt. Merci. Et merci surtout de l'avoir prêté.
1: Tu rigoles ou quoi?
0: Allez, merci David. Ciao.

0: Hey, on n'est plus au Castellet, là, on est toujours chez Pozzi, Anto. Hein.
1: Et ouais, dans ce simulateur, tu sais qu'il est unique au monde parce qu'on est dans une vraie coque de 488 Challenge qui a roulé.
0: Elle a fait la course, elle a eu un accident, mais ils ont récupéré la coque pour faire ce simulateur qui est incroyable. D'ailleurs, ça bouge, là.
1: Ah ouais, ça bouge. On sent bien les vibreurs et tout. Hein. C'est juste impressionnant. Hein. On est suspendu sur des vérins qui reproduisent parfaitement les irrégularités de du circuit. Ah, t'as un gros freinage là, ça freine à 120 mètres. Ah, t'as freiné un peu tôt. Ouais, du coup, c'est quoi ton chrono, toi?
0: Bah écoute, moi là, je suis en 2.15. Et toi, t'as fait combien au Castellet?
1: Ah, j'étais en 2.03.
0: 2.03?
1: Ah bah oui, bon, moi j'avais la vraie voiture, hein, j'avais pas le simu.
0: Ah, normalement, tu peux reproduire les mêmes chronos, hein. Mais toi, t'es un pilote.
1: Peut-être ça aussi.
0: Ouais. Ouais, tu sais que la 488 GT3 chez Ferrari, elle a été remplacée aujourd'hui par la 296 GT3, et on a énormément de chance, elle est là aujourd'hui chez Pozzi. Si tu veux, on va la voir.
1: Allez, c'est parti.
0: Allez.

0: l'ancienne génération, la 488 Challenge qu'on a vu tout à l'heure. Ouais. Et là, je te présente la dernière née de chez Ferrari.
1: Oh là là.
0: La 296 GT3.
1: Elle est monstrueuse.
0: C'est le mot. Elle est magnifique.
1: Magnifique. Dans cette livrée en plus full carbone, c'est hyper rare de les voir comme ça.
0: C'est très très rare, comme tu le dis. Ça, en fait, toutes les voitures de chez Ferrari, quand elles sortent d'usine, elles sont livrées brut carbone chez le client, chez le team. Et après, chaque équipe est libre de faire sa propre déco.
1: Ok. Ah, incroyable. Franchement.
0: C'est l'importance du carbone.
1: Le poids,
0: 300 kilos plus légère que la 296 de route, c'est juste énorme.
1: C'est énorme.
0: Bon, c'est vrai que c'est tout dépouillé.
1: Tout ce qui fait le confort d'une voiture de route ici, ça n'existe plus.
0: Voilà, tout est dépouillé.
1: D'ailleurs, il n'y a même pas de siège, je peux même pas m'asseoir à côté de toi.
0: Tu peux pas. Ben, je voulais te montrer quand même une chose, c'est le volant.
1: Ah, waouh.
0: Quand même pour une voiture de GT de circuit, on est quand même pas loin d'un volant de Formule 1.
1: Ah ouais,
0: bien tous ces boutons.
1: Oh là là.
0: Faut presque être ingénieur pour qu'on
1: ait. Tu sais t'y retrouver toi là-dedans?
0: Faut que je mette mes lunettes.
1: Ah ouais.
0: Et tu sais quoi, Thomas, cette voiture, tu vas la retrouver sur la grille de départ des 24 heures du Mans 2024.
1: Ah, exceptionnel ça. Et d'ailleurs, Ferrari et la compétition, c'est indissociable. C'est totalement historique. Petit coup d'œil dans le rétro.
2: S'il y a bien un constructeur qui aime la compétition automobile, c'est Ferrari. En Formule 1 d'abord, l'écurie a signé tous les records, ou presque. La Scuderia a pris part à toutes les saisons du championnat du monde dès sa création en 1950. Soit 74 participations sans interruption et 243 victoires au compteur. Avec 16 titres de champion du monde constructeur à la clé, les Italiens dominent largement les Britanniques Williams et McLaren. Et il est un pilote indissociable à la réussite Ferrari, Michael Schumacher. 5 titres pilotes et 72 victoires entre 1996 et 2006. Le Baron Rouge, qui a d'ailleurs offert toute son expertise dans le développement de la redoutable 430 Scuderia, longtemps réputée meilleure supercar du Cavallino Rampante. En compétition, qu'elle soit motorisée en V12, puis V10, V8 et désormais V6 hybridé, les monoplaces Ferrari ont toujours exercé un pouvoir de fascination pour les fans comme pour les pilotes. Vettel, Alonso, Prost ou Raikkonen, de nombreux champions du monde ont porté les couleurs italiennes. Mais l'histoire retiendra surtout Alberto Ascari dans les années 50, puis l'Autrichien Niki Lauda au cœur des années 70, tous les deux doubles champions du monde avec Ferrari. Si la Scuderia a brillé dans la discipline reine du sport automobile, il commendatore Enzo Ferrari a aussi exigé de ses hommes le meilleur sur les pistes d'endurance, et ce, dès les années 50. Un programme déjà très copieux à l'époque, mais récompensé par 12 titres mondiaux entre 1953 et 73. Les années 60 sont particulièrement fructueuses pour Ferrari, avec notamment 6 victoires de rang aux 24 heures du Mans. Les voitures emblématiques ont pour nom 250 GTO, 250P et LM, 275 et 330P, toutes entrées au panthéon des automobiles d'exception. Battue par Ford en 1966, puis en difficulté financière, Ferrari met entre parenthèses son engagement en endurance, laissant la place à Porsche au sommet de la discipline. Mais 50 ans après la 312P de 1973, la nouvelle catégorie hypercar remet les Italiens dans la course. Et de quelle manière, puisque Ferrari a brillamment remporté la course mensuelle l'été dernier avec sa spectaculaire 499P à V6 biturbo hybride et sculptée par un profil aérodynamique optimisé pour la haute vitesse en ligne droite. Un 10e succès de Ferrari au Mans dans l'histoire, voilà qui n'est pas vraiment une surprise quand on connaît la passion des Italiens qui vibrent toujours sous les ruades du cheval cabré.
0: Avec toi, tu es le propriétaire patron de Charles Pozzi depuis 2009. J'aimerais que tu me racontes cette histoire incroyable de qui était ce monsieur Charles Pozzi.
3: Alors, tout d'abord, c'était un pilote. C'était un ami d'Enzo. Okay. Et il a récupéré l'importation des Ferrari en 1968.
0: D'accord.
3: Et donc, depuis, eh bien, c'est aujourd'hui un peu un nom iconique à la fois dans la distribution des Ferrari et dans la course automobile.
1: Et Pozzi, c'est un nom qui est connu chez Ferrari au-delà de la France, parce qu'il y a même une couleur qui s'appelle Blue Pozzi.
3: Absolument. On est un des très rares. Il y a le gris Francorchamps, il y a le bleu Pozzi. Mmh. Et on est effectivement très très peu nombreux à avoir eu l'autorisation d'avoir notre propre couleur chez Ferrari. C'est un peu un respect, une histoire de marque et une confiance absolue que l'on a avec le constructeur. Quand on rentre chez Ferrari, il y a déjà un petit peu ce côté élitiste, parce qu'il y a tout type de voitures. Il y a la voiture d'occasion qui commence, on va dire, au prix quasiment d'une BMW ou d'une Mercedes à 60-70 000 euros. Et puis ensuite, on monte dans des sphères parfois inavouables. Mais tout le monde, à l'origine, peut acheter une Ferrari. Après, quand on monte au niveau de la rareté des véhicules et des véhicules les plus désirables, là, c'est un petit peu plus compliqué.
0: Ouais. C'est pas monsieur tout le monde qui peut avoir accès à des modèles, je dirais, en série limitée. Alors, il faut avoir déjà un beau véhicule chez Ferrari.
3: T'as raison, il y a des véhicules qui sont en très très très petite quantité. Et à partir de là, effectivement, il y a une sorte d'éligibilité, puisque il y a des véhicules. Et d'ailleurs, je crois que vous avez eu la chance de voir arriver une SP3. Il y en a 300 dans le monde qui vont être construites 100 par an. Et on a eu plusieurs milliers de demandes pour 300 voitures. Donc à un moment ou à un autre, il faut choisir.
1: Comment on fait alors pour entrer dans la shortlist?
3: Pour avoir la shortlist, d'abord, il faut être un aficionado de la marque. Il faut en avoir un certain nombre. Il faut être connu, reconnu, participer à beaucoup d'événements, que ce soit des track days, des Ferrari Passion, de la course automobile. Et
1: faut déjà faire partie de la famille Ferrari.
3: Ah oui.
1: Pas juste être un client.
3: Je crois que c'est un des éléments les plus importants de cette marque. C'est la communauté, c'est l'aspect famille. Je vais vous donner un exemple. Je vais citer une autre marque. Ferrari produit 12 000 voitures au mieux par an aujourd'hui. Ça veut dire que depuis 1947, ils n'ont pas encore produit 300 000 voitures. 300 000 voitures, c'est ce que produit Porsche par an. Donc, en 75 ans, ils n'ont pas réussi à produire une année de production de Porsche. Donc, effectivement, et pourtant, l'image est extraordinaire. Et donc là, à partir de là, effectivement, tout le monde ne peut pas en avoir. Ce n'est pas complètement une question de moyens. C'est vraiment une question de passion.
1: Et chez Charles Pozzi, du coup, on vend des voitures. Est-ce qu'il se passe d'autres choses? On entend des voitures qui roulent derrière, qu'il y a de l'entretien et de la restauration.
3: Alors,
1: peut-être?
3: Ici, justement, c'est ce qu'apprécie la marque, c'est que c'est ce qu'on appelle un 3S, les trois services, vente de voitures neuves, entretien des voitures, vente de voitures d'occasion. Donc ici, il se vend entre 300 et 350 Ferrari par an, neuves et d'occasion, et on entretient plus de 3500 Ferrari par an. Et il y a en permanence, avec la conciergerie, plus de 400 voitures en permanence ici.
0: C'est énorme. 400 voitures ici.
1: 400 Ferrari.
3: Alors, de temps en temps, la direction générale de Ferrari nous dit « Je crois qu'il y a plus de Ferrari ici qu'il y en a dans l'usine. »
1: À Maranello.
0: Oui, c'est possible.
1: Incroyable.
0: Bon, merci beaucoup Eric pour nous avoir transmis toute cette passion autour de la marque. Et toi, en tout cas Thomas, tu en as vu aussi énormément des Ferrari parce que tu t'es rendu au Val-de-Vienne. Un événement aujourd'hui qui est devenu incontournable, ce sont les 500 Ferrari contre le cancer. On regarde ton sujet. Ici, sur le circuit du Val-de-Vienne, c'est la 29e édition de l'événement 500 Ferrari contre le cancer. C'est un événement, un rassemblement caritatif, donc qui a pour but de récolter des fonds pour la recherche contre le cancer. Depuis 29 ans, ils ont quand même récolté plus de 5 millions d'euros. Et ce qui était au début un petit rassemblement est devenu petit à petit une sorte de festival où les Ferrari, mais pas que, sont célébrés. Je vous emmène pour une petite visite guidée et quelques surprises. Pendant 4 jours, on a plus de 30 000 spectateurs qui viennent admirer ces autos qu'on n'a pas forcément la chance de croiser souvent sur nos routes. Les collectionneurs ont sorti leurs voitures, mais Ferrari joue aussi le jeu parce que c'est presque devenu un événement officiel. Là, toutes les voitures sont en exposition, mais roulent aussi sur différentes sessions de circuit, ce qu'on appelle les plateaux, que ce soit pour le plaisir de conduire ou pour faire des baptêmes. On va jeter un œil.
1: Me voici maintenant dans les allées de toutes les voitures en exposition ici au circuit du Val-de-Vienne. Je vais vous montrer quelques pépites, mes modèles préférés. Là, on a une 812 Competition, ça vient de sortir, c'est la version sport de la 812 Superfast et je la trouve juste incroyable. Je pourrais vous détailler toutes ces voitures pendant des heures, 458, 488, 458 Spider, Portofino. Celle-ci est là chaque année, c'est une 812 GTS, donc cabriolet. La couleur, c'est Argento Nürburgring, j'adore sur une Ferrari, c'est vraiment magnifique. Et il a eu le bon goût, le propriétaire ou la propriétaire, de rajouter la bande jaune. Et regardez le petit détail, on a la ceinture jaune à l'intérieur aussi. Très très rare, celle que vous apercevez ici. Ferrari 430 Scuderia 16M. C'est la version cabriolet de celle-ci. C'est assez pratique ici, hein, pour vous montrer quand même, on a tout sous la main. Là, il y a un attroupement parce qu'on a un des modèles les plus mythiques de la marque, la Ferrari Enzo. Elle porte le nom quand même de Enzo Ferrari, le créateur de la marque. Et regardez, on aperçoit le V12 6 litres atmosphérique. Un modèle iconique aux portes en élytre. C'est d'une rareté et magnifique à avoir. Ah, faut que je me pousse, je vais me faire écraser par une Roma. Ici la 458 spéciale, la version sport de la 458 Italia, encore une 812 et le Puro Sangue qui attire toujours autant de monde. Et à côté, une voiture un petit peu préparée, c'est une F12 Berlinetta préparée par Novitec. Elle s'appelle Enlargo et parce qu'elle a les ailes plus larges, du carbone, des jantes changées, on aime ou on n'aime pas. Mais il y a surtout un énorme échappement qui fait hurler son V12. Et ce qui est très sympa à cet événement de 500 Ferrari contre le cancer, c'est comme vous le voyez, il n'y a pas de barrière. Une fois qu'on a notre ticket d'entrée, on peut déambuler dans les allées, rencontrer les propriétaires. C'est pas un club d'entre-soi, c'est vraiment un événement de partage et c'est ça que j'aime. Bon, comme vous l'avez vu, on peut admirer absolument l'ensemble de la gamme Ferrari de route, mais au Vigan, il y a aussi des voitures de compétition que Ferrari réserve à la piste, notamment les 360 Challenge. Ah, il y a un petit peu de bruit, on est dans les paddocks, désolé. 360 Challenge, 430 Challenge, 458 Challenge et GT3, quelque part par là. Là, on a une 430 Challenge et venez voir, il y a aussi des anciennes. Celle-ci, c'est peut-être ma préférée. 512 BB LM, LM pour Le Mans, c'est la version de compétition de la 512. Et regardez à l'arrière, c'est magnifique. On a l'immense V12 sous cette baie moteur en Lexan. Et regardez les pots d'échappement à l'arrière. Ils sont blancs, c'est un petit peu la marque de fabrique de l'époque et aussi de certaines voitures aujourd'hui. C'est l'échappement compétition. Et sur la grille, BB 512 marqué, c'est assez discret. Et juste derrière, une Daytona de course. La livrée est magnifique, les ailes sont élargies et l'échappement, il n'est plus à l'arrière, il est juste là, sur le côté. Ça doit cracher. Au final, si vous en avez l'opportunité, courez ici au Vigan. Parce que Ferrari, c'est quand même probablement la marque d'automobile la plus prestigieuse, mais aussi une des plus difficiles d'accès. Les concessions, il n'y en a pas beaucoup. Les salons, ils commencent à fermer leurs portes. Mais ici, au circuit du Val-de-Vienne, au Vigan, les portes vous seront grandes ouvertes pour venir profiter de votre dose de plaisir automobile rouge vif. Donc venez, un dernier aperçu du line-up de la parade. Vous ne serez pas déçus.

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0: Où est-ce qu'on est ici, Anto?
1: En fait, on est dans la conciergerie de chez Charles Pozzi. Ouais. C'est un lieu ultra confidentiel, secret. Ça regorge de trésors. D'ailleurs, je vais dire un truc, on n'a même pas le droit de débâcher les voitures. Mais je pense qu'on va pouvoir réussir à, quand même à deviner ce qui se cache là-dessous.
0: Ouais, c'est un peu le petit jeu ici. Hein.
1: Alors, et moi là-bas, écoute, je reconnais deux F40, une F50, une Enzo.
0: Une Enzo, ouais, ouais. Bah là, c'est assez facile, hein. Pas de pare-brise, ouais. C'est les Monza SP2.
1: Ouais.
0: Ouais, franchement, ici, on a parmi les modèles les plus chers de chez Ferrari. Et d'ailleurs, quand on regarde les ventes aux enchères, c'est souvent les Ferrari qui battent tous les records.
1: C'est clair.
2: $51,7 millions. Cette 250 GTO de 1962 est devenue la Ferrari la plus chère du monde lors d'enchères américaines en novembre dernier. Au-delà de son palmarès en endurance, deuxième au Mans et aux 1000 km du Nürburgring, cette voiture bat un record parce qu'elle est rare, 36 exemplaires. Avec son moteur V12 en position avant, ses performances sont inégalées sur piste. Et en dehors, elle garde le comportement d'une routière normale. Les collectionneurs ont aussi vu dans cette auto une œuvre d'art, triple championne du monde en catégorie GT entre 62 et 64. Ce n'est donc pas étonnant de voir deux autres 250 GTO, qui signifie Gran Turismo Omologata, sur le podium des Ferrari les plus chers de l'histoire. D'abord, celle recarrossée en 1964 par Scaglietti pour une meilleure aérodynamique et victorieuse au GT de Daytona, Spa et au Tour de France Auto. Près de 44 millions d'euros. Puis vient la 250 GTO dite châssis court de 1962. Véritable chef-d'œuvre entre élégance et sportivité, avec toujours le moteur V12 3 litres de 300 chevaux, vendu près de 35 millions d'euros en 2014. Ces chiffres vertigineux ont évidemment tous été atteints lors de ventes aux enchères. En 2016, au salon Rétromobile, cette Ferrari 335 Sport de 1957, elle aussi dessinée par Scaglietti, est dotée d'un V12 de 4 litres produisant 400 chevaux. Elle a été vendue plus de 30 millions d'euros. C'est le prix pour s'offrir un modèle piloté par des grands noms comme Stirling Moss ou Maurice Trintignant à la fin des années 50. Autre pilote prestigieux, Juan Manuel Fangio, a amené cette 290mm sur les routes romaines des Mille Miglia en 1956. 320 chevaux, pour moins de 900 kilos, ce Spider fougueux vaut aujourd'hui plus de 25 millions d'euros. Et la liste pourrait encore s'allonger. Tant de noblesse de la mécanique, la virtuosité des moteurs mariée à une esthétique fluide et intemporelle prouve que ces modèles de course du cheval cabré se magnifient avec le temps. Ainsi, la 10e Ferrari la plus chère du monde s'est vendue plus de 15 millions d'euros.

0: Ouais, Thomas, t'as choisi quoi comme type de siège, toi?
1: Écoute, moi, je suis dans des sièges Daytona confort.
0: Ouais, ça a l'air confortable.
1: Pas mal.
0: Moi, j'ai choisi le Racing. Bon siège baquet, code carbone.
2: Ah ouais, il a l'air de bien maintenir.
0: Ah ouais, d'accord, bien maintenir.
2: Franchement, t'as vu, il y a l'embarras du choix, des couleurs, des matériaux. Tu peux choisir en face, dans la salle de config, tes jantes, ton volant. Ah, il y a vraiment tout.
0: Il y a vraiment de tout, comme tu dis. Mais il y a une voiture qu'on ne voit pas ici. C'est le super SUV de Ferrari, le Puro Sangue.
2: Le SUV non assumé, parce que d'ailleurs, ils veulent pas qu'on l'appelle comme ça. Hein.
0: Ah bon?
2: Ils disent que c'est pas un SUV.
0: Okay.
2: Ils disent que c'est un FUV.
0: FUV, c'est quoi?
2: Ferrari Utility Vehicle.
0: Mais non.
2: Ouais, non, vraiment, ils ont dit qu'ils en feraient jamais, mais ils ont cédé à la mode du super SUV. Et il est totalement introuvable, donc faut être très très bon client déjà pour l'avoir. Et ils sont déjà tous vendus.
0: Ou alors, faut être pistonné comme toi, parce que toi, t'en as trouvé un.
2: Et ouais.
0: T'as été essayé. On regarde ton essai.
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4: Me voici à bord du nouveau pur sang de la marque Au Cheval Cabré. Vous l'avez deviné, il s'agit du Ferrari Puro Sangue. Ferrari s'était juré de ne jamais sortir un SUV. Et voilà qu'aujourd'hui, nous ont quand même sorti un espèce de crossover super sportif. Et quitte à faire les choses bien, Ferrari ne les a pas fait à moitié puisqu'ils ont mis sous le capot de ce FUV, comme ils l'appellent, pour Ferrari Utility Vehicle, rien d'autre qu'un énorme V12 atmosphérique 6,5 litres. 725 chevaux pour ce joli bébé de 2 tonnes 1. Je pense qu'il fallait pas moins de cylindres. Qui dit V12 dit quand même sonorité assez noble. Écoutez ça. Ça monte jusqu'à 8000 tours minute. 725 chevaux et 716 Nm de couple. Tout ça couplé à une boîte automatique à 8 rapports qui est placée à l'arrière de la voiture pour avoir un équilibre des masses meilleur. Et cette boîte, couplée à un moteur qui a zéro inertie, c'est juste exceptionnel. Dans cette voiture, la connexion à la mécanique, déjà du moteur et de la boîte, est exceptionnelle. Mais Ferrari a développé un système de suspension extrêmement sophistiqué. Niveau freinage, on n'est pas en reste. Hein. Frein carbone céramique à l'avant et à l'arrière. 398 mm à l'avant. Pincé par des étriers à 6 pistons et on est sur un système de freinage électronique. Brake by wire pour les connaisseurs, ça veut dire qu'il n'y a aucun lien mécanique entre la pédale de frein et le système de freinage en lui-même. Les performances sont de premier ordre, 0 à 100, 3 secondes 3, 310 km/h de pointe, mais c'est une voiture qui a aussi été créée pour être habitable. On a 4 places, les 4 sièges sont les mêmes d'ailleurs dans la voiture, on a le même baquet conducteur à l'arrière. Et une suspension qui au quotidien est plutôt confortable sur les longs trajets. Bon, pour la consommation d'essence, c'est une question qu'il faut pas trop nous poser. Niveau tarif, ce Puro Sangue est tout simplement hors de prix. Avec les options et le malus, on arrive à un prix aux alentours de 500 000 €. C'est largement plus que la concurrence. Si on peut appeler ça la concurrence, le Lamborghini Urus Performante, Aston Martin DBX 707, Cayenne Turbo GT, qui sont presque deux fois moins chers au prix de base. Mais est-ce qu'on est sur ce niveau de performance et de sensation mécanique avec les autres? Je ne pense pas. Oh là là là là, c'est incroyable. Je trouve qu'on retrouve un petit peu la forme de la FF avec cette cabine très reculée, ce capot très long et plongeant, mais un petit peu rehaussé. Après, c'est quand même moins haut qu'un Urus ou qu'un DBX. On retrouve un petit peu des codes de design qu'on a retrouvés sur la 296 GTB, la Roma, notamment les phares. D'immenses jantes diamantées de 22 pouces. Et regardez, on a aussi des arches de roues maintenant qui sont en carbone à l'avant et à l'arrière. Mais là où Ferrari a pris tout le monde de court, c'est que déjà c'est la première Ferrari 4 portes de l'histoire. Donc les portes avant s'ouvrent naturellement comme ceci. Mais les portes arrière, si vous vous demandez où est la poignée, c'est normal. Elle est ici et regardez, les portes s'ouvrent de manière antagoniste, comme sur une Rolls-Royce.
5: Ça, ça a pris tout le monde de course, c'est assez incroyable. Ça permet un confort d'accès quand même assez élevé pour s'asseoir à l'arrière. Et puis c'est tout simplement super stylé. Et pour les refermer, pareil, on presse le bouton et c'est fini. À l'arrière, on retrouve les feux de la 296 GTB, un toit très plongeant et un immense diffuseur en carbone, 4 sorties d'échappement pour faire hurler le V12. Voilà, ça c'est le tout nouveau Puro Sangue, le SUV inavoué de Ferrari.

0: Bon Anto, pour terminer, j'ai réussi à négocier, on a le droit de refaire un petit tour avec la 296 GTB.
1: Ouais, hey, toi t'es un bon négociateur quand même. Hein.
0: je fais ce que je peux. Franchement, ce petit voyage sur la planète Ferrari, c'était incroyable. Ouais. Que ce soit les voitures de route, la compétition.
1: Les yeux qui brillent durant toute cette émission, c'est vrai, de pouvoir toucher de la voiture de course, de la voiture historique et les derniers modèles sortis, c'est juste exceptionnel.
0: Ouais, Ferrari, ce sera toujours une marque qui fait rêver les petits et les grands. On espère que vous avez kiffé autant que nous cette émission spéciale V6 et on vous dit à très bientôt.
1: Salut.

Bonjour à toutes, bonjour à tous, bienvenue sur la chaîne L'Équipe en ce vendredi matin. Bienvenue en Allemagne, en Bavière, du côté de la petite bourgade d'Herzogenaurach. Ce sera là peut-être la première fois et la seule fois que je me tenterai à dire le nom de cette petite commune allemande où le campus Adidas accueille l'Olympique lyonnais, l'OL Lyon, depuis une semaine déjà. Un stage de préparation, les Lyonnaises qui vont défier les Anglaises d'Aston Villa. Vous voyez les compositions d'équipe qui s'affichent sur votre écran. Troisième match de préparation pour OL Lyon après un match nul, c'était le 8 août face à la Real Sociedad, un but partout, et une défaite face aux Allemands de l'Eintracht Francfort la semaine dernière. Une défaite 2-1, troisième match de préparation. Il y en aura un quatrième la semaine prochaine avant de reprendre la compétition. Et évidemment, de grandes ambitions pour cette saison 2026-2027 des Lyonnaises qui sont toujours affamées de trophées et de titres. Le 11 de départ pour les Lyonnes qui vont débuter ce match. Peut-être qu'il y aura beaucoup de changements dans ces matchs de préparation. On sait que les entraîneurs et notamment Jonathan Giraldez aime bien faire tourner et donner du temps de jeu à tout le monde. En tout cas, les 11 premières Lyonnaises qui vont démarrer cette partie, ce sera une défense à trois têtes, donc avec Wassa Sangaré, Wendy Renard et Elma Nelag dans cette défense à trois têtes. Un dispositif pas forcément habituel pour les Lyonnes, mais qui vont se jauger dans ce schéma tactique innovant. On retrouvera également dans l'entrejeu Corbin Schreder, Damari Segurola, et on suivra attentivement le compartiment offensif, très intéressant, avec Ada Egerberg en pointe, l'Allemande Julo Brandt déjà très en jambes dans cette préparation, qui a marqué lors du premier match contre la Real Sociedad et qui fait des différences sur son aile gauche. Et on surveillera également Vicky Béchaud qui a marqué face à l'Eintracht Francfort. Coup d'envoi dans quelques secondes pour ce match de préparation sur la chaîne L'Équipe entre Aston Villa et les Lyonnais. C'est parti pour OL Lyon en blanc avec son short bleu et rouge face aux Lady Villains d'Aston Villa, entraînée par l'Espagnole Natalia Arroyo. Et premier ballon directement, on recherche la profondeur, on s'installe aussi dans le camp opposé, dans le camp adverse. On a essayé de toucher Vicky Béchaud d'entrée. Vicky Béchaud qui sera donc sur l'aile gauche pour cette première période. Et Melchi Dumornay, meilleure joueuse d'Arkema Premier League la saison dernière, qui était pas loin aussi hein, du ballon d'or. En tout cas, pendant longtemps, on a parlé. L'internationale haïtienne. Et la combinaison sur le côté droit avec Corbin Schreder qui va pouvoir adresser un bon centre. Et la tête d'Ada Egerberg qui passe juste à côté. Et bien, une minute de jeu et déjà une très grosse opportunité pour les Lyonnaises avec cette combinaison côté droit. Le centre, il est bon, de Corbin Schreder, et la tête d'Ada Egerberg qui remet le ballon d'où il vient. Là, ça n'attrape pas le cadre, mais déjà très chaud d'alerte sur le but de la jeune japonaise Akane Okuma. C'est elle qui est titulaire dans cette équipe d'Aston Villa, 21 ans seulement, et recrue de cette équipe des Lady Villains, arrivée du club japonais de Kobe. Et Wendy Renard, capitaine pour l'occasion, l'inoxydable Wendy Renard, 36 ans, toujours en jambes. Et cette défense à trois têtes, donc avec la Suédoise en bas de votre écran, Elma Nelag, la Suédoise de 23 ans, qui est plus habituée d'habitude à arpenter

Mais là, avec Duborné. La conservation du ballon pour les Lyonnaises qui ont quasiment tout gagné la saison dernière sur la scène nationale. En tout cas, ça a été le cas. Le championnat, la Coupe de France, la Coupe de la Ligue. Et attention à ce centre à Daegerberg une deuxième fois, qui est toute proche d'ouvrir le score. Mais ça ne veut pas pour le moment. 3 minutes de jeu et déjà deux grosses opportunités pour l'attaquante norvégienne. Elle s'est jetée un poil en retard sur ce très bon centre dosé de Melchi Dumornay. Elle lui manque pas grand chose. Juste un petit peu plus de coordination. Mais déjà, grosse domination de la part des Lyonnaises. On essaye de ressortir du côté de d'Aston Villa et c'est compliqué. Hein. Alors il y a quelques têtes connues dans cette équipe des Lady Villains. On aura le temps peut-être d'en parler quand elles toucheront le ballon. Et pour l'instant, c'est les Lyonnaises qui l'ont ce ballon. Elles le confisquent. Enelag, on fait tourner, on fait courir. On renverse à l'opposé. Oh, attention à cette récupération. La frappe enchaînée de Yulen Brown qui va s'envoler derrière le but. Dokuma est dans le filet de protection. C'est fébrile du côté des défenseurs d'Aston Villa. La relance calamiteuse. Et ensuite, Brandt qui n'attrape pas le cadre. Si on avait un doute sur l'état physique des Lyonnaises, il n'y en a pas. Elles sont en jambes. Ça, c'est sûr et certain. Et pour l'instant, tous les ballons sont récupérés par les Lyonnaises. Encore une fois ici, Schrader avec Béchaud qui va venir provoquer à l'entrée de la surface. Vicky Béchaud qui pénètre dans la surface de réparation. Elle est cernée, elle va s'appuyer sur Nelag. Avec Girola. Renard qui essaie de trouver une passe pour casser les lignes dans ce bloc. Cette équipe anglaise qui a terminé 9e de son championnat la saison dernière. Une équipe qui était en difficulté, 9e sur 12 en Women Super League. Et les Lyonnaises qui n'ont juste échoué la saison dernière en finale de la Ligue des Champions. Une lourde défaite face à Barcelone, 4-0. C'était en Norvège, à Oslo. Et ce sera évidemment la volonté d'OL Lyon de retrouver le succès dans cette compétition. Et attention au deuxième poteau avec le centre renvoyé de la tête. On essaie de combiner encore. Et toujours, on investit la moitié de terrain d'Aston Villa. Là, c'est quasiment une attaque-défense. Toutes les joueuses, à l'exception Christiane Endler, titulaire dans le but des Lyonnaises, sont dans le camp d'Aston Villa. Alors on essaye de trouver des solutions. On voit le positionnement très haut, hein, des Lyonnaises qui se jettent dès la relance des Villans. Peut-être une occasion là avec Vansgaard, l'ancienne parisienne. Voilà, je vous parlais de tête connue dans cet effectif d'Aston Villa. Amalie Vansgaard, la danoise, en fait partie pour ceux qui suivent. Championnat de France, ancienne joueuse du Paris Saint-Germain qui est arrivée cet été à Aston Villa après un passage à la Juventus. Elle a ressorti une balle compliquée, le pressing de Melchi Dumornay dans les 6 mètres carrément sur la gardienne. Et Oriane Geoffrançois, voilà, autre tête connue de cette équipe des Villans. Internationale française, Oriane Geoffrançois, arrivée depuis le mois de janvier à Aston Villa pour essayer de grappiller plus de temps de jeu qu'elle n'en avait du côté de Chelsea.

0: Et voici Auriane Geoffrançois, la Guyanaise d'origine. Un long ballon directement rendu au Lyon. Handler qui va toucher son tout premier ballon dans ce match après 8 minutes de jeu. Natalia Arroyo, l'entraîneur espagnol d'Aston Villa. Aston Villa qui affronte une deuxième équipe française dans cette préparation, puisqu'il y a quelques jours se sont imposés face au Paris FC 4-1. Plutôt sur une bonne dynamique. Akeland qui va repasser par sa gardienne Okuma. Et ensuite on va venir jouer, essayer de relancer avec Océane Deslandes. Autre française de cet effectif d'Aston Villa, l'ancienne Montpellier-Rennes. Deuxième saison pour elle du côté d'Aston Villa. Et peut-être une possibilité sur l'aile droite. Rapidement coupé avec Camilla Melgaard, la jeune Norvégienne. Ouais, c'est très compliqué d'avoir 2-3 passes de suite. L'intensité est mise, en tout cas, de la part des Lyonnaises. Elles sont présentes, agressives dans le bon sens du terme. Un dégagement de Guirola qui se transforme en relance parfaite pour Melchie Dumornay qui va pouvoir ouvrir côté droit avec Yule Brandt à toutes enjambées, qui va peut-être s'ouvrir le chemin du but et qui a essayé de transmettre côté droit à Caroline Wehr. Passer entre les jambes de... Attention encore à la mauvaise relance avec ensuite Schrader qui sert Dumornay, contré au dernier moment. La récupération de Schrader, Béchaud et Guirola. On essaie de mettre du rythme. On voit que dès qu'il y a un petit peu de vitesse, les lignes d'Aston Villa sont dépassées assez rapidement. La talonnade. Séquence de conservation. De nouveau, Wendy Renard qui analyse la situation. Nelag. Dumornay. Ah, le petit 1-2 pour retrouver la haïtienne, mais c'est coupé par Lynn Wilms, latérale droite de cette équipe d'Aston Villa, la néerlandaise. 4-3-3 pour le schéma tactique d'Aston Villa pour les puristes. La remise en jeu qui tarde un petit peu. Elle cherche une solution. Nelag, la déviation d'Egerberg. Evansgaard qui s'arrache pour transmettre à sa partenaire. Alors on joue jusque dans ses 6 mètres avec Okuma Deslandes qui va repasser par sa gardienne. Illustration du positionnement très haut, très gênant de la part des Lyonnes, qui oblige les milieux de terrain et notamment Lucia Kendall à se positionner très bas. La voici, la jeune milieu de terrain anglaise qui essaye de trouver des solutions entre les lignes, mais compliqué d'exister face à Eguerola, face à Schrader. Ah, elle est passée encore. Yule Brandt qui va provoquer le centre au second poteau. Ça passe devant tout le monde. Personne ne peut reprendre. Des solutions demandées pour la relance. On s'appuie sur Justine Kielland. Et là, un petit peu de champ pour Lucia Kendall. Ouais, vu côté droit, Camilla Melgaard. Qui va temporiser le retour défensif, le repli de Vicky Béchaud. Kielland à l'intérieur du jeu avec Kendall de nouveau. Auriane Geoffrançois. Auriane Geoffrançois encore qui essaye d'orienter tout ça. Et première séquence de possession pour Aston Villa dans le camp des Lyonnes. C'est à souligner après 13 minutes de jeu. Ça circule plutôt bien, mais le quadrillage, le maillage des Lyonnais est bon et empêche trouver des solutions dans la profondeur pour les Anglaises. À la touche de Wilms pour Kendall. Kieland. On se rassure du côté de l'équipe anglaise. Toucher un petit peu le ballon, le conserver parce qu'elles ont beaucoup couru après dans ce premier quart d'heure. Intervention propre de Wendy Renard, mais le ballon est quand même toujours dans les pieds de Noël Maritz, l'international suisse, plus expérimenté de cet effectif d'Aston Villa. Et en termes d'absente du côté des Lyonnes, signalera évidemment la non-présence de Tabitha Chawinga pour une très bonne raison, puisqu'elle était finaliste de la CAN féminine qui se disputait au Maroc, finaliste avec le Malawi, battu 3-0 en finale par le Cameroun. Donc pas évidemment disponible pour enchaîner avec un match amical et une préparation. Un petit peu de temps avant de revenir après des vacances bien méritées. Il y a aussi la très mauvaise nouvelle qui est arrivée il y a quelques jours, la blessure de la recrue estivale Johanna Ritting Kannereid. On va attendre ce déboulé côté droit de Brandt, contré, et le corner à suivre qui va être tiré par Caroline Ware, l'une des recrues phares de cette intersaison pour les Lyonnes, internationale écossaise venue du Real Madrid. Ouais, mauvaise passe et attention au contre peut-être pour les 10 Willans. Il y a une possibilité, il y a du champ là pour Aston Villa. Le bon repli, très bon retour des Lyonnes qui était en difficulté sur cette transition. Ah, ça doit satisfaire et ça doit plaire forcément à Jonathan Géraldez. Retour impeccable de l'ensemble des Lyonnes pour annihiler cette contre-attaque. Wassa Sangaré qui va rester dans les rangs lyonnaises. Elle était appelée pour la Coupe du Monde U20 avec l'équipe de France qui se déroulera dans quelques jours du côté de la Pologne. Et finalement, OL Lyon a décidé de ne pas la laisser aller disputer cette compétition, tout comme Julice Viro qui apparaîtra peut-être sur le terrain durant ce match. Pas été libérée par le club. Car on compte sur elle dès le début de saison. La passe manquée à destination de Béchaud. Un peu trop fort. Et l'absence donc de Johanna Ritting Kannereid, qui est arrivée, qui avait signé à l'OL cet été pour animer aussi l'attaque lyonnaise. Malheureusement pour elle, elle a été opérée avec succès. Rupture du ligament croisé antérieur du genou. Et elle ne pourra pas porter le maillot des Lyonnes en compétition officielle avant un petit moment et de longs mois de rééducation. Arrivée de Chelsea. Un petit peu de champ là pour Wilms qui va rentrer dans le cœur du jeu, essayer de trouver une solution. C'est contré, toujours bien placé. Damaris et Aigurola. Et on va trouver à l'opposé Yule Brandt qui cherche dans la profondeur. Egerberg un petit peu esselé à la pointe de l'attaque lyonnaise. va temporiser intelligemment, revenir derrière pour faire remonter son équipe et assurer la première relance par Wendy Renard. Nelag. Et toujours 0-0. Ça a été très chaud les 10 premières minutes sur le but d'Aston Villa. Et depuis, un petit peu moins de menaces sur la cage d'Akane Okuma. Les Lyon qui ont même subi une petite séquence d'Aston Villa, en tout cas position défensive, sans concéder d'occasion et sans que Endler n'ait à s'interposer, à s'employer. Nela qui cherche solution à l'ouverture de Wendy Renard à transversale, elle est super pour Julem Brandt. L'appel de Caroline Ware qui n'a pas été servi. Brandt qui finalement va centrer pour la reprise de Dumornay en coup du scorpion quasiment. Oriane Jean-François qui essaye de dégager. Ouais, c'est brouillon dans la défense d'Aston Villa, c'est très compliqué. Julem Brandt qui va s'écrouler. Qui a réclamé un petit quelque chose, mais il n'y aura rien, si ce n'est une sortie de but. On revoit ce cafouillage dans la surface. Les Anglaises qui ont énormément de mal à se dégager. Et ensuite le duel entre Noël Maritz et Julem Brandt. Et ce match amical qui met fin hein, au stage de l'OL Lyon en Bavière. Ensuite, elles reviendront en France et il y aura un dernier match au programme amical pour les Lyon. Ce sera la semaine prochaine avec la réception de London City au Groupama OL Training Center. Ce sera le 29 août à 15h précisément. Dernier match de préparation avant de retrouver la compétition officiellement le 4 septembre à 21h. Première journée d'Arkema Premier League, première journée de championnat. Remise en jeu de leur trophée. Et un déplacement dans l'Essonne face à Fleury. Beaucoup de problèmes dans la relance pour Aston Villa. Alors on essaye de proposer des solutions comme ici Oriane Jean-François, mais le pressing, le harcèlement des joueuses lyonnaises payant. Aiguirola, Schreder, Nelag. On insiste sur le côté gauche, c'est bloqué, on va passer côté droit, Sangaré qui alerte Julem Brandt, coincé près du poteau de corner et qui revient sur ses pas avec Caroline Ware. Elle est là qui a un petit peu de chance, est-ce qu'elle va tenter sa chance? Non, elle préfère écarter côté gauche sur Vicky Béchaud en provocation face à Melgarde. C'est contré, on réclamait une retouche de Vicky Béchaud, mais ce sera bien un corner pour les Lyonnaises. Le dribble de Béchaud, le centre ensuite face aux deux Lyonnais, face aux deux Anglaises plutôt, et peut-être retoucher ce ballon Vicky Béchaud, difficile de le savoir sur ce ralenti, mais corner en tout cas, c'est ce qu'a indiqué l'arbitre. Un corner pour Julem Brandt. Elle s'est tirée au second poteau, ouais, c'est fort, trop fort. Est-ce que Aiguirola va pouvoir sauver ce ballon? Oui, c'est le cas. Schreder derrière Melchi Dumornay qui va remettre dans la surface de réparation. N'est pas sortie la gardienne japonaise. Wassa Sangaré à l'entrée de la surface. Ouais, le petit centre au second poteau pour la remise de la tête d'Ada Gerberg qui va passer à côté. Alors on ne sait pas si c'était une remise de la tête ou une tentative. vraiment Dada et Gerberg. Dokouma, on revoit peut-être qu'elle voulait remettre ce ballon à Wendy Renard qui, comme d'habitude, hein, rôdait dans la surface de réparation sur les coups de pied arrêtés. Pas besoin de vous parler de son jeu de tête légendaire. Mais ça faisait un petit moment qu'elle ne s'était pas signalée, les Lyonnes. Petite réaction offensive, petit regain de forme. Après une entrée en matière tambour battant. Renard, Sangaré. Aguirola. La montée de la capitaine qui va écarter sur Melchi Dumorné et le centre au second poteau, il n'y a absolument personne. Elles ont fait le même appel, Egerberg et Ewer. Et personne à la réception de ce centre de Melchi Dumorné. On prend son temps hein, pour relancer du côté d'Aston Villa, sans que c'est compliqué. Évidemment, hein, les matchs de préparation sont compliqués déjà d'ordinaire avec les séquences physiques, les séances physiques qu'il faut encaisser pour être prête toute la saison. Et ça peut tirer dans les organismes. Évidemment, la bonne couverture de Wassa
1: Sangaré.
0: Le bloc d'Aston Villa un tout petit peu plus haut pour gêner la possession lyonnaise, mais techniquement c'est très propre du côté des Lyon. Et l'accélération de Melchi Dumorné sur le côté gauche, elle va essayer de rentrer dans la surface, le petit passement de jambe, Melchi Dumorné qui revient à l'intérieur du jeu, et Guirola. Ah, c'est bouché, la passe, la remise en une touche de Dumorné pour Béchot, Nelag. Le petit centre de nouveau au second poteau. Et Gerber qui s'est baissé puisque Yule Brandt lui a parlé pour lui laisser le ballon. L'Allemande sur le côté droit. Ah, obligé de revenir en arrière. Enelag. Caroline Ware. Ouais, toutes les joueuses d'Aston Villa dans leurs 30 mètres. Très compliqué de percer ces lignes resserrées. Ça passe par peut-être un petit peu plus de vitesse dans les enchaînements, dans les passes et beaucoup de précision. La frappe lointaine de Caroline Ware qui s'est essayée. Ça peut être une solution aussi dans ce genre de match face à un bloc très bas, de tenter sa chance de loin. C'est ce qu'elle a fait, l'Écossaise. Mais c'est toujours pas cadré. Et toujours 0-0. Et ouais, Lyon qui aimerait aussi se rassurer, parce que même si les matchs sont amicaux et n'ont pas d'impact sur un classement ou ne sont pas officiels, ça fait toujours du bien durant la préparation de gagner des matchs. Et pour l'instant, il n'y en a pas eu sur les deux premières rencontres amicales des Lyon. Le nul contre la Real Sociedad, la défaite contre l'Eintracht Francfort. Ils aimeraient bien débloquer ce compteur-là, symbolique, mais important tout de même. Le centre au second poteau avec Vicky Béchaud qui récupère le ballon, qui s'appuie derrière sur René Lag, le petit centre. Alors Yann Geoffrançois bien seul pour essayer de déclencher une contre-attaque. Un ballon récupéré. On est côté gauche pour Aston Villa. La petite faute de Noël Maritz. Allez, on joue vite. Melchi Duborne et qui va accélérer. Melchi Duborne est dans la surface de réparation pour servir Vicky Béchaud, contré au dernier moment par le bon retour de Lynn Wilms. C'est nouveau corner pour les Lyonnes. Le contrôle qui lui échappe à Vicky Béchaud et la défenseur néerlandaise qui peut intervenir et dégager momentanément le danger en corner. Coup de pied arrêté, forcément il y a danger avec les grands gabarits des Lyonnaises, Wendy Renard, Ada Egerberg notamment. Ah, Hugo Brown toujours chargé de tirer le corner. Ça arrive au second poteau, le dégagement catastrophe et ensuite la reprise en déséquilibre d'Egurola qui va passer encore hors cadre. Et nouvelle chaleur sur le but d'Aston Villa. Elle s'en veut, Damaris Egurola. C'était compliqué de reprendre ce renvoi de la tête d'Océane Deslandes. Ça passe vraiment pas loin. Hein. Ça a frôlé l'équerre du but d'Okuma. Mais toujours 0-0 alors qu'on approche de la demi-heure de jeu. On est rentré même dans cette demi-heure de jeu. Mia McCauley qui a beaucoup de mal à exister malheureusement pour elle. Jeune joueuse écossaise de 20 ans. On n'arrive pas à la trouver, à la servir dans de bonnes conditions. Elle qui est arrivée cet été des Glasgow Rangers. Alors on voit aussi mettre, alors on essaye toujours de trouver une solution courte. Et souvent on voit ce schéma avec Océane Deslandes qui joue sur sa gardienne. Et la relance complètement manquée. La récupération d'Egurola, Vicky Béchaud. Nelag. Béchaud qui va s'appuyer sur Dumornay qui a sollicité le 1-2. Allez, reprise finalement par Oriane Jean-François. La déviation de Vansgaard, mais elle n'avait pas suivi Kendall. Et Lunez de nouveau en possession du ballon qui ont repris le contrôle de la partie. Il y a eu 5-10 minutes de, pas de flottement, mais de ballon laissé un petit peu aux Lady Villains. Et ça a été très rapide. Désormais, la domination est de nouveau importante de la part des Lyonnes. Ah, le centre de la surface avec Melchi Duborne et qui a tenté de frapper, qui s'est ravisé. Béchaud de nouveau sur le côté gauche, la proposition de Nelag. Elle va centrer au second poteau, il n'y a encore personne. Et Gerber qui avait coupé ce centre et le ballon qui lui est arrivé dans le dos. Elles tiennent bon, les joueuses d'Aston Villa. Attention à Okuma là, qui joue avec le feu face à trois Lyonnaises et qui s'en sort bien, qui va relancer proprement sur Lucy Parker. Là c'est vraiment compliqué, elles sont prises dans leurs 20 mètres hein, dans la surface de réparation, mais très belle sortie de balle de la part des Lady Villains qui arrivent de temps en temps a proposé de belles séquences. Et celle-là, elle est pas mal aussi. Elle est très belle même de la part des Lyonnes. L'accélération de Melchi Duborne en face à face avec Parker dans la surface de réparation. Melchi Duborne, le crochet, le centre rasant qui passe devant tout le monde. Et attention à la contre-attaque emmenée par Camilla Melgarde. Il y a peu de propositions à part l'appel de Vansgaard, mais c'était très compliqué face à 5 Lyonnaises. Démunie face à cette situation, Camilla Melgarde. Elle replie défensif également. Remarquable de Yule Brandt. Sangaré. Avec Nelag. Position de Dumorné. Aiguerola pressé par l'entrejeu des Villans. Et Renard qui va alerter encore une fois sur son côté droit. Yule Brandt à l'angle de la surface avec Corbin Schrader dans la surface de réparation. On sait qu'elle est capable d'apporter beaucoup de présence dans la surface, l'américaine. Elle n'a pas pu contrôler convenablement le ballon. Ça lui a chépé au dernier moment. Mais là, revoici l'internationale américaine. Aigurola, Nelag. Évidemment, on cherche très souvent Yule Brandt, le danger. Elle vient souvent des pieds de la jeune Allemande. La bagarre à l'angle de la surface. Elle s'est bloquée. Côté droit. Schrader finalement qui hérite du ballon, qui va se mettre sur son pied gauche. Le centre aussi mettre envoyé de la tête par Parker. Et ensuite la tentative de Nela qui passera largement à côté. Elle a hésité. Dans un premier temps, elle a voulu frapper, elle a voulu se raviser, mais son geste était parti. Et ça aboutit à une frappe hors cadre. Et changement. Après seulement 35 minutes de jeu, l'idée hein, c'est de faire jouer tout le monde, d'inclure tout l'effectif. La sortie de Wendy Renard et la rentrée d'Ingrid Engen. Ce sera certainement hein, du poste pour poste avec l'entrée de la Norvégienne. Le pressing, encore le harcèlement de Damaris Aigurola, impressionnant, très compliqué pour les milieux de cette équipe anglaise de se sortir de l'étau, hein, tout simplement. Tendu par les Lyons. Melchie Dumorné. Ouais, un petit peu de champ pour Nelag. Dumorné. Béchaud. Le 1-2 avec Dumorné près du poteau de corner. Cherche une solution. S'appuie sur Nelag. Béchaud, le centre de l'entrée de la surface de réparation. La remise d'Egerberg. La tête d'Engen pour Sangaré. Et le ballon jusqu'à Endler qui passe. Première période très tranquille. Sur le banc, il y a du beau monde. Il y a du beau monde sur la pelouse. Il y a du beau monde également sur le banc. On a vu Selma Bacha. Yana Joseph, Tarsiane et beaucoup d'autres de cet effectif impressionnant d'OL Lyon. Mais c'est important d'avoir un effectif étoffé pour faire face à toutes les échéances qui attendent les Lyonnaises en 2026-2027. Melgarde qui a changé de côté. Deland toujours gêné dans la relance. Toujours obligé de reculer les défenseurs anglaises. La proposition de Kielland. Parker. Jusqu'à Okuma, le pressing d'Ada Egerberg pour gêner la relance. Elle s'en sort bien, la japonaise, avec Jean-François. Yule Brandt, dans son style caractéristique. Et la voici, l'accélération de Melgarde qui est passée dans le rond central. Il y a du champ, il y a la proposition de Wilm sur le côté droit. Elle est servie, la néerlandaise, le centre au second poteau et le dégagement en catastrophe de Wassa Sangaré. Attention à ces contre-attaques des Villans qui peuvent vraiment faire mal. Et là, c'était bien mené. Le petit numéro de Camilla Melgarde dans le rond central pour se défaire d'une Lyonnaise. Et ensuite, la montée de Lynn Wilms qu'on a très peu vu. Dans le compartiment offensif, on l'a surtout vu position défensive dans son poste de latéral droite. Et là, elle a adressé un bon centre. Et heureusement que Wassa Sangaré veillait au grain. Et c'est elle-même, Lynn Wilms, qui va frapper ce corner. Grosse densité devant Endler pour boucher la vue. Et le coup de pied arrêté qui fait mouche pour Aston Villa, totalement contre le cours du jeu. C'est Océane Deslandes qui vient placer son coup de tête, libre de tout marquage. Ça fait 1-0 à la surprise générale pour Aston Villa face au Lyon. Ah, le corner parfaitement frappé. Il oublie le marquage inexistant sur cette situation. Océane Deslandes qui a réussi à se faire complètement oublier au second poteau. Et elle n'avait plus qu'à opposer sa tête pour tromper Christian Endler qui n'avait jusque-là rien eu à faire. Eh bien, ça fait 1-0. Surprise à l'Adidas Campus en Bavière. Les Lyonnes, large dominatrice, qui se font surprendre sur un coup de pied arrêté. Et 1-0 pour l'équipe anglaise. Alors que les Lyonnes ont eu de grosses occasions, notamment dans les 10 premières minutes avec Ada Egerberg à deux reprises. Melgarde. Ouais, elle s'en sort bien, Wilms, encore une fois. Elle a pris confiance après sa précédente montée, la faute d'Eguerola sur la néerlandaise. Duel de néerlandaise d'ailleurs, entre Lynn Wilms et Damaris Eguerola, internationale néerlandaise. Ah, c'est un hold-up, on peut l'appeler comme ça sur ces 40 premières minutes. Qu'Aston Villa soit devant au tableau d'affichage après ce qu'on a vu. Mais l'efficacité est en faveur des Anglaises. Melchi Dumorne qui hérite du ballon, position de hors-jeu. L'action va être stoppée. Et on rejoue avec Okuma. Et la buteuse, Océane Deslandes, la Française, qui se signale. L'ancienne joueuse de Montpellier. Passée également par le stade de Reims. Et encore un petit peu de champ pour Lynn Wilms. À la proposition de Kendall. Elles arrivent à se trouver un petit peu mieux depuis quelques minutes, les Lady Williams. Lucy Parker. Kieland. Oriane Jean-François chassé par Corbin Schrader. Alors on sent les Lyonnaises un petit peu surprises, hein, par ce qui vient de se passer. Nelag, elles vont tenter de repartir de l'avant. Engen, Sangaré, Caroline Ware. Première rampe de lancement, pas de solution. On va repasser par Sangaré, Engen. On travaille ce bloc d'Aston Villa. Melchi Dumorne encore près de la surface de réparation. Elle est rentrée dedans désormais. tackling green and gun. Le petit ballon en cloche, mais Ada Egerberg n'était pas parti dans cette direction. La relance courte sur Lucia Kendall. Ouais, un peu plus de sérénité aussi dans les rangs des Anglaises, dans la relance. Ça a été vraiment compliqué lors des 20 premières minutes avec beaucoup d'affolement, beaucoup de fébrilité, des relances très maladroites. Et là, on sent qu'elles ont pris un peu plus de sérénité. Et l'ouverture du score d'Océane Deland n'y est forcément pas pour rien non plus. Le contrôle, il est parfait de Melgard pour essayer ensuite de prendre de vitesse Vicky Béchaud. Et là, c'était un petit peu présomptueux parce qu'en vitesse, Vicky Béchaud, elle a du répondant. Anela qui est prise et battue dans le duel. Oriane Jean-François, Amalie Vansgaard en 1-2. 1-2-3 même avec Melgard et le dégagement de Christian Endler. Et elle s'arrache pour remettre sur Océane Deland. A forcément reboosté les joueuses de Natalia Arroyo. Scénario difficilement imaginable au début du match. Et après le premier quart d'heure, elles se sont bien les joueuses de la coach espagnole qui mènent 1-0. But d'Océane Deland. Et désormais, les actions rondement menées et très intéressantes. On a touché Mia McCauley de l'autre côté, n'est pas passé. Et le dégagement ensuite d'Endler, très loin devant. Justine Kieland qui se précipite pour éviter la sortie. On va rentrer dans le temps additionnel. Pas sûr qu'il y en ait beaucoup dans ce match amical, ce match de préparation. On le rappelle, troisième pour les Lyonnes. Il va falloir faire beaucoup plus, encore plus, pour essayer de décrocher ce premier succès en préparation. Oriane Jean-François, on a dépassé ce temps additionnel et ce sera terminé pour cette première période. Les Lyonnes dominatrices qui ont eu de grosses occasions, mais les Lyonnes qui sont menées 1-0 par Aston Villa, la surprise générale contre le cours du jeu. Un but de cette joueuse, de cette défenseur centrale, la Française Océane Deland. Un coup de tête sur corner, sur un oubli de deux marquages et le coup de tête à 6 mètres à bout portant. Pour qu'Aston Villa mène 1-0 dans ce match de préparation à la Adidas Campus en Bavière, en Allemagne. 1-0 donc pour Aston Villa face à OL Lyon à l'issue de ces 45 premières minutes. Et il y en aura 45 autres pour que les Lyonnaises essayent de renverser la situation. On verra s'il y a des changements. Et en tout cas, pour ces 45 premières minutes, on en reste là. 1-0 donc pour les Anglaises face aux Lyonnaises. On se quitte quelques minutes avec de la publicité et on revient évidemment pour la seconde période ici en Allemagne.
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1: De retour en Bavière, en Allemagne, à l'Adidas Campus, où c'est la pause dans ce match de préparation. Et vous le voyez, OL Lyon mené 1-0 par Aston Villa, une première période globalement dominée par les Lyonnaises qui ont eu de très grosses occasions à plusieurs reprises, notamment dans les 10 premières minutes, le premier quart d'heure, Ada Egerberg notamment. Mais les Lyonnes se sont faites surprendre à la 38e minute sur un corner et un oubli de marquage au second poteau. La Française, Océane Deslandes, qui a pu placer un coup de tête assez tranquille au 6 mètres pour venir battre Christiane Endler. Et ce sont bien les 10 Villans qui mènent 1-0 à la mi-temps de ce troisième match de préparation pour les Lyonnaises, qui n'ont toujours pas connu le succès, on le rappelle, sur les deux précédents matchs. Un match nul contre la Real Sociedad, un but partout, une défaite contre l'Eintracht Francfort, 2-1. Et pour l'instant, une défaite qui se profile face à Aston Villa. Il reste 45 minutes malgré tout pour inverser la tendance et reprendre une dynamique positive dans ce stage allemand qui prend fin avec ce match amical contre Aston Villa. Dernier match de préparation la semaine prochaine contre les Anglaises de London City. Alors, pas de changement. Si, la rentrée de Marie-Antoinette Katoto pour cette seconde période et également de Salma Paraluelo, la recrue phare de cet été. Je suis en train de regarder en même temps que vous les nouveaux visages pour cette seconde période, et donc l'attaque qui change totalement pour les Lyonnes avec la sortie d'Ada Egerberg, l'entrée de Marie-Antoinette Katoto et de Salma Paraluelo, et on peut repartir pour cette deuxième période. Aston Villa qui mène 1-0 face à OL Lyon dans ce match de préparation. Évidemment, on a changé l'attaque puisque c'est l'efficacité qui a fait défaut dans cette première période. Et attention, avec un contre à mener pour les Anglaises, avec sur le côté gauche une nouvelle venue. Il y a eu des changements également pour Aston Villa. On va regarder tout ça avec la numéro 38 qui est rentrée, Rachel Malby, qui se signale d'entrée très haute sur le terrain. Alors, Yann Jean-François qui va tempérer. Et donc, les entrées de Marie-Antoinette Katoto et de Salma Paraluelo, elle qui arrive de Barcelone. Trois Ligues des Champions, dont celle remportée au mois de mai face aux Lyonnaises, avec un doublé de sa part d'ailleurs à Oslo, 90e, 93e minute. Eh bien, elle est là pour

C'est capté sans trop de difficultés par Akane Okuma. La première opportunité, on repart tambour battant. Ça avait été le cas en première période pour les Lyonnaises. Belle opportunité emmenée par les deux nouvelles têtes en attaque, par Luelo et Katoto. Christine Engen avec le brassard de capitaine. Bon, toujours sur son côté droit sans garer. Engen, ça n'a pas bougé. Dans l'entrejeu, toujours Corbin Schrader et Damaris Aguirola. C'est vraiment devant qu'on a changé. Et Vicky Béchaud qui a laissé sa place à la pause également. Du Mornay. Aguirola. L'accélération côté gauche de Paraluelo et le dégagement compliqué d'Oriane Jean-François. Ce sera un corner pour les Lyonnaises. On voit ce petit centre subtilement distillé par Yule Brandt. La tête pas évidente à... Ah, c'est même de l'épaule gauche que Marie-Antoinette Katoto reprend ce ballon. Ce qui a fait cette trajectoire lobée est assez facile à lire pour la portière japonaise. La combinaison. Et Caroline Ware qui s'en sort, qui s'appuie sur Yule Brandt, le centre au second poteau. Et la gardienne qui n'est pas sortie. Égalisation des Lyonnaises. Un but partout grâce à Damaris Aguirola qui vient placer sa tête. Et les Lyonnaises sont de retour dans le match sur ce coup de pied arrêté et ce centre parfaitement dosé de Yule Brandt. Aguirola qui prend le dessus et qui trouve le chemin défilé. Ça fait un partout. Ouais, centre tendu au second poteau. Marquage un petit peu lâche du côté de Noël Maritz qui avait deux Lyonnaises également sur le dos. Et il y avait Katoto et Aguirola à marquer. Et le retour des vestiaires piquant et gagnant des Lyonnaises. Mais attention tout de même aux espaces dans le dos. La bonne couverture de Yule Brandt. Très en vue offensivement, passeuse décisive désormais dans ce match. Mais pas avare non plus. En effort défensif, la faute ensuite de Maritz sur Ware. Et la pluie qui s'invite sur ce match de préparation en Bavière. Paraluelo qui a voulu s'appuyer sur Katoto. Et le ballon qui va aller à l'opposé. Sur Yule Brandt encore qui va aller défier Noël Maritz. Ware sans garer. On essaye de faire déplacer ce bloc des Villans. Melchi du Mornay par Aluelo. Ah, le centre du Mornay dégagé par Mathilde Harviken qui est entrée en jeu également. Ware qui s'appuie sur Schrader. Caroline Ware qui a un petit peu d'espace à l'entrée de la surface. Le crochet allait contrer au dernier moment. Melchi du Mornay et Gurola, auteur de l'égalisation. Engen qui renverse à l'opposé sur Yule Brandt. La pression qui s'intensifie sur le but d'Akane Okuma. Et Yule Brandt face à deux joueuses des Villains, ça ne lui fait pas peur. Le centre, encore le coup de tête. Ça passe juste à côté. Salma Paraluelo qui était à deux doigts d'ouvrir son compteur but sous le maillot des Lyons. Ah, le coup de tête qui passe à quelques centimètres du montant droit
de la portière japonaise.

0: Rodriguez. Ah, c'est vraiment à quelques centimètres le centre superbe de Corbin Schrader. Et par Aluelo qui a failli signer une entrée tonitruante sur cette Adidas Campus. Elle pressing toujours des Lyonnaises pour gêner la relance notamment de Dorian Jean-François. Missy Bokerns qui est entrée également du côté d'Aston Villa. On a fait beaucoup de changements aussi. Ah, le ballon là c'est compliqué, un petit peu au casse-pipe ce long ballon dans le dos de Wassa Sangaré qui s'en sort très bien. Trop compliqué pour Noël Maritz. La remise un petit peu tibia de Corbin Schrader sur ce coup. Sangaré qui va rendre le ballon à Oriane Jean-François. La bagarre dans les airs. Un petit peu de champ. Un duel de numéro 6 entre Jean-François et Dumorné qui va alerter sur le côté gauche Salma Paraluelo. Elle attend du renfort, la proposition sur le côté gauche de Nelag. Elle est servie la Suédoise. Le centre fort, mais c'est directement dans les gants d'Akane Okuma. Alors, au niveau des changements, on a pu faire un petit point pour Aston Villa du côté des Lyonnaises, c'est clair. Et du côté d'Aston Villa, il y a eu 5 changements durant la pause avec les sorties de Mia McCauley, d'Océane Deslandes, la buteuse qui n'est plus dans la charnière centrale, Camilla Melgarde, de Lucia Kendall. Et également la sortie de Lucie Parker, voilà, 5 joueuses qui ne sont désormais plus sur le terrain. Pour être tout à fait complet et précis. Et les entrées d'Anna Patten, de Missy Bokerns, de Lily Murphy, de Rachel Malby. Et enfin de Mathilde Harviken. Voilà pour le turnover effectué par Natalia Arroyo durant cette mi-temps. Évidemment, pas forcément facile d'avoir les informations sur ces matchs de préparation. Mais on est au point désormais. Noël Maritz, elle est toujours là. La trentenaire internationale suisse dans son couloir gauche. Et donc la charnière centrale d'Aston Villa qui a complètement changé. Mathilde Harviken, la norvégienne, axe gauche à la place d'Océane Deslandes. Transversal manqué à destination d'une entrante, Rachel Malby. Formée au club, Rachel Malby d'ailleurs. Un but partout. 56 minutes de jeu. Les Lyonnaises qui sont revenues à égalité. Damaris Eguerola à la 49e minute. Un joli coup de tête suite à passe décisive, centre décisif de Yule Brandt. On fait circuler et on essaye de faire courir l'adversaire. L'intervention, la bonne lecture de Dorian Jean-François. Les consignes de Natalia Arroyo à l'intérieur du jeu, faire attention et à ses pertes de balles, notamment par Louis Lobo dans la surface de réparation. Le centre est encore une fois dans les gants d'Okuma. Attention à l'intérieur du jeu. Attention aux pertes de balles dangereuses, notamment dans les 30 mètres. Et ces relances aussi osées, culottées. Et voilà, ce genre de transmission compliquée. Vansgaard qui se bat, qui n'obtiendra pas la faute, mais le ballon toujours dans les pieds d'Aston Villa, Oriane Jean-François. Est-ce que les Lyonnaises vont trouver la solution pour acheter ce premier succès dans cette phase de préparation? La relance a été belle d'Anna Patton. Passe bien claquée. Et ça circule pas mal avec Missy Bokerns qui arrive à trouver la Danoise Vansgaard. Ça continue côté gauche. Le centre de Rachel Melby et Hendler qui a volé ce ballon. Pas voulu prendre de risque. Au centre fuyant. Et la buteuse, Damari Segurola. Et on fait circuler encore et toujours côté des Lyonnes. On va venir côté gauche à la menace. On est beaucoup passé côté droit en première période chez les joueuses de Jonathan Géraldez avec le poison Keyou Lebrant. Mais on n'hésite pas à venir côté gauche forcément avec Salma Paraluelo et la percée de Keyou Lebrant qui est venue s'empaler sur Noël Maritz. Et le pressing gagnant des Lyonnaises, le ballon récupéré, Caroline Ware qui essaye de faire danser son adversaire, le ballon dans la surface de réparation, Katoto qui essaye de se retourner et c'est contré, corner. Et le pressing très haut hein, qu'on retrouve et qu'on a vu en première période, surtout dans les 20 premières minutes et qui gênait considérablement les joueuses anglaises. C'est de nouveau le cas pour OL Lyon. Grosse densité pour ce corner lyonnaise. Second poteau, c'est dévié, on a du mal à se dégager finalement. C'est écarté très loin et temporairement. Avec Hendler qui dévisse son dégagement, qui était quasiment dans le rond central. Et la récupération de Lily Murphy. International U20 anglaise, Lily Murphy, prêtée par Manchester City. Maritz pour Jean-François. Qui trouve du temps de jeu. Et s'est parfaitement acclimaté dans cette équipe d'Aston Villa depuis son arrivée en janvier. Et la pluie qui continue de tomber sur l'Adidas Campus. À la relance, alors on essaye d'esquiver le poteau. Désolé forcément pour ces conditions. Mais dans ce genre de match de préparation, les installations des fois sont compliquées pour filmer, avoir des images totalement clean, totalement nettes. Allez, changement pour OL Lyon, double changement visiblement, même quadruple, on en voit. Beaucoup de joueuses. Il y aura l'entrée de Lily Johannes, d'Ashley Lorenz, de Julice Viero, Tarsiane également. Et on va changer de gardienne aussi avec l'entrée de la recrue Maria Gross. Gardienne allemande, arrivée cet été en provenance du Bayern Munich. Du côté d'Aston Villa, on fait également des changements. On va essayer de regarder tout ça et de vous faire un condensé de ces 8-10 changements. Mais tout va bien se passer. En tout cas, du côté des Lyonnaises, voilà l'apparition de Maria Gross. Ça, c'est sûr, à la place de Christiane Händler. Tarciane, que vous voyez dans les 6 mètres, la défenseur brésilienne, internationale brésilienne, qui va prendre place en défense centrale aux côtés de Ingrid Engen, qui coulisse axe droit. C'est Tarciane qui va venir axe gauche. Julie Viro, premier ballon. Et Ashley Lawrence, la canadienne, qui va venir dans son couloir droit habituel de la défense. Ah, attends, la communication et Lily Johannes, l'internationale, la jeune internationale américaine, bourrée de talent, qui va venir se placer quasiment derrière les deux attaquantes. On va relancer avec Anna Patton, la défenseur irlandaise de cette équipe d'Aston Villa. Du côté de la formation anglaise, il y a eu la sortie d'Amalie Vansgaard, la pointe de l'attaque, qui a eu un rôle plutôt ingrat dans cette partie. Peu de ballons exploitables pour elle, malheureusement. Il y a des matchs comme ça dans une saison, et notamment face à un adversaire supérieur sur le papier, la couverture de Tarciane. Et Maria Gross. Engen. Reste un peu plus de 25 minutes dans ce troisième match de préparation. L'OL Lyon est revenu à hauteur au tableau d'affichage grâce à Damaris Seguirola à la 49e minute sur corner. On n'a toujours pas de victoire pour le moment qui se dessine. Même si là on a lancé l'artillerie lourde du côté de Jonathan Giraldez. Ware qui va venir servir par Aluelo qui tente sa chance. C'est largement hors cadre. Alors on entend les encouragements de Wendy Renard sur le banc, qui elle est sortie en première période. Pas de blessure apparente. C'est surtout pour faire jouer tout le monde et entrer Ingrid Engen. Et au niveau des absentes aussi, on parlait tout à l'heure de Canerid, de Shawinga. Il y a également une gardienne remplaçante, Tigan Mika, qui est toujours blessée après une commotion cérébrale, qui est éloignée des terrains depuis un petit bout de temps, mais qui a retouché le ballon à l'entraînement. Encore trop tôt pour évidemment participer à des matchs de préparation, mais elle est sur la bonne voie, tout comme la jeune brésilienne arrivée cet été, Giovanna Waxman, gênée au genou, et qui ont pu retoucher le ballon et qui devraient pouvoir postuler et participer à cette saison 2026-2027 assez rapidement. Julie Viro, de retour après son prêt concluant. Excellent même, du côté de Nantes la saison dernière. La surprise et la belle histoire, le FC Nantes, quatrième de saison régulière. Attention à la frappe de Julie Viro, justement. Elle est de retour dans son club formateur, international U23 française. A figuré dans l'équipe type de l'Arkema Première Ligue 2025-2026. Dans l'entrejeu, Et après deux prêts, un à Reims il y a deux saisons et un à Nantes, elle va apporter une solution supplémentaire dans l'entrejeu pour définitivement franchir un palier à la relance courte. À la mauvaise passe, la récupération de Lily Johannes avec Egurola qui s'arrache le ballon qui lui est resté un petit peu dans les pieds. Johannes toujours. Ah, Cernay qui va revenir sur Zviro. Et attention à la frappe enchaînée. Oh, quelle occasion de Caroline Ware qui passe à côté. Le dégagement catastrophique de la défense d'Aston Villa. Et l'Écossaise qui avait tout vu, mais qui ne réussit pas le geste juste, qui taupe sa frappe même. Ballon qui effectue un rebond avant de sortir au-delà des limites du terrain. Énorme opportunité pour les Lyonnaises. Ça aurait été le problème de cette équipe aujourd'hui. La finition, l'efficacité offensive. La couverture d'Ingrid Engen. Nelag. Le pressing de Chastity Grant qui a remplacé Amalie Vansgaard à la pointe de l'attaque des Villans. On continue le pressing du côté de Marie-Antoinette Katoto, mais là elle était un petit peu seule. Attention à l'accélération côté droit, il y a peut-être une possibilité. C'est Noël Maritz qui est passé côté droit et qui était latéral gauche jusqu'à présent. Miri Taylor dans notre jeu qui est entré également. Et la récupération de Caroline Ware qui cherche une solution, qui veut alerter, qui trouve Melchie Dumornay. Beaucoup de champ pour l'haïtienne qui va rentrer dans la surface de réparation. Salma Paraluelo qui remet à Melchie Dumornay. L'extérieur qui passe devant tout le monde dans les 6 mètres. Personne n'avait suivi, personne n'avait senti le coup. Et Aston Villa tient bon pour le moment. Le 1-2, la combinaison dans la surface de réparation entre Melchie Dumornay et Paraluelo. Personne n'avait coupé ce centre rasant. Elle n'y a pas cru, Ashley Lorenz. À aucun moment elle n'y a cru. Elle n'a pas plongé vers le but. Ce sera une touche de l'autre côté du terrain qu'on va rentrer dans les 20 dernières minutes de ce match amical. La récupération de Julie Zviro. La puissance de la Française. On est reparti côté droit. On va patienter, temporiser un petit peu du côté d'Aston Villa. Ouais, pas de faute, l'arbitre qui laisse jouer. Lily Johannes qui est intervenue licitement. Melchie Dumornay pour Marie-Antoinette Katoto qui va servir instantanément par Luelo. Lily Johannes qui a une bonne possibilité. Et en fin de course, qui écrase sa frappe, et qui aurait pu se faire mal en plus en déséquilibre pour essayer de redresser ce ballon et terminer sur sa cheville droite. On a vu qu'elle s'est touchée un petit peu la cheville droite instantanément. Mais ça a l'air d'aller. Elle est là au pressing. Le ballon dans les pieds de la défense des Villans avec Anna Paten qui cherche une solution, qui va passer sur Justine Kielland. Le ballon dans l'entrejeu et la récupération et la présence de Julie Zviro qu'on voit beaucoup depuis son arrivée sur le terrain. Et sur les autres changements d'Aston Villa, on notera également la sortie d'Orian Jean-François et de Lynn Wilms. Ouais, la bagarre, elle remporte son duel, Grant, qui est rentré en même temps que Miri Taylor. Et que Scott, voilà pour tous les changements de cette équipe d'Aston Villa. Malby, Kieland à l'extérieur qui n'est pas bon. Elle s'en veut. La Norvégienne. Et la voici, la jeune Scott. Elle numéro 33. Ah, belle ressortie de balle avec les grandes jambes de Tarsiane pour emmener cette offensive par Luelo qui va s'infiltrer dans l'axe. Le relais avec Melchi Dumornay, Sviero qui va renforcer à l'opposé. Ça c'est bien fait, ça c'est maîtrisé. Le contrôle d'Acheté Lorenz qui s'appuie sur Lily Johannes. Dumornay, Ware, Lily Johannes qui a levé la tête, qui va adresser un centre au second poteau. La remise de la tête de Parluelo, c'est un petit peu raté, mais récupéré par Nelag. Dans la surface de réparation, elle a forcé sa frappe. Complètement raté. Sans souci pour Okuma. Le pressing encore de Lily Johannes. Ah, Dumornay sans faute. Ah, le contre chez Lorenz. Ah, la bagarre. Et c'est finalement la Canadienne qui s'en sort victorieuse. Julie Sviero. Johannes dans la profondeur pour Rachel Lorenz, contrée et corner. Le retour de Scott pour contrer Rachel Lorenz, corner pour les Lyonnaises. La solution est venue tout à l'heure de cette phase de jeu. Peut-être qu'il en faudra une autre de phase de jeu de la sorte pour se défaire de cette équipe d'Aston Villa, prendre les devants dans ce match. Et le corner toujours sous la pluie, tiré encore une fois au second poteau avec la tête de Marie-Antoinette Katoto. Et un deuxième corner qui fait la différence. Encore une fois, un corner, un coup de pied arrêté pour sortir les Lyonnaises de cette mauvaise dynamique et prendre le contrôle du match. 2-1 pour OL Lyon face à Aston Villa à moins d'un quart d'heure de la fin. Parfaitement tiré ce corner. Là, il était tiré directement tout à l'heure. C'était une combinaison à deux terminée par un centre de Yule Brandt. Et là, c'est Caroline Ware qui est passeuse décisive avec son pied gauche de grande qualité. Et attention à la réponse d'Aston Villa avec la frappe contrée au dernier moment. C'était Chassity Grant. On n'a pas besoin. Nelag. Dernier quart d'heure de ce match de préparation. Les Lyonnaises qui sont revenues, qui ont renversé même la situation, menées 1-0 à la pause. Désormais devant au tableau d'affichage, 2 buts à 1, 2 corners, 2 coups de tête, Eguirola, Katoto. Et peut-être la première victoire dans cette phase de préparation. Ashley Lorenz dans la surface de réparation. Et nouveau corner, nouveau danger forcément sur la cage d'Akane Okuma. Les Lyonnaises qui ont pris le dessus dans le duel aérien et notamment sur ces phases de corner. On ne change pas une équipe qui gagne. C'est encore l'internationale écossaise qui va s'en charger et s'étirer de nouveau quasiment de la même manière avec Tarsiane qui avait failli couper ce centre vicieux. De nouveau Caroline Ware avec ce nouveau centre intéressant et dégagé par la défense des Ladies Villains. Melchie Dumorné au second poteau pour Caroline Ware, contrôle approximatif. Ah, la couverture, elle était bonne d'Ingrid Engen, mais qui s'est emmêlé les pinceaux. Double touche avec le genou, notamment. A pu garder ce ballon. Et ce sera une remise en jeu pour Malby. Mais en attendant, on va procéder à un nouveau changement du côté des Lyonnaises. La sortie de Melchie Dumorné. Et la rentrée d'Ambre Wazard, la jeune joueuse de 19 ans formée au club qui a signé son premier contrat professionnel cet été. Bien, elle va avoir l'occasion de s'illustrer. Quasiment tout le groupe aura eu du temps de jeu. C'était déjà le cas sur les premiers matchs de préparation contre la Real Sociedad et Francfort, avec notamment deux équipes totalement distinctes pour le premier match et beaucoup de changements dans le deuxième. Là c'est encore le cas, fait jouer tout le monde, participer tout le monde avant le début de cette saison 2026-2027. Parallouel au contré. Allez, 10 dernières minutes de ce match de préparation en Allemagne. Ce match amical qui ponctue le stage de plus d'une semaine des Lyon en Bavière. L'idée était évidemment de donner du temps de jeu à tout le monde, mais également de trouver de la cohésion dans l'équipe. On a pu le voir avec beaucoup de contenu sur les réseaux sociaux, notamment de OL Lyon. Visiblement, le groupe vit bien, comme le veut l'expression éculée. Et le ballon dans les pieds d'Ashley Lorenz. Lily Johannes accrochée à l'entrée de la surface. Elle va obtenir la faute, l'américaine. Pas d'accord. Miri Taylor, mais ce sera bien un coup franc très intéressant à suivre pour les Lyonnaises. Elle a joué intelligemment de son corps, se mettant en opposition, Lily Johannes. Et très bon coup franc à suivre à une vingtaine de mètres du but gardé par Akane Okuma qui place son mur. Et c'est Caroline Ware qui va s'en charger directement. C'est renvoyé par Okuma. Mais Antoinette, Marie-Antoinette Katoto a bien suivi. Et le troisième but désormais pour les Lyonnaises qui se détachent dans cette fin de partie. Ah, le coup franc Reboussé tant bien que mal par la portière japonaise. Pas très sûr sur ce coup-là. Mais le flair de la buteuse Marie-Antoinette Katoto pour catapulter ensuite ce ballon. 3 buts 1 désormais pour les Lyonnaises. Qui se dirige vers un premier succès dans cette préparation qui va faire du bien au moral, à la confiance de toute une équipe, de tout un groupe. Elle fait du bien également à Marie-Antoinette Katoto, doublée en cette fin de matinée, début d'après-midi. L'efficacité offensive qui a fini par arriver pour les Lyonnes. Compliqué en première période, beaucoup de déchets. Devant la cage, Nelag centre au second poteau avec Ware qui a contrôlé le ballon. C'était compliqué de reprendre ensuite. Et le dégagement en catastrophe de Scott. Encore une fois, c'est un coup de pied arrêté. Finalement, les 3 buts. Bon, attention, c'est joué rapidement avec le ballon qui traîne dans la surface de réparation. La frappe contrée de Katoto. Et peut-être le contre emmené par Grant, même s'il y a 80 mètres à remonter. Et 3 buts des Lyonnaises marqués sur 3 coups de pied arrêtés, 2 corners. Et là, sur le coup franc, frappé par Caroline Ware. Et l'entrée également de Roman Rafalski, international U19 française, également formé au club, qui va remplacer poste pour poste Elman Elag. Rafalski qui a signé également son premier contrat pro, qui s'était signalé en fin de saison dernière. Lors de la dernière journée d'Arkema Première Ligue, elle avait marqué face à Montpellier. Et coup franc à suivre pour les Lyonnaises. Cette fin de partie, 5 minutes dans le temps réglementaire. Pas sûr qu'il y en ait beaucoup plus accordé par l'arbitre. Et nouveau coup de pied arrêté, danger sur la cage d'Okuma, qui s'est parfaitement saisi du ballon, sortie autoritaire de la gardienne japonaise. Anna Paten, qui a vu une ouverture dans le dos de la défense. Pas de position de hors-jeu avec Grant qui va filer vers le but, mais qui s'excentre un petit peu. La frappe ensuite, centre-frappe. Et derrière, l'intervention difficile de Maria Gross. Scott qui se retourne le ballon toujours dans les pieds d'Aston Villa. Taylor, ça fait circule bien là avec Kieland. À l'intervention. Et le contre emmené par Salma Paraluelo qui a du champ, beaucoup de champ. L'accélération de l'Espagnol, Paraluelo toujours. Elle va temporiser finalement. Julius Viero avec Rafalski, Paraluelo. Rafalski qui va proposer une solution. Elle va être servie avec ce jeu en triangle et ensuite le centre directement dans le petit filet extérieur d'Akane Okuma. Alors relance compliquée avec Harviken. Ouais, attention au ballon qui aurait pu échapper à Okuma. Cairns. Cherche une solution. Mérité alors qui va repasser derrière. Alors si les Lyonnaises ont renversé la situation, c'est pas immérité, hein, bien au contraire évidemment. globalement, les joueuses de Jonathan Giraldez ont maîtrisé les débats, ont dominé. Elles se sont fait surprendre sur un coup de pied arrêté également. 100% au début de ce match ont été inscrits sur coup de pied arrêté, dont 3 sur corner. On rappelle le but de la tête d'Océane Deslandes en première période à la 38e minute. Et la chevauchée de nouveau. Salma Paraluelo qui rentre dans la surface de réparation. Peu de solutions. Si ce n'est Ambre Ouazard qui n'a pas été servi. Intervention de la défense d'Aston Villa. Et encore la proposition de Paraluelo qui a du feu dans les jambes. Et qui est aussi très bonne chanteuse, visiblement. On a pu le voir durant ce stage en Allemagne avec le bizutage traditionnel de la chanson devant tout le monde, parfaitement géré sur Duzaz. Un moment très sympathique dans ce groupe lyonnais. Et Loretz qui fait le tour et qui revient à Lily Johannes. Engen. Asviero qui s'appuie sur Caroline Ware, Tarsiad, ça fait circuler Rafalski. On est parti à droite, on finit à gauche. La petite glissade de Paraluelo, ballon récupéré par les Anglaises. Oh, attention à cette complication dans la relance. Tarsiad dans le duel aérien qui s'impose. Johannes, Julie Sviro. Quelques minutes à jouer. Hello Lyon. Dernier match de préparation. Samedi 29 face à London City à Lyon. Et attention à ce contre, même si la transversale est mauvaise et va filer en touche de l'autre côté. Pour Aston Villa, il y aura un dernier match également de préparation la semaine prochaine. Ce sera le dimanche 30 août face à West Ham avant de reprendre le championnat le 5 septembre avec un délicat déplacement du côté de Stamford Bridge face à Chelsea pour l'ouverture du championnat anglais féminin. La Women's Super League. À la faute rapidement jouée par Rafalski. Lily Johannes va rentrer dans le temps additionnel. Les 90 minutes qui vont être atteintes dans très peu de temps, quelques secondes. Est-ce que monsieur l'arbitre laissera un petit peu de temps additionnel avec tous les changements? Ashley Lawrence. Tarsiane, voilà perte de balle. Attention, qui pourrait coûter cher Grant. Elle se rattrape bien la brésilienne, même si le ballon est toujours dans les pieds des joueuses d'Aston Villa avec Cairns. Bien bloqué par Tarsiane qui a récupéré un petit peu sa boulette. Position de hors-jeu de Scott. À Julie Sviro, peut-être une dernière opportunité pour les Lyonnaises. Ouazard qui est contré, Taylor qui s'arrache pour conserver le ballon. Va rejouer sur Harviken, Anna Patten. Et on cherche la vitesse et la profondeur avec Chasity Grant. À l'intérieur, il y avait une solution et elle a tardé un petit peu. La néerlandaise pour donner son ballon. La contre emmenée par Ambre Ouazard qui a du champ. Salma Paraluelo. Et Lily Johannes signalée en position de hors-jeu. Ah, elle le savait. C'est pour ça qu'elle n'y a pas été jusqu'au bout. Position de hors-jeu de l'américaine. À la dernière seconde, troisième match de préparation d'OL Lyon et la première victoire après un nul et une défaite qui se dessine. Un petit ballon en rupture, ça c'est bien joué Grant. Dos au but avec l'appel côté droit. De Noël Maris qui ne peut pas s'emmener convenablement le ballon. Chastity Grant toujours. Alors passer derrière. Peut-être une occasion pour Aston Villa. À la bonne défense de Paraluelo et ensuite de Rafalski. Elle ballon jusqu'à Maria Gross. Elle n'a pas eu grand chose à faire sur cette sur son entrée en jeu. Et il se plaît sur le terrain, visiblement, monsieur l'arbitre, il laisse du temps additionnel avec les nombreux changements qui ont marqué cette rencontre. Le jeu se poursuit, pas de faute. En tout cas, l'avantage qui est laissé à chez Lorenz, le centre à l'entrée de la surface. Oh, la petite talonnade, c'est bien joué, Caroline Ware avec Lily Johannes. Le renvoi de la défense d'Aston Villa, c'était chaud sur la cage d'Okuma. Allez, c'est terminé, victoire d'OL Lyon dans ce match de préparation face à Aston Villa, 3 buts à 1, un doublé de Marie-Antoinette Katoto et un but de Damaris Eguirola ont renversé la situation après l'ouverture du score d'Océane Deslandes. Merci à toutes et à tous de nous avoir suivis pour ce match de préparation en Allemagne entre Aston Villa et Lyon. Et bonne journée sur la chaîne L'Équipe, à très vite.
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3: Bonjour à tous, bienvenue sur la chaîne L'Équipe, bienvenue ici à Göteborg en Suède pour le début de l'Euro de volley 2026. L'équipe de France, les Françaises qui sont en train de rentrer sur le terrain, elles vont jouer le match d'ouverture de cet Euro face à la Slovaquie. Et les Françaises, quart de finaliste du dernier mondial, vous l'avez suivi sur la chaîne L'Équipe l'été dernier, c'était une performance historique. Les Françaises qui sont plus attendues cet été, étant donné leur performance de l'année dernière, les Françaises qui restent sur deux quarts de finale dans des championnats d'Europe en 2021 et en 2023. Cette année, ça a été annoncé, elles viseront au moins aussi bien. L'équipe de France qui se présente sur le terrain avec peut-être un petit peu moins de certitude que lors du Mondial 2025. Il y a quelques absences dans cette équipe de France, on aura l'occasion d'y revenir, mais il manque notamment la capitaine, la numéro 1, Elena Cazotte, alors que vous voyez l'effectif de l'équipe de France. La capitaine sera donc pour tout ce championnat d'Europe la numéro 3, Amandine Giardino. Et voici sur le terrain, elles évolueront en blanc, l'équipe slovaque, 35e nation mondiale. Une équipe qui doit être à la portée de l'équipe de France normalement pour ce match d'ouverture. L'équipe de France qui reste sur une victoire dans ses confrontations face à la Slovaquie. C'était en phase de groupe également, c'était assez récemment, c'était il y a 3 ans, en tout cas c'était lors du dernier championnat d'Europe. Et même si l'équipe de France est un petit peu rajeunie depuis l'arrivée de son nouveau sélectionneur l'été dernier, César Hernandez-González, il y a quand même beaucoup de joueuses qui ont déjà disputé des championnats d'Europe côté français. Et donc beaucoup de joueuses qui connaissent ce niveau, qui connaissent ce championnat d'Europe, qui connaissent cette pression. Et qui vont devoir essayer d'accompagner les plus jeunes pour s'imposer dans ce premier match de groupe. On va vous rappeler le format de ce championnat d'Europe 2026. Une phase de groupe avec 4 groupes de 6 équipes. Les 4 premières équipes se qualifient pour les 8e de finale. L'équipe de France tentera de terminer le mieux classé possible. La première place sera peut-être un petit peu difficile à atteindre puisqu'il y aura l'Italie dans la poule de la France. Mais d'abord les hymnes nationaux.

0: en Slovaquie dans quelques minutes, le début de ce match, le match d'ouverture de cet Euro de volley 2026. Les Slovaques qui s'étaient arrêtés lors de la dernière édition en 2023 en huitième de finale sur un score assez serré, un 3-2 face à la Bulgarie. Donc attention, méfiance pour cette équipe de Slovaquie qui a réalisé un bel été en terminant quatrième de la dernière Ligue européenne. Pour la France, ça a été un petit peu plus compliqué cet été 2026 qui doit être un été de confirmation pour les Bleus après un mondial 2025 extraordinaire. Les Bleus qui ont eu un petit peu plus de mal cette saison en Ligue des Nations, la VNL en anglais, Volleyball Nations League, seulement 3 victoires en 12 matchs. Les Bleus qui se sont maintenus dans les tout derniers matchs en arrachant quelques victoires précieuses. Elles ont terminé avant-dernière de cette Ligue des Nations. Mais voilà, maintenant c'est autre chose, c'est une autre compétition. Et on espère que les Bleus vont rentrer de la plus belle des manières dans cette compétition avec la décontraction, le sourire qui les caractérise et un jeu offensif. Un jeu osé développé depuis déjà un peu plus d'un an par le nouveau sélectionneur César Hernandez González. Raquel Portela et Grégor Novak seront les arbitres de ce match d'ouverture. Les arbitres qui seront aidés bien sûr de l'assistance vidéo, les deux équipes qui pourront prendre dans chaque set des challenges vidéo si elles ne sont pas d'accord avec des décisions de l'arbitre. Deux challenges vidéo par équipe et par set, on aura le temps d'y revenir. On va vivre l'entrée des équipes et surtout l'annonce des équipes titulaires. Amanda Silvestre, la centrale expérimentée, la numéro 15, les grands débuts de Cyrielle Dépi, la numéro 19, la pointue de l'équipe de France, la pointue du Levallois Paris Saint-Cloud. Eva Eluga, deuxième centrale. Et Nora Dana Celos, l'ancienne Mulhousienne qui rejoindra Levallois Paris Saint-Cloud la saison prochaine. Les Marianne Alimatou Bas sera alignée en réceptionneuse attaquante. Il me semble avoir aperçu avec son numéro de libéro Juliette Gelin. Et c'est Amélie Rotard qui sera titulaire avec son numéro 88 au poste de réceptionneuse attaquante. Alima Touba, Alima Rotard qui vont devoir suppléer, faire oublier si tant est que ce soit possible. Elena Cazotte, la capitaine française qui est forfait sur blessure, blessée au dos. Elle n'avait pas pu prendre part au dernier match de la Ligue des Nations. Et puis Sabine Aouigéné a elle aussi déclaré forfait pour une blessure aux abdominaux. Elle a déclaré forfait dans les tout derniers jours avant le début de cette compétition. Sabine Aouigéné, Elena Cazotte absente. C'était quand même pour vous le rappeler, les deux réceptionneuses attaquantes titulaires de l'équipe de France lors du Mondial 2025. Voilà. Mais Amélie Rotard, elle a beaucoup d'expérience aussi. Elle est dans cette équipe de France depuis longtemps. Alima Touba, elle était forfait, blessée à la cheville lors du dernier mondial. C'est l'occasion pour elle aussi de se montrer à ce plus haut niveau international. Elle a certainement très envie de se rattraper, de se faire plaisir après avoir raté le mondial 2025. La Slovaquie a gagné le toss et a choisi de servir. Et c'est donc parti pour cet Euro 2026. Slovaquie au service maillot blanc et l'équipe de France qui marque le premier point dans cette compétition. 1-0 pour les Bleus, une belle passe à une main d'Enora Danarcelos. C'est un premier point pour Cyrielle Dépi qui signe ses grands débuts dans une grande compétition, dans un grand championnat international avec l'équipe de France. Amélie Rotard, Mémé au service. Et ballon rendu par les Slovaques. Et la sanction immédiate, 2 sur 2 à l'attaque pour Cyrielle Dépi. Amélie Rotard qui a eu un petit peu de réussite sur le service précédent. Il est passé avec la bande de filet, celui-ci est très bon. Il met en difficulté la libéro adverse. Belle défense de Danarcelos, la passe de Juliette Gelin. Dépi pour un troisième point, c'est défendu. C'est dans le filet, mais on a le droit de jouer. Tant que le ballon n'a pas touché le sol, on peut toujours jouer. Même si celui-ci a touché le filet. Et la France qui conclut encore un troisième point consécutif. Cette fois, c'est Alima Touba qui a été servi en bout de filet sur la gauche du terrain. Ce qu'on appelle le poste 4, le poste où évoluent les réceptionneuses attaquantes quand elles sont en ligne avant. Amélie Rotard pour enchaîner un troisième bon service. Le bloc français, et oui, le ballon a été porté par la numéro 18. On a vu brièvement sur le plan large Madame l'arbitre faire le signe de la main qui se lève vers le ciel. On va le voir en défense là. Ouais, le ballon qui est porté, qui en plus est porté avec les deux mains. Ça fait 4-0 pour l'équipe de France. Et déjà un temps mort pris par le sélectionneur slovaque Martino Volpini. Deux temps morts par 7 et par équipe. On va essayer d'écouter Martino Volpini si le micro s'approche.
1: We pay nobody, but for the attackers, every time like that. When we are in system, middle will jump a little bit with the middle, and after you will find a space between, okay?
0: Un jeune entraîneur, Martino Volpini, qui s'exprime en anglais avec ses joueuses parce qu'il n'est pas slovaque, il est italien. C'est son premier poste en tant que numéro 1 à la tête d'une équipe nationale. Et les débuts sont pour l'instant un petit peu timides, un petit peu timorés. Tant mieux pour l'équipe de France qui mène 4-0. Le temps mort qui a été pris pour couper un peu le bras d'Amélie Rotard. Elle ne fait pas la faute après temps mort, c'est bien. Le bloc français est efficace. Le bloc français qui freine encore le ballon, on va pouvoir reconstruire. Jelin pour Dépi, bloqué. Ça y est, le Dépi pour la première fois dans cette rencontre. Et premier point marqué par la Slovaquie.

elle pouvait, et demain, devant son visage. Belle attaque au centre de la Slovaquie. Barbora Tuchla, la centrale numéro 6, qui enchaîne au service. Gros service. Jelin qui s'occupe de la passe à Lima Touba. Grande diagonale, c'est bien défendu. Et le ballon qui a été pris de l'autre côté du filet. Non, c'est un porté signalé par Madame l'arbitre. Alors, Amanda Silves qui n'a pas pris le ballon côté adverse, mais Madame l'arbitre a estimé qu'il était porté. Alors cet été, on est beaucoup plus tatillon du côté des arbitres. Quand les joueuses essayent de rabattre ou de renvoyer le ballon dans le côté adverse avec les deux mains, on est très très sévère. Il y a beaucoup de portées ou de contacts trop prolongés qui sont sifflés faute par les arbitres. C'est assez compliqué pour les joueurs et les joueuses. Il faut s'adapter. Et là, elle a été sanctionnée. Amanda Silves, les arbitres qui vraiment attendent beaucoup plus des ballons frappés fort à une main pour ne pas siffler faute. Alima Touba, ça va revenir ce ballon défendu par les Slovaques qui se sont bien battus. La passe en ligne arrière pour Cyrielle Dépi. Le ballon sauvé au sol par la libéro slovaque. Mais le bloc français est là, on va reconstruire côté slovaque. Est-ce qu'elle peut attaquer? Oui, c'est out. Et non, c'est touché par le bloc français. Le point est donné à la Slovaquie. Petite hésitation sur le banc des Françaises. Est-ce qu'on va demander un challenge? Oui, il me semble. On a entendu le sifflet retentir dans la salle. Challenge by France, oui. Alors, Madame l'arbitre a donné le point à la Slovaquie, estimant que l'attaque slovaque avait été effleurée par les mains du bloc français. Les Françaises, elles, disent qu'elles n'ont pas touché le ballon au bloc. Elles veulent donc que le point leur revienne. Elles demandent un challenge. Il y a deux challenges par équipe et par set. Mais si vous avez bien fait de demander votre challenge, exactement comme au tennis, alors vous récupérez votre challenge et vous en avez toujours deux. C'est ce qui va peut-être arriver à la France si le ballon était effectivement directement attaqué dehors. Madame l'arbitre qui parle avec sa table de marque et les arbitres vidéo. Elle sourit aux Françaises en attendant que l'image soit projetée dans la salle, aux joueuses et au public. Ah oui, c'est le premier match, hein, c'est le premier match de cet Euro. Il faut un peu que tout fonctionne. Voilà, le ballon est bien out, mais surtout, c'est pas ça qu'on voulait voir. C'est voir si le ballon est touché au bloc. Il n'est pas touché au bloc. Challenge successful selon les arbitres vidéo. Le point est donc donné aux Françaises qui ont bien fait de demander ce challenge vidéo. Point confirmé pour les Bleus. Petit souci au niveau du score, il n'y a pas 6-3. Il y a un point supplémentaire normalement. Bonne défense d'Amélie Rotard au fond du terrain. Et Nora Danarcelos, Alima Touba qui y allait fort. Elle va être resservie. Et ça rejoue. Bonne défense des Slovaques. Cyrielle Dépi, le ballon placé intelligemment pour essayer de perturber un peu l'attaque adverse. C'est la numéro 15 Slovaque qui est bloquée. Ballon tout proche du filet. Sunderlikova qui a réussi à trouver un chemin à travers le bloc français. La gauchère, la pointue slovaque qui est l'arme numéro 1 normalement de cette équipe. Et elle va enchaîner au service. C'est une joueuse qu'on connaît dans le championnat de France. Elle a joué à Béziers en 2024-2025. Très puissante, Karine Sunderlikova. Et l'attaque en pipe. Intéressante cette option française à l'attaque. Attaque en pipe, c'est quand une joueuse de la ligne arrière attaque au centre du terrain en ayant pris ses appuis avant la ligne des 3 mètres. Attaque en pipe avec la pointue. C'est intéressant. Belle variation, belle option tactique. Et bien on fait la même chose. On fait la même chose et ça fonctionne aussi pour la Slovaquie. Sunderlikova avec son numéro 18. Grosse attaque

0: Au centre en ligne arrière et Juliette Gelin n'a pas pu défendre cette attaque à Pix. La capitaine slovaque Frikova au service. Et Amanda Silves. Là, il n'y a pas de faute sifflée par Madame l'arbitre. C'est un premier point pour la centrale française. Et quelques supporters français ont fait le déplacement en Suède. Certainement aussi des proches hein, de toutes ces joueuses. Attention, Amanda Silves. Il nous semblait qu'elle avait mordu la ligne de fond de terrain. Ça n'a pas été signalé par les arbitres. Et de toute façon, son service est allé dans le filet. Elle a changé son service cette saison, Amanda Silves. Service smashé, lancé en l'air. Alors qu'avant, elle avait un service flottant. Un peu différent. Voilà, un service flottant comme celui-ci de la part des Slovaques. Rotard. Première attaque pour Amélie Rotard. Premier point, grande diagonale. C'est parfait. Belle réception d'Ali Matouba. La passe de Dan Arcelos. Et Rotard, même si cette passe est un petit peu loin du filet, elle s'en sort. Block, Cyriel Dépi en 1 contre 1 face à son adversaire et ça retombe dans les chaussettes au pied de la joueuse slovaque. Magnifique contre. L'équipe de France qui prend le large dans ce premier set. 11-6, on rappelle qu'un set se gagne en 25 points avec 2 points d'écart. Elle se rattrape bien. L'attaquante slovaque qui trouve la solution cette fois face à 3 adversaires. Koutova au service, flottant, long, bien réceptionné par Ali Matouba. Cyriel Dépi, elle est vraiment dans son match, la pointue française. Extrêmement efficace, elle s'est fait bloquer une fois, mais sinon elle passe à chaque fois. Choix intéressant de la part de César Hernandez, coach français qui a préféré Cyriel Dépi pour commencer ce premier match de cet Euro, alors qu'elle était plutôt la remplaçante d'Imane Ndiaye. Et on a une pensée évidemment pour l'autre pointue de l'équipe de France, indisponible pour cet Euro, pointue historique de l'équipe de France, Lucille Jiquel, qui a fait sa rentrée avec le club de Cannes il y a quelques jours. Reprise de l'entraînement, le championnat reprendra bien plus tard. Et c'est un deuxième temps mort, me semble-t-il, pris par la Slovaquie. Déjà dans ce set, il n'y aura plus de temps mort ensuite. À moins que ce soit un temps mort pris par César Hernandez González. On était sur un ralenti, on n'a pas vu.
1: Working together, finish.
0: César Hernandez González qui continue, même s'il parle et comprend de mieux en mieux le français. Lui qui a aussi coaché Nantes en club, les Neptunes de Nantes, il y a quelques saisons. Qui continue de parler plutôt en anglais avec ses joueuses. Au service d'Amélie Rotard, Sunderlikova qui encore une fois perfore le bloc adverse, même s'il y avait deux françaises, Eva Eluga et Ali Matouba. Il est haut le bloc français, mais ouais, elle arrive un peu en retard, Eva Eluga, pour fermer l'intervalle. Susanna Cepelova. Magnifique la passe d'Enora Dan Arcelos qui s'est détendue au maximum pour aller chercher ce ballon à une main. Elle a fait bien attention de ne pas toucher le filet pour ne pas être sanctionnée. On n'a pas le droit de toucher le filet pendant une action de jeu. C'est une faute qui donne le point à l'adversaire. Et Ouais, service flottant mais bien agressif des Vailouga. C'est bien réceptionné. Sundarlikova, ça a été lu par Cyril Dépi. L'attaque d'Alima Touba, petite diagonale. Est-ce qu'elle est dedans? Oui, madame l'arbitre a tendu son bras côté français. Le point est donné au bleu qui se détache définitivement dans ce premier set. 15-8. Calendrier de l'équipe de France qui est assez favorable, on va dire, dans cet Euro, puisque l'équipe de France commence par les trois équipes qui sont sur le papier plutôt les plus faibles, en tout cas si on se réfère au classement mondial. Slovaquie, Croatie, Monténégro. Ce sera beaucoup plus dur mercredi face aux championnes du monde et championnes olympiques au titre, les italiennes. Et l'équipe de France aura peut-être d'ici là déjà validé sa qualification pour les huitièmes de finale. Et puis jeudi, la France jouera la Suède, une équipe un petit peu plus proche, mais derrière les Bleus, si on se réfère au classement mondial. Oula ! Alors ça, c'est rare, un service dans une coéquipière, complètement marqué par Bora Tuchla, qui a envoyé un petit parpaing là, dans sa coéquipière, Teresa Ruseka. Même si elle fait 2m01, qu'elle est très grande, elle l'a pris dans le milieu du dos. C'était complètement manqué, ce service. Elle se rattrape avec un point, justement, Ruseka. Ça l'a peut-être un peu réveillé d'avoir pris une petite claque de la part du ballon. L'équipe de France qui a toujours une bonne marge d'avance. 6 points d'avance. 9 points à inscrire pour remporter cette première manche. Et la Slovaquie qui en plus enchaîne les fautes de service pour donner des points gratuits aux Bleus. On reste chaud sur le bord du terrain. On a vu Amandine Giardino, la capitaine de l'équipe de France, faire des montées de genoux. Belle défense française, on a bien lu. Le ballon déposé derrière le bloc, la petite feinte. Cyrielle Dépi qui attaque dehors. Et Amélie Rotard qui dit non, non, non à son banc. On ne demande pas de challenge. Elle a tout vu, Amélie Rotard. Elle a bien vu que ce ballon était passé loin des doigts slovaques. Au contre, il ne faut pas gâcher de challenge, même si les Bleus en ont encore deux. Incroyable attaque d'Amélie Rotard. Et on entend bien toute la communication des Françaises pendant les échanges. On a entendu plusieurs joueuses dire à Amélie Rotard 2-2-2 pendant qu'elle montait, qu'elle sautait au ballon. Ça veut dire tu as deux bloqueuses face à toi. Très très belle attaque. On sait qu'elle a une sacrée envergure. Elle est capable d'aller chercher le ballon très haut, Amélie Rotard. Et superbe défense d'Amanda Silvestre, pardon. Ballon compliqué et il est poussé dehors par la Slovaquie qui a célébré ce point un petit peu au bluff pour essayer de convaincre madame l'arbitre de leur donner le point, mais elle ne s'est pas laissée faire, l'arbitre de cette rencontre. Et Amanda Silvestre va enchaîner au service. Ouais, elle a pris de la marche cette fois, elle est loin, elle n'a pas mordu la ligne de fond. Superbe défense française, on a bien freiné. Et Vailouga qui dépose presque délicatement, tout en contrôle, cette attaque au centre. 20-11. C'est un cavalier seul des Bleus dans ce premier set. Cet Euro 2026 qui sera bien sûr à suivre sur les antennes de l'équipe jusqu'à la finale, hein, jusqu'au 6 septembre. Et dans la foulée, il y aura bien sûr l'Euro masculin qui commencera le 10 septembre pour l'équipe de France. Notez bien, la France qui commencera face à la Suisse le 10 septembre. Et il est bon ce service d'Amanda Silvestre qui est retombé au fond du terrain. C'est un ace. Amandine Giardino, la capitaine de cette équipe de France en l'absence d'Elena Cazotte, qui ne porte pas de maillot rouge, de maillot d'une couleur différente. Elle ne joue pas libéro. Dans cette rencontre, elle est utilisée comme réceptionneuse attaquante. Alors, surtout réceptionneuse, hein. Elle va seulement évoluer en ligne arrière pour stabiliser la réception. Et ça fonctionne très bien. Pour l'instant, l'équipe de France n'a presque pas besoin des services d'Amandine Giardino parce que Cyrielle Dépy est en train de nous faire un match presque parfait. Elle n'est pas à 100% à l'attaque, mais tout presque. Et les Bleus qui ont le double des points de la Slovaquie, 22-11. Et ça continue de bloquer. Cyrielle Dépy vigilante en défense. Passe compliquée pour Amélie Rotard, ça rejoue. Bonne communication des Françaises. Amélie Rotard qui pousse le ballon. Et la Slovaquie qui trouve la solution par sa numéro 11, Trebišavská. Il y a eu des changements côté slovaque. Sortie de Sunderlikova, la pointue titulaire gauchère, entrée de la numéro 11 avec son bandeau bleu. Trebišavská, plus petite, mais elle a une sacrée détente. Hein. Elle monte haut pour aller chercher les ballons. Ah, et belle fin de Cyrielle Dépy qui dépose le ballon derrière le bloc. Passe difficile à attaquer, alors elle joue intelligemment. Elle joue dans une zone pas vraiment couverte pour désorganiser la défense adverse. Et ça a parfaitement fonctionné. Belle lucidité de la pointue des Marianne de Levallois Paris Saint-Cloud. Les Bleus à 2 points. Et maintenant en balle de 7 grâce à cette aide des Nora Danarcelos. 24-12. Et l'ancienne joueuse de Mulhouse, vainqueur de la Coupe de France et du championnat cette saison, est-ce qu'elle va donner le premier set à l'équipe de France avec un nouvel ace? C'est dehors, bien annoncé. Et là, les Slovaques ont du boulot. 11 balles de set à sauver. Ah, on a aperçu Alima Touba qui se demande si elle va avoir le temps de revenir sur le terrain pour finir ce set. Pour l'instant, il n'y a pas besoin d'elle. Superbe réception d'Amandine Giardino. Nouvelle feinte de Dépy. Cette fois, ça n'a pas marché. Bonne défense d'Anarcelos. Dépy pour conclure la première manche. C'est un bloc out. Le point est donné à l'équipe de France. 25-13. Fin de cette première manche. Des débuts parfaits pour l'instant pour l'équipe de France dans cet Euro. Mais il y a encore 2 sets à remporter.
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17: L'équipe de France au service pour commencer ce deuxième set et confirmer ses très bons débuts dans cet Euro de volley 2026. C'est le match d'ouverture France-Slovaquie et la passeuse de l'équipe de France est Nora Dana Selos. A le ballon en main pour lancer les hostilités dans ce deuxième set. Il s'est remporté largement 25-13. On va voir si la Slovaquie rentre dans sa partie ou non. Et si les Bleus, et notamment Cyrielle Dépy, la numéro 19, continue sa moisson à l'attaque, elle est extraordinaire depuis le début de la rencontre. Ah non, ce n'est pas Lilou Ratahiri, petit souci. Ce n'est pas la réceptionniste attaquante française qui sert pour la Slovaquie. Ballon rendu par Cyrielle Dépy au fond du terrain adverse. La feinte bien lue par Amélie Rotard. Dana Selos qui renverse Cyrielle Dépy. Pas facile cette attaque. Pas trop de place pour prendre les lances. Ungerlikova, main gauche, elle est revenue sur le terrain. Et Cyrielle Dépy qui passe sur la ligne. Waouh, quelle épaule! Quelle flexibilité, quel angle trouvé par la pointue des Marianne et de l'équipe de France. Ouais, il n'y avait pas beaucoup d'espace entre la bloqueuse, la numéro 15 et la mire. La petite baguette rouge et blanche qui termine l'espace où le ballon doit passer. Il doit passer les côtés adverses entre ces deux mires qui sont de chaque côté du filet. On s'est gêné du côté des Slovaques. Est-ce qu'on va pouvoir attaquer? Oui, mais ça défend avec Juliette Gelin, la libéro. Et le bloc out trouvé par Alima Touba qui vient frapper fort dans les mains adverses. Et ça marque. Ça fait plaisir de voir Alima Touba dans cette équipe de France. Elle qui avait dû déclarer forfait sur blessure lors du championnat du monde l'année dernière, blessée la cheville. Elle est en forme. Elle a envie d'aider les Bleus. Matouba qui, malgré son jeune âge, 22 ans, était déjà là lors de l'Euro en 2023, où les Bleus avaient fait quart de finaliste, éliminé par l'Italie. Bonne réception d'Ali Matouba qui n'a pas été servi à l'attaque. C'est Eva Eluga qui a été choisie. Bonne défense slovaque. Et que dire de la défense de Juliette Gelin qui plonge au sol. Et le bloc out encore une fois trouvé par Alima Touba. Il n'y a pas forcément besoin de mettre le ballon directement par terre pour marquer le point. On peut aussi qu'elle est très fort dans les mains du bloc adverse. Et si de l'autre côté on n'arrive pas à aller sauver ce ballon, eh bien ça fait point. Et c'est le cas, on a vu le bout des doigts slovaque trembler à l'impact. 3-2 pour les Bleus qui passent devant dans ce deuxième set. Hernandez González toujours avec la tablette pour revoir tout de suite sous un autre angle les actions précédentes. On sait que la vidéo et les statistiques sont énormément utilisées dans le volley international. C'est pour ça qu'il a une oreillette en permanence dans une des oreilles. Alors que là, le coach slovaque est fou furieux que ses joueuses n'aient pas réussi à relever ce ballon qui avait été rendu un peu gratuitement. Ah, on s'est complètement gêné entre la pointue Sundalikova et la libéro. Makhdinova, normalement, un ballon comme ça, c'est pour la libéro. C'est sa spécialité, hein, la défense. Relever les ballons pour laisser les autres attaquer. Makhdinova en réception. Le bloc d'Halima Touba. Ouais, superbe bloc. Halima Touba, l'ancienne nantaise qui évolue en Italie, à Chieri cette saison. Elle ira aux États-Unis la saison prochaine, à San Francisco. Championnat américain de plus en plus utilisé, de plus en plus recherché par les joueuses et les entraîneurs, puisque César Hernandez Gonzalez, qui en parallèle de sa carrière de sélectionneur, est aussi coach en club et il coachera aux États-Unis, à Minnesota, l'année prochaine. Et voilà la petite feinte, le ballon déposé à une main par Halima Touba. Il n'y a pas besoin de frapper fort à chaque fois. Ça, c'est le jeu français, c'est la variété dans les attaques. Et les Bleus qui se détachent, ça fait 3 points consécutifs. 6-3. On sent des services français qui sont un petit peu assurés. Elles sont meilleures à l'attaque, elles sont meilleures au bloc, les Françaises. Et donc, elles n'ont pas besoin de prendre trop de risques au service. Elles font jouer les adversaires pour après construire et appliquer leur stratégie, leur bloc défense. Super début de match et très bon début de deuxième set. Déjà un temps mort pris par Martino Volpini, le coach slovaque.
18: The ball is not good, we save the ball and then we play broken defense. Okay? This situation when we did a very good job in the service. They play just like this with the primo tempo. Someone called the ball, we take, or maybe we beat the crash, but we have to save the ball. Don't stop. If you start, take the ball, we save the ball, then we can think about this. Okay? From the simple fix, now they will push again in one. Okay, we put the ball there. Perfect blow, we play

0: Et Martino Volpini qui demande à ses joueuses, voilà, on va peut-être se rentrer dedans des fois en défense, mais c'est pas grave, on doit défendre ses ballons, on ne peut pas les laisser tomber. Et si les balles à l'attaque ne sont pas forcément attaquables, eh ben on fait jouer l'adversaire, on rend le ballon et puis à notre tour, on se met à faire du bloc défense. Il ne veut pas que ses joueuses forcent dans le bloc français et se prennent des contre-gagnants, comme sur le dernier point. 7-3, Cyrielle Despies au service. Et attaque dehors de la très grande centrale slovaque, Rusecka, future coéquipière d'Amélie Rotar en Roumanie la saison prochaine au Dynamo Bucarest. Elle n'est pas très utilisée hein, malgré sa taille qui est vraiment très très grande, très très haute, plus que les joueuses françaises. Elles n'arrivent pas trop à s'en servir pour le moment, les françaises qui défendent très bien. Alima Touba qui a pris le ballon, même si Juliette Gelin avait couru partout. Et le bloc français est dedans. Les Slovaques qui se sont regardés, qui ont espéré que ce ballon tombe dehors, mais non. Le bloc français est très bien posé et le ballon retombe dans le terrain. Point pour l'équipe de France. Sixième point consécutif, ça fait 9-3. Et du changement. Côté slovaque, encore une fois, un changement passeuse pointue. Faire entrer une pointue pour la passeuse, une passeuse pour la pointue, pour avoir trois attaquantes en ligne avant. Et retour donc de Trebišavská, la numéro 11, à l'attaque, en bas de l'écran. Et oui, pénétration de la part de la passeuse remplaçant la numéro 3, Cibulova. Elle a passé entièrement son pied sous le filet du côté français. C'est très dangereux et c'est interdit, c'est une faute. Et le point a été donné à la France, même si le ballon était encore en vie, le ballon était encore en jeu. En faisant cette passe en suspension, elle est retombée avec un pied complètement côté français. Oh, dommage. On s'est un peu regardé en défense, ça avait été bien ralenti par le bloc. Super travail d'Amanda Silves qui freine le ballon. Juliette Gelin prise à contre-pied. Alima Touba aussi. Et la grosse attaque de Trebišavská. Juliette Gelin qui demande à l'arbitre, est-ce que vous annoncez cette balle dedans ou touchée par le bloc français? Elle hésite peut-être à demander à son staff de prendre un challenge. Mais elle me paraît... mieux réveillé, si vous me permettez, Trebišavská que la titulaire Sundarlikova qui est sortie. Plutôt un bon choix du coach. Mais peut-être un petit peu trop tard. Les Bleus qui mènent 11 à 5. Presque la moitié du chemin qui est fait dans cette deuxième manche. Très important de gagner évidemment tous les matchs pour l'équipe de France parce que le premier critère de classement dans cette phase de groupe, c'est le nombre de victoires. Ensuite, c'est le nombre de points. On rappelle qu'une victoire rapporte 3 points quand vous gagnez 3-7 à 0 ou 3-7 à 1. Quand vous gagnez au tie-break un match 3-7 à 2, vous ne gagnez que 2 points et l'équipe qui a perdu marque 1 point. Premier critère, le nombre de victoires. Ensuite, le nombre de points. Et après, on peut éventuellement aller plus loin dans les critères. Le nombre de 7 gagnés par rapport aux 7 perdus. Les points gagnés par rapport aux 7... Les points gagnés par rapport aux points perdus, pardon. Et donc, si les Bleus peuvent gagner les matchs et les 7 très largement, il ne faut pas s'en priver. Alors là, il y a une discussion entre Monsieur Volpini et Madame l'arbitre. Parce qu'il restait une troisième touche aux Slovaques pour envoyer le ballon en face. Et Madame l'arbitre a peut-être sifflé trop tôt dans ce point. Alors, le point a été donné par Madame l'arbitre à l'équipe de France car elle a estimé qu'une joueuse slovaque avait touché le ballon deux fois de suite. Une première fois en sautant près du filet et ensuite une fois que le ballon avait touché le filet, elle avait essayé de la relever pour une coéquipière. Mais si le ballon a été touché la première fois, a été raté la première fois, alors le ballon était encore en jeu, elle pouvait retenter sa chance. Et depuis sa position légèrement en hauteur, Madame l'arbitre n'a peut-être pas bien vu le ballon raté ou non par la centrale slovaque, auquel cas le point serait à rejouer et non pas donné à la Slovaquie. Alors, verra pas grand chose là-dessus. Block touch, unsuccessful. Donc le point est confirmé pour la France. Les arbitres vidéo et Madame l'arbitre qui estiment que le ballon a été touché deux fois par la Slovaquie. Un petit peu de confusion sur cette situation. Mais la Slovaquie ayant déjà utilisé un challenge vidéo, un temps mort, pardon, des fois on utilise des challenges vidéo comme une sorte de temps mort, même si on est sûr de le perdre, pour avoir un peu de temps pour discuter tactiquement, se replacer, casser le rythme. Belle défense française, Deva Eluga près du filet, Cyrielle Dépi encore défendu pour une fois. Et ce ballon qui est délicatement déposé par Trebišavska. Elle est plus petite, 1m77. C'est grand, évidemment, mais pour une joueuse de volley, notamment qui joue à l'attaque, c'est pas les tailles de joueuses les plus grandes. Et elle a vraiment. Elle donne cette impression visuelle, Trebišavska, d'être montée sur ressort et d'avoir une belle hauteur qui lui a permis de toucher ce ballon. Un challenge vidéo a été demandé, cette fois par la France. Pour quelle raison? On était sur des ralentis, on n'a pas vu donc la raison de ce challenge vidéo. On peut demander un challenge pour une faute de filet, un filet touché, ou une pénétration si on est passé côté adverse sous le filet. Alors non, le ballon voilà n'a pas été pris côté français par l'attaquante slovaque. Elle avait bien la main de son côté. Madame l'arbitre qui demande aux Françaises de prendre un petit peu plus leur temps au moment de faire les entrées et sorties de libéraux, notamment pendant un challenge vidéo. Allez, le match qui a un petit peu perdu de son rythme avec ces challenges vidéo de part et d'autre. L'équipe de France qui mène toujours 12-7 et 1-7-0 dans ce premier match de l'Euro. Match d'ouverture, l'équipe de France qui rejouera dimanche à 15h face à la Croatie son deuxième match. Et lundi à 19h, le troisième face au Monténégro. Avant de jouer l'Italie mercredi et la Suède jeudi. L'équipe de France avait terminé deuxième de son groupe lors de l'Euro 2023. Ce qui avait permis d'avoir un huitième de finale plus abordable. Nous essaierons de faire aussi bien, voire mieux, mais ce sera dur parce que pour faire premier, il faudra sûrement gagner tous les matchs et donc battre l'Italie, championne olympique et championne du monde en titre. Les Italiennes qui veulent reconquérir leur titre de championne d'Europe en 2021, mais elles n'ont terminé que quatrième en 2023. C'est la Turquie qui avait remporté le titre 3-7-2 face à la Serbie. Juliette Jolin qui va défendre, et oui, au fond du terrain. Les Bleus qui rendent le ballon, mais elles se sont battues. Ça va rejouer. Juliette Jolin qui lève le ballon. Amélie Rotard un petit peu désorientée. Elle a rendu le ballon à 10 doigts. La défense de Juliette Jolin en plongeant. Elle est partout, la libéro de l'équipe de France, même si ça ne suffira pas sur ce point. Et ouais, elle était partout à la passe. Sur ce point, en défense, plongeon à un bras. Arrivé un peu trop vite directement sur Amélie Rotard, les Bleus n'ont pas réussi à jouer ce ballon. Et l'attaque par le centre, toujours cette variété dans le jeu d'attaque français. Les Bleus qui jouent à leur main, qui jouent à leur rythme. 25-13 la première manche, 14-9 dans la deuxième pour le moment. Et le bon bloc français qui oblige les Slovaques à retenter leur chance en bout de filet. C'est encore contré par Eva Eluga qui est partout au centre. Et l'attaque dehors de Sunderlikova qui est revenue sur le terrain, la numéro 18, la pointue gauchère. Sans plus de réussite que lors de ses passages précédents sur le terrain. Et on rappelle qu'elle est déjà sortie du terrain dans ce set, puis re-rentrée. Elle ne peut pas donc sortir à nouveau. C'est la règle, 6 changements par équipe et par 7. mais les changements marchent par paire. Une joueuse qui est sortie et re-rentrée ne peut pas sortir à nouveau. Deuxième temps mort déjà pris par la Slovaquie. Et la numéro 15, Carolina Frykova, la capitaine, à côté de son coach qui elle aussi hein, prend quelques consignes. On la connaît bien dans le championnat de France, Carolina Frykova, elle a joué à Terville-Florange. Cette année, elle était à Bordeaux-Mérignac. Qu'elle quitte pour le club de Stuttgart la saison prochaine. Amélie Rothard au service pour tenter de continuer de creuser l'écart dans ce deuxième set. Ce n'est pas un ace, c'est un service juste dehors. Et le petit bisou qui va bien de la part d'Amélie Rothard pour sa capitaine, sa copine Amandine Giardino. On sait que l'autre grande copine d'Amélie Rothard, c'était Elena Cazot, la capitaine de l'équipe de France, blessée au dos, qui n'est pas, qui est forfait pour ce championnat d'Europe. Elle ne pourra pas jouer de toute la compétition. Elena Cazot et Amélie Rothard qui avaient notamment pris l'habitude de rentrer sur le terrain avec une petite danse, une petite célébration bien à elle. Amélie Rothard n'a pas fait du coup cette saison, elle n'a pas trouvé de remplaçante peut-être pour la faire. Et le bloc, monster bloc slovaque face à Cyrielle Depi. Ça peut arriver, c'est seulement la deuxième fois qu'elle se fait contrer comme ça. La pointue française un peu enfermée là, face à la très très grande Teresa Rusek. Et le bloc slovaque qui avait bien ralenti l'attaque d'Ali Matouba, mais en défense on a été un petit peu court au fond du terrain. Et tant mieux pour les bleus parce que la Slovaquie petit à petit se rapprochait. Et là il y a toujours ce matelas de 5 points d'avance. Il n'y a plus que 9 points à marquer pour l'équipe de France pour mener de 7-0. Nawel Schwitt-Barbez à la droite de l'image sur le banc des bleus, qui encourage et qui félicite ses coéquipières, à rappeler de dernière minute pour l'Euro. Nawel, suite au forfait d'Elena Cazot et de Sabina Wegené sur son poste de réceptionneuse attaquante. Et dommage, l'attaque d'Amanda Silves qui est annoncée dehors par l'arbitre. Cette belle attaque en fixe au centre, un tempo très rapide. Les Bleus ont demandé un challenge pour ballon touché au bloc et les Slovaques, de manière très fair play, l'ont annoncé d'elles-mêmes pour éviter de faire perdre du temps avec un challenge vidéo. C'est à signaler. Très beau fair play de la part des Slovaques. Ça évite aussi de casser trop le rythme de la rencontre. Il n'y a donc pas 16-12, mais 17-11 pour l'équipe de France. Il faut que la table de marque se mette à jour. Et finalement, les Slovaques qui se sont dénoncés pour ne pas casser le rythme du 7 et le rythme qui est quand même bien ralenti, puisque les Slovaques demandent aux arbitres de leur redonner les positions de départ. On sait que les joueuses sont positionnées en début de 7 avec des coéquipières à leur gauche et à leur droite, et ces positions, la rotation ne peut pas changer de tout le 7. Et pour ne pas se faire siffler des fautes de position, les joueuses ont le droit de demander aux arbitres de leur rappeler les positions pour chaque point. On peut s'y perdre un petit peu. Le point est bien donné à la France, le score a changé, vous le voyez en haut de l'écran. 17-11 pour les Bleus, Eva Eluga au service. Ouais, grosse attaque de Sunderlikova, ça ne reviendra pas. Même si Amandine Giardino était bien placée sur la ligne. Bien tourné sur son épaule gauche là, Sunderlikova, pour aller chercher cette trajectoire sur la ligne. Giardino réception un petit peu loin du fil, ça va être dur pour Cyrielle Depi. Oh oui, Amandine Giardino, superbe défense, la passe difficile de Juliette Gelin. Mais Cyrielle Dépit qui dépose un petit ballon tout doux, tout délicat dans le bloc adverse. Est-ce qu'on peut appeler ça une boîte aux lettres? Je sais pas. En tout cas, ça fait point pour l'équipe de France. Le ballon, voilà, qui vient glisser le long des bras slovaques. Mais on est bien du côté slovaque du terrain. C'est le petit vocabulaire du volley. Voilà, vous allez pouvoir apprendre petit à petit dans cet euro. Boîte aux lettres. C'est un peu comme la lettre déposée par le facteur. Sunderlikova. Bien lu par Juliette Gelin. Quelle défense de la libéro française Halima Touba. Petit ballon déposé. Et ça fonctionne également. Les bleus se détachent. 19-12. Cyrielle Dépit, petit service flottant, bien réceptionné cette fois. Mais quelle défense d'Amandine Giardino! Et Halima Touba qui, pour une fois, ne trouve pas les mains du bloc pour un bloc out. Les Bleus vont peut-être demander un challenge vidéo. Les Slovaques au bluff qui disent non, non, non, on n'a pas touché. Pas touché la balle au bloc. Demandez un challenge si vous voulez, si vous voulez perdre du temps et perdre votre challenge. Eh, quoique. La numéro 14, Teresa Ruseka, qui a peut-être effleuré ce ballon. Non, non, ça passe là, c'est largement au-dessus. Effectivement, point confirmé. Et ça se passe dans une plutôt bonne entente et bonne ambiance avec Madame l'arbitre assez souriante. C'est assez sympa et il faut le souligner parce que des fois, les arbitres ont tendance à être un petit peu fermés, un petit peu autoritaires et ça n'est pas de sérénité dans les relations sur le terrain. Là, pour l'instant, ça se passe très très bien depuis le début de ce match. Service totalement manqué de la part de Susana Sepelova, joueuse du Levallois Paris Saint-Cloud. Elle aussi, c'est largement le club le plus représenté sur le terrain. Ce sera sa deuxième saison au Levallois Paris Saint-Cloud l'année prochaine. 20-13, encore 5 points à marquer pour mener 2-0 pour l'équipe de France. Oh, Juliette Gelin, elle est partout malheureusement. Et Nora Danarcelos un petit peu trop loin du ballon pour pouvoir le sauver après que celui-ci soit allé dans le filet. On a le droit hein, là, de rejouer le ballon après qu'il ait touché le filet puisque ça, tant que c'est le filet entre les deux baguettes, entre les deux mires sur... aux deux extrémités du filet, on peut jouer le ballon tant que les trois touches d'équipe n'ont pas été utilisées pour renvoyer le ballon en face. Et là, on n'avait eu qu'une seule touche, il en restait deux. Gelin pour Rotard, main gauche, c'était un peu compliqué. Belle défense de Cyrielle Dépit qui lève bien le ballon à Halima Touba. On reconstruit côté français, on communique. Cyrielle Dépit, ça rejoue encore. Ça ne va pas être attaquable par les Slovaques. Allez, il faut conclure pour les Françaises. On a beaucoup d'options, l'attaque. Évidemment, on choisit Cyrielle Dépit, la meilleure marqueuse de ce match. L'attaquante française la plus efficace. 21-14. Et ouais, le point serré d'Eva Eluga et de tout le banc français. Pour l'instant, ça se passe très bien, ce début d'Euro. 1-7-0, 21-14. 4 points marqués pour mener 2-7-0. Bon service d'Amanda Silvestre. Oh, dommage. Elle a pourtant tout tenté de sauter pour sauver ce ballon. Et malgré son mètre 74, Amanda Silvestre un tout petit peu trop courte pour sauver ce ballon en défense. Et le premier petit trou dans le système de réception français entre Amélie Rotard et Halima Touba. C'est un ace slovaque. Et Dépit qui prend un bloc dans le visage. Attention. Et en 1 contre 1, Lucia Erdova bloque parfait sur son vis-à-vis. Temps mort pris par César Hernandez.
1: We call one, position four will be there inside, okay? After if we push the ball here on the antenna, line will be free, okay? And after is the opposite there, okay? But the middle for sure little bit late, okay? We are cap, we go full. After if everything is high and deep, okay? If we don't know what to do, we deep inside, okay? High, one side out, Alena, first!
0: Le cri de guerre lancé par César Hernandez en français. Allez la France. Oui, bien sûr, allez la France. Allez les Bleus. Petit temps mort pour essayer de casser la dynamique slovaque. Qui grappille. Elle grappille, les Slovaques. ...35e mondial quand les Bleus, elles sont 15e. Bonne réception d'Ali Matouba. Allez, faire tourner le ballon côté français. Non, ça défend côté slovaque. Oh, la belle défense de Dan Arcelos. Rotar qui utilise sa taille. La défense slovaque est encore là. Ce point peut être important. Juliette Gelin, belle défense. Amélie Rotar encore défendue par la libéro adverse. Allez, l'attaque dehors. Non, c'est donné. Le point est donné aux Slovaques. Ballon touché au contre. On ne va pas contester côté français et demander au risque de perdre le deuxième challenge dans ce set. Attention, 21-18. Les Françaises qui avaient 6-7 points d'avance, il n'y en a plus que 3. Et le point le plus long de ce match, le premier long rallye qui tourne à l'avantage des Slovaques. Attention, il faut faire tourner cette position, récupérer le service. Ça part d'une bonne réception. Bonne réception, Amélie Rotar. La feinte de dépit qui a bien écouté les consignes lors du temps mort de la part de César Hernandez. Si on est un petit peu en difficulté, on fait une petite feinte à l'intérieur du terrain. Ce qu'il a appelé, ce qu'on dit, le petit mot en anglais que utilisent les joueurs, c'est le tip, la feinte. We tip inside. On feinte à l'intérieur du terrain et ça accroche la ligne de peu de la part de Cyril Dépi qui s'en sort bien. Les Bleus ont repris le service, 22-18. Et une des très rares fautes de service. Attention. Et Nora Dan Arcelos directement dans le filet. Elle s'en excuse. Allez, les Bleus, 3 points marqués pour mener 2-7-0. Et éteindre un petit peu le réveil slovaque. Et les Bleus qui s'en sortent parce que les Slovaques manquent un petit peu de réactivité en défense. Regardez ce bloc qui est plutôt bien touché de la part de Sunderlikova. Et derrière, on est un petit peu trop lente pour aller sauver ce ballon. Sunderlikova qui a failli s'auto-soutenir, c'est-à-dire défendre elle-même ce ballon après l'avoir contré. On a le droit seulement dans ce cas de figure-là de toucher le ballon deux fois de suite, puisque le contre ne compte pas comme une touche de balle. Donc on peut toucher le ballon au contre et ensuite le toucher à nouveau en défense. Waouh, la défense à un bras d'Inora Dan Arcelos. J'ai l'impression qu'elle s'est même un peu fait mal. Le monster block derrière Ali Matouba pour donner les balles de 7 à l'équipe de France. Et ça vient récompenser l'énorme défense. Voilà, les mains, les avant-bras bien actifs et bien placés d'Inora Dan Arcelos. Et derrière, la boutique française est fermée. Ali Matouba, ça fait 24-19, on respire un peu mieux. 5 balles de 7. 5 balles pour mener 2-7-0. Et Nora Dan Arcelos, elle est partout en défense, mais c'est un petit peu trop loin. Ballon qui est parti dans la table de marque. Nouvelle balle de 7 pour l'équipe de France sur service slovaque cette fois. Bonne réception de Juliette Gelin. Elle est bonne, on a bien entendu la communication française. La feinte, bien lue par la défense française, Ali Matouba pour conclure ce deuxième set. Ce ne sera pas pour cette fois. Sunderlikova qui cette fois s'en sort. Même si Nora Dan Arcelos était encore là, hein. C'est bien ce que font les Bleus. Même s'il y a un point perdu, voilà, elles ont le droit les Slovaques. de monter en régime, de faire de belles attaques. Derrière, on est là en défense, on laisse pas les ballons tomber facilement. Allez, troisième balle de 7 pour les Bleus. Réception à Lima Touba qu'on va retrouver à l'attaque. Le bloc qui va sortir. L'équipe de France un petit peu plus accrochée dans ce deuxième set, mais l'équipe de France qui s'impose quand même. Ça fait 2-7-0, plus qu'une manche à remporter pour les Bleus pour remporter ce premier match de groupe, ce match d'ouverture de cet Euro 2026.
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8: Amanda Silves et l'équipe de France doit terminer ce travail dans ce premier match, match d'ouverture de l'Euro 2026 de volley. Les Bleus qui sont très bien partis et qui font forte impression face à la Slovaquie. 25-13 la première manche, 25-21 la deuxième. Il faut terminer le boulot dans ce troisième set et ne pas redonner espoir à la Slovaquie. Ne pas leur laisser se mettre dans cette rencontre. Elles ont mieux terminé, les Slovaques. Attention, dans la fin du deuxième set. Attention, donc il faut rester concentré. Les deux équipes qui ont changé de côté. Les Bleus sont à gauche de l'image. Mais ça commence comme lors des sets précédents. Une superbe attaque de Cyrielle Dépy qui doit bien faire plaisir à son club du Levallois Paris-Saint-Cloud. Troisième saison, elle n'a que 19 ans. Cyrielle Dépy, son premier grand tournoi international avec les Bleus. Étant donné qu'elle n'a pas fait le Mondial 2025, elle n'avait pas fait l'Euro en 2023, ni les Jeux Olympiques en 2024. Et Eva Eluga qui rabat bien cette réception un petit peu manquée de la part des Slovaques. C'est bien de créer l'écart d'entrée de troisième manche. Nora Danar-Celos au service

pas de turnover. On laisse les filles qui ont mis les bleus dans une très bonne position pour conclure ce match. Les bleus qui en plus auront un jour de récup, un jour de repos demain. Elles joueront leur deuxième match seulement dimanche. Notez bien 15h face à la Croatie sur les antennes de l'équipe. Alima Touba n'a pas eu le temps de préparer sa course d'élan. Il va falloir aller contrer. Eva Elouga, belle défense, ballon relevé, Cyrielle Dépi qui doit s'en sortir. Oh là là là là là là, le jeu français, on lit tout. La lecture parfaite de Cyrielle Dépi qui avait parfaitement vu la petite feinte, le ballon slovaque déposé derrière le contre français et derrière la petite passe rapide d'Enora Danarcelos en plongeant, en se mettant à genoux pour aller trouver Eva Elouga, la centrale. Très très convaincante les bleus dans cette rencontre. Et ça continue le contre de Cyrielle Dépi qui sort de peu. Oh, j'aimerais bien voir la technologie Hawkeye comme au tennis qui permet voilà, d'avoir l'impact. Ah, effectivement, c'est assez. Il y a quand même un petit peu d'espace. On rappelle qu'il n'y a plus de challenge vidéo, on ne peut plus demander de challenge vidéo pour un ballon dehors ou dedans, un ballon in ou out, parce que c'est automatique. Les arbitres ont l'arbitrage des ballons un peu litigieux directement en temps réel, quasiment en temps réel sur leur tablette. Et c'est pour ça qu'il n'y a plus d'ailleurs de. Mais un peu comme au tennis encore une fois, il n'y a plus de juge de ligne sur certaines grandes compétitions. Quasiment toutes les grandes compétitions. Et le service d'Eva Elouga qui était agressif mais qui ne passe pas la bande du filet. Eva Elouga qui va connaître un sixième club en France la saison prochaine. Elle qui a évolué Marc-en-Barœul par exemple, qui sera à Cannes l'année prochaine. Amanda Silvestre, le block out trouvé par celle qu'on surnomme Dada. Seulement 25 ans, mais elle fait partie des taulières, elle fait partie des joueuses expérimentées. Et on attend de sa part notamment toujours plus de leadership, notamment l'absence de la capitaine Elena Cazot. Pour l'instant, elle le fait très bien. Oh là là, Cyrielle Dépi. Mais c'est une mathématicienne, c'est une géomètre du cours. Elle a déposé ce ballon, mais elle a changé sa stratégie. Elle ne l'a pas déposé juste derrière le contre, comme depuis le début du match. Elle l'a déposé croisé, totalement à l'opposé. Elle a complètement pris à revers, à contre-pied les adversaires. Elle est complètement dans la zone, dans son match. Cyrielle Dépi, tout comme Amanda Silvestre, monster block. Oh, le bloc équerre en 1 contre 1. Bam, ça tombe tout de suite au pied de l'adversaire. On adore ça. Après 5 ans en Italie, dans 3 clubs différents, Amanda Silvestre, elle aussi partira aux États-Unis. Elle sera à Minnesota. Elle sera sous les ordres de son sélectionneur, César Hernandez González. Contrairement à d'autres sports collectifs, le volley a vraiment une saison internationale et une saison de clubs séparés. La saison internationale, c'est l'été, globalement de mai à septembre, quand il y a des championnats d'Europe, des championnats du monde, des championnats continentaux. Et puis la saison de clubs, c'est tout le reste de l'année, septembre à fin avril. Et ça permet aux entraîneurs d'être assez souvent et coach en club et sélectionneur. C'est le cas de César Hernandez, c'est aussi le cas de l'entraîneur des garçons, Andrea Gianni, qui coach en Pologne, en club, qui a longtemps coaché Erwin Engapet à Modène en Italie. L'Euro des garçons qui commencera le 10 septembre, France-Suisse, sur la chaîne L'Équipe bien sûr. Oh, Juliette Gelin qui a pris le ballon peut-être plein visage, mais ça joue quand même. Encore un rallye, est-ce qu'il va être remporté par l'équipe de France? Pas cette fois. Mais on va manquer d'adjectifs, de superlatifs pour la défense de Juliette

Julin qui prend caramel sur caramel, mais elle est toujours là en défense. C'est son rôle, vous me direz, hein, les libéraux avec les maillots de couleurs différentes qui ne servent pas, qui n'attaquent pas. Leur rôle, leur spécialité, c'est réception, défense. Et ça peut être de temps en temps de dépanner pour faire des passes aux attaquantes. Et là, Juliette Julin, elle a mis son corps en opposition à chaque fois. La voilà encore en réception. Et c'est sa réception parfaite qui permet aux Bleus de reprendre le contrôle du point. Grosse attaque d'Amélie Rotard, mais ça sort, dommage. Les Bleus avaient creusé l'écart et la Slovaquie revient un petit peu. Plus que 3 points d'écart. 9-6 pour Amanda Silvestre et ses coéquipières. Et justement, Juliette Julin à la passe pour Amélie Rotard. Cette fois, elle n'attaque pas dehors, elle attaque sur la centrale adverse. Rousseka, c'est intelligent. Les centraux, les centrales, pas vraiment spécialistes de la défense. C'est intelligent d'aller jouer sur cette joueuse adverse de la part d'Amélie Rotard. Les Slovaques qui se battent en défense, qui sont un petit peu désorganisés, mais elles trouvent la solution en pipe, venue de la ligne arrière. Une joueuse au centre du terrain qui marque ce point. La numéro 4, Lucia Erdova. Mais comme pas mal de ses coéquipières, un peu trop discrète pour le moment dans ce match. Attention à la pointue slovaque, mais qui décidément ne trouve pas la solution car le bloc français est trop performant aujourd'hui. Monster bloc encore une fois, Eva Eluga et son mètre 91. Monster bloc sur Sunderlikova. Elles se connaissent, hein, elles se sont croisées dans le championnat de France. Sunderlikova, ancienne joueuse de Béziers. Et l'attaque dehors. Même si on va demander un challenge pour ballon touché au contre de la part des Slovaques. Premier challenge demandé dans ce troisième set. Sur ce plan, ce sera difficile de se faire une idée. Les arbitres ont donné initialement le point aux Françaises. Mais est-ce que ça a été touché au contre par Eva Eluga, qui avait peut-être envie de mettre un deuxième bloc gagnant consécutif? Madame l'arbitre qui a le retour image sur sa tablette, même si ce n'est pas elle, hein, qui cale tout ça. Ça se passe à la table de marque derrière elle. La décision semble-t-il est prise. On attend l'image pour les joueuses et pour le public dans la salle. Et puis pour nous aussi. Alors, est-ce qu'il y a des phalanges qui tremblent? Pas vraiment. Et non, pas de ballon touché au contre. Point confirmé pour les Bleus. Les Slovaques perdent un de leurs deux challenges. Et César Hernandez-Gonzalez peut s'hydrater parce que ça se passe bien. Ça se passe très bien pour lui qui coach l'équipe de France pour la première fois dans un championnat d'Europe. Et la réception compliquée. Et la France qui ne desserre pas l'étreinte. 13-7. Ça n'a pas changé, hein, depuis les deux premières manches. Ça se gagne toujours en 25, un set de volée avec 2 points d'écart. Pour l'instant, les 2 points d'écart, ils y sont largement. Parce que les Bleus mènent maintenant 14-7. Challenge encore demandé par la Slovaquie. Dernière chance, mais qu'est-ce que vous voulez demander comme ballon touché? Ça paraissait très très loin des bras de Cyrielle Dépy. Si je me suis trompé, on t'excuserait, mais ça paraissait complètement manqué cette attaque slovaque. La réponse en image dans quelques instants. Non, ce sont les cheveux. Les cheveux de Cyrielle Dépy qui sont allés dans le filet. Mais c'est un élément assez important du règlement. Et c'est bien que ça tombe sur un match, un des premiers matchs de cette compétition. Le premier match de cette compétition. Les cheveux
ne font pas partie des parties du corps qui font qu'il y a faute de fil. Et notamment chez les femmes qui ont la plupart du temps les cheveux un peu plus longs que leurs homologues masculins, ça peut arriver, mais les cheveux ne font pas faute de fil. C'est quand on touche le ballon, le fil avec la tête ou avec un bras, voire avec même une jambe, la hanche, en se retournant. Et donc je comprends mieux maintenant pourquoi le coach slovaque avait demandé un challenge pour filet touché. Il a vu le filet bouger et s'est dit bah il y a forcément faute de fil. Et quand c'est avec les cheveux, il n'y a pas faute. Et le bloc français, parfait. La défense slovaque qui est passée sous le filet. 15-7. Les Françaises continuent. Les remplaçantes françaises font la fête. Le grand sourire, on a vu de Leandra Olinga-Ndela. Elle aussi appelée un peu dans les derniers jours. Pour ce tournoi, puisque Fatoumata Fanguedou était incertaine, blessée aux abdominaux pendant l'été. Elle a finalement tenu sa place, Fatoumata Fanguedou, mais Leandra Olinga-Ndela, la joueuse de Mulhouse, qui a finalement été préférée comme centrale à Camille Massuel. Les listes qui sont de 14 joueuses pour ces grandes compétitions internationales. Et l'attaque complètement manquée de la part de Trebišavská, la Slovaquie qui est en train de complètement dévisser dans ce troisième set. Et malgré du coaching, il n'y a plus grand chose qui fonctionne pour Martino Volpini, qui n'a plus de challenge, qui n'a plus qu'un temps mort. Et grosse attaque trouvée par Erdova. 16-8, et on va le rappeler, hein, les critères de classement qui sont... D'abord, le nombre de victoires pour le classement dans la phase de groupe. L'équipe de France qui est dans la poule D avec la Suède, l'Italie, la Croatie, le Monténégro et donc la Slovaquie. Le premier classement, c'est le nombre de victoires. Ensuite, c'est le nombre de points. Mais on peut aller jusqu'au différentiel entre les nombres de points gagnés et ceux qui sont perdus. Donc voilà, 15-13 au premier set, 25-13 au premier set, 25-21 au deuxième. Si les Françaises veulent et peuvent gagner 25-9, ou 25-10, il ne faut pas s'en priver pour marquer un grand coup son entrée dans cette compétition. Ouais, l'attaque des Vailouga a défendu, mais ça va revenir, elle va peut-être avoir une deuxième chance. La voici, ça a mieux fonctionné lors de la deuxième tentative pour Eva Vailouga. 17 points à 9 pour les Bleus. Et la Slovaquie qui rejouera dès demain face au pays hôte, face à la Suède. La Suède, un des pays hôtes, le pays hôte de cette poule D. Il y a 4 pays hôtes dans cette compétition. La Turquie accueille la poule A. On joue aussi en Tchéquie et en Azerbaïdjan, voilà, pour ce qui est de la phase de groupe. Et le bloc français, perforé par l'attaque de Erdova, qui est un peu la seule à surnager dans cette équipe slovaque. Pour le moment, c'est insuffisant et on va souhaiter aux Françaises que ça le reste. Oh, la défense à un bras, tout en décontraction de la part des Noiras d'Anne Arcelot, ça ne va pas revenir. Et côté français, on a réclamé pendant le point un ballon touché 2 fois de suite par une Slovaque. Cette fois, ça n'a pas été sifflé. On a dû considérer que la première touche de balle était un bloc. Et donc, on avait le droit que la même joueuse avait le droit de retoucher le ballon dans la foulée. C'était pas évident. Disons qu'à 18-10, on en voudra un peu moins, madame l'arbitre. D'autant que les Françaises ont enchaîné en gagnant le point. Et ben voilà, l'entrée de la joueuse qui était encore il y a quelques jours en train de faire sa prépa d'avant-saison avec son club de Chamalières en France, Nawel Chouik-Barbez, qui entre sur le terrain, une des plus jeunes de cette équipe, 21 ans. Même si elle aussi fait partie de l'aventure au championnat du monde l'année dernière et de l'Euro 2023. Un petit peu trop loin pour pouvoir défendre ce ballon. Nawel Chouik-Barbez qui va ressortir directement.
Mais c'est le seul coaching français pour l'instant dans cette rencontre, avec l'entrée d'Amandine Giardino à chaque fois sur les fins de manche pour stabiliser la réception et la défense adverse. On rappelle Amandine Giardino, libéro de métier, mais qui joue avec un maillot classique, un maillot bleu, parce qu'on ne peut pas avoir deux libéraux en même temps sur le terrain. En tout cas pas avec deux maillots distinctifs de libéraux. Et le service juste, j'en perds mon français, de Trebišavska, qui contrairement à la deuxième manche n'arrive pas à maintenir son équipe un peu mais dans la rencontre. Les Bleus qui se détachent vers la victoire, 19 points à 11, plus que 6 points à marquer pour remporter le match et frapper fort de manière autoritaire dans ce début d'Euro. Encore une attaque dehors. Ali Matouba qui va enchaîner au service. Non, c'est Cyriel Dépi. Autant pour moi. C'est bien freiné par la défense française. Et même si elles sont largement devant au score, elles se battent pour ne pas laisser tomber les ballons. On a vu Amanda Sylvestre défendre. Cyriel Dépi aussi. Nora Danarcelos qui a tenté une deuxième main. Et Dépi qui, de Dépi justement, voit ce ballon freiné par le bloc et la prendre à contre-pied. Mais superbe combativité des Françaises, qui autant au score que dans leur attitude sont en train de montrer beaucoup de solidarité, beaucoup de détermination. C'est très très intéressant et très encourageant pour la suite de cette phase de groupe. Dimanche 15h, le deuxième match face à la Croatie. Avant lundi 19h, le Monténégro. Trois matchs qui sur le papier doivent donner, avec la Slovaquie aujourd'hui, trois matchs qui doivent donner aux Bleus trois victoires normalement et donc une qualification pour les huitièmes de finale. Ensuite, il restera deux matchs face à l'Italie et à la Suède pour avoir la meilleure place possible. Mais sur le papier, voilà, avec trois victoires dans une poule de 6 où les quatre premières se qualifient, normalement, trois victoires, vous passez, c'est mathématique. Alors Kimane Ndiaye a fait son entrée. Elle est au filet, la deuxième pointue de l'équipe de France. Il n'y a pas de passeuse, si. Attaque dans le filet. La deuxième passeuse française, Evioren Mati, qui fait ses grands débuts, elle aussi, dans un grand tournoi avec les A, avec l'équipe de France senior, on va dire. Evioren Mati qui est encore au pôle France. Elle a seulement 18 ans. Elle n'a même pas encore eu à faire de passe. Elle est en bas de l'écran, voilà. Les mains sur les genoux, au cœur du terrain, vigilante en cas de retour direct. 22-12, encore 3 points à faire pour les Bleus pour remporter ce match. La première passe de Mati et la première attaque qui est dedans pour Lilou Ratahiri, qui elle aussi fait ses grands débuts dans un tournoi. Voilà, tout le monde participe. Cette fois, César Hernandez González qui fait un peu sortir son banc pour donner du temps de jeu, pour aussi récompenser le travail aux entraînements et le travail pendant tout l'été lors de la Ligue des Nations à cette équipe qui s'est au forceps maintenue en Ligue des Nations, compétition que les Bleus disputeront donc l'année prochaine pour la quatrième fois après 2024, 2025 et 2026. Les Bleus qui se sont maintenus en Ligue des Nations sans Elena Cazot et qui pour l'instant font un début d'Euro très convaincant. Toujours malheureusement sans Elena Cazot. On a une pensée évidemment pour la capitaine de l'équipe de France qui est sûrement devant son écran. Oh, la passe à une main de Mati et son numéro 18. Félicité évidemment par toutes ses coéquipières. Première très bonne passe qui donne une attaque gagnante pour Amanda Sylvestre, et ça donne 11 balles de match à l'équipe de France. Amanda Sylvestre qui enchaîne. Pourquoi pas un ace, ce serait beau, et c'est un ace. L'équipe de France qui fait une entrée magistrale dans cet Euro de volley 2026. Match d'ouverture, elles n'ont pas du tout eu la pression. 25-13, 25-21 et 25-13.
face à cette équipe de Slovaquie. Et les Bleus qui peuvent sourire, qui peuvent se congratuler. Elles rejoueront donc dimanche face à la Croatie pour enchaîner par une deuxième victoire et continuer d'être en tête, pourquoi pas, de leur poule D dans cet Euro 2026. Maintenant, vous allez pouvoir rester, bien sûr, sur la chaîne L'Équipe avant de retrouver en direct à 15h la deuxième étape du Tour d'Allemagne. C'est du cyclisme. Vous pouvez regarder les meilleurs moments de la première étape et puis également les meilleurs moments de la première étape du Tour de l'Avenir qui avait lieu hier. On se retrouve dimanche 15h pour le volet. Ciao, ciao.

0: On a tous vibré avec les Bleus. 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

Le groupe intercalé avec Krickemeyer qui ferme la marche. Il était dans l'échappée matinale. On a également dans ce groupe Matteo Scalco. On a pour l'équipe Décathlon CMA-CGM Van Bilen. On a pour l'équipe Picnic Post-NL Van Uffel. Et ici le peloton, alors que la pluie refait son apparition. Emmené par les coureurs de la formation Lidl Trek Future Racing, l'équipe de Liam O'Brien. Un groupe s'est isolé à l'avant de la course, à l'avant du peloton. Un groupe dans lequel il y a Gustave Blanc, le Français de Red Bull Brands-Greux. Il y en a un peu partout hein, dans ce final d'étape. Imaginez, c'est une étape de plaine. Étape normande. Avec un dénouement qui est proche. À la poursuite de 5 hommes de tête et du champion du monde en titre, ce groupe. Ils doivent être 11 désormais dans ce groupe. 11 ou 12, guère plus. Et la formation Picnic Post-NL est la mieux représentée avec les Néerlandais Zomermund, Van der Werf et le Belge Van Uffel. On a toujours le coureur de Soudal également qui est présent, Victor Soenens. On a les deux coureurs de XDS Astana, Scalco et Zanini. Alors je pense qu'on a une belle équipe, nous dit Bravo. Enrique Bravo, l'un des favoris. Quels sont vos plus grands rivaux? Bien sûr, on a Finn. Mais on doit surtout rester concentré sur nous-mêmes, sur notre course. C'est vraiment la principale chose qu'on a à faire. Et c'est ainsi que ça se passera bien. Les étapes 5, 6, 7 sont les plus déterminantes. Oui, bien sûr, les étapes de montagne. L'étape 5 étant un contre-la-montre en côte. Une chronoscalata, comme on dit en Italie. Un col à escalader. Allez, que s'est-il passé dans les sous-bois, dans la côte de Crène, dernière ascension. On a toujours devant, est-ce qu'on a toujours nos 5 coureurs? Lorenzo Finn qui emmène ce groupe de tête alors que derrière les poursuivants ne parviennent pas à réduire. C'est 30 secondes à revenir. Alors, on a une équipe Picnic Post-NL qui est bien représentée, mais ils ne sont pas très actifs en tête de ce groupe de poursuivants. Et c'est pourtant la formation la mieux représentée. Ici, à l'image, Matteo Scalco, avec le dossard 21. Il a un équipier avec lui. Zanini, là-bas. Simone Zanini, qui n'est autre que le neveu de Stefano Zanini, l'ancien vainqueur de l'Amstel Gold Race et de l'étape des Champs-Élysées également sur le Tour de France. Allez, on revient sur la tête de la course. Lorenzo Finn. Alors que Victor Lulergue et Miguel Angel Martin ont été distancés. Il ne reste plus que Niels Driesen et Casper Haugland. Cette accélération dans la dernière ascension de la côte de Crène aura été déterminante et malheureusement aura provoqué la perte du Français qui était présent en tête de la course avec le champion du monde. Est-ce qu'ils peuvent rentrer? Il reste un peu plus de 5 km. Ils ne sont pas, je ne suis pas sûr qu'ils soient ensemble, hein, Lulergue et Marine, qui ont été distancés par
les trois hommes de tête. Et on se relaie devant avec Niels Driessen qui vient de prendre son relais, le vainqueur de la ronde de l'Isard, le vainqueur du Babi Giro, le champion du monde, et en compagnie donc de Casper Hoogland. Casper Hoogland, vainqueur lui aussi, vainqueur d'étape sur le Giro Next Gen au mois de juin dernier. Coureur assez rapide, hein, Casper Hoogland. Et champion de Norvège. Les trois hommes de tête qui ne semblent pas sous la menace d'un retour de Marine ou de Lulerga. Derrière, les deux coureurs qui ont été distancés, ce groupe de poursuivants. On va dire le groupe Davide Donati. Et Lorenzo Fin va faire une excellente opération parce que maintenant à 4 km de l'arrivée, avec un peloton qui est à 1 minute 30 dès la première étape, disputé dans des conditions qui vous paraissent très difficiles. Il faut dire que si vous avez regardé le début et la fin de cette étape, on a la même météo. Heureusement, entre les deux, il y a eu quand même une belle éclaircie qui aura permis aux coureurs de disputer cette étape sans avoir une pluie continue. Mais néanmoins, c'est le retour de la pluie sur la France après des semaines de canicule et après surtout des mois de sécheresse. On pourrait s'en réjouir. Les coureurs, eux, ne feront peut-être pas quand même la fête. Allez, on voit encore un solide relais du Belge Niels Driessen. Lorenzo Fin en deuxième position. Et Casper Hoogland

0: Allez, le retour sur Argentan où va être jugé dans 2 km 500 l'arrivée de cette première étape du Tour de l'Avenir que vous pourrez vivre tous les jours sur la plateforme live et sur la chaîne L'Équipe. 50 secondes d'avance pour les trois hommes de tête. Malheureusement, ils ont perdu Victor Lulergue qui était présent en tête de la course en compagnie de Lorenzo Fin notamment. Lorenzo Fin qui fait la bonne opération en compagnie de Niels Driessen et de Casper Haugland. Attention dans ce final avec la pluie qui a à nouveau recouvert la chaussée. On n'est pas à l'abri d'une chute. Il y en a déjà eu un certain nombre dans le peloton qui n'ont pas épargné les coureurs français. Derrière, apparemment, Victor Lulergue et Miguel Angel Marin n'ont pas été repris par le groupe de poursuivants. Ça mérite quand même d'être vérifié, ce qu'on les voit ici. Difficile de vous répondre avec certitude. Mais je n'en ai pas l'impression. Non, non, ils sont toujours intercalés. Ah non, non, non, non. On a vu Lulergue, effectivement. Et en dernière position, l'Américain Krickemeyer, qui avait quelques difficultés à rester au contact. Cette première étape de plaine va quand même donner des écarts assez intéressants. Et ça nous promet pour les prochaines étapes. À nouveau une course de mouvement, que ce soit demain en direction d'Amboise, samedi et dimanche en direction de Saint-Vallier ou de Semur-en-Auxois. Ce ne sont pas des étapes de montagne, tout au plus vallonnées. Mais le ton est donné dans cette 62e édition du Tour de l'Avenir. Et on va s'expliquer à trois entre Lorenzo Fin, Casper Haugland et le Belge Driessen. Lorenzo Fin tout seul sur la droite. Le sprint, ce n'est pas sa spécialité. C'est lui qui va lancer le sprint néanmoins, avec Haugland en deuxième position. Probablement le plus rapide des trois sur le papier. Driessen a une belle pointe de vitesse également. Hein. Et pour l'instant, non, j'ai dit il va lancer le sprint, peut-être pas. Non, maintenant, voilà, c'est fait. Haugland qui lance le sprint. Driessen qui va essayer de revenir sur lui. Driessen qui va essayer de déborder Haugland. On est à l'arrivée de cette première étape. Il n'y a pas de modification à prendre. Driessen va finalement s'imposer. Driessen remporte Argentan cette première étape devant Casper Haugland et Marc Lorenzo Fin, le champion du monde. Derrière, on va se disputer les accessites. Lulergue avait été repris, mais pas Miguel Angel Marin, que vous apercevez ici à 100 mètres de la ligne. Le coureur colombien de l'équipe IF Education va prendre la quatrième place. Et derrière, le sprint du peloton réglé par Davide Donati, qui était de loin le plus rapide de ses coureurs, mais il y avait devant son leader, qui sera le principal bénéficiaire de cette première journée. Le quatrième du Tour de l'Avenir l'an passé est désormais maillot jaune. Non, il n'est pas maillot jaune, pardon. Le maillot jaune, ça va être Niels Driessen. Mais il sera, en tout cas, il fera la bonne opération parmi les favoris. Niels Driessen, il faudra voir aussi comment ça se passe pour les étapes à venir. Car c'est un excellent coureur. Un coureur qui grimpe très bien et qui pourrait constituer le véritable adversaire de Lorenzo Fin. Maillot jaune pour Niels Driessen, 20 ans. Vainqueur de la ronde de l'Isard, vainqueur donc désormais d'une étape du Tour de l'Avenir. Lui qui disputait il y a encore 2 semaines le Tour de Burgos avec la formation Lotto Intermarché. Les coureurs passent par petits groupes sur la ligne d'arrivée. On a vu à l'instant le Français Gustave Blanc passer dans un groupe qui précédait de quelques mètres le peloton. Et le peloton, ou ce qu'il en reste, qui n'aura jamais pu entrevoir un regroupement avec la tête de la course. À un moment, on avait vu quand même le peloton revenir à 35 secondes. Il n'a jamais pu se rapprocher davantage. Ensuite, à nouveau, il a perdu du terrain. Si je voulais faire un mauvais jeu de mots, je dirais que, en ce qui concerne le favori, on n'a pas fait dans la dentelle aujourd'hui. Oui, la dentelle, c'était jadis la spécialité de cette ville-étape aujourd'hui qui accueille le Tour de l'Avenir, la ville d'Argentan. Cette étape qui a provoqué des dégâts avec des groupes qui passent les uns après les autres sur la ligne d'arrivée. Une étape disputée dans le mauvais temps. Une étape disputée également dans des conditions de vent qui n'étaient pas exceptionnelles, mais qui auront été parfaitement exploitées par les attaquants du jour, à commencer par Lorenzo Fin et par Nils Driessen. Oui, parmi les échappés du jour, franchement, je ne vois pas Casper Hoogland jouer évidemment les premiers rôles en ce qui concerne le classement général, vu son gabarit, 1m85 pour 74 kg. Néanmoins, Driessen et l'Italien Fin sont les principaux bénéficiaires. Derrière, donc, on a le groupe intercalé qui finit avec 36 secondes de retard et un peloton qui est encore plus loin. Peloton au sein duquel figure celui que l'on désignait déjà comme le grand challenger de Lorenzo Fin, Enrique Bravo. Le classement général à l'issue de la première étape permet donc à Nils Driessen d'endosser le maillot jaune de leader, le premier leader de cette 62e édition du Tour de l'Avenir, devant Casper Hoogland et Lorenzo Marquefin, ses deux compagnons d'échappée. A noter que pour trouver trace du premier Français, il faut aller chercher la 11e place du classement général avec Victor Loulergue qui termine dans le groupe de poursuivants. Demain, vous pourrez suivre évidemment la deuxième étape de ce Tour de l'Avenir, avec un départ donné de Nogent-le-Rotrou dans l'Eure-et-Loir, la traversée du Loir-et-Cher, et enfin l'arrivée à Amboise, dans le Val-de-Loire, sur les bords de la Loire, Amboise, avec son célèbre château inscrit au patrimoine mondial de l'UNESCO, une étape de 116 km.
1: Paul Magnier qui est très très bien, et le poisson pilote de Paul Magnier pour l'instant s'appelle... Ah non, il s'est décalé un peu, Isaac Del Toro. Bon, c'est bien, fallait remonter là absolument. On a le maillot blanc également de Racani un petit peu plus loin. Ouais, ça peut passer pour Paul aujourd'hui. La bosse pour le sprint bonus va être difficile, mais il est là, Paul Magnier. Est-ce qu'on en a d'autres, des coureurs avec une pointe de vitesse qui sont remontés plutôt, plutôt étiquetés sprinter? Sprinter puncher, bien sûr, évidemment. On est à 4 km maintenant de ce sprint. Kelderman, toujours en tête.
2: La grande question, c'est de savoir si ces fameux 600 mètres du sprint bonus seront suffisants pour les décrocher, ces punchers, sprinters.
1: Et puis la suite ?

0: Après, les garçons qui ont plus de jump sur ces 600 mètres là, ça reste Louis Barret, Del Toro et Chicone, hein, qui sont pour moi les plus explosifs, avec peut-être Tibor Del Grosso aussi.
1: J'allais vous le nommer, oui. Et parmi les autres, ceux qui pourraient s'accrocher, ben, on pense bien sûr donc à Paul Magny, vous l'avez compris, mais aussi quoi, à Danny Van Poppel, c'est plutôt ceux-là, ces deux coureurs-là qu'on coche. Les Tao, ça va être dur. Hein.
0: Ouais, même Van Poppel, je suis pas sûr. Hein. Vu comment c'est parti, vu le train de la Lidl Trek, je pense que Chicone va mettre une belle cacahuète quand même.

0: Allez, Hébert et Kelderman sur le point de se faire reprendre. À moins de 2 km du pied de ce fameux sprint bonus.
1: Et on est en train de... Ouais, on est en train d'en tout cas faire un super boulot du côté de la Lidl Trek. On a repris, ça y est, et Théo Hébert et Wilco Kelderman. La Lidl Trek toujours là, la Red Bull Borans Gros également qui remonte. Et puis le train de Paul Magnier, Tibor Del Grosso également, bien protégé. Ouf, ça il sait faire, Tibor Del Grosso, sur les ronds-points comme ça, c'était quand même chaud. Heureusement que c'est tombé sur lui.
0: Surtout que je pense qu'il l'a vu au dernier moment.
1: Ouais. Allez, 1 km 800, il le sait, un Paul Magnier, que ça va se jouer là, la victoire d'étape, la première marche vers la victoire d'étape va peut-être se jouer juste là. Maillot bleu qui est oui, un petit peu plus loin, à hauteur quasiment hein, de Paul Magnier, mais voilà, plutôt plein centre, à côté des coureurs de la Lidl Trek.
0: Ouais, ça va partir très vite hein, avec Valscheid.
1: Il est revenu, Max Valscheid, alors qu'il
0: Van Poppel qui est là.
1: Valcek hein, également. Oui, Van Poppel en effet.
0: Petit élément de réponse, c'est qu'a priori on comptera pas sur lui aujourd'hui pour le sprint.
1: Ouais.
0: Plus en mode équipier, le Néerlandais aujourd'hui.
1: Oui, c'est important en effet de l'identifier dans ces cas-là. On a vu Pellizzari hein, attaquer à plusieurs reprises du côté de cette formation Red Bull Borans Groeux. Ah, ben voilà, c'est bien. Très bien d'attaquer sous un tunnel. Ouais. Merci.
0: C'était prévu, un kilomètre de cette...
1: Pour que les directeurs sportifs ne réagissent pas dans la voiture, c'est très bien joué. En tout cas...
0: Ça va, il était plutôt court. La question, ça va être de savoir aussi là, le comportement du maillot blanc, hein, Andrea Racani. Est-ce qu'il a vraiment les coudées franches pour suivre toutes les attaques et ne pas se préoccuper du tout de Paul Magnier dans sa roue?
1: Il faut dire que c'est son coéquipier, voilà, c'est ça, hein, la principale interrogation. Vous avez raison, on les voit en bas de l'écran. Allez-y, c'était juste pour préciser ça.
0: Oui, bah, voilà. Est-ce qu'il a carte blanche tout à fait, comme son maillot, Racani? Ou est-ce qu'il est là vraiment pour seconder Paul Magnier, voire même le ramener au pied de la dernière petite ascension en vue de l'arrivée?
1: Est-ce que son rôle pourra évoluer également aussi? C'est une question. Est-ce qu'aujourd'hui, ce ne sera pas plutôt tenter ça et puis peut-être samedi tenter autre chose? Il est à 6 secondes encore hein, au général. Donc oui, il faudra peut-être aussi le sauver. Vacek qui va essayer de remonter. Danny Van Poppel, toujours également dans les premières positions, qui attaque lui, Danny Van Poppel, qui est à l'attaque en ce moment avec Vacek qui arrive bien à réagir. Chicone est toujours là également et pour l'instant, ça passe bien aussi pour Paul Magnier.
0: Poppel, il y va. Hein.
1: Oh là
0: fait
1: là.
0: Mentir et on est dans la partie la plus difficile de cette ascension qui dure 500-600 mètres.
1: Oh là là, Valscheid également, hein, très très fort. C'est presque en train de craquer derrière. Pour l'instant, il est toujours là, Paul Magnier. Il fait une montée énorme, Paul Magnier, derrière. Dans la roue de Louis Barré. Louis Barré qui va essayer de partir. Le coureur français Louis Barré qui est suivi par Paul Magnier en ce moment.
0: Ah, énorme, énorme, nos deux Français là qui y vont et qui sont en train de décramponner Hirschi.
1: Incroyable, Valscheid toujours devant, Paul Magnier dans la roue de Louis Barré, on est dans des pourcentages terribles, on n'est pas encore au sprint bonus, on y arrive. Énormissime Paul Magnier aujourd'hui, Paul Magnier qui pourrait aller prendre la tête du classement général hein, si ça continue comme ça, et Louis Barré qui vient de s'offrir son premier succès chez les professionnels, il a de cela de quelques jours. Incroyable encore dans cette... Mais qu'est-ce qu'il fait Paul Magnier à résister comme ça à Louis Barré? Mais c'est incroyable les Français là.
0: Il est juste dans la continuité de son ascension du prologue hier.
1: Oh là là là là là là.
0: Maintenant il y a les 3 secondes de bonif.
1: Oui,
0: on est au sommet. Alors Paul, il va les laisser à Louis Barré. Est-ce qu'ils vont collaborer, nos deux Français là? Parce que derrière, regardez, Vacek, il regarde derrière, il est complètement oxy, le champion de République tchèque.
1: Alors, je rappelle que Paul Magnier est à 2 secondes au classement général, il en a repris 2, donc là, il est revenu à hauteur hein, de Del Toro. Et pour Louis Barré, il était à 14 secondes, donc il revient à 11 secondes au classement général. Ça comptera certainement dans les jours qui suivent. Allez, faut pas se retourner, faut pas se regarder. On n'est pas dans une configuration normale de course, c'est vrai. Mais pourquoi pas aller la chercher de cette manière? Et c'est Del Toro, hein, derrière, lui-même, qui est obligé de faire le travail, le maillot bleu, le leader. Est-ce qu'on va le laisser seuler, travailler? Louis Barré, Paul Magnier en tête. Incroyable ce qui s'est passé ici. Ça, c'est les déclics mentaux, on en parlait. Hein. Mais Louis, il est vraiment dans ça également, après avoir eu beaucoup de difficultés également. On a toujours dit que c'était un coureur qui lâchait rien. C'est un peu, d'ailleurs, ce qu'on dit des deux, en fait, hein, de Paul Magnier et de Louis Barré. On l'a bien vu dans cette étape, je vous rappelle, la plus longue du Tour d'Allemagne. 215,3 km encore. Louis Barré qui en met une ici, toujours Paul Magnier dans la roue. Vacek derrière. Alors, Vacek, Del Toro qui a perdu un petit peu de place, qui essaie de travailler. Hein. Pour revenir, c'est Vacek qui va faire le boulot, parce que pour l'instant, en effet, la Lidl Trek est piégée. Il part, Vacek. Il était moins fort hein, dans la bosse. Louis Barry a été énorme ici, mais le deuxième plus fort s'appelle Paul Magnier.
0: Impressionnant, impressionnant. Merci, a complètement calé à 300 mètres du sommet. Non, ce qu'ont fait nos deux Français, c'est absolument impressionnant. Maintenant, faut s'entendre jusqu'au bout. En plus, instinctivement, bien Louis, il se sait inférieur évidemment à Paul au sprint.
1: Pour l'instant, ça a l'air de bien passer. Et puis Paul Magnier passe les relais également. Hein. Donc pour l'instant, on est vraiment sur un double jeu entre les deux. On a vu Louis encore retenter, réaccélérer encore il y a quelques mètres. Donc passer aussi les relais. Vous avez raison, il faut que ça s'entende là, mais il faut aussi que ça s'entende derrière.
0: Oui, là, la Lidl a quand même de la main-d'œuvre encore. Pour ça, j'ai pas trop d'inquiétude. Après, ils ont des intérêts convergents. Paul, il peut prendre le maillot de leader. Louis, il peut accentuer, enfin, en tout cas, refaire son retard un petit peu qu'il avait construit au prologue hier. Donc, il y a des intérêts convergents pour les deux hommes.
1: 10 secondes. On a vu cette arrivée tout à l'heure. Racani, hein, qui est toujours là également. On a encore deux coureurs hein, pour Paul Magnier qui sont ici.
0: Et Del Grosso, il est pas là. Hein.
1: Non.
0: C'est pas Del Grosso
1: Assis
0: pour
1: piscine
0: première tech. Il était caché par la moto.
1: Qui est en train de remonter. Allez, il y avait 10 secondes au dernier pointage. Il se retourne, Louis Barré, pour savoir également hein, si on peut continuer à en mettre. Vous ne rêvez pas. Louis Barré, Paul Magnier, détaché du peloton. Ah, ils sont juste là. Ils sont juste là. Connaît, hein, qui est ici, c'était pas Del Toro, c'était Del Grosso, c'était Ulish qui était présent ici avec Markel pour Unibet, Vacek toujours là, Racani, Del Toro, le leader. Ah non, c'est ça, c'est des coureurs intercalés, c'est pas encore Paul Magnier et Louis Barré hein, qu'on était en train de voir, c'est deux coureurs encore intercalés au milieu
0: Sobrero,
1: avec Sobrero en effet.
0: Et Barclaymen.
1: Mais on est en train de très bien jouer hein, du côté de cette Visma
0: Lisobike. Ouais, ça coince un peu pour Paul Magnier parce qu'on a retrouvé un petit peu de pourcentage là, à moins de 2 km de la ligne.
1: Ah, il va s'accrocher 1 800 km et Louis Barré qui est supersonique aujourd'hui en très grande forme. Louis Barré, il se retourne Louis Barré pour voir s'il a fait mal. C'est ressorti hein, derrière du côté de son équipe. Également, il est en train de partir tout seul. Louis Barré, Paul Magnier qui est laissé ici par Louis Barré. Paul Magnier, maillot vert sur les épaules, le deuxième du classement général. Et du coup, évidemment, ça bouge derrière pour la Soudal.
0: Del Toro qui y va en troisième temps.
1: Il l'a toujours en point de mire. Ah, c'est terrible. Hein. Cette bataille ici, elle est acharnée, complètement acharnée.
0: Ouais, il s'est peut-être mis aussi un peu dans le rouge, hein, Paul, tout à l'heure, en suivant Louis Barré, dans les plus gros pourcentages. Il est peut-être en train de payer un petit peu ses efforts.
1: Et Louis Barré, vainqueur de la 6e étape du Tour de Pologne il y a quelques jours, qui était parti dans un mur énorme, qui avait réussi ensuite à résister au retour du peloton. Et s'il faisait encore la même chose, Louis Barré, qui est arrivé cette année chez la Visma Lisebike pour 3 ans, qui a eu beaucoup de difficultés, qui est tombé malade à plusieurs reprises en début de saison et qui est là en train de retrouver un niveau absolument, absolument énorme. On est content hein, de le voir à ce niveau-là. Le Français, évidemment, c'est la victoire d'étape aujourd'hui qui peut jouer. On est en train de se replacer derrière Del Grosso. Et bien là, il est un petit peu plus loin et Del Toro voit le travail hein, des Lidl Trek en ce moment.
0: Il en profite, Isaac Del Toro, parce qu'il n'a plus un garçon avec lui. Nathanael Tesfatsion qui s'est replacé, lui, pour la Movistar dans sa roue. Et voici Louis Barré qui est dans le dernier kilomètre maintenant.
1: Énormissime Louis. Louis pour cette deuxième victoire peut-être en quelques jours chez les professionnels. Le plus dur reste à faire, Louis Barré, d'aller encore pendant 800 mètres aller chercher cette victoire d'étape ici sur le Tour d'Allemagne.
0: On a vu que c'était un petit peu plus facile sur les 500 derniers mètres.
1: On retiendra quand même le magnifique numéro de Paul Magnier qui va devoir
0: il va peut-être payer aussi.
1: Mais c'est sûr qu'il va
0: le payer.
1: Évidemment, c'est un choix d'avoir essayé de suivre et de tenter. Allez Paul, il faut aller jusqu'au bout maintenant. Il y aura encore peut-être des secondes, notamment à aller chercher demain pour le classement général ou au moins une étape. Demain, on va plutôt parler comme ça, vu que là, il a perdu le contact avec le groupe Ciccone, Del Grosso, avec Hirschi qui est derrière également. On retrouve aussi Zambanini, on retrouve Vacek, on retrouve Racani, on retrouve Del Grosso également qui est présent.
0: Ouais, Del Toro qui y va parce qu'il a vu que Ciccone n'avait pas attaqué après le gros relais de Tottenberg.
1: Il est en train de se venger, Del Toro. Ça tient pour Tesfatione, ça tient pour Ciccone, ça tient pour Zambanini. Bart Lehmann derrière qui tient, et nous, on l'a pas oublié. On n'a pas oublié que c'est un Français qui est en tête. 300 mètres, ça va remonter encore. Ça va être pas très favorable pour Louis Barré. Jusqu'au bout, Louis, jusqu'au bout pour aller lever les bras, pour aller chercher cette victoire d'étape.
2: Ouais, ça va le faire.
1: Le Tour d'Allemagne, la première étape en ligne du Tour d'Allemagne qui va être offerte à un Français. On n'avait pas vu ça sur ces dernières années. Bravo, bravo Louis Barré d'avoir fait ce numéro absolu. On va savourer, on va le regarder. Levez les bras.
0: Alors allez, l'écart à l'arrivée.
1: Coup double hein, peut-être avec Del Toro qui réagit derrière. Del Toro Tesfatione, Ciccone également, Lehmann qui va essayer de s'accrocher. Del Toro toujours maillot bleu sur les épaules. Del Toro qui va essayer de garder ses secondes. Ses secondes, il y en a encore 6 à aller chercher. 6 secondes de bonification pour lui. Et derrière, ça va se battre encore sur ce peloton qui était derrière. On ne figure pas hein, Paul Magnier qu'on a vu complètement lâcher prise il y a quelques instants. Rendez-vous demain pour Paul Magnier. Nous, on écoute la joie immense pour Louis Barré.
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Bonjour à toutes et à tous, bienvenue au troisième jour de ce Tour d'Allemagne, bienvenue pour le jour d'après, après la prise de règne de Louis Barré, son premier maillot distinctif qu'il va porter en course sous vos yeux dans quelques instants désormais. Victoire française, hier victoire en solitaire et magnifique victoire pour lui.

0: Vous avez aperçu Swabish Hall dont on va partir aujourd'hui. C'était l'arrivée d'hier, Swabish Hall. Je vais faire à l'allemande plutôt vers Offenbach an der Kaich, qui est donc à l'ouest. Vous le voyez, on prend la direction de l'ouest. On va être à une centaine de kilomètres de Strasbourg, à 1h10 à peu près en voiture de Strasbourg aujourd'hui. Il faudra prendre la route du nord pour aller ensuite rejoindre cette arrivée. Bonjour Théo Barbet-Dukil.
1: Bonjour Claire, bonjour à tous.
0: On va surtout être sur une partie bien bien plane.
1: Oui, c'est l'étape peut-être la plus aisée topographiquement parlant de cette semaine en Allemagne. Et qui dit étape plate, dit arrivée au sprint. Et qui dit arrivée au sprint, dit Paul Magny peut-être aujourd'hui.
0: Oui, exactement. Alors la particularité, c'est que le sprint bonus est un peu moins proche qu'hier. On sera à une vingtaine de kilomètres de l'arrivée, mais vous le voyez, hein, faut vraiment s'arrêter entre les deux sprints intermédiaires vers là. Et là, à partir de ce moment-là, il y aura quasiment plus de difficultés. Ça fait partie évidemment des choses importantes de la journée. Offenbach an der Kaich que vous voyez ici, qui sera une des curiosités, hein, bien sûr, de la journée. L'arrivée est donnée là-bas. C'est situé entre la route des vins du Sud et la vallée du Rhin. Et les Kaichwiesen sont un patrimoine culturel immatériel de l'UNESCO depuis 2023. On va apercevoir les vignobles, les grands paysages ouverts. Également, on aura le temps de voir ça. Et le système d'irrigation également des prairies qui a été inscrit justement à ce palmarès de l'UNESCO. Les maillots distinctifs que vous apercevez, surtout Louis Barré et son maillot bleu. Théo, c'est un petit peu normal de dire ça, etc. Mais il y a toujours évidemment une émotion particulière quand on porte son premier maillot de leader.
1: Oui, parce qu'il n'en a pas l'habitude. Il l'a dit hier soir. Maintenant, ça doit donner aussi des ailes, des ambitions de le garder jusqu'à dimanche.
0: Jusqu'à dimanche, en effet, c'est son objectif en tout cas, hein, le classement général. Trois coureurs qui sont en tête, on est en train de retrouver les images du direct, 85 km 500 à parcourir et une route détrempée. Il a plu également à l'arrivée. Hein. Attention, on a vu des images tout à l'heure, entre-aperçus nous, des images de notre côté. Ça tombait bien quand même, donc attention si sprint est arrivé massive ou arrivé en gros groupe, en tout cas il y a. En attendant, on a des kilomètres encore à vivre ensemble, puis on n'est pas à l'abri qu'il se passe encore des choses, évidemment. Les trois coureurs qui sont en tête sont cette fois-ci de trois équipes différentes. On retrouve le Dossard 173 ici, l'Espagnol Alvaro Sagrado qui a terminé quatrième notamment d'une étape du Tour des Asturies cette année. Vous avez également Ben Félix Jochum qui doit être juste devant lui, le Dossard 162 qui lui a gagné en amateur cette année. Et puis avec eux, Ole Tyler, et c'est ce qu'on est en train de vous montrer hein, du côté de la réalisation avec le synthé, pour aller chercher des points de la montagne puisque lui il était deuxième au classement. On sait qu'il était avec Heindemann hier, si vous avez suivi cette étape, que Heindemann n'est pas passé en tête du dernier classement, il est là, Ole Tyler, et que donc Heindemann finalement a pris le maillot à poids sur le podium. C'est lui qui le porte

0: ce qui lui permet ce soir eh bien, de récupérer la tunique de la montagne à son propre coéquipier, mais Miguel Heidemann. Je pense que voilà, on avait déjà initié un peu cette hypothèse hier. L'étape Rennes, c'est demain avec beaucoup plus de points en jeu. Miguel Heidemann est un meilleur grimpeur sur le papier que Tyler. Je pense, sans trop prendre de risques, on verra à l'avant Heidemann demain pour lui sécuriser ce maillot jusqu'à l'arrivée dimanche.
1: Ouais, c'était peut-être l'idée hein, de le laisser un petit peu tranquille et encore dans l'équipe aujourd'hui en lui permettant un peu de souffler également. Et dans ce cas-là, c'est encore plus bien joué parce qu'encore une fois, c'est une étape qui est partie très vite. Il y a eu beaucoup de tentatives d'échapper au début. Et puis finalement, on a vu cette échappée de 3 sortir. Louis Barré avec sa magnifique tunique. En tout cas, c'est une belle combinaison complète. Hein. Il ne va pas trop en profiter. On va
0: plus
1: le voir
0: plus
1: à l'arrivée.
0: Hein.
1: Ouais, c'est ça, avec la pluie qui tombe également. Et le numéro hein, de Louis Barré, vraiment hier, vainqueur en solitaire, sorti même avec Paul Magnier. Paul Magnier qu'on attend aujourd'hui. Vous voyez hein, qu'en tout cas, son équipe est déjà en train de travailler avec le Kawe fluorescent de Pascal Encorn, qui est en deuxième position. Ça ne va pas pour Alexis Brunel.
0: Non. Là, lâcher cet instant de la course à plus de 1 minute 30 maintenant du peloton. Est-ce que c'est... petit problème de santé pour Alexis Brunel hein. En tout cas il est seul dans la file des voitures.
1: Il est pointé à plus de 16 minutes hein, 16h29 déjà au classement général à Alexis qu'on attendait sur le prologue hein, notamment. Bon, c'est une version bien plus courte de l'exercice qu'il affectionne, mais c'est vrai que c'est pas facile de voir ça. La Total Energy qui était déjà partie qu'à 5 coureurs hein, et pas 6, donc on perdra encore, et qui a pour l'instant Mathieu Burgodeau qui est pointé 24e à 44 secondes donc de Louis Barré. Ça nous rappelle le premier jour et le prologue hein, cette route détrempée. Là, vous êtes dans la file des voitures, si vous n'avez pas l'habitude de suivre le cyclisme, la file des voitures des directeurs sportifs derrière, qui permettent d'être encore au contact du peloton pour le moment, et aussi parfois, bien sûr, des groupes d'échappés quand il y en a. C'est le cas hein, aujourd'hui, il y a 3 coureurs qui sont en tête. L'équipe UAE, donc, qui roule. Alors, on pourrait dire, tiens, c'est normal, c'est pas le maillot de leader hein, qui a, pour l'instant, Isaac Del Toro. Il est deuxième du classement général. Il est à 9 secondes derrière Louis Barré. On a la Red Bull Borrand-Greue, on a la Soudal et on a l'équipe UAE. Alors, pourquoi est-ce que l'équipe UAE vient rouler? Voilà, je vous laisse avec ça. Théo, vous avez à peu près une heure pour nous répondre.
0: C'est vrai que si on raisonne à court terme l'étape d'aujourd'hui, Juan Sebastian Molano n'est pas au départ, ce qui est un peu le seul sprinter de la formation de Team Emirates XRG sur cet effectif. Il n'est pas au départ de ce Tour d'Allemagne, donc c'est vrai qu'on pourrait se poser la question. Est-ce qu'un des deux petits jeunes de cette formation à une pointe de vitesse, la réponse est oui, que ce soit Maurice Mos ou Mathias Van Den. Bon, de là à faire le match avec Paul Magny, on n'imagine pas trop. Donc non, peut-être autre hypothèse, c'est que hier on les a vus peut-être pas vraiment dans le rythme, en tout cas pour être au secours d'Isaac Del Toro.
1: Ouais, on peut même dire dépassé.
0: Dépassé. Donc, est-ce que c'est aussi une consigne, que ce soit des entraîneurs ou des directeurs sportifs, pour reprendre justement du rythme et redonner Agnès Pollitt avec Art Langen une journée de boulot pour un petit peu se débloquer en vue de demain? C'est pour moi l'hypothèse la plus crédible.
1: Se débloquer et redonner confiance aussi hein, en Isaac Del Toro qui a dû énormément douter hein, quand même hier. Donc oui, peut-être. En tout cas, c'est vrai que c'est étonnant de la voir venir travailler alors qu'elle n'est pas leader. On a l'habitude, on se dit tiens, UAE travaille, c'est normal, il n'y a pas de
0: leader et pas de sprinter. Voilà.
1: Et oui, donc en effet, on n'est pas du tout dans ce scénario-là. Isaac Del Toro est deuxième hein, du classement général à 9 secondes pour l'instant de Louis Barré. On est en train de se recouvrir hein, derrière la pluie qui a dû refaire son apparition assez récemment. C'est pas du tout agréable, bien sûr, ce type de conditions. Et même si ça le fait sourire. Donc ça, c'est très bien pour Alvaro Sagrado, le seul coureur espagnol hein, qui est échappé avec 2 coureurs allemands en ce moment. Reste quand même qu'on est parti pour 80 km encore très compliqué. Et puis donc, la Red Bull Borrand-Greue, on n'a pas vu si elle passait le relais. En tout cas, elle est en troisième rideau pour l'instant.
0: Ça, c'est plus logique.
1: Ouais, c'est plus logique parce que il y a Danny Van Poppel.
0: C'est pas le nom que je vous aurais donné.
1: Eh ben ouais, je le sais, c'est pour ça que je vous lance. J'attendais, j'ai fini, j'ai fait en Suisse,

0: Oui, c'est vrai, c'est vrai. On a vu Danny Van Poppel hier faire un gros rythme au pied de la bosse des bonifs pour pas grand-chose, hein, honnêtement, puisqu'il y avait Pellizzari qui était censé être le leader du classement général qui a pris plus d'une minute hier sur la ligne aux autres favoris. Donc, a priori, on va l'éloigner du débat pour la victoire finale alors qu'on est sur le Hockenheimring. Circuit.
1: Oui, vous l'avez reconnu que c'était un circuit automobile incroyable, les plus célèbres hein, d'Allemagne en plus. C'est aussi surtout pour ça qu'avait accueilli la Formule 1 pendant plusieurs décennies, inaugurée en 1932. Il accueille également de grandes compétitions de moto, de voitures de tourisme également, et puis une forme caractéristique hein, qui est particulièrement impressionnante vue du ciel.
0: Merci pour toutes ces informations précieuses. Pour en revenir à Danny Van Poppel, je pense qu'il sera poisson pilote aujourd'hui, même s'il est dans des conditions qu'il affectionne hein, quand c'est un peu dur et avec les conditions atmosphériques. Non, je pense qu'on va faire confiance à Magagnotti aujourd'hui, le jeune, tout jeune sprinter italien.
1: Vous pensez ou vous avez des infos?
0: Joker. Non, après, on va pas être catégorique parce que en fonction de comment ça se joue, notamment on parlera du dernier kilomètre, si en fonction de s'il y a des difficultés en termes de virage notamment et d'enchaînement de courbes, le sprint et ce qu'on prévoit dans le bus peut être un petit peu différent. Je pense que sur le papier, on a envie de faire confiance à Magagnotti, et si on l'a emmené ici aux côtés de Danny Van Poppel, je pense aussi que c'est pour lui faire prendre non pas de la confiance parce que je pense qu'il en a le gamin, mais plus de l'expérience. Et se frotter justement à Paul Magnier, c'est la seule étape au sprint. Je pense que Van Poppel peut-être aura l'occasion de sprinter plutôt dimanche où c'est plus dur, et peut-être que Magagnotti sera peut-être plus dans le peloton ce jour-là. Donc je pense qu'aujourd'hui c'est plus pour Magagnotti.
1: Magagnotti qui fait partie de la Conti hein, de cette équipe, enfin de la développement en fait on peut dire ça, hein, de cette équipe Red Bull Bora Hansgrohe. On n'oublie pas quand même que Van Poppel il a le Dossard 1 hein, de son équipe de Dossard 41, donc en effet peut-être que ce sera pour dimanche, mais c'est sûr qu'il y avait quand même une idée de lui donner sa chance. En plus on l'a dit, on l'a répété hier mais on peut encore vous le rappeler, c'est vraiment l'idée cette saison de lui redonner un peu sa chance au sprint. Donc on doit quand même un petit peu se tortiller un peu les cheveux du côté des directeurs sportifs de la Red Bull Bora Hansgrohe. On verra en effet ce que ça va donner. On a des sprints à passer au fur et à mesure qui donnent 5, 3 et 1 point, ça c'est vrai. On a un sprint qui a été passé donc à 95 km 400, vous voyez Sagrado hein, qui est passé en tête. Et Tyler encore en dernière position, mais bon là c'est pas pour le maillot de la montagne. On aura un deuxième sprint à 53 km 100. Ces deux sprints là ne donnent des points que pour le classement par points hein. Le maillot des sprinteurs qui est bien vert sur cette compétition. Le sprint bonus ensuite qui sera à Bellheim, lui est situé à 23 km 100 et celui-là donnera 3, 2 et 1 seconde de bonification. D'ailleurs, peut-être que, alors là, l'incarne que vous avez, l'incruste que vous avez, 25-3, c'est pour le prochain sprint, pour le maillot par points. 1-24, c'est peut-être pour ça hein, que l'écart est aussi court. Alors hier, on s'est fait un peu peur hein, également, enfin plus ou moins, on aurait pu se faire peur. En tout cas, on a laissé 5 minutes d'avance parce que la topographie n'était pas la même. Il faut vraiment faire attention. Hein, sur ces routes détrempées, là, on va faire attention avec le peloton. Voilà, c'était pas du tout la même chose. Aujourd'hui, on est sur une étape où ça roule beaucoup quand même. On peut pas non plus laisser 5 minutes hein, sur une étape comme ça, c'est pas possible. Reste que c'est peut-être une explication aussi. Est-ce qu'on n'a pas envie d'aller faire le sprint bonus avec un Del Toro aujourd'hui?
0: Peut-être. C'est ce qui peut-être expliquerait aussi la présence de l'équipe UAE en tête de peloton. C'est une bonne explication aussi parce que voilà, ces 9 secondes, mine de rien, ça paraît pas beaucoup comme ça sur le papier. Mais à l'échelle du Tour d'Allemagne, on a parlé des écarts sur les dernières années. On a eu des Tours d'Allemagne qui se jouaient à 2, 3, 4 secondes. Ces 10 dernières années.
1: Donc, un peu moins difficile, peut-être.
0: Un peu moins difficile, oui. Mais déjà, ces 9 secondes, il faut les refaire. Et on a capté une petite discussion hier entre Barré et Del Toro. Je pense que Louis, il a un peu impressionné Del Toro hier dans son punch et dans sa capacité à justement maintenir l'écart. Del Toro disait, mais j'ai pas pu te rejoindre quand t'es parti, même si j'étais mal placé. Donc, on va utiliser, je pense, que toutes les ressources et toutes les possibilités de parcours pour grignoter un peu cet écart. Et intrinsèquement, c'est vrai, je pense que Del Toro, sur ce terrain de sprint pur, peut reprendre enfin en tout cas battre Louis sur ce sprint intermédiaire.
1: Parce que c'est ça hein, la grosse difficulté en effet, c'est qu'en fait aujourd'hui, hier on était sur un sprint en bosse pour aller chercher ses secondes de bonification, aujourd'hui ce sera pas le cas. Il faut aussi jongler avec ça hein, finalement, et essayer de pouvoir aussi mettre le doute quelque part à Louis Barré. C'est aussi ça l'idée, inverser peut-être la tendance, à la fois se rassurer du côté de Del Toro et aussi mettre un petit peu de le doute ouais, dans la tête du Français. Salut les pompiers, bien sûr. Tellement précieux. Et est-ce que c'était Del Grosso qui était dans la dernière position? Il aime bien, lui aussi, à l'image d'Del Toro, courir plutôt dans les dernières positions.
0: Après, ce qui aurait pu, entre guillemets, sauver Louis aujourd'hui sur ce sprint bonus plat, c'est un Paul Magny encore dans l'équation du classement général qui aurait peut-être pu faire ce sprint justement pour aller chipper ses 3 secondes. Donc faire passer un homme supplémentaire devant Isaac Del Toro. Paul, il a essayé hier. Hein. Superbe performance. Hein. On rappelle que Paul est sorti en compagnie de Louis Barré dans la bosse. Et la bosse finale, malheureusement, était trop peut-être rapprochée de cet effort très dense et très explosif. Et malheureusement, Paul n'a pas eu les jambes pour récupérer et accompagner Louis jusqu'au bout. Et derrière, en plus, il n'a pas réussi à s'accrocher au groupe Isaac Del Toro. Donc, Paul Magny, pour le classement général, ce sera trop difficile cette semaine.
1: Il est pointé à 1,15 hein, et c'est vrai qu'il y a encore des étapes difficiles hein, comme celle de demain particulièrement, donc c'est aussi pour ça qu'on se dit ça. Et puis on l'a vu être quasiment arrêté après cet effort hein, Paul, ça a été très compliqué. Il a quand même sauvé c'est la preuve, il a quand même sauvé les meubles hein, largement. D'ailleurs regardez qui est en train d'être dans le dos de cette voiture, dans le coffre, c'est Paul Magny en personne et qui doit être remonté comme un coucou aujourd'hui pour aller chercher cette victoire au sprint. Bon, il était déjà certainement, c'était déjà certainement son objectif, mais encore plus avec hier. Je me permets juste de vous relancer Théo, parce que j'imagine que des gens se posent la question devant leur téléviseur. Il suit hier l'attaque de Louis Barré, on est à 5 km de l'arrivée, un tout petit peu plus, il le suit d'une manière absolument incroyable. C'est vrai, l'effort était dingue, ça montre toutes les qualités aussi de ce coureur dans ses bosses difficiles, et puis derrière il explose et donc Louis Barré s'en va tout seul. Est-ce qu'il a fait une erreur de le suivre ou pas du tout?
0: Non, parce qu'il colle au garçon qui est le plus fort. Donc si vous voulez gagner l'étape, vous êtes obligé de suivre la plus grosse étape. On avait Vacek qui avait pris quelques mètres. Et derrière, quand Louis est sorti, Paul était dans la roue. Donc il a suivi, il se sentait bien. D'ailleurs, il l'accroche jusqu'au sommet. Donc non, après, vous pouvez pas présager de la suite. Donc hier, il était tout simplement en train de viser la victoire d'étape. Il aurait aussi repris peut-être le maillot de leader, donc il y a plusieurs intérêts. Donc non, il n'y a aucun regret. Il a tenté. De toute façon, à Soudal Quickstep, on ne va pas lui reprocher d'avoir essayé de gagner l'étape et d'avoir essayé de shipper le maillot de leader à Isaac Del Toro. En plus, derrière, on avait Racani au cas où protégé encore et qui suivait lui Del Toro pour le classement général. Donc non, on avait deux cartes dans la Soudal pour potentiel classement général. Il n'y en a plus qu'une, c'est pas gravissime. Et aujourd'hui, il va surfer un peu sur la vague.
1: Et en plus, il a vraiment suivi la bonne roue, puisque Louis Barré est parti à s'imposer hein, derrière, bien sûr. Et on a encore vu voilà, toute cette explosivité également, qui est toujours très très bonne, surtout après une course aussi difficile. Finalement, ils n'ont été que deux hein, à pouvoir sortir dans cette bosse, c'est ça qu'on va retenir. Louis Barré et Paul Magny. On ne va pas oublier, parce qu'on a beaucoup parlé de Paul Magny dans cette deuxième partie de course, c'est une certitude, puisqu'on s'attend à un sprint massif, pourquoi pas. Et surtout, on le voit, on est déjà en train de rouler du côté de la Soudal Quickstep. Est-ce qu'on prend le temps quand même de parler de Louis Barré? Je veux d'abord une impression, Théo. Qu'est-ce qu'elle vous a laissé, cette impression hier de la victoire de Louis Barré? Je vous ai entendu dire c'est incroyable, c'est exceptionnel en tout cas, enfin voilà, mais c'est toute l'étendue de son talent. Qu'est-ce que vous en avez ressenti?
0: Pour moi, c'est la confirmation finalement du potentiel entrevu ces deux dernières saisons. Vous l'avez rappelé, Claire, hier, Louis, il a eu un début de saison absolument entaché par malheureusement des maladies. Il a jamais pu vraiment être à 100%, il a dû faire une croix sur les Ardennaises alors qu'il les visait, parce qu'il avait fait justement avec la Visma de cette période de l'année un premier gros objectif pour cette saison 2026. Il en a été empêché, et de ce qu'on avait vu déjà à la reprise en Pologne et un petit peu plus tôt aussi à la Classica San Sebastian, on a eu un garçon ultra frais. Et c'est vrai que sur ces courses de fin de saison, ça fait la différence aussi hein, quand vous arrivez avec de la fraîcheur. C'est pas que vous avez un avantage sur les autres, mais de toute façon vous avez faim de courir, vous avez faim d'enchaîner. Louis est sur le flanc depuis la Classica San Sebastian fin juillet début août. Il a enchaîné en plus avec la Pologne. La Pologne c'est quand même 8 jours.
1: Et une victoire d'étape.
0: Et une victoire d'étape dans le match pour le classement général jusqu'au bout, avec le chrono. Donc non, il surfe sur la forme. Il l'a dit hier qu'en plus il sortait d'un très gros bloc d'entraînement en altitude. Et c'est vrai que l'altitude, vous avez les bienfaits, certes en redescendant, mais pas immédiatement en redescendant. C'est sur les courses, peut-être les deuxièmes courses, vous êtes le mieux. Bon bah là c'est la confirmation. Hein.
1: Et alors je vais juste rebondir un petit peu là-dessus, on est toujours avec les trois coureurs de tête, on n'est pas loin maintenant de la minute pile d'avance, ça sent vraiment pas bon pour ces trois coureurs, on n'avait pas beaucoup de doutes. On l'a dit aussi hier, on l'a rappelé, mais c'est quand même important de le dire, c'est un coureur qui a commencé par l'athlétisme, qui a ensuite fait du vélo, mais assez tard, il est là justement Louis Barré à 14 ans. On a vu ensuite, ben voilà, il est passé par le team U Nantes Atlantique, par Arkea, par Intermarché, il y a eu un gros coup d'arrêt en 2020, une grosse chute sur l'essor bas, parce que notamment fracture de la clavicule, triple fracture de la mâchoire, des doutes du côté des médecins, peut-être qu'il ne fera plus de vélo, etc. Là où je voulais surtout en venir, c'est qu'il est né en avril 2000. Ça veut dire qu'aujourd'hui, il a 26 ans, Louis Barré. Est-ce qu'on peut démarrer un palmarès à 26 ans aujourd'hui dans le cyclisme?
0: Oui, la preuve. Parce qu'il est là, il est allé chercher ses premières victoires ces dernières semaines.
1: C'est le fait d'avoir rebondi dans une équipe internationale. Enfin, il était déjà dans une équipe internationale, mais dans une grosse écurie.
0: Oui, parce que forcément, vous allez faire des choses que vous ne faisiez peut-être pas auparavant, sur la qualité des entraînements, sur la qualité de la logistique, sur le contenu des stages. Il l'a dit, il est parti en altitude. Sans faire injure aux équipes dans lesquelles il était avant, on a un peu plus de moyens du côté de la Visma Liseberg. Donc, ces petits micro-pourcentages que vous grappillez dans chaque palier, bah, ça vous en fait franchir un grand.
1: En plus, c'est exactement ce qu'il a dit en interview.
0: Oui.
1: C'est pas seulement votre avis, c'est aussi ça que je veux dire.
0: Il est obligé de le voir en plus au quotidien, ça c'est sûr.
1: Et donc jusqu'où il peut aller, Louis Barré? C'est ça ma question. Ça, c'est une grosse question. Non, mais des courses d'une semaine, par exemple. On parle du Tour de l'Allemagne aujourd'hui. Est-ce qu'on peut imaginer...
0: Il faudrait une course d'une semaine sans chrono, déjà, ce qui est le cas sur ce Tour d'Allemagne, sans dire qu'il est quand même... Il est un piètre rouleur, c'est pas du tout ce que je dis. Mais c'est qu'a priori, il pourrait tomber à chaque fois sur un peu plus fort. On l'a vu en Pologne, où il jouait le podium. Et ça l'a moins fait. Donc... Non, moi pour moi les vraies courses qu'il peut viser, il y en aura une d'ailleurs sur les antennes de la chaîne d'équipe dans pas longtemps, c'est les classiques canadiennes, c'est les classiques vallonnées, c'est l'Amstel, c'est les Ardennaises. À voir sur une flèche wallonne par exemple, peut-être c'est clairement sa filière. Pour moi c'est un peu l'héritier de un certain Julien.
1: C'est un beau teasing. Juste vous disiez pas de chrono, on va préciser quand même qu'évidemment il y avait un prologue sur ce Tour d'Allemagne,
0: oui.
1: Mais c'était un prologue très très court, 2,6 km à peine, et qu'il a terminé à 14 secondes du vainqueur de Isaac Del Toro. Donc voilà, c'est aussi des choses, là il était carrément capable de faire un énorme chrono, il a fait un énorme prologue, on va quand même le dire, donc c'est ce qui lui permet aujourd'hui d'en être là. En effet, il y a une belle rumeur à propos de Julien Alaphilippe, voire même une info qui a été sorti par le groupe L'Équipe, également un potentiel arrêt de carrière, un arrêt de carrière même du côté de Julien Alaphilippe. Je propose qu'on en reparle dans quelques instants. Théo, on va rester ensemble pour en rediscuter parce que évidemment ça secoue un petit peu tout le monde en France avec le double champion du monde qui ne remonterait plus sur un vélo. On se retrouve pour suivre la suite de ce Tour d'Allemagne. Le Tour d'Allemagne est sa deuxième étape en ligne, donc troisième jour de course très exactement. Le leader est français, Louis Barré. On attend Paul Magnier aujourd'hui à l'arrivée. Pour l'instant, il y a trois coureurs qui sont en train.
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8: En pleine discussion en ce moment du côté de l'équipe de Paul Magnier et du côté de l'équipe d'Isaac Del Toro, en pleine discussion, pour l'instant ça se passe plutôt bien, c'est une jolie discussion, en pleine discussion pour savoir ce qu'on va faire hein, jusqu'au bout bien sûr. Alors ce que c'est Langen qui est là en train de discuter avec Encorn, oui c'est ça, Langen et Encorn, en même temps c'est leur expérience hein, également qui parlent, ils se connaissent évidemment très très bien. Et on va retrouver les échappés, trois coureurs d'échappés sur cette deuxième étape en ligne du Tour d'Allemagne, troisième jour de course. Le dossard 156 de Ole Tyler pour Remco Evenepoel, pour Rallemand qui portera le maillot de la montagne, le maillot noir sur fond noir avec plein de petits points de couleur sur le podium ce soir s'il finit l'étape évidemment, puisqu'il a réussi à prendre un point tout à l'heure au dernier GPM et qu'il était déjà échappé hier au dernier et au premier GPM. D'ailleurs il n'y avait qu'une difficulté répertoriée aujourd'hui. Devant lui pour l'équipe Lotto Kernaos, vous retrouvez Ben Félix Jorum qui est ici, le dossard 162, coureur allemand également, et puis le 173, Alvaro Sagrado Pérez, coureur espagnol de l'équipe Stork, qui est donc présent ici. Il est là, Isaac Del Toro, on vous le présente, il a douté hier évidemment, il a perdu le maillot de leader également, et là il est à 9 secondes très exactement de Louis Barré, leader français de ce Tour d'Allemagne. Isaac Del Toro qui fait rouler quelqu'un, on fait des coucous du côté de l'équipe UAE, là vous apercevez Morgado hein, qui est sur le côté gauche, et puis Nils Polite également sur le côté droit, il fait rouler quelqu'un, en tout cas vous le voyez, pour l'information du côté d'Isaac Del Toro. Il y aura un sprint bonus tout à l'heure avec des secondes à aller récupérer, 23 km 100, mais il n'y a plus de difficultés répertoriées du tout, les coureurs sont sous la pluie et ça c'est pas une super nouvelle pour tout le monde.
9: Donc, ça veut dire quand même que les organismes auront été entamés malgré la relative facilité de l'étape du jour, donc en vue de demain ce seront des efforts supplémentaires, voilà.
8: Ouais, et puis il y a aussi la vigilance, hein, c'est pas la même évidemment, on est encore plus vigilant quand on a envie d'être sous la pluie, etc. Il est là, Danny Van Poppel, en tout cas. Est-ce qu'il va sprinter? Sprintera pas? Si, sprint il y a, évidemment, même si pour l'instant les scénarios se dessinent totalement vers ça. Danny Van Poppel, auteur d'une grosse attaque dans le sprint bonus, la boss du sprint bonus hier.
9: Après, on est sur des pluies d'été, on n'est pas sur des pluies de fin d'automne. C'est vrai.
8: Vous êtes allé courir sous la pluie ce matin?
9: Presque.
8: Est-ce que...
9: je pense non, mais je veux dire par là que la température...
8: Oui, on n'est pas gelé.
9: On n'est pas gelé, moi. Si la pluie fera son effet sur la fin.
8: Et là, on est obligé de le changer, hein, d'ailleurs, pour éviter d'attraper froid. C'est ce qu'il a fait, hein, Danny Van Poppel. Il a changé son coupe-vent. Non, vous avez raison de le rappeler. En revanche, c'est vrai qu'en termes de vigilance, on fait attention hein, quand on passe dans les villes, la route qui peut glisser également. Voilà, il y a aussi tout ça mentalement. On est quand même sur des choses, voilà, les aménagements urbains, on est quand même sur des choses, même si le bitume est parfait, les routes sont parfaites, on n'a pas l'impression d'avoir de l'eau qui stagne énormément non plus sur les routes. Il faut quand même faire extrêmement attention. On l'avait vu lors du prologue, notamment. Alors Théo, vous m'accompagnez toujours, on va parler de Julien Alaphilippe dans quelques secondes bien sûr. Avant, j'ai juste une petite question à vous poser. Paul Magnier était déjà le favori hein, pour nous sur le papier de cette étape aujourd'hui. Est-ce qu'il l'est encore plus après hier?
9: Oui. Même si on n'était pas dans la même filière du tout, hier on était sur des efforts de puncher. Mais en plus, au vu de la... On a parlé un petit peu brièvement hier, vu la start list la concurrence de sprinter. Ici, il est dans quasi dans la quasi obligation finalement de s'imposer aujourd'hui. Tout autre résultat qu'une victoire serait quand même une déception.
8: Par son statut, par la start list,
9: voilà, partout. Par ce qu'il a montré sur le prologue et hier, par ce qu'il a fait déjà dès cette saison. Ouais, par rapport à la saison 2025 et ce qu'il a fait sur le Giro cette année, il a encore passé une étape de plus, finir un grand tour, aller chercher un maillot de classement par points, gagner des étapes, battre Jonathan Milan qui était censé être le meilleur, enfin qui est un des trois meilleurs sprinteurs du monde depuis deux ans. Donc non. Aujourd'hui, déjà, Louis Barré a écrit un petit moment d'histoire des Français sur le Tour d'Allemagne hier en allant chercher cette étape. Il y a quand même de solides chances pour qu'il y ait un back-to-back français, c'est-à-dire avec un autre. Mais Paul Magny est évidemment l'immense favori du jour.
8: On rappelle qu'il n'y a pas un Français qui est monté sur le podium du classement général de ce
9: ça aussi,
8: Tour
9: ça
8: d'Allemagne.
9: Va changer.
8: Classement final. On attend Louis Barré, évidemment, dimanche pour ça. Dernière victoire d'étape française. Il fallait remonter à quasiment 20 ans. Hein. 2008 avec Stéphane Auger. Salut d'ailleurs, qui s'était imposé pour la dernière fois. Donc oui, Louis Barré a marqué en effet...
9: Dans la Renaissance, il n'y avait pas eu depuis 10 ans.
8: Exactement. Parce qu'en effet, il y avait eu une coupure du côté du Tour d'Allemagne et de son organisation. Vous avez raison. Allez, on l'aborde ce thème alors que les trois coureurs ont toujours une 19 d'avance. Cette information qui a été donnée hier par le site Wielerflits est confirmée par l'équipe Julien Alaphilippe qui prendrait sa retraite avec effet immédiat, c'est-à-dire qu'on ne reverrait plus Julien Alaphilippe sur un vélo. Le coureur n'a pas réagi pour l'instant. Son équipe Tudor non plus. Normalement, il y avait une année de contrat à honorer également en 2027. On a fait le tour. Il y a eu énormément de réactions. On aperçoit Louis Barré là, qui est derrière, mais tout va bien pour le leader de ce Tour d'Allemagne. Il y a eu énormément de réactions, Théo, beaucoup de réactions des coureurs, des organismes, des équipes, et puis des suiveurs également.
9: On avait pas mal d'hommages de garçons français qui ont partagé des sélections au championnat du monde ou tout simplement le peloton. On a vu Romain Bardet notamment poster une photo sur Instagram de, ancienne, entre guillemets, sans faire injure aux deux coureurs de Julien et Romain sous le maillot français il y a de cela quelques années en disant que le temps passe vite. On a vu Lilian Calmejean, on a vu même Alejandro Valverde poster un message sur X tout à l'heure. Lui qui était un peu le rival hein, sur la Flèche Wallonne notamment lorsque Julien est arrivé à exploser sur le circuit international. Puis on se souvient aussi, pour moi c'est l'image aussi sur le Tour d'Italie lorsque Julien Alaphilippe regagne cette étape avec Mirko Maestri en échappé. Après une période compliquée, ça se passait pas très bien encore du côté de c'était De Koenig Quickstep encore à l'époque. Dans son équipe et la réaction des coureurs, je me souviens du peloton qui venait le féliciter, que ce soit Maestri qui l'a félicité alors qu'il venait de le battre et beaucoup de coureurs du peloton quand ils ont appris que c'était Julien qui avait gagné, ils sont tous venus spontanément le féliciter. Ça dit beaucoup aussi de la réputation et de la sympathie aussi de ce coureur. Donc si on se dirige vers ça, c'est en effet une autre page qui se tourne. Mais vous avez raison, Claire, même pour nous.
8: Et même pour nous également. Je vais juste ajouter mon témoignage personnel à ça. C'est-à-dire que moi, Julien, je l'ai croisé pendant des années sur les courses. Je ne l'ai absolument jamais vu changer mentalement, psychologiquement, toujours saluer les gens, avoir un sourire. Voilà, ça, c'est des choses qu'on aime bien et qu'il faut, je pense, souligner quand les gens rendent ça et donnent ça. Évidemment, le double champion du monde en 2020-2021, meilleur grimpeur du Tour en 2018, bien sûr, vainqueur d'étape sur les trois grands tours, quatrième aussi du Tour de France 2019, porteur du maillot jaune X fois également, et puis cette grosse chute à Liège-Bastogne-Liège également, dont on se rappellera beaucoup, qui avait été un petit peu déterminante dans tout ça, en tout cas, et dans les années d'après.
9: Pour moi, c'est le plus grand coureur pour l'instant du 21e siècle français. Je prends pas trop de risques à dire ça. Donc, oui. vraie page qui se tourne en plus avec les retraites d'Arnaud Démare qu'on a eu la chance d'avoir avec nous cette année au commentaire, avec Romain également qui est parti maintenant il y a quelques mois. C'est un vrai renouvellement de génération. Je dis pas que la nouvelle nous inquiète pour la suite, mais c'est juste que en termes de résonance personnelle, c'est vrai que ce sont des garçons qui nous ont accompagnés pendant très longtemps. Donc d'abord chapeau pour toute cette carrière, cette œuvre entre guillemets, et puis hâte de voir la suite.
8: Je rappelle que c'est une information donnée par Villerflitz et donc l'équipe, et que pour l'instant il n'y a pas d'officialisation de réaction du côté de Julien ou de l'équipe Tudor. En tout cas, voilà, on voulait aussi pouvoir en parler bien sûr et aborder tout ça. Je lui ai fait gagner une place à Julien Alaphilippe sur le Tour 2019. Il était cinquième, pas quatrième. En tout cas, je vous laisse deviner peut-être quelle place je lui ai donné. Je sais pas. En tout cas, je lui en ai fait gagner.
9: J'ai cru qu'il fallait que je donne le quatrième du Tour 2019.
8: Non, pas du tout. Évidemment.

0: 1 minute 09 d'avance pour les trois coureurs qui sont en tête en ce moment. Des coureurs continentaux. Voilà, pas de surprise là-dessus. Des coureurs qui ont envie, en tout cas, de se montrer un petit peu, qui ont parfois brillé en amateur déjà cette saison, qui ont envie de montrer le maillot. Pas d'équipe, évidemment, des leaders aujourd'hui pour le classement général parce qu'il n'y avait pas trop d'intérêt, pas trop de chance non plus, hein, pour voir une échappée aller au bout. On les verra peut-être ressortir un peu plus sur des étapes comme demain ou comme dimanche aussi, même si demain on misera un petit peu plus, à mon avis, sur le classement général. Et pas non plus, bien sûr, de coéquipiers, de sprinteurs. Théo, on va faire un petit point parce que, bien sûr, Paul Magnier, épouvantail, archi favori aujourd'hui avec ses 7 victoires et cet énorme bond vers les victoires en World Tour cette année, et cette énorme progression également, et c'est loin d'être terminé pour Paul. Qui d'autre sur le papier pour aller l'embêter aujourd'hui au sprint?
1: Alors sur le nom ronflant, je dirais Phil Bowes peut-être pour la Bahrain Victorious, même si ça fait quand même maintenant quelques mois que c'est plus difficile pour Phil Bowes, le sprinter allemand, mais bon, il est sur son tour national, donc on va faire confiance. En plus, on a une belle équipe à ses côtés.
0: On a juste un chiffre à vous donner, 797 jours donc au départ du Tour d'Allemagne, sans victoire. On peut en ajouter 3, donc on est quasiment à 800 maintenant sans victoire pour Bauhaus, c'est énorme ici.
1: C'est énorme. Habitué des places d'honneur, certes, il a longtemps couru après une victoire sur un grand tour. Mais j'ai l'impression un peu que le train est un petit peu passé pour Phil Bauhaus, mais voilà, sur entre guillemets un malentendu en termes, voilà, s'il est bien placé, non, il sera dans l'équation. Derrière, vous me demandez les autres sprinteurs.
0: Oui.
1: Je pense qu'un Magagnotti, on en a parlé tout à l'heure, pour la Red Bull Borensgrue, est déjà un petit peu supérieur à Phil Bauhaus maintenant, même s'il n'a que 19 ans. C'est un nouveau nom, hein, Magagnotti. On va essayer de vous le populariser un petit peu. Abondance de biens aussi du côté de la Red Bull Borensgrue, parce qu'on a Davide Donati également, qui est un autre très bon sprinter italien dans cette formation développement, mais qui est lui avec Patrick Chassé sur le Tour de l'Avenir. Donc c'est
0: vous suivrez d'ailleurs après, hein, juste après, pour retrouver cette deuxième étape du Tour de l'Avenir. Restez bien avec nous, on est sur une magnifique après-midi cyclisme, ça permet de le dire. Merci Théo.
1: Mais c'est pour ça aussi que c'est important pour Magagnotti aussi de,
0: exactement,
1: entre guillemets, marquer son territoire, même si voilà, chez Soudal, avec Merlire et Mani, on montre qu'on peut mener deux sprinteurs vers la victoire assez facilement. Non, derrière, après, on a du Max Walscheid pour la Lidl Trek avec Tuttenberg, à voir comment on s'articule. A priori, un Tuttenberg qui lancerait Max Walscheid. À noter d'ailleurs que Tuttenberg passera chez Soudal l'année prochaine aux côtés de Paul Magnier et de Tim Merlier. On a du Yuri Leitao. Pourquoi je le cite, le Yuri Leitao? Parce que c'est pas forcément le plus rapide sur le papier, mais les conditions humides vont rendre un peu la préparation du sprint chaotique, ce qui pourrait renforcer un petit peu les chances du sprinter portugais. Derrière, on a Jente Biermans pour la Cofidis, qui aime bien quand c'est difficile, quand les conditions sont compliquées. Clément Venturini, John De Gennkolb, est-ce qu'on catégorise encore comme sprinter?
0: Est-ce qu'il va oser, surtout, parce que c'est aussi ça à un moment, c'est qu'est-ce qu'on fait à force, est-ce qu'on continue à essayer de vraiment y aller jusqu'au bout avec un Paul Magnier, est-ce qu'on le fait sur son tour national, est-ce qu'on a envie de le faire? Il n'est pas en fin de carrière, hein, John De Gennkolb.
1: Il y a Niklas Markel qui a une belle pointe de vitesse aussi du côté de la pique-nique. On sait que c'est une équipe qui est en vraie difficulté, en mal de points vraiment, mais le problème c'est que des points UCI sur une étape du Tour d'Allemagne, il faut aller chercher les trois premières places, quoi. Donc est-ce qu'ils sont en capacité de le faire? Je sais pas. Il y a Florian Storck également du côté de la Tudor qui a une belle pointe de vitesse. C'est tout ça pour vous dire que pour moi, Paul Magnier, il y a lui en 5 étoiles et les autres sont plus en... Ouais, on mettrait 3 à Magagnotti et les autres sont encore un peu plus loin. Donc c'est pour moi, il a une marge aujourd'hui, Paul, qui, même s'il fait des erreurs dans l'approche du sprint, on l'a vu, hein, en Pologne, il y a eu un petit peu de frustration dans le placement, quelques petites erreurs. Je pense qu'aujourd'hui, il sera en capacité de les rattraper, s'il y en a.
0: On m'a pas cité Max Walscheid, puisque vous visez plus Tuttenberg.
1: Si, ouais, bon,
0: la Lidl Trek, mais les deux.
1: Comment on articule ça?
0: Vous m'avez pas cité Del Grosso
1: sur un sprint plat?
0: c'est la raison pour laquelle je voulais.
1: Bah, ils ont Henri Oulisch quand même, hein,
0: ouais.
1: Qui pour moi est plus rapide que, ouais, que Tibor Del Grosso. On l'a déjà vu sprinter sur les antennes de la chaîne d'équipe d'ailleurs. Je pense que c'était au Pays de la Loire, en région Pays de la Loire Tour, ces deux dernières saisons.
0: Et qui avait fait en plus un super prologue.
1: Donc je pense que ça sera pour lui plus aujourd'hui. Je le vois pas en termes de puissance pure aller chercher Paul. Pour moi, les autres ont une chance si vraiment il y a du cafouillage chez Soudal aujourd'hui.
0: Alors, on vous l'a dit, hein, donc Paul Magny, grand favori de cette étape aujourd'hui. Une minute d'écart entre les trois coureurs de tête et le peloton qui est contrôlé en partie par l'équipe de Paul Magny, la Soudal Quick-Step. Et pour pouvoir parler du deuxième donc favori avec 3 étoiles contre 5 pour Paul Magny, si je suis bien, Théo Barbé-Duquil, Alessio Magagnotti, vous l'avez déjà vu hein, sur la chaîne d'équipe à plusieurs reprises, 4e de la Classique Dunkerque, notamment la course qu'on a accueillie cette année avec beaucoup de plaisir.
1: Sous la pluie.
0: Et sous la pluie, exactement. Il avait également gagné 2 étapes du Tour de Bretagne. C'était pas chez nous, mais ça reste important, évidemment. Et puis, il a terminé 2e de la 2e étape des Boucles de la Mayenne, derrière Olaf Coy, mais devant un Antoine Turgis, notamment, et un Molano également, et un Mats Pedersen. Voilà, c'est un coureur aussi de la Devo qu'on va monter, etc. Et qui est en effet en concurrence avec le vainqueur de Paris-Roubaix Espoir cette année, Donati. Kilomètre 400 avant le sprint intermédiaire, le deuxième de la journée et le dernier de la journée pour les points du maillot vert. Donc c'est l'échappée, hein, bien sûr, qui va se les disputer. Clément Venturini. Vainqueur, hein, déjà cette année, une reprise.
1: Je me demandais ce qu'il allait récupérer, peut-être une veste sèche à la voiture.
0: Et c'est hyper important, hein, bien sûr, parce que sinon on ne sèche pas. Évidemment, il faut les retirer, il faut même parfois prendre du vent pour faire sécher le maillot et derrière bah, rechanger le coupe-vent.
1: Et puis c'est amusant quand vous discutez avec des directeurs sportifs ou des directrices sportives d'ailleurs aussi. Dans ces conditions-là, souvent dans la voiture, on met le chauffage à fond, on essaie de faire sécher les vestes, les gants, on peut faire 35-36 degrés dans la voiture, on ouvre tout et ça fait des petites anecdotes à raconter.
0: Faire attention aussi hein, du coup au coup de chaud froid également quand on est directeur sportif, ouais, hein, dans ces cas-là. Allez, on s'approche de ce sprint maintenant dans 500 mètres. Pour l'instant, c'est Tyler qui est donc en tête. Bon, tout ça, c'est vraiment anecdotique, hein, ce qu'on est en train de vous dire. On va même peut-être pas se le disputer.
1: On n'est pas sur un sprint intermédiaire du Tour de France où il y a même des points à se jouer dans le peloton. Maillot vert, un très grand enjeu.
0: Il a indiqué, hein, vous avez vu, le coureur espagnol, il a indiqué que le sprint était déjà là. Il est passé en tête hein, tout à l'heure du premier sprint, donc voilà. Le deuxième également est négocié de cette manière. C'est plutôt intelligent hein, parce qu'on est passé sous la minute d'écart. Quasiment pas de chance de voir cette échappée aller au bout. 53 km 100. Trois équipes qui continuent de contrôler le peloton. L'équipe de Paul Magny et la Soudal Quick-Step. La Red Bull Gorenje-Greux également donc pour Magagnotti ou Van Poppel. Et puis l'équipe UAE Team Emirates qui n'est pas l'équipe du leader puisqu'il est là. Le leader, c'est Louis Barré. Louis Barré qui va être peut-être tranquille aujourd'hui pour profiter du premier maillot de leader de sa carrière chez les professionnels. À tout de suite.

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35: À
1: Allez, on va changer la roue arrière pour Charman, le coéquipier de Paul Magnier. 49,1 km à parcourir, c'est la deuxième étape en ligne du Tour d'Allemagne, troisième jour, puisqu'on a vécu un prologue avant. Charman qui est devant son public, hein, puisqu'on est bien sûr sur son tour national, le Lidl Deutschland Tour, même pour être très exact sur tout ça. C'est un peu trouble pour votre vision, c'est normal, c'est pas votre téléviseur, c'est parce qu'il pleut sur la route du Tour d'Allemagne et que il pleut depuis de nombreux kilomètres désormais. Voilà, ça commence à être un petit peu compliqué. On a vu des coureurs changer leur coupe-vent également, mais pour l'instant ce n'est pas prévu de s'arrêter. Il y avait beaucoup de pluie également à l'arrivée il y a quelques kilomètres de cela. Pour l'écart qu'il va falloir regarder, alors ça c'est la minute d'écart, on va avoir le temps de monter du côté de Charman sur le peloton. Ce qui nous intéresse surtout, c'est les 43 secondes d'écart entre les trois coureurs qui sont en tête de coureur allemand, Ole Tyler de Remde Rad Net et Ben Félix Jorum pour la Lotto Kern House, et puis un coureur espagnol, Alvaro Sagrado de Stork. 45 secondes d'avance seulement, parce qu'on est encore en train de travailler en tête de peloton. Toujours la Soudal, toujours l'équipe UAE, la Visma qui est derrière, la Red Bull, hein, qui est plutôt rentrée pour l'instant dans les rangs. On verra si on va rentrer encore quelqu'un. On se demande si on n'est pas en train de viser le sprint bonus, hein, quand même, du côté de l'équipe UAE notamment, et si on va rentrer surtout sur l'échappée avant le sprint bonus, qui est à 25 km de l'arrivée. C'est pas facile à gérer, il faut gérer vraiment bien l'écart, il faut pas revenir trop tôt sur l'échappée, sinon c'est s'exposer à un contre, même si il y a plus de difficultés répertoriées, il y en a même plus non répertoriées, quasi pas, on est quand même sur des grosses lignes droites. Voilà, il y a toujours moyen de voir un petit groupe ressortir à un moment pour aller jouer ce sprint bonus. Donc on est vraiment plutôt sur un truc un peu de fin tacticien, quoi.
2: Exactement. Exactement. Fignol. Au filoute.
1: On va voir si d'autres équipes derrière sont intéressées. Pour le classement général, le leader est français. Il s'appelle Louis Barré pour la Visma Liseberg, après son succès hier, son deuxième chez les professionnels et son deuxième surtout en deux semaines pour Louis Barré, après la magnifique étape qu'il est allé chercher sur le Tour de Pologne. Il est leader devant Isaac Del Toro, qui est deuxième à 9 secondes, et Giulio Ciccone, troisième à 18 secondes. Donc il y a déjà des écarts, vous voyez, hein, qui sont faits. Puis derrière, il y a encore des écarts, puisque le quatrième, Eduardo Zambanini, est à 28 secondes très exactement. Racani est à 1 seconde de Zambanini. Puis derrière, on retrouve pas mal de coureurs, hein, qui sont situés à 1, 2, 3, 4 secondes. On retrouve d'ailleurs le neuvième, Del Grosso, qui est encore à 30 secondes. Donc le principal écart pour l'instant est vraiment entre les trois coureurs de tête, par les modifications également, et puis par le numéro de Louis Barré hier. Et après-demain pour le Tour d'Allemagne. Rendez-vous à 16h pour la suivre demain. C'est pas une raison pour nous quitter, hein. Pour l'instant, vous pouvez rester avec nous, parce que Paul Magnier est le grand favori de cette étape aujourd'hui et que son équipe est en train de rouler en tête de peloton. Alors, on a deux petites informations à vous donner sur ce qui s'est déjà passé aujourd'hui. Déjà que il y a eu une chute hier de Julian Borech, qu'on n'avait pas vu, je crois, pour la rad.net, juste avec des blessures superficielles, mais bon, c'est toujours quand même bien de le signaler. Qu'il y a eu un autre effet rapporté également. Qu'est-ce qu'il a, Niklas Markel? Il va pouvoir s'arrêter. C'est Mesvlot avec une crevaison gros avant. On va retomber dans les voitures, si tout va bien.
2: Et puis on a pilé fort en arrière pour les voitures. Celles qui ne voyaient pas que le coureur s'était arrêté.
1: Déjà, il s'est arrêté du bon côté de la route.
2: C'est ça.
1: Donc une autre information à vous donner, c'est le carton jaune qu'a récupéré Landerlox hier pour l'équipe Unibet, donc avec les casques roses que vous avez ici. Il s'est débarrassé de ses déchets en dehors des zones, hein, qui sont prévues pour les coureurs. Donc, voilà, ça c'est le motif de l'UCI pour le carton jaune attribué donc hier à Landerlox. On sait que ça peut jouer, hein, les cartons notamment au fur et à mesure. Bon, c'est pas trop inquiétant, mais on verra ce que ça peut donner au final. La première année, hein, qu'on a vraiment instauré ce système du côté de l'UCI. Et puis,
2: certains d'Annie Van Poppel, il y en avait eu pas mal, hein, à une certaine époque.
1: Et une autre information, c'est que on a eu un Grand Prix de la Montagne qui est passé tout à l'heure, vraiment en première partie de course, et que le peloton derrière s'est retrouvé scindé en plusieurs morceaux. Donc il faut être quand même vigilant aujourd'hui. C'était très très loin de l'arrivée. C'était parce qu'il y avait une descente, etc., avec des relances, donc pas de souci. Il faut quand même être vigilant. On en a vu, hein, d'ailleurs, même pour ne rien vous cacher, pendant cette petite coupure, des petites cassures qui se passent au moment de relance, etc. Donc voilà, tout peut se faire assez facilement. Il pleut, donc a priori le vent n'est pas non plus très très très puissant aujourd'hui, mais on peut imaginer que voilà, on peut être facilement piégé pour des choses, et c'est aussi ça, hein, que Paul Magny doit avoir en tête aujourd'hui. Bon, c'est un rôle qu'il fait à la perfection, on l'a vu, hein, notamment sur la classique de Hambourg, être toujours très vigilant, terminer dans le premier groupe, etc. C'est un truc qu'il sait faire, ne pas débrancher, Paul Magny, sur ce
2: ouais,
1: type
2: d'étape. Ouais, et puis l'appui, la capacité de pilotage sur son vélo au-dessus de la moyenne de par son passé de vététiste, donc de la montrer sur le prologue. Donc, c'est pas une donnée qui l'affaiblirait aujourd'hui, la présence de pluie dans le final.
1: Ni la concentration, d'ailleurs, d'être vraiment...
2: Alors la concentration...
1: Ah, vous avez un doute?
2: Non, c'est pas ce que je dis. C'est Dries Van Gestel qui nous avait dit que dans son processus d'apprentissage, il avait fallu aussi un petit peu en course. Voilà, Paul est... Et d'ailleurs, ça se voit un peu dans le documentaire qu'a sorti l'équipe Explore, documentaire de Louis Favre, d'ailleurs, que je vous conseille. On le sent qu'il est encore jeune dans sa tête, Paul Magnier, encore un jeune athlète, encore en plein développement. Et c'est ce que Dries disait à la fin de la saison dernière, parce que Van Gestel l'a accompagné durant toute cette fin de saison prolifique l'an passé. Le principal point de progression, c'était vraiment de maintenir un niveau de concentration constant sur toute une fin de saison, sur toute une course par étape, où il y a des jours où on est un petit peu moins concerné par les choses, sur les étapes de montagne, etc. Et c'est en cela aussi que le Tour d'Italie, pour moi, sera vraiment une bascule, ce soit en termes de niveau, également sur le vélo, mais aussi en termes de concentration là sur 3 semaines. Et pour moi, c'est une étape, une case de cocher en plus dans son évolution.
1: Tout à fait. Moi, je me souviens aussi d'une déclate de Tom Stiles à l'équipe en début d'année. Alors, on voit justement Paul Magny avec Benjamin Thomas. Paul Magny avec le français. Est-ce qu'on prête l'oreille? Il débriefe peut-être d'hier, hein. En tout cas il débriefe d'un truc. Bon, c'était bien tenté en tout cas, et Tom Steele avait dit qu'il a les qualités pour devenir l'un des meilleurs coureurs de classique. Donc là on parle des classiques où justement il ne faut pas débrancher et pas être non plus dans un moment de relâche, ça peut nous coûter la victoire. Cette saison, il doit mieux ressentir les sensations dans son corps et dans sa tête autour des classiques, mais il aime souffrir et c'est indispensable sur ses courses. Et en effet, on est 8 mois après ses déclarations, après aussi ce que vous avez donné quelques mois, quelques semaines après. C'est quand même quelque chose qu'il a réussi à rectifier déjà. Évidemment, il est jeune et puis on l'a vu hier très expressif. On l'a vraiment vu marqué, hein, quand il a été lâché par Louis Barré sur son visage. Il peut pas se cacher, hein, Paul Magny, très clairement. Et c'est des choses qu'on ajuste au fur et à mesure, et c'est pas non plus évident de l'ajuster comme ça en une saison. Et il a prouvé que il était complètement capable de le faire.
2: Totalement. On se souvient aussi du temps un peu qu'il a eu à récupérer de son effort du prologue, qui avait été extrêmement violent. Donc,
1: vous pensiez même que c'était une image enregistrée à un moment.
2: C'est vrai, c'est
1: peut-être,
2: vrai.
1: Hein, mais...
2: Non, mais je minorais peut-être trop la débauche qu'il avait fallu pour faire ce temps. Deuxième, malheureusement, là aussi, il y a quand même un sentiment de revanche aujourd'hui. Hein. Il passe pas loin avant hier. Il entrevoit la victoire même hier, parce que honnêtement, s'il accompagne Louis, s'il est en capacité d'accompagner Louis jusqu'au bout, intrinsèquement la victoire entre guillemets lui était promise. Donc ça fait quand même 2 fois qu'il tourne autour. Là, aujourd'hui, elle est clairement pour lui sur le papier. Donc à lui de répondre présent.
1: Et la dernière petite information, on vous fait une petite liste hein, là, au fur et à mesure, qui concernait hier et aujourd'hui, notamment avec des petits encarts, des petites arborescences, mais un abandon qui vient de se produire, le premier abandon de ce Tour d'Allemagne après le troisième jour, c'est celui de Johan Beau pour la Cara Rurale. Et regardez, justement Paul Magny.
2: Ah, il se réchauffe comme il peut.
1: Faut pas être derrière lui là. En tout cas, on a toujours le même coureur qui travaille pour lui aux avant-postes. Pascal Encorn, on a changé du côté de l'équipe UAE. On a mis les coureurs de la Conti. À la plonge, l'équipe d'Evo. Et on est maintenant à 18 km 500 et on revient petit à petit. On grignote, on est à 30 secondes. Alors, j'ai une autre question. Est-ce que c'est dans l'intérêt de la Soudal Quick-Step d'aller disputer ce sprint bonus? Parce qu'on comprend l'intérêt du UAE, ça on l'a saisi, il y a cette idée de Del Toro de vouloir revenir. Pour la Soudal Quick-Step, est-ce que c'est dans leur intérêt? On fait juste un petit point, on a Racani, donc le mieux placé au général, qui a 29 secondes, on a derrière Charman qui a 33 secondes, donc on va peut-être jouer avec Racani, mais c'est peut-être pas la priorité non plus. Est-ce qu'on a intérêt, quand on vise une étape de sprint pour la lancer à Paul Magnier, de revenir aussitôt sur les échappées?
2: Alors revenir aussitôt, non, en effet, et je pense sincèrement qu'ils s'en contrefoutent, entre guillemets, pardon, de l'expression, mais du sprint bonus, tout à l'heure. Pascal Encorn, il roule pour tout simplement réduire l'écart, ou en tout cas le contrôler. Dans sa tête, le sprint bonus de tout à l'heure ne compte pas, finalement, s'il était...
1: Mais il compte dans le fait où on va peut-être revenir sous l'impulsion de l'équipe UAE, c'est ça.
2: Oui.
1: Donc est-ce qu'on a intérêt finalement à continuer à collaborer du côté de la Soudal et de se dire on va revenir sur eux facilement?
2: De toute façon, on a commencé à rouler de toute façon depuis le départ de l'étape, donc c'est pas maintenant à l'approche du sprint bonus, sous prétexte qu'on va rentrer entre guillemets sur les trois hommes de tête, qu'on va s'arrêter. Il y aurait pas de logique derrière ça.
1: Puis parfois, il y a des étapes où il n'y a plus personne qui ose ressortir non plus derrière. On voit aussi, on revient sur les échappées et puis derrière, le peloton reste comme ça.
2: De toute façon, on l'a vu hier aussi sur une étape qui était beaucoup plus explosive. Les échappées ont été reprises parce que le peloton avait été secoué par des attaques à 50 km de l'arrivée. Théo Hébert était ressorti pour la Total Energy avec Wilco Kelderman. On s'en est inquiété un petit peu parce que

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Marc Hirschi en queue du peloton du Tour d'Allemagne pour le troisième jour de course, la deuxième étape en ligne. Il se bat avec son coupe-vent qu'il va essayer de remettre 35 km 800 de l'arrivée. On est à 12 km 700 du sprint bonus de la journée. Il n'y aura plus de difficultés ensuite. Paul Magny est attendu peut-être au sprint. Aujourd'hui, 33 secondes.

0: d'avance pour les trois coureurs de tête, Ole Tyler de la Radnet. On a également Ben Félix Rorum pour la Lotto Carnaos. Et puis donc Alvaro Sagrado pour Stork, un coureur espagnol, et deux coureurs allemands qui sont aux avant-postes. L'équipe UAE est en train de collaborer avec l'équipe du favori donc du jour, la Soudal Quickstep UAE, pour Isaac Del Toro, deuxième du classement général, puisque Louis Barré s'est emparé de la tête du classement général et du maillot bleu, le premier maillot de leader de sa carrière aux Français, après sa deuxième victoire chez les professionnels et son numéro encore en solitaire hier. Voilà, on vous parlait de ces relances, c'est toujours assez impressionnant de les regarder à ce moment-là. En plus, on commence à être dans un moment, voilà, on va essayer aussi de faire attention à tout ça. On va remettre un deuxième coureur de l'équipe UAE à rouler. Lui dit qu'on lui passe le relais. Bon, si on fait ça, là, Théo, il y a même pas à se poser de questions. Ça, c'est pour le sprint bonus, là, point.
1: Oui, bah, on est 35 secondes. On a beaucoup baissé l'écart assez rapidement. Et depuis maintenant une dizaine de kilomètres, on reste dans ce mouchoir de 30-40 secondes. On essaye de surveiller un peu Isaac Del Toro.
0: Il était où placé en tout cas tout à l'heure.
1: Honnêtement, je suis pas sûr à 100%. Mais
0: pour le sprint bonus.
1: Ouais.
0: Mais alors pourquoi on mettrait un deuxième coureur à ce moment-là alors qu'on est encore à 30 km de là. Vous avez raison, il y a peut-être
1: non,
0: un doute là-dessus, mais ce serait quoi
1: ça,
0: une autre
1: raison. Ça reste l'hypothèse la plus plausible. Hein.
0: Parce que la punition, ok, mais on va pas non plus la faire sur toute l'étape. Et...
1: Je sais pas, entre guillemets, je me dis, l'étape Rennes est demain, il y a quand même de quoi faire. Surtout avec. La première partie de la journée où il y aura ces deux ascensions de plus de 5 km à 7,5%. Je pense que le terrain de demain, entre guillemets, suffit pour moi à reprendre 9 secondes à Louis Barré.
0: Alors est-ce qu'il du coup n'a plus confiance Del Toro ou qu'il doute un petit peu, ou est-ce que la balance monte, c'est une façon de rééquilibrer ça un petit peu?
1: Voilà, c'est toute la question. Ce serait pour moi un petit aveu d'impuissance, en tout cas de faiblesse, que de compter sur un sprint intermédiaire pour refaire un peu son retard au classement général, surtout vu le terrain de demain qui lui convient à Del Toro quand même comme un gant. Hein. Demain, on a les ascensions les plus longues, les plus pentues, c'est long.
0: Oui, en tout cas, on est revenu à 22 secondes. On a perdu une dizaine de secondes directes. On va voir ce qui va se passer sur ce sprint intermédiaire. Enfin, ce sprint bonus, on aura peut-être complètement des surprises hein, également. À ce moment-là, il faut en tout cas revenir sur les trois coureurs qui sont en tête. On va suivre, vous l'avez compris, hein, cette dernière partie de l'étape sans interruption, ensemble jusqu'au bout, jusqu'au sprint qui pourrait arriver. On va vous parler également des dernières nouvelles hein, du côté de la planète vélo. Parce que ça tombe, on est en pleine période des transferts. On vous a parlé de l'info. Villerflitz, c'est l'équipe hein, avec l'arrêt de carrière immédiat de Julien Alaphilippe. On peut maintenant parler du transfert de Jordan Jegat vers la Lidl Trek pour 3 ans.
1: C'est officiel.
0: C'est officiel. Ça, c'est une info officielle. En effet.
1: Et ça concerne deux équipes donc, qui sont présentes sur ce Tour d'Allemagne.
0: On rappelle quand même que Jordan Jegat a eu un début de saison très très compliqué puisque il a eu des problèmes de genoux notamment à l'hiver, cet hiver il a eu des virus également, il s'est imposé pour son premier jour de course sur la classique Besançon-Doubs, il a reterminé à nouveau 10e du Tour de France, c'est pas un exploit facile à faire hein, quand même derrière, et donc là alors qu'on sait qu'il y a des soucis hein, du côté de Total Energy, on n'est pas sûr de repartir, on sait pas dans quelles conditions repartir, on est en recherche de sponsor du côté de cette formation, donc Jordan Jegat qui est un peu l'une des figures hein, très clairement tête de proue de cette formation qui s'en va du côté de la Lidl Trek. Quel est votre avis?
1: Beau transfert. En tout cas, je suis très curieux de savoir le rôle en tout cas qu'on lui a alloué à Jordan Jegat. Est-ce qu'il sera un soutien au niveau des grands, très grands leaders de cette Lidl Trek? Est-ce qu'on va le recruter justement aussi pour jouer les classements généraux? On sait que c'est pas un... Alors, il y a Yuzo maintenant, mais c'était pas un point qui était très exploité du côté de la Lidl Trek ces dernières saisons. Donc, très curieux de voir l'évolution. Et puis aussi, 3 ans, c'est un chiffre qui, à l'époque, enfin en tout cas, il y a quelques années, était assez rare. Mais c'est aussi une évolution maintenant, parce qu'on va chercher des très bons coureurs pour faire la différence sur des projets. Et lorsqu'il y a concurrence entre des équipes, et bien maintenant, le nombre d'années de contrat devient un argument pour enrôler les coureurs. Et c'est vrai que 3 ans, bah, ça vous met un petit peu à l'abri, et c'est surtout ça vous laisse un projet à construire sur le long terme plutôt que de signer pour une ou deux saisons, comme c'était très souvent le cas auparavant.
0: Puis c'est un coureur régulier, en tout cas on montre qu'on peut lui faire confiance, en tout cas Jordan Jegat est dans les deux sens. Voilà, un coureur français qui s'envole vers une équipe étrangère. À nouveau, la Lidl Trek, c'est l'information de la journée. Il y a une autre info que je ne vous ai pas donnée sur les transferts, c'est la Cara Rural qui est aussi présente ici, mais qui n'a pas le coureur dont je vais vous parler, qui a bien annoncé que Fernando Gaviria repartait pour 1 an, parce qu'il avait signé pour 1 an, lui en arrivant également. Il a fait le tour, hein, bien sûr, Fernando Gaviria, qui repart à nouveau pour 1 an avec cette formation.
1: On va revoir des sprints lancés à 500 mètres. Ça, on est ravis.
0: Eh ben, ils ont réussi, hein. Mission réussie pour l'équipe UAE. On est revenu sur les 3 coureurs de tête. Il n'y a plus d'échappée sur cette 2e étape du Tour d'Allemagne. C'est difficile, hein, de voir un autre objectif, là, clairement, pour eux. On imagine que c'est ça. On imagine, en tout cas, qu'on avait envie d'aller chercher ces 3 secondes de bonification qu'on va décerner maintenant dans 7 km 703, 2 et 1 seconde sur une partie plane. En tout cas, c'est ce qu'on a, hein, nous, sur notre roadbook. On n'a pas l'air d'avoir de difficultés à ce moment-là. Del Toro, qui est 2e du classement général à 9 secondes. De Louis Barré, la Visma, hein, qui est toujours dans les premières positions ici avec Louis Barré, son cuissard bleu que vous apercevez. C'est bien d'avoir mis cuissard et maillot pour des jours pluvieux, ça permet quand même de bien les voir. Et derrière, vous avez le maillot vert, il est en vert, hein. Il est en vert, Isaac Del Toro aujourd'hui, si vous voulez le voir. Et il a plus, c'est une info, il a plus de coupe-vent. En tout cas, on voit bien le maillot vert.
1: La thèse prend de l'épaisseur.
0: Alors qu'est-ce qu'on fait dans ce cas-là quand on est Louis Barré? Qu'est-ce qu'on se dit? Qu'est-ce qu'on fait? Regardez, on va continuer à voir les coureurs peut-être de l'équipe UAE. Là, on voit Louis Barré qui est là. Il est là, il n'a plus rien.
1: Bien vu, bien vu. Justement, c'est ce que j'essayais de surveiller tout à l'heure lorsque l'hélicoptère descendait les coureurs, savoir s'il avait encore sa veste. Non, bah on va le faire, hein, ce sprint bonus, a priori, pour Isaac Del Toro.
0: Alors du côté de la Visma, est-ce qu'on peut pas se dire qu'on va essayer de lancer un autre coureur face à Del Toro? Ça reste Del Toro, hein, quand même, pour aller le battre, ça peut être compliqué. Mais est-ce qu'on peut pas se dire qu'on peut essayer d'essayer de limiter un peu la casse de cette manière?
1: Bah alors avec qui? Non, je pense que Louis est obligé d'aller le faire, parce qu'au cas où, on peut aller prendre une seconde, peut-être finir pour... Tout dépendra aussi des autres coureurs qui voudront se jouer les bonifications. Est-ce que Zambanini va y aller? Bah, je pense, Zambani est 3e du général, il a une belle pointe de vitesse aussi.
0: Pour la Bahrain Victorious.
1: Pour la Bahrain Victorious.
0: Maillot blanc sur les épaules, d'ailleurs il est là, lui il a encore, ouais, excusez-moi,
1: bien placé, non, non,
0: il a encore les. On voit bien les épaulettes plutôt côté droit, là vous le voyez derrière.
1: Ce qui pourrait faire le jeu aussi, Louis, parce que Zambani, il peut battre potentiellement Isaac Del Toro sur un sprint plat. Donc. Racani, est-ce qu'il va y aller? Il a une belle pointe de vitesse aussi, l'italien coéquipier de Paul Magnier. Lui, il est placé encore au classement général.
0: En tout cas, ce qui est sûr, c'est que ces équipes, elles n'ont pas eu à faire d'efforts, hein, pour pouvoir se disputer le sprint bonus. Donc, on se dit, bon, du coup, on peut y aller, quoi. Voilà.
1: Bah, c'est vrai que du côté de la Visma de Louis Barré, finalement, la journée est plutôt calme, honnêtement, en vue de demain, parce que on avait d'un côté la Soudal pour l'étape qui a pris ses responsabilités autour de Paul Magnier, et on a eu UAE qui est venu là aussi asseoir son ambition d'aller chercher ce sprint bonification. Donc finalement on n'a même pas eu besoin de faire honneur entre guillemets au maillot de leader et mettre un homme à rouler, en tout cas sur les images qu'on a depuis le début, hein. On n'a pas eu le début de journée, donc tout bénef entre guillemets pour la Visma Lisebike. Malheureusement ils n'ont pas un Mathew Brennan par exemple qui aurait pu ou un Christophe Laporte faire le sprint pour Louis Barré, pour éviter que Del Toro ne prenne trop de secondes de bonification.
0: Yann De Biermans pour la Cofidis. C'est sur le plan d'hélico qu'on a vu. On a vu la Total Energy remonter Mathieu Burgodo. Il peut y avoir aussi, hein, d'autres coureurs comme ça. Nous, on parle là du podium, mais il y a aussi tout le top 10, hein, qui peut avoir envie, parce que c'est tellement serré encore. Et demain, on ne sait pas trop comment ça va faire. Pour l'instant, en tout cas, il y en a un qui est bien dans que peloton. C'est Giulio Pellizzari, son dossard 46. Pellizzari qui est déjà une 35. Il est très très loin au classement général. Lui, il s'en moque un petit peu de ses secondes. Mais voilà, il peut y avoir aussi tous ces coureurs, hein, qui sont un petit peu dans le top 10, top 15, qui peuvent avoir envie de faire des secondes, même si on imagine que le premier grand intéressé, évidemment, c'est Del Toro. On reparlera de l'arrivée ensuite, Théo, on prendra le temps de voir tout ça, il va s'arrêter Yann de Biermans sur le côté, un incident mécanique. On prendra le temps de reparler de l'arrivée du jour. On vous l'a dit, on se prépare pour un sprint. On a vu l'équipe de Paul Magny travailler en tête de peloton.
1: J'ai dit que Zambanini était troisième, mais j'ai inversé avec Ciccone, hein, qui est l'autre italien, le stop 5. Aussi, Ciccone, est-ce qu'il va y aller? C'est une autre question, parce qu'il est quand même déjà à 18 secondes de Louis Barré.
0: Oui, c'est plus grave que l'addition qu'a Del Toro aujourd'hui, quoi, c'est ça.
1: On va voir peut-être un sprint plat entre grimpeurs.
0: Mais c'est sympa. On préfère ça plutôt qu'il se passe rien. Hein.
1: Oui.
0: On va peut-être le voir, hein, si on arrive à retrouver les images.
1: Il ne faudrait pas que ça parte maintenant.
0: Désolé pour ces images, évidemment, c'est pas facile. Hein. Vous avez vu la météo, hein, qui est un peu capricieuse sur ce Tour d'Allemagne aujourd'hui. Moi, je vous rappelle que vous allez retrouver le Tour de l'Avenir derrière, dans la foulée, la deuxième étape avec Patrick Chassé également. Et que le Tour d'Allemagne est...

0: Allez, 2 km 100 du sprint bonus ici. Désolé pour cette interruption également, hein, des petits problèmes techniques. On espère qu'on va vivre ce final du Tour d'Allemagne de la deuxième étape sans problème. On est en direct, vous l'avez compris. 2 km donc, l'équipe UAE hein, toujours en tête de ce peloton. La Visma également qui s'est repositionnée. Il y a des secondes de bonification à aller chercher. C'est ce qu'on voulait faire hein, du côté de l'équipe UAE. 24 km 100 pour l'arrivée, mais ça, ce sera dans un deuxième temps, le match de Paul Magnier.
1: On a mis Morgado avec Polit autour de Del Toro avec son maillot vert au centre de l'image.
0: Il va aller disputer les secondes de bonification.
1: Bah, ça, check c'est aussi, sûr. Il va y aller, hein, je pense.
0: En deuxième position pour le train de la Lidl Trek. Et alors, la Visma est un petit peu plus loin. Et Louis Barré également. Est-ce qu'il va s'en désintéresser, Louis? Il est là, il est en train de remonter. Son casque jaune à côté d'un total. Il va être obligé de le faire. Hein. Il va remonter. Regardez là, il cherche l'ouverture hein, pour passer.
1: Les Tudors qui vont y aller aussi avec Hirschi.
0: Il est seul. Hein. Il est seul là, Louis Barré, pour essayer de remonter. On est à 1 km 100. Il est lancé comme un train de sprinter. Là, Del Toro, très clairement.
1: Ouais, bah, check, il va pour. Combler ce petit écart.
0: Il y a Vachak, mais j'ai l'impression qu'il est quand même encore chiconné, hein, qui est pas très loin.
1: Alors, il y a un Bahrain Victorious, mais c'est pas Zambanini. Dans le train des UAE. Après, on est loin encore.
0: Hein, allez, Morgado qui se décale avec Polite dans la roue et Del Toro derrière. Oh là là, il faut faire attention à ces infrastructures également. Morgado, on va lancer le sprint de Del Toro. Quelle image ici à 500 mètres maintenant. Louis Barré est bien là derrière. Vachak est là aussi. Et Del Toro qui a envie d'aller chercher ses secondes de bonification. Et regardez Barré, là, il est revenu directement. Oh, c'est bien joué. Il est même passé devant Del Toro. Louis Barré, il est sur le côté fermé de la route. Hein. Louis Barré côte à côte avec Del Toro. On va repartir plein centre. Vachak qui est derrière également. Alors, c'est pas Zambanini, c'est Bruto Mezzo pour la Bahrain Victorious. Del Toro, Vachek. Del Toro pour aller chercher les 3 secondes de bonification. Et Louis Barré qui est 3e. Ah, 4e. 4e du coup, parce que c'est bien joué hein, pour Polite. On est passé juste devant Louis Barré. On a empêché Louis Barré d'aller faire cette seconde de bonification. Donc, ça veut dire 3 secondes prises par Del Toro, 2 par Vachek. Ça, c'est un petit peu plus anecdotique. Et 1 donc par Polite. Ça veut dire pas de seconde en plus pour. Louis Barré, attention, risque de ressortir derrière. On va ressortir également avec des coureurs intéressants, dont Marco Haller hein, qui est en deuxième position. Del Toro, donc ça veut dire juste, je fais juste ce point-là, il revient donc à 6 secondes de Louis Barré.
1: Ouais, à revoir aussi sur le plan d'hélico, parce que Polic pense même qu'il peut aller chercher la place des deux devant Vachek. On reverra ça, mais le coup fomenté ensuite par les Tudors est plutôt intelligent. Ils ne sont pas mêlés directement au sprint, mais ils en ont profité justement de ces cassures pour initier un coup avec Marco Haller.
0: Et vous avez raison de dire fomenter déjà parce que Marco Haller il a une pointe de vitesse hein, donc on peut l'attendre à l'arrivée et ensuite on l'a vu venir. Nous on l'a vu venir ce côté de l'équipe UAE, donc les équipes dans le peloton également hein, y ont réfléchi, etc. Et là on essaie de piéger la quick step de Paul Magnier par Del Toro lui-même.
1: Oui, bah, Del Toro il va prendre des relais parce qu'il y a sûrement aussi des garçons du classement général qui ne sont pas là.
0: Chicone par exemple n'est pas là.
1: Non, il y a un Lidl là derrière, mais.
0: Non, c'est pas un Tudor qui est en train de faire le travail quand même, en plus, j'ai l'impression derrière. J'ai cru voir ça.
1: Alors, est-ce que c'était l'équipier de Marco Haller, justement, qui l'a accompagné et qui s'est relevé maintenant?
0: Ce serait plus logique. En tout cas, Nils Polite qui va passer également. On essaie de jouer un peu avec le vent, hein. Également, on a l'impression ici. Marco Haller qui est ici, Louis Barré en troisième position, il a bien suivi hein, le coup, Louis pour l'instant, tout va bien. Del Toro en vert.
1: C'était Oldani également qui était là pour la Carrara.
0: Et la Bahrain et la Tudor qu'on fait rentrer ça, enfin, c'est surtout la Bahrain maintenant. Et la Soudal qui s'est un peu désintéressée, hein. Il y avait un coureur là devant mais qui s'est un peu désintéressé de ce qui s'est passé.
1: Derrière, on fait le point.
0: Fabien Doubé en troisième position pour la Total Energy et Del Toro toujours en tête. On vous annonce l'abandon d'ailleurs d'Alexis Brunel qu'on a vu en souffrance tout à l'heure. Vachek plein centre. La Red Bull qui est en train de remonter, on est en train de remonter aussi par Van Gestel là, parce qu'il faut faire attention, hein, si on veut un sprint, même si c'est plat jusqu'au bout, il y a des relances qui sont faites, il y a des relances par l'équipe UAE.
1: Et Moritz Maus qui relance, le jeune allemand.
0: La Tchèque, Del Toro.
1: Bon, je pense que ça va se calmer un petit peu, hein. 20 km.
0: Toute l'équipe Unibet. En fait, il va falloir que quelqu'un contrôle, parce que Del Toro, il va pas contrôler jusqu'à l'arrivée.
1: Bah, c'est ce que pointait aussi Louis dans son interview d'après-course hier. On rappelle qu'on est 6 par équipe, hein, sur ce Tour d'Allemagne, donc choses qui sont peut-être un petit peu moins limpides que d'habitude lorsqu'on est 7 ou 8. Et si vous avez en plus un garçon qui est un petit peu moins bien que d'habitude, etc., bah, vous tombez déjà à plus que 4, en plus de votre leader. Donc sont des choses à prendre en compte.
0: Et l'équipe Unibet, hein, qui va se replacer, la Visma, Elisebike avec Wilco Kelderman. Le comportement de la Soudal aussi est intéressant, c'est-à-dire que là, c'est pas eux, hein, qu'on fait l'effort pour essayer de revenir. C'est un peu comme si on se disait bon, ça va finir par se calmer de toute façon. On fait confiance aux autres équipes en fait pour essayer de revenir. Et nous, ce qu'on va faire surtout, c'est se concentrer pour emmener Paul Magny au mieux dans le sprint.
1: Ouais, sur le micro coup de Marco alors, il y avait trop de l'équipe qui n'était pas représentée à l'avant en termes de grands leaders. On ne pouvait pas aller très très loin cette histoire. Et là, on est en train de donner les vestes un peu aux voitures avec les deux maillots distinctifs. Les deux champions nationaux, Wilco Kelderman et Antonio Morgado.
0: On a un coureur de la Soudal qui est là, un autre en bas du peloton. Ces équipes, hein, qui vont remonter au fur et à mesure, il va falloir être quand même vigilant.
1: Et puis on va retrouver un circuit final, hein, aussi. On va passer en quelques instants maintenant sur la ligne.
0: Entrée du circuit à 14 km 700, premier passage ligne à 13 km 500. Et quand même un final parfait pour les sprinteurs, Théo.
1: Bah, qui est rectiligne, entre guillemets, qui est sans grandes aspérités, sans grand virage. Et parfois, on dit que une trop grande ligne droite est plus propice à des vagues et à des chutes, donc s'il y avait une vraie épingle à 700-800 mètres qui étirerait finalement un peu le peloton au freinage, donc à voir.
0: Ouais, parce que tout le monde va essayer de se placer bien sûr, et puis que la vitesse va être extrêmement importante. Ça y est, la Soudal, qui est en train de ressortir, de sauter dans les coups. Paul Voss, hein, pour l'équipe nationale d'Allemagne, le coureur de 40 ans qui est en troisième position. Il y a eu un petit passage en tant que DS, début des années 2020. C'est reparti également, Théo, avec Elkhorn qui va reprendre
1: sa position.
0: C'est ce
1: que j'allais dire. En fait, je voulais revenir un peu sur la composition d'équipe de la Soudal. Elkhorn a déjà beaucoup donné aujourd'hui, mais il est encore en capacité d'être là. On sait qu'on a encore Racani placé au classement général, donc on ne va pas lui en demander non plus des tonnes à la veille de l'étape Rennes. Il y a Paul qui doit rester au chaud. Donc derrière, il ne reste plus que Lorenz Rex, hein, finalement. En deuxième coéquipier pour rouler, parce qu'on va aussi garder Dries Van Gestel pour lancer le sprint.
0: C'est dommage, on ne voit pas son maillot à poids à Miguel Heidemann, qui est pour l'instant en tête du peloton. Il est très beau, hein, ce maillot fond noir.
1: Mais original.
0: Voilà, chacun ses goûts, en effet, c'est ce que vous essayez de me faire comprendre.
1: C'est
0: mais
1: ce que
0: voilà.
1: Je voulais.
0: Il est avec plein de poids colorés également. Allez, on va remonter ses coureurs au fur et à mesure. Le dossard 23, tiens, de Tottenberg, qui remonte avec Valscheid. Le dossard 26, un petit peu plus loin également pour la Lidl Trek, un petit peu plus bas. Et Paul Magnier, où est Paul? Alors, un peu plus loin encore. On rappelle que c'est le grand favori, hein, de cette étape. On aperçoit le dossard 36 de Van Gestel, qui est en train de remonter, là, en même temps que le coureur de la Bahreïn. On est encore loin, on a l'impression avec ce passage un peu affolé qu'on va arriver du côté de l'arrivée, mais il reste encore 17 km 500.
1: Ah, l'image, on voulait voir tout à l'heure. Est-ce que Polit est resté devant Vacek sur la ligne?
0: Après, le plus important, c'était quand même barré. Ouais, bien vu. Donc c'est bien lui, hein, qui prend 2 secondes, Nils Polit. C'est bien joué, hein, d'avoir vraiment couvert Del Toro à ce moment-là.
1: Vacek, il était à 32 secondes.
0: Vaut mieux se prémunir maintenant, hein, mais c'est vrai que bon. Pourquoi on est allé 6, 4 et 2?

En tout cas, il reste dans les premières positions, hein, Del Toro. Alors, on va checker un peu plus bas. Là, on est en train de remonter pour Alpecin. Alpecin, première tech. On voit qu'on est dans un temps un peu plus calme. On a le temps à la fois d'aller porter, c'est vrai, les coupes-vents. J'avais mis Aléoti qui allait donner son coupe-vent. Là, la relance qui va être importante. Del Toro qui est encore en train de remonter. Il doit avoir les jambes un peu en feu quand même, Isaac Del Toro. Il doit avoir ruminé pas mal. Pascal Mcorn toujours là.

0: Allez, Pascal Einkorn qui va prendre la tête maintenant de ce peloton. Allez, Oti est revenu en queue de peloton après avoir donné son kawé, s'être débarrassé de ce poids. Parce qu'il va falloir faire les trains maintenant pour les sprinteurs et pour Van Poppel, Magagnotti. De leur côté, ça y est, la Soudal s'est bien reconstruite assez facilement. En plus, du côté de Paul Magnier, Alpecin Première Tech, Unibet également. Puis la Bahreïn derrière. Paul Magnier qui est en troisième position de ce train. De la Quick-Step qui est bien cachée là, à côté des coureurs de la Bahreïn. C'est des moments importants, on essaie de remonter, mais on est déjà complètement focus sur ce qui va se passer sur cette arrivée. Arrivée à Offenbach, Anderkeich, qui est à peu près à une heure au nord de Strasbourg. On n'est pas loin de la frontière française aujourd'hui.
1: Alors, après étude attentive du roadbook, Claire, il y a bien 3 secondes, 2 secondes et 1 seconde.
0: Ouais, mais moi, je suis sûr que c'est ce que j'ai lu hier donc, et avant-hier.
1: À voir si c'est une petite erreur d'incrustation.
0: Mais en fait, sur l'article race, c'est sprint bonus donné à 6, 4 et 2 secondes. Donc, c'est peut-être ça, mais ça me paraît quand même assez. Je suis sûr de n'avoir lu que ça sur le roadbook.
1: Et je vais vous dire, j'ai fait beaucoup d'efforts parce que j'ai lu le roadbook en allemand. Parce que c'est la langue d'origine de la course qui fait foi. Donc, je l'ai lu en allemand.
0: Au cas où, s'il y avait un souci.
1: Je ne sais pas comment on dit 3, 2 et 1 en allemand, je suis désolé. Non, oui, mais malgré...
0: Oui.
1: D'accord, merci.
0: Je vous répéterai demain, ce sera à vous de le dire.
1: Mais c'est bien 3 secondes, 2 secondes, 1 seconde sur le papier.
0: Oui, puis c'est vrai qu'il aurait pu avoir une exception sur une étape, etc. Puis ça aurait encore plus justifié le comportement de Del Toro, hein, évidemment. Pour moi, il a repris que 3 secondes.
1: Peut-être sur une étape de plat pour... relancer un peu d'intérêt sur ce prix de bonification, ça aura pu être 6 secondes, mais...
0: Exactement. Allez, Paul Magnier, vous l'avez vu ici, on va passer sur la ligne, on est sur ce circuit, hein, désormais, on va passer sur la ligne une première fois. On est en train de voir tout ça, le replacement. Là, vous voyez, hein, y a beaucoup de place pour les coureurs, mais ça veut aussi dire qu'on peut vite être enfermé du côté des sprinters. La cloche! Notez qu'il y aura un passage à niveau à 2,8 km, ça peut être anecdotique, mais c'est quand même bien de le préciser sur les aménagements urbains notamment. Et la Carnaos qui se positionne aussi pour Joshua Huberts. Merci en tout cas Théo d'être allé vérifier. C'est vrai qu'on a eu un petit moment de flottement, mais je suis quasi sûre qu'on n'a pas loupé... cette information. On aura peut-être une autre confirmation à un moment. Ah, le maillot blanc, regarde, qui est bien remonté également.
1: Il n'y a pas été au sprint en bonus, hein, Zambanini.
0: C'est vrai.
1: C'était Brutto Messo.
0: Après, c'est vrai que c'est assez particulier d'avoir aussi que des secondes décernées aux trois premières places. C'est-à-dire que c'est aussi faire un effort. Bon, on est sur une étape qui se termine au sprint, donc c'est aussi un effort qui n'est pas non plus si important que ça. Mais on est quand même sur l'idée de faire un effort qui peut être un peu, voilà, un truc un peu superficiel, quoi, si on n'est pas dans les trois premiers.
1: Ça reste quand même étonnant parce que Brutto Messo, moi je l'aurais plutôt attendu autour de Bauhaus tout à l'heure dans la préparation du sprint. On lui a infligé quand même un petit effort.
0: Mais qu'est-ce qu'il fait Del Toro, Théo?
1: Bah là il est en train de montrer à son équipe qu'il s'est fait peut-être un petit peu tirer les oreilles hier pour son placement. Il dit regardez, je cours devant aujourd'hui.
0: Même sur une étape de sprint, j'ai le maillot vert, j'ai le maillot vert, c'est moi. C'est dingue.
1: Non, je pense qu'il s'amuse aussi un petit
0: ouais,
1: peu.
0: Ouais, c'est ça. Parce qu'il arrête pas de se replacer hein, pour venir presque en tête même.
1: Après, je pense qu'il a été là prévenu du rétrécissement de la route et de l'étroitesse de cette chaussée. C'était mieux de pas être pris sur un ralentissement à l'arrière. Sur la trouée d'Arambert.
0: On est bien sur le Tour d'Allemagne. Bolide dans les dernières positions, il a fait son boulot hein, lui.
1: Oui, il était très fort.
0: Ouais, puis c'est super bien, hein, stratégiquement bien sûr, de pouvoir aller chercher cette première et cette deuxième place. Le Tour d'Avenir que vous allez retrouver ensuite de notre côté, la deuxième étape du Tour d'Avenir qu'on pourra vous diffuser avec Patrick Chassé que vous allez retrouver. On a des belles après-midi de cyclisme à suivre pendant encore un long moment ici. On va se retrouver du côté d'Amboise aujourd'hui. Avec des beaux noms hein, au départ également. Tenant du titre, Paul Sexas. Voilà, je pense que ça suffit à vous faire aller voir le tour de l'avenir qu'on est ravis de vous proposer pour la deuxième année sur les antennes du groupe L'Équipe. Bon, en effet, là, c'est très serré. Paul Magny avait réussi à remonter tout à l'heure. De toute façon, il y a toujours Pascal Encorn qui est en train de veiller au grain.
1: Les casques roses de la Rose Rockets, hein. Également, qui font leur apparition à l'avant du peloton pour Clément Venturini.
0: Ouais, qui est bien là en troisième mouvement, oh, pas sûr. Un petit peu plus loin, peut-être. En tout cas, il y a bien Tibor Del Grosso qui est présent également. Elle est de l'autre côté de la route, hein, là. Soudal Quickstep qu'on va évidemment attendre aujourd'hui. Il y aurait les AO en queue de peloton pour les autres sprinteurs qu'on pouvait signaler, à qui on pouvait mettre peut-être une étoile, une demi-étoile, quelque chose comme ça pour pouvoir une étoile allez. Pour aujourd'hui. Vous avez mis 5 à Paul Magny, hein, tout à l'heure, je rappelle. Stenel, également la Bahrain Victorious.
1: Ça fait partie du petit débat qu'on avait eu tout à l'heure hein, pour la pique-nique post-Stenel. Est-ce que Degenkolb va se mêler au sprint? Est-ce que c'est plus Niklas Markel qui va y aller? On a eu un premier élément de réponse pour la Lidl Trek avec Tottenberg qui devançait tout à l'heure dans le train Valshai. Donc en plus, c'est un sprint vraiment pour de la puissance pure. Donc beaucoup plus pour Valshai que pour le petit gabarit de Tottenberg.
0: Ils ne sont pas inversés quand même là du coup. On va re-regarder ça parce que parfois ils peuvent inverser l'un à l'autre, mais vous avez raison, on avait noté ça. On peut redonner peut-être hein, justement les noms Théo qu'on attendra. Donc on l'a dit, Van Poppel, Magagnotti, vous misez sur Magagnotti aujourd'hui. Zambanini, Bauhaus du côté de la Bahrain Victorious, mais bon, plus Bauhaus évidemment. Pour la pique-nique post-NL, en effet, soit Degenkolb, soit Markel. On peut penser évidemment à un Moulish, un Del Grosso, un Letao, on l'a dit également. On peut penser à un Valscheid aujourd'hui ou un Tottenberg parmi cette doublette. Et on pense surtout au grand favori de l'étape, Paul Magny. Vainqueur à 3 reprises sur le Giro cette année, avec le maillot à cyclamen sur les épaules.
1: Gardin, si on en a parlé
0: Je ne crois pas.
1: Ouais, quand même.
0: On peut le mettre.
1: On va le mettre.
0: Surtout que tout à l'heure, il a eu un petit incident mécanique, il a fallu remonter derrière. Il n'avait pas été vraiment attendu. Landau, Inderplatz, avec cette ville historique du Palatinat qui est devenue une importante forteresse française sous Louis XIV. Le célèbre militaire Vauban a profondément remanié ses fortifications à la fin du XVIIe siècle. Même si une grande partie de la forteresse a disparu aujourd'hui, son ancien tracé définitif reste partiellement visible depuis les airs, comme vous l'avez vu, sur ce magnifique plan d'hélicoptère.

0: Le maillot vert a disparu des premières positions du peloton. Ça, c'est la première information qu'on peut vous donner. Le maillot vert foncé, hein, parce que le coupe-vent de Pascal Aïnkorn, on le voit bien. Et voilà, les favoris du classement général qui se muent dans un autre rôle, hein, aujourd'hui, pour faire partie du train de leurs sprinteurs, ou protéger les sprinteurs, ou les remonter.
1: Bonne journée de boulot, hein, pour Pascal Aïnkorn aujourd'hui. Sous la pluie, à tirer des gros bouts droits pour contrôler l'écart.
0: Mais c'est vrai qu'on a pris à quasi 80 km de l'arrivée.
1: On a vu que lui, hein, quasiment.
0: Ouais, vous voyez déjà. Bon, Paul Magnier, qui a dû y croire hier en suivant l'attaque de Louis Barré, le leader hein, du classement général, leader classement général qui est donc français, Louis Barré, qui aura passé pour l'instant une journée un peu tranquille, même si il a vu Isaac Del Toro lui reprendre 3 secondes au dernier sprint de bonification et revenir à 6 secondes. Louis Barré, si tout va bien, aura bien le maillot leader sur les épaules, maintenant dans 8 km sans Paul Magnier, lui qui a parfaitement résisté dans cette bosse hier, a très envie de s'imposer aujourd'hui. C'est le grand favori de la journée et on voit le train de son équipe hein, qui est bien placé. Normalement sur le papier Théo, on va pas se mentir, vous lui mettez pas 5 étoiles et 3 aux autres pour rien. Normalement ça doit très bien se passer pour Paul Magnier aujourd'hui, y compris dans cette façon de se trouver hein, avec son train et avec cette équipe, il est quand même bien accompagné.
1: Ouais, il a Van Gestel qui est son poisson pilote attitré de l'an passé, un petit peu moins cette année parce qu'il avait plus Jasper Stuyven à ses côtés. Après, il y a une autre dimension à prendre en compte, c'est qu'on arrive sur une agglomération où la pluie est un petit peu plus disparue de la chaussée. En tout cas, c'est un petit peu moins détrempé que ce qu'on avait précédemment. Ça, c'est une bonne nouvelle pour tout le monde. Et surtout, le grand enjeu aujourd'hui, c'est qu'on va retrouver des grosses artères sur les deux derniers kilomètres. Un peu ce qu'on avait en Pologne ces derniers jours. Ça avait un tout petit peu pêché par rapport au top équipe. En termes de placement pour Paul Magnier, on avait un gros duel entre Jonathan Milan et lui.
0: Ouf! Ouh là là là là là! Le coureur de la pique-nique là a dû prendre le terre-plein central.
1: Et une corde s'est écartée. On l'a vu perdre des places. En train de se relever, l'ancien champion des Pays-Bas.
0: Après, on est aussi sur normalement une start list qui est un peu plus facile pour la concurrence hein, face à Paul Magnier que ce qu'on a vu sur cette course. En effet, puis entre temps, il est parti s'imposer à Hambourg, même si c'est pas de la même manière parce que c'est une course très dure sur la Adaxi Classics désormais. Et c'était ce week-end. Maximilian Charman aussi. Avec ses coureurs hein, qui vont finir par se désintéresser complètement de ce qui va se passer désormais, juste rallier l'arrivée dans les temps ou pas. D'ailleurs, ça dépend si on est intéressé ou pas par le classement général.
1: Après, c'est vrai que Claire, pour en revenir à la préparation des sprints du côté de la Soudal, c'est une équipe qui habituellement ne fait pas les 5 derniers kilomètres exclusivement en tête de peloton comme peuvent le faire certaines formations. Ils ont quand même un sens du timing qui est assez bon, notamment avec Tim Merlier. Bon, là, on est sur un peloton un peu plus restreint, 106 coureurs. C'est un peu plus facile d'être là et surtout de conserver sa position. Donc c'est pour cela qu'on les voit déjà très en avant sur cette tête de peloton.
0: Oui, et puis c'est pas non plus la seule équipe à être en tête. Hein. On va les voir hein, certainement arriver, mais là, on est quand même en train d'avoir des trains côte-côte. L'idée, c'est quand même de protéger son sprinter hein, qui est derrière. C'est pas de vraiment faire un tempo en tête de peloton pour sélectionner et faire une première sélection.
1: Et puis, c'est un circuit presque exclusivement urbain en plus, donc avec beaucoup de virages, beaucoup de relances.
0: Pour l'instant.
1: Donc on est mieux, là. Prend beaucoup moins d'à-coups. Hein. Regardez là-bas en 70e position, on relance quand même très fort pour reprendre les roues. Quand même des efforts en moins pour Paul en vue du sprint tout à l'heure.
0: Clément Venturini qui va avoir sa carte. Aujourd'hui également, on vous rappelle qu'il n'y a qu'une étape hein, qui est réservée vraiment pour les sprinteurs. C'est celle que vous êtes en train de suivre aujourd'hui. On peut avoir peut-être des petits groupes sur un jour comme dimanche, on verra, ou un groupe un peu plus conséquent, mais aujourd'hui en tout cas c'était la seule vraiment plane pendant 70 km sur la dernière partie de la course en plus. Et donc, comme attendu, comme prévu, sprint massif, il va y avoir maintenant dans 5 km 400.
1: On traverse les vignes.
0: Ah bon?
1: Ouais, vous l'aviez teasé tout à l'heure en début de retransmission.
0: Il est là, hein, Paul Magny, dernière position de ce train de la Soudal Quickstep. La Red Bull qui remonte également.
1: On a la Bahrain Victorious, hein, qui se met en place également pour Phil Boaos.
0: Alors, je crois que Van Poppel était en dernière position du train de la Red Bull. Ah. Mais en fait, j'ai pas vu s'il y avait un coureur dans sa roue. Hein. Pour ne rien vous cacher, ici, on a Pellizzari et Aleotti. Bon, il n'y a pas de souci pour le sprint.
1: Eux, ils vont complètement se désintéresser de cette journée.
0: Alors, ah, j'ai un doute. Non, c'est bien, vous avez raison. C'est bien Magagnotti qui est dans la roue de Van Poppel. Et on va tenter sur le côté de faire passer l'équipe Alpecine avec Tibor Del Grosso qui va aller travailler aujourd'hui dans le 73 derrière, donc Henri Ulisch. Oh là là là là, ça frotte déjà un petit peu là entre Van Poppel et De Longhi pour la Cofidis sans gravité, hein, bien sûr. C'est un peu normal aussi d'avoir des mouvements dans le peloton, mais il n'y avait pas de souci. C'est déjà tendu.
1: Valchek qui se retourne parce qu'on avait Tottenberg dans la roue, mais Valchek avait perdu un petit peu le sillage de l'allemand. Il a récupéré sa roue. Voici plein cadre, le grand allemand.
0: 1m99.
1: Ouais. Plutôt facile à repérer.
0: Très grand, ouais. Oui. Vous voyez, il est au milieu, là. Enfin, il est plutôt à votre droite, mais il est, voilà, vous voyez plein de centre en plus. Alors, Paul Magny et Dossard 31, évidemment très surveillé par la réalisation, et c'est normal. À côté de lui, vous avez John Degenkolb, le Dossard 111. Et Markel qui est devant Degenkolb.

0: 3 500 km. Normalement, on n'aura plus de grosses courbes, grands virages hein, jusqu'à l'arrivée.
1: Ouais, ça va être très rapide, 3 derniers kilomètres.
0: Toujours la carne Aos, également l'autocarne Aos qui est là, maillot noir avec les bandes jaunes.
1: Alors, a priori, le sprinter de cette formation, c'est Rothmann, le jeune allemand, 265.
0: Qui a, ouais, en général.
1: Et qui a gagné pas mal de petites courses sur le circuit national allemand. Donc là, qui va se mêler à quelques-uns des meilleurs sprinteurs du monde.
0: Allez, 2 900 km. Le premier sprint de ce Tour d'Allemagne. Ça fait longtemps qu'on n'a pas essayé de voir où était Louis Barry. Il est en queue de peloton. C'est un peu logique. Hein. Le principal pour Louis, c'est de rentrer, de ne pas perdre de temps sur un Isaac Del Toro, par exemple, et de rentrer en sécurité avec le peloton. De ne pas prendre de cassure, bien sûr, mais de ne pas non plus se mêler à cette lutte ici. La lutte des sprinteurs qui est en train de s'organiser. Aïe. Mais c'est Paul qui est obligé de faire l'écart, je crois. Il est rentré en collision avec un coureur de la Kern Pharma, c'est pas du tout la même formation. Ouais, il est là, il est remonté, mais je crois que c'est lui. Hein. Regardez. Ouais.
1: On parlait de ses qualités de pilotage tout à l'heure. On a eu une belle illustration.
0: Et puis il faut pas paniquer hein, dans ces moments-là non plus. Parce que c'est ça en fait, perdre la roue de ses coéquipiers, c'est pas simple. Il sait très bien faire hein, ça, Paul, essayer d'aller retrouver d'autres roues, choisir au dernier moment, notamment il l'a fait, hein, notamment à Hambourg, mais c'est vrai qu'on est quand même sur des choix qui se passent même pas en une seconde, hein. C'est un quart de seconde ici, là il a pris voilà, l'idée de contourner complètement ce rond-point et de relancer.
1: Et c'est le needle track hein, pour Valscheid. Qui est la mieux placée pour l'instant. On attend de trouver l'ouverture pour les Soudal
0: Quick-Step. Benjamin Thomas qui se replace. Benjamin Thomas, il aime bien faire le coup 10 km. Benjamin Thomas, il est en train d'accélérer en tête de peloton, de se placer.
1: Ouais, il avait ses coéquipiers roue et malheureusement, ils n'ont pas pris le sillage du pistard. Là. Il se retrouve tout seul, Benjamin Thomas. Là.
0: Avec Biermann, hein, vous avez raison, de Bossard 91 qui est là notamment. Et de Longhi.
1: Allez, flamme rouge. On est en train de se mettre en place. Côté gauche de la route pour la Soudal.
0: C'est quand même la preuve qu'on peut facilement se perdre, hein, notamment dans ces trains.
1: Et c'est Van Gestel hein, qui a joué de l'épaule pour se faire de la place. Manier dans la route, Max Valscheid.
0: Toujours dans la route, son coéquipier qui est en train d'être dégagé. En effet, allez. On avait choisi hein, la roue de Valscheid. Il est parfaitement lancé pour l'instant. Paul Magnier, c'est Lorenz Rex qui est devant lui. Lorenz Rex avec Max Valscheid qui s'est replacé devant encore. Et Degan Kolb hein, qu'on va lancer du côté de la formation pique-nique.
1: Il se fait de la place, Paul. La porte s'était un petit peu fermée par rapport à l'allemand.
0: Et on va ressortir du côté de la Carrawal. On va essayer d'anticiper ce sprint. Paul Magnier qui est obligé de départir également. Paul Magnier qui est désormais en tête ici. Paul Magnier qui a lancé son
1: Magagnotti
0: sprint.
1: Qui revient.
0: Avec Magagnotti aussi. Mais Paul Magnier. Ouh. Ben oui, parce qu'il y avait une courbe également. Magagnotti qui a réussi à bien ressortir derrière. Oh là là là là, c'était énorme ce final. C'est l'Etao, hein, je crois, qui a fait ce coup du côté de la Carrawal. Magagnotti qui se retourne, il avait l'air en tout cas convaincu. Vous aussi vous êtes convaincu hein, Théo?
1: Ouais, pour moi il y a une demi-roue. Exploit majuscule hein. La plus belle victoire de son tout début de carrière.
0: Allez sur Magagnotti. Ouais, c'est sûr. Ouais, on est déjà en train de le féliciter, c'est vrai. Il en a manqué un peu du côté de Paul Magnier dans ces cas-là, incroyable dans cette façon de sortir. Mais il a aussi dû sortir parce qu'il a vu le coureur de la Carrawal partir de l'autre côté. Bah, écoutez, et la joie du côté des formations notamment et de cette formation, ce jeune coureur hein, qu'on a lancé, on vous l'a dit, c'est un des espoirs du côté du sprint, du côté de cette équipe, vous l'aviez dit. Théo, c'est lui qui allait être lancé aujourd'hui face à Van Poppel.
1: Et tout cas très curieux de revoir le dernier kilomètre d'hélicoptère, parce qu'il y a un moment où Paul est dans la roue de son coéquipier et c'est Valchad qui va chercher le sillage immédiat.
0: Là, c'est ouais, la
1: sortie d'Etao. Il est en troisième position.
0: Et Magagnotti le suit, hein, l'Etao derrière. Donc là, Magnier s'en va. Également, on verra peut-être un petit peu plus tôt tout à l'heure. Et là, Magagnotti, c'est la façon dont il prend la spie, en fait, hein, de l'Etao. Et là, c'est énorme, la façon qu'il a de remonter Paul Magnier. Je sais pas si Paul le sent, hein, également. En tout cas, il a pas les moyens d'en remettre. Il le voit, il se rassoit. Oh, il y a plus qu'une demi-roue. Il y a même une roue complète pour la victoire de Magagnotti. Énorme!
1: Oh, le dernier 100 mètres de Magagnotti est impressionnant. Vraiment.
0: En plus, je parlais de la courbe, mais en fait, Magnier est à l'intérieur de toute façon. Donc, il a même fait un petit peu plus, pas grand chose, mais il a même fait un ou deux mètres de plus, peut-être.
1: Non, je pense qu'il est un poil court.
0: La puissance.
1: Derrière, il y a Valchai, il y a Boos.
0: Allez, on va revoir ce classement ici. Je vais vous laisser hein, parler de ce coureur Magagnotti et de parler de ce que ça évoque surtout. Franchement, on va pas vous le cacher, je suis un petit peu abasourdi. Moi, je trouve ça à la fois génial de voir ce coureur italien ici, mais il est quand même venu battre le grand favori, hein, Paul Magnier aujourd'hui, vainqueur d'étape sur le Giro, 7 fois vainqueur cette saison. Magagnotti, il est dans cette équipe continentale développement hein, de la Red Bull, un des espoirs du sprint du côté de l'Italie, et là, il l'a battu vraiment avec la manière.
1: Bah, les 3 étoiles peuvent battre les 5 étoiles. Bah, rien n'est écrit, mais super travail d'équipe. Et on parlait de cette prise de responsabilité. On rappelle qu'il n'a que 19 ans, Magagnotti, face à un Van Poppel qui est beaucoup plus expérimenté que lui. Non, on lui fait confiance. On est conscient des qualités du garçon. Et franchement, s'offrir le scalp de Paul Magnier, qui est quand même très très fort sur cette deuxième partie de saison. Non, franchement, chapeau. Très très grande victoire de la part de Magagnotti. Mais bon, on va se consoler avec le maintien en leader de ce Tour d'Allemagne de Louis Barret à la veille de l'étape Rennes.
0: À la veille de l'étape Rennes, en effet, on se retrouvera à 16h demain sur la chaîne L'Équipe pour suivre la troisième étape du Tour d'Allemagne, quatrième jour de course. Vous êtes en train de découvrir ce visage, peut-être, ben, retenez-le, parce que aujourd'hui la victoire est plus que magnifique. Première chance hein, pour lui, Alessio Magagnotti, en tout cas à ce niveau. On l'a vu hein, déjà sur d'autres courses, nous, du côté de la France, mais là, c'était une façon de pouvoir battre, en effet, Paul Magnier. Aujourd'hui, c'est réussi. Louis Barret, qui sera leader demain, c'est l'étape Rennes qu'on attend de ce Tour d'Allemagne. Attention, le classement général peut bouger. Bon courage, Louis, à demain. Allez, allez.

Mesdames, messieurs, bonjour. Direction Amboise et son magnifique château Renaissance, les bords de la Loire que les coureurs vont rejoindre après un départ hier donné sur le littoral de la Manche. Départ de Ouistreham en Normandie pour la première fois de l'histoire en 62 éditions. En 62 éditions du Tour de l'Avenir. Oui, Amboise va donc accueillir cette deuxième étape. Attention, il s'agit d'une étape courte, nerveuse, 116 km seulement. Le départ a été donné, départ fictif, à 14 heures seulement. Mais retour sur l'étape d'hier, avec la plage de Rivabella qui a accueilli donc ce départ de Ouistreham. Un peloton mouillé, un peloton humide, car oui, la pluie est de retour. C'est assez inhabituel à cette époque de l'année après les temps de canicule. Quoi qu'il en soit, la pluie aura accompagné une bonne partie du temps les coureurs, les 150 coureurs de ce 62e Tour de l'Avenir. Bien sûr, on attend les favoris et parmi eux, le champion du monde, Lorenzo Fine, avec un certain nombre d'outsiders comme le Brésilien Henrique Bravo, deux coureurs qui ont réalisé un sans faute depuis le début de la saison. Le pont de Bénouville est franchi. Philippe Colliot a baissé le drapeau. L'organisateur peut être fier de cette édition qui s'annonce passionnante. Quatre coureurs prennent les devants avec Sohan Ruesch, avec Cade Kreikheimer, Matthew Dodd et David Lewandowski. Derrière, un groupe s'est détaché car le vent, la tempête, le mauvais temps ont provoqué une certaine sélection. L'écart se rapproche par rapport aux quatre hommes de tête. Un groupe de 18 coureurs au sein duquel on va retrouver le champion du monde. Une chute à l'arrière intervient avec ce coureur qui dérape de l'avant. Regardez derrière, Arthur Blaise. Eh bien, c'est tout simplement le champion de France élite qui va réussir à éviter cette chute d'extrême justesse. Luca Le Sueur s'est fait une belle frayeur. Tous ces hommes repartiront, une nouvelle chute intervient encore à l'arrière. Décidément, l'équipe de France est un petit peu maudite. Cette fois-ci, c'est Maxime Vézi qui en est la victime. Lui aussi repartira. Rien ne débute comme l'an passé avec la victoire de Paul Sexas dès le prologue pour l'équipe de France. En ce qui concerne l'avant de la course, la pluie refait son apparition. Et finalement, la victoire va se jouer entre trois hommes, trois coureurs qui vont être réglés au sprint par Niels Driessen, le Belge de l'autogroupe Wanty, devance Casper Haugland et surtout Lorenzo Fine, le champion du monde, ravi de cette première étape. On savait qu'avec le temps qu'il y avait, la sélection se ferait au fil des kilomètres. Il fallait suivre les mouvements. C'est ce que nous avons réussi à faire, nous dit le champion du monde. Niels Driessen qui ajoute, oui, c'était un départ assez incroyable. On a surtout essayé déjà de s'en sortir sans dommage et puis ensuite eh bien, de se montrer à l'avant de la course. Départ de la cité de Paul Deschanel, l'ancien président de la République. Nous sommes à Nogent-le-Rotrou pour un départ, je vous l'ai dit, d'une étape courte, la plus courte, hormis bien sûr le contre-la-montre qui sera disputé en montagne. Une étape de seulement 116 km sur le département de l'Eure-et-Loire, où se trouve Nogent-le-Rotrou. Un passage dans le Loir-et-Cher et une arrivée donc à Amboise sur les bords de la Loire dans l'Indre-et-Loire. Et à nouveau, une échappée avec le champion de France Espoir en son sein. Il s'agit de Timothée Coudière-Quentin, que vous apercevez ici avec le dossard numéro 4. Il porte les couleurs, enfin, il porte le maillot de champion de France, mais également les couleurs de l'équipe de France. Habituellement, il appartient au Vendée U, Primeo Energy, c'est-à-dire l'équipe réserve de la formation Total Energy. On retrouve en sa compagnie également un autre Français, c'est Johan Blanc, dossard 161. Johan Blanc, qui appartient à cette Conti Groupama FDJ. Il était déjà dans cette formation chez les juniors. Enfin, il était surtout dans l'équipe junior. Et puis, on retrouve avec le maillot violet, dossard 196, Ben Wiggins, qui n'est autre que le fils de l'ancien vainqueur du Tour de France, Bradley Wiggins.
que l'on a remarqué en France l'année dernière sur le chrono des nations. Il avait pris la 6e place dans cette épreuve remportée par Arthur Blaise, le coureur malchanceux que vous avez revu sur les images du résumé d'hier. Et enfin, le 4e homme de Sarre 231, c'est Magnus Carstensen, un coureur danois âgé de 20 ans, Carstensen, qui appartient à l'équipe IF Aevolo et que l'on a vu promu dans l'équipe première en début de saison. Il a

0: cette édition du Tour de l'Avenir. Regardez à quoi ressemble le parcours. Le parcours donc qui développe une distance très courte avec une côte dès le départ qui a rapidement été franchie. Ce n'est pas une côte très sévère hein, parce qu'il n'y a pas un dénivelé considérable aujourd'hui sur cette étape. On verra si la brièveté de cette étape la rend passionnante. On a vu hier que le temps s'était mêlé de la partie et que l'on avait assisté à une véritable course de mouvement. Voilà donc en ce qui concerne le parcours avec une côte de quatrième catégorie répertoriée, la côte de Montoire sur le Loir. Elle fera 1,1 km, elle sera franchie tout à l'heure lorsque les coureurs auront fait 70 km à peu près de course. Là, il en reste encore 60 à faire. On est donc à 15-20 km du pied de cette difficulté répertoriée. Et voici le peloton. Alors, qui roule en tête du peloton? Eh bien, la première surprise, c'est de ne pas voir l'équipe Lotto Group Wanty dans les premières positions. On voit bien le maillot jaune, mais on ne voit pas beaucoup ses équipiers. Non, pour l'instant, ça roule groupé, ça roule assez vite. Il faut dire qu'il y a eu dans ce peloton tout à l'heure une chute importante, qui a d'ailleurs scindé en trois parties le peloton. On est finalement reparti, mais des coureurs ont été malheureusement jetés au sol et ont eu parfois quelques difficultés à remonter sur leur vélo. Je vais bien sûr vous donner la composition des... Enfin, plus exactement, quelques noms des coureurs qui ont été victimes de cette chute. Il y a eu aussi des abandons. À noter notamment l'abandon de Federico Savino de l'équipe Soudal Quickstep, un coéquipier de Enrique Bravo. Décidément, cette formation Soudal n'est pas épargnée puisque c'est déjà le deuxième abandon depuis le début de la course. Un premier abandon hier. Après quelques kilomètres seulement, celui de Erazem Valjavec. Un autre abandon aujourd'hui, donc celui de Federico Savino. Ils ne sont donc plus dans cette équipe que trois équipiers pour soutenir l'un des favoris de la course, Enrique Bravo. Alors je vous disais tout à l'heure qu'il y a eu une chute massive dans le peloton. Ont été pris dans cette chute l'Américain cadet Craig Meyer qui était échappé, rappelez-vous, hier. Adam Smith, le Canadien, et qui évolue en France à la VCX. Mattia Proietti, qui lui aussi a été pris dans cette chute pour l'équipe Movistar, ainsi que Ibai Vilate, son coéquipier. Le sprinter Liam Van Bilen de l'équipe Decathlon CMA-CGM. Paul-Félix Petri, l'Allemand, également a été pris dans cette chute. Esteban Fouché de l'équipe Groupama FDJ United. Voilà donc en ce qui concerne les principaux noms des coureurs qui malheureusement ont été pris dans cette chute. Arthur Blaise, une fois de plus, avait été pris lui aussi dans cette chute, mais tout comme d'autres coureurs que j'ai déjà cités, il a repris place au sein du peloton. Alors il y a eu un sprint intermédiaire, on rappelle qu'il n'y a pas de bonification en cours de route, de bonification en temps, mais des points à prendre sur les sprints intermédiaires. Et c'est Johan Blanc qui est ici en deuxième position, qui a réussi à passer en tête de ce sprint intermédiaire à 68 km de l'arrivée. Johan Blanc qui a devancé le champion de France, Timothée Coudière-Quentin, et Ben Wiggins, Magnus Carstensen, prenant la quatrième place. L'écart qui était monté hein, tout à l'heure assez haut, eh bien, est en train de diminuer. On a indiqué tout à l'heure près de 2 minutes d'avance sur le peloton. Retour sur la chute d'hier.
1: Ça a été compliqué à la petite route avant les bordures. Déjà, il y a eu une grosse chute qui nous a ralenti, moi et Luca déjà, et ensuite on est remonté et on était placé, mais

0: la première bordure et après on a été piégé, ça a été un peu le speed et sur le circuit on n'a pas réussi à rétablir la situation et en plus on n'a pas eu la chance avec nous, avec Luca qui tombe, Arthur qui tombe, Maxime qui tombe et tout le monde un peu gêné, donc voilà, on espère remettre les choses dans le bon sens aujourd'hui.
1: Aujourd'hui c'est l'étape pour sprinter.
0: Oui, c'est l'étape pour sprinter, mais après il y aura encore du vent et un circuit pas facile quand même, donc on s'attend à tout. Hier c'était aussi soi-disant pas très dur et au final il y en avait un peu partout, donc voilà.
2: Voilà, vous venez d'entendre Léannick Langella de l'équipe de France. Alors je remets les noms, il évoquait les chutes de Arthur Blaise et de Luca Le Sueur. On a revu cette image de cette chute spectaculaire en tête du deuxième peloton. La chute de Maxime Vézi un petit peu plus tard, qui a accroché la roue du coureur qui le précédait. Et c'est vrai qu'il faisait référence également au classement général, parce que ce classement est déjà, non pas décanté, mais avec à enregistrer quand même des écarts assez significatifs entre certains coureurs. On a donc hier un grand bénéficiaire, c'est le favori Lorenzo Fin qui occupe la troisième place. Attention à Nils Driessen qui, dans une interview, disait hier qu'il ne se sentait pas capable de jouer les premiers rôles compte tenu de la haute montagne, mais quand même il a quelques références et c'est un coureur qui peut aller chercher une très bonne place malgré tout, on le pense, à l'issue de cette épreuve. Parmi les coureurs qui ont perdu un minimum de temps sur ce trio de tête, puisqu'il y avait également Casper Hoogland hein, dans cette échappée hier, eh bien on peut citer le français Victor Lulergue de l'équipe Groupama FDJ United, ou Matteo Scalco, le coureur italien de la formation XDS Astana. Ils ont perdu hier 36 secondes sur les meilleurs. On peut également joindre à ce duo Matteo Van Nuffel. C'était un groupe de 14 coureurs qui a passé la ligne avec 36 secondes de retard. Un petit peu plus loin, on avait Ben Wiggins, on avait, qui est à l'avant de la course aujourd'hui, on avait Hugo Fabrice, on avait Gustave Blanc dans un groupe de 5 coureurs qui est passé avec 1 minute et 44 secondes. Et ensuite, on avait un premier peloton avec 41 coureurs en son sein. Un groupe consistant dans lequel eh bien, nous avons retrouvé Matteo Ramirez, l'un des principaux prétendants à la victoire pour l'équipe UAE Team Emirates. Javier Cubillas également présent dans ce premier peloton de l'équipe Movistar. Georg Redningen, Enrico Bravo, que j'aurais dû citer en premier pour l'équipe Soudal Quickstep, Elliot Rowe, Yannick Jakoviak, voilà pour ce qui concerne les principaux noms des coureurs présents dans ce premier peloton. Rémi Demas également pour l'équipe Groupama FDJ United. Et en revanche, on a eu quand même des coureurs qui ont fait une très mauvaise opération hier, puisqu'ils ont perdu près de 3 minutes. Je pense au leader de la formation Decathlon CMA-CGM. Je pourrais même dire les leaders au pluriel, puisque Rémi Arsac a perdu, tout comme Aubin Sparfel, près de 3 minutes à l'issue de cette première étape hier. Parmi les grands perdants hier, également Casper Boremans, qui a terminé dans ce même groupe. Et on entendait Léannick Langella, fils de l'ancien professionnel Anthony Langella, raconter les déboires de l'équipe de France. Eh bien oui, il faut signaler que Arthur Blaise, victime de cette chute hier, a terminé avec 3 minutes 21 secondes de retard. Maxime Vézi, victime d'une autre chute, était également dans ce peloton qui a terminé la course avec effectivement plus de 3 minutes 20 de retard. Pour les suiveurs, ceux à qui rien n'échappe en ce qui concerne le peloton des espoirs, je signalerai également que José Cisneros de l'équipe Soudal Quickstep, qui est cité parmi les coureurs en pointe, eh bien le Mexicain a terminé hier lui aussi à 3 minutes et 31 secondes des meilleurs, donc pour lui une très mauvaise journée, tout comme pour l'Américain Gavin Sherry de l'équipe IF Education à Evolo, qui lui a perdu 3 minutes 34. Voilà, j'étais un petit peu long, mais je tenais quand même à récapituler le bilan de cette journée d'hier, qui aura été tout sauf une journée anodine. L'écart est en train de diminuer singulièrement en ce qui concerne le retard du peloton par rapport aux quatre hommes de tête. On note seulement environ une trentaine de secondes maintenant de retard. Thibaut Coudière-Quentin, le champion de France dans ce groupe avec son compatriote Johan Blanc, avec également Ben Wiggins et Magnus Carstensen, eh bien, savent que désormais le peloton a réagi et que l'issue de leur échappée est malheureusement connue. Ils ne pourront pas rejoindre l'arrivée en tête. Ils seront repris dans cette étape promise à un sprinter avec un peloton, vous le voyez, assez consistant, en tête duquel on retrouve l'équipe XDS Astana qui cherche sûrement à faire valoir les chances de son sprinter italien Alessio Delle Vedove. Alors vous l'aurez noté, hein, on a encore eu une course assez agitée avec cette chute dont je parlais tout à l'heure. Il faut dire que le vent est assez présent et qu'on a assisté à plusieurs reprises à des tentatives de bordure en ce qui concerne le peloton. Un peloton qui reste nerveux. 24 heures après le coup de force réussi par Lorenzo Fin, Nils Driessen et Casper Haugland. On signale également que Arthur Blaise est cité régulièrement en difficulté à l'arrière de ce peloton. Arthur Blaise, dont je rappelais la chute tout à l'heure, et qui doit probablement se ressentir de cette chute hier en tête du peloton. Lui, le Parisien qui avait signé il y a une dizaine d'années sa première licence FFC au sein du club d'Anthony Berni cycliste. Regardez le peloton que l'on aperçoit à l'arrière-plan derrière les quatre hommes de tête emmenés par Ben Wiggins.

0: Oui, je suis pas sûr qu'on ait 30 secondes, hein. Maintenant, en ce qui concerne le retard du peloton, par rapport aux échappées. On aperçoit également dans les premières positions le champion des États-Unis, Ashlyn Barry, qui court avec, on le reconnaît avec son casque jaune, sous les couleurs de Visma Lease a Bike, l'équipe d'Evo bien sûr. À ne pas confondre avec le casque jaune du porteur du maillot jaune, Niels Driessen. On a également le champion de Norvège, que l'on aperçoit sur le côté droit, également en première ligne. Kasper Hoogland, deuxième de l'étape hier.
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29: Sur les quatre hommes de tête. Je vous rappelle la composition de ce groupe de tête. Si vous nous rejoignez maintenant, le champion de France, Timothée Coudir-Quentin. En première position devant Ben Wiggins, le coureur le mieux placé au classement général. 1 minute 44, je vous rappelle, pour le Britannique de l'équipe australienne, l'équipe réserve, qui s'appelle Hagens Berman Jaiko, l'équipe réserve de Jaiko Ailula. Voilà, il prend son relais. Maintenant, dans son sillage, on retrouve Johan Blanc, un coureur de 19 ans. De la Conti Groupama FDJ, qui lui est loin au classement général, tout comme Magnus Carstensen, le coureur danois d'IF Education. Le Benjamin de cette échappée, c'est tout simplement le champion de France. Espoir, Timothée Coudir-Quentin, devenir champion de France pour sa première année espoir, c'est tout à fait remarquable. Le Nantais qui, ici, n'est pas le dernier à prendre son relais dans cette échappée de quatre coureurs que l'on avait vu disputer le Tour de l'Ain il y a quelques semaines. sous les couleurs de Total Energy. C'était juste après son titre de champion de France obtenu à Chantonnay. Pas très loin de ses terres natales. Allez, l'écart semble se stabiliser un petit peu par rapport au peloton.

en tête duquel on aperçoit, il me semble, Louis Chalet. Ça demande vérification, un grand gabarit.

Et la côte dont je parlais tout à l'heure, elle va intervenir maintenant. Après la traversée de Montoire sur le Loir, une côte d'1,1 km avec une pente moyenne de 4,2%. Ce n'est pas une côte difficile.

Voilà exactement les caractéristiques de cette côte. Nous sommes dans le département du Loir-et-Cher depuis quelques kilomètres.

Et hier déjà, les coureurs échappés s'étaient disputés les premiers points sur la côte de Crène, qui était la seule difficulté répertoriée lors de la première étape. Qu'il fallait monter à trois reprises. Quand je parle de l'échappée, ce n'était pas l'échappée matinale, mais celle qui s'était bien regroupée à l'avant, avec notamment Lorenzo Fin. Et c'est lui qui est en tête de ce classement du meilleur grimpeur, avec 6 points. On imagine que l'Italien ne cherchera pas à défendre ses chances, évidemment, pour ce maillot de meilleur grimpeur, ses ambitions étant concentrées sur la victoire dans cette 62e édition du Tour de l'Avenir qui ne fait que débuter. Donc la côte de Montoire sur le Loir, est-ce que ça va être très disputé en ce qui concerne tous ces hommes qui sont à l'avant de la course, dont aucun n'a pour l'instant eu l'occasion de marquer le moindre point. Pour l'instant, en première position, c'est le champion de France. Ben voilà, Tim Coudert-Quentin, qui, lui, se montre intéressé par ses points et qui est venu devancer Johan Blanc, Magnus Carstensen et Ben Wiggins. Une côte de quatrième catégorie, hein, en ce qui concerne cette seule difficulté répertoriée aujourd'hui pour le classement de meilleur grimpeur. Ça permettra aux jeunes champions de France de venir se placer dans ce classement, même si ce n'est pas dans les toutes premières positions. Allez, on va rester encore peut-être 2 km sur ce plateau et après on va avoir une courte descente. Le peloton n'avait pas l'ambition de revenir sur les échappées. Elle arrange bien le peloton, cette échappée de 4 coureurs. Au passage ici devant les assistants pour le ravitaillement, même si on a l'impression ici que ça roule vite, on ne cherche pas forcément à opérer la jonction, car une échappée à l'avant de la course permet d'éviter des attaques incessantes, quoique une échappée avec 30 secondes, vous me direz, on peut envisager de faire le saut si l'on attaque, mais pour l'instant on est surtout concentré par les bidons à prendre auprès des assistants. Bidon et Musette. Allez, on survole Montoire sur le Loir avec le château médiéval qui domine la vallée du Loir. On est sur un éperon rocheux avec cette forteresse qui date du XIe siècle et un premier donjon de pierre édifié vers 1080 qui s'est ensuite progressivement agrandi avec par la volonté des seigneurs de Montoire et les comtes de Vendôme, un château qui a joué un rôle stratégique important au Moyen-Âge et qui a souvent été disputé, notamment lors des conflits opposant Richard Cœur de Lion à Philippe Auguste. Ça, c'était à la fin du XIIe siècle. Il a été en grande partie démantelé à partir de la fin du XVIe siècle, mais on voit quand même qu'il reste de très beaux vestiges de son donjon, de ses murailles et de ses tours. On revient sur le peloton un court instant pour constater que ce sont toujours les mêmes équipes, notamment Decathlon CMA CGM aux avant-postes de ce peloton. Pour Liam van Bilen, très certainement le sprinteur de cette formation, on ne veut pas laisser passer l'occasion d'une arrivée massive aujourd'hui. Je vous l'ai dit, on ne voit pas l'équipe du leader rouler en tête du peloton, l'équipe Lotto Group Ponti. Et puis il y a un sprinter qui est quand même considéré comme le plus rapide de tous dans ce peloton. Et pourtant, pareil, on n'a pas vu son équipe venir rouler dans les premières positions. Il faut dire que c'est également l'équipe du leader de la course, car le coéquipier de Lorenzo Fin, c'est excellent sprinter, c'est Davide Donati, son compatriote. Allez, confirmation donc du résultat
de cette côte de quatrième catégorie, avec 3 points empochés par Timothée Coudière-Quentin. Trois points, ça le situe en 3e place du classement des meilleurs grimpeurs, derrière Lorenzo Fine, 6 points, et Casper Haugland, 4 points. Vous noterez derrière le peloton qu'il y a eu des cassures et que le vent rend la course difficile, éprouvante pour les plus faibles. Si on parle des plus faibles, on pourrait parler de cette équipe d'Indonésie qui doit parfois se demander ce qu'elle est venue faire si loin. Parce qu'hier, les Indonésiens de la sélection nationale ont vécu une première étape extrêmement difficile. La plupart des coureurs sont arrivés bien après le reste du peloton. 4 d'entre eux sont arrivés à autour de 24-28 minutes après le vainqueur. Et surtout dans cette équipe d'Indonésie, on a enregistré déjà 2 abandons

lors de cette première étape. Bon, je vous disais qu'on n'était pas forcément volontaire pour opérer la jonction avec l'échappée. Eh bien, pour autant, le peloton est revenu, mais peut-être motivé par le fait de développer ses cassures au sein du peloton. Car on voit que la course est vive ici à la sortie de Saint-Arnoult. Allez, jonction opérée à moins de 40 km de l'arrivée. Et peut-être tout de suite même une contre-attaque. Le champion de France, espoir, n'a pas encore dit peut-être son dernier mot. En tout cas, il est volontaire pour rester aux avant-postes. Un peloton très étiré. Et on voit, hein, la deuxième partie du peloton un peu plus loin derrière. On aperçoit l'équipe Visma Lease Bike dans les premières positions. L'équipe de France également. Allez, Tom Lambert Wetzel ici en première position. Vainqueur d'une étape de l'Alpizer Tour. On aperçoit également Maxime Vézi.

Je pense que c'est Jasper Skoufs pour l'équipe Soudal que l'on aperçoit en troisième position. Et la formation Groupama FDJ United qui est venue se replacer en tête également. Il y a beaucoup de mouvements hein, dans ces premières positions du peloton. On tourne, on a un premier éventail, mais qui ne concerne évidemment que quelques coureurs. Et derrière, c'est beaucoup plus chaud pour tenir son rang. Le vent vient de la gauche de l'écran. Et vous voyez qu'on veille, en ce qui concerne ce coureur de l'équipe Soudal, à ne pas abriter tout le monde, sinon il se mettrait complètement sur la droite. Bah, c'est ce qu'il va faire peut-être. Attention, avec des accélérations, mais plus pour se replacer.

Oh là là, une chute à l'instant. Un coureur de l'équipe Groupama FDJ United. Et le champion de France a été pris dans cette chute également. Non, le champion des États-Unis plus exactement. Et là, on a une chute importante. Le peloton a été scindé en deux parties. Le premier peloton a été scindé en deux parties. Une bonne partie des coureurs ont été stoppés. Alors là, évidemment, on s'interroge. Ça crie dans tous les sens. Une chute très importante hein, qui a jeté au sol. Et ce n'est pas la première, on va revoir ça au ralenti. Au moment où dans le vent, on s'organise, on tourne. Regardez bien derrière, dans la deuxième moitié de ce peloton. Cet écart considérable parce que ce coureur de l'équipe Groupama FDJ tombe lourdement. Et derrière, c'est sauf qui peut parce que ça roulait très vite à ce moment-là. Apparemment, on est en train de neutraliser pour l'instant la course, probablement parce qu'il n'y a pas assez d'ambulances pour venir au secours de tout le monde. Il faut dire qu'il y avait déjà eu précédemment une chute massive et qu'il est tout à fait possible que, je fais une supposition, hein, les secours qui se sont chargés d'évacuer les coureurs blessés lors de cette première chute massive n'aient pas pu revenir sur la course et être à nouveau opérationnel. Par conséquent, on neutralise l'étape le temps que la course soit couverte. Alors, il y a plusieurs ambulances hein, derrière le peloton du Tour de l'Avenir. L'une d'entre elles, ou plusieurs d'entre elles, je ne sais pas, ont peut-être pu venir secourir les coureurs qui sont actuellement au sol. Mais en tout cas, continuer la course dans ces conditions avec autant de chutes serait bien sûr irresponsable. C'est la raison pour laquelle on stoppe la course le temps que les secours s'organisent.

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1: Le président du jury des commissaires que vous apercevez, c'est Philippe Marien. Et on retrouve également Claude Deschazeaux, que l'on connaît bien.
2: Il a pris une étape un peu étrange, hein, finalement, hier, avec beaucoup de cassures. Il y a des écarts en général. Ça peut avoir une incidence sur la suite.
10: Les espoirs de cette
7: En soi, oui, l'étagère était vraiment piégeuse. Comme les quatre premières en soi, qui sont pas des étapes très dures sur le profil, mais qui, avec les conditions météo, peuvent être rendues dures. Ça va être pareil aujourd'hui, donc à voir. Je pense pas que ça soit grand chose sur la course. Mais les trois prochains jours, il va falloir continuer d'être vigilant.
2: Ouais, il faudra être attentif aujourd'hui dans une étape qui va sans doute être très nerveuse.
7: Ouais, c'est ça, tout comme hier, c'était très nerveux avec le vent, un peu de pluie aussi. Et aujourd'hui, c'est pareil, il y a toujours du vent, c'est des routes très exposées. Et donc, ça va être encore très tendu, je pense, pendant cette étape.
2: Tu vas voir comment cette course, cette physionomie de course aujourd'hui?
7: On ne sait pas trop si le vent est aussi fort qu'hier, ça peut refaire la même chose. Si c'est un peu moins fort et que ça borde en place, ça peut être un sprint passif ou bien même avec les écarts un peu d'hier, une échappée qui va au bout. Donc on ne sait pas trop, il faut s'attendre à tout, je pense.
10: 84 néerlandais qui aura bientôt 19 ans.
1: Voilà, vous venez d'entendre Rémi Domas de l'équipe Groupama FDJ United Continental. Rémi Domas qui s'exprimait au départ de cette étape, hein, bien sûr, avant de connaître tous ces bouleversements. On rappelle que Rémi Domas est l'un des très bons coureurs de ce peloton, vainqueur de l'Annemasse classique et d'une étape de la Ronde de l'Isard cette année. On l'avait remarqué sur la chaîne L'Équipe à l'occasion du Tour de la Provence. Promu dans l'équipe World Tour, il avait pris la 6e place du classement final. Être promu dans l'équipe première et se retrouver leader de sa formation, c'est quand même pas mal. Le Tour de la Provence qui avait été remporté par Mathieu Ricciatello. Allez, on va s'adresser peut-être aux coureurs par le biais de l'organisateur, Philippe Colliot. Allez, annonce faite du départ imminent de cette fin d'étape. L'hélicoptère de la télévision qui va nous faire quelques images vues aériennes dans quelques instants, une fois que les coureurs seront repartis. Vous apercevez le leader de la course à l'image, Niels Driessen, vainqueur de la première étape hier à Argentan. Allez, on est prêt à repartir hein, en ce qui concerne les coureurs, avec sûrement une certaine impatience, comme vous, comme nous, afin de connaître l'issue de cette étape, et en espérant que les coureurs qui sont tombés ne soient pas trop gravement touchés. On n'a pas d'informations, hormis, je vous le rappelle, l'abandon de l'Irlandais Seth Dunwoody, qui avait pris la deuxième place de Paris-Roubaix espoir au printemps. C'est reparti pour les coureurs après cette neutralisation de la course en raison des chutes qu'il y a eu dans le peloton. Ça va être un départ lancé, on accélère progressivement, ensuite Philippe Collioure agitera le drapeau, la voiture prendra du champ et les coureurs pourront donc s'exprimer sur les 35 derniers kilomètres de course. Alors ce n'est pas une première, hein, ça arrive parfois, c'est même arrivé dans les plus grandes courses. On dit que le Tour de l'Avenir est le petit Tour de France, le Tour de France des Espoirs plus exactement. Eh bien c'est également arrivé dans le passé sur les routes de la Grande Boucle, ce type de neutralisation il y a quelques années. Encore une fois, il en va de la sécurité des coureurs. Et on va pouvoir repartir dans quelques instants pour vivre la fin de course, la fin de cette deuxième étape, direction Amboise. Je vous rappelle que voilà, vous allez peut-être apercevoir le village d'Auton. On n'est pas très loin de l'autre côté de ce bois, sur un parcours qui n'offre aucune difficulté dans cette partie. Cette dernière partie, ce qui semble promettre cette étape à un sprinter. À noter que l'on a fait repartir tous les coureurs ensemble, alors qu'au moment où la chute s'était produite, il y avait un deuxième peloton qui avait quelques secondes de retard. On a donc appliqué la règle du passage à niveau, hein, si je puis dire. C'est-à-dire que quand une échappée, par exemple, est bloquée par un passage à niveau, on laisse repartir l'échappée avec le même écart que celui qui avait été constaté au moment de l'arrêt de la course. Quand c'est un peloton qui est stoppé par le passage à niveau, le peloton repart ensemble avec des éventuels lâchés de ce peloton.

Encore 33 km à couvrir après le départ qui a été donné de cette deuxième étape suite à la neutralisation. On a un peloton groupé sur un parcours assez rectiligne et c'est l'équipe du leader de la course qui occupe pour l'instant les premières positions de ce peloton. On ne les avait pas beaucoup vu rouler. La formation Lotto Group Wanty de Niels Driessen qui figure, vous le voyez, en troisième position juste devant Lorenzo Fin. Ainsi que le champion de Norvège, Kasper Haugland, qui ont été les trois principaux protagonistes de l'étape d'hier, puisque ce sont ces trois coureurs qui se sont disputés la victoire d'étape hier. Attention à ce retrécissement, parfaitement bien négocié et signalé pour éviter tout incident.

Ensuite, nous prendrons la direction de Château-Renaud, Neuil-le-Lierre, Nazelles-Négron, et ensuite nous arriverons à Amboise, où l'arrivée sera jugée sur le quai du Général de Gaulle. Et contrairement à la première étape, avec le circuit qu'il y avait autour d'Argentan, il n'y aura pas de circuit en ce qui concerne le dénouement de cette deuxième étape. On entre dans Amboise à moins de 2 km de l'arrivée. Et ensuite, eh bien, sur le quai du Général de Gaulle, on se dispute l'arrivée directement.

0: On entre dans les 30 derniers kilomètres. Ah, pas tout à fait. On vient de réajuster le pavé kilométrique. Il n'y a pas eu d'attaque hein, depuis que le départ a été redonné aux coureurs. Il y a quelques minutes, dans cette étape qui aura été quand même assez mouvementée, surtout en raison des chutes, alors que l'on signale sur Radio Tour que les temps seront figés à 10 km de l'arrivée. Il n'y aura donc pas de risque à prendre pour le classement général pour cette arrivée d'étape. Pourquoi cette mesure de sécurité? Peut-être parce que certains coureurs se sont plaints du danger de la course, même si, pour avoir entendu tout à l'heure de vive voix le leader de la course, Niels Driessen, il reconnaissait que c'était plutôt les coureurs qui prenaient des risques que le parcours offrant un quelconque danger. Quoi qu'il en soit, cette décision du jury des commissaires permet de ne pas redouter de la part des leaders une mésaventure dans les derniers kilomètres. Ça veut dire que si un incident venait les surprendre dans les 10 derniers kilomètres et qu'ils devaient franchir la ligne derrière le peloton, ils ne seraient pas pénalisés. On sait qu'il existe déjà la règle des 3 kilomètres. Si un incident intervient dans les 3 derniers kilomètres, un coureur victime d'un incident n'en subit pas les conséquences, quel que soit le retard concédé sur la ligne d'arrivée. Ici, les temps au classement général sont figés à 10 km de l'arrivée. Ça veut dire par conséquent qu'un coureur peut très bien choisir de se relever dans le final de cette étape, contrairement à la règle des 3 km. Il peut même le faire de façon volontaire s'il souhaite rentrer en roue libre. Allez, nous survolons le département de l'Indre-et-Loire. Le Val-de-Loire, qui est une région magnifique, boisée, avec la traversée de cette localité. Pour l'instant, à une allure relativement modérée de la part du peloton. Neuil-le-Lierre. Non, pardon, Neuville sur Braine, en ce qui concerne le village que l'on traverse actuellement. Cette neutralisation a un peu décontenancé, j'ai l'impression, tous les coureurs. Le rythme de la course a été rompu, alors que si vous étiez en notre compagnie tout à l'heure, on pouvait constater que, à l'image de l'étape d'hier, le peloton était animé par des envies farouches d'en découdre. Apparemment, ce n'est plus le cas. Attention quand même, hein, sur ces portions complètement exposées au vent. Vent d'ouest comme hier, qui a eu l'occasion de provoquer des cassures. Et on pourrait incriminer tout autant les coureurs qui prennent des risques que les conditions météo. Hein. C'est la faute au vent s'il y a des chutes. C'est une façon de parler, un peu ironique, mais c'est souvent lorsqu'il y a du vent que les esprits s'échauffent, que les risques sont parfois inconsidérés et que les chutes se produisent. Le vent fatigue les organismes nerveusement avant de les fatiguer, de les user physiquement, notamment lorsqu'on se retrouve exposé au vent alors que d'autres adversaires, eux, peuvent éventuellement s'abriter en étant bien situé à l'avant du peloton. C'est toujours l'équipe Lotto Groupe-Wanty qui roule en tête du peloton. Équipe au complet, elle a perdu Mathis de Kersmaeker qui n'a pas pris le départ de cette deuxième étape.
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On aperçoit en deuxième position Duarte Marivaut, qui ne porte pas les mêmes couleurs que ses équipiers, tout simplement parce qu'il est champion de Belgique. Il porte le maillot de champion national.

Allez, la traversée de Château Renaud par les coureurs du peloton. Château Renaud, connu comme la cité du cuir, en référence à son riche passé industriel.

Et je parlais de la cité du cuir. Il faut savoir qu'à Château Renaud, il y a le musée du cuir également, qui détaille le savoir-faire de cette industrie. Château Renaud est un peu pour le cuir ce que Lyon était pour la soie. Les cuirs de Château Renaud qui étaient mondialement connus.

Ce qu'il faut savoir, c'est que à partir de 1985, toutes les usines ont été fermées. Et mais heureusement, il y a eu un plan de sauvegarde et de restauration. Et on a réussi à sauvegarder la tannerie Pelletereau. Allez, un homme de l'équipe de France vient de sortir du peloton. Il s'agit de Léannick Langela, que vous avez pu entendre tout à l'heure interrogé en début d'étape. Il parlait des déboires de son équipe hier. C'est bien qu'Anthony Langela anime un petit peu cette fin d'étape. Est-ce qu'on va le laisser sortir seul, Léannick Langela? Est-ce que d'autres coureurs vont venir se joindre à lui? Langela qui était présent sur le Crazy Braze fin juillet, début août. Il avait d'ailleurs pris la 10e place de cette épreuve, remportée par Germaine Zeimke, l'Allemand qui est présent également sur ce Tour de l'Avenir. Léannick Langela, lorsqu'il ne porte pas le maillot de l'équipe de France qui appartient depuis 2025 à l'équipe CIC Pro Cycling Academy. Allez, on le retrouve ici aux avant-postes, d'origine girondine. Il avait rejoint Nantes dans les rangs juniors, l'UC Nantes. Mais il avait fait un passage également au Vélo Club de Rouen. C'était en 2024. Est-ce que derrière, on va prendre cette tentative au sérieux? On sait que l'équipe Lotto Groupe Ponty assume la responsabilité du leader de la course en œuvrant en tête du peloton. Ici à l'image, Koelitz, dans la roue de Marie Vaught. Derrière, on a le grand Michel Maurice pour l'équipe Red Bull Borans-Groll. Et bien sûr, il s'agit des rookies. On n'a que les équipes développement rookies en ce qui concerne les équipes de marque et quelques équipes nationales. Il faut savoir que cela faisait des années que l'on n'avait que des équipes, des sélections nationales au départ du Tour de l'Avenir. Et contrairement à ce que l'on a pu lire à droite ou à gauche, ça n'a pas toujours été le cas. Car entre les années 80 et les années 2000, on retrouvait sur le Tour de l'Avenir également des équipes de marque. Allez, retour sur l'homme de tête. Léannick Langela, fils d'Anthony Langela, le Parisien qui avait d'ailleurs, avant de réaliser une belle carrière sous le maillot du Crédit Agricole et auparavant du GAN, avait eu l'occasion de remporter une étape déjà à son époque du Tour de l'Avenir. C'était à Château-Chinon en 1998. On salue Anthony Langela qui par la suite a eu l'occasion de s'illustrer sur des courses comme le Grand Prix de Fourmies qu'il avait terminé à la 2e place, ou comme le Tour du Poitou-Charentes qu'il avait fini à la 4e place.

On a laissé partir Lenaïk Langella, qui possède maintenant 15 secondes d'avance sur le peloton, mais on le maîtrise à distance.

Je suis pas sûr qu'on lui laisse prendre beaucoup plus d'avance hein, par rapport au peloton. Bien posé sur sa machine. Lenaïk Langella, qui avait eu l'occasion de remporter le Grand Prix de meilleur grimpeur sur les boucles de la Mayenne l'année dernière. Cette année, on l'a vu faire top 10 de la classique Var. Et il restera dans cette équipe CIC Pro Cycling Academy la saison prochaine. Allez, deux formations hein, roulent actuellement en tête. Avec Mauro Koelitz pour l'Auto Group Wanty. Et avec Michel Maurice pour la formation Red Bull Bora Hansgrohe. Deux équipiers qui se dévouent et qui représentent les deux premiers du classement général. L'écart a plafonné à 16 secondes. En ce qui concerne Léanic Langella.

le petit village d'Anzouer en Touraine. Un village de 2000 habitants à peu près, que l'on traverse très rapidement en ce qui concerne les coureurs du peloton. C'est le village de Cyril Lemoine que l'on salue également. Cyril Lemoine, l'ancien coureur professionnel qui a notamment porté les couleurs de, bah tiens, du Crédit Agricole, comme Anthony Langella, le papa du garçon qui est en tête, que l'on a vu également chez Sorso Jason. Et pendant un long bail, chez Cofidis, il avait terminé sa carrière chez B&B Hotel. Cyril Lemoine, qui a eu l'occasion de participer 8 fois au Tour de France et qui n'a abandonné qu'une seule fois, c'était en tout début de tour 2021 sur chute.

Je suis pas sûr qu'on ait beaucoup d'attaques, hein. Il n'y a pas beaucoup de courageux, hormis Lenaïk et Langella, pour tenter de prendre en défaut les équipes de sprinteurs. Il faut dire que aussi près de l'arrivée, ce ne serait pas une mince affaire. Et je suis pas sûr qu'il insiste, hein. Le peloton est en train de revenir sur le fuyard de l'équipe de France.

0: Je vous rappelle que l'équipe de France n'a pas été épargnée par les malheurs depuis le départ de ce Tour de l'Avenir, notamment hier avec les chutes d'Arthur Blaise et de Maxime Vézi. Arthur Blaise qui a été plusieurs fois distancé aujourd'hui, qui se ressent probablement de cette chute hier alors qu'il emmenait le peloton à vive allure. Il a beau faire l'intérieur de cette longue courbe, le peloton est en train de revenir sur lui, sur Yannick Langella. Peloton au complet, enfin au complet, hormis bien sûr les coureurs qui ont abandonné. On doit en être à 8 abandons depuis le départ, et si toutefois j'ai bien toutes les identités des coureurs qui ont abandonné, toutes celles qui nous ont été signalées en tout cas. Je suis pas sûr d'avoir parlé de l'abandon de Liam O'Brien, le coureur de l'équipe Lidl Trek, coureur réputé qui a terminé l'année dernière deuxième de la ronde de l'Isard, derrière Jarno Vidar. Liam O'Brien a été victime d'une chute en début d'étape et il n'a pas pu repartir. J'ai cité également Federico Savino de l'équipe Soudal Quickstep, qui lui a terminé deuxième du Tour de la Bretagne derrière Aubin Sparfel et qui a malheureusement été contraint à l'abandon. Ça fait un équipier de moins pour Enrique Bravo, qui avait perdu hier Erazem Valjavec. Et puis on a parlé tout à l'heure, au moment de la neutralisation, de l'abandon de Seth Dunwoody, le sprinteur irlandais de l'équipe Bahrain Victorious. Chez l'Auto Group Wanty, que l'on a vu rouler depuis quelques minutes en tête du peloton, on a perdu Mathias de Kersmaeker, qui n'a pas pris le départ ce matin. Et puis on a également l'Américain Noah Shelton, qui lui aussi a abandonné aujourd'hui sans atteindre la montagne qui est son terrain de prédilection dans cette édition du Tour de l'Avenir. Voilà en ce qui concerne les principaux abandons du jour. 6 abandons, 5 abandons aujourd'hui. Auquel il faut ajouter 4 abandons hier, donc c'est pas 8 mais 9. Ce qui fait quand même beaucoup, vous en conviendrez, pour ce début de Tour de l'Avenir. 9 abandons sur 150 coureurs au départ.
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0: Et c'est toujours l'équipe Lotto Groupe Wanty qui roule actuellement en tête du peloton. On a repris l'Enaïk Langella, dont la fugue n'aura pas duré bien longtemps.

On aperçoit Montreuil en Touraine, il me semble. Pour les coureurs qui sont en tête du peloton.

Allez, on est à 12 km de l'arrivée, hein, et pour l'instant, eh bien, nous avons toujours un peloton groupé qui se dirige vers l'arrivée de cette deuxième étape. Mais nous n'avons pas eu réellement de mouvement. C'est dommage, cette neutralisation est venue interrompre une course qui était assez échevelée, malheureusement ponctuée par de nombreuses chutes, et notamment cette chute massive qui a contraint à cette neutralisation. Le temps que les services de secours qui avaient déjà été mobilisés sur une chute précédente soient à nouveau opérationnels. Après un quart d'heure environ de neutralisation, les coureurs ont pu repartir. Mais depuis que la course est repartie, eh bien déjà on a fait repartir tout le monde ensemble alors qu'il y avait un peloton scindé en deux parties. Malheureusement, eh bien, les velléités se sont estompés. Est-ce que le peloton a été refroidi par ces chutes, pour certaines assez graves, pour certains assez graves, et ont décidé de terminer cette étape de façon plus prudente? Quoi qu'il en soit, la décision du jury des commissaires a été prise de neutraliser les temps au passage devant le portique indiquant les 10 derniers kilomètres, c'est-à-dire dans un gros kilomètre maintenant. Cette étape ne portera donc pas de modification au classement général. Les écarts resteront les mêmes que ceux enregistrés à l'issue de la première étape hier à Argentan.

Le panneau indiquant les 10 derniers kilomètres est situé dans un petit hameau qui s'appelle Les Cantines. Une fois sorti de cette localité de Montreuil-en-Touraine, on approche d'Amboise où sera jugée l'arrivée de cette étape. Et plus on approche, plus le sprint semble inéluctable. Et des sprinteurs dans ce peloton, il y en a. Même si l'on a perdu, j'en parlais tout à l'heure, le sprinteur de l'équipe Lotto Groupe Anti, Mathias de Kersmeker. Eh bien, on a encore des coureurs très rapides au sein de ce peloton. Le plus rapide est indéniablement Davide Donati. C'est la raison pour laquelle, d'ailleurs, l'équipe Red Bull Bora Hansgrohe roule en tête de ce peloton. Elle sait qu'au cas d'arrivée au sprint, l'Italien Donati a toutes les chances de s'imposer. Attention quand même à son compatriote, mais néanmoins adversaire, Alessio Delle Vedove. On a également un troisième Italien, enfin on en a même plusieurs encore, hein. On en a même un quatrième. Le troisième, je dirais, c'est Davide Stella de l'équipe UAE Team Emirates. Et puis également Nicolo Arrighetti de la sélection italienne. Attention également au Belge Liam Van Bielen de l'équipe Decathlon CMA CGM qui devrait être présent dans l'emballage final. Le Belge CP Vandenbourg également pour Tudor Pro Cycling. L'Érythréen Milkias Maekele pour la formation Ineos Grenadiers. Voilà en ce qui concerne les coureurs les plus souvent cités. En Norvège également, sous le maillot de l'équipe de Norvège, on a quelques coureurs rapides comme Sébastien Veslum ou Ulrik Bjune. Mais Bjune est tombé, hein, je crois, tout à l'heure. Donc, je ne suis pas sûr qu'il soit opérationnel. Puis je vous ai dit également que dans les rangs des sprinteurs, on avait perdu 7 Dunwoody. Dunwoody et De Kersmeker ne sont plus en course. Dunwoody, lui, c'était les couleurs de Bahrain Victorious qu'il défendait. Et je n'ai pas cité, je crois ne pas avoir encore réellement parlé de cette équipe, l'équipe du Centre Mondial de Cyclisme, qui est présente sur ce Tour de l'Avenir, avec d'ailleurs comme directeur sportif Nicolas Dubois et Michael Levaux, deux Français au destiné de cette équipe polyglotte, au sein de laquelle on retrouve plusieurs nationalités différentes, et notamment, je parlais des sprinteurs, notamment José Juan Prieto, coureur mexicain qui porte normalement le maillot de champion panaméricain. C'est lui que l'on aperçoit au centre là. Le 245, c'est bien lui. Alors moi je le vois, il est à peu près en 20e position sur la gauche d'un coureur polonais. Wisniewski, et il souhaite très certainement disputer ce sprint tout à l'heure. Nous sommes à moins de 8 km de l'arrivée. À 7 km, 7-8 km, les trains sont organisés, hein, en ce qui concerne la mise en place du peloton avant le sprint final. Sprint inéluctable, avec sur la droite l'équipe Lidl Trek, dont les sprinteurs sont Patrick Fred Kjaer, et Enot Urkaregi, le Danois et l'Espagnol. On sait que cette équipe a perdu Liam O'Brien. On a l'équipe Decathlon CMA-CGM, côté droit de l'écran, qui semble parfaitement organisée pour placer sur orbite Liam Van Bielen, son sprinter belge. Et on a vu également la formation Red Bull Bora de Davide Donati, qui a légèrement reculé par rapport à tout à l'heure, mais qui reste en embuscade, parce que de toute façon, ça ne va pas se jouer à 6-7 km de l'arrivée.
ce placement pour le sprint, mais un petit peu plus tard. Pour l'instant, c'est Louis Chaleil qui roule en tête pour l'équipe Decathlon, avec Théophile Vassal dans sa roue. Kasper Haugland, qui appartient à cette équipe Decathlon et qui porte le maillot de champion de Norvège. Et si vous regardez derrière, eh bien Van Bilen, il est juste derrière le champion de Norvège et devant Aubin Sparfel. Alors, est-ce qu'on va sprinter pour Van Bilen ou pour Sparfel? Car Aubin Sparfel est également un coureur très rapide au sprint.

le maillot jaune, lui, musarde pour l'instant plutôt à l'arrière de ce peloton. Et on a des coureurs, comme les temps ne sont pas comptabilisés, qui se sont relevés. C'est le cas de Matteo Ramirez de l'équipe UAE, qui laisse filer le peloton. C'est tout à fait autorisé, je le signalais tout à l'heure. Les temps ayant été pris à 10 km de l'arrivée sur décision du jury des commissaires. Eh bien, on va laisser les sprinteurs en découdre sans se mêler à cette lutte dangereuse. Il y a eu assez de chutes comme ça. Et là, on a une nette accélération maintenant en ce qui concerne le peloton à 6 km de l'arrivée. On est sur la commune de Nazel-Négron, aux portes d'Amboise. Avec cette large courbe prise à pleine vitesse par les coureurs du peloton et en particulier les hommes de la formation Décathlon CMA-CGM. Attention, il faut accélérer pour la moto 1 parce que le peloton déboule. À pleine vitesse, avec ses ralentisseurs. C'est parfois plus gênant pour les motards que pour les cyclistes qui peuvent sauter sur ces obstacles. On ne saute pas avec sa moto hein, sur un gendarme couché. Allez, attention, regardez, on va aller chercher là-bas sur la droite. Peloton avec des cassures, mais encore une fois, ce n'est pas tant la vitesse des coureurs qui provoque ces cassures, mais tout simplement le fait que les temps ne seront pas comptabilisés sur la ligne d'arrivée. Ils l'ont été à 10 km. Et par conséquent, on peut très bien se laisser décrocher si l'on n'a aucun rôle à jouer dans cette fin d'étape. Si vous n'êtes pas sprinteur, si vous n'appartenez pas à une équipe de sprinteurs, eh bien vous pouvez tout à fait laisser filer le peloton. C'est ce que font bon nombre de coureurs actuellement. Alors chez Hagens-Bermans Jayco, je ne suis pas sûr qu'on ait un grand sprinteur. J'en ai pas coché en tout cas. Alors attention, on est allé parti faire un petit tour dans l'herbe là-bas. Mais il n'y a pas eu de chute. Néanmoins, ce coureur tente de tromper la vigilance des coureurs qui composent l'avant-garde du peloton en sortant en force

0: Allez, ça aurait été un feu de paille. Il est repris par le peloton, toujours sous l'impulsion des coureurs de Decathlon CMA CGM. Vous apercevez au loin le château d'Amboise. Château royal qui domine la Loire de son promontoire rocheux. C'est vraiment l'un des grands châteaux emblématiques de la Renaissance française. Un château médiéval transformé sous Charles VIII et qui avait été fréquenté notamment par François Ier et Léonard de Vinci, puisque Léonard de Vinci habitait le Clos Lucé juste à côté du château d'Amboise. On entre précisément sur le territoire de la commune d'Amboise, maintenant, avec ce qu'il reste du peloton pour se disputer la victoire d'étape. Casper Hoogland pour l'équipe Decathlon CMA CGM en première position. J'ai l'impression qu'on va sprinter pour Aubin Sparfel. Et on est en train d'essayer de se replacer en ce qui concerne certains sprinteurs. Attention, la flamme rouge n'est plus très loin maintenant. Voilà ce virage et ce sera ensuite la flamme rouge. On franchit la Loire. Magnifique panorama. Le panorama d'ailleurs ici en bois sur la vallée de la Loire est inscrit au patrimoine mondial de l'UNESCO. Et de l'autre côté, on va rejoindre le quai du Général de Gaulle pour se disputer la victoire dans cette deuxième étape. On espère que tout va bien se passer. Regardez comme c'est magnifique. Allez, on vire sur la droite. Et on est sur le quai, c'est tout droit maintenant pour aller chercher cette victoire d'étape avec attention. Un vent qui souffle de face. On va peut-être retarder un petit peu l'emballage final pour les sprinteurs. Et le sprint est lancé. Sprint lancé. Avec sur la ligne d'arrivée, eh bien la victoire d'un coureur de l'équipe Lotto Groupe Anti qui a réussi à surprendre tout le monde, à commencer par Davide Donati de l'équipe Red Bull Bora Hansgrohe. On a parfaitement bien joué à l'issue de cette étape en ce qui concerne cette formation du leader de la course, puisqu'on vous rappelle que chez Lotto Groupe Anti, le leader de la course, c'est Niels Driessen. On va revoir dans quelques instants ce ralenti. De la victoire de ce coureur de l'équipe que j'ai pas identifié. Ce coureur de l'équipe Lotto Groupe Anti. Alors j'aurais dit de Kersmaeker sans aucun problème, si bien sûr il était encore en course, mais on a signalé son abandon tout à l'heure. Donc par conséquent, ce n'est pas lui, il s'agit de Kellier Solén. Kellier Solén qui s'est imposé au sprint, et j'avoue que je n'avais pas ce coureur, un coureur âgé de 20 ans, néerlandais, qui a réussi à s'imposer brillamment. Ça n'apportera pas de modification au classement général. Kellier Solén, qui a réussi à s'imposer brillamment à l'issue de cette étape. On va revoir la façon avec laquelle le Néerlandais a réussi à s'imposer. Il a surtout surpris les coureurs de la formation Decathlon, Bas Parfell et Liam van Bilen, qui devront se contenter des accessites derrière lui. c'est Van Bilen. J'ai l'impression qu'il prend la deuxième place, furieux d'avoir laissé échapper cette victoire face à Kay Solène, qui s'impose donc brillamment aujourd'hui à Amboise pour cette deuxième étape. Kay Solène qui n'empoche pas de bonification, puisque je vous rappelle qu'il n'y a pas de bonification à prendre pour le classement général. Lui que l'on avait déjà vu vainqueur sur le Tour de Namur, une épreuve nationale, il y a quelques jours, c'était lors de la première semaine du mois d'août, à deux reprises, il s'était imposé sur cette course par étapes, le Tour de Namur. On l'avait vu également s'imposer sur la Ronde de l'Oise à Liancourt. Le voici qui est Kay Solène, grand gabarit d'1m84, qui remporte brillamment cette deuxième étape. Au classement général, donc a priori pas de changement, mais c'est pas a priori, on peut enlever l'a priori, puisque de toute façon les temps avaient été gelés à 10 km de l'arrivée. Et par conséquent, eh bien, on pourra s'interroger sur l'opportunité de cette mesure. Mais quoi qu'il en soit, le leader reste le même à l'issue de cette étape. On va retrouver donc au classement général un Belge, toujours leader de la compétition. Il s'agit de Niels Driessen, deuxième Casper Hoogland, troisième Lorenzo Fien. Voilà donc en ce qui concerne les trois premiers du classement général, qui sont les mêmes que lors de l'étape d'hier. Allez, je vous rappelle la victoire de Kay Solène, qui s'est donc imposé à Amboise il y a quelques instants. Van Bilen doit se contenter de la quatrième place. A priori, Thomas Capra prend la deuxième place pour la formation Bahrain Victorious. Alessio Dele Vedove pour l'équipe XDS Astana se classe en troisième position. Pas de Français dans le top 10 à l'arrivée de cette étape au sprint. Demain, l'étape à suivre emmènera les coureurs de Vierzon à Saint-Vallier sur les routes du Cher, de l'Allier et de la Saône-et-Loire, où sera jugée donc l'arrivée de cette étape. Attention, demain, un sprint massif, pas sûr du tout, je ne pense pas, car le final sera assez vallonné du côté de Bourbon-Lancy avant de se disputer la victoire d'étape au terme d'un long faux plat. Voilà le classement de cette deuxième étape. Je vous rappelle qu'au général, il n'y a aucun changement en ce qui concerne les meilleurs. Le Belge Niels Driessen de l'équipe Lotto Groupe Wanty, la même équipe que Kay Solène qui s'est imposée aujourd'hui. Driessen donc reste leader devant Casper Hoogland de l'équipe Decathlon CMA-CGM et Lorenzo Fien, le champion du monde, leader de l'équipe Red Bull Bora Hansgrohe. Le meilleur Français s'appelle toujours Victor Loulergue et pointe en 11e place, Victor Loulergue de l'équipe Groupama FDJ United. Merci de votre fidélité. Rendez-vous demain pour la troisième étape du Tour de l'Avenir. Demain, départ de Vierzon, direction Saint-Vallier.
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Salut à toutes et à tous, soyez les bienvenus sur les antennes du groupe L'Équipe pour suivre cette nouvelle manche de Coupe du Monde. Et quelle manche de Coupe du Monde! La première de la saison en France, la station Haute-Savoyarde qui a accueilli il y a quelques années les championnats du monde, qui accueille désormais depuis plusieurs années la manche de Coupe du Monde. Référence, hein, c'est à chaque fois un public qui vient en masse, soit au Mont-Chéry pour accueillir les pilotes de la DH, soit sur la colline juste en face pour la manche de cross-country olympique. Et on commence par le cross-country short track, le XCC, avec d'ici quelques minutes donc le départ de cette nouvelle manche de Coupe du Monde et la short race qui attribuera les places en première ligne pour le cross-country qui aura lieu ce dimanche. En tête évidemment Sina Fry, celle qui est actuellement leader, mais pour seulement 30 petits points d'avance Sina sur Jenny Risvet qu'on va retrouver d'ici quelques instants au départ également et en première ligne. Ce seront les deux qui vont forcément se livrer une grosse bataille sur cette manche de Coupe du Monde. Jenny, c'est la vainqueur sortante de cette short race. Et c'est elle qui, en ce moment, marche sur l'eau, leader du classement général de la Coupe du Monde. Et actuellement, très bien placée aussi au classement général de la short race. On va ouvrir le bal donc avec les filles. Et ensuite, on se retrouvera un peu plus tard avec les garçons. Et avec au départ Lucas Martin, Mathis Azzaro ou encore Adrien Boischi. Première ligne donc, Jenny Risvet, Sina Fry, Martina Berta, Laura Stiger, Savilia Blunk. Et le retour, vous allez le voir dans la startlist, d'une certaine Samara Maxwell. Ça fait plaisir de la retrouver au départ d'une manche de Coupe du Monde. Et qui a fait une pause cette saison. Celle qui a remporté le général de la Coupe du Monde l'année dernière a décidé de faire une pause pour soigner son anorexie. Quelque chose dont on parle peu dans le milieu du vélo, mais qui est malheureusement une maladie de plus en plus fréquente chez les pilotes, chez les athlètes, chez les coureurs ou les coureuses cyclistes. Et avec beaucoup de maturité, beaucoup de recul, elle a décidé de faire un break cette saison et elle revient du coup pour cette manche de Coupe du Monde ici au Gers. Allez, le départ dans quelques secondes. Bienvenue à toutes et à tous si vous nous rejoignez. Léger, la Haute-Savoie et les filles qui vont ouvrir le bal pour cette short race.

0: départ dans quelques secondes. Une Française au départ, Léna Géraud. Et c'est parti pour cette nouvelle manche de Coupe du Monde. La station Haute-Savoyarde qui accueille chaque année cette manche de Coupe du Monde, qui était le théâtre des championnats du monde il y a quelques années et qui nous livre à chaque fois une bataille spectaculaire. Alors, en ce qui concerne le grip, hein, vous le voyez, il a beaucoup, beaucoup plu sur la station des jets ces dernières heures, ces derniers jours. Oh, la chute là, en milieu du pack avec... J'ai du mal à savoir quelle est la fille qui est partie à la faute. Et pour l'instant, c'est Martina Berta qui emmène ce peloton, talonné par Sina Fry, l'actuel leader du classement général. Yolande Danev qui a pris aussi un bon départ. On aperçoit également la championne d'Europe. Et Jenny, donc toujours bien placée avec son dossard numéro 60. Je vous le disais, donc ce parcours... qui va être sans doute glissant tout au long de cette short race, même si ça a quand même, j'ai l'impression, bien séché, hein, avec le passage notamment des pilotes espoirs un petit peu plus tôt. Il va quand même y avoir peut-être quelques petites glissades, donc faudra éviter les pièges. Parcours inchangé, parcours extrêmement rapide, qui n'est pas forcément ultra technique, mais qui demande de la concentration du début à la fin et surtout être bien placé, hein, parce que vous le voyez, il y a des virages en dévers et c'est souvent sur la partie single là que l'on roule, même si la piste est relativement large, c'est difficile de remonter comme vous pouvez le constater. Et là pour l'instant, eh bien les meilleurs ont pris la Sandra. Je crois que c'est Alessandra Keller, hein, qui a dû être retardée. Alessandra Keller, je ne l'aperçois pas dans les premières positions, elle est une des spécialistes. Ah, la voilà, pardon, la championne du monde, elle est là, qui va remettre son titre en jeu dans une semaine en Italie, dans la Val d'Isole. Et voilà Sina Fry qui a fait le taf pour déjà étirer ce peloton. Premier passage dans le Pierrier. Un Pierrier, comme vous pouvez le constater, avec une petite plateforme qui a été placée pour éviter les chutes. Alors en revanche, il n'y en a pas là sur cette deuxième partie Rock Garden avant le virage qui signale la dernière ligne droite. Attention à Martina Berta également qui marche très très fort en ce moment. Lauréate de sa toute première victoire en Coupe du Monde, Martina. C'était à domicile à la Tuile. Et il va falloir s'en méfier, hein, parce qu'elle a rendez-vous elle aussi avec l'histoire, hein, pourquoi pas aller chercher un podium sur les prochains championnats du monde qui auront lieu à domicile pour l'Italienne. Et elle court très très juste, hein, en ce moment. Et pour l'instant, donc statu quo après le premier tour.
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0: On se regarde pas mal et on va revenir sur la chute qui a eu lieu donc... En milieu de paquet avec ce petit accrochage.

Ah bah c'était Catalina Vidaoré. Qui a chuté et qui se retrouve dans les dernières positions pour l'instant de cette short race. Allez, pour l'instant, Sina Fry, toujours aux commandes des opérations. Généralement, c'est bien de courir en tête, de ne pas dépasser, de ne pas perdre, de ne pas courir au-delà de la quatrième ou cinquième place, parce que dès que le peloton s'étire, c'est difficile ensuite, avec ces longs bouts droits, de faire l'effort pour recoller. Donc, mieux vaut rester dans les premières positions. Vous voyez, ça s'écrème hein, à l'arrière. À chaque fois, Sina Fry met toujours cette petite accélération ici en haut de ce dévers. Et à l'amorce du deuxième tour. Troisième tour même. Sina Fry, Martina Berta et Ginny Rizvet. Ronja Blöchinger, la Suissesse, en quatrième position. Et Nicole Kohler, cinquième. Martina Berta qui veille au grain, hein. Jenny Rizvet également. Et Yolanda Neff qui court toujours voilà, dans les premières positions des short race cette saison. Elle fait une saison beaucoup plus propre hein, que les saisons précédentes où elle a intégré à plusieurs reprises le top 10 en Coupe du Monde. Et l'ex-championne olympique pour l'instant reste calée dans l'aéro. Et il y a un petit groupe là qui a réussi à se détacher avec 7-8 filles qui ont pris quelques secondes d'avance. Allez, pour l'instant, c'est Ronja Blöchinger, la pilote du team Leaf Factory Racing, qui s'est positionnée en tête. Ça se regarde. Pas de grosse attaque pour le moment. Et c'est la bonne stratégie à employer hein, sur cette manche ici au jet, parce que on dirait pas comme ça, mais c'est très usant. Et Jenny Rizvet, alors, a attendu le troisième tour pour se porter en première position. Martina Berta, qui allait dans la roue de l'île de la Suédoise, pardon. Elle court tellement juste, Jenny Rizvet. Toujours vraiment au millimètre. Elle se connaît parfaitement maintenant, la championne du monde. Qui va remettre son titre en jeu, elle aussi, la semaine prochaine. Et Samara Maxwell. C'était Samara. Ouais, c'était bien Samara, hein, parce qu'on a Savilia Blanc qui porte les couleurs de l'équipe Decathlon Ford Racing. Qui a fait le boulot hein, cette saison. Hein. Savilia avec une super saison Coupe du Monde et Samara Maxwell qui a retrouvé la forme. C'est impressionnant de l'avoir après trois tours, bah, presque parmi les meilleurs. Elle fait un peu le yo-yo à l'arrière dans ce groupe-là. Mais elle revient ça. Oh là là là là là là. Elle a déjà le mollet bien saillant. Hein. En tout cas, c'est cool hein, de la retrouver à pareille fête, Samara Maxwell, même si ce sera difficile d'aller chercher la gagne. Manque de rythme, évidemment, par rapport à toutes ces filles qu'on retrouve depuis le début de saison, depuis mai, avec ce gros bloc là qui a eu lieu entre mai et juillet, qui est énormément de Coupe du Monde en Europe. Joli passage pour Samara. Toujours un petit peu de mal à la relance dans les zones techniques. Elle est pour l'instant 9e Samara Maxwell. Elle va reboucher le trou avec la tête de course. C'est toujours donc nos trois filles qui mènent le bal. Sina Fry, Jenny Rizvet et Martina Berta. On retrouve Nicole Kohler ici et aussi pour le team Lapierre. Le team Lapierre avec Nicole Kohler et avec Anne Terpstra sous ses nouvelles couleurs. Et Anne, elle n'aura pas porté beaucoup hein, ce maillot Lapierre PXL.

0: Racing, puisqu'elle va mettre un terme à sa carrière à Interstra. À la suite, je crois que ce sera après les championnats du monde. Cette grande dame du VTT, l'une des plus régulières du circuit, qui va donc clore le chapitre de sa vie important. Incroyable Ringer aussi qui fait une très belle course, hein, à l'image de sa saison. Toujours bien placée, vigilante, qui a vraiment franchi un cap cette année. Allez, pour l'instant, Sinafra et Generis Vettler, Ashtiger qui est venu se replacer. Hein. Elle aussi va falloir s'en méfier sur ce parcours des jets. Et notamment sur le cross-country olympique. Toujours Sina Fry, l'ex-championne du monde hein, d'ailleurs de short race, et Samara Maxwell qui a réussi à garder le contact avec, avec ce groupe. On s'attendait peut-être pas forcément à la voir aussi, aussi rapidement à l'avant de la course, hein, Samara Maxwell. Alors là, attention. Hein. On est tout sur la short race. La course d'une heure, ça aura lieu dimanche pour le cross-country olympique. Et là, ce sera peut-être pas la même, mais déjà, elle en recherche de rythme. Elle a dû bien travailler. Hein, et elle a dû travailler pour bien soigner son retour, Samara Maxwell. Petit problème là pour Alessandra. C'est Alessandra Keller qui est tombée. On a vu qu'elle a perdu du temps, Alessandra Keller. Obligée de faire le jump là avec le groupe de tête. Et après 4 tours, pour l'instant, ça s'écrème. On le voit par l'arrière. Avec Yolanda Neff qui elle a sans doute rendu les armes là. C'est la gagnante, on la retrouvera dans ce groupe. C'est une course à élimination, hein, comme sur la piste. À chaque tour on en perd quelques-unes. Avec Savilia Blunk qui a pris maintenant les commandes des opérations. Savilia qui a remporté une manche de Coupe du Monde cette année à Lenzerheide et qui prend ses responsabilités. Elle s'était imposée devant Ronja Blöchinger. Ronja, plusieurs podiums qu'on aperçoit. Avec le dossard numéro 12, avec le maillot rose. Elle est en train de se faire chipper la place par Martina Berta. Besoin de souffler un petit peu la Suissesse. Et si Sina Fry aurait olé d'un nouveau titre de championne d'Europe, elle n'a pas fait l'impasse hein, sur les championnats d'Europe, contrairement à pas mal de ses filles. Beaucoup de pilotes ont une coupure bien méritée entre Palarin Sal et cette manche de Coupe du Monde avec ce nouveau bloc à aller chercher la tournée américaine qui va arriver très rapidement et surtout les championnats du monde dans quelques jours. Toujours aussi intelligente hein, Martina Berta hein, ces derniers mois là, ça lui a donné vraiment des ailes hein, cette victoire en Coupe du Monde. On sent qu'elle a franchi elle aussi un véritable cap hein, même si ça fait longtemps qu'elle côtoie le circuit Coupe du Monde. On sent à son coup de pédale et à sa façon de courir qu'elle évolue là avec une toute autre maturité désormais. avec un tout autre statut. Martina Berthin en deuxième position. Jenny Rizvet, pour l'instant, personne n'a décidé d'en placer une grosse hein, d'attaque. Tout le monde attend. Et ça fait le jeu de Samara Maxwell, justement, Sammy Maxwell. Avec dans sa roue Alessandra Keller. Non, c'était pas Alessandra Keller. Alessandra Keller, elle se bat pour essayer de revenir. Samara Maxwell ici. Et la plus rapide, donc c'est Martina Berta. Pour l'instant, la plus rapide au tour devant Savilia Blanc et Samara Maxwell. Petit regard de Sina Fry. Qu'est-ce qu'elle a dans le porte-bagages, dans sa roue? Et bien c'est Jenny Rizvet. C'est vraiment une manche de Coupe du Monde. De plus en plus coté ici en Haute-Savoie depuis évidemment. Voilà, c'est un peu plus difficile maintenant. Ah, la crevée, Samara! Non, dommage! Ah, c'est dommage, elle avait fait une super rentrée et malheureusement, c'est un problème mécanique qui va annihiler ses chances de top 10 aujourd'hui. Ah, c'est dommage pour Samara Maxwell. Et là, on a une fille qui a... Non, la course, elle est devant. Elle est devant. Je pense qu'on est sur Samara Maxwell ici dans un second temps. Personne pour l'instant a pris les devants. Toujours Sina Fry, Jenny Rizvet et Savilia Blanc en troisième position. Et ouais, je vous le disais, cette manche de Coupe du Monde, elle est de plus en plus importante pour les pilotes. Il y a un tel public, un tel engouement. Et ce sera également le théâtre des championnats du monde l'année prochaine. Hein. Donc c'est l'occasion aussi de nouveau prendre des repères avec les super championnats du monde qui se tiendront en Haute-Savoie. Et évidemment le cross-country olympique qui aura lieu au jet, tout comme la manche de DH. Le trial, ce sera à Salanches. Ça va être partout dans le département que les championnats du monde poseront leurs valises. Et ce sera l'occasion de fêter aussi... tout le vélo, toute discipline confondue lors de ces super championnats du monde l'année prochaine, avec également les championnats du monde sur route qui auront lieu à Salanches, où un certain Bernard Hinault s'était imposé lorsque les championnats du monde s'étaient déroulés dans les années 70-80 du côté de Salanches. Allez, Sina Fry avec... à l'approche du dernier tour, on est déjà au dernier tour et l'écrémage qui s'est fait vraiment au compte-goutte. Hein. Sina Fry, Jenny Rizvet, Savilia Blanc, Martina Berta. Ce sont les quatre les plus dominatrices pour l'instant et les plus promptes à aller chercher la victoire. C'est en train de rentrer derrière hein. Le forcing qui est fait par Nicole Kohler, Ronja Bloringer qui a perdu un peu de terrain. Ce sera difficile de jouer le podium pour la Suissesse. Sina Fry qui a pris quelques mètres d'avance. Jenny Rizvet toujours sur un braquet assez impressionnant. Elle accélère une nouvelle fois Sina Fry. Mais pas une accélération vraiment franche. C'est une course assez bizarre hein, pour l'instant à laquelle on assiste. Avec à chaque tour des éliminations. Et pour l'instant, les trois qui arrivent vraiment à tenir s'appellent Sina Fry, Jenny Rizvet. Même si elle met du temps à reboucher le trou sur la championne d'Europe. Et Savilia Blanc. Est-ce qu'elle laisse faire Jenny? Est-ce qu'elle laisse faire Sina Fry? La bande à d'en placer une petite. Les deux sont sur d'énormes. Allez, avant d'aborder l'une des dernières parties techniques, Savilia Blanc, elle s'est bien accrochée. Elle est dans la roue de Jenny là pour l'instant. Sina Fry, elle a pris quelques mètres d'avance. Non, des super trajectoires. Il n'y a pas eu une seule erreur pour l'instant pour Sina Fry. A pris ses responsabilités relativement tôt. On dirait que Jenny Rizvet attend l'accélération de Savilia Blanc. C'est bizarre, hein, la façon aussi dont court Jenny Rizvet aujourd'hui. Allez, elle a remis un plus petit développement, Sina Fry. Et l'ex-championne du monde, la première championne du monde de XCC, qui a pris quelques mètres d'avance sur Jenny Rizvet. Ça sent bon, hein, pour Sina Fry, pour aller chercher un nouveau succès. Le troisième cette année sur une short race. Oh bah voilà. Là maintenant, ça y est, c'est fait. Sina Fry, elle a pris une belle longueur d'avance. Et elle va pouvoir assurer la victoire sur cette manche de Coupe du Monde. Et asseoir un petit peu plus sa domination sur le général de la Coupe du Monde. Le wall ride. Le dernier Rock Garden. Et la ligne droite finale, Sina Fry qui va venir s'imposer, la nouvelle championne d'Europe de XCC. Troisième victoire cette année sur une short race. La Suissesse qui s'impose ici au jet. Et à la deuxième place, Jenny Rizvet. Troisième place pour Savilia Blanc. Quatrième place pour Martina Berta. Cinquième place pour Nicole Kohler. Troisième place pour Savilia Blanc. Nicole Kohler, quatrième. Laura Sticker, cinquième. Et Martina Berta, pardon, qui prend la septième place.
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35: Coupe du monde de VTT, Auger, la short race et le départ dans quelques secondes. Adrien Boishy, Björn Riley, auréolé de sa première victoire en Coupe du Monde à Palarinsal. Il est actuellement dans la roue de Lucas Martin et Mathis Azzaro qui a fait un super départ. Adrien Boishy et Christophe Blevins également dans les premières positions. Oh, c'est parti beaucoup plus rapidement que les filles précédemment. Là où il y avait 3-4 filles qui dominaient les débats sur la short race un petit peu plus tôt. Et cette saison, avec Jenny Risbett, avec Sina Fry, là on a énormément de pilotes qui peuvent prétendre à un podium aujourd'hui. Même si la hiérarchie, hein, pour l'instant, elle est dominée par les Français. Avec 3 Français en première position du classement général de ce classement Coupe du Monde Short Race. Et Mathieu Van Der Poel, on l'a vu, pour l'instant il n'a pas fait un start tonitruant, mais il est venu se replacer dans les premières positions. Le pilote d'Alpecin, on l'a vu, qui voilà, a déjà grappillé quelques places. Maintenant, comme à son habitude, ça va être l'objectif remontada pour le pilote néerlandais qui prépare les championnats du monde et qui a reçu le feu vert de l'UCI. Le voilà, Mathieu Van Der Poel. Il a reçu le feu vert de l'UCI. Pourquoi ? Parce qu'il est dans le top 10 au classement, au ranking cyclocross, et dans le top 20 également au ranking route, hein, de mémoire. Du coup, il avait la possibilité de participer à cette short race, contrairement à Victor Koretsky, à qui on n'a pas pu attribuer de carte pour participer à cette short race. En même temps, Victor Koretsky, il est vraiment pas sûr, hein, de prendre le départ du cross-country olympique dimanche. Et voilà la fin du premier tour avec en première position donc Adrien Bouachy, suivi, talonné par Mathis Azzaro et par un autre Français, Lucas Martin. Un peloton très très étiré avec déjà des cassures à l'arrière. Les seuls qui arrivent à s'accrocher là à ce groupe de tête pour l'instant s'appellent Charlie Aldridge, Simon Andreassen, Fabio Puntener, Lucas Schwarzbauer. Lucas Schwarzbauer qui a retrouvé les podiums Coupe du Monde récemment. Et qui aime bien cette short race, qui aime bien l'atmosphère des jets. Est venu se replacer l'Allemand, le pilote de Canyon XA Racing. Et pour l'instant, les Français qui sont pour le moment dominateurs. Chris Blevins a un peu reculé. Joshua Dubo court à son rythme. Et Mathieu Van Der Poel, pareil. Pour l'instant, Mathieu Van Der Poel, il a décidé de pas trop faire la course à l'avant. Il aurait pu en profiter pour remonter quelques places. Il préfère pour l'instant souffler, prendre forcément le coup de pédale, le rythme d'un cross-country après un mois d'absence. Lui qui n'a jamais été champion du monde de cross-country et qui rêve évidemment d'aller chercher ce maillot arc-en-ciel dans cette discipline. Sa dernière victoire à Mathieu Van Der Poel sur une short race, ça remonte à 2021 à Nové Mesto. Il les dominait il y a quelques années. En 2019, il avait d'ailleurs remporté cette manche ici au jet. Et il y en a un qui refait son apparition aussi hein, dans le top 3, c'est Mathias Flückiger. Mathias Flückiger, toujours là, toujours fidèle. Mathieu Van Der Poel, petit à petit, grappille quelques places. Et Jenny qui va encourager. Eh ben sans doute Simon Andreassen. Hein. Le Cashwart Power toujours là et qui a pris désormais les devants, les commandes des opérations. Et les Français toujours là. Il y a eu une petite cassure à chaque tour, une petite cassure court. Alors un parcours qui est de plus en plus sec, hein, on le voit, de plus en plus de grippe. C'était vraiment pas le cas il y a 2-3 heures. Les espoirs en ont fait les frais. Et là, ça a bien séché. Pas d'erreur technique là pour l'instant pour les pilotes. Et ça se court exactement de la même façon que lors de la course féminine tout à l'heure. Ils se regardent tous un petit peu en chien de faïence. Ils veulent tous rester dans les premières positions parce qu'ils savent sans doute, hein, ces coureurs, que cette manche de Coupe du Monde ici au jet, il faut qu'elle se court. Il faut la courir dans les 4-5 premières places pour espérer une victoire. Vous l'avez constaté avec moi, à chaque tour, il y a un écrémage qui se fait par l'arrière. Il vaut mieux ne pas trop traîner en queue de peloton. Blevins est obligé de se frayer un chemin avec champion du monde pour grappiller des places. Et là, Mathieu Van Der Poel, il doit se dire « Ah, je suis dans la route, Chris Blevins. » C'est que c'est pas trop mal pour le champion néerlandais dans la roue d'un grand spécialiste de short race. Pour l'instant, il s'affole pas. Ah, qu'est-ce qui s'est passé? On a entendu le speaker. Oh là là, Lucas Schwarzbauer qui a eu un problème mécanique. Il s'est fait, je crois, accrocher. Qui a été obligé de replacer sa chaîne. Ah, malheureusement, là, ça va être rédhibitoire hein, pour le champion allemand. Ça va être difficile de revenir dans les premières positions. On arrive maintenant à mi-course. et David List qui a pris les commandes des opérations devant Mathis Azzaro et devant Adrien Boichy. Allez, fin du troisième tour, David List, Mathis Azzaro, Charlie Aldridge qui est venu se repositionner, Mathias Fugger qui reste toujours très très bien placé pour l'instant, le pilote suisse. Et c'est David List, le pilote allemand, qui fait le forcing à l'avant sous les couleurs du team français Decathlon Ford Racing, cher à Sam Rosès. On a vu à son avantage aussi lors de la course féminine avec Savilia Blunk et le retour de Sammy Maxwell sur cette manche de Coupe du Monde. Et Mathieu Van Der Poel, il est venu se replacer dans les premières positions. Il est plus très très loin du top 10, hein, Mathieu. Petit à petit, il refait son retard. En tout cas, ça va lui donner des bons repères pour le cross-country olympique. Ça lui permettre de bien travailler sur un exercice où le cœur est toujours au seuil. Très peu de récupération sur une short race. Il s'affole pas, hein, Mathieu Van Der Poel. Hein. Il court bien. Et pour l'instant, David List toujours en première position devant Mathis Azzaro et Lucas Martin, les Français qui sont un peu oubliés. Ils courent juste, hein, pour l'instant, nos deux Français, les deux leaders, le premier et le deuxième du classement général avec Lucas Martin, le champion de France, et Mathis Azzaro, deuxième du général pour le moment. Et on revoit l'accélération là sur la gauche de l'écran et peut-être l'accrochage de Lucas Schwarzbauer. Est-ce que c'est l'accrochage sur lequel on va se concentrer? Bon, c'était l'accélération, la grosse accélération de David List, qui fait un gros travail en tête de course. Le multiple champion d'Allemagne. Et après 4 tours, c'est David List qui a accéléré l'allure. Mathieu Van Der Poel, il essaie de rester au contact des meilleurs pour l'instant. Toujours cette sélection qui se fait par l'arrière de ce groupe. Le choix du beau, on a vu passer ici. Chris Blevins, lui, qui a perdu pas mal de place. David List, toujours en première position. Et là, ça frotte avec Adrien Boichy qui est venu se replacer. Adrien Boichy, vous le voyez avec son maillot Specialized, son maillot rouge Specialized. Derrière, c'est une autre course, hein, avec ceux qui à chaque fois font le yo-yo, essaient de revenir sur le groupe de tête. Et Bjørn Riley est obligé de faire l'effort. Le champion des États-Unis. Il va se replacer en 7-8e position. L'Américain. Mathias Fugger toujours bien placé. Attention à lui, hein, c'est un filou. Il est actuellement dans la roue de Charlie Aldridge. Regarde un petit peu Charlie Aldridge. Qu'est-ce qu'il a sur eux? Le porte-bagages, et bah, et là l'actuel leader du général, Adrien Boichy. Quelle saison, hein, pour nos Français. Si vous nous avez suivis sur les antennes du groupe L'Équipe, cette saison Coupe du Monde qui a été mais absolument mémorable, hein, pour la délégation tricolore, avec Mathis Azzaro, Adrien Boichy, Lucas Martin qui se sont distribués les places sur le podium quasiment tout au long de la saison. Et qui viennent avec le statut de leader cette saison au jet. Quelle claveur! Les le public TG une première fois qui rugit avant de se retrouver ce week-end. Et avec la manche de DH, on retrouvera Sabrina Jaunier à mes côtés. Et toujours David List qui fait le forcing, l'allemand. Et en deuxième position, le pilote français Mathis Azzaro. Mathieu Van Der Poel a intégré le top 10, il est 9e. Et pour ceux qui nous rejoignent sur notre antenne, sachez que la Short Race définit les premières places. Les 8 meilleurs pilotes, les 8 premiers se retrouveront en première ligne. Et ça a son importance sur un cross-country, sur une course d'une heure, d'un peu plus d'une heure. L'importance d'un départ, l'importance d'être bien placé pour ne pas subir les à-coups derrière. C'est important pour le classement général Coupe du Monde, évidemment. C'est important d'aller remporter une Coupe du Monde de Short Race, mais c'est aussi important de venir se placer. C'est la raison pour laquelle Mathieu Van Der Poel court très très juste et a bien l'intention d'aller se friguer une place parmi les 8 meilleurs de cette manche de Coupe du Monde. Et il est revenu au contact des meilleurs, Mathieu Van Der Poel. Il va aller coller la roue de Mathias Flückiger, notamment Fabio Puntener. Qu'est-ce qui s'est passé pour Fabio Puntener? La selle qui a cassé. Là, c'est un peu plus compliqué. Et ben voilà, Mathieu qui, pour l'instant, s'affole pas. Il fait sa course, il laisse les autres accélérer à l'avant et il grappille des places. Oh là là, il a pas l'air mal, hein, Mathieu Van Der Poel. Fantastique qui impose le rythme avec dans son sillage les deux Français et Charlie Aldridge auréolé de son nouveau titre de champion d'Europe. Allez, pour l'instant, nos Français toujours très bien placés. Et il y en a un aussi qui court très très juste, qui pour l'instant n'a pas beaucoup forcé. C'est Adrien Boishy, vous le voyez, en 5e position. Alors, est-ce qu'il a subi un petit peu, c'est le retour aussi, dans le jeu Coupe du Monde pour la plupart de ces pilotes. Beaucoup beaucoup de pilotes ont fait l'impasse sur les championnats d'Europe. Et Adrien Boishy, lui, était en stage, en altitude, comme Mathis Azzaro, comme Lucas Martin. Et les pilotes qui, pour la plupart, ont grandi dans le sud de la France, qui ont pris leur quartier dans différentes stations, en stage, entre Palarinsal et la Coupe du Monde, DG, pour évidemment préparer ce rendez-vous incontournable, le seul rendez-vous français Coupe du Monde pour les pilotes du cross-country, et à l'aube d'un nouveau championnat du monde dans la Val d'Isolée. Allez, pour l'instant, il y a un groupe de 4 coureurs qui se dégagent, parmi lesquels on retrouve 3 Français, Lucas Martin, Mathis Azzaro et Adrien Boishy. Ça a été un petit peu plus difficile pour Mathieu Van Der Poel, qui a reculé d'une place.
8: 7e tour sur les 9 à parcourir.
35: Oh non, qu'est-ce qu'il a fait, Mathieu? Non, c'est bon. Il a failli partir à la chute. Il s'est bien rattrapé. L'équilibriste, hein. Ah ouais, pour reprendre des automatismes en VTT, retrouver le rythme de course et retrouver la technique, ce qui n'est pas toujours un exercice facile, même pour les meilleurs pilotes au monde. Ah, on a l'impression qu'il a appris quand même un petit coup, Mathieu Van Der Poel, c'est pas le même faciès. Si c'est pas affolé, il a reculé à la 11e place. Ça va être difficile de jouer la gagne maintenant. La gagne, elle est à l'avant avec Adrien Boishy, Charlie Aldridge, Lucas Martin, Mathis Azzaro. Pour l'instant, les Français n'ont pas dégainé. Pour l'instant, les Français restent dans les premières positions. Ils ont laissé le travail à David List dans un premier temps. Et maintenant, ils ont repris le lead avec Adrien Boishy. Ça va être encore peut-être un duel entre Français et Matisse Azzaro. Comme je vous le disais, deuxième au classement général de la Coupe du Monde, dans la roue de l'actuel leader, Lucas Martin Veil. Le vainqueur du cross-country l'année dernière, Lucas. L'un des héros de cette saison 2026. Avec ses nombreuses victoires. Avec ses deux victoires en Coupe du Monde cette année, ses nombreux podiums à Lenzerheide, à La Tuile, podium à Nové Mesto, podium à Leogang. Ça va être un duel entre Français hein, sur cette short race. Peut-être que ce sera la même chose aussi sur le cross-country olympique. Mais pour l'instant, les Français qui s'étaient fait un peu oublier tout à l'heure ont décidé d'accélérer l'allure. Et le premier Français à accélérer s'appelle Adrien Boishy. Alors je vous ai parlé des stages en altitude hein, pour notamment Lucas Martin, pour Matisse Azzaro. C'était moins le cas pardon, pour Adrien Boishy parce qu'Adrien, il a fait un petit passage sur le Tour de Pologne avec l'équipe Red Bull, son équipe sur route. Et donc lui, il a un peu plus le rythme des courses cyclistes professionnelles. Deux approches différentes pour aborder les championnats du monde et pour aborder cette manche de Coupe du Monde ici au G. Baptiste qui est venu se replacer, mais qui a été la troisième place qui lui a été chippée par Charlie Aldridge. Attention à Charlie Aldridge, hein, parce qu'il a une sacrée puissance, hein, surtout dans un final de short track. On l'aperçoit en troisième position, Charlie Aldridge, dans la roue de Lucas Martin. Oh, il a déclipsé Matisse Azzaro, il a perdu du terrain. Petite erreur là pour Matisse Azzaro. Allez, pour l'instant, nos deux Français qui se disputent les deux premières places. Voilà, là, a tout petit peu été déséquilibré. Du coup, il a sorti le pied droit pour rester sur sa machine. Obligé de faire l'effort. Ça va lui coûter beaucoup de jus à Matisse Azzaro. Et on va aborder dans quelques instants, après la section Pierrier, le dernier tour ici au Gers. Oh là là, on a vu là, c'est plus difficile hein, pour Matisse Azzaro de rester bien concentré maintenant, de rester bien lucide après la petite frayeur là qui s'est faite. Et le voilà, le dernier tour, le last round, comme le dit Arnaud Jouffroy. Et c'est Adrien Boishy qui est en tête pour l'instant. Adrien Boishy, Matisse Azzaro et l'accélération de David List, de Lucas Martin qui a accéléré une première fois, le champion de France. Oh, il est fort, hein. Il est fort Adrien Boishy, il a répondu du tac au tac à l'accélération du champion de France. Et ce diable de David List qui s'accroche, hein, qui s'accroche au basque des Français. Qui va être le plus fort? Oh là là, dans cette montée là, on a senti que Lucas Martin avait pris quelques mètres d'avance. Il a pris quelques mètres d'avance sur Adrien Boishy. Est-ce que ça va suffire? Adrien Boishy qui se bat, qui essaye de recoller à la roue de Lucas Martin. Il est très très fort, Lucas. Allez, Lucas Martin pour peut-être une première victoire en Coupe du Monde sur une short race cette saison. Avec David List qui joue les troubles faites. Mais pour l'instant, le duel, il est entre les deux Français. Comme il fallait s'y attendre. Adrien Boishy qui va aller faire l'intérieur. Lucas Martin qui s'est retourné, qui va rester dans la roue. Oh, il en avait encore sous la coquette, le Adrien Boishy. Et il en remet une couche, Adrien. Adrien Boishy dans la dernière descente et dans la dernière partie technique a pris 2, 3, 4 vélos d'avance sur Lucas Martin. Et c'est pas terminé. Allez, la dernière partie technique pour Adrien Boishy, le wall ride. Il l'a pas pris, il a pris beaucoup plus à l'intérieur. La dernière ligne droite, Adrien Boischka, attention, Lucas Martin qui va peut-être tenter de revenir, mais c'est trop dur. Il était trop fort, Adrien Boischka, le leader du général de la Coupe du Monde Short Race, qui s'impose ici, au jet. Troisième victoire en Coupe du Monde pour Adrien Boischka sur une short race. Et la deuxième place pour Lucas Martin, David List qui s'invite sur le podium, troisième. Et la quatrième place derrière de Mathis Azzaro après sa petite déconvenue là dans l'avant-dernier tour. Allez, on revoit les plus belles images et la victoire d'Adrien Boischka qui est allé dessiner dans le dernier tour après un duel de nouveau épique entre les deux Français. Adrien Boischka qui a répondu une première fois à l'attaque de Lucas Martin. On pensait hein, que Lucas Martin était le plus costaud. Il lui en restait un peu sous la pédale à Adrien.

0: Il va asseoir un petit peu plus son hégémonie après ses nouveaux points glanés en Coupe du Monde. Lui, l'actuel leader du classement général de la short race, qui s'impose une nouvelle fois sur une manche de Coupe du Monde cette année. Français, 4 Français, 3 Français pardon, parmi les 4 meilleurs à remporter cette manche à la maison. C'est vraiment cool avec tous ces fans français. Comment c'était votre course aujourd'hui? C'était dur. Et en tant que... Vous n'avez pas fait de short track et c'était beaucoup d'entraînement avant.
1: We saw Mathieu van der Poel in the field. How much of a difference do you think that intensity made for you guys? Because we knew that he was coming.
2: Yeah, I mean, at the front, it's hard to see what's happening during the race.
0: À l'avant, on s'est beaucoup regardé. C'était deux courses différentes.
2: He's super strong as we know.
0: Mais il est vraiment fort. Hein, il a réussi à revenir sur l'avant.
2: I hope he's going to be at the front and I'm going to be able to race with him, that's for sure. And yeah, let's see.
0: On va faire la course devant et voir ce qui se passera pour le cross country. Voilà, Adrien Boishy qui s'impose une nouvelle fois, le pilote du team Specialized, qui a rendez-vous avec la belle histoire lors du cross country olympique pour pourquoi pas un doublé short track et XCO. On voit que Mathieu Van Der Poel a été très rapide à partir de la mi-course sur son quatrième tour en 2,28, et même standard que les meilleurs, hein. Ça en dit long sur ses capacités d'adaptation à Mathieu Van Der Poel. Et ce sera l'occasion maintenant de le voir, on l'espère, à son avantage sur le cross-country MVDP qui prépare activement les championnats du monde.
1: Luca Martin, another battle out there. How was it?
3: It was cool, you know, the riding in French. Every time to see, it's crazy the people here.
0: C'était trop cool de rouler ici avec ce public de folie.
3: Fair play to the Frenchies to come with kids. It's so nice to see kids and parents.
0: Avec tous ces personnes, les enfants, les parents. Ils supportent aussi tout le monde, très fair play. Les sensations étaient vraiment bonnes. Il est passé devant moi là, Adrien, dans le final, mais bon. Mais bon, c'est la course. Hein. Je suis vraiment content d'avoir été devant. Les conditions ont beaucoup changé ces dernières heures.
3: I think it's secret. Now I change my front tire. I put a dry tire, but with a soft compound. We have a very nice tire. Charbel is one of the best tire in the world, and yeah, we have a lot of chance to ride with that.
1: And then, what is Sunday going to look like for you?
3: Recovery and be in shape because I need
1: a big battle ahead.
3: I hope so.
1: Congratulations.
3: Cheers.
0: Lucas Martin qui nous disait que ça a été un peu le secret par rapport aux pneus qu'ils allaient utiliser donc pour le cross-country et là aussi comment ils ont utilisé le matériel. Rendez-vous donc pour le cross-country olympique ce week-end et puis rendez-vous pour l'ADH. On va changer de secteur, on va se retrouver sur le Mont Chéry avec ses supporters par milliers venus encourager Amaury Pierron, Benoît Coulanges. Et bien sûr, tous les autres Français et tous les autres pilotes internationaux. Adrien Boishy, toujours leader du classement général, devant, du coup, Lucas Martin qui passe deuxième et Mathis Azzaro, troisième.
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0: Et direction la Normandie et l'hippodrome de Cabourg dans quelques minutes pour vivre ensemble une course en direct, une course au trot bien sûr, une course dans laquelle Franck Nivard, associé à un cheval qui s'appelle Kaiser, va tout simplement tenter de faire aussi bien que ce qu'il avait fait le 3 juillet dernier en direct sur l'antenne de la chaîne L'Équipe, c'est-à-dire signer une victoire. Mais il ne court pas seul bien sûr, et ceux qui nous commenteront cette course avec toute leur passion et leur énergie, ils sont à mes côtés. Aujourd'hui, il n'est pas sur place à Cabourg, il est avec nous, Mickaël Cardine. Bonsoir Mika,
1: salut, bienvenue. Va. Bonsoir à tous, très content d'être là.
0: Et salut Charlie, eh ben oui. Fidèle au rendez-vous.
2: On a ramené effectivement Mickaël présent sur place, tant mieux, on s'est débarrassé de Guillaume quelques instants, Guillaume Covès qui reviendra bien sûr, mais la course de ce soir s'annonce extrêmement sportive et dynamique.
0: Voilà, parce que là, apparente décontraction parce qu'on est dans notre petit plateau d'été, hein, mais on change la semaine prochaine. Ça y est, vous découvrirez le tout nouveau plateau tout beau, tout neuf. Ils ont une apparente décontraction, mais vous allez voir qu'avec les commentaires et avec cette émission qui nous attend, il va y avoir du sport, c'est le cas de le dire. Alors on en parlait, Franck Nivard, hein, c'est quand même le champion du monde en titre. Il est présent ce soir sur l'hippodrome de Cabourg, tout simplement pour venir signer une nouvelle victoire avec son cheval Kaiser. Et je crois qu'il est là, en train de se préparer quelques instants avant d'entrer en piste. Et nos envoyés spéciaux, Maxime Bourrat et Lucas Méteri, doivent être juste à ses côtés.
3: Bonjour à tout le monde, bonjour en plateau. Oui, je suis aux côtés de Franck Nivard. Alors, parrain de l'émission, on ne l'a pas encore souligné. Franck, est-ce que ce matin, quand vous vous êtes levé, vous vous êtes dit, il faut absolument que je fasse honneur à l'émission à tout à l'heure?
4: J'y ai pas pensé du tout.
3: Ouais, il aurait fallu y penser quand même. Alors, est-ce que le cheval est bien?
4: Il est resté bien, il est en forme, il a bien recouru l'autre jour à Bréal. Il y a un mois entre les deux causes, on sait bien. Le cheval est resté en pleine forme.
3: S'il voyage bien, on peut compter sur lui, c'est ce qu'il faut dire.
4: Il faut le bon parcours, quoi. C'est un cheval qui aime bien courir caché, donc ça comporte des aléas, mais bon, s'il a la bonne course, il devrait encore bien figurer, au moins dans les 3-4 premiers, je pense.
3: Ça marche. On vous regarde, on vous met la pression. Merci beaucoup.
0: Bon, on rappelle l'anecdote du parrain de l'émission.
5: Hein. La pression.
0: Puisque Franck Nivard avait été le tout premier driver à remporter la première course d'à toute allure il y a de ça maintenant un an et demi. Hein. C'était en mars 2025. Voilà pourquoi on l'a toujours considéré comme notre parrain.

0: Notamment Gilles Delacour qui va driver le numéro 4. Attention à ce Quisito Durville. Et puis Paul Ploquin que l'on connaît bien dans cette émission. On le retrouve régulièrement dans nos pelotons. Il sera également là et il peut y croire, pourquoi pas, avec ce numéro 13. À présent, on va passer à mes favoris, à ceux qui sont favoris en tout cas.
1: Il y a du lourd là.
0: On retrouve du lourd, effectivement. On retrouve des noms que l'on voit régulièrement. Mathieu Mautier, Clément Duval-Destin. On peut même tous les citer. François Lagadec, David Thomas. Le roi de Cabourg, même si pour le moment, il n'est pas à la hauteur de.
1: Ça va faire deux saisons qu'à Cabourg, ça ne passe pas.
0: Johan Le Bourgeois. Et puis Franck Nivard qui va driver Kaiser. J'avais le plaisir d'être à Cabourg lorsqu'il a ouvert les estivales avec Kaiser, qui s'est imposé pour la première des estivales à Cabourg. Et je pense que ce soir, il va rééditer parce qu'il est en grande forme, parce qu'à Cabourg, c'est du 100% de réussite. Et je crois que Franck Nivard va encore gagner une nouvelle fois dans À tout à l'heure.
2: On va peut-être jouer des coudes, hein, les garçons, dans cette course, parce qu'ils sont 15 à s'élancer sur la même ligne de départ. La piste doit faire 20 mètres de large, vous l'avez vu très souvent.
1: Oui, mais regardez Franck Nivard, comment il se sort du piège. Ça, c'était au début du mois de juillet.
0: Il n'a pas besoin de largeur.
1: Il a gagné l'une des courses les plus faciles de l'histoire d'À toute allure. Et ce soir, il revient exactement dans le même contexte. C'est le même parcours, à peu près les mêmes adversaires. Sauf que j'ai deux, trois trucs à vous dire pour vous expliquer qu'il ne va pas regagner ce soir.
0: Il va gagner, clairement. Parce qu'il n'y a pas d'histoire.
2: Vous êtes dans le fauteuil habituellement tenu par Guillaume, qui a tendance à choisir. Dire quand même la gagne, mais aussi les valeurs sûres, sans prendre trop de risques.
0: Bah, c'est encore
2: à vos côtés, j'en connais un qui, dans ce duel qui vous oppose tous les deux, parce que c'est le jeu dans cette émission, hein, c'est de les mettre au défi. Je suis sûr que vous avez choisi quelque chose d'un
1: Les gens veulent du panache. J'ai croisé des gens encore dans la rue en arrivant tout à l'heure.
0: Les gens veulent des gagnants.
1: Ils voulaient de l'audace, ils veulent rêver, ils veulent vibrer. Alors, j'apprends pas de mes erreurs. Ça, c'est un petit truc qu'il faut que je corrige, parce que dans cette course du 3 juillet qu'on vient de revoir, je vous avais conseillé un cheval qui s'appelait Nelson Greenwood et son driver François Lagadec, et j'y croyais beaucoup, énormément même, sauf que tous ces mal terminé dès le départ, en fait.
0: Je l'ai vu. J'étais dans les airs de départ.
1: Vous y étiez en plus. Et le cheval que l'on voit ici à l'échauffement il y a quelques instants, il est parti au grand galop ce jour-là. Il a compromis toutes ses chances à l'occasion du départ.
2: Il est là, hein, Nelson Greenwood.
1: Il est là avec, il y a quelques instants à l'échauffement, tout va bien. Là, il est au trot.
0: Cheval qui va galoper au départ.
1: Et il y a un truc qui me plaît ce soir, c'est que l'entraîneur, il a appelé un driver différent de la fois où ça s'est mal passé. Regardez, c'est ici sur ces images, on vous l'a cerclé. Il prend le virage en plein milieu. Et là, il est au galop. Et vous connaissez la règle. Il a été éliminé, disqualifié après 20 mètres de course. Donc autant vous dire que là, ben, j'ai ravalé mon clapet, puis j'ai applaudi Guillaume Coves encore une fois. Mais ce soir, j'y reviens. Parce que ce soir, il y a quelque chose qui change. La semaine passée, vous l'avez vu dans l'émission, Clément Duval-Destin, double champion du monde, deux fois vainqueur du Prix d'Amérique, a remporté aisément la course. L'entraîneur de Nelson Greenwood,
0: son père quand même, Clément Duval-Destin.
1: Ouais, mais l'entraîneur, il l'a vu gagner des courses et il l'a appelé ce soir au sulky. Ça fait 50 courses d'affilée que Clément Duval-Destin n'a pas drivé un cheval entraîné par un autre homme que son père. S'il accepte d'aller driver un cheval difficile, compliqué comme ça ce soir, c'est pour montrer le talent qu'il a, ce jeune
0: garçon. Pour partir au galop et rentrer rapidement au boxe.
1: Je pense que ce soir, Franck Nivard va faire face à la nouvelle jeunesse. On a là deux mythes du Prix d'Amérique et de ses dernières saisons.
0: Je pense qu'ils ne vont même pas se croiser. Franck Nivard, il va même pas savoir qu'il a couru avec Clément Duval-Destin. Voilà comment ça va se passer.
2: Je pense que Clément Duval-Destin sait très bien qu'il va devoir être prudent au départ, puisque Maxime était à ses côtés il y a quelques instants.
3: Voilà, il va falloir assurer les premiers mètres de course, mais après, voilà, il va falloir essayer, de courir caché et essayer de prendre une petite place.
4: Vous drivez souvent pour votre papa. Là, c'est un entraîneur extérieur qui fait appel à vous. Ça vous met un petit peu plus de pression ou pas du tout?
3: Non. Je mène les chevaux de mon père parce que je suis meilleur à faire ça. Ouais. Mais non, c'est pas un exercice que je fais souvent. Maintenant, voilà, j'essaie de me rendre disponible quand il faut dépanner, on va dire.
1: Ça fait un an et demi qu'il a plus gagné une course pour un autre entraîneur que son père. Les chevaux de son père, il les entraîne tous les matins.
2: C'est ça, qu'il les connaît par cœur.
0: J'ai l'impression que vous donnez tous les arguments contre votre cheval.
1: Je suis en train de d'expliquer que la mission est compliquée, mais que si elle est réussie, elle sera d'autant plus belle.
0: Bravo.
2: J'ai bien aimé votre duel est très chouette, c'est qu'effectivement Clément Duval-Destin, champion du monde 2024-2025, face à Franck Nivard, champion du monde en titre, qui en avait d'autres d'avance, hein, puisqu'il est recordman du nombre de victoires dans le Prix d'Amérique, puisque le championnat du monde, hein, c'est l'équivalent, c'est le Prix d'Amérique, la Legend Race. Et donc on a les deux champions du monde là, de ces trois dernières années.
1: C'est 20 ans d'écart tous les deux.
2: Ça, c'est chouette aussi.
1: Et on a vu quel plaisir ils avaient à répondre à nos questions et l'impatience dans leurs yeux.
0: Puisque je suis dans le rôle de Guillaume Coves, j'ai pris l'ancien. J'ai pris l'expérience
1: bien ça.
0: Avec Franck Nivard.
2: Alors peut-être que Maxime, vous allez pouvoir ou arbitrer ce duel, ou peut-être avez-vous les yeux, parce qu'on a vu avec la caméra sur Nelson Greenwood notamment, est-ce qu'il est bien là à quelques minutes de la course, puisqu'on sait que son talon d'Achille, c'est vraiment le départ.
4: Oui, bah c'est assez marrant parce que alors Dominique Locneux, l'entraîneur qui a fait appel à Clément Duval-Destin, participe aussi à cette épreuve avec le numéro 1. Et c'est de là, Dominique Locneux, il est en train de discuter avec Clément Duval-Destin, très certainement pour lui dire bah, peut-être de faire attention vraiment au tout début de la course. Mais ils sont tous les deux isolés, ils discutent dans un coin de la piste. D'ailleurs, tous les concurrents de cette épreuve sont en train de s'échauffer très gentiment.

0: la pression monte en tribune en tout cas, parce que ça se remplit. Je ne sais même pas s'il y aura de la place pour tout le monde, tellement il y a énormément de public ce soir sur l'hippodrome de Cabourg. Mais ça commence gentiment à monter, et je crois bien que tout ce joli petit monde va se rapprocher de moi, parce que j'ai de la chance, je suis dans les raquettes de départ de cette épreuve.
1: Génial.
2: Me vient une idée. Et si Dominique Locneux, comme l'a dit justement Maxime, l'entraîneur de ce numéro 2, utilisait son cheval à lui qu'il drive pour emmener sur un plateau comme un cycliste emmènerait son leader au départ. Ça peut être une idée, ça. Et si Maxime nous
3: explique qu'il faut déjà l'un devant l'autre. Non, mais il a déjà besoin de ses adversaires pour espérer partir au trot. Moi, Kaiser, il a besoin de personne.
2: Oui, mais il y a pas de
3: Franck Nivard, il a besoin de personne.
4: Non, et puis je pense que Franck Nivard le sait, parce que les enseignements qu'on a pu tirer des précédentes courses vues à Cabourg, c'est qu'il ne faut pas partir trop fort.
3: Oui.
4: Parce que ceux qui partent devant emmènent les autres et se crament avant la fin de la course.
2: On se souvient, Kaiser, il avait attaqué à 1 km de l'arrivée, une attaque, encore une fois, comme en cyclisme, et il était parti tout seul s'imposer. Nous verrons s'il répète l'entreprise de Franck Nivard, la même tactique ou non. En tout cas, il a un cheval qui est plutôt facile.
3: S'il a des adversaires.
4: Celui-là, est-ce que ce ne serait pas celui-là qui est dangereux, le numéro 7
2: Guillaume Covès. Il n'a pas pu s'empêcher de nous envoyer un message. Il aime bien le numéro 7 avec David Thomas, un cheval qui adore Cabourg et qu'il faudra surveiller. Mais je vous avoue que ce soir, on peut finir 8e et 9e, hein, Mickaël, parce que la course est très, très homogène.
4: On rappelle, hein, tous les deux.
3: Je n'ai pas cette ambition.
4: Le numéro 2 pour vous, Charlie, il est en bleu toque blanche. Le numéro 8, donc Franck Nivard, hein, c'est votre choix, Mickaël. Il est en rose et noir avec la casaque à damier que l'on voit ici. Alors, je le disais, hein, des fois, on voit deux lignes de départ. Une même course, deux lignes de départ. Certains partent 25 mètres plus loin. Ce soir, on est tous au même échelon de départ, tous sur la même ligne de départ. 20 mètres de largeur de la piste pour 15 sulky, ça passe pas tous sur une ligne. Donc, ça va forcément jouer des coups d'un moment à un autre.
3: Ah, effectivement. Après, la piste de Cabourg, c'est pas la plus large de France, mais il y a quand même suffisamment d'espace pour s'élancer. On précise Gabriel et Germinien, qui aurait dû être dans la course, ne l'est pas. Son cheval a été déclaré non partant.
2: Ils sont plus que 15, ça fait un petit peu plus.
4: Allez, place. Maxime, ils sont autour de vous, là. Ça y est, dans l'air de départ. Est-ce qu'il y a des petites choses? On a notamment parlé du numéro 7, peut-être, qui peut être aussi le tandem à abattre ce soir. Quelles sont, vous, vos impressions, là, à quelques instants du départ à 2750 mètres?
0: Personnellement, j'ai les yeux rivés sur Nelson Greenwood et je vois Clément Duval d'Estaing qui essaye d'être derrière les autres pour essayer de partir au trot, ça c'est une évidence, mais surtout ne pas précipiter son cheval. Il va même rentrer parmi les derniers parce que le départ est semble-t-il imminent.
2: Ouais, ils sont là les uns sur les autres. On le voit, le numéro 2, hein. Il est en plein milieu de la piste, on ne peut pas le rater avec les roues très très blanches. Il va tourner au même endroit qu'il y a quelques jours. Ça partira pas comme ça. Non. On l'a dit, 15 chevaux, il n'y a pas la place pour tout le monde, ça va prendre un petit peu de temps.
3: Il a fait une volte inversée avec son cheval, regardez.
2: Oui, il est très naturel.
3: Ah oui, exactement.
2: Il serait dans un prix, ce serait pareil.
3: Très facile.
2: Il a juste un sulky derrière lui.
3: Il va juste aller un petit peu plus vite que ses adversaires pendant 3 minutes et puis après il va retourner au prix. Hein. Ça ira très très bien comme ça pour lui. Allez, ils vont tenter de nouveau de partir. Mais c'est vrai qu'on sent un petit peu de tension. On le sait, sur l'hipporome de Cabourg, il ne faut pas se retrouver trop loin. Mais on a entendu non, le starter.
2: J'ai reperdu
4: Clément
2: Duval.
4: Il est
2: en bleu.
3: Il y en a plusieurs,
4: les roues blanches. On les voit bien. Il a même, regardez, sur la tête, on repère les artifices.
3: Plusieurs chevaux entraînés par Dominique Locneux qui ont les roues blanches sur
2: le c'est pour ça que ce soir, c'est un peu plus compliqué. mais on va suivre, évidemment.
4: Alors là, ce sont des chevaux d'expérience. Mais mine de rien, on monte en pression. Ils connaissent leur métier. Ils savent qu'on va partir, mais on ne part pas. C'est là qu'aussi le mental des chevaux et des drivers, bien sûr, est quand même un petit peu
2: mis à mal.
4: Challengé.
2: Ouais, c'est un moment très important. Même si la route est longue, même si vous l'avez dit ces dernières semaines, tous ceux qui sont partis vite ont fini dans les derniers, le départ est très important. Vous pouvez la perdre, la course. Pas la gagner, mais vous pouvez la perdre. Il a volté à l'intérieur, il a tourné à gauche. C'est le deuxième cheval en partant de la gauche. Hein. Pour le moment, Clément Duval d'Estaing, il est bien parti. Clément, tiens, terrain, Clément, le départ est assuré. Clément, oui, a priori, il est bien parti. Clément Duval d'Estaing avec Nelson Greenwood et Franck Nivard, il est parti
3: sur une station.
2: Dans son sillage, pour le moment, au cœur d'un peloton que vient de survoler le numéro 14. Hein. Vous le voyez, le numéro 13, pardon, qui a pris un super départ. C'est Paul Ploquin qui va s'installer en tête. Mais on l'a dit, Mickaël, ces dernières semaines, se retrouver aux avant-postes n'était pas une bonne idée. Sachez que Johan Le Bourgeois est d'ores et déjà dans la colonne des disqualifiés. Décidément, ce n'est pas son été dans l'émission. À tout à l'heure sur Cabourg.
3: Départ supersonique pour Paul Ploquin qui s'installe en tête. C'est cette casaque rouge avec une toque jaune. Dans son sillage, eh bien, on progresse en deuxième position avec le numéro 3, c'est Express Dark avec Mathieu Mottier, hein, qui est là, l'une des figures bien connues. Gilles Delacour vient pour le moment en troisième position. Petit pointage sur nos favoris, vous le voyez sur la colonne de gauche. On se tient de très près, hein, entre Charlie et moi-même, puisque Clément Leval d'Estaing vient juste devant Franck Nivard qui a reculé d'un rang. Mais ne vous inquiétez pas, il va savoir revenir à temps. On va très vite devant.
2: Oui, c'est vrai que ça va vite, particulièrement. Et Franck Nivard, je pense qu'il y a un mois et demi, lorsqu'il a gagné la course événement, il était exactement au même endroit. C'est dire la science de cette
3: parlez de
2: cet homme-là
3: favori,
2: pour le
3: Charlie,
2: moment.
3: S'il vous
2: j'analyse pour le moment le vôtre et sa très bonne science tactique. Pour le moment, eh bien, ça va toujours aussi vite. Vous voyez, le peloton est très étiré quand même dans le tournant avec Paul Ploquin toujours en tête et pas attaqué. Non pas par Mathieu Mottier, peut-être par Dominique Locneux. Dominique Locneux, je vous rappelle, celui qui est au sulky de ce numéro 1 qui est troisième, il entraîne également le numéro 2 à qui il donne toutes ses chances ce soir. Ce serait une bonne idée peut-être de faire progresser ce wagon dans lequel le numéro 2 avec Clément Duval d'Estaing se trouve. Et Franck Nivard est directement dans son dos. Le duel, pour le moment, tient toutes ses promesses.
3: Oui, Paul Ploquin était aux alentours de 50 km/h il y a quelques instants. Il a un petit peu ralenti la cadence dans le tournant et dans cette ligne droite à un petit peu plus d'un tour de l'arrivée. Paul Ploquin donc toujours en tête. Dominique Locneux sait qu'il a également deux autres concurrents dans la course et il se rapproche avec son pensionnaire ici pour venir en 2-3e position. Mathieu Mottier est toujours excellemment placé côté corde. Quant à nos deux préférés, ils sont
2: ça
3: là
2: bouge
3: dans
2: pas.
3: Le wagon de la deuxième épaisseur. Je vous piste, Charlie, je vous piste, puisque Franck Nivard est juste derrière Clément Duval d'Estaing. Regardez la casaque rose et noire et on va avoir une attaque dans quelques instants.
2: C'est un moment important, effectivement. C'est un moment où les drivers décident au dernier moment d'attaquer. Personne ne veut être celui qui attaquera le premier et qui ramènera tout le monde dans son dos. C'est pour ça que vous les voyez se retourner les uns les autres. En fait, chacun attend que celui qui est derrière lui prenne l'initiative pour pouvoir eh bien, sauter dans son sillage. Ce qui fait que personne ne sort pour le moment à l'extérieur. Si, c'est là qu'il y a quelques jours, Franck Nivard avait attaqué. Regardez, il décale son cheval Kaiser et bien sûr devant, on l'a vu, avec Clément Duval d'Estaing qui à son tour demande au cheval d'accélérer. Dominique Locneux, lui, s'est retiré avec le numéro 1, trop fatigué. Pendant que Paul Ploquin et Mathieu Mottier amènent le peloton toujours avec le numéro 13 et 3, et vous le situez au cœur du peloton, les chevaux se rapprochent en 6 et 7e position maintenant.
3: Franck Nivard a demandé au petit jeune Clément Duval d'Estaing d'y aller, mais son cheval ne répond pas favorablement pour l'instant, puisque devant, un autre petit jeune, Paul Ploquin, semble aller vraiment librement dans son siège. Mathieu Mottier est là, attention à l'expérience avec Gilles Delacour qui vient en 3e position. David Thomas est là côté corde. Clément Duval d'Estaing n'a plus de ressources. En revanche, Franck Nivard est en train d'attaquer.
2: Ouais, c'est semble-t-il un peu difficile pour Clément Duval d'Estaing et pour d'autres. D'ailleurs, c'est dur de revenir sur la tête de course pour le moment car ça va très bien pour Paul Ploquin qui a gardé l'avantage. Dernière ligne droite déjà, Paul Ploquin donc avec le 13 qui est en tête. Personne pour le moment ne parvient à l'attaquer. Est-ce que Franck Nivard va parvenir à accélérer à l'extérieur? Il est attaqué toute part Paul Ploquin, notamment Gilles Delacour à l'extérieur. À l'intérieur, Mathieu Mottier qui revient un peu. Franck Nivard et il commence à y croire un petit peu au moins pour le podium. Mais devant, Gilles Delacour résiste bien à Paul Ploquin. Gilles Delacour, Paul Ploquin, Franck Nivard sera sur le podium. Troisième, c'est Gilles Delacour qui va gagner avec le 4 qui est au Durville devant le 13. Et Paul Ploquin, Franck Nivard avec le 8 va donc terminer sur le podium à la 3e place.
3: Ah, c'est Gilles Delacour qui remporte cette course événement. On y a un petit peu cru avec mon ami Franck Nivard qui vient néanmoins prendre une bonne 3e passe. Paul Ploquin est allé de l'avant. Une tactique qui n'a pas forcément payé pendant cet été à Cabourg. Il est tout de même 2e qui va être 4e. C'est David Thomas, vous vous en méfiez. Guillaume Covès s'en méfie. Ouais. Il est à la 4e place. Et puis le numéro 3, Mathieu Mottier qui a formidablement bien voyagé, qui sera à la 5e place. Bien écoutez, ça a été très difficile finalement aujourd'hui de revenir de l'arrière-garde.
2: Oui, c'est une différence notable avec nos dernières courses, Marine, parce que on a eu le sentiment que cela allait quand même assez vite.
3: Ah oui.
2: Suffisamment pour
3: même
2: que les chevaux
3: si
2: de devant se fatiguent. Et en fait, finalement,
3: un tour
2: pas
3: de l'arrivée, Paul Ploquin a réussi un petit peu à ralentir la cadence. On a vu hein, le chronomètre passer de 50 km/h environ à plutôt 47 km/h. Voilà, trois petits km/h qui ont fait la différence pour Pantocrator, même si Kézito Durville, le numéro 4, avec Gilles Delacour, qui avait été vraiment en embuscade, hein, tout de suite proche de la tête, eh bien, a été le meilleur pour finir. Il a accéléré très plaisamment.
4: Et l'arrivée provisoire, donc en chiffres, hein, qui s'affiche sur votre écran, 4, 13, 8, 7 et 3. Effectivement, un drôle de course parce que beaucoup plus de rythme qu'on le pensait. Ceux de la tête sont restés en tête. Les plus vite partis, eh bien, sont arrivés les premiers. Et puis bon, bah, la réussite quand même de Clément Duval d'Estaing dans cette histoire, c'est qu'il a réussi à prendre le départ. Le cheval est arrivé jusqu'au poteau final, ne sera pas classé.
3: Il a fait
4: mais ça lui donne une bonne...
3: Il a fait ce qu'il pouvait faire de mieux, mais chantait vraiment beaucoup de négatifs dans sa candidature quand Charlie l'a présenté en tout cas, et ça n'a pas été.
2: Non, c'est vrai que la course a été un peu particulière, en tout cas Le gagnant était un profil assez amusant. C'est un cheval qui venait de courir deux fois de très belle manière, mais sur des pistes en herbe, comme on les voit normalement au galop.
4: La roche posée, Durtal.
2: Exactement, ça existe aussi au trot. Et le fait de changer de sol ne l'a absolument pas dérangé entre une piste en gazon et une piste comme ici avec
3: du sable. En revanche, il n'a pas couru sur des pistes en herbe où pourrait courir Calandagan et des chevaux comme ça dont on parle souvent.
4: On revient aux 1000 derniers mètres, alors un peu moins maintenant, où là, Franck Nivard adopte un petit peu la même tactique finalement que lorsqu'il avait gagné. C'est-à-dire qu'à un moment, il met le clignotant, il y va, mais qu'est-ce qui a manqué?
2: La différence, pardon Mickaël, c'est que quand il a attaqué il y a un mois, les deux chevaux qui étaient en tête étaient très fatigués. Oui. Ils ont emmené tout le monde un peu avec eux derrière en reculant. Personne n'a pu sortir de leur dos et Franck Nivard, il s'est échappé à ce moment-là. Et là aujourd'hui, il est
3: tombé sur
2: les
3: chevaux qui revenaient de l'arrière.
2: C'est le seul qui revient.
3: Les quatre premiers étaient quasiment aux 4-5 premières places pendant le parcours. Lui était un petit peu plus loin et Et notre ami Clément Duval-Destin, il n'avait pas les ressources pour le ramener sur un plateau. Hein. Vous savez, l'aspiration, c'est très important. Et là, c'est vrai que Kaiser, il n'a pas pu avoir d'aspiration. Finalement, il a dû faire 1000 mètres tout seul, pratiquement.
2: Et il a été solide.
3: Et je trouve que sa performance est rehaussée. Hein. Il court vraiment de première. Franck Nivard doit être satisfait de son pensionnaire.
2: Et Gilles Delacour qui est l'entraîneur de son cheval, donc on y revient, il le connaît par cœur et forcément tout ça, ça compte. C'est sa 13e victoire en tant que driver dans les courses événements, c'est-à-dire les centaines de moins que Franck Nivard, mais voilà, c'est un homme qui court moins ces courses-là. C'est un homme qui prend soin de ses chevaux, qui prend son temps avec eux et regardez comme ils lui rendent, c'était une vraie jolie lutte dans la ligne.
3: Certains ont eu beaucoup de mal à terminer, on voit il y a beaucoup d'écart entre les différents.
2: C'est pour ça que j'ai du mal à analyser si ça a été vraiment si vite. Je trouve quand même qu'il y a eu du rythme, je crois vraiment que les chevaux qui étaient devant étaient les plus forts et ils ont été capables d'aller au bout de leur effort comme ça.
3: Johan Le Bourgeois, roi d'air, il a certainement, vous l'avez vu, conclure en retrait, lui qui est parti au galop aujourd'hui, Johan Le Bourgeois, pas à la mode.
4: Et nous, on va aller étudier, écouter les réactions à chaud avec vous, Maxime, qui est le premier à votre micro. Le vainqueur.
0: Oui, je me rapproche de Gilles Delac, qui m'oblige à faire un petit pas de course.
2: Il faut monter sur le sulky.
0: Mais je suis entraîné. Gilles, félicitations, c'est un cheval qui revenait sur des pistes en dur, comme on dit. Il avait très bien couru sur l'herbe.
1: Oui, même sur le sable. Hein. Il avait gagné à Beaumont-de-Lomagne, second à Mêlée du Maine et tout ça. Après, on a fait l'herbe parce que les conditions de course étaient comme ça, quoi. C'est tout. Hein. Mais il va partout, lui, il s'en fiche. Hein.
0: Ce qui est pratique aussi, c'est qu'il s'est démarré. Comme ça, vous avez rapidement pu voyager en première classe.
1: Voilà, il est gentil et il arrive à effacer mes erreurs.
0: Gagner devant un public comme ça, j'imagine que ça fait plaisir. On doit passer d'encore plus belles lignes droites.
1: Oui, oh bon, on ne s'aperçoit pas trop sur le coup, mais oui, c'est bien. Oui.
0: Bravo Gilles.
4: Il s'était peut-être beaucoup plus aperçu qu'il avait dans le rétroviseur des Paul Ploquin, Franck Nivard, Clément Duval-Destin. Et il a bien géré la pression, mine de rien, parce que oui, ce sont des pilotes qui ont moins l'habitude d'être face à ces drivers-là, qui peuvent être plus offensifs, plus tactiques. Donc c'est une belle victoire. Et moi, j'aime
3: ça
4: bien
3: quand.
4: C'est
3: dessiné tard aussi, hein. il n'a pas eu le temps de célébrer à mille lignes droite.
4: Et puis c'est très chouette quand le pilote, d'un coup, dit c'est le cheval qui corrige mes erreurs et qu'il le fait un peu tout seul. Ben voilà, on sait qu'il a. On comprend, on traduit à travers les lignes.
2: Tout le respect et l'amour.
4: Exactement.
2: Et la pensée, gentil. Ouais, c'est vraiment chouette. Quelqu'un qui vit avec ses chevaux au quotidien et ça se ressent. Ça se ressent parce que c'est un cheval qui va encore. Il a 6 ans, va encore courir 4 ans ce cheval-là.
4: Encore, voilà.
2: Et avec le plus grand bonheur.
3: J'aime beaucoup ce titre.
4: Et bien vous savez quoi, on va rester au trot un instant, mais on avait envie de rendre hommage à un crack, une légende. Vous avez certainement entendu parler par peut-être vos parents, vos grands-parents, Ourasi, Général Dupomo, on en a tous entendu parler un jour ou l'autre. Et bien parmi les légendes, il y en a un autre, c'est Varenne. Varenne, c'est un cheval italien. C'était un cheval italien parce qu'à 31 ans, il s'est éteint. Il a donné son dernier souffle il y a quelques jours, vous l'apercevez en image. Pourquoi un grand champion? Notamment parce que 2 prix d'Amérique, parce que plein d'autres raisons en fait, il coche tellement de cases.
2: Oui.
3: Il a gagné dans 7 pays, j'ai envie de commencer comme ça. C'est un cheval qui était très populaire, c'est vrai. Ouais. Alors,
4: mais regardez, l'effet
3: avec les Italiens notamment, puisque c'était un cheval italien qui était entraîné en Italie. Mais,
4: voilà, il Capitano, il était surnommé.
3: Exactement, il Capitano, il a gagné dans 7 pays, il a gagné 2 fois le prix d'Amérique, la course la plus prestigieuse en France. Il a gagné 2 fois l'Elite Lopette, la course la plus prestigieuse en Suède. Il a gagné donc dans 7 pays, c'était un super cheval. En plus, quand il gagnait, vous l'avez vu sur ces images d'un Paris-Vincennes plein d'ailleurs,
4: il gagnait
3: de très loin. Tout le monde venait pour voir Varenne, tout le monde venait pour le supporter. Et c'est vrai que c'est un cheval qui a marqué son époque, hein, de la fin des années 90 au début des années
2: 90. Pour certains, c'est le plus grand de l'histoire des courses de trot. Alors oui, il y a Ourasi, ça c'est quand on est très français, mais quand on prend le palmarès avec du recul, plus mondial, vous l'avez dit, il a gagné des grandes courses dans 7 pays différents. Il est le trotteur le plus riche de l'histoire des courses. Il a plus de 6 millions d'euros de gains.
4: Énorme.
2: Il a eu une chanson à son effigie. Il était à la une digitale de la Gazzetta dello Sport quand on sait l'importance de ce média en Italie cette semaine après sa disparition. Tous les ans, on allait le voir pour son anniversaire. Il soufflait ses bougies sur un gâteau et on l'a encore vu pour ses 31 ans il y a quelques jours de cela. Voilà, c'est un cheval que les amateurs de course, italiens ou pas d'ailleurs, garderont toujours dans leur cœur et à l'esprit. Pour certains et pour beaucoup, c'est le plus grand de l'histoire.
4: Ah, mais toute la planète course a vibré avec lui, effectivement. Et il a même suscité quelques vocations chez un driver qui était très français aujourd'hui, mais qui est d'origine italienne, Gabriele Gelormini. Et justement, Maxime l'a croisé il y a quelques minutes sur l'hipporome de Cabourg.
5: Quand j'étais petit, j'ai eu l'occasion de le voir courir 3-4 fois sur place. Voilà, ça a été... on va dire que ça a été comme un... Il faisait partie comme un joueur de foot en Italie. Quoi. Voilà.
6: Les Italiens étaient complètement fous. C'était un petit peu comme... Allez, quelle grande star italienne, tu pourrais dire, Roberto Baggio.
5: Ouais, voilà, ouais, c'est dans ce style-là, Del Piero. Enfin, c'était une star. Et même là, j'ai vu des articles et tout sur tous les journaux italiens. Pas que le journal des chevaux.
4: Pas que dans les journaux des chevaux, mais nous aussi d'ailleurs. Hein, peut-être que si vous êtes connecté aux réseaux sociaux de l'équipe, eh bien, vous avez vu passer cet hommage à Varenne, donc un grand champion. 31 ans, il faut quand même le dire, hein, c'est une longévité aussi exceptionnelle que sa carrière quelque part, parce que beaucoup ne vont pas jusque-là.
2: 10 ans de carrière, 20 ans pour profiter.
3: On en rêve.
2: Ouais, bah c'est sûr que c'est assez incroyable. C'est un cheval qui aurait pu ne jamais courir parce que quand il avait une santé fragile étant jeune, il a été coélevé par Jean-Pierre Dubois, qui est un grand nom des courses, bien sûr, c'est en France. Et finalement, il a pu aller aux courses. Et Jean-Pierre Dubois disait, on a vraiment rêvé avec lui quand on voyait s'entraîner avant qu'il puisse courir, en se disant, il faut absolument qu'il puisse courir parce que ça va être un cheval hors norme. Et ça lui a donné raison en 10 ans de carrière incroyable.
4: Ouais, c'est une page qui se tourne, mais allez, on va le revoir en action pour vous faire comprendre encore plus. Écoutez, cette ligne droite, c'est son deuxième prix d'Amérique consécutif, c'est en 2002. C'est Pierre-Joseph Goetz qui commente, qui était peut-être un peu l'héritier des Léon Zitrone, notamment, et Guy Lux. Écoutez ça, moi je trouve que ça met les frissons. Et puis pour certains d'entre vous, ça va peut-être rappeler de belles choses.
7: Entrée de la ligne d'arrivée, certainement la victoire pour Varenne qui se détache. Bretagne accélère, l'Italien accélère, il prend deux longueurs d'avance à Serge Hédé, a du mal, Ipson de Bormal va prendre à l'eau, il va peut-être être troisième. Il est général Dupont-Mont qui vient à l'extérieur.
8: C'est une force de nature, c'est un super champion, c'est il Capitano, c'est Varenne. Un Serge Hédé, deuxième, le petit général Dupont-Mont va tenter de prendre cette deuxième place. Varenne en cheval d'exception, général Dupont-Mont, deuxième, magnifique dans ses allures, un Serge Hédé et troisième, Ipson de Bormal et quatrième, Grassano prend la cinquième place devant Hirosaka.
4: Et cette ovation du public, on entend à peine finalement les commentaires.
3: Le blanc-rouge, il était fait pour briller en France. Hein.
4: C'est ça.
2: Il a raté qu'une chose, c'est sa sortie, pour finir là-dessus. Sa dernière course, il est deuxième, battu par une grande championne française, Fanny Doll. Battu tout à la fin, mais bon, c'était déjà magnifique.
4: C'était, ouais, en tout cas un grand champion dont on continuera, bien sûr, de parler.
2: 62 victoires en 70 courses. Enfin, c'est le dernier chiffre à donner.
4: Mais je vous dis, on aurait tellement encore à en dire. Voilà. En tout cas, il fallait lui rendre hommage parce que c'est un grand sportif de notre sport et il mérite, bien sûr, et on continuera d'en parler, c'est certain. Il y en a qui sont sacrément en train d'écrire l'histoire des courses. On passe au galop cette fois. On reste sur le mythique de Deauville. Vous savez, on vous en parle depuis début août. On vous en parle aussi beaucoup de celui qui est en grande réussite, Michael Barzalona. La Marseillaise n'avait pas retenti à Deauville dans le prix Jacques Lemarois depuis 2017. Eh bien, grâce à Michael Barzalona et une équipe dont on ne cesse de vous parler, eh bien, c'est arrivé. Enfin, la France a repris.
2: Et je sais plus ce qu'on doit dire. Est-ce qu'on doit dire aller les bleus ou aller les verts? Parce que vous allez retrouver la casaque Agacan comme habituellement sur les épaules de Michael Barzalona qui monte un cheval français entraîné en France par Francis-Henri Graffard et qui s'appelle Raif. Les Japonais, on en avait parlé de la partie. Les Français
4: les gels total.
2: Étaient là, les Irlandais et les Anglais. On ne s'attendait pas forcément à gagner cette course-là. Le seul Français sur le podium, c'est le gagnant, c'est Raif. Et c'est encore extraordinaire. Ils arrivent tous les dimanches à Deauville à nous faire vibrer. Je regardais ça encore tout à l'heure. Il y a eu 13 courses de groupe 1 depuis le début de l'année en plein en France. Donc 13 courses du plus haut niveau possible. 6 victoires françaises, donc c'est moins d'une sur deux. Les 6 obtenues par cette équipe-là, Francis-Henri Graffard, Michael Barzalona. Heureusement qu'ils sont là, parce que sinon ce serait la déroute totale.
4: Et ce qui est très chouette, c'est qu'ils vont aller maintenant challenger les Anglais sur leur terre et les Irlandais aussi, parce que rendez-vous à Ascot cette fois pour une sorte de match retour avec ce cheval-là notamment. Et puis on les retrouvera de toute façon dimanche encore à Deauville, mais ça on va vous en reparler. Deauville, vous l'avez compris, on est en train de vivre des courses presque d'anthologie avec notamment ce trio, Graffard, Barzalona et Agacan. Il y a un record de présence du public aussi avec plus de 7000 personnes qui étaient là dimanche dernier encore, mais il s'est passé quelque chose d'historique. Hors piste, et ça, ça mérite aussi qu'on y mette un coup de projecteur.
2: Ouais, le temps s'est arrêté quelques minutes sur les ventes. Vous savez que chaque été à Deauville, on réunit tous les grands propriétaires, entraîneurs durant les courses. Donc on y organise des ventes aussi. C'est le moment pour certains de repartir avec des futurs champions dans leur besace, dans leur valise. Eh bien, il y en a un qui est passé sur le ring et qui a fait exploser le score et le record, 4 600 000 euros. Mickaël, alors pourquoi ce cheval qui n'a qu'un an et demi et qui va courir qu'à partir du mois de mars de l'année prochaine a
3: au
2: fait
3: minimum.
2: Un tel prix au minimum?
3: Bon, écoutez, déjà, il est né d'un père qui était un champion, qui est un champion étalon en tout cas, qui sa mère est une championne.
2: Paraît qu'il est très beau, qu'il marche très bien,
3: voilà, physiquement,
2: c'est un joli cheval.
3: Il est très joli, c'est vrai qu'on défraye régulièrement la chronique hein, lors des ventes Arcana à Deauville au mois d'août, ce sont des ventes très connues. Mais lorsque l'on passe les 2 millions d'euros, déjà on sent qu'il se passe quelque chose. Voilà, ça fait plusieurs années que des chevaux dépassent les 1 million d'euros, les 2 millions d'euros évidemment, mais là dépasser les 4 millions et même les 4,5 millions, c'est tout simplement énorme. Juste envie de le voir courir.
2: Un peu triste, c'est que ce sont des Irlandais qui l'ont acheté, donc il va partir être entraîné en Irlande il pour revenir battre les Français dans 2 ans. Voilà, en gros, c'est l'idée. Mais bravo aussi à l'éleveur, à toutes les équipes des rats de France. On a des rats exceptionnels.
4: Ça met en valeur l'élevage français, parce qu'il a été élevé en France à quelques kilomètres de Lisieux. Lui a toute son histoire à écrire. Elle, en revanche, a déjà bien commencé. C'est Diamond Necklace. C'est la pouliche qu'il faut venir voir dimanche à Deauville. Elle est au départ du prix Louis et Jean Romanet. Face aussi aux Français, face à Mickaël Barzalona et la team Agacan encore. Alors nous, on croise les doigts pour les Français, bien sûr, mais ce sera le grand rendez-vous, d'autant que Diamond Necklace, elle sera potentiellement la grande favorite du prochain Qatar Prix de l'Arc de Triomphe. Enfin, la plus belle course au monde au galop, c'est en France. C'est sur l'hippodrome de Paris-Longchamp et c'est le premier dimanche d'octobre. Notez-le déjà. Et en tout cas, ben, venez voir la répétition générale si vous êtes dans le coin à Deauville dimanche. Nous, on se donne rendez-vous vendredi prochain pour la dernière de Cabourg. Mika, vous repartirez sur la côte normande. Merci d'être passé nous voir.
2: Bon passage, remarqué.
4: Et tout de suite, on change de piste. On quitte les pistes de l'hippodrome. C'est la piste d'athlétisme qui vous attend puisque c'est la Ligue de Diamants et c'est en direct de Lausanne. Belle soirée de sport sur la chaîne L'Équipe. À la semaine prochaine sur le nouveau plateau de la Toute Allure.
9: Bye bye.
2: C'était bien.
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28: Allez, ce meeting de Lausanne, nouvelle levée de la Ligue de Diamants sur la chaîne L'Équipe, avec le 800 mètres messieurs, Maryse Evangé-P pour m'accompagner. Maryse, Gabriel Tual, au moment où nous arrivons sur l'antenne, qui eh bien, va participer à ce 800 mètres messieurs qui est de très très haute volée.
29: Voilà, avec un temps, comme vous le voyez, qui est nuageux, mais qui tient sur Lausanne. Et l'an passé, on vous disait pratiquement dans toutes les courses de 800 mètres, est-ce que le record va tomber? Est-ce qu'un record va tomber? Cette année, on s'est un peu plus
28: chez
29: focalisé
28: les
29: chez les jeunes, sur les jeunes femmes. Mais ce plateau-là est quand même extraordinaire, Fix.
28: Et oui, puisque ça y est, le départ est donné et on a des retrouvailles explosives qui nous attendent entre Marco Europe et Emmanuel Wanoni, puisque ici même il y a 2 ans, on était passé tout près du record du monde. Emmanuel Wanoni l'avait emporté en 1:41.11 à seulement 20 centièmes de seconde du record du monde de David Rudisha. Les retrouvailles s'annoncent de toute beauté. Marco Europe, il l'a dit, il arrive beaucoup plus frais qu'à Paris. À Paris, il avait été un peu en deçà. Là, il a dit, je suis vraiment au top de ma forme et je vais prendre tous les risques. On va voir ce que ça donne. Pour l'instant, il y a un meneur d'allure, Patrick Sedraski, qu'on connaît bien, le Polonais qui est parti sur des bases très très vite.
29: C'est le meneur d'allure attitré du 800 mètres. Et Gabriel Tual qui est dans cette course en quête de rachat un peu après une campagne européenne un petit peu ratée, mais bon, il a un petit peu plus de mal cette saison. On va se concentrer sur le temps de passage.
28: C'est passé très
29: 48,86 sur le 400 mètres, ça va super vite.
28: On est pour l'instant sur les bases demandées, c'est-à-dire la meilleure performance mondiale de l'année en 1:41.84 réalisée par Marco Europe justement. Et c'est Marco Europe qui est aux commandes, ligne droite opposée, avec derrière en chasse Emmanuel Wanoni et Brandon Miller.
29: Et ça grignote. Évidemment, Europe a l'air toujours, il a une foulée qui a l'air très facile, comme ça, très relâchée par rapport à Wanoni qui travaille énormément. Mais vous voyez que ça remonte très fort.
28: Il y en a beaucoup qui reviennent sur lui. Il y a Emmanuel Wanoni, il y a Brandon Miller, il y a également Jamel Sedjati, l'Algérien. C'est pas terminé. Est-ce que Marco Europe va pouvoir contenir la fougue des trois qui sont à sa poursuite? Ligne droite, dernière ligne droite, incroyable, ils se mettent sur la même ligne, quasiment. Marco Europe qui va peut-être céder, Emmanuel Wanoni qui va avoir le dernier mot, et Sedjati
29: qui arrive
28: comme une fusée. C'est Wanoni, 1:42.19, quelle fin de course. Et Marco Europe qui a pris un maximum de risques et qui a craqué sur les 200 derniers mètres.
29: Il a servi de lièvre numéro 2, de meneur d'allure numéro 2 après Sedrashki, parce qu'avec sa grande stature, ses épaules bien larges, il les a tous abrités. Et même s'il est super aligné, qu'en général il ne se désunit pas quand il se fait attaquer, que derrière c'était tête en l'air et à toute berzingue comme on dit, eh bien Emmanuel Wanoni et Sedjati ont quand même réussi à le doubler, à le laisser se fatiguer pendant 200 mètres pour le doubler dans les 80 derniers mètres. Et Sedjati qui revenait comme une bombe, il ne fallait pas 5 mètres de plus. Ouais. Mais la victoire sera quand même pour Emmanuel Wanoni.
28: Superbe chrono réalisé par Emmanuel Wanoni. C'est pas son meilleur de l'année, mais à un dixième de son meilleur chrono de l'année qu'il avait réalisé à Oslo. 1:42.19, 1:42.31 pour Jamel Sedjati. Lui, c'est son meilleur chrono de l'année. Brandon Miller qui termine troisième. Et puis Marco Europe finalement qui a craqué quatrième. Et Gabriel Tual qui termine cinquième dans l'histoire. Belle remontée sur la fin. En 1:44.18, le Français qui termine cinquième, qui, on l'a dit, a forcément déçu lors des championnats d'Europe, seulement demi-finaliste lors des championnats d'Europe la semaine dernière à Birmingham, mais qui termine cinquième de ce meeting, on le voit là, eh bien, à la bagarre dans l'autre groupe. C'est lui qui remporte le sprint du deuxième groupe.
29: Un bien meilleur finish, effectivement. Il a refait un petit peu de fraîcheur. Donc, il en était resté à 1:45.88 à Birmingham, mais un championnat, c'est pas un meeting, c'est pas sûr. Une course, et on espère que sa deuxième partie de saison lui apportera toutes les satisfactions voulues et attendues.
28: Quelle superbe dernière ligne droite. Finalement, c'est Emmanuel Wanoni qui a eu le dernier mot, le champion olympique et champion du monde, qui s'est imposé comme il y a 2 ans. Chrono légèrement moins rapide, mais quel chrono encore, 1:42.19. Et Sedjati qui s'est battu comme un fou là pour aller chercher cette deuxième place devant Miller et Marco Europe, qui avait trop donné sur le premier tour, notamment Patty Redge au javelot, deuxième essai. Très beau début de concours de javelot messieurs également. Oh, ça va être mieux. Oh là là là là, bien mieux que les 85 mètres 99 du début de concours.
29: Ouais, légèrement désaxé vers la droite. Vous voyez ce bras qui s'écarte, qui ne revient pas tout à fait sur le devant. Mais alors, quelle puissance sur les derniers appuis.
28: Allez, Anderson Peters également dans ce superbe concours pour son deuxième essai.
29: Ouais, c'est tout en rapidité, en même temps il a un pied phénoménal là sur ses...
28: Oh, il a aussi, près des 85. Anderson Peters qui a déjà bien sûr de très belles références, on s'en souvient, notamment son record à 93,07 qui fait de lui le cinquième performeur de tous les temps.
29: Énormément de pied, très bondissant dans sa course d'élan. Vraiment, on a l'impression qu'il envoie tout son corps avec le javelot, toute sa vitesse et tout son poids derrière.
28: Allez, Chopra qui va également essayer de être dans le tempo des autres, des favoris.
29: Différent.
28: Ah, oh là là là là là là là là, on se rapproche des 90, Maryse.
29: Ah, c'est l'un de ses meilleurs jets là, de la saison, ah, Nira Chopra, qui retrouve son bras.
28: Si ce n'est le meilleur, on va voir ça, mais si ça approche les 88 mètres, j'ai l'impression, on va voir ça, deuxième essai, mesuré bien sûr. 88,05, effectivement, c'est son meilleur jet de la saison. Superbe, Nira Chopra qui là, eh bien, s'empare provisoirement des commandes de ce concours de javelot qui est parti sur des bases de très grande qualité. Allez, place au 100 mètres haies à présent avec tout simplement Maryse, la championne olympique, la championne du monde et la nouvelle championne d'Europe. On ne peut pas rêver beaucoup mieux, mais en attendant, il y a le concours de la perche. Anna Moll, 4,64, premier essai, ça passe. Très propre.
29: Ouais, très propre, il n'y a rien à dire.
28: Elle aura le droit de revenir tout à l'heure.
29: Première des jumelles Moll.
28: Exactement. Et la prochaine barre, ça sera 4,74. On précise qu'il y avait Marco Chevrier, la française, dans ce concours. Malheureusement, une barre a franchi à 4,36 et trois échecs à 4,50. Mais Margot, déjà, regoutée à la Ligue de Diamants sur un meeting comme Lausanne, après sa belle quatrième place au championnat d'Europe à Birmingham. Eh bien, c'est une très bonne chose, Margot.
29: Oui, j'ai dit cinquième tout à l'heure.
28: Quatrième.
29: Mais oui,
28: quatrième. Au pied du podium, derrière Marie-Julie Bonin. Allez, Sandy Morris, également dans ce concours, bien évidemment, 4,64. Elle a franchi 4,50 au troisième essai tout à l'heure. Et là, ça y est, elle a tout remis dans l'ordre. La petite frayeur à 4,50. Ça va mieux pour Sandy Morris dans ce concours. La double, quadruple même, vice-championne du monde.
29: Ah, ça avance vraiment, il n'y a pas. Regardez là, les bras comme ils sont tendus, comme ça continue de pousser vers l'avant. Et avec beaucoup de vitesse sur la fin.
28: Alors, est-ce que ce concours féminin va nous régaler autant que le concours messieurs hier? Les garçons ont mis la barre très très haut, c'est le cas de le dire. On verra ce que ça donnera tout à l'heure dans ce stade de la Pontaise. Place au 100 mètres haies à présent. Avec donc, je le disais, la championne olympique, la championne du monde et la nouvelle championne d'Europe 2026 qui vont être côte à côte. Il y aura dans cette course également Demisha Roswell, la Jamaïcaine, championne de Jamaïque cette année. Record en 12,40 établi à Kingston lorsqu'elle a été championne de Jamaïque. A signaler que Alia Armstrong n'est pas au départ. Elle devait occuper le couloir 2. Voilà, Demisha Roswell présentée au public, aux quelques 13 000 spectateurs, spectatrices présents ce soir au stade de la Pontaise, qui bien sûr est complet, affiche complet comme chaque année pour ce meeting de Lausanne l'Athletissima, 51e édition aujourd'hui. Alyssa Johnson, l'américaine, la vice-championne des États-Unis cette année, 5e performeuse mondiale de l'année avec ses 12,38 réalisés à Monaco. Ditaji Kambuji, la Suissesse, championne du monde l'année dernière, mais qui revient d'une élongation à la cuisse, hein, qui a quand même terminé quatrième des championnats d'Europe malgré ce retour de blessure, surtout d'un peuple. Et derrière Ditaji Kambuji. La championne olympique, la voici, c'est bien sûr Masai Russell, la deuxième performeuse de tous les temps, 12-14 réalisée au mois de mai dernier avec Samen en début de saison à 2 centièmes du record du monde de Toby Amundsen. Et puis la championne d'Europe, Nadine Visser, la néerlandaise, qui était attendue hein, sur... les hauteurs européennes et qui a rempli le contrat à Birmingham. Piotr Rysowska également, hein, sa dauphine à Birmingham la semaine dernière sur le 100 mètres haies. Et puis il y aura également Raina Jones, l'américaine, au couloir 8, Maryse.
29: Oui, Nadine Visser cette saison, c'est 12,41. Donc il faudra descendre encore un petit peu les chronos face à des jeunes femmes qui sont super régulières. Mais bon, quand on voit la feuille de départ, on a allez, 2 dixièmes. Pratiquement entre toutes ces jeunes femmes, avec une qui est un petit peu en avance, c'est Masai Russell, avec ses 12-14 cette saison, puisqu'elle flirte elle aussi avec les sommets pratiquement à chaque sortie. Mais sa concentration très calme, très différente des autres. En visualisation.
28: C'est sûr que Masai Russell a aligné des chronos phénoménaux cette année. Hein. Le 12-14 à Xiamen, le 12-26 à Los Angeles, 12-24 à Eugene, 12-20 à Monaco. Bien sûr, Masai Rossell, favorite sur le papier de cette course. Mais bon.
29: Nadine Visser qui avait tout simplement gagné l'édition précédente. Hein.
28: Ouais, tout à fait. En 12-45 l'année dernière. Allez, c'est parti avec pour l'instant le bon départ de Marcel Russell. Nadine Visser légèrement en retrait. Marcel Russell pour l'instant qui est menacé. Nadine Visser qui revient. Nadine Visser qui revient, mais Marcel Russell va s'imposer sur la fin en 12-26. Encore quel chrono. Quel chrono, encore un chrono sous les 12-30 et quasiment un vent nul, moins 0,2 mètres par seconde. Marcel Russell est vraiment sur ce plateau de performance de très haut vol.
29: Il y a une telle régularité chez Masai Rossell.
28: Et record du meeting.
29: Évidemment, 12-27 rectifié. Mais on a du mal à imaginer qu'à un moment donné, elle ne s'approprie pas le record du monde, tant elle est régulière, elle progresse techniquement, elle est de mieux en mieux. Et vraiment, elle est impressionnante.
28: Et Nadine Visser a fait une belle course.
29: Qui tient bien son rang européen en devenant deuxième de cette Diamond League, qui est bien d'ailleurs dans toutes ses sorties.
28: Ouais,
29: qui était troisième déjà de Diamond League à Rome en 12-58 et qui vraiment revient de son championnat d'Europe en tenant son rang, tout simplement.
28: Exactement, Nadine Visser qui termine deuxième en 12-42 devant Alyssa Johnson, l'américaine, en 12-49. On revoit cette course vue d'en haut.
29: Ouais, elle est vraiment hyper alignée, il n'y a aucun déchet. C'est très rasant, la jambe revient très vite comme Nadine Visser, mais qui a ce petit défaut un peu de couronner la haie, c'est-à-dire de passer la jambe par l'extérieur, ce qui lui fait perdre un tout petit peu de temps.
28: Et puis Ditaji Kambuji, hein, avec les armes du moment, hein, on l'a dit, hein, le revient d'une blessure et l'élongation à la cuisse, déjà c'est beau, sa quatrième place au championnat d'Europe, en finale des championnats d'Europe. Et là, eh bien aujourd'hui, malheureusement, devant son public à Lausanne, elle termine sixième en 12-71. Mais vraiment, Marcel Russell, oui, toujours très impressionnant.
29: L'athlétisme est un sport d'une explosivité qui fait qu'on a du mal à tenir toutes les saisons. Et que c'est vrai que l'an passé, c'était sa grande saison. Ça va probablement revenir, il n'y a pas de raison. Hein, mais elle est encore très, très compétitive.
28: De toute façon, on le dit toujours, Marisa, hein, une saison avec une blessure, compliqué. Hein, compliqué,
29: ouais,
28: de bien gérer.
29: S'arrêter, effectivement.
28: Allez, le concours du javelot, où en est-on à Tirage? Oh là là, qui pousse encore les limites.
29: Magnifique.
28: Il pousse les limites encore dans ce concours exceptionnel, Patty Redge.
29: Il va
28: prendre
29: la tête avec celui-là.
28: Ah oui, parce que les 88,05 de Chopra.
29: Si la ligne est bien matérialisée, normalement, il prend la tête sur celui-là.
28: Pour quelques centimètres. Pour
29: exactement.
28: Quelques centimètres. 88,14
29: voilà.
28: Pour 9 centimètres, Patty Redge qui répond à Chopra. Et on n'en est qu'à la moitié du concours,
29: oui.
28: Marise, hein, ça
29: oui,
28: promet.
29: Oui.
28: On va peut-être avoir
29: en
28: notre...
29: En général, il monte en pression de G.
28: On aura peut-être nos 90 mètres ce soir, hein, si ça veut sourire. Les conditions en plus épargnent pour l'instant les athlètes. Il y a eu beaucoup de pluie aujourd'hui sur Lausanne. Et la pluie s'est arrêtée au bon moment. Oh, également,
29: encore un
28: belle connaissance.
29: De
28: concours de roi, bien sûr, la longueur avec Monsieur Miltiadis Tentoglou, qui est allé chercher un quatrième titre européen à Birmingham la semaine dernière. Et là encore, un début de concours bien sûr convaincant. Le saut sera mesuré pour Tentoglou, légèrement au-delà des 8 mètres, avec un vent un peu trop favorable, plus 2,2 mètres, mais 8,04 mètres quand même pour Tentoglou. Voilà, qui rentre dans le concours.
29: On rentre dans le concours, voilà. Exactement. En général, il lui en faut plusieurs, comme on l'a vu au championnat d'Europe.
28: Ouais, Tentoglou qui va livrer bataille avec Emmer, qu'il avait retrouvé au championnat d'Europe, sauf que Emmer, lui, il est chez lui. Et le voici, justement, Simon Emmer,
29: ah
28: le
29: oui,
28: Suisse.
29: Il est monté en grade, hein, de saison en saison.
28: Oui.
29: Lui aussi, c'est une star ici.
28: Bien sûr, il fait partie des forces vives de l'athlète suisse. Et là aussi, hein, ça va être mesuré, ça, ce premier essai, un peu moins bien que Tentoglou, mais c'est déjà pas mal pour lancer le concours. Toujours ce sourire sur le visage du spécialiste des épreuves combinées. D'ailleurs, son saut incroyable à 8,54, à 51, il l'avait réalisé à Godzis, hein,
29: ouais,
28: lors
29: Godzis,
28: du Décathlon.
29: C'est un concours... On ne sait pas trop pourquoi ce saut en longueur expédie toujours à des longueurs incroyables. qui sont réelles, hein, bien sûr, mais bien sûr, c'est oui,
28: un, oui. un sauteur. Il n'y a pas un ressort de la planche.
29: Il n'y a pas de ressort, il n'y a aucun dispositif caché, mais c'est un sautoir qui réussit toujours. On ne sait pas trop pourquoi. Un jour, on fera se poser la question. Est-ce que c'est le vent? Est-ce que c'est la texture? Est-ce que c'est... On ne sait pas. Mais il y a toujours de très, très, très grosses perfs sur le sautoir en longueur de God 6.
28: Allez, le perchoir de Lausanne aussi, qui peut être performant.
29: Changement. Je ne peux pas dire le sautoir à la perche, quand même, parce que comment le perchoir, c'est
28: pas... Ah, le perchoir, non, mais oui. Le sautoir, pardon. Oui, oui, le perchoir. C'est pour les oiseaux. Les oiseaux s'entendent.
29: On va éviter qu'elle se perche sur le, non, oui, sur, la, sur les poteaux quand même.
28: Bien sûr.
29: On va essayer de simplement l'enlever.
28: Remettez-vous, Maryse. Remettez-vous.
29: Elle est excellente, celle-là. Allez, ma chère Sandy, allez vous percher allez, le plus Sandy. Long possible.
28: Et au-dessus de 4,74. Si première possible. Tentative. Première tentative pour Sandy Maryse dans ce concours.
29: Voilà, aussi, vous l'avez fait rire, elle aussi.
28: Je l'ai perturbé.
29: Tu l'as fait rire.
28: Tu l'as perturbé, Sandy Maurice. Elle a plus que 6 secondes pour y aller. Hein. Ça va être compliqué. Hein. Il va falloir vite s'envoler. Hein.
29: Mais on attend le vent. Voyez. Ouais. Derrière, on voit les...
28: Mais le chrono, ça va pas être bon.
29: C'est pas bon. Est-ce qu'ils sont... Ça... Non.
28: Non, bah, pour eux, c'est fini.
29: Ouais,
28: c'est
29: alors,
28: fini.
29: Des fois, en meeting, ils sont un peu tolérants.
28: Non,
29: mais
28: là,
29: comme...
28: non.
29: On est quand même en Suisse, hein, donc le temps, ça les connaît.
28: C'est la précision suisse.
29: La précision suisse.
28: On rigole pas.
29: Mais il y a trop de vent. Donc, si c'est dangereux, autant en championnat, on prend le risque, autant en meeting, on va pas forcément le prendre. C'est pas raisonnable si elle ne le sent pas.
28: Elles sont encore 5 dans ce concours de perche.
29: Alors on précise hein, quand même, parce que effectivement les gens disent mais pourquoi elle y va pas. J'ai vu plusieurs personnes poser ces questions-là. Pourquoi elle y va pas? Je comprends pas pourquoi elle s'arrête avant. Et bien tout simplement parce que c'est un sport à risque et que quand on y va avec trop de vent, on a un risque de tomber à côté, de pas bien piquer, de pas être au bon endroit. Et la perche, sans aller jusqu'à dire qu'on joue sa vie,
28: c'est pas loin, hein.
29: On joue gros, on joue sa santé,
28: c'est
29: certain.
28: C'est pour ça que les coachs ou les amis parfois font signe.
29: Exactement, n'y va pas,
28: n'y va pas, et boum, vas-y. Et on revoit l'arrivée du 800. Amy Hunt également, hein, qui a été brillantissime sur 200 mètres un peu plus tôt. Et puis également Marco Arop, qui croyait beaucoup sur ce 800 et qui. Eh bien, à plier, à céder sur les 100 derniers mètres. Emmanuel Nioni qui remporte ce 800 mètres avec encore un très très beau chrono, légèrement au-delà des 1,42 avec Sedjati qui termine deuxième. Et puis Massa Russell, la reine du 100 mètres haies. Voilà quelques-unes des athlètes qui ont déjà brillé sur ce meeting de Lausanne, 51e édition de l'Athlétissima, le mythique Athlétissima au stade de la Pontaise. On va maintenant s'intéresser aux 5000 mètres messieurs, Maryse, avec bon nombre d'athlètes qui étaient présents notamment à Oslo cette saison, qui fut la course la plus rapide de l'année. Donc c'est bien sûr une bonne nouvelle de les retrouver. Et parmi eux, il y aura un certain Glenn Fisher qui va essayer eh bien, d'aller chercher une nouvelle victoire de prestige. Mais il ne sera pas seul, bien sûr, il y aura énormément de monde dans cette course. Ils seront 22 au départ.
29: On a quitté les chaleurs tropicales du mois de juillet, les canicules qui gênaient un petit peu dans le demi-fond. Bon, là, il y a peut-être un petit peu de vent, mais par contre, la température est idéale dans cette belle soirée suisse.
28: Il y aura Baliou du Bahreïn qui sera là. Le voici, Glenn Fisher, qui détient le record du monde en salle hein, du 5000, un record du monde qu'il a établi en 12:44.09. C'était en 2025, en février 2025 à Boston. Médaillé de bronze, hein, notamment des Jeux à Paris sur 5000, 10000. Quelle prouesse il y a 2 ans, réalisée par Glenn Fisher au Stade de France. Et il y aura également dans cette course, alors que les Kenyans là ne sautent sur place pour se tenir un peu chaud, parce qu'il fait un peu frisquet hein, ce début de soirée. Il y aura Jacob Krop notamment, Cornelius Kemboy côte à côte. Il y aura également Kosgei également. Il y aura Santiago Catrofe, l'Uruguayen dans cette course qui détient le record d'Uruguay. Et puis Nico Young également, autre Américain qu'il faudra surveiller de très très près. Record en 12:45.27 réalisé à Oslo.
29: Et puis on a vu le visage bien sûr de Dominique Lobalou qui est le représentant suisse médaillé des championnats d'Europe et qui vient peut-être ici, pourquoi pas, pour aller chercher un record d'Europe.
28: Bien sûr.
29: Qui n'est pas si éloigné de sa meilleure performance de la saison.
28: C'est Andreas Amgren. Il est un record d'Europe en 12:44.27 réalisé à Stockholm l'année dernière. Le Balou, vice-champion d'Europe à Birmingham la semaine dernière du 10 000. Allez, Lobalou, bien sûr, les supporters suisses, les jeunes supporters suisses qui sont derrière Dominique Lobalou. Allez, ce 5000 qui s'élance avec les petites diodes vertes calées sur la meilleure performance mondiale de l'année. 12-47-62 réalisé par Adissou Iouné à Oslo. Et puis les petites loupiottes rouges sur le record de Suisse en 12-51-59.
29: Le record de Suisse donc détenu par Dominique Lobalou.
28: Exactement. Et c'est parti donc avec deux meneurs d'allure, Zane Rudolph et Tim Kambadert, le néerlandais et le slovène, qui vont donc mener ce groupe, ouais. Ce grand peloton.
29: 22 coureurs dont les meneurs d'allure. Effectivement, il y a du monde à emmener jusqu'au bout.
28: Alors, je vous ai parlé des petites diodes rouges, je les vois pas. Mais en tout cas, nous, c'est ce qui nous avait été indiqué. Je vois que les diodes bleues pour les meneurs d'allure et diodes vertes pour la meilleure performance mondiale de l'année.
29: Il y a une panne, peut-être.
28: Bon, écoutez, voilà. En tout cas, bien sûr, on va s'intéresser à la tête de course. La réalisation va rester sur la tête de course et forcément sur la meilleure marque mondiale de l'année. On va voir de toute façon, pour l'instant, les deux meneurs d'allure sont aux avant-postes. Nico Young et Parker Wolf et Glenn Fisher, les Américains, les trois Américains qui leur emboîtent le pas. Les Américains ont décidé de prendre les choses en main avec Lobalou qui est juste derrière eux. Les Américains qui, là, pour l'instant, ont décidé de imprimer, enfin, surtout de rester au plus près des meneurs d'allure. Les Kenyans, eux, sans s'affoler, ils sont alignés à la queue leu juste derrière. Kosgei, Kipsang, Kiboino. Voilà ce début de 5000 qui s'élance.
29: Oui, qui va sûrement s'animer, comme on l'a vu tout à l'heure sur le 3000 mètres steeple. Dame, après quelques tours, histoire de prendre simplement la mesure de la compétition et de la concurrence. Voilà un plan sur Dominique Lobalou qu'on avait découvert il y a quelques années dans l'équipe des réfugiés, lui qui est arrivé du Soudan et qui a eu une période compliquée avant d'avoir le maillot suisse sur les épaules et de l'honorer comme il se doit, notamment il y a une semaine.
28: Exactement.
29: À Birmingham.
28: Avec la belle médaille d'argent sur le 10 000. Lui qui avait été champion d'Europe du 10 000. En 2024 à Rome, il y a deux ans de cela. Et bien sûr, Lobalou qui va être encouragé tout du long de ce 5000. Peloton qui s'allonge. Un premier groupe avec quatre concurrents qui est en train de déjà céder quelque peu à l'arrière. Et toujours les deux meneurs d'allure qui sont passés au premier 1000 en 2.32. Ewan Pinnock que l'on retrouve sur le concours de longueur pour essayer de répondre à Tentoglou et à Hammer dans ce concours. Et Ewan Pinnock pour son premier essai, il me semble que c'est le premier, ouais. Ben ça va être dans les eaux de Tentoglou. Hein.
29: Oui,
28: 8 mètres, peut-être un peu plus.
29: Non, de ça.
28: Ouais, je sais pas.
29: En dessous de la ligne, normalement. Non. Ah non, 8-0-1.
28: 8-0-1 pour Pinnock.
29: Parce qu'on voyait quand même la trace un peu de ça. Mais bon.
28: Effectivement. Bon, ben voilà, il est à 3 cm de Tentoglou. Allez, Tentoglou qui.
29: Ça pourrait accélérer vite.
28: Ouais, qui a lancé la machine tout à l'heure. Maintenant, on va passer la vitesse supérieure peut-être.
29: Il a gardé les collants quand même. Hein. Il doit faire un petit peu
28: petit frais. Petit 20 degrés. Et un bon 8-20.
29: Ouais.
28: Là, un bon 8-20.
29: Un petit 20 degrés, un bon 8-20.
28: Un bon 8-20. Pour Tentoglou.
29: Et si tombe les collants, peut-être qu'on va gagner encore 15 cm. Non, il était beau ce soir. Hein.
28: Ouais.
29: Bien fini, bien accéléré. Ça monte bien sur la fin. Légère descente du bassin sur l'avant-dernier. On ne saute pas tout à fait fini quand même.
28: Planche moyenne.
29: Très moyenne même. Hein. 15 cm, on se rend bien compte que ça peut aller beaucoup plus loin parce qu'on voyait bien l'envolée et la rapidité de ce saut. Alors c'est bien qu'on ait la sonorisation, mais on n'a pas la traduction.
28: Ah
29: alors
28: oui, là.
29: On va dire qu'il lui dit c'est bien, il faut que tu continues comme ça, que tu accélères et que tu...
28: Allez, le 5000 pendant ce temps-là qui continue, ça y est, il y a l'un des deux meneurs d'allure qui vient de se retirer du jeu. Il ne reste plus que Tim Vermanert, le néerlandais aux commandes, et toujours les Américains, Maryse, hein, qui font de la résistance juste derrière le meneur d'allure.
29: J'ai vu les diodes rouges. C'était peut-être pas allumé tout à l'heure, on n'avait pas le bon temps.
28: Ah, mais pour le record de Suisse.
29: Oui,
28: voilà.
29: On les voit maintenant, et Dominique Lobalou est bien juste un peu en avant de ces diodes rouges.
28: Exactement. Et pour l'instant, les Américains qui font toujours bien le tir groupé. Hein.
29: Ah ben le voilà, tiens.
28: Lobalou qui remonte petit à petit.
29: Qui se fait voir.
28: Qui se cale au milieu des Américains entre Parker Wolf et et Grant Fisher.
29: Et ça, ça signifie qu'il veut être dans la bataille.
28: Bien sûr, parce qu'il a une idée derrière la tête.
29: Et que quand Grant Fisher accélère, en général, c'est pas pour prendre le bus.
28: Non.
29: Donc il vaut mieux être dans son dos.
28: Exactement.
29: Et essayer de profiter de ses accélérations.
28: Ouais, exactement. On va voir. On va voir pour l'instant comment ça se passe. Nico Young qui est dans le bon également. Parker Wolf, l'autre américain également. Il reste un meneur d'allure. Et pour l'instant, calé. Hein. Deuxième kilo en 2,35.
29: Ouais, ça va très vite, je trouve, pour une mi-course. Hein. On n'est même pas à mi-course encore.
28: Là, on est calé sur toujours les bases de la meilleure perf mondiale de la saison. Hein, en 12,47,62. Ça va très très vite. Ça va très très vite. Young, Wolf qui est là. Blanks, l'autre américain également. Gwen Fisher qui est juste derrière le balou. Pour le moment, Gwen Fisher, on le connaît, hein. il sort du bois, il sort du peloton à 2-3 tours de la fin. Il laisse le travail aux autres, du moins sur beaucoup de courses.
29: Il ne va pas tarder à s'arrêter, je pense.
28: Ouais, ça y est, ouais, il s'écarte légèrement. Ça veut dire, je vous laisse la voie.
29: Chirotti, les gars. Ouais. Non, il tient encore.
28: Il tient encore. Il regarde un petit peu. Voilà, allez, je peux vous accompagner un petit peu, mais plus pour très longtemps, parce que ça va devenir compliqué pour moi. Voilà, je vais ligne droite opposée, voilà, pour laisser l'écartement et pas causer de chute. C'est toujours les meilleurs endroits pour s'écarter lorsqu'on est meneur de l'heure, les lignes droites ou lignes droites opposées. Ça y est, c'est parti, les Américains qui sont toujours au pouvoir. Maintenant, Young, Wolf et Blanks avec le balou. Et puis les Kenyans qui sont derrière le balou. Kosgei, Kemboi et Kipsang. Pendant ce temps-là, Angelica Moser retente le coup à 4,74 au deuxième essai à la perche. Et c'est impeccable. C'est impeccable, Angelica Moser. Et ça régale le public de la Pontaise, bien sûr, forcément.
29: Il y a de quoi, hein, un public qui est très, très, très chaleureux, qui ne s'arrête pas pendant 3 heures de compétition.
28: Et connaisseurs.
29: De taper dans les mains, d'encourager. Elles sont belles, ces images de Angelica Moser qui monte jusqu'en haut des tribunes. Qui salue comme ça un peu tous les spectateurs.
28: Allez, Anna Moll qui va peut-être lui répondre.
29: Ah, ça va vite.
28: Deuxième essai, ça va vite et ça passe.
29: Ça gicle vraiment, complètement dans la perche. Elle a un renversé qui est très, très vertical. Et ça continue de bien pousser sur le bras.
28: Du très bel ouvrage d'Anna Moll, l'une des sœurs Moll. Sa sœur n'est pas là aujourd'hui. Et Anna, pour l'instant, eh bien, tient parfaitement le rang. C'est Amanda, sa sœur jumelle. Parfois, elles font les concours à deux.
29: Oui.
28: Là, Amanda n'est pas là aujourd'hui. On revient sur le 5000 avec toujours les Américains. Hein. Young, Wolf, Blanks, on ne change pas. Et je ne vois plus Grant Fisher.
29: Ils sont bien sur les diodes blanches, hein. ça va ouais. Très très vite.
28: Grant Fisher, je ne le vois plus, Maryse. Il est un peu plus derrière, oui, il est en queue de peloton, j'ai l'impression, queue de ce groupe. Grant Fisher a rétrogradé, alors est-ce qu'il se cache pour mieux surprendre?
29: Ouais, il est là, oui. Ouais,
28: il est en toute fin.
29: Il n'a pas l'air aussi.
28: Ouais. Bon,
29: après,
28: on va voir.
29: Il n'y a que 10 mètres entre la tête de course et Grant Fisher.
28: Il y a un peu de trafic.
29: Là, il a mis un petit pied à l'intérieur de la ligne. Il faut faire attention à ce genre de.
28: Oui, Audrey Véro a failli payer très très cher au championnat d'Europe. Pour l'instant, Nico Young est toujours solide aux commandes. Il n'y a plus de meneur d'allure maintenant. Parker Wolf et Graham Blanks, pour l'instant, nous font un mini championnat des États-Unis.

0: L'effort pour remonter, Kosgei également, les Américains qui sont toujours devant, mais attention, Ethiopie Kenya, ça revient forcément de l'arrière, et pour l'instant, le Balou est un peu enfermé là au milieu de ce groupe de tête. Et Grant Fisher, lui, n'arrive pas à sortir des dernières positions pour le moment. Même s'il s'accroche, hein, il reste au contact. Mais il y a du monde, il y a du trafic. Hein, il y a du trafic devant.
1: Il y a du trafic, ça va vite, ça accélère, ça
0: double. Grant Fisher qui essaie d'aller s'extirper un peu, de se donner un peu d'air devant. Enfin derrière, mais devant lui, surtout pour essayer de passer couloir 2. Et Béjiga qui me paraît assez incisif hein, depuis deux tours là. Kairi Béjiga, l'Éthiopien, qui a pris les choses en main pour la première fois. Nico Young, Parker Wolf côté américain qui font de la résistance.
1: Oui, qui surveille, j'ai vu Nico Young, il a le regard. Non, c'est pas Nico Young d'ailleurs qui a le regard sans arrêt rivé sur le panneau d'affichage.
0: Ouais. Et puis la présence également de Graham Blanks. Graham Blanks, l'américain.
1: Ouais, c'est lui qui surveille sa
0: en sixième position
1: tout à l'heure et qui a l'air assez frais.
0: Ouais, qui est pas mal. Et Grant Fisher qui est toujours caché derrière là en dixième position.
1: Non seulement en dixième position, mais vraiment sur l'intérieur du peloton. Quand il va vouloir s'extirper, il va falloir qu'il attende une ligne droite et qu'il fasse ça de façon incisive.
0: Alors,
1: Béjiga
0: qui a regardé un petit peu derrière pour voir est-ce que ça réagit ou pas.
1: Ça va accélérer.
0: Et attention parce que Birano Balou est en train, ligne droite opposée, de se remettre à la hauteur de Béjiga.
1: Ouais,
0: j'ai l'impression que les deux là, ils peuvent faire imploser ce mini groupe maintenant à tout moment. Et il y en a qui continuent à faire l'extérieur avec notamment Kemboy, Kosgei également qui sont là en embuscade. Grant Fisher va-t-il remonter petit à petit? Pour l'instant, il reste toujours un peu scotché là dans ce groupe. Les tours défilent.
1: Là, c'est pareil, on a un peu perdu les diodes électriques. Donc, on va surveiller tout simplement le chrono. Ça accélère sérieusement là. Et dans la ligne droite, ça s'écarte même un peu pour empêcher de passer.
0: Béjiga Balou en premier rideau. Derrière Nico Young qui commence un peu à dodeliner de la tête. Ça commence à être dur, le dernier 800.
1: Et pratiquement dans chaque 100 mètres, dans chaque ligne droite, il y a une échappée sur l'extérieur et puis qui se fait rattraper.
0: Ouais, pour l'instant,
1: Grant Fisher qui est toujours là, en arrière de peloton.
0: Attention,
1: au moins, il n'y a pas
0: attention,
1: de risque.
0: Attention, Grant Fisher qui commence à un peu lâcher prise, là, ce groupe qui s'amenuise, ce groupe de tête, Béjiga Balou qui font extrêmement mal à la concurrence.
1: Nouvelle ligne droite et nouvelle accélération.
0: Et Nico Young qui essaie de rester au contact, s'y met également. Mengzebo Sime, l'Éthiopien qui fait l'extérieur au couloir 3 quasiment pour revenir, pour se recaler. C'est Sime qui passe devant avec Balou et Béjiga. Béjiga qui rétrograde désormais, qui paye un petit peu le travail qu'il a réalisé sur les tours précédents. Ça va être incertain cette fin de 5000, Maryse. Hein.
1: Oui, Fisher qui a l'air d'être un petit peu décroché. Il va y avoir une autre accélération dans cette ligne droite, à chaque ligne droite.
0: Ouais.
1: Il n'y en a plus beaucoup, hein. Il en reste deux de toute façon.
0: Ouais, Grant Fisher est toujours en dernière position. Là, il voit le groupe de tête s'éloigner. La cloche qui retentit déjà, le 400 derniers mètres. Avec Sime, l'Éthiopien devant Balou, Wolf et Young, des Américains qui sont toujours dans le coup. Avec Blanks également qui se resitue, qui se replace. Cornelius Kemboy, le Kenyan qui est encore dans la lutte. Ils sont plus beaucoup à pouvoir prétendre à la victoire. On arrive sur le 300 derniers mètres, Maryse.
1: Oui, et c'est pas encore joué. C'est cette ligne droite qui va sûrement déterminer un peu les attaques.
0: Et Sime pour l'instant qui accélère, ligne droite opposée.
1: Wolf qui reste sur l'intérieur.
0: Et Wolf et Blanks également, les deux Américains qui essaient de tenir le rythme infernal imprimé par Sime et Balou dans ce dernier 200. Balou qui reprend les commandes. Blanks et Gaffman dit son dernier mot. Ça va être une lutte incroyable. Ils sont plus que, allez, on va dire 5 pour la victoire parce que les trois derrière sont en train de décrocher. Et Balou est en train de faire la différence. Oh, l'accélération de Birano Balou avec sa sortie du dernier virage. Dernière ligne droite pour Balou. Balou qui aura eu le dernier mot, superbe accélération sur le dernier 100 mètres. Et pour la deuxième place, les Américains qui vont faire 2 et 3. Balou qui l'emporte en 12:57-55. Très beau chrono sous les 13 minutes. Quelle course! C'était très incertain, on a eu de la bagarre jusqu'au bout.
1: Oui, effectivement, ça a été une belle empoigne avec des belles lignes droites bien attaquées.
0: Et les
1: travail.
0: Américains
1: et
0: qui
1: les
0: font
1: Américains
0: 2-3-4.
1: Qui font un beau tir groupé là.
0: Et le Balou qui termine 8e. Wolf, Young, Blanks, trois Américains derrière.
1: Les points sont difficiles hein, sur 5000 mètres en Diamond League.
0: Et en plus, cette course était importante, Maryse, parce qu'aucun des candidats présents ce soir n'avait la qualification assurée pour la finale de la Ligue de Diamants sur cette discipline. Donc c'était bien sûr d'autant plus tendu et serré.
1: On rappelle que c'est les points vont de 19, 8, 7, 6. Je ne sais pas s'il y a 19 ou 18, je ne sais plus exactement. En tout cas, ce sont les 8 premiers qui marquent des points.
0: Voilà, cette victoire de

0: Balou du Bahreïn devant les trois Américains Parker Wolf, Nico Young et Graham Blanks. Quelle fin de course. Dominic Le Balou termine 8e de cette course et Grant Fisher au-delà de la 10e place. C'était plus compliqué pour l'autre Américain. Ses compatriotes, eux, ont brillé sur ce 5000. On marque une petite pause. On se retrouve très vite pour la suite du programme et notamment le 110 mètres haies. Restez bien avec nous. A tout de suite.
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0: Allez, le concours de longueur qui n'a pas dit son rendu son verdict, loin de là, parce que c'est parti sur de très bonnes bases. Odeline, là, troisième essai, lui aussi au-delà des 8 mètres ce soir, 8 mètres 06 pour Jorge Odeline. Le cubain.
21: Un peu embarqué de travers sur celui-là. Pourtant.
0: Ouais, puis planche très mauvaise.
21: Ouais, il y a encore des choses à mettre dans l'ordre pour aller gratter des centimètres et essayer de se rapprocher de Tentoglu qui, lui, s'est envolé à 8 mètres 24.
0: Ouais. Pour l'instant, Tentoglou qui tient bon aux commandes avec son 8-24 réalisé au deuxième essai. Anamol, c'est la dernière qui peut priver Angelika Moser de victoire ici à Lausanne. L'américaine, dernier essai.
21: Oh, oh, c'est magnifique.
0: Ça passe à 4,84. Exceptionnel. Oh, l'émotion pour Anamol qui bat Angelika Moser ici à Lausanne. C'est le coup de tonnerre. Angelika Moser qui a échoué à son troisième essai il y a quelques instants à 4,84.
21: Et puis alors, il est beau celui-là. Regardez,
0: il est superbe.
21: C'est vraiment une super vitesse. Regardez comme elle renverse fort. Elle reste longtemps, longtemps. Vous voyez, c'est comme si elle grimpait le long de sa perche, ce qu'on appelle rester dans la perche. Très, très, très verticale. Oh, il est parfait. Il est parfait.
0: Alors, c'était le saut qu'il fallait sortir au bon moment. Ah là, le coach, bien sûr. On n'a pas entendu assez bien. Qui est à 4 cm de son record, hein, Anamol, l'ancienne championne du monde junior en 2022. Elle n'a que 21 ans. Hein. Il y a sa sœur jumelle, on l'a dit également tout à l'heure, Amanda Moll. Mais là, elle est toute seule aujourd'hui. Et puis le concours du javelot, Maryse, hein, qui n'a pas fini de nous régaler. Hein, avec un nouvel essai de Patty Rage, qui était aux commandes tout à l'heure. On va voir. Ah, c'est le dernier essai. C'est le dernier essai. Sixième essai, la finale à 3. 88-14, va-t-il faire mieux ? On va en rester là pour Patty Rage. Pour l'instant, il tient sa victoire, mais il va y avoir, bien sûr, Chopra et Peters, qui sont deuxième et troisième du concours à l'issue des cinq premiers essais, pour essayer de le priver de victoire. Et les trois se tiennent en peu, finalement. Voilà, Neera Chopra qui se prépare. Il est seulement à 9 cm de Patty Rage dans ce concours. 88-05.
21: Il a déjà fait sa meilleure performance de la saison, donc il faut aller un petit peu plus loin. Quelques centimètres de plus pour aller chercher Patty Rage. Ce qui est évidemment faisable quand on est dans un mouchoir de poche comme ça. Ce sont des garçons qui sont des gros, gros compétiteurs.
0: Bien sûr. Le champion olympique de Tokyo, champion du monde à Budapest en 2023.
21: Et puis, bon, voilà, ça faisait un petit moment qu'il courait après une grosse performance. Et là, on voit dans le regard qu'il y a une vraie détermination. Mais ça va très, très vite dans la course d'élan, toujours.
0: Ça éjecte très fort. Non, mais non, pas assez. Bien. Pas assez pour faire mieux que Patty Rage. Et donc, pour l'instant, Neera Chopra, au moins deuxième. Il restera un dernier essai d'Anderson Peters, qui est troisième du concours pour l'instant, avec lui aussi son meilleur jet de la saison, 86,61 m, réalisé au quatrième essai.
21: On a l'impression qu'il manque un peu de place sur la fin. On n'a pas de derniers appuis qui vont chercher loin devant.
0: Chopra avec son 88-05 qui devient quand même le troisième performant mondial de l'année. Hein. Au passage, Anderson Peters, dernier essai du concours. Dernier essai pour lui, bien sûr. Et pourquoi pas aller chercher au-delà des 88-14.
21: Ce jet par en dessous par rapport aux autres, toujours très différent.
0: Eh bien non.
21: Et encore un beau jet. Hein.
0: Très très beau jet, au-delà des 85 mètres, mais ça ne suffira pas. Le dernier essai n'aura rien changé au classement final. C'est l'ancien joueur de cricket, Ramesh Taranga Patty Rage, le Sri Lankais, qui remporte ce concours avec un 88-14. De très très belle facture. Patty Rage, bien sûr, que l'on reverra en finale de Ligue de Diamants. Deuxième place pour Neera Chopra et Anderson Peters qui termine troisième. Quel podium, bien sûr, entre ces trois champions que l'on connaît. Hein. Il y en a du champion du monde, du médaillé au championnat du monde, présent sur ce podium de gala dans cette finale du javelot ici à Lausanne. Alors, il nous reste deux concours, Maryse. Hein. La longueur, messieurs, et puis la perche. On va voir si...
21: Eh bien, si les jeunes femmes font aussi bien qu'hier, mais là, elle est toute seule maintenant.
0: Elle est toute seule, ça va être compliqué.
21: Seule contre elle-même.
0: Allez, on a une course qui nous attend. Et là, quelle course ? C'est le 110 mètres haies. Avec, bien sûr, le nouveau champion d'Europe, mais également Jacob Itard pour Orlando Bennett. Que du beau monde. Eli Bakary, le Belge, le champion d'Europe espoir de l'an passé, est au couloir 1. 13,25 pour son record établi fin juillet chez lui en Belgique. Shunsuke Izumiya, le japonais, finaliste des mondiaux à Budapest en 2023, 13-0-0 cette année au mois de juin à Zagreb, c'est son record. Kenry Menendez qui court derrière le 13-0-0 et moins 13-0-1 à Londres. Petit à petit, il grappille des centièmes. C'est peut-être pour ce soir le moins de le sub 13, comme on dit. Jamal Britt, l'Américain, 4 ligues de diamants cette année. Quelle saison de Jamal Britt, l'Américain le plus régulier de tous. 12,86 à Eugene, quel chrono. Jason Joseph, le nouveau champion d'Europe, qui a devancé notamment juste Kouamaté, le Français. Quelle belle course de Jason Joseph la semaine dernière à Birmingham. Bien sûr, le public qui acclame l'un de ses champions d'Europe de la semaine dernière. Le voici, le détenteur du record du monde, qu'on le voit de plus en plus sur les ligues de diamants.
21: Ouais, c'est un plaisir de le découvrir tout au long de cette saison, même si on le connaissait déjà en junior. Mais là,
0: Jacobi
21: on apprend Tarp à connaître sa tête, sa stature, très fin.
0: Et son talent.
21: Très technique, très rasant.
0: Orlando Bennett, vice-champion du monde l'an passé. Et il sera au couloir 7. Et puis Tatsuki Abe, le japonais, qui a notamment remporté des mondes universitaires l'année dernière à Bochum en Allemagne. Record cette saison, 13-18. Mais bien sûr, là, on va se régaler avec Jason Joseph, bien entouré par Jamal Britt et Jacobi Tarp. C'est pas mal hein, pour des retrouvailles avec son public
21: ça
0: après
21: fait,
0: le titre de
21: ça
0: champion.
21: Fait une très belle retrouvaille.
0: On va voir Jamal Britt, bien sûr. Hein. C'est l'homme à aller chercher en Ligue de Diamants. 4 Ligues de Diamants. Kekiao, Xiamen, Paris, Eugene, oui. Avec des chronos à chaque fois hein, de folie.
21: Et Jacobi Tarp qui reste sur une victoire à Londres en Diamond League.
0: Allez, la mise en action de Jason Joseph, plutôt moyenne. Jacobi Tarp est bien parti. Jamal Britt également. Jacobi Tarp qui enroule bien. Ah, la faute de Jacobi Tarp. Attention, et ça va. Menendez avec Jamal Britt. Oh, c'est Jamal Britt à la fin. Oh, il y a eu des rebondissements dans cette course.
21: Ouais.
0: 13-14 à l'arrivée. Un vent légèrement négatif, moins 0,5 mètres par seconde. Mais que de rebondissements dans cette course.
21: Au moment où j'allais dire, c'est normalement là que Jacobi Tarp se met en action.
0: C'est
21: et bien,
0: moment,
21: il était complètement désaxé. C'est même étonnant qu'il ne soit pas tombé. Hein.
0: Ouais.
21: Il est costaud le garçon parce qu'il a essayé de maintenir tant bien que mal son équilibre. Ça a peut-être un petit peu perturbé d'ailleurs Jason Joseph qui était juste à côté.
0: Ouais. Jamal Britt qui l'emporte en 13-13. Menendez, le Cubain, 13-20 et 13-29 pour Jason Joseph qui s'en est.
21: Ouais, une belle troisième place,
0: il s'en est bien sorti.
21: On va revoir
0: ouais,
21: cette course.
0: On va voir parce qu'il s'est passé beaucoup de choses dans cette course.
21: Et c'est vrai qu'il y a 10 obstacles, donc 10 raisons d'avoir des rebondissements, c'est le cas de le dire.
0: Premier petit coup de moins bien pour Jacobi Tarp en Ligue de Diamants. Hein, mais
21: il s'était fait battre à Eugene aussi.
0: Mais c'était avec un très beau chrono.
21: À la Loyale, avec un beau chrono. Là, effectivement, bah, il découvre en même
0: bien
21: temps.
0: Bien sûr, hein, c'est normal.
21: Premier circuit pro.
0: On va voir ça.
21: On voit un beau départ, un gros départ au couloir 3, au couloir 4. Jason Joseph un petit peu en deçà. Jacobi Tarp aussi était bien parti. Peut-être même un peu vite.
0: Le couloir 6, Jacobi Tarp. Le troisième en partant de la gauche.
21: Menendez. Du côté de Jamal Britt, c'était parti très fort aussi.
0: Et là, il se décale, il se prend un écart tout d'un coup. C'est un miracle.
21: Étonnant qu'il n'ait pas percuté.
0: Orlando Bennett. Hein.
21: Exactement.
0: Oh là là là là.
21: Et qu'il soit resté debout. Hein.
0: Ah ouais, ouais.
21: Franchement.
0: Équilibriste. Hein. Bon, il termine au petit trot.
21: Oui, parce que.
0: Il stoppe l'effort, c'est fini.
21: Voilà, il passait devant déjà. Il rétablit l'équilibre, il arrive à passer la suite.
0: C'est un miracle.
21: Sans tomber,
0: hein.
21: Et puis après, bon, il franchit la ligne. Mais...
0: Ouais, là. Il laisse tomber l'affaire, Jacobi Tarp et Jason Joseph, solide, hein. solide, qui termine troisième en 13-29. Mais c'est bien qu'on revoit l'image là.
21: Orlando Bennett qui a vu Jacobi Tarp tout d'un coup dans son couloir.
0: Ouais, ouais. Et heureusement que ça s'est fait vite et que Orlando Bennett était passé déjà devant, parce que sinon, il y aurait eu télescopage. On va revoir peut-être à l'image là, l'écart que se prend Jacobi Tarp. Je ne suis pas sûr qu'on la revoie à l'image. Et non, parce qu'il y a la longueur avec Baldé, bien sûr. Jason Baldé, attention là, deux essais mordus. Début de concours compliqué.
21: Ah,
0: et le troisième, il va être bon parce qu'il va être à mesurer déjà la planche moyenne.
21: Puis,
0: il l'a assuré.
21: Et puis à 8 mètres surtout.
0: Et puis à 8 mètres encore.
21: Pas loin.
0: Hein. Ouais, ouais, ouais. Il y a une belle densité derrière Tentoglou qui est un peu seul dans ce concours, légèrement. Planche
21: 8-0-2.
0: Il a assuré le coup, on va dire. 8-0-2. Là,
21: 24 cm.
0: Tu peux rajouter un pied.
21: Baldé qui peut, qui peut aller chercher Tantogo si tant est qu'il arrive à mettre le pied sur la planche au bon endroit.
0: Allez, Sarah Boyokov aussi.
21: Un gros talent du saut en longueur, du triple saut et même du saut en hauteur. Il sait tout faire, ce garçon.
0: Ouais, c'est un vrai, vrai talent qu'on a découvert déjà il y a 2-3 saisons, mais qui ne cesse de confirmer. 22 ans seulement, hein, Sarah Boyokov. Déjà quelques médailles au niveau européen. Ben, troisième à Birmingham la semaine dernière. Ah, c'est un peu moins bien que les autres.
21: Hein. Fatigue. Ouais. Qui a toujours sa grande course d'élan avec des genoux très hauts, mais vous voyez qu'il descend à la cave un peu à l'arrivée et qu'il a du mal à se mettre en rythme.
0: Et là aussi, planche très très moyenne, pour ne pas dire mauvaise.
21: Sarah Boyokov qui a d'ailleurs plus un gabarit de sauteur en hauteur que de sauteur en longueur. Et qui sait faire les deux très très bien. Et elle sait tout faire. Et très très bien aussi et très très vite.
0: Ah oui, on approche du 800 mètres, Maryse. Là, ça va être un moment très attendu, peut-être le moment le plus attendu par le public suisse
21: ce soir. Sans aucun doute, c'est pour ça évidemment qu'on a placé cette course magnifique comme dernière épreuve de course de ce Athlétissima de Lausanne.
0: Il y aura un 200 quand même après.
21: Hein. Ah oui, quand même. Ah, bon,
0: il y aura
21: c'est
0: un
21: pas la
0: 200.
21: Dernière.
0: On ne va pas se coucher comme ça aussi vite. Mais en attendant, Simon Hammer, là
21: c'est l'apothéose un peu.
0: Le moment suisse là.
21: C'est un peu d'artifice là.
0: Ouais. Quart d'heure suisse peut-être, ah Simon et Hammer.
21: Oui, on avait Jason Joseph, maintenant Simon et Hammer, ensuite Audrey Véro.
0: Oui. L'athlétisme suisse qui se porte on ne peut mieux.
21: Et toujours ce sourire
0: toujours,
21: serein
0: toujours.
21: Avant la course.
0: Ouais, exactement.
21: Qui le met dans le bon mood.
0: Et on disait là, le fameux geste, n'y va pas, attends.
21: Il y a évidemment moins de risques, hein, mais là on cherche à prendre le vent tout simplement pour aller le plus vite possible, plus
0: exactement.
21: Loin possible.
0: Et pour l'instant, Simon et Hammer... Il est un peu en retrait par rapport à la concurrence. 7,82, ça joue à pas grand-chose, hein, mais il est 7e seulement. Allez, 4e essai. Pleine vitesse. La planche est mordue, j'ai l'impression.
21: Je sais pas. S'il n'est pas mort. Non,
0: c'est mort.
21: Quel dommage.
0: Ouais,
21: parce que c'était
0: mordu.
21: Du 8-10, ça.
0: Ouais. Alors, Simon et Hammer.
21: Ah,
0: 3 centimes.
21: Pas grand-chose.
0: Il est. Comme on dit, all in, quoi. C'est-à-dire qu'il y va vraiment à fond et il en mord quand même quelques-uns des sauts. C'est un peu son petit péché.
21: Il prend des risques.
0: Il prend des risques. Et là, 3 sauts mordus, quand
21: même. Des risques de marque, des risques. Voilà, effectivement, il n'est pas en demi-mesure. Hein.
0: Allez, là, on va être pas du tout en demi-mesure. On va peut-être hurler comme des fous, Maryse, parce qu'il y a 800 mètres féminin et. On l'a dit tout à l'heure, hein, on parlait beaucoup du 800 messieurs l'an passé, le 800 féminin, à chaque fois quasiment on peut se dire ben, pourquoi pas record du monde. On verra.
21: Oui, forcément on retrouve deux des grandes protagonistes des championnats d'Europe, Audrey Véro et Femke Brodersboll, mais avec une semaine de repos, avec un peu de fraîcheur.
0: Bien sûr.
21: Audrey Véro est chez elle, bien sûr, a envie de bien figurer. Alors on lui promet ce record du monde, mais on le promet aussi à Kate Kelly Hutchinson,
0: qui n'est pas là ce soir,
21: à Femke Bol. Donc forcément toutes les occasions sont bonnes.
0: Et c'est du délire. C'est du délire. Dans l'assistance sous les yeux de sa maman.
21: Oui, bien sûr.
0: Exactement.
21: De sa maman.
0: Bien sûr. Femke Brodersboll, bien sûr, qui a quitté le 400S cette saison pour rejoindre le 800, et avec quelle réussite, hein. Médaillé de bronze au championnat d'Europe la semaine dernière. Et déjà le record des Pays-Bas, 1:55-54, chrono phénoménal. Il y aura également, attention, la championne du monde de l'an passé, Liliane Audira, qui aimerait bien s'inviter à la fête également ce soir et qui sera une sérieuse cliente. Il y aura Prudence Segodizo, la Sud-Africaine, championne du monde en salle en 2025, 8e des Jeux à Paris. Il y aura également l'Éthiopienne Saïda Tseyaye, qui sera dans le même couloir que Valentina Rosamilla, l'autre Suissesse de la course. Addison Willey, l'américaine, également au couloir 2, 3e des mondiaux en salle cet hiver à Torun, avec Oratile Noé du Botswana, et puis Sage Urta Klecker, l'américaine, à la corde. Voilà pour les présentations rapides. Bien sûr, Audrey Wero, tout le stade de la Pontaise va être debout pour ce 800, pour l'accompagner, pour aller chercher une victoire, et pourquoi pas un chrono, on verra. En tout cas, la petite diode sera calé sur la meilleure performance mondiale de l'année. 1:53-80, pas si loin du record du monde en 1:53-28. On va voir.
21: Alors forcément, chaque mètre est important, hein. Chaque ligne droite, la façon dont on attaque, vous voyez la Rue de Rivero qui se rabat au bout de 100 mètres, ça c'est évidemment le règlement sur le 800 mètres.
0: Et c'est Myrthe van der Schott, la néerlandaise, qui s'entraîne avec Femke Bol, qui est la meneuse d'allure dans cette course. Donc on va voir.
21: Rivero qui se rabat juste devant Femke Bol.
0: Pour l'instant, eh bien, le contrat est parfaitement rempli, elles sont même limite en avance, hein, sur le passage. Alors, un passage demandé au 400 en 55-50, c'est le même temps de passage qu'à Paris, où on avait eu un chrono de folie, hein, puisque à Paris, ça s'était gagné. Eh bien, en 1:53.80, Audrey Wero avait réalisé son record à Paris. Et là, Audrey Wero est partie sur des bases insensées. Attention, le passage au 400, Maryse. On a demandé, on est en avance! On est en avance d'une seconde quasiment sur ce qui a été demandé.
21: Oui, mais attention, on est en avance, mais Audrey Wero n'a pas suivi pour l'instant la meneuse d'allure. Hein. Mais c'était, pour l'instant, c'était peut-être trop vite, elle sait ce qu'elle fait.
0: Ouais, on va voir. Pour l'instant, Audrey Wero est dans le vrai. Et attention, bien sûr, parce que comme prévu, Lilian Odira, la Kenyan, est dans le jeu entre Femke Bol et Audrey Wero.
21: Alors, est-ce qu'il y aurait de la fatigue ou pas? Je pense qu'elle sait ce qu'elle fait. Vous voyez, le petit regard sur le côté, elle sait qu'elle a...
0: Ah, la Kenyan,
21: Exactement. À côté d'elle.
0: Femke Bol pour l'instant qui ne s'affole pas, toujours pour l'instant en troisième position.
21: Qui essaie quand même d'accélérer parce qu'elle sait qu'Audrey Vero est très rapide sur la fin. Donc c'est Audrey qui normalement là est mieux placée que les autres à 120 mètres de l'arrivée.
0: Un petit peu de retard sur le chrono maintenant, 150. Mais Audrey Vero va aller chercher la victoire. Audrey Wero, impérial, les drapeaux suisses sont sortis, le public est debout, c'est de la folie à la pontaise. Audrey Wero et Femke Bol qui revient petit à petit. Attention, Audrey Wero qui coince. Qui va tenir peut-être à rien jusqu'au bout, ça joue à rien. Ouais. Audrey Wero qui l'emporte ici à Lausanne
21: avec le record 33. Du meeting.
0: Le record du meeting qui était détenu par Kelly Hodgkinson, qui est effacé, tout un symbole. Elle n'était pas là, la Britannique, ce soir. Femke Bol qui termine deuxième. Quelle belle course!
21: Eh oui, Femke qui aurait peut-être pu démarrer un petit peu plus tôt parce que quand on voit son finish et l'accélération qu'elle a sur la fin, elle était beaucoup plus fraîche qu'au championnat d'Europe sur cette accélération, mais peut-être qu'elle n'a pas démarré suffisamment tôt parce qu'il aurait dû, il aurait pu y avoir une bataille encore un petit peu plus forte. En tout cas, record du meeting, record national, et on se rend bien compte qu'on en prend jusqu'à la fin de la saison de cet épisode 1, cet épisode 2, cet épisode 12 du 800 mètres.
0: Et c'est tant mieux. Et record personnel également pour Tetsai, l'Éthiopienne, qui a bien joué le coup, hein, sur la fin. On l'avait bien sûr perdu de vue parce qu'on était focus sur Audrey Wero. Femke Bol, on revoit cette course, les moments forts de cette course.
21: Elles courent toutes les deux vraiment intelligemment.
0: C'est un bonheur de les voir.
21: Il n'y a pas d'emballement, il y a de la réflexion. Tout est fait. J'aime bien d'un côté, voilà, le petit regard sur le panneau d'affichage, puis le regard de côté sur Tsehaï. Elle contrôle tout, elle regarde tout, et là on voit effectivement quand Femke se met en action, que c'est peut-être un peu tard, elle est poussée effectivement par la Kenyane qui l'entraîne vers l'avant, mais un peu tard, il aurait fallu démarrer 10-20 mètres plus loin.
0: Et Odira, la Kenyane, hein, qui a complètement sombré sur le dernier 100 mètres, il s'est fait remonter par quelques concurrents qui termine 7e. Sur des bases infernales.
21: Et quand on va remettre Kili dans l'équation, Kili qui se repose peut-être un petit peu plus, qui a besoin de récupérer, quand elle va revenir dans l'équation, on va avoir un 800 mètres de fou.
0: Pour la finale de la Ligue de Diamants, hein, à Bruxelles, ça va être extraordinaire.
21: Kili Hutchinson, bien sûr. Là, on retrouve la Femke Bol, coureuse de 400 et coureuse de 400 là, sur la fin.
0: Le finish. Hein.
21: Et Audrey Wero qui a intérêt effectivement à partir plus tôt, 200 mètres, 250 mètres. Sinon, le finish est compliqué face à des jeunes femmes qui courent aussi vite.
0: Et la maman d'Audrey Wero, bien sûr, qui salue comme il faut la victoire de sa fille. Avec toujours cette petite marque de fabrique là, les griffes sorties.
21: Ouais, qui ressemble à celle de nos petites bretonnes.
0: Exactement, Agathe Guimau notamment.
21: Agathe, Léna.
0: Et bien voilà, Audrey Wero qui aura eu quand même ce record du meeting, cette victoire ici à Lausanne. La fête est complète pour Audrey Wero. Très belle course encore, toutes les deux avec Femke Bol sous les 1:56, record des Pays-Bas.
21: Ouais,
0: une nouvelle fois améliorée pour Femke Bol. Simon Jammer. Allez, un quatrième essai, cinquième essai, tout lâché là.
21: Alors, est-ce qu'il est bon cette fois-ci? Parce qu'il est à plus de 8 mètres.
0: J'ai l'impression.
21: Il est à plus de 8 mètres. Oui, c'est bon, c'est bon, c'est bon, c'est bon.
0: Attention la mesure. 8 mètres 13. Il va se replacer au bon moment. Et ce diable.
21: C'est le quart d'heure suisse.
0: Ce diable de Simon Hammer qui se replace juste avant le dernier essai dans le top 3. Pile au moment où il faut. 8 mètres 13 pour Simon Hammer qui repasse devant Odeline, qui est deuxième. À 11 cm derrière Tentoglu. Alors, on va être vigilant par rapport, juste la petite précision sur le 800. Le 800 féminin Maryse. Parce que Tsehaï marche apparemment à l'intérieur de la piste dans le virage. Donc elle pourrait être disqualifiée, on verra.
21: En meeting, je sais pas. On l'a vu tout à l'heure aussi sur le 5000 mètres, il n'y a pas eu de conséquences. Hein.
0: On verra. C'est.
21: Sauf s'il y a eu beaucoup d'appui, évidemment. À voir.
0: Petite info de.
21: C'est vrai qu'il peut y avoir réclamation, parce qu'on n'oublie pas qu'il y a quand même de l'argent en jeu, évidemment. Il y a des points en jeu pour se qualifier sur les épreuves finales, donc c'est pas sans conséquence quand même si on n'est pas en championnat. Hein.
0: L'œil du technicien expert Stéphane Caristan qui nous écoute et à qui on fait un
21: Merci
0: petit coucou.
21: Stéphane.
0: Merci Stéphane. On va surveiller ça si on a le résultat, bien sûr, de Tsehaï, qui pourrait être disqualifié. Boskovic pendant la longueur, 8-0-7. Ce dernier essai qui est son meilleur.
21: C'est un bon concours
0: et
21: ce soir.
0: Hein. Ouais, puis la donne qui est un peu bouleversée sur les derniers essais, puisque Odeline, qui était deuxième il y a quelques instants, se retrouve quatrième et qui n'aura pas de sixième essai finalement.
21: L'an passé, on se souvient, Anvar Varov qui avait remporté le meeting avec 7m84, mais dans un déluge. C'était catastrophique. C'était une patinoire quasiment sur la planche.
0: Allez, on va suivre le 200 mètres, messieurs, qui sera la dernière course.
21: Vous vouliez encore un Suisse, en voilà.
0: Ah ben oui, Momenthaler. Timothy Momenthaler, bien sûr.
21: Bel athlétisme suisse.
0: Oui, ouais, troisième des Europes la semaine dernière et qui avait été champion d'Europe à Rome il y a 2 ans. 20-09 réalisé à Birmingham, justement. C'est son record, Timothy Momenthaler. Letzil et Tebogo, le champion olympique, est de retour. Alors Tebogo, lui, eh bien, c'est un peu... on va voir ce que ça va donner. 4-5 semaines d'entraînement sans compète. Il va voir comment son corps va réagir. C'est ce qu'il a dit en conférence de presse hier. Makana Kaiché, Charamba, 8e des Jeux à Paris, qui sera au couloir numéro 6, qui a un record en 19-88, qui date de cette année, au mois de juin, au Texas. Sinesifo Dambile, le Sud-Africain qui a remporté les Jeux du Commonwealth à Glasgow il y a de cela quelques semaines. C'était avant les championnats d'Europe. Il n'était pas aux championnats d'Europe, bien sûr, mais aux Jeux du Commonwealth en Écosse. José Figueroa, le Portoricain, qui sera au couloir 4, qui détient le record national en 19-76. Un record qui était lui au mois d'août, au début du mois, le 5 août dernier à Santo Domingo. Zarnel Hughes, bien sûr, le Britannique, le vice-champion d'Europe de la semaine dernière sur le 200, qui sera au couloir numéro 3. Brendan Hicklin, l'Américain, vice-champion des États-Unis 2026, qui sera au couloir numéro 2. Et puis Courtney Lindsay, autre Américain, qui avait notamment été sacré champion du monde l'année dernière avec le relais 4x100 américain. Bon, ouais, on va voir.
21: L'équipe entière qui a choisi un look cette année très années 80-90, là, très flashy. Et une course bien internationale avec les Amériques, l'Europe, l'Afrique.
0: Et puis Timothée Monem tout à l'heure, bien sûr, qui va essayer à domicile lui aussi de porter haut et fort les couleurs de l'athlétisme suisse.
21: Oui, 20-09 cette saison et 19-98, pourquoi pas de nouveau descendre sous les 20 secondes. Hein.
0: Avec Letzil Tebogo qui est un peu dans l'incertitude. Alors, est-ce qu'il a caché son jeu? Il a fait de l'intox en conférence de presse. On verra.
21: C'est juste qu'il ne sait pas où il en est, mais il a bien travaillé.
0: Il a travaillé, on va voir si ça porte ses fruits. Couloir 7, Tebogo, Monem tout à l'heure. Couloir 8. Allez, ce demi-tour de piste avec un super départ au couloir 5 de Dembélé. Dembélé qui met la pression, Courtenay également, Lindsay Courtenay. Mais Dembélé qui est pas mal d'entrer dans la dernière ligne droite avec Dembélé, Tebogo. Tebogo qui revient, Tebogo qui est dans le tempo. Tebogo qui a l'air de contrôler sur la fin. Tebogo qui va s'imposer en 19,86.
21: Qui ne sait pas où il en est en 19,86.
0: Tout va bien.
21: Tout va bien pour lui.
0: 0,2 de seconde de son meilleur chrono de la saison.
21: Oui, et ça veut dire aussi s'il a vraiment bien travaillé, coupé ses 4 semaines pour s'entraîner, qu'on va avoir une fin de saison qui va être explosive pour lui. Parce que là, franchement, il s'est appliqué dans le virage. Il a fait une belle sortie. Il a couru 120 mètres. Et ensuite, il était tout en relâchement.
0: 19,87.
21: Alors, on a l'impression qu'il sort du supermarché, tranquille, il a fait ses courses. Voilà, mes petites fleurs, mes petits autographes, et c'est bon.
0: 19,98 pour Dembélé. Et Charamba qui complète le podium en 20-14. Mumenthaler, le Suisse, qui termine 6e derrière Zanel Hughes en 20-39. Voilà pour ce 200 remporté par Letsile Tebogo, qui s'est certainement rassuré à 0,03 de seconde de son meilleur chrono de l'année qu'il avait réalisé à Oslo. Et les deux premiers sous les 20 secondes, Tebogo, Dembélé et Charamba 3e.
21: Capacité à courir relâchée de Letsile Tebogo. Même quand il est mené, quand il est challengé, et de maintenir sa vitesse jusqu'au bout, de ne pas décélérer. On a l'impression qu'il accélère, mais en fait, il ne décélère pas.
0: Très convaincant, Tebogo. Même s'il avait émis quelques doutes, incertitudes en conférence de presse, qui a été effacée avec cette victoire sur le 200 mètres. Allez, dans quelques instants, il restera une dernière course. C'est une tradition à Lausanne, vous le savez, Marie. C'est le relais 4x100 féminin. On marque une dernière pause et on se retrouve pour l'épilogue de ce meeting. À tout de suite.
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0: Allez, dernière épreuve dans quelques instants, alors que Jason Joseph, on revoit les images avant le 110 mètres. Ouais.
21: Oui, quelques images des vainqueurs ou des protagonistes de la compétition tout à l'heure. Et avant, c'est ce petit 4x100 mètres qui est la tradition à Lausanne. Là, on voit Dominique Lobalou, le Suisse, qui a couru 105 000 mètres tout à l'heure. Et dans ce relais 4x100 mètres, on va voir une équipe de France.
0: Exactement.
21: Alors, avec des espoirs qui sont sélectionnés pour les Jeux méditerranéens.
0: Exactement.
21: Plus Sacha Alessandrini pour la tester.
0: Qui sera relayeuse de ce relais 4x100, qui sera en couleur 8 à l'extérieur.
21: Oui, avec Romain Colta, Shana Langbourde et Naomi Eslika.
0: Eslik, les trois Françaises hors Sacha Alessandrini, c'est le podium des championnats de France espoir du 100 mètres à Charletti au mois de juillet dernier. Et voici les Françaises avec Sacha Alessandrini qui sera donc première relayeuse, avec Romane Coltin, Shana Lambourde dans le dernier virage et Naomi Oslik pour la conclusion. Il y aura le relais suisse numéro 2, il y aura deux relais suisses.
21: Ah ouais, il y a de gros relais, c'est une super expérience pour les Françaises de se retrouver dans un circuit pro comme ça pour tester leur relais national.
0: Avant les Jeux méditerranéens, entre autres. Et puis, on a besoin du sprint français qui monte le niveau.
21: Et là, vous avez vu qu'on retrouve les couleurs nationales, c'est-à-dire que les jeunes femmes courent avec leur maillot. Effectivement, là, ça aussi, c'est la tradition à Lausanne.
0: Exactement, le relais néerlandais qui sera conclu par Lieke Klaver. Dans quelques instants, qui sera la quatrième relayeuse de ce relais néerlandais de grande qualité. Et puis le relais suisse qui a été vice-champion d'Europe à Birmingham. C'est exactement le même, dans le même ordre, avec Rana Roloffs, Britt de Bolo, Fena Hachtelberg et Salomé Cora. Géraldine Tizofray, Fabienne Honke, Léonie Pointé et Salomé Cora. Voilà le relais qui avait été médaillé d'argent. À Birmingham, il y aura les Portugaises au couloir 4 avec Rosalina Santos qui sera la première relayeuse. Et au couloir 3, les Autrichiennes avec Karine Strametz qui sera la première relayeuse. Voilà pour les 6 relais engagés. Il y a 2 relais suisses.
21: Et ça, c'est bien. Je trouve que ça perdure dans cette tradition depuis des décennies au meeting de Lausanne de tester les formations nationales sur 4x100. C'est une façon pour les organisateurs de meeting de travailler finalement avec les fédérations et de mettre en valeur l'athlétisme national.
0: Et puis, c'est bien qu'elle est française dans cette course.
21: Ça, c'est super, oui.
0: Ça nous a tellement manqué de ne pas avoir de relais 4x100 à Birmingham.
21: Exactement, et voir les moins de 23 ans dans cette formation, ça, c'est bien pour le futur.
0: Il faut préparer l'avenir. Allez, dernière course, dernier moment de ce meeting de Lausanne. C'est parti très très vite pour le premier relais suisse qui est le plus fort sur le papier. Les vice-championnes d'Europe pour l'instant sont extrêmement bien lancées. Transmission entre Géraldine Tizofray et Fabienne Honke, et puis les Françaises pour l'instant. Eh bien, qui essaient de jouer vaillamment leur chance.
21: Ouais, hein. C'est un petit peu tamponné entre Sacha Alessandrini et sa correspondante Romane Coltin.
0: Allez, là, c'est bien passé. Dernier virage. Et les deux relais suisses qui sont aux premières positions. Les deux relais suisses qui vont peut-être faire un et deux. Ça va être la bagarre là, avec le dernier relais de Salomé Cora qui va remporter la victoire et la deuxième place peut-être pour le deuxième relais suisse avec Soraya Becerra. Le Portugal qui va aller s'inviter à la deuxième place, mine de rien. Et les Françaises sont-elles allées au bout? J'ai pas l'impression.
21: Je les ai pas vues.
0: Je les vois plus. Hein. Ouais, je les ai plus vues.
21: Il y a eu un tampon entre
0: Shana Lambourde et Naomi Oslik. On va revoir ça. Les Françaises qui sont peut-être pas allées au bout. On va voir. En tout cas, ou alors elles sont loin derrière. Le relais vice-champion d'Europe. Les Suisses vice-champion d'Europe à Birmingham la semaine dernière. Qui gagne la course sans surprise en 42 secondes 91 centièmes. Géraldine Ditizio-Frey, Fabienne Honke, Léonie Pointé et Salomé Cora. Les Portugaises qui terminent deuxième et le deuxième relais suisse qui termine troisième. Et les Françaises, si elles terminent, mais loin derrière, à plus de 5 secondes. Donc il y a eu un temps d'arrêt.
21: Oui, c'est qu'il y a dû avoir.
0: Elles ont dû s'attendre. Ouais, ou elles ont dû s'attendre peut-être. Et du coup,
21: on va revoir parce que c'est vrai qu'on n'a pas vu le ralenti.
0: Elles avaient disparu des écrans remparts. On avait même cru que c'était pas allé au bout. Finalement, elles ont franchi la ligne. On va voir ce qui s'est passé. Les Néerlandaises, elles terminent avant-dernière. on revoit ce qui s'est passé. Là, on en est.
21: Alors, ça, c'est sur le troisième relais. Donc c'est peut-être là que ça passe. Si, ça passe là. Ça passe sans problème même.
0: Est-ce qu'on va avoir la dernière transmission? Ouais, ça va être maintenant.
21: Mais comme ça va sortir de l'écran.
0: Ouais, les Français sortent de l'écran.
21: On va pas les voir.
0: On le voit pas. On voit pas parce que le zoom est fait sur le relais suisse. Bien évidemment, c'est logique. Et donc, on n'a pas vu ce qui s'est passé côté française. Et on voit que.
21: Ah, bah oui, ah oui. Bah voilà. Elle est repartie chercher son bâton. Ouais. Donc, bâton tombé. Elle est repartie chercher son bâton. Et elle fait. Elles font 48 comme ça. Bon, bah, c'était bien de venir le travailler ici.
0: Ça fait partie de l'apprentissage.
21: Effectivement.
0: C'était avant les Jeux méditerranéens. Dans quelques jours, c'était important d'y être. Mais c'est vrai que bâton tombé, pas bien placé.
21: Déjà, bon réflexe d'aller chercher.
0: Oui, oui, tout à fait.
21: Malgré tout, c'est un peu compliqué.
0: Oui. C'est compliqué, bien sûr. Et la Suisse qui l'emporte, Salomé Cora, qui conclut. Avec la victoire, le relais suisse identique à celui qui avait été vice-champion d'Europe derrière les Britanniques la semaine dernière et devant les Polonaises. Voilà pour la belle conclusion.
21: Hein. Ouais, c'est une belle conclusion. C'est important de tester ces marques. Hein, on rappelle. Alors qu'est-ce qu'on appelle les marques? C'est qu'on met des petits traits en fait lorsque la relayeuse arrive vers vous. Et bien il y a une distance pour se lancer. Quand elle passe sur cette marque, vous devez vous lancer. Et il ne faut pas que la marque soit trop près, sinon ça tamponne. Et il ne faut pas non plus que ce soit trop loin, sinon le bâton n'arrive pas à la relayeuse suivante. Et c'est comme ça qu'on a effectivement des bâtons qui tombent ou qui ne franchissent pas la ligne d'arrivée.
0: Et les Suisses et les deux relais, bien sûr, qui peuvent poser. Pour les photos souvenirs.
21: Ouais, qui montrent la richesse de ce sprint suisse qu'on leur envie en ce moment. Hein.
0: Exactement, exactement.
21: Avec ce très beau meeting.
0: Meeting qui a été vraiment qui a mis à l'honneur les athlètes suisses qui ont brillé quelques jours après leurs beaux exploits au championnat d'Europe de Birmingham. C'était un moment important, bien sûr, de fêter ça avec leur public à Lausanne, le stade de la Pontesse qui s'est régalé. J'espère que vous êtes régalé également, vous qui nous avez suivis ce soir. À l'occasion de cette nouvelle levée de la Ligue de Diamants, Ligue de Diamants qui va revenir très vite, puisque eh bien là, ça y est, on a repris le rythme. Hein. Dimanche, on est de nouveau sur le pont avec le meeting de Silésie, Chorzów, en Pologne. Ce sera dimanche à partir de 16h. Et ça va être encore un beau meeting et on va vite enchaîner sur cette fin de saison d'un ligne droite à grande vitesse. Mais là, effectivement, la Suisse était à la fête ce soir et les Suisses ont brillé, notamment Audrey Véro. Mais pas que, les relais également. Jason Joseph également qui a été bien en verve sur le 110 mètres haies. Simon Hammer également qui a fait le spectacle à la longueur. Voilà pour cette 51e édition de l'Athletissima, Maryse. Avec de beaux souvenirs pour tous les spectateurs, les spectatrices qui sont venus ici, comme chaque année, hein, on l'a dit. Et puis là, la météo a épargné les athlètes. Donc c'est bien, la fête a pu être vraiment de belles factures. Allez la Suisse, allez la Suisse. Et tous ces jeunes aussi hein, que l'on voit, Maryse, qui sont l'avenir de l'athlétisme,
21: exactement.
0: Qui va susciter des vocations, des championnes comme Audrey Véro, forcément suscite des vocations. Dimanche, à peine le temps de respirer, direction Silesia, qui va accueillir d'ailleurs les prochains championnats d'Europe dans 2 ans. Et là, ça sera le meeting de Ligue de Diamants. Ça sera un beau rendez-vous qu'on vivra ensemble à partir de 16h.
21: Avec plaisir.
0: Merci beaucoup, Maryse, m'avoir accompagné. Et à dimanche prochain. Excellent début de week-end à toutes et à tous. Et on se retrouve dimanche, bien sûr, pour de nouvelles aventures athlétiques. Bonne soirée. Bye bye.

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1: Ça sonne bien, hein ?
2: En train de me casser les couilles, là.
1: À la poubelle.
3: En Californie, deux Français sont devenus pros dans l'export vers la France de voitures rares.
4: Wow,
5: oh, nice. Okay,
4: cool.
3: Charlie et Alex ont créé leur garage à Los Angeles.
6: Eh, c'est bon.
3: En 7 ans, ils sont devenus les experts incontournables du sourcing de voitures de légende.
7: Allez, vas-y, recule, c'est OK.
8: T'as vu l'état ?
9: 6 vitesses, première main, extra clean.
10: Allez, époustouflant, s'il vous plaît.
3: Charlie, c'est le businessman de la team. Il connaît le marché US par cœur. Grâce à son réseau phénoménal, il achète au meilleur prix les plus beaux modèles présents sur le territoire américain.
11: Eh ben, elle est bien propre, cette petite caisse.
12: You got a deal?
13: Tu as le deal.
12: 9-10.
11: Bon, ben voilà!
3: Des véhicules qui passent ensuite entre les mains expertes d'Alex, spécialiste en mécanique d'exception.
14: Ouais, plus fort que ça, il va péter le truc.
15: On va essayer.
11: Pas mal.
3: Une fois ces icônes révisées, elles transitent par container vers la France où elles seront revendues à des prix défiant toute concurrence.
16: C'est 25 000 livrés et t'as une voiture qui est dans un état exceptionnel et qui ne fait que prendre de la valeur.
3: Chaque année, Alex et Charlie exportent une centaine de ces véhicules exceptionnels vers la France.
17: On vient de faire partir une Mustang convertible rouge.
3: Un business juteux.
8: T'as vu l'état ?
9: Ouais, il est super cool à l'intérieur.
8: Ah, c'est ouf.
3: Mais pas sans danger.
1: Eh ben c'est bien, bel achat.
8: Par contre, c'est pas donné, hein, 28 000.
9: Allez.
3: Entre les mauvaises surprises après l'achat.
1: Il y a une sacrée fuite de liquide d'enfroidissement là-dessous. Là.
8: Putain, je l'avais pas vu.
1: J'espère que c'est pas ce que je pense que c'est.
3: Les galères mécaniques liées à la rareté des modèles.
1: Il y a un truc qui va pas. Il y a un problème de carburation là-dessus.
9: Aïe, aïe, aïe.
3: Et les problèmes de transporteurs.
18: C'est possible qu'il y ait une grève.
3: Chaque erreur peut coûter très cher.
8: Qu'est-ce qui se passe-t-il là ?
11: Bah, il se passe que t'achètes des pièces de 3000 balles et que c'est de la merde.
8: Ma tête là, on va faire un truc.
11: Ouais, encore une fois, tu veux gagner du temps, puis je vais installer tout, je prépare tout pour gagner du temps et en fait t'en perds.
3: Bienvenue dans French Mécanique. Le garage de Los Angeles, exportateur vers la France.

0: Dans cet épisode, nos exportateurs vers la France de voitures d'exception vont tout tenter pour dealer des véhicules emblématiques comme la Corvette de 1992, rare à la vente sur le marché français.
1: Putain, je kiffe, mec.
2: Capote noire, triple black, 70 000 miles d'origine.
0: Charlie va faire l'acquisition d'une magnifique Mustang Cabriolet de 1965.
1: Regarde ça,
3: c'est la classe.
1: Boîte méca, V8, le combo qui va bien.
0: Mais Alex devra se retrousser les manches sur ce véhicule iconique dont la mécanique va lui donner du fil à retordre.
4: Je vais t'arracher le capot, moi, ça va être vite fait bien fait.
0: De galère en galère.
5: Rien n'est fait pour te faciliter la tâche.
6: C'est vraiment un cauchemar.
0: Il n'aura que 3 jours pour venir à bout de ses réparations avant le départ de la voiture du sol américain. Et pour trouver toujours plus de modèles rares, Charlie et Alex vont se rendre à Las Vegas où se déroule une fois par an une des plus grandes ventes aux enchères de voitures de collection au monde.
7: So, 13,005, change.
0: Sur place, ils vont repérer des véhicules de légende très recherchés dans l'Hexagone.
1: C'est une voiture qui a une cote d'amour, donc on se jette dessus.
0: Et enchérir sur des modèles exclusifs avec le meilleur potentiel de revente.
8: Ah, bâtard!
0: Mais vont-ils réussir à remporter l'une des plus belles affaires de l'année? Et combien de véhicules arriveront-ils à charger dans le prochain conteneur pour la France?

0: T'as eu cette caisse un peu? Mustang Cabriolet?
1: Charlie fait entrer un nouveau véhicule au garage. Une Ford Mustang Cabriolet de 1965.
0: Boîte méca, V8, le combo qui va bien.
2: Charlie m'amène cette Ford Mustang tout content, hein, comme d'habitude, très enthousiaste. C'est vrai qu'elle est jolie. Et là, je sens qu'il y a quelque chose qui il me cache quelque chose.
0: Par contre,
3: je m'attendais au mai. Je m'y attendais.
0: C'est toujours un mai.
3: Ouais, je me doutais.
0: Et qu'elle ne freine pas. Zéro, nada. T'appuies sur la pédale, déjà, il n'y a pas d'assistance. Et puis, il se passe rien. Et quand t'appuies vraiment fort, là, il y a un déséquilibre.
3: D'accord, c'est donc, quoi dessus? C'est des tambours?
0: Ah bah, c'est des tambours, c'est sûr.
3: Là, 1965, vieille technologie, vieux frein à tambour, surtout, c'est, tout est mort.
0: Ouais, ouais. C'est vraisemblablement une voiture qui a été commandée telle quelle par un client en concession, parce que l'avantage, c'est qu'à l'époque, on pouvait commander sa voiture avec les options un petit peu à la carte, direction assistée ou pas. Mais au moment de l'essai, je m'aperçois que cette voiture, il y a une des options qui était importante qui n'a pas été commandée, et ça, je m'en aperçois parce que le freinage est catastrophique. La voiture n'a pas de freinage à disque.
1: Pas de frein à disque, mais une autre option plutôt sympathique.
0: Regarde ça, mec.
1: Pour cette Mustang produite il y a 57 ans.
3: Ah ouais.
0: Tout de suite, ah, ça c'est... fait pas semblant. Hein. T'imagines en 65, capote électrique, bam.
3: Oh, l'intérieur est incroyable.
0: T'as vu ça?
3: Waouh, l'intérieur. Biton poli. Enfin, c'est cool.
1: Tableau de bord et sellerie d'époque. Une boîte de 4 vitesses et un moteur V8 de 4,7 litres. La Mustang Cabriolet est un petit bijou produit en 1965 à 10 000 exemplaires seulement.
0: Teinte extérieure gunmetal grey. Voilà, et puis ouais, super joli.
3: Moi, je pense que je vais lui installer des disques. Une voiture de ce calibre, on va mettre des disques. On va lui remettre un freinage digne de ce nom. T'inquiète pas, je m'en occupe.
0: Super, voilà. Merci mec.
3: Allez, au boulot.
0: Au top.
1: La Ford Mustang est très recherchée par les collectionneurs de classiques américaines. Charlie s'empresse de la proposer à Jeff, son partenaire en France, qui est prêt à récupérer le véhicule au plus vite, car il a déjà un potentiel client. Charlie collabore avec Jeff depuis 3 ans et lui vend une centaine de voitures par an. Coût de l'acquisition pour le garage, 40 000 euros. L'objectif des franchises à la revente, 55 000 euros, exportation du véhicule et travaux mécaniques compris. La priorité pour Alex, évaluer les réparations sur le véhicule.
4: Tout ce qui est tuyaux de frein, ils sont sous la crasse et la cochonnerie.
1: Sur le pont, la Mustang est scrutée dans ses moindres détails. 4 problématiques sur cette voiture. La conversion du système de frein d'origine, le changement du maître cylindre, la purge des freins et le remplacement du système de refroidissement. Charlie veut faire partir la Mustang dans le prochain convoi maritime. Il ajoutera dans le conteneur les pièces détachées achetées aux US. Ici, Alex n'a que 72 heures avant l'export du véhicule. Il va s'occuper en priorité de revoir tout le système de freinage et laissera son partenaire en France s'occuper du circuit de refroidissement avec les pièces neuves chargées dans le véhicule pour l'occasion. Le compte à rebours est lancé pour Alex.
0: Je suis absolument pas inquiet. Le seul truc, c'est que je lui mets un petit peu la pression. Il faut tenir les délais pour l'envoyer en France.
4: Donc l'étape numéro 1, c'est d'enlever les vieux tambours archaïques et de mettre maintenant des beaux freins à disque.
1: Les tambours d'origine sont trop anciens. Alex doit à tout prix les changer pour moderniser le véhicule et assurer un meilleur bénéfice lors de la revente. Problème, la Mustang a plus d'une vis dans ses tambours et Alex n'avait pas du tout anticipé que le coup de clé à molette lui ferait péter un boulon.
3: Évidemment, c'est évident ça, c'était évident.
4: Donc là on a un problème, la vis prisonnière pour enlever la flasque, elle a foiré. Elle est tellement collée, tellement grippée que c'est venu au départ. Donc là on va faire un démontage très rapide des mâchoires. Mais c'est de la merde ça, franchement ça me casse la tête. Voilà. Donc là on voit mon truc qui tourne maintenant. Voilà, vous voyez. Ça commence bien. Alors, si les deux côtés sont comme ça, on va être très avancé. Voilà, voilà. Ça, ça sert plus à rien. Voilà.
3: à la poubelle.
1: Une fois les essieux des roues à nu, Alex peut enfin installer les nouveaux freins à disque.
4: Donc ça, une fois que c'est bon, entre les deux roulements, il faut qu'il y ait une bonne couche, peau de graisse. Ensuite le roulement, donc ça c'est bon. On bourre ça dedans, on l'assoit bien. On va mettre le petit joint spi, qui lui justement là, pour éviter que la graisse ne s'en aille. J'ai l'outil de tord pour monter le joint spi. Une fois que ça sonne bien sec, c'est qu'il est bien assis. Allez, on l'installe. C'est parfait. Là. Une fois que ça sonne aigu, c'est que c'est assis et c'est bon. Voilà. Maintenant, ce qui sert à freiner vraiment.
3: On va installer l'étrier. Hop. Ça, c'est

0: Bête C4 de 1992.
1: Comment tu vas, mon Charlie?
2: Bien, et toi?
1: Super, et toi?
2: Putain, elle est vraiment clean, cette petite C4.
1: Hein. Je savais qu'elle allait le faire.
0: La Chevrolet Corvette, c'est le symbole du rêve américain. Cette sportive de quatrième génération se démarque à l'époque avec un moteur V8 5 litres 7 de 300 chevaux. Un vrai bolide.
1: Donc la voilà.
2: Putain, je kiffe, mec. Boîte méca 6 vitesses.
1: 6 vitesses, première main, extra clean.
2: Ouais.
1: C'est exactement le genre de voiture que tu recherches.
2: Capote blanche, noire.
1: Capote noire, triple black.
2: Toute la face avant là, qui s'ouvre, la clim elle marche.
1: Tout marche.
2: Ça c'est important parce que ces voitures-là, en fait, elles sont à des prix qui sont des prix encore un peu moyens. Ce qui fait que si il y a beaucoup de frais à faire dessus, t'as vite fait de bouffer la grenouille.
1: Exactement.
2: Donc combien là de miles?
1: 70 000 miles d'origine.
2: Quand je trouve une voiture comme ça, je sais que 90% du travail est déjà fait. C'est-à-dire que la voiture est parfaite. Je sais que de toute façon, je vais trouver preneur, ça je suis absolument pas inquiet.
0: Charlie souhaite acheter cette Corvette pour l'un de ses fidèles clients. Mais tout va dépendre de la négociation avec David.
2: Niveau tarot, ça donne quoi?
1: Celle-là, je peux te la faire à 19 000. Ah, c'est bien, 19 000, non. Tu rigoles ou quoi? Elle est neuve.
2: Elle est bien, je suis d'accord. Mais en France, c'est une caisse qui va se vendre, je pense, tout compris dans les 25 000. Quoi. Le bon prix pour nous d'achat, c'est plutôt dans les... En général, ces caisses-là, on essaie de les taper dans les 15-16, tu vois. Moi, je pense qu'il y a 4 nœuds à mettre, parce qu'ils ont l'air nickel comme ça, mais c'est des pneus qui sont plus anciens, on voit qu'ils sont durs. Tu vois, la gomme, elle est dure. Donc, voilà, faut que nous, on reste sur un truc un peu plus... Tu vois, vraiment un peu plus raisonnable. Faut que tu m'aides un peu.
1: On coupe la part en deux. Je t'enlève 1005, 17005.
2: Bah 17,5 c'est... Franchement, si je pouvais gratter encore un petit 500.
1: Je trouve que c'est raisonnable. Je trouve que c'est fait à 17,5.
2: 17,5. Parce qu'elle est noire, intérieur noir, qu'elle a pas trop de bornes et que c'est une boîte méca et que c'est un LT1. Vas-y, 17,5. Et 17,5 par contre, tu me prêtes ta bécane.
1: Avec plaisir, quand tu veux.
2: Là par contre, ça me fait plaisir.
0: Une belle affaire conclue pour Charlie. C'est grâce à son solide réseau californien de collectionneurs de voitures rares qu'il fait entrer au garage des véhicules exclusifs, introuvables dans l'Hexagone, à des prix défiant toute concurrence. 17 500 € pour cette Corvette de 1992, auxquels vont se rajouter les frais d'exportation, les taxes et la révision du véhicule, pour une revente en France à 27 000 € environ.
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0: Outre-Atlantique, après le transit par voie maritime, la Mustang Cabriolet de 1965 et d'autres véhicules sont pris en main dès leur arrivée par Jeff et ses équipes.
1: Tu peux y aller ?
0: Avant son départ du sol américain, Alex a changé tout le système de frein d'origine de la Mustang. Il a installé des freins à disque, un nouveau mètre cylindre et effectué la purge des freins. Les Frenchies ont livré la voiture à Jeff avec tout le kit de pièces neuves à changer sur le circuit de refroidissement. L'autre priorité de Jeff, c'est une Mustang blanche. Les deux véhicules doivent être prêts aussitôt que possible pour les clients.
1: La Mustang Cabriolet, on a tout le système de refroidissement à revoir. On a un ventilateur avec un rendement supérieur à mètre. Des choses qui n'ont pas été faites par le passé. Ça, c'est le côté très important parce que, bon, voilà, on ne veut surtout pas qu'il y ait des problèmes de chauffe. Le reste de la mécanique, ça va plutôt pas trop mal. Donc, globalement, ça va faire une voiture sympa.
0: Pour la restauration du circuit de refroidissement, l'équipe de Jeff devra installer un nouveau Calorsta.
2: Donc, c'est un Calorsta ouverture à 88 degrés.
0: Un radiateur en aluminium et un nouveau ventilateur.
2: Une pale avec les hélices en inox qui se déforment avec la rotation du moteur, ce qui évite tous les désagréments des bruits des pales mécaniques d'origine. Et du coup, avec ces pales-ci, on garde quand même tout le rendement de la pale mécanique, mais aussi on réduit légèrement le bruit d'air. Du coup, c'est parti, on va aller monter tout ça.
0: C'est Guillaume, jeune mécano spécialiste des modèles iconiques de chez Ford, qui s'attaque aux travaux.
2: Du coup, pour ça, je vais d'abord purger le radiateur, ainsi que tout le circuit de refroidissement. Donc, j'ai placé une bassine sous le véhicule. Du coup, pendant que le radiateur est en train de se vider et de vider tout le circuit, je vais commencer par démonter les durites supérieures du radiateur qui ramènent au boîtier d'eau.
3: Les durites, c'est assez facile à déposer.
2: Je vais pouvoir attaquer les durites inférieures une fois que le radiateur est vide.
0: Après avoir enlevé les durites, Guillaume doit démonter le boîtier d'eau pour changer le Calorsta.
2: Je galère un peu parce que là, le boîtier d'eau, en fait, il est situé juste derrière la pompe à eau. Et la pompe à eau, elle est un peu sur le dessus. Du coup, ce qui fait que l'accès à la vis du bas, elle est assez compliqué. Et du coup, je l'ai réussi. Voici le Calorsta.
0: Le Calorsta est une vanne thermostatique qui permet de réguler la température dans le circuit entre 95 et 110 degrés.
2: Maintenant, on peut sortir l'ancien Calorsta du boîtier d'eau, qui est donc monté avec un pâte à joint, et le tour du Calorsta est monté aussi à la pâte à joint. On va nettoyer le plan de joint. On va monter le Calorsta sur le boîtier d'eau et ensuite on va tout monter à la pâte à joint. J'ai mis un petit cordon de pâte à joint autour du Calorsta pour d'une part le tenir en place et ensuite éviter toutes les fuites éventuelles si jamais il y a une déformation ou quoi que ce soit. Donc maintenant on peut poser le joint sur le bloc et poser le boîtier d'eau. Donc ensuite j'applique un petit cordon de pâte à joint sur la partie en liège du joint, surtout autour des passages d'eau. On peut remettre le boîtier d'eau en place.
0: Une fois le boîtier d'eau et son nouveau Calorsta installé, Guillaume s'attaque au changement du radiateur.
2: Du coup, on va pouvoir procéder au remontage du nouveau en alu. J'ai posé un radiateur en alu pour mieux dissiper la chaleur du circuit de refroidissement et éviter tout problème de surchauffe et surtout fiabiliser le véhicule. Et du coup, je vais pouvoir mettre la nouvelle pale.
3: Putain, mais même comme ça, ça passe pas. En fait, ce qu'il y a, c'est que si je remets ça, l'alternateur, il touche.
0: Un problème que Guillaume n'avait pas anticipé. La pale du ventilateur touche l'alternateur. Jeff arrive en renfort pour trouver rapidement une solution.
1: T'es pas là. Elle touche la deuxième gorge de l'alternateur.
3: Ouais.
1: Moi, je pense que très simplement, cette gorge ne sert à rien. C'est un montage inutile puisqu'on n'a besoin qu'une gorge à la poulie. Donc, on va déposer l'alternateur, on va démonter la poulie. Ouais. On va regarder si on a des poulies simples qui s'adaptent sur cet alternateur-là. Donc là, on supprimera cette deuxième gorge qui sert à rien. Ton ventilateur va passer largement. OK.
0: Go. Guillaume est contraint d'enlever l'alternateur pour changer de poulie et pallier le manque d'espace.
2: C'est un problème supplémentaire qui n'était pas prévu.
3: Le problème avec les Mustangs, c'est souvent c'est des véhicules qui arrivent qui ont été entre plusieurs mains. Et elles sont souvent modifiées. À chaque véhicule, on doit s'adapter.
0: Car mettre les mains dans la mécanique d'un véhicule ancien demande en effet d'adapter des pièces récentes à des moteurs qui ont traversé les époques. Pascal vient donner un coup de main à Guillaume.
3: Écrou et rondelle.
0: Il remplace la poulie à double gorge par une simple, remonte la courroie et installe les nouvelles pales.
4: On va essayer, voir si ça passe.
3: Impeccable. Du coup, maintenant, on peut passer au durite.
0: Il ne reste plus qu'à remonter les durites du système de refroidissement, remettre du liquide et mettre en route le véhicule.
3: Et donc voilà, tout est installé, c'est le moment de vérité, il n'y a plus qu'à mettre en route. Parfait. Super.
0: La Ford Mustang Cabriolet est comme un sous-neuf. Après avoir réalisé la conversion du système de frein d'origine, le changement du maître cylindre, la purge des freins et enfin le remplacement de son système de refroidissement, ce véhicule de légende a trouvé acquéreur au prix de 55 000 euros, tout frais compris. Les mécaniciens de Jeff ont une autre mission aujourd'hui, mettre les mains sous le capot de la Mustang blanche de 1965.
5: Bon.
0: Acheté à Los Angeles par Charlie à 21 000 euros.
6: You got a deal? Ouais. 9-10.
0: Un prix défiant toute concurrence, la Ford est arrivée en l'état et nécessite peu de réparations avant sa revente escomptée autour des 32 000 euros. Elle a été livrée avec toutes les pièces détachées commandées par Alex, qui n'a pas eu le temps de faire la mécanique avant son départ du sol américain. La principale problématique pour Léo et Julien, c'est le changement de la culasse. Une pièce maîtresse du moteur qui va leur demander de démonter tous les éléments périphériques pour y avoir accès.
7: Bon, on attaque.
8: C'est parti. Allez.
9: Tu débranches la batterie.
10: Moi, je commence à enlever le filtre à air.
11: Cherche la clé.
12: Une dépose de culasse ne se fait pas en 5 minutes parce qu'il y a beaucoup d'éléments à démonter. On va purger le liquide de refroidissement.
11: D'accord, c'est parti.
13: Attends, tu descends la...
11: Ah, la purge.
13: La purge, ok. Ok.
0: La culasse est une pièce complexe qui comporte les conduits d'admission et les conduits d'échappement. C'est la chambre de combustion grâce à laquelle le moteur fonctionne.
12: Donc là, tu vas m'enlever l'allumeur, tu me recales bien en face.
11: Je vais faire un marquage de la position du doigt sur le corps. Okay.
12: Comme ça, quand on le remonte, on le remet exactement dans la même position.
11: La tringlerie de l'accélérateur.
12: L'alternateur.
11: Là, il faut qu'il enlève le cache culbuteur. Sauf que les trois quarts du temps, ils sont collés. Avec le temps. Le seul moyen, c'est au maillet pour décoller le joint qui est en liège.
12: Là. Voilà.
11: On a donc le cache-culbuteur.
12: C'est étonnamment propre. D'aspect extérieur, le moteur fait pas bonne mine, mais l'aspect intérieur, il n'y a pas de calamine. Faut quand même la déposer, mais c'est quand même une plutôt bonne nouvelle.
0: La calamine est un résidu charbonneux qui provient de l'accumulation d'hydrocarbures imbrûlés et qui se dépose sur les parois du moteur jusqu'à l'encrasser complètement et l'empêche de fonctionner correctement.
11: Tu t'en sors ?
13: Bah écoute, ça va, je suis en train d'enlever la dernière vis du collecteur d'échappement. Le collecteur est en train de se décaler naturellement.
11: C'est une pièce qui est fixée sur la culasse, donc il faut l'enlever pour sortir la culasse.
13: Là, j'attaque le desserrage du collecteur d'admission. Donc c'est cette grosse pièce-là, là où il y a le carburateur posé dessus, qu'on va venir enlever pour pouvoir extraire la culasse ensuite. Donc toutes les vis sont là, faut les démonter une par une tranquillement. Et ensuite on va pouvoir extraire cette grosse pièce-là, qui va englober cette pièce-là, et qui va sortir d'un bloc.
0: En démontant pièce par pièce les éléments d'un moteur vieux d'une cinquantaine d'années, Léo et Julien en profitent pour vérifier l'état général de l'ensemble du bloc.
12: Là, je mets des numéros sur les tiges des culbuteurs parce qu'ils n'ont pas la même usure.
11: Ça permet de faire une vérification sur le cylindre qui est potentiellement malade, en fait. C'est pour ça qu'elles sont repérées.
13: On va la sortir du moteur. On va la décoller déjà dans un premier temps.
12: Voilà.
13: Et là, on va la sortir à deux parce que c'est une pièce qui est quand même relativement lourde.
12: Sors la droite.
13: Voilà. Ouais.
12: Attention, t'as une tige qui est en train de...
0: Chaque geste mécanique doit être exécuté avec précision sur ce type de véhicule dont les pièces inchangées jusqu'ici sont souvent grippées.
8: pattes là.
14: Voilà.
8: Allez, go, on va la poser.
14: Pose-la côté échappement. Comme ça. Elle a l'air plutôt en bon état, mais regarde. Au niveau du cylindre 2, ça se voit que c'est plus clair, donc il y a une combustion trop pauvre, ce qui pencherait à une soupape ouverte.
15: Ouais, qui ferme pas correctement.
14: Qui ferme pas correctement.
15: On va peut-être trouver notre problème alors.
14: Oui, tout à fait. On va démonter la soupape d'échappement, on va contrôler le siège de soupape.
0: Une soupape est un organe mécanique qui permet le bon fonctionnement de l'admission des gaz dans le moteur et l'évacuation des gaz brûlés. Les dégâts sont le plus souvent provoqués par une courroie de distribution mal réglée ou qui a sauté.
14: Elle est pas jolie jolie, ça se voit qu'elle n'était pas étanche. Tu sais, normalement ça brille. Là elle est toute noire. Tu vas m'aider à l'installer la nouvelle ?
13: Allez, c'est parti. Donc là je mets en place le joint de culasse qui va permettre de faire l'étanchéité entre la culasse et le bloc moteur.
8: Là, moi j'y suis. Là,
13: j'y suis aussi.
0: Une fois la nouvelle culasse installée, Léo et Julien vont devoir remonter avec précaution toutes les autres pièces démontées au préalable. La Mustang achetée aux États-Unis à 21 000 euros sera revendue sur le marché français aux alentours des 32 000 euros, réparations, taxes et frais de transport compris, pour un bénéfice escompté de 5 000 euros. Une très bonne affaire pour Jeff et les franchises.

0: une autre belle acquisition fait son entrée au garage de Los Angeles. Le van Chevrolet de 1989, décroché aux enchères de Barrett Jackson, arrive en fanfare.
1: Enfin, ce van arrive, il est devant le garage, ça fait plaisir, il est dans un contexte complètement différent. C'est le moment où on se dit, est-ce qu'on a eu raison de l'acheter? Est-ce qu'on est content? Alors, ce qui est rigolo, c'est qu'on l'a entendu arriver, on ne savait pas que c'était lui, on pensait que c'était un marchand de glace. Et il y a une petite mélodie quand on met la marche arrière dans ce truc-là, donc voilà, c'est la petite surprise, on va écouter ça avec attention.
0: Le van Chevrolet, très recherché en France, a été acheté à 13 500 euros. Charlie et Alex espèrent en obtenir 27 000 euros à la revente. Avec les taxes et frais de transport inclus, ils feront un bénéfice exceptionnel de plus de 8 000 euros. Une sacrée affaire pour le garage.
1: Ah, c'est bon, hein. Écoute, il n'a pas été abîmé.
2: On va voir si ça marche.
1: Est-ce que t'as un Cibiste?
2: Un Cibiste.
1: T'as déjà eu une caisse avec Cibi ou quoi?
2: Ah bah non, mais on va
1: c'est
2: regarder.
1: Pas, c'est quand même pas de ton époque, ça, si?
2: Mon époque, genre, je suis né en 1952.
1: Bah non, justement. C'est les, années, c'est les mecs, ils utilisent ça dans les années 80, non? Avec les Renault 12 sur le parking,
2: sur le parking. Allô, allô. Elle est d'époque, hein, la Cibi, là. Mais ouais. Elle s'allume, hein. Ça s'allume, hein. Allô, allô, allô, allô, allô, allô.
1: Tiens, bah tu le rentres, comme ça je vais écouter la...
2: Ah, par contre, la position la de conduite...
1: Oh, ça démarre au quart de tour, merci
2: tour.
1: L'injection. Il n'y a pas de bruit bizarre à la boîte. Il démarre, il fume pas. Allez, come on, bro. Non, mais ça, c'est génial. Vas-y. The banjo on my knee. Eh mec, si tu recules encore pendant 5 minutes, t'auras toute la chanson en entier. Ah, c'est bon, je crois que tu peux.
0: Le van Chevrolet 1989 est équipé d'un moteur V8 à injection, d'une direction assistée, d'un intérieur entièrement équipé et de la climatisation. La camionnette idéale pour les baroudeurs.
1: Ah, vas-y.
3: Allez, on y va.
1: Regardons si effectivement...
3: Ouh, il y a un peu trop d'huile.
1: Il y a un peu trop d'huile, mais ce n'est pas de la mayonnaise.
3: Elle est fraîche.
1: Elle est fraîche, dédiée de Fresh Oil Change.
3: Ouais. Bon, il y a de l'huile, il y a de l'eau, les courroies, c'est bon.
1: Ouais, tout ça, c'est bon.
3: Il faudrait quand même qu'on aille faire un petit essai, voir si les vitesses passent bien, s'ils ne chauffent pas et
1: ouais.
3: Tout ça. Faut aller faire un petit saut avec. Qu'est-ce que t'en penses?
1: Allez. Déjà, la marche arrière était parfaite.
3: Ça marchait bien.
1: Ah, t'as fait une marche arrière, mec.
3: La marche arrière marchait bien.
1: En mode marchand de glace.
3: Allez, on y va.
1: Let's go.
3: Allez, c'est parti.
0: Ce cruising 100% américain est bel et bien le véhicule idéal pour kiffer la route et parcourir des kilomètres. La conduite est souple et côté moteur, tout semble fonctionner comme sur des roulettes.
2: Bon bah super, on roule bien.
1: Il roule au top.
0: Charlie est pressé de présenter sa nouvelle acquisition à Jeff.
1: Salut Jeff.
4: Comment ça va Charlie?
1: Ça va et toi?
4: Impeccable.
1: Écoute, j'ai une surprise pour toi.
4: Ah, j'aime bien les surprises.
1: T'aimes bien les surprises? Alors regarde bien. Bam.
4: Waouh. Tout simplement. Waouh. Qu'est-ce que c'est que cette trouvaille?
1: Bah, c'est le van de Barrett Jackson à Las Vegas. Donc ça y est, on se les fait livrer. Et donc c'est Kellogg qui a fait la conversion. Donc il est livré avec les Cornflex. Je vais te montrer l'intérieur. Voilà.
4: Il est à tomber par terre.
1: Voilà. Eh bah écoute. Tant mieux. Je suis bien content. Allez mon Jeff, je te souhaite une excellente fin de journée. Et puis on se tient au courant. Allez, bye bye. Allez, bye bye, ciao ciao. Voilà.

0: Le van, à son arrivée en France, a lui aussi fait un heureux pour un coût total de 27 000 euros, frais de transport inclus.
1: J'adore. Il est superbe, ce véhicule.
0: Un excellent prix de revente et un bénéfice exceptionnel de 8 500 euros. Après la Ford Mustang Cabriolet, la Mustang Blanche et le Chevy Chevrolet, nos passionnés de véhicules de légende sont remontés à bloc pour réaliser de nouvelles bonnes affaires pour leur garage. Tout de suite, votre série French Mécanique, restauration et export vers la France. 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
5: Ça sonne bien, hein?
6: Je suis en train de me casser les couilles, là.
5: À la poubelle.
0: En Californie, deux Français sont devenus pros dans l'export vers la France de voitures rares.
5: Wow!
7: Oh, nice! Okay, cool.
0: Charlie et Alex ont créé leur garage à Los Angeles.
5: Eh, c'est bon.
0: En 7 ans, ils sont devenus les experts incontournables du sourcing de voitures de légende.
8: Allez, vas-y, recule, c'est OK.
9: T'as vu l'état ?
10: 6 vitesses, première main, extra clean.
9: Allez, époustouflant, cette voiture.
0: Charlie, c'est le businessman de la team. Il connaît le marché US par cœur. Grâce à son réseau phénoménal, il achète au meilleur prix les plus beaux modèles présents sur le territoire américain.
11: Eh ben, elle est bien propre, cette petite caisse.
12: You got a deal?
13: Tu as le deal.
12: 9-10.
5: Bon, ben voilà!
0: Des véhicules qui passent ensuite entre les mains expertes d'Alex, spécialiste en mécanique d'exception.
10: Ouais, plus fort que ça, il va péter le truc. On va essayer.
5: Pas mal!
0: Une fois ces icônes révisées, elles transitent par conteneur vers la France où elles seront revendues à des prix défiant toute concurrence.
11: C'est 25 000 livrés. Et t'as une voiture qui est dans un état exceptionnel et qui ne fait que prendre de la valeur.
0: Chaque année, Alex et Charlie exportent une centaine de ces véhicules exceptionnels vers la France.
14: On vient de faire partir une Mustang convertible rouge.
0: Un business juteux.
11: T'as vu l'état?
10: Ouais, il est super cool à l'intérieur.
11: Ah, c'est ouf.
0: Mais pas sans danger.
5: Eh ben c'est bien, bel achat.
11: Par contre, c'est pas donné, hein, 28 000.
10: Allez.
0: Entre les mauvaises surprises après l'achat.
5: Il y a une sacrée fuite de liquide de refroidissement là-dessous.
11: Putain, je l'ai pas vu.
5: J'espère que c'est pas ce que je pense que c'est.
0: Les galères mécaniques liées à la rareté des modèles.
5: Il y a un truc qui va pas. Il y a un problème de carburation là-dessus.
10: Aïe, aïe, aïe.
0: Et les problèmes de transporteurs.
15: C'est possible qu'il y ait une grève.
0: Chaque erreur peut coûter très cher.
11: Qu'est-ce qui se passe-t-il là?
5: Bah, il se passe que t'achètes des pièces pour 3000 balles et que c'est de la merde.
11: On va mettre ma tête là, on va faire un truc.
5: Ouais, encore une fois, tu veux gagner du temps, si je vais installer tout, je prépare tout pour gagner du temps et en fait t'en perds.
0: Bienvenue dans French Mécanique. Le garage de Los Angeles, exportateur vers la France.

0: Aujourd'hui dans French Mécanique, Charlie et Alex font entrer au garage une iconique Camaro Z28 de 1982 dans un parfait état, sans savoir si se cache sous le véhicule une mauvaise surprise.
1: Elle regarde tout. Il y a un loup, 23 000 miles.
0: Alex s'attaque à un gros chantier mécanique. La restauration complète d'une autre Camaro de 1969.
1: Donc vous me dites, allez, j'y vais tout doucement.
2: Tout doux. Trop vite,
1: tu vas trop vite.
0: Qu'il doit à tout prix faire démarrer avant son départ pour la France dans un mois.
1: 3, 2, 1, go. Y a rien.
0: Mais de galère en galère.
1: Ce que je craignais arrive.
0: Il va prendre du retard.
3: Et ça prend des heures et des années pour des conneries, donc ça m'énerve.
0: Et ne parviendra peut-être pas à démarrer son nouveau moteur comme prévu.
1: Y a rien du tout.
0: Charlie, de son côté, va négocier jusqu'au dernier prix une iconique Mercedes 560 SL.
1: Oh my God.
0: Mais va-t-il réussir à remporter le meilleur tarif pour son client et dégager une marge intéressante pour son business?
4: Tu peux la faire à 29.
0: Sensation forte garantie. Nos Frenchies vont aussi tester des bolides spectaculaires jamais vus encore en France.
5: C'est pas un jet fighter, c'est la Batmobile, carrément.

0: Aujourd'hui, nouvelle mission pour Charlie et Alex. Un fidèle client, Pascal.
1: Salut Pascal, tu vas bien ?
2: Salut Pascal.
3: Bonjour Alex.
0: Leur demande de changer le moteur de son dernier coup de cœur, une Camaro de première génération. La Camaro 1969 est un modèle mythique Chevrolet produit à 190 000 exemplaires. La plus légendaire de la longue et riche histoire des muscle cars Chevrolet. Un véhicule aussi rare que désirable pour les collectionneurs de classiques américaines. Pascal, qui a confié la recherche de cette icône emblématique aux franchises, met la pression pour être livrée le plus rapidement possible. Une fois la mécanique terminée, la voiture partira en l'état pour la France où la carrosserie et la peinture seront prises en charge par son propriétaire. Charlie et Alex, au garage à Los Angeles, font tout ce qu'il est impossible de réaliser en France. Grâce à leur réseau automobile en Californie, ils ont facilement accès aux pièces détachées pour ces véhicules d'exception, introuvables dans l'Hexagone. Charlie a déniché ce véhicule emblématique à 23 000 euros. Alex va s'occuper de toute la partie mécanique pour une enveloppe globale de 25 000 euros, main-d'œuvre et achat des pièces compris. Son objectif, faire entrer cette Camaro 1969 dans le 21e siècle avec un moteur flambant neuf et plus puissant que l'original small block de 300 chevaux.
4: On est resté sur un petit small block comme à l'origine.
1: Un petit small block.
4: Attention, il a l'air petit, il a l'air small block, mais dedans c'est un big boy, 4,27, 540 chevaux.
1: 4,27, c'est 7 litres.
4: Voilà, 7 litres de cylindrée.
1: 7 litres, 540
4: voilà,
1: chevaux.
4: Tout monté sur rouleau, grosse cam, grosse compression. Donc c'est un moteur qui va envoyer du bois.
1: Ouais.
4: Et ça va la transfigurer, la voiture.
1: Ouais.
4: Et ça a un look vintage, on garde ce look vintage, comme à l'origine.
1: Oh là là.
0: Mais nos franchises n'ont que 3 semaines pour relever le défi et assurer le démarrage de la voiture avant de quitter le sol américain. Pour rentabiliser leur chiffre d'affaires, Charlie et Alex ont une mission, remplir leur conteneur d'une quinzaine de voitures tous les mois. Et la Camaro de 1969 est leur priorité. Car après une restauration mécanique de cette ampleur, c'est un bénéfice de 5000 euros pour le garage à la livraison du véhicule. Alex a complètement mis à nu la face avant de la Camaro pour installer ce nouveau bloc. Les travaux vont se structurer en 4 temps. L'accouplement de la boîte de vitesse au moteur, l'installation du radiateur, le remontage du système de refroidissement et le raccordement des collecteurs à la ligne d'échappement.
4: Regarde un peu ça, kit serpentine. Donc ça, c'est ce que tu vois quand tu ouvres le capot en premier. Donc avoir toutes ces courroies et tout, j'ai dit non, on va lui mettre un bon kit serpentine, j'ai trouvé un bon deal.
0: Un bon deal, car c'est aux États-Unis que les pièces détachées sont les moins chères pour ces véhicules d'exception. Tout achat de pièces à l'étranger transite par les US, d'où l'intérêt pour les franchises d'implanter directement leur business en Californie.
1: Et ça, par rapport aux courroies d'époque, c'est quand même vachement plus...
4: Ah, ça n'a rien à voir. À quoi ça sert? Une courroie, ça sert à transmettre la puissance, donc du vilebrequin aux accessoires. Et donc là, elle est vraiment optimisée parce que tu as 5 ou 6 mini-courroies intégrées dans une.
1: D'accord.
4: Et tu n'as qu'une courroie qui alimente tout et tout est optimisé pour prendre le moins de puissance possible au moteur. Et puis surtout, c'est beaucoup plus joli. Tout est en alu, fraisé, taillé dans la masse.
1: Ah bah, c'est clair.
4: Voilà, moi, j'aime bien. Gros chantier. Je m'attelle à remettre le moteur dans notre projet Camaro. Voilà. Allez, vas-y, lève un coup. Mets-moi ça en contrainte. Tout d'abord, je dois accoupler la boîte de vitesse au moteur. Donc ça, c'est une boîte TCI Street Fighter, ils appellent ça. Ouais, donc on n'a pas lésiné. Une belle boîte TCI flambant neuf. T'es prêt?
1: Les knees.
4: Allez.
1: Les genoux.
4: Bah, allez, voilà.
1: Bend your knees, bro.
4: Eh ben oui. Voilà, ça c'est posé là-dessus, on va bien la centrer sans abîmer le beau carter chromé. Donc là, il y a plein d'étapes encore à faire avant de la coupler.
1: T'es en train de me dire que avant de s'accoupler, il y a des préliminaires.
4: Ah ben tout à fait.
1: Okay.
4: Là, on regarde la queue de boîte.
1: Tiens, on reste dans le domaine. Allez, vas-y, voilà, continue mec.
4: À partir de là, je vais me débrouiller, poteau, c'est bon.
1: Au moment d'accoupler, tu te débrouilles quoi.
4: Voilà, l'accouplement, c'est mon affaire.
1: Ok, ça marche, monsieur le veto. Bon, allez. Je vais.
0: Et pour cet accouplement, Alex doit d'abord installer la plaque flexible qui sert d'interface entre le moteur et la boîte de vitesse.
4: Là, il y a une vis qui rentre pas, je comprends pas. Je suis bien en face pourtant, j'espère que le filetage du vilebrequin n'est pas abîmé. Moteur tout neuf, ça serait dommage. Ça commence bien. Il y a un problème. Il y a un problème, il faut tout enlever. Pour que la vis rentre bien, parce que ces vis-là, On doit laisser au couple, elles ne doivent pas forcer pour que le couple soit bien respecté. Et c'est ces vis-là qui transmettent toute la puissance du moteur vers la boîte. Donc il faut que ça tienne et on ne peut pas rigoler avec ça. Pièce défectueuse, ça commence bien. Dès le départ, des problèmes. Le flex plate qui n'était pas bien percé, donc une vis qui ne prenait pas bien droite dans le vilebrequin. On n'a pas voulu forcer, pas voulu foirer quoi que ce soit, on voulait que ce soit nickel. Donc. Obligation de modifier légèrement les trous pour que les vis prennent sans forcer. Dans ce métier, il faut quand même être un peu MacGyver en général, que ce soit avec des pièces qu'on restaure ou des pièces neuves.
2: Eh ben voilà, ça rentre tout seul.
3: Avec Alex, le système D fonctionne toujours. Quelques coups de clé dynamométrique pour serrer au bon couple les boulons et le tour est joué.
4: La petite touche du professionnel.
3: Et une astuce bien à lui pour vérifier que tout est bien verrouillé.
4: Cette petite marque de peinture sert à savoir si la vis a bougé ou pas. Si ça bouge, bah, elle sera plus alignée.
3: Le vernis pour Alex est un repère pratique en cas de démontage de la boîte.
4: Je ramène toujours mon vernis à ongles du boulot. Ça, c'est le convertisseur de couple. C'est ce qui sert d'embrayage sur une boîte automatique. Ce qui permet d'accoupler le couple du moteur à la transmission en fonction de l'accélération. Du coup, avant de l'installer dans la boîte, il va falloir le remplir. Sinon, la pompe, elle va pas aimer. Voilà. Et le petit bouchon, je vais le garder, ça sert toujours. C'est important de chasser les bulles d'air, comme ça on en met le plus possible dedans, et puis il tourne pas à sec. Je pense lui mettre un bidon, ça devrait suffire. Normalement on peut en rentrer plus que ça, mais au moins il y en aura un peu dedans et la pompe fera le reste du boulot. Voilà.
3: Le convertisseur rempli, Alex l'installe sur la boîte automatique.
4: C'est dedans. Allez, on accouple.
3: Il peut maintenant le raccorder au moteur.
4: Je suis allé un peu fort, c'est pas grave. Opération minutieuse, faut pas se prendre la boîte sur les pieds, faut y aller tout doucement. Il est dedans. Donc là, on voit ce que tu ne vois pas quand tu ouvres le capot, c'est-à-dire la transmission qui est elle sous la voiture. C'est vrai que c'est un beau bébé. C'est un beau bébé. L'ensemble, c'est assez lourd quand même. On monte les vis de tour de boîte, un petit coup de serrage et ça y est, moteur et boîte sont finalement accouplés. Celle-là, on ne va pas la serrer. Pourquoi ? Parce qu'il va falloir mettre un petit accessoire qui est indispensable et qui s'appelle la jauge à huile. Il y en a sur toutes les voitures. Alors, quasi à chaque fois sur les moteurs pour regarder le niveau d'huile du moteur, évidemment, donc tout le monde connaît. Et sur les boîtes automatiques, sur les anciennes boîtes automatiques, il y a des jauges aussi pour voir le niveau de boîte.
3: L'accouplement de la transmission sur le bloc moteur terminé, Alex va pouvoir présenter le tout sur le châssis de la Camaro.
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3: Alors qu'Alex se concentre sur le rafraîchissement de cette vieille Camaro de 1969, Charlie fait entrer au garage sa petite sœur de 1982, une Camaro Z28.
31: Ah, qu'est-ce qui nous ramène là?
26: Une Pontiac, non?
31: Non, ça c'est pas une Pontiac, c'est une Camaro. Et elle a l'air belle, hein, vu de là déjà.
3: Un petit bijou qui fait rêver les plus grands fans de bagnoles de collection. La Camaro Z28 entre au garage à 18 000 euros, un prix défiant toute concurrence sur le marché français. Pour dénicher une pépite de ce calibre, c'est en Californie qu'il faut être, car c'est ici que l'on trouve des véhicules aussi rares en état concours. Charlie escompte une revente aux alentours des 25 000 euros pour dégager une marge intéressante de 2 000 euros. Mais c'est sans compter les éventuels vis cachés du véhicule.
26: Eh ben dis donc.
1: Bon, je t'ai théâtralisé un peu l'arrivée, mais c'est pas un truc de fou, ça? Wow. Sérieux? Look at this, bro. Comme tous les jours, je fais mon petit scroll, je regarde les annonces, je tombe sur une annonce qui sort vraiment du lot. Une vingtaine de photos, un texte explicatif vraiment complet. Je me dis, si la caisse correspond vraiment à l'annonce, faut absolument que j'y aille, parce que ça va pas traîner. Je vous laisse regarder partout, le moindre détail.
4: Eh ben, c'est incroyable. Elle est neuve, la voiture, elle a combien de miles?
1: 23 000.
4: Original miles?
1: D'origine.
4: T'es sérieux, là?
1: Ben regarde, la sellerie jamais refaite. Regarde la peinture, regarde les autocollants, regarde les strikers de porte.
26: Les panneaux de porte?
4: Ah, attends, regarde, attends, regarde tout. Il y a un loup, il y a un loup.
1: Ben, il y a un loup, 23 000 miles.
4: Ça, c'est très années 80. Ah, ouais.
26: Ben, moi, ça me fait penser directement à la DeLorean.
1: Ouais.
4: Ben ouais, grave.
3: À peine 37 000 km au compteur pour ce bolide que l'on ne peut trouver qu'aux États-Unis. Et un autre atout, un intérieur d'origine en parfait état comme sorti d'usine. En 1982, la Camaro Z28 est vendue à 65 000 exemplaires seulement. Elle est aujourd'hui très prisée des collectionneurs en France.
1: Je te raconte l'histoire rapidos. Le mec l'a acheté il y a 4 ans. Il l'a trouvé sur la côte Est. La voiture, c'était une première main. Il avait exactement la même quand il était au college, donc à l'université. Le gars a dit, c'était mon rêve. Il est tombé sur cette voiture-là, un collectionneur. Et à l'époque, ça valait que dalle, quoi. C'est une voiture qui valait 12 000, un truc comme ça, quoi. Et ça a presque triplé depuis.
4: Là, Charlie, il a l'air quand même sûr de son coup. Donc, de prime abord, je la regarde bien et elle me paraît vraiment trop parfaite, cette voiture. Je regarde, je me méfie.
1: Le mec, il m'a dit, la seule chose qui a été modifiée, c'est qu'ils ont passé au nouveau gaz, la clim.
26: Ouais, c'est ce que j'allais te dire.
1: Voilà. Donc la clim fonctionne. Et le gars s'excuse. Il me dit, désolé, j'ai pas le temps de la nettoyer. J'ai dit, bah, c'est bon. Si elle pouvait tout être sale comme ça, ça nous irait. Ouais.
26: Moi, là où je me méfie, c'est que je me dis, une voiture aussi propre, des fois, c'est des belles carrosseries bien maquillées, je préfère inspecter discrètement.
4: Il n'y a pas un seul impact de gravillon, il n'y a rien.
1: Il y a, si, j'ai vu sur le capot. J'ai vu un défaut énorme sur le capot.
4: Un petit impact de gravillon.
1: Regarde, un impact énorme. Là.
4: Et tout ça, c'est d'origine. Elle n'a jamais été repeinte, refaite, rien. C'est d'origine.
1: Ah oui, non, il y a un truc qui n'est pas d'origine. Ah. C'est les jantes.
4: Ah.
1: C'est les jantes.
4: Vas-y, c'est les jantes d'origine.
1: De reproduction, neuves. Parce que les jantes qu'il avait d'époque étaient un petit peu ternes.
4: Eh ben, c'est cool, on va quand même la mettre sur le pont, parce que moi, je ne crois que ce que
1: je vois. Eh ben, mettons-la sur le pont.
4: Hein. Mets-la sur le pont et...
1: Si elle est coupée en deux, je m'engage. Hein. Ah. Resto de ton choix. Salade du chef, truffe, tout ce que tu veux. Mec.
4: Caviar et crevettes.
1: Tout ce que tu veux.
3: Un véhicule coupé en deux est une voiture dont la carrosserie a été reconstituée à partir des éléments de deux autres voitures.
4: Vas-y, t'es bien là. Continue comme ça.
3: Si c'est le cas, la voiture n'est plus d'origine et pourrait décoter dangereusement, voire même faire perdre de l'argent au garage. Grâce à leur réseau californien, les franchises dénichent des pépites exclusives sur le marché, comme cette Z28. Ils doivent aussi être très vigilants et examiner les véhicules dans les moindres détails avant l'export. Alex doit s'assurer qu'il n'y a aucune réparation à prévoir sous le châssis.
4: On a regardé l'arrière, tu vois, longeron, tout ça, pas de traces de choc. J'ai vu les pare-chocs, les points d'ancrage, toutes les agrafes sont là.
1: Ouais.
4: C'est très souvent les agrafes, quand elles prennent un petit pain, bouf, elles sautent et voilà. Mm-hmm. La traverse de pare-chocs, pas tordue. Et il y a les petites étiquettes sur les ressorts. Les amortisseurs, je pense qu'ils sont d'origine aussi.
1: J'en connais un qui a bien fait son job.
3: L'expertise de Charlie, c'est non seulement de dénicher les plus belles voitures iconiques du marché, mais aussi de faire entrer au garage des véhicules clés en main, en très bon état et prêts à partir aussitôt en France.
26: Comment on appelle ça? Une capsule?
1: Time capsule, une capsule de temps.
4: Quoi? Structurellement, elle est neuve, la voiture.
1: Ouais. Et moi, je sais à qui je vais la proposer, cette caisse.
4: Ah, t'as quelqu'un pour ça déjà?
1: Oui, monsieur. Je vais la proposer à Aimé. Je crois qu'il va aimer. Je crois qu'on va pouvoir l'appeler Adoré.
3: Charlie et Alex sont les pros de l'export de véhicules rares en France. Ils ont pour objectif d'envoyer une quinzaine de véhicules tous les mois pour une valeur marchande de 250 000 euros. Pour cette Camaro Z28 en état concours, très recherchée par les fanatiques de véhicules vintage en France, Charlie a déjà un futur acquéreur en tête. Mais il ignore si son potentiel client pourra aligner son budget au prix de vente.
4: Bon, c'est bien, hein, ta belle Camaro des années 80, te la raconte, t'as trouvé une belle voiture, mais moi, j'ai la 1969 à finir, donc ouais. Moi, je vais m'y remettre dessus.
3: Retour avec Alex sur la Camaro de 1969. Après l'accouplement de la boîte de vitesse, il s'attelle à l'installation de son super moteur, ne sachant pas encore si les nouvelles dimensions vont épouser parfaitement sa baie.
4: À partir de maintenant, il faut être concentré. Là, je l'ai redescendu parce que le transporter tout en l'air, il y a un risque de basculement important. Donc, je préfère le véhiculer plus bas. Donc, je vais le véhiculer doucement et après, on va rentrer en opération chirurgicale pour le rentrer sans rien abîmer.
3: Déplacer ce gros bébé mécanique de 200 kg demande en effet quelques précautions.
4: Pierrot !
26: T'as besoin d'aide ?
4: Charlie ?
1: Yep !
4: Voilà, c'est délicat. J'ai pas envie d'abîmer quoi que ce soit. Ce serait dommage maintenant de me balafrer la baie moteur.
3: D'autant qu'un moteur de ce calibre avoisine les 13 000 euros. Un investissement qui mérite le plus grand soin.
4: Donc là, faudrait...
1: Tu veux qu'on déplace ça ?
4: On va reculer par là. Voilà, on va déjà déplacer. Après, on va lever. Puis on va le rentrer tout doucement, sans rien abîmer.
1: Pour cette opération, il faut être plusieurs. Le moteur est très très lourd. Tout est surdimensionné. Tout est très lourd. Afin que ça se passe sans dégâts.
4: Bon, là, on va commencer à lever. Allez. Allons-y. Va falloir qu'on investisse dans une nouvelle chèvre à un moment, hein, parce que celle-ci, elle a fait son temps. Hein. Là, je pense qu'on est pas mal. Hein.
1: Ouais.
4: Allez, on y va tout doux. Allez.
3: Au poids du moteur s'ajoute l'encombrement. La transmission doit rentrer parfaitement pour que le bloc se pose exactement sur les supports de fixation soudés au berceau.
1: Hop là ! Attends.
4: Allez, Charlie ?
1: La roulette est pas dans l'axe, amigo.
4: Mais c'est pour ça que je te dis.
1: Alors attends, heureusement que le sol glisse.
4: Ouais, pas mal, raison,
1: elle est vraiment pourrie, cette chèvre.
4: Ah bah oui, elle est complètement pourrie. Voilà, doucement la caisse, là, amigo, là, c'est en train de toucher. Là. Tu vas redescendre. Maintenant qu'on a échappé la boîte.
3: Alex redouble de vigilance sur la mise en place du moteur, car chaque pièce de ce bijou mécanique se trouve uniquement sur le marché US à moindre coût. Une fois le véhicule livré à son client, les pièces endommagées seraient plus chères à l'achat en France.
4: Attention à la crémaillère, est-ce que ça passe? Ouais, on est passé la crémaillère. Ah, c'est là où c'est délicat, faut qu'il vienne par là le moteur en fait. Là. Voilà. Allez, pousse Charlie si tu peux. Alors attends, on a un problème.
1: Ouais,
4: on a un problème. Ça ira pas. Faut que j'enlève ça, je savais. J'avais pour ça que je l'avais pas serré. Ouais, la pompe, ça ira pas, Pierrot. Faut que je la démonte. À l'entrée de carburant. Si tu piles devant le berceau, il faut que je la fasse pivoter. Donc la bonne nouvelle, c'est que ça se démonte et on peut les faire tourner. J'ai suivi ça enlever là.
3: Pour faire passer son moteur, Alex est contraint de retirer la pompe à essence qu'il devra remonter une fois le bloc installé.
1: Ne pas foirer.
4: Oui, parce que ces malins-là, ils font ça au moins cher et ils te mettent des vis cruciforme au lieu de mettre des vis Allen, tu vois. Bah, évidemment, j'ai pas le bon embout. Oh. Mais c'est de la merde, ça. Laisse tomber. En train de mettre ma tête, là. On va faire un truc. Ça ira plus vite. J'arrache la pompe à essence, je passe à l'établi tranquillo, je la remettrai plus tard.
1: T'en as des joints d'avance ?
4: Ouais. C'est pas un drame. Ouais, encore une fois, tu veux gagner du temps, puis je vais installer tout, je prépare tout pour gagner du temps, et en fait, t'en perds. Ouais, c'est pas grave, on enlève la pompe complètement. Allez, on y retourne, Pierrot ?
1: Allez. En fait, il est un peu en biais, si tu veux, le moteur. Donc ouais. Toi, t'es bien, mais de ce côté-là, il est traviole.
4: Ah ouais, on n'est pas bien du tout, là. Et c'est quoi qui gêne, là, derrière ? Qu'est-ce qui t'empêche de reculer, là ?
0: Ah, derrière, on doit être contre la caisse, je pense.
4: C'est quoi qui tape à la caisse ? Ah oui, d'accord. Ah, la cloche de boîte, on est déjà dans le... Ce qu'il aurait fallu, c'est essayer de le pousser par là, quoi, tu vois ? Parce qu'il est de travers, comme t'as dit.
3: Malgré une face avant du véhicule complètement désossée, l'imbrication de ce nouveau moteur s'avère plus complexe que prévu.
1: Donc, vous me dites, allez, j'y vais tout doucement.
4: Tout doudou. Trop vite, tu vas trop vite.
1: Attends.
4: Faut vraiment y aller doucement, quoi. Voilà, c'est bon. Ah, on est contre la caisse, quoi. Y'a rien à faire.
31: Ah, franchement, ça me casse la tête.
1: Ça, c'est le support moteur. Ça doit aller là. Et en fait, il manque un tout petit peu. Donc, en fait, il va démonter ça pour libérer de la place. Okay. Et après, il va le refixer.
4: Ouais, j'ai les mains dedans, là.
1: Attends, il veut mettre ses vis.
4: Attends que je visse mon support, après on les mettra après, ok ? Il est têtu aussi, lui.
0: Oh.
4: Ouais, je sais qu'il m'écoute pas, je vais me coincer les doigts dans le bordel.
1: J'ai bien aimé quand il a dit ok et qu'il a continué.
4: Ça va mal se terminer, ça. Il va y avoir une bagarre.
3: Changer le moteur, c'est la plus grosse dépense de restauration sur cette Camaro. 10 000 euros pour le bloc, 3 000 euros pour la boîte de vitesse. Installer ce bijou mécanique, c'est comme sertir un diamant sur une alliance. Chaque geste est maîtrisé au millimètre près.
4: Il faut qu'il rentre dedans maintenant.
1: Bah là, il est posé dessus en fait. C'est comme s'il était posé dessus.
4: Voilà ! On touche plus à rien les mecs, je remets mes vis de mon côté.
31: Messieurs, bravo, le bébé est dans la baignoire.
0: Comme la reine des neiges.
4: Voilà. Opération rondement menée, je vais enlever tout. Moi, je veux voir le résultat moteur couleur.
3: Intégrer ce nouveau moteur V8 de 500 chevaux n'aura pas été de tout repos pour Alex.
4: Ça jette, hein. Pas une rayure, pas une griffure.
3: Le bloc moteur en place, la route est encore longue avant de l'entendre ronronner. Il reste moins de 2 semaines à Alex pour installer le système de refroidissement, remplacer les collecteurs d'échappement, faire le réseau électrique complet et tous les niveaux avant de pouvoir enfin tourner la clé. Et mettre la voiture en conteneur pour son départ en France. Les affaires reprennent pour Charlie, qui reçoit la visite d'un fan de classique américaine.
4: Je vous dérange pas, ça va ?
1: Pas du tout, bah non, ça fait plaisir d'avoir de la visite de Français. Alors comment ça va ?
2: Bah écoute, ça va. Comme tu sais, maintenant je partage mon temps entre New York et Los Angeles.
3: François veut s'offrir sa première voiture de collection. Il fait appel à Charlie, car de réputation, il sait que les Frenchies ont le réseau en Californie pour lui trouver la voiture de ses rêves. Une légendaire Mercedes 560 SL pour une enveloppe maximum de 30 000 euros.
2: Bon alors qu'est-ce qu'on fait ? On va aller voir ces Mercedes alors ?
1: Phil, ouais, si ça te fait plaisir, on prend une des,
2: ah bah ouais,
1: on prend
2: bah
1: une
2: alors,
1: des caisses pour aller...
2: On essaye la Mustang ?
1: Pour aller là. Tu veux laquelle ?
2: L'orange.
1: Tu veux... Ok, bah alors
2: si
1: on prend ça.
2: Si c'est possible,
1: allez.
2: Ouais. C'est cool.
3: Charlie emmène François chez un de ses contacts. Edward, un Britannique installé en Californie, est spécialisé en Mercedes 560 SL. Un modèle mythique uniquement produit pour le marché américain dans les années 80.
5: Hey Edward.
6: Hey, salut Edward. Comment vas-tu ?
7: Ouais, bien et toi ?
6: Je serai là dans 15 minutes environ. Merci. À tout à l'heure.
3: En plus d'acheter et d'exporter des classiques américaines vers la France, les Frenchies font aussi les intermédiaires pour des clients aux États-Unis. Un plus pour leur business. Si les Frenchies se sont installés à Los Angeles, c'est que la Californie est l'Eldorado des voitures de collection. Les États-Unis ont de loin le plus grand stock de voitures mythiques au monde.
5: Hey Edward.
3: Chaque année, ce ne sont pas moins de 17 millions de voitures qui se vendent sur le sol américain.
5: Hi, I'm François.
3: Être au plus proche de ces modèles exclusifs assure aux Frenchies une expertise hors pair dans le sourcing de voitures rares.
5: Oh my God.
2: quand je rentre dans le showroom, une mer de Mercedes cabriolet, c'est des voitures de collection. Enfin voilà, c'est impressionnant, c'est époustouflant. Maman, je peux avoir laquelle, maman ?
3: Ici, François n'a que l'embarras du choix. Mais faut-il encore trouver la perle qui correspond à ses attentes ? Charlie repère rapidement un modèle répondant à son budget.
2: J'ai eu un cabriolet rouge avec intérieur beige. C'est un petit peu un retour aux sources pour moi. C'est la combinaison parfaite. Voilà.
3: L'avantage de la Californie, c'est l'état de conservation des voitures dû à son climat sec. Car une voiture de collection sans rouille est un atout de poids au moment de choisir le véhicule. Charlie va scruter la Mercedes dans ses moindres détails pour assurer à François la meilleure négociation possible.
1: Ce qui est important, c'est la qualité générale de la voiture.
2: Non, bien sûr.
1: On va regarder bien sûr les alignements aussi, l'alignement des portes et tout.
2: Bien sûr.
1: Mais on voit que c'est des caisses qui étaient vraiment construites, tu vois, avec un vrai standard de qualité.
2: I love the interior. Regarde comme c'est magnifique.
1: Ça, c'est tout neuf. Tu vois, ça vient d'être fait.
2: Magnifique.
1: Ça reste une voiture de 88, donc forcément un petit ding par-ci, un petit éclat de peinture, voilà. Rien de méchant, c'est une voiture qui présente très très bien. L'intérieur est absolument exceptionnel. Sous le capot, on s'aperçoit que tout est bien propre, tout est bien clean. C'est une voiture qui est extérieurement, intérieurement, en super état.
3: Sous le capot, rien à signaler. Charlie va s'assurer de l'état sous le pont.
1: On voit que c'est pas gras, le pont est super sec. Et là, aucune trace d'accident, tu vois.
2: Ouais.
1: Tout est absolument parfait, il n'y a aucune déformation.
2: Super cool, ouais, c'est bien. Okay.
1: Non, bah, les planchers sont parfaits.
2: Écoute, Charlie, là, je suis à l'aise.
1: Et les triangles, alors pareil, ça, tu vois, ça, souvent, c'est usé. Ce sont les bushings de triangles.
2: J'ai l'impression que tout est neuf, là, en fait. J'ai l'impression que ça a été remplacé il y a...
1: Bah, c'est une voiture qui a 100 000 miles, mais qui était construite pour durer.
2: Ouais. Qu'est-ce que t'en penses, toi, Charlie ?
1: Bah, écoute, elle est parfaite en dessous. Ouais. Toute la partie sous-bassement, pas de rouille. Les éléments qui devaient être changés ont été changés. La clim fonctionne, voilà. On a une voiture qui est quasi prête à rouler.
2: Je veux que Charlie la conduise parce que, bon d'abord c'est un pro de l'automobile, c'est un pro de la voiture classique, de la voiture ancienne. Il va tout de suite me dire, écoute François, là il y a un bruit qui tourne pas rond, il y a quelque chose qui va pas, je lui fais confiance.
1: Ok.
2: Ok, let's go. On y va.
1: Donc là je vois tout de suite que le volant n'est pas aligné, donc ça il faudra faire une fois en alignement aussi. Je sens pas de vibration, rien de spécial. Les rapports passent très bien, c'est très smooth.
3: Quelques mètres suffisent à Charlie pour se faire une idée. Les rapports de vitesse sont souples, la conduite est fluide. François semble conquis.
1: Voilà,
2: ok. Je prends le volant.
1: Ouais.
2: C'est impeccable.
1: Là, boum,
2: c'est marrant comment elle se couche, voilà. C'est génial.
1: Voilà, exactement. Ça fait comme les Corvettes.
2: Ah ouais, putain. Ah, c'est sympa.
1: Tu sens le coup ?
2: Ouais, tu sens le V8.

0: serait un peu plus cher?
1: Oui, autour des 31 750 euros.
2: François dispose d'une enveloppe de 30 000 euros. La Mercedes est hors budget et dépasse sa fourchette maximum.
0: Si je la vendais à Charlie, je lui ferais la voiture à 21 500 euros.
3: 29 500.
4: Allez, 29 000, juste 500 euros. 29 000, je signe.
0: Ok, je vais te dire, 29 000 et une bouteille de champagne.
4: Ça marche, je ramènerai le champagne quand je récupère la voiture.
5: C'est une bonne voiture.
0: Oui, c'est vraiment une belle voiture.
5: Merci, merci. J'apprécie le deal.
3: 29 000 dollars pour une voiture comme ça, c'est un super deal. Je te conseille de suivre l'évolution de la cote de ces voitures parce que nous, ça fait 5 ans qu'on travaille avec eux. Et la même voiture, il y a 5 ans, ça valait plutôt dans les 23-24.
6: Ah oui, d'accord.
3: Et puis, tu vois, ça n'a jamais cessé de monter. Donc, c'est comme le bon vin, tu vois, ça s'améliore avec le temps.
2: 29 000 euros, une belle affaire pour François qui ne dépasse pas son enveloppe. Charlie, via son expertise, conclut une marge intéressante pour son garage. C'est aussi une des facettes de son business, accompagner le client dans ses recherches. De son côté au garage, Alex poursuit ses réparations sur la Camaro de 1969. Après avoir installé son nouveau moteur, il doit maintenant monter tout le système de refroidissement.
6: Oh, c'est joli. Ça, ça fait plaisir. Ça, c'est le genre de cadeau qu'on aime bien recevoir. Donc, on a un gros radiateur en aluminium d'une épaisseur cossue et deux gros ventilateurs SPAL pour refroidir la mécanique. Et du coup, il va falloir adapter ça sur notre traverse de radiateur d'origine. Donc ça, c'est censé venir ici. Je le présente sur la traverse et là, bonne surprise, aucune modif, ça monte tout seul. Bien, continuons.
2: Toutes les pièces remontées par Alex dans la Camaro de 1969 sont des pièces neuves adaptées au modèle classique de chez Chevrolet. Ici, en Californie, ils ont un large réseau très sélectif sur les pièces détachées pour ce type de modèle.
6: Et du coup, maintenant, on va regarder pour le condenseur de climatisation. Donc ça, c'est censé aller quelque part comme ça. Ah, ok, je vois. Et là, on tombe dans les trous, ok. Et qu'est-ce qu'on lui met, là? Le condenseur de climatisation doit être installé. Donc je le présente. Les trous tombent en face, mais sur la traverse, aucune fixatique, rien du tout. Ça, cette partie-là, elle est facile, mais là, ici, dans les trous, j'ai pas accès derrière pour mettre quoi que ce soit. Donc, il va falloir trouver une idée, et je me demande si je vais pas mettre un insert en aluminium pour pouvoir visser et que ce soit propre, quoi. Donc, on va aller voir notre copain Pierrot, voir s'il a des inserts qui pourraient aller là-dedans.
7: Les inserts, c'est des petits écrous qu'on vient installer sur une tôle et qu'on vient sertir et qui sont bloqués sur la tôle.
6: Qu'est-ce que t'as en gros?
8: Du gros, très très gros.
6: C'est les plus gros que t'as, ça. Ouais, je vais essayer ça, ça fait des gros trous. Hein. Je sais pas, ils me disent de mettre des vis. Allons voir. Bah, merci Pierrot, je te dis.
2: Restaurer un véhicule iconique et le mettre au goût du jour demande quelques astuces.
7: Eh hey, Pierrot, c'est bon, t'as la pince? La solution était trouvée, mais on n'avait pas la pince. Pas de pince. Impossible de mettre la main dessus. Donc Pierrot me propose, je vais te faire 2-3 petits points de tic dessus, tu verras, ça bougera pas.
6: De toute façon, après, une fois qu'il sera pointé, quand je vais le serrer, il va venir se sertir. C'est juste pour l'empêcher de tourner. Une petite technique quand t'as pas la pince, quoi.
2: Quelques points de soudure et le résultat sera tout aussi efficace, si ce n'est mieux.
6: Hein, Pierrot, c'est impeccable. Impeccable. Encore mieux que prévu. Allez, on met les deux là-haut. On va installer les petits joints toriques avec l'huile spéciale Clim. Voilà.
2: Une fois le radiateur fixé sur la traverse d'origine, Alex lubrifie les joints toriques des tuyaux de climatisation qui permettent d'assurer une meilleure étanchéité lors du serrage.
6: Bon bah voilà, ça c'est bon. Allez, on installe la petite bouteille. Donc ça c'est le vase d'expansion.
2: Et quitte à équiper cette Camaro à la perfection, autant faire les choses dans le détail. Alex a commandé un réservoir de trop-plein de liquide de refroidissement. Un petit plus non négligeable.
6: Donc c'est une petite bouteille, voilà, pour récupérer le trop-plein. Et du coup, on va l'installer quelque part par là. Ça y est, hein, c'est le grand moment. On va le mettre ça, aller installer ça sur la voiture.

0: au moment d'installer l'ensemble traverse sur la voiture, je ne serre pas les boulons parce que j'ai l'habitude d'aller trop vite. Et là, je sais qu'il va falloir installer les ailes et les ajuster. Donc, j'ai pas envie de refaire le boulot deux fois. Radiateur en place. On n'a pas les durites de radiateur. Donc, je vais pas pouvoir installer les durites de radiateur pour l'instant. Je les ai pas. Du coup, on va essayer d'avancer sur les durites de chauffage. Au moins, comme ça, ça sera fait.
1: Le radiateur bien en place, Alex va pouvoir raccorder la tuyauterie au moteur avant d'installer les durites. Les durites de chauffage récupèrent l'air chaud du radiateur pour le diffuser dans l'habitacle.
0: J'aimerais bien les cacher, mais malheureusement, on n'a pas beaucoup de place. C'est une voiture qui est prévue pour rouler en France, donc il faut le chauffage. Ici, j'aurais même pas installé de chauffage.
1: Alex serre tous les colliers et vérifie son installation.
0: Voilà, durite de chauffage, terminé.
1: Au même moment, une livraison tombe à pic. Grâce au contact d'Alex,
0: thank you, man,
1: des revendeurs de pièces détachées en Californie, il a tout à portée de main rapidement.
0: Et ben voilà, elles sont arrivées nos durites de radiateur. Sur cette voiture, j'ai tout le temps des galères et là, les durites de radiateur arrivent à point nommé.
1: La durite est une pièce essentielle à la circulation du liquide de refroidissement permettant de réguler la température et d'éviter une surchauffe. Mais pour celle-ci, Alex va devoir retrousser ses manches.
0: Et ben... elle est rebelle, la durite, là. Enlevé. Voilà. Ça, au moins, c'est fiable. Parce que j'ai vu plein de montages avec des durites chromées. Mais alors, ça se démanche tout le temps. Et c'est le meilleur moyen de se retrouver sur l'autoroute en panne avec une durite démanchée. Et je sais, parce que ça m'est arrivé, que les bonnes vieilles durites en caoutchouc, certes, c'est pas très joli, mais au moins, ça fait le boulot et ça tombe pas en panne. J'installe toutes les durites avec les beaux petits colliers, tout ce qu'il faut, et là, enfin, je peux la mettre en eau.
1: Alex remplit le circuit de liquide de refroidissement. Sur une voiture refaite à neuf, il va vérifier une dernière fois son installation sous le châssis afin de s'assurer qu'il n'y a aucune fuite.
0: J'ai rempli le circuit de refroidissement, donc première mise en eau. J'ai déjà eu plein de fois la surprise de fuite, même sur des voitures refaites à neuf comme ça là. Donc je préfère bien tout regarder, qu'il n'y ait pas une pastille de sablage qui perle, voire les fuites à froid.
2: Les pastilles de sablage ont bien été installées, il n'y a pas de problème d'étanchéité. Au niveau du radiateur, j'ai eu aussi des radiateurs neufs, mal soudés, qui fuyaient. Bah écoute, hein, j'ai l'impression qu'on est pas mal.
1: Tout est en ordre sous le pont. Il reste une dernière étape. Alex attend les collecteurs d'échappement qui seront livrés dans 3 jours. Ce qui retarde ses réparations alors que le véhicule doit impérativement quitter le sol américain sous moins de 10 jours. Pascal, leur client, souhaite réceptionner sa Camaro aussitôt que possible pour la restauration de sa carrosserie dès son arrivée en France. Bloqués sur la mécanique de la Camaro, Charlie et Alex en profitent pour faire du repérage hors Californie. Dans leur business, il est primordial de rencontrer au maximum les acteurs de l'automobile.
3: Ça va, Simon ?
4: Salut Charlie, salut Alex.
1: Parmi eux, Simon, un Français installé dans le Nevada, spécialisé dans les voitures atypiques.
4: Merci de me rendre visite, présenter les jouets. Ouais. Celle-là, ouais, c'est mon bébé, GT350R.
1: Une Ford Mustang Shelby GT350R. Si vous avez soif de puissance, ce bolide est un réel monstre. Produit en 2020 en série limitée à 567 exemplaires à travers le monde pour un coût avoisinant les 95 000 euros.
4: Ce moteur est extraordinaire. 8250 tours en atmosphérique et si le vibre-car à plat, qu'on ne trouve pas beaucoup. Les vibre-car à plat, c'est plus réservé des voitures de course ou alors des Ferrari.
3: Supercar.
4: C'est ça.
3: Bien.
1: Charlie et Alex viennent se renseigner sur des modèles exclusifs et des nouveautés. Certains de leurs clients affichent un intérêt pour ces bolides hors normes encore jamais vus en France.
4: Donc ça, c'est une KTM GT2, donc qui est une voiture de course. Que de course d'ailleurs, tu ne peux pas conduire ça sur la route du tout.
1: La KTM GT2, avec un moteur 5 cylindres de 2,5 litres Audi. En 2007, KTM, le constructeur autrichien de moto, s'est lancé dans la course automobile avec cet ovni motorisé au look ravageur. Et une ergonomie compacte en carbone lui assurant des performances de supercar. Prix de départ pour ce bolide, 230 000 euros.
3: C'est fou quoi, donc c'est une cellule. en carbone.
4: C'est ça, ce qu'on appelle une monocoque.
3: Monocoque.
4: Monocoque en carbone qui pèse 80 kg. Et autour de
5: ça. Ça ne paraît pas.
4: Autour de ça.
3: 80 kg.
4: C'est ça.
3: Tu nous montres un petit peu l'intérieur ?
4: Allez-y, allons-y, allons-y.
1: Avec son volant inspiré de la Formule 1 et un habitacle sculpté sur mesure, l'intérieur de la KTM GT2 semble tout droit sorti du futur.
0: C'est pas un jet fighter, c'est la Batmobile, carrément.
4: C'est un mélange des deux, ouais. Entre Batman et Tom Cruise. C'est un avion qui vole très bas.
0: Allez, montre-nous ce qui se cache là-dessous.
4: Le cœur de la bête.
0: Wow. Il est tout petit ce moteur, il y a une place incroyable. Pour bosser, c'est génial. Et transversal, quoi.
4: Transversal.
0: Je m'attendais pas à ça.
4: Non, c'est monté exactement comme dans une voiture de route.
0: Bah c'est super, c'est bien monté, c'est nickel. C'est simple, mais efficace. Elle est époustouflante, cette voiture.
4: Je peux te montrer deux, trois choses à l'intérieur. Donc déjà, pour monter dedans, un petit peu comme dans une NASCAR, tu mets les deux pieds d'abord, et après, tu te glisses dedans.
0: Hop là, bah ça va, je suis souple quand même.
1: Et quand on entend ronfler le moteur, on ne peut qu'imaginer cette navette sur circuit. Alex a le plaisir d'être copilote à bord de la KTM. Charlie embraye lui au volant de la Shelby.

0: De 0 à 100 en moins de 5 secondes pour la Shelby, contre moins de 4 secondes pour la KTM. Les deux engins mécaniques collent littéralement au siège. Le job de Charlie et Alex, être toujours à l'affût de modèles atypiques et exceptionnels.
1: C'est vraiment une caisse de circuit. Hein. Ça fait un bruit assourdissant, ça freine très fort. Ça tient vraiment la route avec ses pneus semi-slick et puis aussi les suspensions vraiment traitées courses. Donc c'est un vrai kiff à conduire.
0: Grâce à cette immersion avec Simon, les Frenchies savent désormais où trouver des supercars exclusifs pour leur clientèle française en cas de demande. Un nouveau business potentiel au-delà de leur créneau habituel sur les classiques américaines.
2: Franchement, je suis pressé d'entendre le compte-rendu.
3: Alors, moi, je suis impressionné par l'efficacité de la voiture. Donc là, on était à 5% de ce qu'elle peut faire, puisque pas de grip, pas de place, c'est rien du tout. Mais rien que déjà d'avoir la sensation de suspension, de freinage et d'accélération, ça marche très fort. On était setting 1, donc le plus bas niveau de puissance. Déjà, j'étais sérieusement collé dans le siège, parce qu'il n'y a pas de poids.
4: Ça partait déjà.
5: La vitesse de la boîte.
3: Et la boîte, et à chaque rapport, ça pète, ça bang. C'est
1: incroyable. Bah écoute, mec, merci beaucoup.
4: Avec plaisir.
3: Merci beaucoup.
1: Bonne chance pour ton business, premièrement.
4: Merci.
1: Et puis,
3: on reste en contact.
4: Mais carrément.
1: All right, man.
4: Allez,
1: ça sortira.
4: Allez, les gars.
3: Salut.
4: Salut, ciao, bye.
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0: Après un plein de sensations fortes et quelques jours de pause sur la Camaro de 1969, Alex va enfin pouvoir reprendre la suite des réparations.
1: Alex, j'ai des collecteurs pour toi, bro.
0: Recevoir ces collecteurs dans les délais, c'est l'avantage d'être directement sur place à Los Angeles où les Frenchies ont tissé des liens privilégiés avec leurs distributeurs. Après avoir installé un bloc moteur flambant neuf de 7 litres sous le capot, changé la boîte de vitesse et le circuit de refroidissement du véhicule, Alex s'attaque maintenant au changement de ses collecteurs. Une pièce maîtresse qui assure la liaison du moteur à sa ligne d'échappement. Après sa semaine de retard, Alex se donne pour objectif de faire démarrer la Camaro à la fin de la journée.
1: Et normalement, c'est tout d'inox vécu et c'est du spécial course. Regarde. Donc les petits joints ne sont pas allumés. Non, ça a l'air d'aller. Donc, je les ai pris en inox, pourquoi? Parce que si on doit modifier, bah, on peut faire des coupes, des soudures et ressouder sans que ça se voit et sans que ça abîme quoi que ce soit. Et l'inox, ça rouille pas. Allez, c'est parti. Allez.
0: Pour la pose de ses collecteurs, un nouveau défi s'impose à Alex. Tous les éléments périphériques du moteur ayant été modifiés, il faut espérer que ces deux nouvelles pièces puissent s'insérer sans problème. Et si les dimensions ne sont pas adéquates, Alex risque de prendre encore du retard sur la fin de sa mécanique.
1: Super, comme prévu ce côté-là, aucune modif.
0: Pour le deuxième collecteur, l'opération plus complexe nécessite l'aide de Pierre. L'espace dans le moteur côté conducteur est étriqué. Alex doit passer sous le châssis.
1: Allez, on y va. Allez, vas-y mon Pierrot. Vas-y, monte. Ouais, donc on tape dedans. Ce que je craignais arrive. On sait lequel. C'est celui du bas, tout du bas qu'il faut modifier. Celui-là, il passe.
2: Ah, moi, je vais que le tube 4 qui gêne.
1: Ouais, ce tube-là, là, ici, il touche à la crémaillère, en fait. Là, ici, celui-là, il passe. Regardez mon doigt.
0: Le collecteur gauche frôle la crémaillère de direction et gêne la rotation.
1: Tu veux faire quoi?
2: C'est un notch, en
1: même. Un notch?
2: Il n'y a pas besoin de beaucoup.
1: Hein. OK. On va modifier le collecteur côté conducteur. Ça passe pas à cause de la tringle de direction. On va lui faire un petit notch, une petite modif pour que ça puisse passer.
0: Cette modification bouleverse le timing d'Alex qui espérait faire son test moteur aujourd'hui.
3: Ce qu'on va faire, on va voir, justement, je vais découper. On va voir si avec juste, on va dire, mettons, un dixième de perte, ça passe. Mm-hmm. Sinon, on couperait carrément et puis on fera...
1: Un coude,
3: ouais.
0: Pierre va devoir réaliser une découpe du tube pour faciliter son imbrication.
3: Donc là, je viens de faire la découpe nécessaire pour laisser la place pour que le croisillon passe. À la suite de ça, on va regarder le gap qu'il nous faut par rapport au croisillon, savoir si le notch suffit ou si alors il faut carrément qu'on repasse la tubulure.
0: Et refaire une tubulure sur mesure, c'est une autre paire de manches, car cela demande quelques jours de travail supplémentaire, ce qui risque de retarder considérablement le départ de la Camaro prévu dans moins de 10 jours.
1: Tu te t'aimes ou... Bon, ça va être une grosse modif ou une petite modif?
3: Je crois qu'on a bien gagné.
1: Ouais.
3: Tiens, passe au volant, on va voir si...
1: Si ça... Ouais. Non.
3: Eh ben écoute, ça paraît super. Puis au final, je vais reformer un tube.
1: Ok.
3: Oh, on va être bien, ouais.
0: Tout semble fonctionner comme prévu. Pierre n'a pas à refaire une tubulure. Il n'a qu'à combler le trou par une bonne soudure et le tour sera joué.
1: C'est super ce que Pierre nous a fait. Impeccable. Du bon boulot, ça.
0: Le collecteur customisé peut enfin être installé dans les temps. Alex n'a plus qu'à fixer les deux sorties d'échappement.
3: Hop, impeccable.
0: Une fois tout le dispositif raccordé, Alex, qui pensait en avoir fini sous le châssis, est à nouveau confronté à une mauvaise surprise.
4: Ah, c'est vachement safe, hein. Tu règles la biellette de direction, elle se défait de là? Non, mais sérieux, ils les serrent même pas, leur biellette. Bah, il se passe que t'achètes des pièces pour 3000 balles et que c'est de la merde. Là, je voulais juste régler un peu les biellettes de direction, c'est pour qu'elles soient plus faciles à déplacer, pour avoir un meilleur para. Ouais. Je tourne juste la biellette, c'est pour le réglage.
5: Ouais.
4: Bah, c'est défait de là. Donc c'est pas serré, c'est pas monté, non, t'as même une bague de maintien, c'est pas censé se barrer de là. T'imagines, le mec prend la route, le truc est pas serré, la biellette se barre, bah le mec il se fout en l'air. Pièce neuve, kit, machin, truc mu, ils te vendent ça, ils en ont rien à foutre, c'est
5: réparable.
4: Regarde, même le soufflet, regarde, le truc je l'ai à peine touché, le truc il s'est déchiré. Pièce neuve à 3000 balles, kit crémaillère Tintin. Donc là du coup on va tout dézinguer,
5: On va tout dézinguer pour vérifier, quoi. Même les pièces neuves, tu peux pas aller leur faire confiance. Donc là, normalement, au bout de ça, regarde. On s'en va directement. Il est mort, de toute façon. Voilà. Tu vois, ici, normalement, ici, t'as une collerette que tu rabats. Tu vois, regarde là. Elle est à peine rabattue, quoi. Ils l'ont même pas rabattue. Tu vois, ici, tu mets un coup de marteau sur le même plat ici pour pas que le truc puisse tourner. Ouais, tu vois, c'est pour bloquer, en fait. Ça n'a pas été fait à l'usine.
0: Décidément, la restauration mécanique complète de cette Camaro donne du fil à retordre à Alex. Même les nouvelles pièces doivent être impérativement vérifiées. Il doit non seulement refaire les réglages, mais aussi trouver un nouveau soufflet dans ses stocks.
5: Toi, là, on prend du retard, des trucs qui sont censés être super simples. Et ça prend des heures et des années pour des conneries, donc ça m'énerve. Donc là, j'ai mis du Loctite. Je vais pas y aller, parce que la crémaillère en aluminium, si je force vraiment, je la casse en deux. Voilà, là c'est bon. Maintenant, on va faire le boulot convenablement. Voilà, là c'est un peu plus tourné, tu vois, c'est maté. Je vais même faire l'autre côté pour te dire.
1: Le reste c'était bon, tout ce qui était.
5: Moi, tout ce que j'ai installé, c'est serré, voilà, c'est installé reste, correctement. C'est bon. Mais cette crémaillère.
1: Pas une mauvaise surprise.
5: Elle arrive en kit, tu vois, enfin la crémaillère c'est une pièce, et t'es pas censé y retoucher à ça.
1: Ok.
0: Alors qu'Alex pensait démarrer son moteur comme prévu à la fin de la journée, il va devoir remettre son test au lendemain et sertir l'ensemble des pièces de la ligne de direction.
5: Et le coup de plus, et là, sa crémaillère casse en deux.
0: Après plusieurs imprévus et galères pour remplacer toutes les pièces neuves de cette Camaro, Alex doit encore assurer le raccordement du système de faisceau électrique. Le test de démarrage du moteur est remis au lendemain.

0: À l'autre bout du garage, Charlie lustre sa Z28 avant de la présenter à son potentiel futur acquéreur.
1: Hello, tu vas bien, Aimé?
2: Ça va, super, et toi?
1: Impeccable, impeccable.
0: Aimé est un fidèle client du garage. Cela fait des années qu'il rêve de rouler les mécaniques au volant d'une Camaro de légende. Avec la Z28, Charlie a peut-être décroché la perle qu'il attendait.
1: J'avais un dernier petit coup de chiffon à mettre sur la voiture. Et en même temps, je m'apercevais que elle est dingue. Attends, je te tourne la caméra. C'est hallucinant.
2: Ah ouais.
1: Voilà.
2: Attends, tu m'en as pas montré assez là.
0: Des véhicules aussi rares ne se trouvent que sur le marché US. Et c'est grâce à leur solide réseau de collectionneurs en Californie que les Frenchies dénichent d'aussi belles acquisitions.
1: Sa caisse, elle est comme neuve.
2: Elle est propre.
1: Ah, c'est...
2: Les propriétaires, tu sais.
1: Elle a eu deux propriétaires. Je vais quand même te faire écouter le moteur.
2: Bah, c'est, ouais, c'est bien, s'il te plaît.
1: Il y a un truc qui est assez exceptionnel dans cette voiture. C'est le compteur avec les deux aiguilles. T'as un compteur en miles et un compteur en kilomètres.
2: Ah ouais.
1: Puis pour la petite histoire, dernier truc, c'est qu'en fait, ce tableau de bord, c'était censé reproduire le dessin d'un jet fighter, tu vois, d'un avion de chasse.
2: Ouais, c'est un véhicule d'exception. Hein. On voit que, en tout cas, ils en ont pris soin, ça peut dormir à l'intérieur, ça.
1: Ouais.
0: Charlie fait le tour du véhicule. Il sait exactement ce qui va plaire à son client.
1: Regarde les louvers, que t'es, tu ouais, vois, un équipement d'époque. Regarde les feux arrière.
2: Wow.
1: C'est hallucinant.
2: C'est incroyable. Ah, c'est hallucinant. Pour l'âge de la voiture, c'est clair que là, tu t'es pas trompé.
1: Alors, bien sûr, tu vois, quand on s'approche, tu vas avoir des tout petits micros.
2: Tu me donnes des cartouches pour négocier, là. Ça me fait plaisir, ça.
1: Ouais, bah, il n'y aura pas grand chose à négocier, je te le dis directement.
0: Pour cette Z28, entrée au garage à seulement 18 000 euros, Charlie escompte une revente à 25 000 euros, taxes et frais de transport inclus, tout en s'assurant une marge confortable de 2 000 euros.
2: Oh, waouh!
1: Je suis sûr, ta voiture de tous les jours, elle n'est pas clean comme ça.
2: Comment faut que je négocie avec ma femme? C'est quoi mon budget, là?
1: C'est simple, la voiture, c'est 25 000. Ça reste intéressant. Nous, on l'a bien acheté, donc je peux t'en faire profiter. Mais par contre, j'irai pas en dessous. J'ai vu des voitures similaires en annonce sur les enchères spécialisées. C'est des voitures qui valent au-delà de 30 000. Donc là, moi, j'ai eu la chance de bien l'acheter. J'en fais profiter mon client, mais en même temps, 25 000, j'irai pas en dessous. Et donc, je me dis que voilà, je suis quand même en position de force.
0: Si le véhicule a été acheté à un bon prix, c'est que Charlie bénéficie à Los Angeles d'un vaste réseau de revendeurs de voitures auprès desquels il s'assure d'obtenir les meilleures affaires.
1: Autant d'habitude, j'aime bien discuter, parce que bon, ça fait partie du business. Mais là, non, vraiment, c'est 25 000 livrés. Et voilà, et t'as une voiture qui est dans un état exceptionnel et qui ne fait que prendre de la valeur.
2: Tu me mets un t-shirt avec ou pas?
1: Bien sûr, t-shirt casquette.
2: Ok.
0: Marché conclu. Charlie est tout aussi satisfait que son client. La Camaro Z28 de 1982 va transiter outre-Atlantique dans le prochain cargo et arrivera en France dans 3 mois environ.
1: Eh ben écoute, je t'envoie les infos, tu m'envoies toutes tes coordonnées, s'il te plaît, et elle est pour toi.
2: Eh ben en tout cas, merci beaucoup, encore une fois, tu la montres à personne.
1: Promis, je la bâche. Allez, porte-toi bien, et félicitations.
0: Le lendemain, c'est le grand jour pour Alex. Après de longues semaines de mécanique sur la Camaro de 1969, il ne sait toujours pas si son moteur va démarrer. Alex s'attaque au réseau de faisceaux électriques.
3: Donc là, tu as tous les câbles d'alimentation. Tu as le câble principal de la batterie, le plus. Celui-ci va direct au démarreur. Ça, c'est le câble qui recharge la batterie. Donc, il va à la batterie. Et ça, c'est le câble qui alimente toute la voiture. Les phares, le compteur, le câble d'alimentation principal. Donc, et ça, c'est pour nos ventilateurs, pour faire nos essais. Voilà, comme ça on a un truc à peu près clean pour faire les essais. On va brancher la batterie, voir si on a du courant qui arrive. Bon, déjà les ventilos, ça marche. Ça c'est bon. Bon, on va voir si on a le contact. Alors, qu'est-ce qu'on a qui marche là-dedans? Oh, bah il y a déjà de la lumière à l'intérieur, c'est cool. Bon, bah là, c'est le grand moment, je vais mettre le contact. Bon, déjà, tous les compteurs, les jauges, ça s'allume, c'est une bonne nouvelle. Ventilation, ça marche. Le clignotant, ça clignote. Et bien, il y a pas mal de trucs qui marchent déjà pour une première, c'est pas mal. Ah, ça clignote même derrière. Ouais.
0: Après toutes ces galères durant plusieurs semaines sur la Camaro, Alex peut enfin souffler, satisfait du bon fonctionnement des circuits électriques. Le test du démarrage moteur est pour lui l'ultime étape.
3: Allez, on va y mettre de l'huile.
1: Alex, est-ce que tu veux que je t'abreuve un petit peu ton char?
3: Bah, s'il te plaît, ouais, avec de l'essence, ça marche mieux généralement. Là, je stresse. Hein. Là, le stress monte à son comble.
1: Ah ouais?
0: Avant de tenter le démarrage de ce moteur flambant neuf, Alex vérifie que tous les niveaux sont faits.
3: Bah, c'est pas mal. Hein. On verra, on refera le niveau quand elle aura tourné. On lui le moteur, on a ce qu'il faut.
4: Alors, docteur?
3: Bah, écoute.
4: J'ai entendu que tu étais stressé.
3: Ouais, un peu. Bah, ça fait, c'est un moment quand même, tu vois. Passer un moment à soigner tous les détails, on n'est jamais à l'abri d'une bévue ou d'une tuile.
4: Donc on est parfois non responsable.
3: Exactement.
1: Tu sais, ça commence à trouver des excuses là.
3: Ah bah non.
1: Si ça merde, c'est pas de ma faute.
3: Ah bah évidemment.
1: Par contre, si ça cartonne.
3: Ah bah je suis
1: si
3: meilleur.
1: C'est de la balle.
3: Voilà, le meilleur. Bah c'est toujours comme ça, hein, tu sais. Hein.
1: Bon, oui. Allez, moi je t'ai bourré 15 litres d'essence.
3: Ouais, ça devrait suffire.
4: Bon, alors, first try.
3: Bon, bah, on va déjà faire. On va déjà voir si le démarreur fonctionne, s'il n'y a pas de bruit bizarre, de trucs machin. Allez, vas-y, mets-nous un petit coup
1: Attends,
3: de démarreur.
1: Je la mets en parc.
3: Voilà, parc.
1: Parc.
3: Mets-nous un petit coup de démarreur.
1: Contact.
3: Allez, 3, 2, 1, go. Y'a rien.
1: Non.
3: Ok. Bon. Bah, ouais, c'est bien. C'est nickel. Voilà.
1: Au moment où j'actionne la clé, que dalle. Il se passe rien.
3: Bon, très bien.
1: C'est...
3: Vas-y, réessaye. Ah, il n'y a rien du tout.
1: Du coup, là, je vois Alex qui s'excite un peu. Il vient et puis il actionne la clé à ma place. Je vois qu'il commence à vraiment manipuler le levier de boîte auto. Non, non,
4: c'est
1: qu'il y a...
4: le chiffreur.
1: Voilà, le chiffreur. Ouais. Effectivement, sur ces voitures-là, il y a ce qu'on appelle un safety switch. En fait, c'est une sécurité qui permet de ne pas démarrer si la voiture n'est pas vraiment en mode parking de la boîte automatique.
3: Bon, l'essence arrive gentiment dans le carbu. Vas-y, Charlie. Sans l'essence, là.
1: You hein? Ready?
3: Vas-y.
1: Là, c'est bon, la pression, elle est au-delà de 40.
4: Combien?
1: 40, 60.
4: 60?
1: Le contact est coupé.
3: Voilà, donc là, j'ai rebranché l'allumage. Mettre un peu d'avance. Vas-y.
1: Attention, messieurs. L'heure est grave. Elle a envie d'y aller.
4: Arrête.
0: Le contact fonctionne. Des premiers signaux encourageants pour Alex. Mais faire démarrer un moteur qui n'a encore jamais tourné n'est pas si simple pour autant.
1: Oh.
3: On va remettre encore un petit poil d'avance.
4: Déjà, le bruit a l'air sympa.
3: Vas-y.
1: Ça flambe là. On insiste, je mets un petit peu de gaz, la voiture part et là je vois une énorme flamme qui sort du carbu.
0: Avec ce coup de flamme imprévisible, rien n'est encore gagné. Alex doit rapidement trouver l'origine du problème.
3: L'allumage se faisait en retard, c'est-à-dire que l'allumage se faisait quand la soupape d'admission était ouverte.
1: Et donc
3: bah, à un moment,
1: ça brûle
3: dans le carbu.
1: Dans le carbu
3: quoi. Donc,
4: ça sent bon quand même.
3: Vas-y.

0: avez lâché complètement les gaz.
1: Ah, trop tard.
2: L'avance à l'allumage était un peu off, mais bon, je règle toujours à l'œil, moi, à la louche. Je vais monter un petit peu, voilà. Allez, vas-y.
0: Messieurs, attention, sortez vos...
2: Par contre, ce carbu-là, faut pas pomper comme un fou, parce que là, t'as deux pompes de reprise, quatre gicleurs. T'as double, c'est un double pumper, ça, donc t'as deux, quatre fois. Donc si tu pompes trop, là, tu...
0: On va pas la noyer, voilà. On y va tranquille.
2: Voilà.
3: Après 3 mois de restauration mécanique complète sur cette Camaro de légende, le challenge est réussi. Alex a assuré son départ prévu la semaine prochaine.
2: Bravo. Bon, bah voilà, ça démarre. Et il n'y a pas de... Tout va bien. Pas de fuite.
4: Viens un petit peu par ici.
2: Alors,
4: tu vois ? Mortel. Ah oh, putain, ça fait plaisir. J'en connais un qui va kiffer, c'est le Pascal.
2: Ah bah ouais, là, ça y est, c'est... elle est en vie, là, ça
4: She's
2: y est.
4: She's alive.
2: Mm-hmm. Le Frankenstein.
3: Charlie et Alex sont ravis de pouvoir annoncer la bonne nouvelle à Pascal, leur client.
0: Salut Pascal, tu vas bien ?
5: Salut Pascal.
6: Ça va ? Bonjour Alex.
0: Je vais pas te faire bisquer plus longtemps. Je sais pas si tu vois, mais on a des 2-3 petits trucs à te montrer, donc je vais tourner la caméra et Alex va pouvoir te faire la visite guidée de ta Camaro. Oui.
2: Comme tu peux le constater, bah, le moteur est arrivé dedans. Et la bonne nouvelle, c'est qu'il démarre et qu'il tourne bien. Donc il y a eu plein de choses de faites.
3: Alex prend le temps de présenter en détail tous les travaux mécaniques réalisés sur le véhicule. Il a installé un nouveau moteur pour plus de puissance, il a changé la boîte de vitesse, le système de refroidissement et les collecteurs d'échappement.
7: Bah franchement, beau travail, hein, Alex, là.
2: Ça me fait vraiment plaisir que ça te plaise.
7: Ça se voit, c'est bien passé, c'est net, c'est propre, c'est pas tout en frac. Bah, je vous remercie beaucoup, Alex et Charlie.
0: Merci à toi encore. Allez, porte-toi bien. Salut Pascal.
2: Salut Pascal. Bon, bah, il avait l'air content.
0: Ouais. T'es une mère porteuse.
2: Voilà, moi, ce qui me plaît, c'est d'accoucher. Moi. Une fois que j'ai accouché, après, c'est bon, je m'occupe plus de l'éducation.
0: Franchement, Star Trek.
2: Star Trek.
0: Comme on dit dans le milieu
2: comme
0: de la
2: Monsieur
0: série
2: Spock.
0: Télé.
2: Ouais.
3: Avant son départ outre-Atlantique, Alex avait quelques détails esthétiques à ajuster sur la Camaro avant sa mise en peinture une fois arrivé en France.
2: Enfin fini cette Camaro. La carrosserie est remontée et là, surprise, la voici.
3: Coût total de la restauration mécanique pour cette Camaro, 59 000 euros qui inclut la main-d'œuvre sur 3 mois de travaux, l'achat du moteur et des pièces associées, boîte de vitesse, radiateur, collecteur et autres fournitures, les taxes plus les frais de transport maritime et un bénéfice de 5000 euros pour le garage. Une fois arrivé en France d'ici 3 mois, Pascal, le propriétaire, assurera la peinture complète de la carrosserie et le rafraîchissement intérieur du véhicule. Ce programme est déconseillé aux mineurs de moins de 16 ans.
8: Les combats sont réalisés par des professionnels entraînés. Ne tentez pas de les reproduire.
9: Salut à tous, ravi de vous retrouver pour UFC Classique, votre rendez-vous MMA sur la chaîne d'équipe UFC Classique qui retrace les grandes histoires, les grandes épopées de l'UFC. Et ce soir, épisode consacré à celui que beaucoup considèrent, à tort ou à raison, comme le GOAT, le greatest of all time, le plus grand combattant de tous les temps en MMA, John Jones, l'américain, qui dispute ce soir un combat très important, un combat marquant. C'est une revanche, mon cher Xavier Papokam, 5 ans après un combat où pour la première fois on l'a vu vraiment saigner, on l'a vu vraiment en difficulté, avoir du cœur. Le seul qu'il est véritablement mis en difficulté, c'est ce grand Suédois Alexander Gustafsson. Il le retrouve donc ce soir en main event de l'UFC 232 qui se déroule à Inglewood, Californie.
5: Amen. Je suis le professeur X et c'est l'heure de la punition. Ravi d'être parmi vous, ravi d'être avec vous, mon cher Jean-Charles. Effectivement, nous allons ce soir assister à la revanche entre le talent pur, John Jones, et la personne, la seule personne à l'avoir à ce jour mis en difficulté.
9: Et on démarre tout de suite, mon cher Xavier, avec la carte préliminaire de cette UFC 232 qui va nous offrir de grands combats.
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9: Allez, on débute tout de suite cette UFC 232 qui aura deux championnats du monde au programme. Le choc féminin, peut-être l'un des plus grands combats de tous les temps entre Amanda Nunes et Chris Cyborg pour la ceinture des 66 kilos. Et puis ce combat ceinture en jeu des moins de 93 avec la revanche John Jones pour qui 5 ans ont passé et il s'en est passé des choses. On aura l'occasion de revenir sur ces 5 années, mon cher John, mon cher John Jones, j'allais vous appeler John Jones. C'est pas mal, c'est sympathique.
5: Quoi qu'on puisse dire, c'est sûr que certains auraient aimé être qualifiés ainsi. Mais pour l'instant, Brian Keller contre Montel Jackson, c'est ce qui nous préoccupe.
9: Alors, catégorie D, 61 kilos. À noter d'ailleurs que Montel Jackson a raté le poids. 26 ans pour ce garçon, 6-1 en carrière. Donc, assez peu d'expérience comparé au parcours de son adversaire. Brian Keller, parcours un petit peu accidenté. Et il vient de rencontrer un direct du bras avant de Montel Jackson, le visage a tout de suite rougi.
5: Oui, dans une position classique du grappleur contre le striker. Striker longiligne face au grappleur finisseur.
9: 19-9 en carrière, c'est le bilan pour Brian Keller qui a 32 ans et qui a roulé un petit peu sa bosse.
5: Keller qui pour l'instant a du mal à rentrer sur Jackson sans se faire toucher, pour ne pas dire venir s'empaler sur un jab ou sur un middle kick.
9: Alors c'est pas étonnant hein, qu'il ait manqué le poids, Montel Jackson, quand on voit son envergure, fait 1m78, Xavier, pour cette catégorie des 61. Attention, là, ça va se finir très très rapidement.
5: Et ça pose problème à Keller, justement, pour... il prend des coups après ce takedown raté.
9: Et attention, la darse, là, sur cette tentative de soumission.
5: Darstuk, il doit venir ramener ses jambes pour attraper celle de...
9: Ouais, c'est terminé. Quelle prestation, quel finish. Allez quoi, 2 minutes, 3 minutes, à peine le temps de transpirer. Il n'a pas pris un coup. Montel Jackson, en revanche, ça s'est plutôt mal passé pour Brian Keller qui est battu pour la 10e fois dans sa carrière professionnelle ce soir.
5: Une victoire express. On voit au visage de Keller qu'il a passé un sale moment. Il a la tête toute rouge, foncée, voire violacée, signe que le sang a eu du mal à redescendre. Ce qui est logique, hein, vu que la Darce Choke lui a compressé les carotides, ses grosses artères.
9: Et ça part d'un coude, d'un coude en rupture de clinch, donc rupture de corps à corps. Et il le prend pas bien, ce coude tout de suite. Ouais, il perd ses appuis, il est plus là.
5: Il se retrouve même quasiment au tapis en fait. Et ensuite, Jackson qui enchaîne bien, il vient placer sa main, enrouler la tête, et derrière on le sait, on doit ramener les membres inférieurs près des ceux de son adversaire pour pouvoir maximiser la torsion.
9: Alors encore faut-il avoir cette connaissance technique, ce réflexe qui s'acquiert par du travail, par de la répétition, par des centaines de milliers, non, peut-être pas de milliers, mais des centaines et des centaines de répétitions. Mais aussi faut-il être lucide, mon cher Clavier. Et là, quand on a pris comme ça un coup de coude, quand on a été commotionné, on n'est plus en capacité de se défendre normalement.
5: D'où l'intérêt, comme vous disiez, du travail et de la répétition à l'entraînement, car c'est elle qui vous aide par des réflexes conditionnés à bien réagir, même quand vous n'êtes pas lucide.
9: Alors, je fais référence à un propos d'un entraîneur connu dans le MMA français, c'est Aldric Cassata, entraîneur du Boxing Squad de Nice, qui fait un excellent podcast d'ailleurs avec Alexandre Herbinet, ça s'appelle Jab Life, et grosse dédicace à eux pour leur travail. Et Aldric Cassata, il dit souvent qu'il faut 10 000 répétitions pour y penser, 100 000 pour l'appliquer. Donc, bon, finalement, avec mes centaines de milliers, j'étais peut-être un peu forceur, mais bon, au final, on n'est pas loin de la réalité. Hein. Dans une carrière qui se joue sur 15-20 ans et je ne sais combien de centaines de séances d'entraînement, on arrive quand même à pas mal de répétitions. Vous avez, c'est un sport de répétition. Hein.
5: Effectivement, c'est le secret des arts martiaux, l'entraînement et la répétition et la discipline.
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9: Les belles histoires finissent mal, c'est ce que je répète à force de commentaires, mon cher Xavier. Malheureusement, ça se vérifie souvent en MMA. BJ Penn, aujourd'hui 40 ans, ancien champion des poids légers de l'UFC, ancien champion des poids welter, légende vivante du MMA. Absolument, originaire d'Hawaï, cet américain qui a été vraiment précurseur, qui est vraiment l'un des plus grands combattants à avoir jamais foulé l'octogone, mais qui aujourd'hui a 40 ans et qui reste sur une très très mauvaise dynamique, puisque au moment de disputer ce combat, il accuse 5 défaites consécutives et que les années ont passé depuis la perte de ses titres.
5: Même du combattant qui regrette qu'il ne touche pas les noms, c'est un peu tôt, qui pourrait entacher sa légende. Ceci dit, on garde espoir qu'il puisse nous offrir une belle surprise. Le problème, c'est qu'il est face à Ryan Hall, un grappleur imprévisible, fantasque.
9: Alors, ce combat était prévu à 70 kg. Il est arrivé un petit peu hors de forme. Il est arrivé à près de 4 kg au-dessus de la limite BJ Penn. Alors, forcément, ce n'est pas n'importe qui. Et on a tendance à être un petit peu plus permissif avec... voilà, des grands noms, des combattants qui ont fait énormément pour l'organisation. Mais tout de même, hein, ça dit quelque chose peut-être de son niveau d'investissement, de préparation.
5: Clairement, sa situation mentale à ce moment-là, de ce combat, il n'est plus du tout dans la dynamique dans laquelle on l'a connu. Lorsqu'il était flamboyant, BJ Penn le prodige.
9: Et c'est dur d'arrêter, hein, Xavier, quand on a à ce point brillé, quand on a vécu des émotions aussi fortes. Il n'y a aucune drogue, il n'y a aucune chose qui remplace ce qu'on peut avoir vécu sous ces lumières. Alors il affronte un combattant au profil très particulier, hein, en la personne de Ryan Hall, surnommé The Wizard, le sorcier, qui est connu pour ses qualités au sol.
5: Une sorte de grappleur fou, imprévisible, qui tente des choses qui ressemblent à rien, en tout cas à ce qu'on connaisse, et au final qui surprend tout le monde en les soumettant. Invaincu à l'heure de ce combat, on l'a vu là, un peu comme ces combattants qui tirent la garde, il acceptait d'être sur le dos tout en tentant de contrôler le talon d'un BJ Penn debout. Il pourrait nous surprendre ce soir encore une fois de plus.
9: Ouais, alors il faut pas laisser traîner une cheville, un talon, un genou. Voilà, quand on est au sol avec ce garçon qui, du fait de ses qualités au sol, n'a pas peur de la lutte et peut voilà, tout simplement tenter des techniques complètement fantasques, peut se permettre ses techniques retournées, oui, voilà, et bon, d'aller chercher un Iman Harry-Roll pour attention, quel talon, il a tapé. Waouh, quel enchaînement. Alors là, c'est du grand art à ce niveau-là, Xavier.
5: Vous l'avez dit, un combattant imprévisible. Il est parti sur cette fameuse roulade, Iman Harry-Roll, roulade offensive pour aller saisir la jambe. BJ Penn ne l'a pas vu venir, ne s'est pas méfié. Et il était déjà trop tard une fois que Hall avait piégé ce talon.
9: Alors il faut le décortiquer ce mouvement, parce que c'est allé très vite, Xavier. Et là, vraiment, cet enchaînement... Il y a une classe, une vitesse, une fluidité. C'est fait avec en fait une telle maîtrise que ça a l'air facile.
5: On va le revoir, j'imagine. Effectivement, on le voit se propulser vers l'avant en roulade. Un adversaire qui est debout. Et une fois arrivé sur le dos, il attrape son talon, enroule ses jambes autour, comme un serpent autour d'une liane.
9: Et c'était pas n'importe qui, hein, avec lui dans son coin, c'était Firas Zahabi.
5: Ah oui.
9: Regardez, ancien entraîneur. De Georges Saint-Pierre.
5: Attrapé derrière le genou et ensuite, une fois qu'il est en position, la clé de talon, c'est-à-dire je viens piéger les orteils sous mon aisselle, j'attrape le talon dans le creux de mon coude, je ferme mon grip,
9: aïe, aïe, aïe.
5: Et je viens regarder en diagonale.
9: Ah là, il n'y a rien à faire. Rien à faire. Et BJ Penn, on le voit tout de suite grimacer, se tordre de douleur et il tape très rapidement parce que, il faut le dire, Xavier, si on ne tape pas très rapidement sur ce type de clé, la jambe elle finit en morceaux.
5: Et c'est la clé qui est considérée comme la plus dangereuse, la clé articulaire en tout cas en MMA, puisqu'elle elle ne se contente pas de luxer une articulation ou de casser un os, et elle en luxe plusieurs, et elle en casse plusieurs aussi, car elle vrille votre jambe sur tout son axe. C'est vraiment très dangereux quand c'est pas maîtrisé, et c'est une technique que beaucoup de combattants craignent. Là en l'occurrence, BJ Penn doit s'en vouloir de ne pas avoir anticipé.
9: Ouais, et sixième revers consécutif. Alors certes, c'est moins humiliant, Xavier, que de prendre un KO, c'est moins traumatisant aussi. Je pense, oui, il y a débat. Xavier, on aura le temps de faire un podcast.
5: En revanche, moins humiliant, je suis pas d'accord.
9: En tout cas, ce qui est sûr, c'est que BJ Penn continue sa descente aux enfers et ça n'est malheureusement pas fini.

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1: Allez, on enchaîne avec un nouveau combat en carte préliminaire catégorie des poids coqs, les moins de 61 kilos. Petr Yan opposé à ce Brésilien très expérimenté, Douglas Silva de Andrade, qui est classé dans le top 15 mondial, 14e, 25-2 en carrière pour Douglas Silva de Andrade, qui est un striker et qui a face à lui un jeune combattant russe, 10-1 en carrière. Petr Yan, et Petr Yan, mon cher Xavier, c'est le MMA.
2: C'est le MMA, c'est aussi le roi du pressing. C'est le genre de combattant qui avance tout le temps, qui vous force à rentrer dans son jeu, dans la bagarre. Face à un Silva qui, lui, est plus varié dans son style de striking, qui a un knockout power et qui, en revanche, a un cardio.
1: Un pouvoir de KO. Xavier, arrêtez avec ses anglicismes.
2: Ses habilités.
1: Bah oui.
2: À vous rendre inconscient, mais bon, écoutez, il faut savoir utiliser les termes techniques à un moment donné. On dit knockout power chez nous, cher monsieur.
1: Bah écoutez, moi je dis pouvoir de KO. Écoutez, je m'adresse à une audience française et je lutte contre ces anglicismes qui sont très présents.
2: C'est tout à votre honneur,
1: dans notre
2: c'est très
1: sport.
2: Noble de votre part. Petr Yan de profil et Andrade encore plus de profil. Yan, on l'a dit, un metteur de pression. Il avance. Il essaie de mettre notre Brésilien dans le grillage.
1: Alors, il est très félin, hein, Petr Yan. Il a cette capacité à boxer dans les deux gardes. Alors, tentative, je ne sais pas si c'était une tentative de lutte ou une feinte de la part de Douglas Silva d'Andrade d'aller dans les jambes. Mais vraiment, Yan, il a une défense de lutte, une qualité en striking qui fait de lui vraiment l'un des tout meilleurs espoirs de cette catégorie.
2: Silva de Andrade qui a laissé traîner la jambe là sur le middle.
1: Tout de suite saisi sur ce coup de pied circulaire et l'enchaînement est de toute beauté.
2: Il lui a fait payer son erreur. Attention à cette jambe qu'on a quand même laissé traîner. On a vu tout à l'heure qu'il ne faut pas sous-estimer les chevilles qu'on saisit. Petr Yan l'enlève tout de suite. Silva de Andrade qui doit recomposer. Et puis il est capricieux. De connaisseurs ce soir, de techniciens. Crochet plongeant, c'est téléphoné.
1: Et un public américain qui ne se déplace pas toujours en masse pour les combats en carte préliminaire, alors que ces combats sont souvent de très très grande qualité, surtout sur les UFC chiffrés. Mais telle est la réalité du public américain qui, voilà, sur les grosses cartes, ne vient souvent que pour la carte principale.
2: Alors que chez nous en France,
1: à 17h,
2: c'est
1: plein. Paris.
2: 17h, c'est la salle est pleine, il faut fermer les portes.
1: Oui. Question d'habitude, hein, et c'est le drame de l'être humain, Xavier, on s'habitue à tout.
2: Même ce qui est bon, effectivement.
1: Voilà, et les Américains, ils ont l'UFC depuis 30 ans, donc ils sont habitués.
2: Oui, le bon enchaînement.
1: Et ça commence à être lourd là, hein, l'addition le Brésilien.
2: 1-3 en avançant, non, 1-4 même en avançant de la part de Yan. Silva de Andrade qui reste sur un coup, qui ne fait plus d'enchaînement. Attention, une fois de plus, à ne pas laisser traîner cette jambe, il faut la ramener vite après avoir frappé. Sinon, Yan vous la saisit.
1: Oh là là. 1-2. 1-2. Et le jab derrière.
2: Bien en ligne, bien dans l'axe.
1: C'est un striker d'élite, Petr Yan, vraiment. Il a une qualité, une fluidité capable, je l'ai dit, de combattre et d'être aussi efficient. Dans les deux gardes, capable d'allier la lutte à ses frappes.
2: très bonne esquive qui ensuite contraint Silva Leandra de se replacer. Derrière le coup de pied retourné, le Brésilien tente de lui rendre la monnaie de sa pièce sans réussir à toucher.
1: Il s'est travaillé sur tous les niveaux, hein. On l'a vu avec ses jambes. Une pression très éduquée, surtout il a une responsabilité défensive qui fait qu'il est très dur à toucher.
2: Et ça fait plaisir hein, par rapport aux gros strikers qui sont beaucoup trop généreux, qui prennent autant de coups qu'ils en
1: ont. Oh là là, la remise du bras arrière. Ah, c'est un festival hein, sur ce premier round.
2: Sylvain Debrad qui prend beaucoup de coups, il a du mal à s'organiser. On le sent un peu frustré.
1: C'est-à-dire qu'il frappe souvent dans la garde ou dans le vide. Ah, tout de même sur cet enchaînement.
2: Et à force d'envoyer un tel volume de coups, il va finir par fatiguer un peu ce Brésilien.
1: Ouais, qui est très musculeux.
2: Ouais, magnifique. Oh là là. Quel timing.
1: Oh, la finesse.
2: Dans le timing, crochetage. Crochetage de la jambe droite.
1: Ouais, efficacité maximale, dépense énergétique minimale sur cette amenée au sol de Petr Yan.
2: Et le Brésilien qui propulse bien son adversaire avec le talon sur les hanches.
1: Et il a attendu vraiment les 30 dernières secondes hein, pour tenter ce mouvement. Et donc, c'est vrai que la vigilance est forcément beaucoup moins importante après 4 minutes 30 en striking. Il y a une forme d'habitude hein, qui se crée.
2: Et puis, c'était aussi une stratégie pour, comme on le dit, parfois sécuriser un takedown avant la fin de la reprise. Puisqu'on le sait, surtout à l'époque, le scoring favorisait les athlètes qui prenaient la peine de marquer dans les trois dimensions. À la fois la lutte, à la fois le sol et à la fois debout.
1: Alors, à une époque, hein, mon cher Xavier, puisqu'aujourd'hui, on rappelle que le critère principal sur lequel on juge un combat de MMA, c'est l'efficience, l'efficacité dans le striking et dans le grappling. Donc, une amenée au sol, c'est bien, mais si elle n'est pas suivie d'un schéma offensif, de frappe ou de tentative d'améliorer sa position, de prendre des positions fortes et d'impacter son adversaire, eh bien, c'est juste un changement de position.
2: C'était tout à fait l'objet de ma précision.
1: Voilà, mais en tout cas, on l'a vu, hein, c'est amené au sol, il s'en est servi pour aller chercher des frappes du Grand and Pound, Petr Yan. Allez, deuxième reprise. La première très largement remportée par le jeune russe.
2: Et je pense que Silva de Andrade n'a pas goûté ce low kick qu'il vient d'encaisser dans la viande de la cuisse. Si seulement Yan pouvait refrapper au même endroit, ça lui ferait du bien.
1: Ça, c'est votre combat, hein, Xavier.

0: frappe. Je vous sens un peu discriminatoire, mon cher Jean-Charles.
1: Non, pas du tout, cher Xavier. Je conseille la pratique sportive à tous nos aînés.
0: Sylvain Andrade, toujours dos au grillage. Il ne fait plus l'effort de sortir. Yann, toujours sur le pressing.
1: Oh là là, le visage commence un petit peu à être marqué hein, pour le Brésilien. Il y a des entailles qui se creusent et puis il y a malheureusement, je pense aussi une dynamique psychologique qui n'est pas bonne hein, parce qu'il a vraiment très peu de succès dans ce combat.
0: Puis on sent qu'il commence à avoir un rythme un peu saccadé, beaucoup moins fluide qu'au premier round. Tantôt il se repose, tantôt il explose.
1: Cyril est systématiquement en insécurité. Petrian est toujours dangereux. 1-2, saisi sur le haut du corps.
0: Et là, quand il a enroulé votre tête, il me décrochait au corps quand même.
1: Les genoux.
0: Rappelez-vous la fameuse règle des 3 points de contact.
1: Ouais, règle des 3 points de contact qui n'a plus cours aujourd'hui en effet.
0: Mais pour l'instant, Sylvain Andrade tente de l'utiliser à son avantage. Il met la main au sol pour éviter de recevoir un coup de pied au visage.
1: Ouais, en effet.
0: Ou un coup de genou. Et Yann tente justement de décoller ses mains du sol. Pas qu'en étranglant.
1: Ouais, totalement dominé là. Sans réponse, Sylvain Andrade. Oh, coup de coude maintenant au visage. Il passe un sale moment, le vétéran brésilien. Et pourtant, il en a vu. À l'UFC, il a de la bouteille.
0: Petrian en complet contrôle là du combat et en l'occurrence de la position là, contrôle latéral. Sylvain Andrade avec les pieds sur le grillage qui tente de reprendre dans sa garde, recomposer en reprenant Petrian dans sa garde. Il l'a en demi-garde, c'est pas mal. On veut rentrer le genou à la hanche, mais on prend des coups de coude. Il repousse bien le visage Petrian et il frappe au passage, se replace, ouais. Prend le dos.
1: Magnifique.
0: Ça commence à sentir le roussi.
1: Ouais,
0: là, pour le
1: c'est
0: Brésil.
1: Un adversaire à la dérive là, Sylvain Andrade.
0: Avec un sac à dos encombrant.
1: Ouais, et là, il faut pas rester dans cette position.
0: Yann qui
1: ah, il a tenté une roulade, une attaque sur un leg lock et Petrian a bien senti le danger. Il est en fait, il a toujours un temps d'avance, Yann.
0: Et tout en explosion, il s'est extrait, il a extrait sa jambe. Coup de genou au corps et des crochets. Il est complètement débordé, Sylvain Andrade, il doit faire face. Il doit surtout créer de la distance pour recomposer, pour se réorganiser. Yann qui est collé, scotché dans son
1: dos. Oh là là, genou au corps. Ça, il faut être sûr de soi hein, pour faire ce genre de technique parce qu'on a vite fait, malheureusement, de donner un coup de genou illégal au visage.
0: C'est tout qu'il a compris et que Sylvain est en train d'aller utiliser ça à son avantage. Attention, il faut retirer cette jambe. Voilà, on fait le tour et on met des coups.
1: Oh là là, assez ironique hein, d'ailleurs, quand on parle de coup de genou au visage, quand on connaît la suite de la carrière de Petrian, qui fut un jour disqualifié pour un coup de genou illégal au visage de Aljamain Sterling.
0: Il est en train d'isoler ce bras.
1: Aïe aïe aïe.
0: Il le récupère. Crochet au corps.
1: Ah, il lui fait tout, il lui sort tout l'arsenal. Et là franchement on a presque pitié pour Sylvain Andrade qui est totalement surclassé, qui n'a pas de réponse.
0: Il est en train de le bastonner.
1: Ouais, il y a des niveaux dans ce sport et Petrian est en train de démontrer point par point sa supériorité.
0: Des crochets, des coups de poing plongeants.
1: Oh là là là là. Alors oui, Xavier, oui. Fin du round. C'est la fin du round. J'étais surpris et il est heureux d'être encore là, Douglas Sylvain Andrade. Mais ouais. Est-ce bien raisonnable de continuer ce combat qui semble déjà perdu?
0: Bah, il est complètement groggy, mais il peut donner le change. Hein. Vous savez, c'est aussi ça le mental des guerriers, le mental des combattants. Il ne faut pas s'avouer vaincu, ne pas montrer à l'adversaire qu'on souffre, même si c'est évident.
1: Alors ça c'est un round qu'on peut noter 18, hein, 2 points d'écart. Alors on fait un signe et je pense que le coin va décider sagement d'abandonner.
0: En tout cas c'est pas d'Andrade, lui il veut repartir. Hein.
1: Évidemment, un combattant voudra toujours repartir, Xavier. Mais c'est la responsabilité de son coin, c'est terminé. Ils ont pris la bonne décision. Ce combat semblait déjà perdu. Il était usé, abîmé. Il avait pris beaucoup de coups déjà, Douglas Sylvain Andrade.
0: C'est son coin qui jette l'éponge, c'est ça.
1: Voilà. Et peut-être était

0: est-il nécessaire? Alors je sais pas, parce qu'il y a le médecin là sur l'image. Est-ce que c'est le médecin qui a demandé à l'arbitre de mettre fin au combat parce qu'il y a des blessures, des coupures sur le visage du Brésilien?
1: On voudrait savoir.
0: Et en fonction des commissions athlétiques, on n'a pas toujours la même sensibilité. Voilà, il y a des États américains où on va laisser un combat se poursuivre vraiment jusqu'à la mort, hein, de manière métaphorique, hein, bien sûr. Et puis il y en a d'autres, voilà, notamment l'État de New York peut arrêter assez rapidement s'il y a des coupures au niveau des yeux, au niveau des arcades. Ouais, mais très franchement, c'est une bonne décision, Xavier, parce que là, alors bien sûr, si on adopte ce genre de raisonnement, en fait, on supprime énormément de retournements de situation incroyables qui ont marqué l'histoire des sports de combat. Mais parfois aussi, il faut se mettre du point de vue du combattant. Il a 32 ans, Sylvain de Andrade, il est père de famille. Il y a une vie après le combat et on dit souvent parfois c'est bien de live to fight another day, vive pour combattre un autre jour.
1: Je pense qu'il faut se souvenir que parmi les rôles de l'arbitre il y a aussi la responsabilité de la santé des athlètes, de leur intégrité physique, et ça fait vraiment partie du rôle d'arbitre de déterminer si un combattant est en mesure de continuer ou pas pour son propre bien, pour sa propre santé. Et moi, de mon côté, je ne reprocherai jamais à un arbitre d'avoir été trop tôt, d'avoir arrêté trop tôt un combattant qui ne montrait plus des signes de défense cohérente et efficace.
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1: Chad Mendes opposé à Alexander Volkanovski, duel dans le top 10 de la catégorie featherweight, poids plume, moins de 66 kilos. Mendes, donc numéro 5 mondial américain, il a longtemps été l'un des tout meilleurs combattants de cette catégorie. Il a disputé 2 combats face à José Aldo, qui était le champion à l'époque. Le premier, il le perd sur un coup de genou iconique, il me semble que c'était d'ailleurs à Rio, en terrain hostile, et le deuxième, il fait un combat incroyable en synchrone. Il le perd, certes, mais ça reste l'un des plus grands combats de l'histoire de cette catégorie. Alexander Volkanovski, lui, eh bien, c'est l'homme qui monte. Il a 30 ans aujourd'hui. C'est un garçon qui a 18 victoires, une seule défaite, et qui a débuté sa carrière sur le tard après avoir joué au rugby, notamment. Et qui, pour l'anecdote, a commencé sa carrière à 84 kilos, mon cher Xavier, ce qui est quand même assez difficilement imaginable. En tout cas, il a pris du temps pour descendre, hein, pour faire sa transition du rugby au MMA et trouver sa catégorie, ce qui fait quand même 1m68, Volkanovski. À 84, il devait être dense, hein, quand même.
2: C'est clair, il devait être énorme. Une véritable boule de muscles, certes, mais boule quand même.
1: Alors, d'autant que, certes, on peut toujours ajouter du muscle, hein, sur une charpente, Xavier, mais chaque athlète a un rapport poids-puissance qui lui est quand même favorable.
2: Bah, c'est à combiner surtout avec son style, avec la façon de laquelle il va utiliser son corps. Et puis, comme on le sait, chaque arme a des avantages mais des inconvénients aussi. On sait tous par exemple qu'un combattant très musculeux aura tendance à avoir moins d'endurance, même s'il sera puissant et explosif. Et à l'inverse, un combattant très sec, lui, sera plutôt endurant, peut-être un peu plus lent, notamment à déployer ses longs segments, et raisonnablement moins puissant à condition d'avoir une technique propre et déliée.
1: Alors 18-4 en carrière pour Mendes, qui est lui un gros 66 kilos, hein, voilà, très musculeux, très explosif, ancien lutteur universitaire, qui a
2: typique de l'américain,
1: vraiment fait belle transition, une belle adaptation en MMA, qui a développé de grosses qualités de puissance en striking,
2: qui a même fait un passage par la case du Sada,
1: qui a pris quelques vacances, on dirait Pierre Fula, avec qui je commentais l'haltérophilie sur l'équipe, et qui disait souvent oui, lui a pris des vacances, il y avait beaucoup de vacanciers en haltérophilie, malheureusement.
2: Il a été suspendu effectivement par l'USADA.
1: Ouais, mais combattant, on l'a dit, très puissant, qui va chercher à utiliser sa lutte. Voilà, lutteur, boxeur, Volkanovski, lui, est un striker. Il sait lutter quand le combat le demande, mais ce n'est pas forcément son style de prédilection. C'est un striker très intelligent, un véritable mathématicien. Il a une faculté à s'adapter à chaque adversaire. Il sait boxer sur le pied avant, sur le pied arrière. Son style est fait de déplacement, de feinte, de changement de garde. Il envoie des fausses informations en permanence. Il va saturer un petit peu la vigilance de l'adversaire.
2: Là, en l'occurrence, on doit mettre en difficulté Mendes avec ses jabs et cette gestion de la distance. Ça empêche Chad Mendes de rentrer en lutte, sa discipline et sa distance favorite.
1: Voilà, et je pense qu'on entend le coin de Volkanovski. On demande du in and out. Et ce crochet du bras arrière là, qui passe pour Volkanovski, combattant très précis également, qui se singularise par vraiment plus de 50% de ses coups puissants qui touchent l'adversaire. Donc très bien, peu de déchets.
2: Et il écoute bien, il consigne, hein, il rentre, il ressort, ce qui empêche Mendes de venir saisir. Et surtout, ce qui fait que Chad Mendes rentre dans son jeu et décide de boxer avec lui. Est-ce la bonne solution? La suite du combat nous le dira.
1: Alors il peut boxer, hein, Mendes. On rappelle qu'il a quand même fait 5 rounds avec José Aldo. Et grosse amenée au sol. Et on voit toute la qualité d'explosivité en lutte de Mendes sur ce mouvement maintenant. Encore faut-il capitaliser sur cette amenée au sol. Et Volkanovski, lui, s'est relevé très vite.
2: Il change de niveau, il plonge dans les jambes. Il vient tourbillonner autour de Mendes pour l'amener, de Volkanovski pour l'amener. Ceci dit, Alexandre Legrand, comme vous l'avez dit, il n'est pas un homme qu'on plaque au sol. Il s'est relevé tout de suite. Attention à ses coups de genoux qui peuvent mener à une saisie.
1: Ouais, petit gabarit, hein, il fait 1m68. En revanche, il a plus d'1m80 d'allonge. Volkanovski, il a souvent plus d'allonge que ses adversaires,
2: qui sont d'habitude plus grands.
1: Attention. Alors, ce n'est pas le cas aujourd'hui, hein, ils font la même taille. Même si voilà, Mendes, je pense, doit avoir quelques kilos en plus dans la cage. C'est l'air.
2: Et pour information, ce qui avait valu la suspension de Mendes par Luceda, c'était l'usage d'hormones de croissance.
1: Alors Luceda, qui était l'ancienne agence qui avait la responsabilité des contrôles antidopage pour l'UFC, ce n'est plus le cas aujourd'hui.
3: Et on va dire que l'arrivée de Luceda à l'UFC, dont je ne me rappelle plus forcément la date, mais a quand même modifié sensiblement certaines trajectoires, mon cher Xavier.
2: Bon, disons que ce que moi j'appréciais avec Luceda, c'est que sans être parfaite, elle était bien plus stricte que d'autres organismes de contrôle et bien plus indépendante.
1: Oui, parce qu'il faut le dire, hein, dans les premières années de l'UFC, c'est un sport qui reste très jeune, hein, le premier UFC c'est 1993, et qui a mis du temps vraiment à s'installer
2: et se structurer
1: dans le paysage sportif, économique, médiatique, a aussi mis du temps à instaurer, en tout cas à faire respecter certaines règles au niveau du dopage. Absolument, mon cher Xavier, on aimait beaucoup tous les fans de MMA de notre époque ont connu le Pride au Japon. On sait qu'au Japon, malheureusement, les contrôles antidopage étaient pour le moins insuffisants, j'allais dire. On sait qu'il y a certains combats qui sont, on se doute qu'ils sont malheureusement entachés de la prise de certains produits. Mais encore une fois, on ne peut pas le prouver. On ne peut que penser. Allez, on reprend ce combat avec à nouveau ce crochet du bras arrière là qui passe pour Volkanovski. Et attention à ces gros overhands du bras arrière de la part de Mendes.
2: Oui,
1: crochet gauche de la part de Mendes et il a fait un voyage au tapis. Volkanovski.
2: Il est touché, il est vexé aussi, il fait signe que tout va bien. Et ça veut dire qu'il est son orgueil.
1: Crochet gauche en contre et il est encore lucide, Volkanovski. Et encore cette qualité du bras avant pour maintenir à distance Mendes, pour récupérer encore quelques secondes. Visage marqué pour l'Australien.
2: Crochet encore touché à la tête, très bonne Mendes, dommage qu'il n'y ait pas de coup de pied derrière.
1: Ouais, marqué aussi un Mendes sous l'œil droit. Et encore une fois le bras arrière de Volkanovski qui arrive.
2: Mendes qui ne reste pas dans l'axe, c'est bien. Cependant il garde toujours le grillage. Il finit toujours par être dans le grillage. Oui, touché, c'est bien.
1: Ouais, Chab accroché du bras arrière.
2: Jaillissement.
1: Ouais, et il commence un petit peu à être en difficulté. Mendes, le langage corporel n'est pas bon. Et on le voit lutter, et c'est de la lutte de survie.
2: Ah, c'est passé.
1: Et pourtant,
2: c'est passé.
1: Il parvient à mettre Volkanovski sur le dos.
2: Ça, c'est vraiment du métier.
1: Et il valait mieux que ça passe. et je crois qu'il a le nez cassé, Volkanovski. En tout cas, il y a un saignement assez abondant, coupé au niveau de l'arête nasale. Et encore une fois, Volkanovski qui se relève très vite, qui passe très peu de temps au sol.
2: C'était limite, limite, hein, pour cette année au sol.
1: Difficile à contrôler l'Australien, et il va reprendre son pressing. Devant un Chad Mendes là qui semble en difficulté au niveau du cardio. Les muscles sont lourds. Et le souffle un peu court pour l'Américain.
2: Volkanovski, ouais. Ses enchaînements toujours aussi précis, toujours aussi propre sur un Mendes qui doit s'enfuir là.
1: Ouais, toujours vers l'avant, toujours vers l'avant Volkanovski. Qui est l'oppresseur et ça part de loin.
2: Ouais,
1: ça part de très loin, mais encore une fois, il y a une telle fluidité dans le geste.
2: Magnifique.
1: Qui parvient à aller prendre le dos et pourquoi pas. Pourquoi pas pour Chad Mendes qui a placé ses deux crochets.
2: Une très belle transition de Mendes, finalement il se trouve dans le dos. Il va tenter d'étrangler.
1: Et quelle qualité de scramble là pour Volk qui, après à peine 10 secondes, se relève. Et là, ça va être compliqué pour Mendes psychologiquement. Il a mis beaucoup d'énergie dans sa lutte. Et à nouveau, il doit subir le pressing. Il doit prendre les coups. Et il reste une minute à Volkanovski pour peut-être conclure.
2: Le 7, Chad Mendes est touché, il est en difficulté. Mendes qui respire la bouche ouverte.
1: Il n'y a plus de gaz là pour l'Américain.
2: Les mains basses.
1: Qui est complètement pato. Ouh, et il n'en peut plus, il s'est assis. Il s'est assis. Quel TKO de Volkanovski qui a été usant. Qui a franchement fait une performance incroyable de maîtrise. Au niveau de sa défense de lutte, au niveau de son striking.
2: Parce que ce combat, c'est vraiment mental. Il est vraiment mental. C'est mentalement hein, que Mendes aura cédé. On l'a vu s'effondrer. Ce n'est pas son corps qui a dit stop. C'est vraiment sa tête.
1: Et il l'a mis trois fois sur le dos hein, quand même, Mendes. Mais le temps de contrôle cumulé doit être inférieur à une minute. Parce que à chaque fois, grappling défensif, qualité de scramble pour Volkanovski pour aller tout de suite se relever. Et ça, c'est extrêmement déceptif du point de vue psychologique pour un lutteur. Quand on a mis autant d'énergie sur un mouvement et qu'on ne peut absolument pas en récolter les fruits, voilà, derrière, ça devient très dur.
2: Crochet sur la tempe et Mendes qui s'effondre.
1: Non,
2: qui
1: il n'en peut plus. Saoulé de coups, Chad Mendes qui doit baisser pavillon. Dans cette dernière minute du deuxième round. Et quelque part, mon cher Xavier, il a demandé grâce. et maintenant, on va pouvoir partager ce débat qu'on a eu en antenne avec nos téléspectateurs. Tout à l'heure, je parlais de BJ Penn qui a été soumis. J'ai dit voilà, qu'il valait mieux voilà, une soumission comme ça qu'un KO dramatique. On va dire propos avec lequel vous n'étiez pas d'accord.
2: Non, parce que vous avez dit effectivement vous préfériez vous perdre par soumission que perdre par KO. Selon vous, c'était moins humiliant. C'est ce qu'on entend assez régulièrement, je trouve. Moi, je ne suis pas d'accord. Moi, je suis un combattant, je suis considéré comme un striker et je trouve qu'il est encore plus humiliant pour moi de se soumettre que de se faire mettre KO. Je préfère mettre toutes mes forces dans la bataille et perdre par KO parce que j'aurais tout donné plutôt que de devoir demander la pitié à mon adversaire, demander la grâce par une soumission pour qu'il me lâche et reconnaître finalement qu'il a été plus fort. C'est comme ça que moi je vois une soumission et donc je pense que c'est beaucoup plus humiliant que finalement perdre par KO.
3: Ah, et c'est ce qui fait la différence entre nous, mon cher Xavier. C'est pour ça que vous avez été un athlète de haut niveau et moi un athlète de bas niveau.

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1: Il a longtemps été l'un des tout meilleurs 77 kilos à l'UFC, Carlos Condit. Immense expérience, plus de 40 combats pro, le palmarès, 30 victoires, 12 défaites. Il a notamment affronté des garçons comme Robbie Lawler, Tyrone Woodley, Johnny Hendricks et surtout Georges Saint-Pierre, face à qui il avait disputé la ceinture. Il a été champion intérimaire à l'époque où Saint-Pierre s'était blessé au genou. Carlos Condit, il avait perdu lors de l'unification. Il affronte ce soir son compatriote Michael Chiesa, 12-4 en carrière, qui est passé par le TUF, The Ultimate Fighter, émission de télé-réalité qui a vraiment popularisé l'UFC au mi-temps des années 2000. Et c'est un grappleur, Michael Chiesa. C'est un combattant qui est excellent dans le domaine du sol.
2: À la base, Condit, qui lui est un striker.
1: Striker, mais assez bon sur son dos. Loin d'être unidimensionnel. Et surtout pour cette époque, Xavier.
2: Très complet, effectivement. Un striker offensif, agressif. Qui sait traverser la tempête en gardant son cap. Et là, en l'occurrence, Chiesa, après avoir amené au sol, ne compte pas le laisser se relever.
1: Ouais, deux fois challenger pour le titre, même si cela remonte à il y a quelques années maintenant.
2: Et attention à cette cheville qui pourrait être attaquée, ou ce talon qui pourrait être attaqué par Condit. Chiesa se relève finalement.
1: Ouais, mais beaucoup de certitude hein, au sol pour Carlos Condit, devant un Chiesa qui, lui, on l'a dit, est excellent au sol et on va dire commun en boxe anglaise, en tout cas en striking en général. Voilà, lui, c'est pas son projet hein, d'échanger à distance avec Carlos Condit. Et d'ailleurs, on le voit tout de suite hein, dans sa manière de combattre, il va tout de suite réduire la distance.
2: Tout de suite chercher le contact, le corps à corps.
1: Éviter au maximum d'échanger avec Condit, qui est bien meilleur boxeur que lui, qui est bien meilleur striker que lui. Et ça, c'est le signe, mon cher Xavier, d'une intelligence de combat.
2: Tout simplement, d'une stratégie de combat maîtrisée. Allez, on veut passer la garde. Attention à Condit qui tente d'isoler ce bras pour partir peut-être alors sur une Kimura, non, ce sera pas possible dans ce sens, quoique sortir, oui.
1: Alors je parle d'intelligence de combat parce que parfois on a des spécialistes, des combattants qui ont un domaine très fort, qui ont tendance à vouloir prouver leur progrès dans d'autres domaines. Et ça, ma foi, ça peut donner de fâcheux résultats.
2: On l'a souvent dit, hein, l'ego est très souvent un des pires conseillers en MMA. Il faut parfois savoir rester factuel, pour ne pas dire pragmatique, quand on veut gagner. Ceci dit, certains aiment les défis, pourquoi pas, chacun voit midi à sa porte.
1: Ouais, en tout cas, Michael Chiesa, lui, il reste dans ce qu'il sait faire, même si dans cette situation, il n'y a pas forcément l'opportunité de créer beaucoup de dégâts, parce que Condit est encore frais. Condit sait gérer ce genre de situation. Et on le voit partir sur une clé de bras même à Condit.
2: Gigatame, il reste groupé, Chiesa, il s'attrape les deux bras, il les enroule ensemble. pour empêcher Condit de dérouler la technique, de se détendre.
1: Et
2: attention, quand même à la clé de bras.
1: Il va Carlos Condit. Là,
2: il est très calme, très serein.
1: Ouais, et au moins, en tout cas, cette tentative de soumission, elle lui aura permis de se relever.
2: Allez, bouger le corps peut-être, parce qu'il y a de la place. Kéza qui ce qu'il veut lui c'est amener.
1: Non, il veut pas boxer. Vraiment, il vient vous coller là comme une sangsue. Et c'est amené au sol avec le body lock. Elle est parfaite.
2: Ouais, avec Kéza, il était pas là pour combattre Lumpini. Hein. Ce qu'il voulait, c'était faire du grappling.
1: Voilà, le Lumpini Stadium voilà, est l'un des grands stadiums de Bangkok et temple de la boxe thaïlandaise.
2: Et attention, il vient venir prendre le dos d'un Condit qui finalement a donné ce dos pour partir sur la jambe, sur la clé de talon, on l'a déjà vu tout à l'heure. Michael Chiesa tend cette jambe et maintenant
1: ouais, et
2: roule
1: il sort,
2: pour
1: il
2: sortir
1: sort.
2: La jambe.
1: Ouais. Et maintenant, il va tenter de sortir le genou pour mettre sa jambe en sécurité.
2: Ouais, Condit l'a toujours avec lui. Ce qu'il doit faire là, Chiesa, c'est remonter sur Condit pour l'empêcher de prendre de la distance. S'il réussit à dérouler sa jambe, puis à la vriller, ce serait la fin des haricots pour Chiesa. Et aussi la fin de sa rotule et de sa cheville.
1: Alors ça se reconstruit hein, quand même, mon cher Xavier.
2: Oui, mais
1: pour la soirée, c'est fini.
2: Voilà, pour la soirée, ça met du temps à se reconstruire. Sur une clé de talon, ouais. Je vous assure que j'ai vu certains athlètes prendre plus d'un an de convalescence. Tant c'est une technique...
1: Et c'est pour ça qu'elle est à ce point redoutée. Ouais. Alors, on revoit là, magnifique Ochigari, grand fauchage intérieur pour venir compléter cette amenée au sol.
2: Kéza en ce moment qui voit une tête dépassée et tente de l'enrouler pour éventuellement partir sur une guillotine. Comme dit, la sortie venir, il glisse sa tête pour la sortir.
1: Alors, son projet c'était clairement de ne pas boxer avec Carlos Condit et pour l'instant, Michael Kéza il le mène plutôt à bien.
3: But these takedowns are too easy, man. You can have your way in round two and three. Okay. Be smart.
4: Keep punting.
5: Low and high.
6: See that one?
5: Carl, scoop. Take over right here. He's breaking.
1: Encore une fois, si Condit veut gagner ce combat, il doit à tout prix rester à distance. Alors non pas qu'il n'ait pas les qualités pour défendre au sol ou pour même être compétitif face à Chiesa dans le domaine du sol. En revanche, là où la différence technique est la plus significative, c'est en striking.
2: C'est ce que nous disions en parlant de Condit. Pour moi, ce serait plus judicieux pour lui.
1: Ouais, mais encore faut-il voilà, pouvoir imposer, faire respecter cette distance. Parce que à la moindre opportunité, Chiesa va avancer sur lui, lui mettre la main dessus.
2: Et clairement, il veut boxer pour venir le saisir. C'est pas de la vraie boxe de Michael Chiesa.
1: Ouais. Allez, voilà, tout de suite. Et il va venir passer les mains. Et là, Condit, il faut absolument qu'il sorte du grillage. Voilà, ça a duré à peine 30 secondes. Malheureusement, cette séquence debout pour Condit. Et à nouveau, il est obligé de jouer le jeu de son adversaire. 4 sur 5. Alors qu'on est au tout début du deuxième round. C'est intéressant pour
2: Chiesa
1: qui part sur cette Kimura là et elle est engagée la Kimura. Waouh,
2: wow,
1: c'est terminé. Quel finish là, il lui a mis l'épaule en hyper extension incroyable.
2: C'est parti à toute vitesse, on a même eu peur hein, lorsqu'on a vu ce point se rapprocher des omoplates de Michael Chiesa. On a vu des luxations et des fractures graves sur cette technique.
1: Ah, il a failli repartir avec l'épaule dans sa valise là, oui. Michael Chiesa.
2: Donc il valait mieux pour Condit de se soumettre.
1: Ouais, je sais pas s'il a pas, on va dire, abandonné verbalement Condit, parce que c'est toujours compliqué dans ce genre de cas, on n'a pas toujours la main bien placée pour taper.
2: Peut-être bien, effectivement.
1: Alors on voit, donc ouais, un kick saisi, front kick saisi pour Chiesa. Qui profite de cette aubaine pour aller tout de suite amener le combat au sol, saisir cette clé d'épaule et l'amener. Ouais, et il l'a fini à une main, Xavier.
2: Oui, parce que là, sa main droite le gênait. Tout
1: simplement. Et il tape Carlos Condit.
2: Au lieu d'amener effectivement le point entre les omoplates, il l'a amené toujours dans l'axe de la tête, mais au-dessus de la tête.
1: Et là, il y a très peu d'athlètes quand même qui sont capables de finaliser cette soumission de cette manière.
2: Ouais, c'est une belle preuve de créativité et de capacité d'adaptation. Carlos Condit qui défendait. Declaring the winner by submission
1: due to a Kimura. Michael Maverick. Ah, Kimura, et qui restera comme l'une des plus grandes victoires en carrière de Michael Chiesa, vainqueur par soumission au deuxième round sur l'ancien double prétendant au titre de cette catégorie des welters à l'UFC.

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0: Allez, c'est l'heure du co-main event de cette UFC 232 qui a lieu à Inglewood en Californie. On accueille Amanda Nunes, la brésilienne surnommée The Lioness. 16 victoires, 4 défaites en carrière. C'est elle qui s'est imposée comme le nouveau visage du MMA féminin en battant notamment Ronda Rousey, qu'elle a tout simplement renvoyé à l'histoire, mis KO en moins d'une minute. Combattante explosive qui a remporté la couronne des 61 kilos, catégorie inaugurale à l'UFC. On rappelle que les femmes ont mis 20 ans pour faire leur début à l'UFC dans les pas de Ronda Rousey, ancienne médaille olympique de judo, qui avait su construire un personnage et à qui l'UFC a construit une carrière sur mesure, qui avait été battue sur un high kick qui a changé le cours de l'histoire du MMA. Et c'était une star, c'était une vraie star à l'époque. Je veux dire, quand vous faites voilà, la liste des stars qui ont marqué l'histoire de l'UFC, Ronda Rousey, elle est avec Conor McGregor, avec Anderson Silva, avec tout le monde. Hein.
1: Elle a fait partie des trois stars de l'UFC avec Conor McGregor et Brock Lesnar.
0: Et quand elle perd son titre, ça se passe dans un stade de foot en Australie. Et voilà, c'est un high kick, elle est mis KO brutalement, alors qu'à l'époque tout le monde la mettait sur un, ouais, sur un piédestal. Elle est tombée de très très haut, ça avait été un séisme dans le MMA féminin. Derrière, Holly Holm qui l'avait battue perd son titre face à Misha Tate. Et derrière, eh bien, c'est Amanda Nunes qui devient championne en battant l'ancienne rivale de Rousey, Misha Tate. Et ensuite, c'est à ce moment-là que l'UFC a voulu s'ouvrir, donc a ouvert d'autres catégories. Et c'est cette catégorie des 66 kilos qui est disputée aujourd'hui, qui a été, on va dire, ouverte à l'UFC presque pour accueillir l'adversaire qui va faire son entrée ce soir, qui est tout simplement l'une des légendes, si ce n'est la légende du MMA féminin.
1: La combattante la plus crainte ever, comme diraient les Américains. Celle d'ailleurs que Ronda Rousey a toute sa vie esquivée. Elle y est parvenue d'ailleurs. La combattante qui suscitait le plus d'appréhension chez ses adversaires, parce qu'un style effrayant, brutal, puissant, ingérable, difficile à appréhender, bonne en boxe, bonne en sol, bonne en lutte, et surtout très puissante, agressive.
0: Ouais, elle a combattu partout, hein, Cyborg, dans toutes les plus grandes organisations où elle a été championne, le Strikeforce, l'Invicta. Et elle a longtemps attendu son heure pour briller à l'UFC. Elle est un peu au MMA féminin ce que Tyson était à la boxe anglaise, terrifiante. Elle dégage en effet une aura, elle a un pouvoir d'intimidation unique, et souvent elle gagne le combat avant même qu'il ait commencé.
1: Oui, et beaucoup de gens ont proposé les deux personnalités, les deux personnages, Ronda Rousey et Chris Cyborg, en mettant en avant la féminité et ce que je peux considérer comme la beauté de Ronda Rousey, et justement ce côté terrifiant de Christian Cyborg, très, très masculin. Les gens le mettaient souvent en opposition et beaucoup ont regretté de ne jamais avoir eu ce combat, malheureusement, puisque...
0: Oui, ça reste un des grands rendez-vous manqués de l'histoire du MMA. Et d'ailleurs, bon, Dana White, qui n'est pas un grand défenseur de la cause féminine, à ses grandes heures, avait eu cette citation assez dédaigneuse en parlant de Chris Cyborg, citation que je dois encore une fois à Alexandre Herbinet et son podcast Jab Life, à qui je fais une nouvelle dédicace. Il a dit, Chris Cyborg, je cite, je vais, ce n'est pas moi qui parle, chers téléspectateurs, je ne veux pas d'ennui avec l'Arcom. Il a dit, Chris Cyborg, c'est Wanderlei Silva avec une robe et des talons. Vous rendez compte, c'est comment on peut aller aussi loin dans l'idée.
1: Bien montrer que finalement aucun sujet ne fait peur, rien ni personne.
0: Ouais, lui qui avait longtemps promis qu'il n'y aurait jamais de MMA féminin, mais Money Talks, mon cher Xavier, est-ce qu'il fait de l'argent, fait du sens. Et bien, il a changé son fusil d'épaule. En tout cas, ce combat. Nunes, Cyborg, il est pour la ceinture des moins de 66 kilos et vraiment, il s'annonce mythique et marquant pour l'histoire de l'UFC.
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3: 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If you want to touch gloves, do it now. 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
0: Deux légendes face à face pour la suprématie sur toute une discipline. Amanda Nunes qui va tenter de conquérir une deuxième ceinture face à celle que tout le monde craint, celle que tout le monde considère déjà comme la GOAT, the greatest of all time, la plus grande de tous les temps, Chris Cyborg. C'est parti pour 5 rounds de 5 minutes. Mais il est certain, mon cher Xavier, que ce combat n'ira pas au bout.
1: De son ex-mari en fait. Evangelista Santos, qui lui-même était appelé Cyborg.
0: Ouais.
1: Allez, ça démarre.
0: Alors, on le sait, Cyborg, elle a énormément de victoires avant la limite.
1: Une kick.
0: Elle a cette habitude d'aller droit sur l'adversaire. Mais là, elle s'est empalée. Elle s'est empalée sur un crochet. On est à 30 secondes de combat, à peine. Et le péché d'orgueil là de Cyborg qui doit reculer. Oh, elle l'a mis à terre, elle l'a mis à terre. Crochet, crochet, elle a plus de coups. Elle en peut plus, elle en peut plus, elle a mis KO. C'est un KO dramatique. 51 secondes à peine pour entrer dans l'histoire. Amanda Nunes est double championne. Amanda Nunes a détruit Chris Cyborg.
1: Gagnante, ou en tout cas mettre KO Christiane Cyborg, mais alors là aussi vite, incroyable, les gens n'en reviennent pas, beaucoup de personnes se demanderont si elle n'a pas pâché par orgueil, par gourmandise, Christiane Cyborg en avançant trop vite, trop tôt, trop fort sur une Nunes qui remisait, qui ne se laissait pas faire, qui ne se laissait pas intimider.
0: Elle n'était pas la favorite hein, des bookmakers, Nunes.
1: Incroyable.
0: Et il faut battre une légende pour devenir une légende, dit l'adage, et c'est ce que vient de faire ce soir Amanda Nunes dans la suite de la carrière ne fera que confirmer la performance de ce soir.
1: On n'est pas la favorite des bookmakers, je pense même qu'elle a rendu certains parieurs riches. Parce que vraiment, qui aurait pu présager d'une telle fin, Jean-Charles? Une cyborg qui se jette mort de faim sur Nunes, pensant l'avoir touché et pensant que le travail était fait. Et Nunes qui reste composée, reste groupée, construite, qui contre.
0: 20 victoires, une défaite. Elle était invaincue depuis 13 ans, cyborg. Elle avait perdu son premier combat professionnel. Elle avait enchaîné 20 victoires consécutives. Et la plupart de ses adversaires, elle les avait fracassés. Et là, elle a rencontré un mur.
1: Et de beau se faire toucher Amanda Nunes, elle n'a jamais fermé les yeux, elle ne s'est jamais retournée, elle n'a jamais fui.
0: Oh là là, terrible cette image.
1: Ce crochet plongeant qui vient s'écraser sur la mâchoire là de Christiane Cyborg.
0: Et là c'est un choc hein, de voir Cyborg dans cette position, un petit peu à l'image de Tyson face à Buster Douglas quand il avait été mis KO à Tokyo, la surprise générale. Je crois qu'à l'époque il était en tout cas Buster Douglas était donné perdant à je crois 30 contre 1 ou quelque chose comme ça. Alors là évidemment ce n'était pas les mêmes cotes parce que voilà, Nunes avait toutes ses chances, mais battre Cyborg, oui, mais la battre de cette manière, personne ne l'attendait.
1: Elle ne revient pas.
0: Et c'est la seule combattante féminine, Amanda Nunes, aujourd'hui à avoir atteint ce statut de double champ, donc à avoir conquis deux ceintures. Alors, avec une nuance, il faut dire que cette catégorie des 66 kilos, à l'époque il n'y avait pas de classement. On l'a vraiment ouverte à l'UFC pour faire rentrer Chris Cyborg. Et l'UFC l'a fermé d'ailleurs quelques années plus tard. At 51 seconds of the very first round, declaring the winner by knockout. Mais cela n'enlève rien à Amanda Nunes qui rejoint les noms qui ont marqué l'histoire de ce sport, les Saint-Pierre, Conor McGregor, Daniel Cormier, BJ Penn et j'en passe, bien évidemment. Ilia Topuria plus récemment. Comment rêver plus belle soirée, mon cher Xavier.

0: Allez, c'est l'heure du main event, le combat principal de cette UFC 232. On accueille celui qui sera le challenger ce soir. Deuxième combat pour le titre pour ce grand combattant suédois. Grand par la taille, mais aussi par le cœur. Et il l'a montré par le passé, plus précisément il y a 5 ans, quand il avait affronté John Jones. C'était lors de l'UFC 165. Et ça reste à ce jour l'homme qui a été le plus près de faire tomber le prodige américain. C'était un combat de 5 rounds. Pour la première fois, on a vu Jones dans la douleur. On l'a vu souffrir, on l'a vu saigner. Et ce jour-là, il a montré qu'il avait le cœur d'un champion. Cette revanche, elle intervient 5 ans après, mon cher Xavier. Et dans ces 5 années, il s'en est passé quelque chose.
1: Avec Adam Jones qui en plus revient en suspension. On le sait, c'est un... un mauvais garçon quand il veut, Dan Jones. Il revient affûté, il va probablement retenir les sons du premier combat qui était très très serré, très disputé. Gustafsson, lui, c'est sa dernière chance finalement pour le titre, après avoir perdu contre Daniel Cormier. Donc les deux hommes ont d'énormes enjeux sur les épaules.
0: Ouais, Gustafsson, qui est l'un de ses combattants, qui est passé... à côté de la gloire, qui a vécu dans cette catégorie des 93 kilos à l'époque des John Jones et des Daniel Cormier, face à qui il s'est incliné tous les deux. Et ce soir, il a une chance de rédemption. Il a l'occasion, cette fois, d'être le premier à faire tomber Jones.

5 ans ont passé et voici de nouveau John Jones qui combat ce soir pour le titre vacant puisque Daniel Cormier, qui le détenait, a abandonné son titre pour continuer sa carrière en poids lourd. 5 ans ont passé depuis leur premier affrontement et je le disais, il s'en est passé des choses parce que on a affaire à un talent créatif et imprévisible. Un homme qui est invaincu dans la cage, insoumis, sinon à ses démons, qui a été destitué à plusieurs reprises par l'UFC, qui a été contrôlé positif pour dopage et qui a ce soir l'occasion de laver son nom par une nouvelle performance. 22 victoires, une défaite, oui, défaite par disqualification en début de carrière. Mais cet homme, personne jusqu'ici ne l'a battu dans la cage. Peut-être le plus grand talent que l'MMA ait jamais produit. Sans faille, imprévisible, créatif, intelligent, une maîtrise égale de tous les domaines de combat. Il a été le plus jeune champion de l'histoire de l'UFC à 23 ans. Il a incarné l'avènement d'une nouvelle génération qui a relégué à l'histoire l'époque où on parlait du MMA comme un mélange de sports de combat. Et puis surtout, il a marqué la décennie 2010 avec cette série incroyable où pendant 2 ans il envoie à la retraite presque une à une toutes les anciennes légendes du Pride, les Mauricio Roy, Quinton Jackson, et puis il y a évidemment Xavier, cette image de la guillotine sur Lyoto Machida qui l'a laissé complètement inerte sur le sol, et image qui a marqué toute une génération de fans.

0: Alors quel visage va-t-il afficher ce soir, John Jones? Parce que eh bien, c'est vrai que pendant ces 5 ans, on a malheureusement plus vu son nom dans la rubrique faits divers et autres que dans une cage de MMA. Et pour certains, alors c'est un garçon qui est encore jeune, hein, Jones, qui approche la trentaine, mais pour certains, ses meilleures années sont déjà loin derrière.
1: Comme dirait l'ami David Astorga, que lui-même répétant, je crois, chaque écrit, on ne peut pas, c'est chaque écrit, on ne peut pas être et avoir été, et effectivement, il faut savoir reconnaître le temps qui passe. Ceci dit, John Jones, tout le monde le sait, c'est un talent pur, mais c'est aussi un travailleur, aussi discipliné à l'entraînement qu'indiscipliné dans la vie privée. Et on peut compter sur lui pour continuer à progresser, à évoluer et à adapter son style aux marques du temps.
0: Alors, avantage de taille pour Gustafsson qui fait 1m96, mais en revanche, la longe est pour John Jones. La longe de 2m15, c'est la longe la plus importante de toute l'histoire de l'UFC, toute catégorie confondue. Présentation tout de suite avec Bruce Buff. Sanctioned by the California State Athletic Commission, Commissioners John Carvelli, Executive Officer Andy Foster. 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
1: 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Obey my commands at all times. 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Let's go.
2: Les retrouvailles et l'heure de la rédemption pour John Jones face à son ancien rival, celui qu'il avait poussé à la limite des 5 rounds, poussé dans ses derniers retranchements face à celui qui reste comme l'adversaire le plus difficile de sa carrière. C'est parti, 5 rounds de 5 minutes, combat pour le titre, catégorie des moins de 93 kilos. Et image très particulière de Jones qui reste accroupi, attendant son adversaire. Vous savez que ses parents auraient voulu qu'il soit pasteur, John Jones, mais ses prêches se feront à coups de coude et de genoux.
3: Une famille de trois frères sportifs de haut niveau. Finalement, il n'y en a aucun qui est pasteur. Bon, un malheureusement qui nous a quittés.
2: Ouais. Alors, un coup de genou dans la coquille. Allez, on va revenir très rapidement à ce combat.
3: Il faut se concentrer, rester lucide. Être un peu de fébrilité dans ce début de combat pour John Jones. On l'a dit, c'est l'adversaire qui lui a donné le plus de fil à retordre dans sa carrière, dans son parcours de combattant invaincu. De Gustafsson avec un calf kick à la fin, bloqué plus ou moins par Jones, crochet large. Allez, le kick intérieur.
2: Ouais, et lui aussi, hein, il a son palmarès, quelques grands noms. Alexander Gustafsson, Jan Blachowicz, Glover Teixeira, Mauricio Rua, que Jones avait battu pour obtenir ce titre de champion du monde à 23 ans. Ouais, il avait lavé, alors qu'il n'était pas l'adversaire initialement prévu, hein, Jones. Il avait accepté un short notice, je crois, de quelques semaines de mémoire. Et il était venu avec l'insolence de la jeunesse. Et il avait franchement méthodiquement battu son adversaire. Il l'avait fait passer vraiment pour un débutant. Et c'était déjà, il y a 8 ans, Xavier, et encore une fois, il s'en est passé des choses dans cette décennie avec Jones.
3: Pour l'instant, plutôt attentiste. C'est Gustafsson qui avance sur lui, qui cherche un moyen de venir l'atteindre sans vraiment y parvenir.
2: Parce qu'il y a toujours cette dualité, hein, chez Jones, combattant lumineux, et personnage assez sulfureux. Toujours cette lumière en clair-obscur. Et aussi un combattant, Xavier, il faut le dire, qui était génial, créatif, qui a amené des choses vraiment dans le MMA, mais qui était aussi connu pour sa propension à jouer avec les règles. Absolument. Absolument, tout à fait. En fait, il avait déjà 2m15 d'allonge, donc... vraiment, il y a personne, hein, qui a des segments plus longs que Jones. Et donc, il avait cette faculté, en allongeant le bras, de créer un mur entre lui et l'adversaire. Et souvent, ce faisant, il ouvrait la main et il allait clairement chercher la faute. Alors attention à cette tentative de takedown là pour Jones.
3: Très bien défendu de la part de Gustafsson. C'est mieux quand on connaît les qualités du lutteur de John Jones. Beaucoup de gens le prennent pour un striker aujourd'hui.
2: Ouais, mais, en effet.
3: Vient de la lutte.
2: Et comme beaucoup d'athlètes américains qui ont trouvé d'ailleurs avec le MMA un moyen de poursuivre leur carrière sportive, parce que voilà, lorsqu'on sort de l'université, soit on est en équipe de lutte olympique américaine, et si on est le numéro 1 c'est bien, mais quand on ne l'est pas, eh bien, c'est beaucoup plus difficile. Lutte sport scolaire par excellence est très populaire aux États-Unis, où les championnats de première division sont diffusés en direct à la télévision.
3: Grâce à les USA, le pays du sport. Oui, crochet qui vient toucher là, John Jones.
2: Ouais, et alors, certes, il n'a pas la longe de Jones, mais voilà, par son envergure, par sa taille, eh bien, il lui pose des problèmes. Il n'a pas cette sécurité qu'il a habituellement, Jones.
3: Et puis il se déplace beaucoup, Gustafsson. Vraiment, à beaucoup des adversaires de Jones qui sont plutôt statiques. On est quand même chez les moins de 93 kilos, hein, des combattants qui sont à plus de 100 kilos le jour du combat. Et Gustafsson, lui, est très mobile. Très mobile, avec un excellent coup d'œil, un bon jeu défensif. Jones, pour l'instant, qui recule beaucoup. Alors, il évite de reculer en ligne, plutôt en tournant, pour ne pas se retrouver dos au grillage, mais on voit reculer tout de même.
2: Alors, plus de 100 kilos, oui, en effet, pour Jones, pesé à 100,9 kilos le jour du combat, et 92,5 la veille. Alors, on connaît ces informations, elles sont publiques, parce que ce combat a lieu en Californie, et la commission athlétique de Californie communique ces informations, communique également... les salaires qui sont déclarés par l'UFC. Voilà, c'est l'un des rares états où on peut avoir un peu de transparence sur les chiffres, en tout cas sur les dessous économiques de ce business, de ce business sportif. Alors Gustafsson, lui, il est pesé à 99,6 kilos. Donc on a finalement des combattants qui sont à peu près dans la moyenne, hein, du rebond hydrique qu'on constate habituellement. On a parfois quand même des garçons qui dépassent le plus 15% de poids de corps le lendemain. C'est quand même terrifiant, Xavier.
3: Oui, ça peut amener des conséquences, hein. Vous savez, lorsque pour faire un cutting, un weight cutting, comme on dit, on déshydrate son corps au maximum, et ça doit se faire sur une période très courte, parce que durant toute la période pendant laquelle votre corps est déshydraté, vos organes internes souffrent.
2: Et si j'ai dit plus de 15%, alors ça existe, hein, c'est prouvé par certains chiffres. Gustafsson, il est à 7%, Jones à 9%. Donc on est sur des rebonds qui sont...
3: dans la moyenne.
2: Voilà, dans la norme de ce qui se fait... à l'UFC.
3: Même si on a un Jones qui a quand même repris 16 kilos en 24 ans.
2: 15 livres, vous voulez dire. Pas 16 kilos, Xavier.
3: Pesé à 93 kilos et ensuite à 109 au lendemain.
2: Bah, il en a pris 8,4. Voilà, mon cher Xavier, 8,4 et non pas 16. Ne regardez pas ChatGPT, regardez-moi. Regardez-moi, Xavier.
3: Je vous laisse faire votre calcul mental.
2: Mais c'est pas un calcul mental, ce sont des chiffres. Ce sont des chiffres que j'ai. Mais c'est pas 109, c'est 100.9. Ah, voilà.
3: Allez, oui.
2: Vous avez pris des coups, hein. Ça marche plus très bien là-haut.
3: Moi, je passe.
2: Moi, je les bloque avec la tête. Alors, c'est pas ce que dit votre palmarès. Hein. Si tu peux apporter ma pierre à l'édifice. Il y a beaucoup de rouge quand même, hein, pour un... Oui, alors écoutez, il n'est pas public. Il n'a pas été rendu public par la commission athlétique, par la Fédération française de boxe. Ben, je vous le donne, mon palmarès. C'est une victoire, 4 défaites. Voilà. Monsieur 20% on m'appelle. Peut-être, mon cher Xavier, peut-être que nos téléspectateurs apprécieraient plutôt que de voir étaler au grand jour nos éternelles dissensions. Ouh, ce middle là de la part. De Jones avec Gustafsson qui est toujours sur lui, toujours sur le pied avant.
4: N'est-ce pas l'hôpital qui se moque de la charité, John Jones, qui se plaint d'un doigt dans l'œil. Et pourtant, il est réel, ce doigt dans l'œil, de la part de Gustafsson. Y aurait-il une forme de karma, de justice divine?
3: Mike Beltrave, des arbitres de l'UFC.
4: Mais c'est-à-dire que Jones, alors c'était connu hein, à l'époque, cette façon qu'il avait de tendre la main et de rechercher la faute. Et à la rigueur, du point de vue strictement pratique, il avait raison, parce que c'était absolument pas sanctionné. Donc en fait, il allait causer un dommage, un handicap. Mais du point de vue éthique, absolument, Xavier. Mais c'est pas un peu de la tricherie, c'est complètement de la tricherie. Mais il le revendiquait, il s'en cachait pas. John Jones. Non, malheureusement, cette loi est. Voilà. Je veux dire, c'est inhérent au MMA avec des mitaines et cette faculté à pouvoir ouvrir la main pour lutter, pour aller chercher des soumissions. On aura toujours. Les doigts dans l'œil. Le problème, c'est comment ils sont sanctionnés, réprimés.
3: Gustafsson continue à avancer pour partir quasiment en dogfight. Combat singulier, finalement, il reprend un petit peu de champ.
4: Et il bloque pas les low kicks, hein, Gustafsson. Et des low kicks d'un homme de 100 kg, ça fait mal. Et surtout, il a besoin d'être voilà, sur le pied avant pour aller casser la distance.
3: Il n'est pas très, très sautillant, Gustafsson.
4: Ah, il a besoin de rentrer dans la distance de sécurité de l'Américain.
3: Il est content pour l'instant de reculer. Qui tente d'absorber le Suédois.
4: Oh, il cherche le contre, Jones. Qui a cette faculté, cette maîtrise des deux gardes.
3: Toujours ce bras arrière armé comme s'il voulait partir.
4: Ouais, coup de pied d'arrêt.
3: Jones.
4: Ouais, qui avait là aussi tendance à viser l'articulation, le genou.
3: Tant que c'était pas interdit, ça reste autorisé.
4: Ouais, tout ce qui. Et encore aujourd'hui, mon cher Xavier, tout ce qui est légal n'est pas forcément moral. En tout cas, ce low kick était légal et même presque létal. Mon cher Xavier, si on reste dans la rime.
3: Gustafsson qui, après avoir avancé sur Jones pour boxer, cherche tout de suite à se retirer, à désengager le clinch.
4: Ouais, parce que Jones avait passé les mains et puni avec un coup de genou. Le genou, c'est évidemment l'arme anti-lutte par excellence. Parce que dès lors qu'un athlète, on va dire, baisse son centre de gravité pour se projeter vers l'avant pour aller saisir, vous le piquez avec un coup de genou. Ouais, un Jones qui est inhabituellement fuyant. Et ce bras arrière là qui est passé. Et là il a été piqué, il a changé d'attitude Jones. Il a pas aimé ce overhand du bras arrière. Ouh, coup de coude là du bras gauche donné directement, encore une fois il a une telle allonge, une telle supériorité dans ce domaine qu'il peut se permettre ce genre de technique.
3: Jones qui roule la tête, attention, on se souvient encore des guillotines, notamment celle contre Lyoto Machida. Gustafsson s'est redressé, il a sorti sa tête.
4: Et encore une fois, hein, c'est vraiment un profil technique qui ne lui convient pas à Jones. On le sent beaucoup moins serein, même si sur cette fin de deuxième round il a retrouvé de l'efficience.
3: Il y a quelque chose qui est très vrai lorsqu'on s'attaque moins grand, qui vous affrontez moins grand, habituellement plus grand que vos adversaires, vous affrontez quelqu'un d'aussi grand que vous. Parfois c'est assez gênant, ça vous met mal à l'aise. Je vous parle d'expérience.
4: Non mais on le sent hein, vraiment, oui, vous qui étiez plutôt grand pour votre catégorie, à l'époque en tout cas.
3: Middleweight grand.
4: 1m87, vous avez ça.
3: 87
4: pour 84 kilos.
3: À la pesée. Et 91 au jour du combat. Et il est arrivé parfois de me retrouver face à certains combattants. Je pense à Alexei Chapovalov par exemple, qui faisait ma taille un peu plus grand et ou Magomedov aussi, où là d'un seul coup la donne n'était plus la même, il fallait se réadapter, se réorganiser. Ouais, les repères n'étaient plus les mêmes non plus.
2: On parlait de rebond hydrique, voilà, on a des combattants aujourd'hui à 84 kilos qui sont bien au-delà des 91 le jour du combat, hein, notamment Alex Pereira. On a des garçons qui sont entre 95 et 100 kilos. Tout simplement effrayant. Ils ont doublé de volume entre la pesée et le combat. Les troisième reprise. Ouh, crochet gauche là.
3: En reculant sans appui et pourtant il l'a touché.
2: Voilà, et contrairement à Gustafsson, Jones, il s'est boxé sur le pied avant et sur le pied arrière. Le seul chemin de victoire pour Gustafsson, c'est vraiment d'amener le combat, de perturber cette mécanique très létale.
3: Il est parti sur la jambe avant, de loin il a shooté, il a réussi à amener au sol.
2: Et avec une étonnante facilité.
3: Des coups de coude, va-t-il réussir à passer la garde? Pas évident avec des longues jambes comme celle de Gustafsson, et pourtant il le fait.
2: Demi-garde maintenant pour Jones qui vient coller son adversaire, coller les épaules de son adversaire au sol pour mieux derrière travailler sur ses frappes.
3: Il fait bien son bassin au sol pour être bien stable, John Jones, pour être difficile à renverser parce qu'il aura bien réparti son poids. Et pareil, on tend bien les jambes, on les écarte. Gustafsson qui tente de se relever en base en poussant sur la nuque. Jones connaît la musique, hein, donc
2: Et qui vient bloquer son bras gauche avec ce genou. Et il a passé la garde maintenant. Jones contrôle latéral et il cherche à aller en crucifix avec un Gustafsson qui est maintenant obligé de donner son dos, qui est dans une très mauvaise position. Et il a mis un crochet et il écrase les lombaires. Le grand pour de l'État. Et ça va être terminé. Et cette fois, il n'ira pas au bout. Alexander Gustafsson, l'affront est lavé. John Jones retrouve sa couronne. John Jones est de nouveau le champion du monde des 93 kilos. Et la solution était au sol pour Jones, qui est un striker d'élite et qui a aussi cette qualité en lutte, cette capacité à changer de stratégie en cours de combat.
3: Combattant multi-compétence
2: et combattant complet, on l'a dit, sans faille, avec une maîtrise égale de la percussion et de la préhension.
3: C'est terminé au sol, double leg. Ensuite il passe la garde avec ses coups de coude. Et finalement il, au départ il isole ce bras, il finit par contraindre Gustafsson.
2: Ouais, et c'est à ce moment-là, quand il tourne, que Jones va pouvoir passer derrière, écraser ses lombaires. Et là on est sur une back mount, donc une montée dans le dos. Et là malheureusement c'est l'heure de la punition, vous avez vu. Il n'y a pas de position plus dominante que celle qu'avait John Jones, parce que là c'est impossible pour Gustafsson de se relever, de sortir.
3: Surtout face à un lutteur aussi stable que John Jones. Il peut célébrer.
2: Ouais, et peu importe les polémiques, peu importe les destitution dans une cage, il reste invaincu et invincible.
5: Ladies and gentlemen, referee Mike Beltran has called a stop to this contest at 2:02 of round number 3, declaring the winner by knockout and new
0: undisputed UFC light heavyweight champion of the world, John Bones Jones.
2: Et c'est un personnage à part dans l'histoire du MMA, John Jones, qui fait partie un petit peu de ces génies pour qui on a toujours une grande fascination, à la fois si fort et si fragile. Des garçons qui peut-être portent un talent trop grand pour eux, comme les Maradona, les George Best. Et on le sait, mon cher Xavier, ces histoires n'ont pas bien fini. Il y a toujours avec Jones cet éternel débat sur le GOAT, le greatest of all time, le plus grand de tous les temps. Pour certains, ce qu'il a fait dans la cage met fin à la conversation. Pour d'autres, ce qu'il a fait en dehors de la cage le disqualifie de facto. C'est sur cette belle phrase, mon cher Xavier, et oui, j'en fais des belles. On se quitte. Merci à vous d'avoir été avec nous. Toujours aussi brillant, toujours aussi éloquent. Et bien, c'était un plaisir également d'avoir Laurent Humbert, notre chef d'édition, avec nous. Merci à tous. Très belle soirée et à bientôt pour un nouvel épisode.

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2: Bonsoir à tous, immense plaisir de vous retrouver pour UFC Classique, l'émission qui revisite les grandes soirées de l'histoire de l'UFC. Ce soir, c'est une page de l'histoire du MMA français que l'on va revisiter avec un combat qui a marqué la carrière de Nassourdine Imavov. Il y a eu évidemment des combats de légende que nous ont offert des Chet Kongo, des Cyril Gane face à Francis Ngannou, face à John Jones. Ce soir, c'est Nassourdine Imavov dans sa catégorie les poids moyens qui va défier une légende en la personne d'Israël Adesanya. Lucie Berthaud est avec moi. Salut ma chère Lucie.
3: Bonsoir Jean-Charles, bonsoir tout le monde. Effectivement, une soirée qui s'annonce potentiellement historique pour Nassourdine Imavov. Il va tenter de franchir un cap dans sa carrière et légitimer son statut de prétendant au titre. On l'attend, cette chance de prétendant au titre. Alors écoutez, je lui souhaite le meilleur. Il marche dans les traces de Cyril Gane, de Manon Fiorot, et peut-être qu'aujourd'hui, eh bien, on est en passe d'écrire l'histoire.
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2: Allez, on démarre cette soirée qui a lieu à Riyad en Arabie Saoudite par un premier combat en carte préliminaire. Catégorie des moins de 66 kilos, les poids plumes, catégorie qui n'a d'ailleurs pas respecté Lucas Alexander puisqu'il s'est présenté à la pesée avec 2,5 livres supplémentaires. Il a dû donc régler une petite amende comme c'est la coutume. À l'UFC, en général, entre 20-30%, tout dépend de, du nombre de livres, du poids avec lequel vous avez manqué la pesée. Alors, Alexander, brésilien, grand gabarit, opposé à un combattant autrichien, Bogdan Grad, 14-2 en carrière et qui cherche tout de suite la lutte.
3: Alors un peu plus rustique, hein, effectivement, Grad, il cherche le corps à corps pour l'empêcher de déployer ses longs bras qui sont extrêmement gênant. Alexander, il a bien conscience de son avantage de taille et d'allonge. Donc voilà, on l'a découvert très fuyant. Alors être fuyant, c'est bien, mais le problème, c'est qu'on est aussi sur les talons. On se fait amener plus facilement contre la cage. Là, on a bien vu qu'il avait réussi à le contrer contre la cage de manière à reprendre une position dominante. Et regardez son bras droit. Il est extrêmement puissant. Il a réussi à fermer le body lock. Il a le contrôle de la hanche. Et c'est vraiment le point central, hein, pour maîtriser un corps. Et voilà, donc il a réussi à récupérer une position en 50-50 grades et il tente de faire l'ascenseur, d'aller en bas. Alexander qui reprend le centre de la cage.
2: Alors, c'est vrai que c'est un grand gabarit, hein, pour cette catégorie des 66, 1m80. Et donc forcément aussi des facilités avec ces longs segments, hein, quand on fait 1m80 dans cette catégorie. Voilà, on n'a pas besoin de lever le genou très haut pour éventuellement menacer le menton ou le visage.
3: Pour lui, ça va être de maintenir une certaine distance pour voir le toucher venir. Grad, qui a bien compris ça, maintenant se jette vraiment tambour battant dans la mi-distance. Il a réussi à décrocher une belle droite là en cross. Maintenant, il est dans le dos. Voilà, il le ramène au milieu de la cage pour pouvoir jouer avec lui un peu plus facilement, si on peut appeler ça du jeu, ce qui n'est pas le cas.
2: Voilà. Ah, là, il y a un contrôle très fort de la part de Bogdan Grad et évidemment Lucas Alexander qui cherche à déverrouiller cette saisie qui donne ce contrôle très fort à son adversaire.
3: Le body lock, c'est le contrôle le plus fort pour moi au corps à corps.
2: Ouais, puis surtout quand on est dans le dos.
3: Et là, il tente d'amener avec la single leg, mais il a de très très bons appuis, Alexander.
2: Ouais, les coudes sur ce travail en lutte et très bon contre de la part du Brésilien. Alors, aussi cette problématique du poids raté, hein, parce que quand on rate le poids à la pesée, bon, ça veut dire qu'on a forcé un petit peu sur le cutting et que le lendemain, avec la réhydratation, voilà, il y a en général une différence qui est significative. Et ça t'est déjà arrivé, je crois, Lucie. Alors, c'était pas une petite pesée manquée d'ailleurs. T'avais combattu une adversaire qui faisait combien, 6 ou 7 kilos, non? Non, toi, non, je sais, mais une adversaire.
3: Alors, j'avais une adversaire qui avait loupé, oui, de 3 kilos, ce qui était assez énorme. Et je l'ai bien senti le lendemain.
2: Ouais, donc le lendemain, elle avait doublé de volume.
3: Non, mais elle ne ressemblait plus du tout à ce qu'elle était la veille. Hein. Je me suis demandé où était mon adversaire, d'ailleurs.
2: Elle t'a donné un petit billet, quand même?
3: Non, pas du tout.
2: Ah bon? Non, bah c'est sympa.
3: Non, mais
2: c'est pas
3: ça
2: sympa,
3: a été
2: ça.
3: Une mauvaise OP du début. C'est un combat que j'aurais dû refuser, mais voilà, quand on s'est entraîné pendant 3 mois comme une acharnée, on n'a pas envie de rentrer chez soi sans chèque, sans rien, avec la frustration. Et alors, on parlait du poids, effectivement, mais il y a aussi le fait d'être grand. Quand on est grand, c'est difficile d'amener quelqu'un de grand au sol, parce qu'ils ont une assise plus installée, ils ont par exemple, quand ils écartent les jambes contre la cage, c'est beaucoup plus difficile de les amener au sol. C'est voilà, c'est totalement morphologique.
2: Alors, à l'UFC, ça arrive hein, que des combattants refusent le combat.
3: Quand c'est trop
2: quand risqué, l'adversaire a manqué le poids. Hein. C'est arrivé notamment... à l'UFC Paris, le dernier UFC Paris, c'est l'Océné Keïta, le Belge d'origine guinéenne, dont on attendait vraiment les débuts avec beaucoup d'impatience, et qui a manqué le poids face à Pitbull, brésilien, et le brésilien a refusé le combat.
3: Et ça, c'est quand il y a trop d'enjeux et trop de dangers, en fait. Moi, j'étais à un stade de ma carrière où je construisais mon palmarès et j'avais besoin d'avancer vite parce que j'avais l'âge qui ne jouait pas en ma faveur. Et je souhaitais à l'époque rentrer à l'UFC, donc je n'avais pas le choix que d'avancer dans ma carrière. Donc j'ai accepté ce combat, mais je n'aurais pas dû céder à la pression, parce que derrière, j'ai perdu ce combat. Donc il a eu raison pour moi, Pitbull, de ne pas accepter. Quand il y a trop d'enjeux et trop de dangers, vaut mieux être sage et rester dans l'équité. Et l'équité, ça passe par le fait de faire le poids.
2: Ouais, alors il y a des échanges quand même en lutte et en grand pente qui sont significatifs. On s'est un peu écarté du récit de ce combat qui est assez ouvert hein. Finalement ça passe d'une position à l'autre, d'une domination à l'autre.
3: Alors on voit quand même deux game plans bien distincts. Grad qui lui mise tout sur la lutte, sur l'amener au sol, et il est tout en force, tandis qu'Alexander, lui, il est plus complet. Alors il ne cherche pas le sol, mais il a de très très bons contres pour éviter de rester longtemps au sol. Il a vraiment un très bon jeu, je trouve. Que ce soit en catch control.
2: Alors pour terminer sur cette histoire du poids, bon, qui est une problématique très importante hein, dans les sports de combat de manière générale. Alors à l'UFC, quand tu fais le poids, alors en général, surtout en début de carrière, quand vous arrivez à un statut de combattant très installé dans le top 5 ou de star, en général vous êtes payé avec un flat, c'est-à-dire qu'on vous paye $300,000 par exemple par combat, mais au début vous êtes à 10+10, 12+12, 15+15, 25+25, et donc il y a le show money, to show, ça veut dire être là, être présent, être au poids, respecter son obligation. Et donc Patricio Pitbull, dans le cas qu'on évoquait, il a pris alors je sais pas quel était son contrat hein, mais théoriquement il aurait pu prendre une partie de sa prime, voilà. Ou en tout cas un combattant qui était sur ce modèle là aurait pu prendre la moitié de sa prime, mais évidemment ça reste très décevant et ça demande beaucoup de maturité pour
3: tout dépend où on en est dans sa
2: accepter
3: carrière,
2: le combat
3: en fait.
2: Voilà.
3: Il y a ça aussi, parce que Patricio Pitbull il est plus proche de la fin
2: bien sûr,
3: que du début, voilà. Alors que l'Océné Keïta il est dans une dynamique différente, il est conquérant
2: et il a dit je veux pas te donner cet avantage,
3: voilà, exactement. Et puis surtout il a quand même encaissé un peu d'argent, donc après tout c'est de l'argent facile.
2: Allez, on revient au combat, on arrête les digressions là avec un low kick qui a tout de suite supprimé l'appui de Bogdan Grad.
3: Alors ça le freine totalement dans ses assauts, lui qui ne connaît que la marche avant, et il commence à avoir le visage rougi, il commence à encaisser un peu trop à mon sens.
2: Ouais, parce qu'il a une responsabilité défensive petit peu délicate. Hein, Bogdan Grad, il est très droit, il est très raide, c'est-à-dire qu'il n'y a pas d'esquive, hein, il n'y a pas de mouvement du buste.
3: Et tactiquement, il n'y a pas de game plan striking, c'est-à-dire qu'il n'y a pas de préparation à l'attaque, il rentre avec la tête un petit peu à la fenêtre, la garde très ouverte, donc c'est une cible assez facile pour Alexander, qui joue le toréador à la perfection.
2: Ah, c'est-à-dire que là, on est donc en garde ouverte, donc on sait qu'en garde ouverte, il y a quand même un bras arrière qui est passé pour l'Autrichien, mais donc il y a un boulevard pour le bras arrière, et la plupart du temps, le bras arrière, il le prend. Bon, il le prend d'ailleurs dans toutes les configurations. Bonne amenée au sol pour Grad avec un bon coup au corps. Tentative de clé sur la jambe, c'est bien défendu par Grad. C'était pas vraiment significatif hein, cette attaque sur la clé, c'était plutôt du désespoir.
3: Pour créer une réaction aussi, pour créer de la distance. La menace d'une clé de talon, en général, ça fait quoi qu'il arrive bouger les choses.
2: Alors maintenant, il y a une bonne position pour Grad.
3: Bien lourde, le genou est au bon endroit.
2: Allez, une première tentative pour désarçonner Grad et il se retrouve en montée avec maintenant le dos peut-être à nouveau la demi-garde, mais il reste très très stable. Et là, Alexander a dépensé énormément d'énergie sur cette séquence.
3: Il tente de récupérer la montée encore une fois. Oh là là! Eh bien, écoutez, il vient de la récupérer.
2: Et là, ça peut être compliqué.
3: Fatigue pour Alexander.
2: Ça peut être compliqué parce que si Grad prend de l'amplitude et accélère, ça peut être la fin du combat. Ouais, il est dans le dur. Il est dans le dur. Il donne son dos en désespoir de cause. Alexander, il fait ce qu'il peut comme il peut.
3: Il a énormément de mal à se sortir de cette position. Il a beau bouger dans tous les sens, de gauche à droite, il est à court de solutions.
2: Ouais, il reste là, bien stable, indéboulonnable, Bogdan Grad. Sécurise sa position avant d'entamer son travail de frappe. Ouais, et même là, il pourrait passer la montée, hein, parce que il est beaucoup moins actif, Lucas Alexander.
3: Et on le sent proche de ses limites physiques. Regardez, il se touche le visage. Visiblement, il est touché.
2: Mais non, mais c'est épuisant hein, quand on a un adversaire sur soi et qu'on essaye de le désarçonner. On ponte une fois, deux fois, trois fois. Là, la barre d'énergie, elle descend à vitesse grand V et à nouveau Grad qui se retrouve en montée. Ouais, et là, ça va être la fin du combat, je pense. Alors là, il faut accrocher pour Alexander. Il n'y a pas 36 solutions. Là, la montée, elle est très haute. Là, il vient au niveau des pectoraux. Et là, c'est très compliqué de bouger un adversaire parce que on peut pas ponter. Parce que pour ponter, il faut avoir l'adversaire au niveau des hanches. Là, il peut pas le bouger.
3: Soit il envoie ses jambes. Là, il donne le dos. Attention.
2: Voilà. Ouais, et là, ça va être la punition. Bogdan Grad qui est en train d'achever son travail d'usure. Aïe aïe aïe. Il reste une minute, ça va être compliqué. Là il a pris trop de coups, il a dépensé trop d'énergie le Brésilien. Il a plus les moyens de défendre. Ouais, et l'arbitre lui indique que s'il n'y a pas de réaction, il va arrêter le combat. Les coups de 5, 6, 7, le grand dépense est terminé. Victoire par TKO de l'Autrichien qui a vraiment construit cette victoire par une énorme stabilité par un travail d'usure avant d'aller sur la dernière minute, conclure par un grand handpan assez vicieux. Une belle opération, Lucie.
3: Belle opération,
2: tu prends
3: son pourcentage.
2: 100%, ouais, tu prends son pourcentage et puis tu prends ta prime doublée. C'est une belle soirée.
3: C'est une belle soirée. Alors c'est dommage hein, pour Alexander parce qu'il gérait plutôt bien le combat à mon sens, mais c'est pas toujours celui qui est le plus tactique qui gagne. Hein. Ça peut aussi parfois être le plus physique, le plus mental sur la longueur. C'est vraiment un sport qui demande une constance. On n'a pas le droit à l'erreur dans le MMA.
2: Alors, déjà, sur un round de 3 minutes en boxe anglaise, et tu peux nous en parler, Lucie, quand t'es touché, c'est quand même dur de récupérer. Mais alors là, 5 minutes, c'est presque impossible. Et là, malheureusement, Lucas Alexander a passé 5 minutes dans la machine à laver.
4: By TKO, the unleashed Bogdan Grah.
2: Alors on est encore en tout début de soirée et malheureusement en Arabie Saoudite il y a de l'argent mais il n'y a pas toujours une grande culture du sport. Alors ces premiers combats se font dans une salle quasi vide. Ça va quand même petit à petit se remplir et il nous est quand même donné d'apprécier cette soirée ensemble, ma chère Lucie.

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1: Ce garçon est une attraction dans la catégorie des poids légers, les moins de 70 kilos, Terrence McKinney, l'Américain, 15 victoires. Cette défaite, parcours un petit peu accidenté, mais quand il est dans la cage, il se passe toujours quelque chose, vainqueur ou vaincu. Cet homme crée de l'émotion, il est opposé à un combattant bosniaque qui s'entraîne du côté de Copenhague, Damir Hadžović. Et le McKinney du premier round, c'est vraiment une grenade dégoupillée. Tout peut arriver avec ce garçon, dans un sens comme dans l'autre.
2: Il va falloir sortir le parapluie, c'est la tempête qui s'abat sur Hadžović. McKinney qui est très agressif avec son bras avant, il est en garde opposée de plus, donc ça peut être assez perturbant. Le temps, il ne lui laisse pas en fait le temps de trouver ses repères.
1: Ouais, toujours très agressif hein, Terrence McKinney. Dans ce premier round, il n'est pas là pour construire mais bien pour détruire.
2: Waouh, et bien en ligne, là ça passe avec ce bras arrière. En général, quand on est opposé, ça passe bien et la jambe arrière et le bras arrière. Il reprend une garde de droitier, histoire de perturber Hadžović.
1: Combattant complet, McKinney, qui est capable aussi de partir sur des soumissions.
2: Alors, il a gardé un petit crochet là au niveau de l'entrejambe. Il part sur une guillotine, il renverse la situation.
1: Et cette guillotine, à partir de la montée, non, il l'a lâchée. Mais maintenant, ça peut être un grand alpin après à peine... une minute, position ultra dominante pour Terrence McKinney. Ah, il a 15 victoires, toutes avant la limite et la plupart au premier round. Et on comprend pourquoi. Et là encore, à mon avis, ça va pas aller bien loin cette affaire. La violence de ses coups de coude. Et t'as vu la trajectoire de ces coups de coude qui ont longtemps été interdits. On les appelait les coups de coude 12-6, c'est-à-dire que vous regardez une horloge, vous faites la trajectoire de 12 à 6, c'est-à-dire que c'est vraiment une trajectoire descendante avec la pointe du coude. Et là maintenant il est complètement débordé Hadžović avec ce grand end pound. McKinney qui va l'emporter une nouvelle fois par TKO. Il faut venir sauver le pauvre Hadžović de cette bastonnade. Merci monsieur, il était temps. Waouh, ce garçon, c'est du grand divertissement. Terrence McKinney, une nouvelle fois vainqueur par TKO, 16e victoire chez les pros, 16e finish. Dur soir de travail pour Damir Hadžović qui a jamais eu le temps de rentrer dans ce combat. Et pourtant, on va dire que la carte de visite est connue hein, de McKinney qui est depuis longtemps à l'UFC, qui a toujours eu un petit peu un plafond de verre quand il a affronté des grands noms et qui a cette trajectoire un peu sinusoïdale. Il alterne les succès et les revers, mais il a toujours su garder sa place dans l'organisation. Et puis c'est un garçon qui a une histoire assez marquante. Hein. Il y a une dizaine d'années, il avait eu des problèmes d'addiction avec la drogue. Il avait fait une overdose d'LSD avec des champignons hallucinogènes, de l'alcool. Il avait été pris de délire visuel. Il s'était ouvert le cou avec du verre. Les secours l'avaient retrouvé couvert de sang et on l'a transporté dans une ambulance. Lors du transport, son cœur s'est arrêté deux fois. Et on l'a réanimé deux fois. Et c'est un épisode qui a fortement marqué sa jeunesse et donc sa vie et qui l'a poussé à s'engager dans une carrière pro en MMA. Et c'est ce qui est beau dans ce sport, Lucie, c'est que tu retrouves toujours des trajectoires assez dingues.
2: Ouais, on a pas mal de cheminements comme ça à base de rédemption, mais sur la base d'un passé chaotique. Hein. D'ailleurs, il faut, je pense, avoir un récit dans les tripes pour accepter de monter dans une cage et de se donner chaque jour à cette violence finalement encadrée. Hein, on peut le dire, ça reste quand même très dur.
0: Referee Jason Herzog puts a halt to the fight for your winner by TKO, Terrence T-Rex McKinney.
1: Ouais, c'est vrai que pour ces quelques secondes dans la lumière, il y a des années dans l'ombre, dans la souffrance, c'est dans la privation sociale, familiale, et j'en passe.